0: Bonjour et merci de nous retrouver pour La foi prise au mot. Nous fêtons cette année les 20 ans de cette émission. Merci d'abord de cette fidélité qui, semaine après semaine, vous voit toujours aussi nombreux à nous suivre. Alors pour fêter ces 20 ans, nous avons eu l'idée d'une série qui nous fasse parcourir quelques grands thèmes du christianisme et qui rappelle le titre de l'émission, vous rappelez, La foi prise au mot. Donc prenons pour ces 20 ans les mots de la foi au mot. Et le sujet de cette semaine est le plus évident et peut-être le plus difficile du christianisme, la croix. Évident parce que la croix est partout, elle est le signe de reconnaissance des chrétiens, le symbole de notre foi. Mais c'est aussi un sujet difficile parce que nous nous sommes habitués à ce symbole au point d'en oublier la violence première. C'était le supplice des esclaves, des terroristes, des ennemis de l'Empire. Et saint Paul ne s'y trompait pas, lui qui parlait de la croix comme d'un scandale pour les juifs et d'une folie pour les païens. Alors, comment ce scandale est-il devenu le cœur de l'Évangile? Est-ce un simple événement historique ou le fondement même de l'identité chrétienne? Et si la croix n'était pas seulement le portrait du Christ, mais aussi celui de l'Église elle-même? Pour sonder ce mystère, j'ai la joie de recevoir deux invités. Père Sébastien de Horterre, bonsoir.
1: Bonsoir.
0: Vous êtes bibliste, vous êtes curé à Kuckelberg, c'est une paroisse qui se trouve quelque part dans le nord de Bruxelles, et Bruxelles s'étend Belgique.
1: Exactement.
0: Et puis Père Joël Guibert, bonsoir. Vous êtes prédicateur de retraite. Alors, peut-être une première question, est-ce que j'ai bien fait de commencer cette série des 20 ans par la croix? Est-ce que vous avez l'impression qu'on a un peu oublié la croix, Père Joël Guibert?
1: Oui, il me semble. Il me semble que aujourd'hui, on est dans un monde quand même de l'opulence, de la facilité, et tout ce qui dépasse un peu le bois est facilement raboté. Et je pense que la croix, c'est un nœud dans le bois que nous aimerions bien enlever. D'ailleurs, il n'y a rien de nouveau, puisque saint Paul le disait déjà de son temps. Aujourd'hui, le catholicisme peut être gagné par cette mise à l'écart de la croix pour un Christ vendable. Jésus est ressuscité, alléluia, tout ça.
0: Père Sébastien de Horterre, il me souvient que fut un temps vous avez fait une thèse sur la croix. Qu'est-ce qui vous a pris par la tête? Qu'est-ce qui vous est passé par la tête? Est-ce que vous avez une dévotion particulière à la croix? Est-ce que vous regrettez qu'on ne parle pas plus de la croix?
2: Alors ce n'est pas dévotion, mais en fait dans mes premières recherches, je pensais à travailler sur l'identité chrétienne. Et notamment, j'ai lu pas mal de livres, d'ouvrages. Et en fait, ce qui me gênait, c'est que justement, il manquait quelque chose du proprement chrétien ou lié à la vie du Christ.

0: En, voilà, ma réflexion m'a conduit à dire que dit-on autour de ce manière dont Jésus est mort, à savoir crucifié. Est-ce que cela fait partie de notre identité ou est-ce qu'au contraire, cela est juste un élément contingent dont on ne sait pas trop quoi faire ?
1: La croix, est-ce que c'est vrai ce qu'on dit ? C'est un sacrifice, c'est un supplice d'esclave, c'est une honte, etc. Dans vos recherches historiques,
0: c'est vrai et c'est très important de le rappeler. C'est-à-dire qu'au fond, vous avez dit tout à l'heure, la croix, elle est pas familière. Je pense qu'elle ne peut jamais être familière. Donc effectivement, c'est une manière de mettre à mort des condamnés à mort, donc un châtiment, un supplice. C'était réservé aux esclaves ou aux criminels, aux bandits. Et puis surtout, c'était vraiment quelque chose d'horrible. C'était un spectacle public. Donc il y avait une publicité, comme on le voit d'ailleurs dans les récits des évangiles. On voit bien qu'il y a une foule qui l'accompagne. Ça fait partie du châtiment. C'est pas mise à mort dans une prison en cachette. Il fallait cette dimension que les gens soient marqués par cet événement. C'est une abjection. C'est quelque chose de dégoûtant. Cicéron dit même quelque part qu'il voudrait même pas prononcer ce mot tellement c'est rebutant. Et puis, dans son sens premier, c'est aussi l'humiliation. C'est rejeter quelqu'un de l'humanité même. Il ne peut pas en faire partie. Qui fait que tout le monde, en assistant à une crucifixion, a envie de cracher, de hurler, de même plus retenir le nom de cette personne.
1: Vous pensez qu'on a oublié ça ?
2: Oui. Oui, parce que je vous dis, la tentation aujourd'hui, c'est une foi très lisse. Mais tellement lisse qu'il n'y a plus de possibilité pour l'aspérité. Et la croix, c'est l'aspérité, quoi. J'ai remarqué une chose, puisque mon ministère, c'est plutôt de prêcher les retraites. J'ai remarqué une chose qui est une logique. Quand une personne n'accepte pas sa croix, elle a de la peine à accepter la croix. Inversement, quand elle a de la peine à accepter la croix du Christ, elle aura une immense difficulté à accueillir sa croix. En fait, on est avec la croix de Jésus comme on est avec sa propre croix. Et c'est normal que c'est difficile, puisque il me semble qu'avant de basculer dans l'abandon, dans la croix, il faut qu'on vive la Pâque, nous aussi.
1: Et qu'est-ce que vous appelez sa croix ?
2: Ben, c'est-à-dire ce que vient très bien de décrire le père Sébastien, c'est-à-dire quelque chose d'innommable, quelque chose, on dirait presque une expiation, et à côté René Girard, vous voyez, pour se dédouaner, on va cracher sa violence sur le type qu'on va mettre à l'écart. Non, il y a quelque chose d'éminemment violent. Par contre, ce que je pense, enfin, c'est pour moi une clé très importante. Vous voyez, je lisais Nietzsche, et dire que le christianisme a dit que c'était pour le pardon des péchés. Quelle barbarie, voilà. Et tant qu'on n'a pas cette clé de l'amour, la croix est imbuvable. Vous voyez, j'arrive de prêcher une retraite sans du tout, enfin je veux dire, partager, mais vous voyez bien, j'ai accueilli autant de personnes qu'il y avait de croix. Et quand la personne entre dans l'amour, dans l'abandon, cette personne-là vit d'une toute autre manière sa croix. C'est généralement à la fin qu'on cueille les pommes, dans les retraites, et là, bon, je vois dans le couloir, la retraite se terminait, et des personnes, voilà. Et ils disent, voilà, je suis arrivé avec une révolte, une croix. J'y suis entré, et hop, tout d'un coup. C'est marrant, parce que si vous permettez, Père Sébastien, j'ai appris que vous étiez de l'Emmanuel, au début de l'émission. Rappelez-moi le prénom de votre fondateur.
0: Pierre Goursat.
2: Oh, je devrais le savoir. J'ai lu une parole de Pierre Goursat. Au début, j'avais terriblement peur de la croix. Allez-y, jusqu'au bout, parce que je vois que vous acquiescez, vous connaissez.
0: Non, enfin, je ne sais pas la citation, mais effectivement, c'est quelque chose qu'il rapporte.
2: Oui, je me suis blotti contre l'autel du Sacré-Cœur. Et là, je vais faire simple, parce que ce n'est pas ces mots exacts, tout est devenu beaucoup plus paisible.
0: Alors, c'est vrai. Je dirais cependant que ce chemin que vous venez de dire, il prend du temps. En tout cas, dans le Nouveau Testament, je vois deux choses. D'une part, c'est que le premier qui en parle, c'est saint Paul. Il est le premier auteur du Nouveau Testament. Et il ose dire, je n'ai rien voulu connaître d'autre chose que Jésus-Christ, celui qui a été crucifié. Donc, effectivement, c'est un des premiers mots du christianisme. Rien d'autre que Jésus-Christ, celui qui a été crucifié. Et pourtant, c'est vraiment une audace. Car les gens qui sont devant lui ont vu des crucifixions, ont assisté à toute la révolution de ce spectacle, ça aurait été plus simple de dire « Notre Messie, celui le Sauveur que nous vous annonçons, il est mort pour vous, il est ressuscité pour vous. » Il y avait déjà beaucoup. Il y avait le sens de, un peu du sacrifice, du pardon des péchés, etc. Et pourtant, Paul a osé dire « Non, non, Jésus-Christ, celui qui a été crucifié. » Et lui-même, et ça c'est vraiment étonnant, il est celui de tous les auteurs du Nouveau Testament qui ose appliquer la croix à lui-même. Vous parliez de nos croix. En fait, il y a un seul autre passage dans le Nouveau Testament, c'est dans les Évangiles, où Jésus dit à un moment donné, voilà, celui qui veut me suivre, hein, qu'il renonce à lui-même et qu'il porte sa croix. Mm-hmm. C'est la seule fois où le mot croix est associé à un disciple, donc pas à Jésus. Mm-hmm. Ailleurs, lorsque c'est la croix, c'est toujours la croix de Jésus, ou les larrons, enfin c'est au même moment, quoi. Et Paul, lui, a aussi une autre audace, non seulement il présente Jésus crucifié, mais il applique la croix à lui-même. C'est le fameux passage de Galates, hein. « Par la loi, je suis mort à la loi, avec le Christ, je suis crucifié. » Et ben, ce n'est pas facile de savoir ce que Paul veut dire à ce moment-là. Et puis il va continuer, il va dire, je suis, à la fin de cette même lettre, hein, « Je suis crucifié au monde et au monde pour moi. » Et tout cela, c'est encore sans l'amour. Donc je pense qu'on peut parler de l'amour à propos de la croix, et je pense que c'est une clé, Saint Jean nous met sur ce chemin-là, mais je pense qu'il faut peut-être aussi avant essayer de creuser cette abjection, et en même temps, qu'est-ce qu'il veut dire dans un premier temps en exposant la croix.
1: Oui, parce que comme stratégie de communication, c'est déplorable. Enfin, je veux dire, c'est ce que vous dites. C'est-à-dire que, et en plus, c'est intéressant ce que vous dites, on aurait parfaitement pu faire autrement, puisqu'on aurait pu prêcher la résurrection. C'est déjà pas si mal, la résurrection.
0: Tout à fait. Donc,
1: qu'est-ce qui leur est passé par la tête? Enfin, pourquoi est-ce qu'ils n'ont pas cherché à l'éviter? Est-ce qu'on a le moyen de savoir?
0: Alors, les évangiles font rarement des commentaires sur eux-mêmes.
1: Oui.
0: Mais moi, en tout cas, en réfléchissant là-dessus, il y a deux éléments qui me viennent. Le premier, c'est, comme j'ai dit, c'est un spectacle public. Donc, ne pas en parler, c'était prêter le flanc à la critique, à la moquerie. Mmh. D'ailleurs, on voit bien que avec les pères apostoliques, donc la génération juste après, certains vont dire, non mais, votre Messie, n'importe quoi, il est mort crucifié. Donc Paul, au moins, lui, devance. Il dit, je connais les événements historiques et donc je ne cache pas cela. Et puis, l'autre chose, c'est de dire, mais qu'est-ce qu'il a été cherché et puisé dans la croix qu'il n'avait pas simplement dans une mort pour nous et une résurrection pour la justification. Et donc là, il faut peut-être prendre les passages où il en fait, où il en parle. Par exemple, la première aux Corinthiens, c'est intéressant. Le contexte, ce n'est pas du tout de souffrance, c'est qu'ils sont divisés. On pourrait dire, quel rapport avec la croix? Ils sont divisés, moi je suis de Paul, moi d'Apollos, moi de Képhas. Et juste après, il dit, eh bien moi, je vous présente l'évangile pour ne pas vider la croix. Et il dit alors, puisque par la sagesse, les hommes ont refusé la sagesse de Dieu, Dieu a décidé de les sauver par la folie du message. Et donc, la croix, c'est la stratégie de Dieu lorsque les hommes s'entêtent à ne pas reconnaître Dieu. C'est le lieu du paradoxe et du retournement. Voilà une première piste.
1: C'est intéressant parce que vous avez dit on a oublié la croix dans le christianisme, peut-être par une stratégie marketing, en se disant c'est peut-être plus facile. Qu'est-ce que ça nous dit ce que vient de dire le père Sébastien de Hortère?
2: Je ne voudrais pas être polémique, mais voyez-vous, c'est rebondir sur la situation actuelle. Quand on a écrit un ou deux bouquins, des fois on est appelé pour des interventions, entre nous guillemets, ça fait venir du monde, moi je ne suis pas contre me laisser manger. Mais des fois il y a des congrès pour l'évangélisation, la mission. Moi je suis à fond, vous devinez là-dedans, comme tout le monde, comme tout prêtre. Mais je regarde le site internet l'année précédente pour savoir si je vais y aller. Je ne vois rien sur la croix rédemptrice au fondement de la nouvelle évangélisation. Donc je dis que je suis occupé.
1: Donc vous faites un mensonge, c'est mal, mon père.
2: Mais oui, vous êtes là, mon cher Régis, pour...
1: Je peux pas donner l'absolution,
2: pour me remettre,
1: je suis désolé.
2: Dans les rails. Non, vous voyez, je dis que je suis occupé, de toute façon, je suis un peu occupé, mais j'attends, c'est pas mûr. Il faut qu'on descende plus bas pour revenir, pour reprendre ce que vous avez dit dans votre introduction, au fondement.
1: Mais justement, est-ce que vous comprenez pas la stratégie marketing? Est-ce que vous comprenez pas que les gens n'ont peut-être pas envie d'entendre ça?
2: Ah ben qu'ils n'aient pas entendu, ils n'aient pas envie d'entendre ça, mais c'est complètement d'accord avec vous. Et le père disait quelque chose de très juste, c'est que entre ce à quoi on croit pour la croix, par exemple la clé de l'amour, mais après il y a la pastorale, il y a des gens qui ne sont pas prêts à l'entendre, et il leur faut beaucoup de temps, et vous avez évoqué l'aspect exégétique de la violence qu'il faut aussi prendre en compte. Non, je crois que les gens ne veulent pas en entendre parler, surtout pas.
1: Et alors, comment est-ce qu'il faut faire pour leur en faire, pour leur dire que ça leur parle?
2: Je vous le disais, mon ministère, c'est de prêcher, et en fait, c'est pas prêcher, parce que tout se joue dans l'accueil des gens. Et l'accueil des gens, c'est une personne qui vient, c'est une souffrance. Alors, moi, ce que je fais, c'est que je demande à Jésus, je parle ou je parle pas? Et il y a des fois, je ne parle pas, parce que ce n'est pas mûr. Donc il faut respecter le temps de la personne. Mais comme disait Jean-Paul II à propos des sanctuaires ou des retraites, c'est des sortes de laboratoires de la foi. Donc moi, je vois énormément de choses qui peuvent se passer parce que les personnes donnent une semaine. Et là, on n'hésite pas à dire et à leur ouvrir cette clé et de l'amour, et de l'abandon. Et puis une autre clé, je pense que Père Sébastien ne sera pas contre ce que je vais dire. Vous allez me dire, par contre, pour les citations, vous savez ça par cœur, est-ce que c'est en Luc 12 et il n'est pas question de la croix, mais il est question du fardeau, et c'est beaucoup plus large que la croix, et il est dit ceci de très intéressant. Il n'est pas dit, venez à vous-même sous le poids du fardeau, mais venez à moi. Et la clé, me semble-t-il, pour connaître une certaine paix dans la croix, j'ai envie de dire le sens chrétien de la souffrance, pour reprendre un document de Jean-Paul II, eh bien c'est de venir à lui. Ce que je découvre, c'est que, vous voyez, j'avais là des épouses, veuves, la dernière, des mères de famille. Donc leur croix, ça va être leur deuil, leur croix, ça va être leurs enfants, et souvent les gens n'y arrivent pas à dépasser. Enfin, c'est pas dépassé, en fait, c'est habité à l'intérieur. Par le fait qu'ils viennent à eux-mêmes, avec leur force intérieure, leur vertu, leur vie spirituelle, mais à partir de leur vertu, pour vivre la croix. Et Jésus dit, la clé, c'est venez à moi. C'est-à-dire, en fait, il y a un décentrement, et c'est une des clés, me semble-t-il, pour la sagesse de la croix.
1: Ça revient un peu à ce que vous disiez, enfin à ce que Paul disait sur cette idée de crucifixion, c'est-à-dire qu'il y a quelque chose dans l'humanité, disons presque co-naturel à l'humanité, on vient avec ça, qui est de l'ordre de la crucifixion. Il y a toujours un truc qui ne va pas en nous. Enfin, c'est quelque chose de... il y a cette idée en plus, chez Paul, que à cette souffrance correspond aussi le fait que le crucifié en demande plus. Il faut s'assimiler à la souffrance du Christ. Ma question est peut-être un peu complexe.
3: En tout cas, peut-être je parais juste un pas de côté, c'est par rapport à la temporalité. Mais je trouve que c'est vraiment important de... En tout cas, pour moi, le Nouveau Testament est très intéressant de voir qu'à la fois Paul, comme je dis, parle très tôt de la croix, et par exemple que Saint Jean, auquel on fait beaucoup appel à partir de l'expérience de l'amour, de la croix glorieuse, qui est une fête aussi importante du mois de septembre, parle peu de la croix, mais parle de l'élévation, de l'exaltation. Et ce que je veux dire par là, c'est que je vois que dans le Nouveau Testament, la réception de la croix, donc le fait d'oser en parler, prend du temps. À la fois, Paul très tôt en parle, et puis après, il y a comme un moment donné où on n'ose plus en parler. C'est d'ailleurs les histoires de la représentation de la croix qui sont intéressantes pour ça, on peut en revenir plus tard. Ce que je verrais... chez Paul, pour rester dans la première aux Corinthiens, c'est qu'il voit que l'homme essaye de s'en sortir par lui-même.
1: C'est ça.
3: Et ça, c'est vraiment ça, effectivement. Et donc, avant d'être une question de souffrance, je dirais que c'est une question d'humilité, de dire, en fait, on ne sait pas. Hein, il va dire, voilà, les Juifs cherchent des signes, les Grecs sont fascinés par la sagesse, et bien nous, nous prêchons un Messie crucifié qui est folie et qui est scandale. Et juste avant, c'est intéressant, il cite l'Écriture, donc Isaïe. On pourrait dire, mais quel passage d'Isaïe va chercher pour parler de la croix? On pense au serviteur souffrant, et ce n'est pas du tout ça. Il prend un passage où il dit, « Je détruirai la sagesse des sages, et l'intelligence des intelligents, je la rejetterai. Mm-hmm. » C'est plutôt ce péché ou cette difficulté de dire, « Je vais m'en sortir par moi-même. Mm-hmm. » Et donc, avec le risque de me glorifier de moi-même. Et donc la croix est très associée chez Paul à le fait de ne se vanter, donc de rechercher la source de son identité en Dieu et en Dieu seul. Je pense que la croix est d'abord le chiffre de cela. Alors, on peut aller sur le vocabulaire de la souffrance et de l'amour, mais d'abord de dire, tu ne sais pas t'en sortir par toi-même. Et la preuve, dit Dieu, c'est que le moyen de salut que je vous offre, vous ne l'auriez vraiment pas inventé. Mmh. Et donc je pense que le côté scandaleux doit toujours être gardé pour dire, c'est pas nous qui avons inventé ce salut-là. Et ça, c'est universel. Mmh.
1: Père Joël Guibert.
2: Oui, j'ai trouvé que c'était très intéressant votre clé de l'humilité qui est liée à la sagesse. En fait, il y a une sagesse du monde. Si on veut courir après, on ne pourra jamais entrer dans la sagesse de la croix, qui est une folie pour le monde, mais sagesse pour Dieu. Ouais.
3: Et alors, ce qui est très intéressant, c'est que Paul associe la prédication de la croix à l'Esprit-Saint, dont on n'a pas encore parlé, mais il y a deux passages. Hein. Il dit, voilà, quand il dit « Je suis venu à vous, ne voulant connaître que Jésus-Christ, Jésus-Christ crucifié, afin que votre foi ne repose pas sur une sorte de rhétorique de langage, mais une démonstration de puissance et d'esprit. » Et donc, je pense que l'Esprit est celui qui atteste dans le cœur des croyants, comme il le dit plus tard, hein, ou le dit ailleurs, que Jésus est Seigneur. Évidemment, si c'était un Messie, comme vous disiez tout à l'heure, facile à vendre, on peut y adhérer pour plein de raisons, notamment parce qu'il est beau, parce qu'il est joli, parce qu'il fait beaucoup de promesses, il y a aujourd'hui beaucoup de théologie de la prospérité. Mais adhérer à un Jésus crucifié, c'est qu'il y a quelque chose en nous qui nous dépasse et qui est en tout cas ce qu'on appelle l'Esprit Saint en nous, qui atteste que Jésus est Seigneur.
1: Père Joël Guibert.
2: Ça me parle beaucoup parce que je suis assez fan d'une mystique mexicaine qui est bienheureuse depuis, qui a été éditée je crois aux éditions de l'Emmanuel, qui est Conchita Cabrera de Hermida. Intéressant parce que c'est la période des Cristeros. Donc c'est une mère de famille qui est veuve et puis qui a fondé deux communautés. Et dans l'enseignement que Jésus lui donne, il y a énormément d'enseignements pour les prêtres, mais aussi pour tous les laïcs, il dit ceci. Vous n'êtes pas capable de porter la croix. Vous n'êtes pas capable d'y entrer. Mais je vous donne l'Esprit Saint qui est l'éducateur de la croix. Et on y vient. Venez à moi, je crois qu'entre Jésus et l'Esprit Saint, ça s'entend assez bien. Et donc, venez à moi, c'est venez à l'Esprit Saint qui est vraiment le défenseur, qui n'est pas simplement le défenseur contre l'accusateur, qui est le défenseur devant cet écrasement de la croix. Et c'est lui seul à qui il faut demander, je pense aussi à la Vierge Marie, puisque les deux sont indissociables, à qui il faut demander, j'y arrive pas, ou je piétine. Viens m'enseigner cette sagesse de la croix que toi seul tu peux m'enseigner puisque c'est une folie pour notre monde et notre mentalité. Ouais, je pense qu'il faut vraiment venir à l'Esprit Saint et il n'y a pas besoin de faire partie d'une communauté. C'est vraiment quelque chose qui est lié avec le Pâques du baptême.
1: Alors nous sommes toujours sur KTO et nous parlons de la croix. Père Sébastien de Horter, Pourquoi est-ce qu'on peut dire que la croix, c'est un sacrifice pour les péchés? Ça aussi, c'est du Paul. Hein. C'est un sacrifice pour le pardon.
3: Alors, d'abord, Paul, il rappelle une profession de foi qu'il a reçue. Hein, le Christ est mort pour nos péchés, resté pour notre justification. Alors, il est mort pour nous. Alors là, on peut réfléchir à ce que ça veut dire mort pour nous. Est-ce qu'il est mort à notre place? Ou alors, est-ce qu'il est mort en notre faveur? C'est-à-dire, est-ce qu'il a payé quelque chose pour nous? Je pense qu'il faut accepter que la formule reste ouverte. Et alors, on va essayer de creuser qu'est-ce qui se passe dans cette mort. En réalité, je pense que parler de la croix comme sacrifice ne s'est vraiment pas imposé tout de suite. Parce qu'au début, la croix est tellement abjecte qu'on ne peut pas lui donner un sens. On la nomme parce qu'elle est là, mais lui donner un sens, c'est compliqué. En revanche, peu à peu, on va associer à la croix le sang. Et alors le sang, évidemment, a une grande présence dans le judaïsme. Mmh. Et autour du sang va venir alors, effectivement, le thème de la vie versée et donc aussi le thème du sacrifice. Ce qui fait que, d'ailleurs, par exemple, dans l'Épître aux Romains, on dit qu'on parle à un moment donné de sa mort par expiation. Et les traductions, pratiquement la tradition liturgique, rajoute sur le mot croix, alors que ce n'est pas présent. Mmh. Parce qu'on ne sait pas expliquer autrement que cette expiation, si ce n'est comme ce moment de la croix où le sang est versé. Et puis par contre, il y a un autre passage qui peut être convoqué pour expliquer ce sens du sacrifice, c'est un mystérieux échange. Là, c'est une autre lettre, hein, c'est Galates, où il va dire, il nous a rachetés de la malédiction en devenant malédiction. Donc là, il y a une autre explication qui se devine, quoi. Mmh. Il prend notre place. Paul, d'ailleurs, en 2e aux Corinthiens, il s'est fait péché pour nous. Formule qu'on a du mal à comprendre. Qu'est-ce que ça veut dire? Non pas péché, le verbe, il n'a pas péché, mais il est devenu la réalité du péché. Il s'est fait péché. Et peut-être que là, il y a aussi quelque chose autour de l'apparence, de la figure du péché. Mmh. Et donc, il prend notre place, il prend sur lui ce qui devrait être notre condamnation. Et puis, il y a effectivement une transformation mystérieuse qui ne se comprend aussi comme l'œuvre de l'Esprit. Et puis, il faut le dire, hein, l'œuvre de la résurrection. Mm-hmm. C'est-à-dire que tout cela, en fait, est accueilli parce qu'en fait, le crucifié est ressuscité.
1: C'est un peu compliqué. Comment est-ce qu'on peut expliquer ça? Est-ce que l'explication traditionnelle de dire les êtres humains ont tellement péché que Dieu n'avait pas d'autre solution, comme si Dieu n'a pas d'autre solution, que d'envoyer son fils comme une sorte de brebis expiatoire, ça fait un peu, c'est un peu, enfin la pilule est un peu difficile à passer.
2: Oui, parce qu'on n'en parle plus, mais c'est bien que le Père ait relancé ça. Je pense qu'on ne peut pas parler de la croix si on n'évoque pas deux attributs divins que sont la justice et la miséricorde. Je dis ça pourquoi ? Parce que c'est encore un autre domaine où dans l'Église, il y a un peu de déséquilibre. Mm-hmm. C'est-à-dire que la miséricorde, on en parle, c'est quasiment la confiture qui sort des trous de la tartine. Et la justice, comme disait le pape François, pas de justice sans miséricorde et pas de miséricorde sans justice. Dieu a créé un ordre, l'ordre du bien dans le monde. Encore une chose qu'on n'évoque pas. Et par le péché originel, cet ordre a été chamboulé. Il fallait le réparer. Autre nom qui a à voir avec la croix, qui a été aussi évacué et qui explique des difficultés de compréhension. Et donc, il fallait qu'il répare. Or, comme dit saint Thomas d'Aquin, le péché a en quelque sorte, son expression est très mesurée, une dimension infinie. Or, c'est commis, dirait Karl Rahner, par un petit être fini au cœur infini.
1: Mmh. Petit être fini, c'est l'être humain, oui, c'est ça.
2: Voilà. Et donc, il fallait que ce soit réparé. Or, on a joué à la partie sorcier, le mécano est cassé, mais on a perdu la notice. Je fais très simple, mais puisque vous disiez que c'était compliqué.
1: Non, mais c'est pas
2: alors, simplifié. Alors, le problème, c'est que le cours de Osomo de Saint-Anselme est assez juridique.
1: C'est ce fameux passage où on dit
2: pourquoi
1: que...
2: Dieu s'est fait homme parce que l'homme pouvait pas et Dieu l'a fait.
1: Ouais.
2: Il le dit de manière juridique, certes, saint Thomas le reprend, mais avec la dimension de l'amour et un amour nécessitant ou une nécessité de l'amour. Et on voit que l'homme a été capable de casser le mécalo, il n'est pas capable de le réparer. Et donc, justice et miséricorde, voilà, la justice devait réparer. Mais c'est une extrême miséricorde qui soit descendue, car il n'était pas obligé. Saint Augustin dit qu'il aurait pu nous sauver par un autre moyen, il aurait pu seul... seule absolution collective qui aurait été permise par l'Église, du haut de son ciel, il aurait pu nous faire ça. Oui. Et nous n'aurions pas été sauvés à moitié, dit saint Thomas, même si je rajoute un petit correctif. Donc, la justice devait réparer cet ordre qui a été abîmé. Mais comme aujourd'hui, on vit dans une mentalité où tout va très bien, madame la marquise, et puis surtout, double clic, monsieur Amazon me livre chez moi tout de suite. Et soyez, c'est une extrême facilité. C'est-à-dire, c'est la mentalité du « tout est dû ». Et là, on découvre avec la croix que c'est du tout et don, vous comprenez ? Et donc, c'est une immense miséricorde qu'il a fait parce qu'il n'était pas obligé de le faire. Faut-il qu'il nous aimait à ce point pour qu'il ait pris la place d'un pécheur ? Pour lui qui n'est pas pécheur, vous l'avez très bien dit tout à l'heure, il s'est fait pécher pour nous. Donc, ce que nous manquons quand on contemple le mystère de la croix, chers téléspectateurs ou auditeurs, je ne sais plus,
1: Les deux, voilà. Car il y a KTO Radio, merci de le rappeler.
2: Ben je recevais ça de la régie. Bon,
1: oui, c'est non, ça, c'est un peu ça.
2: Et donc, c'est pas de diplôme, en fait, que nous manquons. Et Dieu sait si les diplômes, c'est important, si nous avons la grâce d'avoir une intelligence pour ça. Ce dont nous manquons, c'est de connaissances contemplatives, c'est d'amour et d'adoration. Parce que ce message, c'est folie, ça nous dépasse complètement, quoi. Soit on accepte que l'amour de Dieu, c'est sans mesure, et la croix, c'est le sans mesure. Soit, petite case, dirait Anna dans Mystère God, de Fine, on l'enferme dans des petites cases, et donc la croix, ben, ce sera une crase trop. C'est impossible.
1: Chez Paul, il y a cette idée de s'assimiler au péché, ou de s'être fait péché, etc. Comment est-ce qu'on peut comprendre ça aussi ? Parce qu'il y a quelque chose d'un peu, presque une adaptation à l'humanité, d'une certaine façon.
3: Une piste...
1: Je ne parle pas de l'incarnation, je parle de ce qu'il dit quand le Christ... En se mettant à la place logique d'un pécheur sur une croix, s'assimile finalement à ce pécheur, sans être lui-même pécheur.
3: il s'est fait pécher. Peut-être qu'il a rendu visible le péché.
1: C'est ça, oui.
3: Ça, c'est une autre dimension de la croix, qui est sa visibilité. C'est un spectacle public et ça donne à voir. On voit très bien aux Galates. Les Galates, ils sont tentés un petit peu de judaïser et donc d'avoir un petit peu une certitude religieuse à travers des actes précis qu'on fait. Et à un moment donné, Paul les interpelle assez violemment, c'est une des diatribes les plus connues, « Ô Galate insensé qui vous a ensorcelé », on peut traduire « qui vous a fasciné », donc comme le serpent fascine, et pourtant il continue « et vous, sous les yeux de qui avait été dépeint publiquement Jésus-Christ crucifié ». Et je pense que ça peut aider à, lorsqu'il dit « il s'est fait pécher », c'est-à-dire qu'il a pris cette figure abjecte pour guérir vos yeux qui vous se laissaient fasciner, au fond, parce qu'il ne sauve pas et parce qu'il n'est pas Dieu. Donc à la fois, on va dire, une sorte de diatribe contre l'idolâtrie des dieux qui n'en sont pas, et donc auxquels on croit suivre, et puis aussi peut-être une religion qui n'en est pas, qui semblent des extérieurs, des apparences, une belle piété, je ne sais pas. C'est une méthode de Dieu assez originale, puisque c'est guérir par le contraire. En fait, c'est le choc. Et de fait, lorsqu'on médite les crucifiés du Moyen-Âge, qui sont sanguinolents, dégoûtants, ça peut être une expérience de prendre la mesure. En fait, c'est ça le péché.
1: C'est ce que j'allais dire, c'est-à-dire qu'il y a une vertu à la fois pédagogique dans la contemplation du crucifix, mais du crucifix sanguinolent, comme vous dites, mais aussi peut-être une vertu, oui, spirituelle, dans le sens, peut-être presque thérapeutique.
0: Tout à fait.
1: C'est ça que vous voulez dire.
0: C'est une dimension un peu, comme on dit, cathartique, thérapeutique, qui guérit, de prendre conscience, un choc bienfaisant, et qui fait que, à nouveau, je ne peux pas me sauver par moi-même. Si c'est ça le péché, si c'est ça où je suis arrivé, si alors il faut que l'étape suivante, ça soit encore de Dieu.
1: C'est ça.
0: Et dans l'hymne aux Philippiens, qu'un autre passage où il parle de la croix, il parle de cet abaissement du Fils de Dieu, hein, obéissant jusqu'à la mort de la croix. Alors le sujet change, c'est plus le Fils, c'est pourquoi Dieu l'a exalté. Et donc c'est la réponse de Dieu, quoi. Et donc c'est Dieu qui doit répondre à ma misère, à ma faiblesse, à mon péché, au point le plus bas où je suis arrivé, et que la croix peut m'aider à prendre conscience, quoi.
1: Donc si je vais jusqu'au bout de ce que vous êtes en train de dire, c'est justement, il aurait pu faire autrement, mais il ne le fait pas autrement, là aussi, pour que nous prenions conscience que nous ne pourrions pas avoir fait ça nous-mêmes, donc nous ne pouvons pas nous sauver par nos propres moyens. En gros, nous avons besoin de la grâce.
0: Oui, en tout cas, clairement, la croix permet cette prise de conscience-là, ce mouvement-là, et donc cette association aussi.
1: Père Joël Guibert, est-ce que vous êtes d'accord?
2: Ben, bien sûr.
1: J'espère que vous n'êtes pas contre.
2: je voulais vous dire, je crois que c'est Saint Thomas qui dit « L'offense ne peut être réparée que par l'amour. Mm-hmm. » Et puis Saint Augustin, je dis ça parce que j'avais travaillé un petit peu cette question-là, il dit que la conséquence du péché, c'est l'orgueil, et il fallait l'humilité pour guérir de l'orgueil. Je trouve ça. Il fallait un Dieu humilié, qui n'était pas obligé de le faire, mais qui choisit ça par surabondance d'amour pour nous guérir de cet orgueil, ce fameux électrochoc dont vous avez parlé tous les deux. Mmh.
1: En quoi, justement, je reviens sur la contemplation du crucifié, en quoi c'est une bonne idée que de faire des exercices de piété devant un crucifié?
2: Deux petites choses, si vous permettez. Un petit témoignage, vous ferez penser si je l'oublie. Et puis tout d'abord, quand j'ai écrit La sagesse de la croix, j'ai dialogué avec un Carme qui était éditeur pour les éditions du Carmel, et puis qui s'y connaît bien pour tout ce qui est Sainte Thérèse. Et il me faisait remarquer ceci. Il me disait, à l'époque de Thérèse, Thérèse Avila, il y avait beaucoup de petites opuscules. C'était « Comment méditer la croix ?» mm-hmm. Et il dit aujourd'hui, c'est « Comment méditer la croix ?»
1: Vous voyez, c'est très intéressant.
2: Oui. Maintenant, je vous donne un témoignage très intéressant, parce que ça m'a été rapporté quand j'étais, non pas curé, mais curé au bord de la mer, mon cher Père Sébastien. Donc, c'est au moment où sort La Passion du Christ, le film. Et il y a un couple de paroissiens, mais lambda, quoi, avec des ados lambda. Donc pas des grenouilles de bénitier, vous voyez bien ce que je veux dire. Mmh. Et ils emmènent la fille, et au sortir du film, elle dit ceci. J'étais loin d'imaginer qu'il nous avait aimés à ce point. Je peux vous dire que les parents sont restés très silencieux. Il n'y a pas de parole à rajouter à ça. Et curieusement, ça vient d'un ado qui peut paraître très loin de tout cela et qui est saisi par ça.
1: Donc c'est ça qu'il faut méditer pour vous?
2: C'est un électrochoc d'un amour excessif, pour reprendre des paroles de François de Paul. C'est un amour excessif. Tant que nous n'aurons pas cette clé, pas simplement de l'amour, mais d'un amour excessif, nous ne comprendrons pas ou nous resterons au seuil. Et il me semble que la contemplation de la croix, ça remue. Le Père l'a très bien développé à travers. Voilà. Et il faut prendre ce temps pour l'électrochoc. Oh, c'est pas possible qu'il m'aimait à ce point-là.
1: Père Sébastien de Horter, votre thèse s'appelle Portrait d'une Église crucifiée. Est-ce que pour vous, il y a une sorte de lien entre le crucifix et le crucifix, le crucifié et l'Église?
0: Oui.
1: Pourquoi?
0: Le lien, en fait, je le découvre chez Paul. C'est-à-dire que
3: je constate que Paul, qui est le premier à rappeler, comme je l'ai dit tout à l'heure, hein, « Je n'ai rien voulu connaître que Jésus-Christ, Jésus-Christ crucifié », dans le même mouvement, applique la croix à d'autres sujets que le Christ. Et ça, je l'ai déjà dit, mais je le répète, parce que c'est vraiment important, c'est, oui. Il faut s'en étonner. À nouveau, ce n'était pas évident. Tous les traits de Jésus ne deviennent pas immédiatement des traits de l'Église ou du disciple. Mais Paul lui-même dit, hein, avec le Christ, je suis crucifié. Et puis, il invite d'une certaine manière l'Église à endosser cette manière d'être. Donc, à nouveau, hein, j'ai fait de référence à deux lettres. Ce qui est intéressant, c'est juste le mouvement des lettres, c'est-à-dire que Galates et 1 Corinthiens, ils présentent un problème dans l'Église. Donc, d'un côté, il y a une Église où il y a des divisions, où on se rattache à des personnes humaines. C'est encore très courant. Hein. Moi, je suis de Paul, moi de Képhas, moi d'Apollos, moi du pape Intel, moi du père machin chose, moi de tel bibliste, etc. Quoi. Enfin, les parties. Et puis, en Galates, c'est différent. C'est Paul dit, mais vous passez un autre évangile. Vous vous détournez de l'appel qui vous constitue. Donc ça, c'est l'Église. Et c'est quoi la réponse? En tout cas, la première réponse, eh ben, c'est, je vous rappelle que le cœur de ma prédication, c'est le Christ crucifié. Donc la croix apparaît comme le médicament, le remède, la première réponse à des églises en crise. Et en plus, on voit bien que le mouvement, on va dire, de la réponse, c'est d'endosser quelque chose, de se conformer à. En ce sens, qu'on peut dire alors que l'Église elle-même devient une Église marquée par la croix, une Église crucifiée. Évidemment, la formule est un peu provocante. Mais, qu'est-ce que c'est? Un des traits, c'est autour de cette question, enfin, je peux en nommer deux d'emblée, c'est autour de la question de l'humilité et aussi du rapport au monde. En 1 Corinthiens, on continue la lettre, et au chapitre 4, lorsqu'il finit un peu cette argumentation, il parle des apôtres. Et il y a une phrase qui est assez étonnante, il fait une sorte de portrait des apôtres, il dit « Nous les apôtres, nous sommes considérés comme toujours mis à mort, les rebuts du monde, les ordures, livrés en spectacle aux hommes, aux anges, au monde. Nous sommes persécutés et nous bénissons. » Voilà une existence crucifiée. Donc qui accepte l'incompréhension, qui accepte même la figure d'humiliation, non pas qu'il la recherche, hein, mais qui la reconnaît, mais qui répond de manière non attendue. Normalement, si je suis persécuté, ben je persécute ou je fais un procès. Et là, c'est « je suis persécuté, nous bénissons ». Et donc, c'est une première manière de décrire cette Église crucifiée, quoi. Et puis l'autre chose, c'est la figure du monde. Ça revient aux questions d'identité qu'on a parlé au début. C'est qu'on peut toujours être tenté de s'aligner sur un standard, une reconnaissance par notre sagesse, par nos diplômes, par notre richesse, par nos œuvres, etc. Et Paul dit, l'Église, ça ne sera jamais ça. Il ira toujours être crucifié au monde et le monde à moi, d'accepter qu'on n'a pas la reconnaissance, qu'on n'a pas la compréhension, qu'on a la moquerie. Parce qu'on prêche quelque chose qui vient d'au-delà et qui souvent n'est pas connu. Jésus dira en Saint Jean, hein, le monde a de la haine contre vous car il n'a pas connu Dieu. Je pense que ça décrit un petit peu cette Église crucifiée.
1: Père Joël Guibert, vous avez l'impression d'être le prêtre d'une Église crucifiée, enfin le membre sacerdotal d'une Église crucifiée. Est-ce que l'Église est crucifiée?
2: Oui, sauf que j'en suis très heureux.
1: Ouais.
2: Parce que pour moi, crucifié, ça veut dire le chemin parfait pour la résurrection. Et pas simplement un chemin, au sens où il y aurait un après et un avant. Dans la Bible de Jérusalem, il y a une note de bas de page, en Saint Jean. Quand il est dit, il est élevé. Et il dit, c'est le même mot, dit le commentateur, pour dire crucifié et glorifié. Notre grand drame, c'est quoi ? C'est que nous sommes dans l'opposition, la dichotomie. Père a très bien fait de dire, Père Sébastien a fait, paradoxe. Hein, il faudrait, Monsieur de Lubac, il faudrait marier des paradoxes, des choses qu'on oppose, il faut pas fonctionner en mode ou, il faut fonctionner en mode et, comme disait l'évêque de Vendée qui est décédé. Et pour la croix et la résurrection, c'est tout à fait ça. Alors, d'une Église crucifiée, pour répondre plus directement, Régis, à votre question, Il n'y a pas besoin de se forcer hein, aujourd'hui. Voilà, on voit à la fois des choses très très belles. Moi, par exemple, j'ai dans ma famille des gens qui se convertissent alors que les parents sont divorcés. Enfin, on voit plein de choses. Hein. Et puis en même temps, on voit une église qui s'effondre par certains secteurs. C'est toujours l'histoire du paradoxe. Moi, je suis heureux d'être rendu d'une église crucifiée parce que ça, c'est la signature qu'elle est vraiment de Jésus. Le Père a très bien dit. La grande tentation aujourd'hui de l'Église, c'est tellement, pour reprendre des termes de Vatican II, qu'il fallait être au monde, etc. Comme dit un jésuite, on a voulu être rendu au monde, et finalement on est vendu au monde. Quoi. Et aujourd'hui, moi je bénis pour la situation de l'Église. Je ne m'invente pas des croix. Mais je prends le réel parce que Dieu ne travaille que dans le réel. Et c'est cette histoire de l'Église actuellement crucifiée, dans certains secteurs, ne faisons pas tout négatif, qui à mon avis est une expérience extraordinaire. Pour moi, j'ai l'impression que Jésus appauvrit son Église et la remet au désert avant la terre promise. Il faut bénir.
1: Donc une Église triomphante n'est pas une Église.
2: Bah écoutez, notre ami le pape François, dans son document sur l'évangélisation, l'a très très bien dit. Et il a très bien dit à quel point c'est la grande tentation du prêtre aujourd'hui. Quand je dis prêtre, en fait, c'est toutes les vocations. Quoi. C'est, vous l'avez dit tout à l'heure, Père Sébastien, c'est se trouver et se réaliser dans nos projets. Mais parfois, Dieu veut que ça ne marche pas. Et ça, quand j'entends pas ça dans l'Église, dans les discours sur l'évangélisation, c'est une sorte d'utilisation de Dieu comme dose de quintonine pour que ça marche. Non, il peut vouloir que ça ne marche pas. Saint François de Sales dit, c'est la volonté de Dieu que Saint François d'Assise s'en aille pour évangéliser et convertir le sultan. Ce fut la volonté de Dieu que ça ne marche pas. Et ça, il faut retrouver ce truc-là. C'est vital pour la vie de l'Église, aujourd'hui.
3: Je pense qu'il y a deux choses. D'une part, c'est la question de la technique.
1: Oui.
3: Je pense qu'aujourd'hui, on peut être beaucoup tenté, à cause de l'air ambiant, hein, par des techniques. Une technique, c'est quelque chose qui marche à tous les coups. Je ne pense pas qu'il y a de technique dans le monde de la grâce, de la spiritualité. Et donc, c'est accepter aussi l'échec. Et l'échec, comme étant pas forcément l'absence de Dieu... mais où Dieu se rend présent autrement, pour consoler, pour permettre de continuer à vivre. Vous avez parlé d'être conduit au désert. À nouveau, si je reviens chez Paul, lui, il me semble que sa première métaphore de la croix qu'il présente, c'est l'exil. C'est un peu même genre. C'est-à-dire, la crucifixion, c'est un peu une sorte de mise en exil de notre propre intelligence, notre propre pensée. Comment c'est possible que Dieu ait voulu faire cela? Et donc, un peu comme on perd ses appuis, quoi. Et donc, on est obligé de s'appuyer sur Dieu seul. Et ça ne marche pas à tous les coups. Et puis, quand je disais le rapport au monde, évidemment, il faut bien comprendre qu'est-ce qu'on entend par monde, parce qu'il y a aussi... Dieu a tant aimé le monde.
1: Oui, oui, c'est ça.
3: Et le monde, il y a aussi la création qui est belle et bonne, et ça, il faut vraiment le rappeler.
1: Et tout sera sauvé.
3: Et tout sera sauvé. Et puis, il y a aussi le monde au sens d'un monde qui se construit sans Dieu. Et au fond, c'est bien de se rappeler que la crucifixion, c'est d'abord des païens. Ce sont des païens qui ont crucifié Jésus. Et donc, c'est le langage que le monde a utilisé à l'égard du Christ. Cet homme-là, on va vous dire ce qu'il est. Il est un rebut crucifié. Et voilà que, de manière très étonnante, l'Église, ce langage extérieur, a fait comme son langage intérieur. Puisque nous disons... notre Christ, il est crucifié. Mais je trouve qu'il y a quelque chose de penser que c'est d'abord les autres qui nous regardent de certaines manières, avec incompréhension, avec même rejet, et qu'on accepte que ce regard extérieur devienne aussi notre propre regard sur nous-mêmes. Et ça, c'est assez étonnant. Il y a un paradoxe. Et d'ailleurs, la première représentation d'un crucifié, on a dit qu'on pouvait... C'est très intéressant, les images, la façon dont les croix ont été représentées et les crucifiés au cours de l'histoire. Jusqu'à présent, la plus ancienne qu'on a, c'est un petit dessin qu'on appelle un graffito sur un mur sur la colline du Palatin, qui est un païen, parce que c'est une moquerie. On voit un petit homme qui regarde un crucifié, d'ailleurs c'est un homme avec une tête d'âne. C'était une moquerie qu'on avait des Juifs, donc on reconnaît Jésus comme un Juif. Et cet homme, il a un geste comme ça de la bouche, quoi. Et on dit « Alexamenos, adore Dieu ou adore son Dieu ».«
1: Adore son Dieu », oui.
3: Et donc c'est le regard extérieur de moquerie qui n'est plus seulement à l'égard du Christ, mais à l'égard de l'Église. Ce geste de piété, évidemment, lorsqu'on prie, on est toujours un peu ridicule, au sens que c'est tellement intime, tellement beau, que lorsqu'on est pris en flagrant délit de prière, on est un peu gêné, quoi. Mmh. Et ce qu'ils ont voulu mettre, c'est qu'il ose embrasser un crucifié.
1: On arrive à la fin de l'émission, j'aime bien votre expression, pris en flagrant délit de prière, je trouve ça très très beau. Comment est-ce qu'on passe, quand même, de la croix à la résurrection? Est-ce que pour vous, il y a un lien? Très brièvement, parce qu'il nous reste à peine 2 minutes. On a bien dit qu'il ne fallait pas aller tout de suite à la résurrection, mais quand même, oui. On va y aller.
2: La résurrection est dans la croix. J'aime beaucoup la formule du père Durvel, le théologien. J'avais un faux scénario quand j'étais jeune. Je pensais qu'il y avait résurrection et il y avait volatilisation de la croix. Or, il dit la croix a été consacrée dans la résurrection. Et la preuve, c'est qu'il apparaît avec les stigmates. Donc je crois que tant qu'une personne qui souffre ne descend pas dans sa croix, car c'est là qu'il est. Et qu'est-ce que nous faisons spontanément? Sortir, évacuer, laisser de côté. Il faut descendre à l'intérieur, car c'est là qu'est le glorifié.
1: Même question, Père Sébastien de Horter.
3: Oui, je dirais que Jésus est le Fils avant, pendant et après la Passion. Et Dieu reconnaît toujours son Fils. Il l'a ressuscité. Il a authentifié que c'était bien son Fils dans cette humiliation. Et donc la puissance de la croix dont parle Paul, je pense que c'est la puissance de la résurrection qui est déjà à l'œuvre, qui soutient déjà le Christ comme Fils de Dieu. Et puis c'est vrai que c'est important en Saint Jean, le fait que le ressuscité apparaisse avec les plaies, qui fait que la crucifixion, c'est la modalité de la mort, c'est sa mère dont il est mort, mais je dirais que c'est la modalité de la résurrection. Il est un ressuscité crucifié, un crucifié ressuscité, et les deux sont inséparables, quoi. Il est resté dans l'humilité, dans la douceur, et non pas dans un triomphe qui écrase.
1: C'est ça, le corps glorieux a quand même encore les marques de la souffrance.
3: C'est pas juste un passage qu'on oublie et qu'on évacue.
1: Merci beaucoup à tous les deux. Merci de vos réflexions très spirituelles. Merci vraiment. Merci de nous avoir suivis. 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On se retrouve la semaine prochaine.

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2: Par l'entrebâillement de sa porte, les regards d'Augustin avaient jadis jeté maint coup de filet dans le gris-souris de cette cuisine, et les prises grossissaient chaque fois. Mais elle n'était que pomme de terre, de grains et graines, unique habitant d'aujourd'hui. Bien plus riche et plus réelle, les belles prises imaginaires ramenaient des morceaux d'un savoureux passé inconnu. Des choses pour compte de nourrice naissaient à une violente vie. L'édifice grinçant des ferronneries grasses, sous la hotte de la cheminée, les landiers, batteries, broches et tournebroches, l'ordonnance des bassines par taille décroissante, comme des demoiselles de pensionnat, le bio de bois brut et dans la fumée des sarments, la cataracte des natures mortes. Plus que tout, le reflet des cuivres, bougeant quand on marchait, un alignement de miroirs fauves et circulaires, par lesquels regardaient les faces déformées de nabots cuisiniers, tombés des légendes allemandes dans cette cuisine Louis XVIII. Toute l'adolescence d'Augustin s'était bercée de ses rêves. Madame Méridier montait lentement, s'appuyant à la rampe, et soufflant à cause de son cœur. Vois-tu, mon chéri, dit-elle une fois le palier atteint, je respire fort parce que je suis vieille, mais je vais très bien. Je voudrais que tu ailles aussi bien que moi. Puis, elle vit la valise. Ah, ta valise, qui te l'a portée? Tu as bien fait de ne pas te fatiguer sous ce grand soleil.

pincent les rides autour de ses vieux yeux purs. La porte de l'appartement s'ouvrit et Christine parut, portant un bébé d'un peu plus d'1 an. « Je te demande pardon de n'être pas venue t'attendre, mais ce petit monsieur s'est opposé. » Le bébé, en saucissonné de molleton, semblait un gros ver blanc cylindrique, muni d'une paire de pattes qui l'agitaient. Augustin baisa avec crainte la petite tempe mystérieuse et reçut l'un dans l'autre ce contact velouté et cette odeur de bébé. « Oh monsieur, ne louchez pas !» dit la jeune mère, comme les deux lumières violettes se rapprochaient du petit nez. Augustin interprétait, excusait. Il ne louche pas, il explore le monde dans les limites où il peut. Il n'accepte pas purement et simplement les couleurs qui lui sont soumises. « Alors vous serez intelligent ?» dites, monsieur. Le bébé tournait les yeux vers le haut de la fenêtre où une figure éclatante et bleuâtre l'intéressait. « Non, non, c'est trop vif pour vous, regardez plutôt par terre. » Devant l'embrasure de la croisée, une coulée de lumière solaire, d'un or franc et naïf, oignait la pierre du corridor et dans tout l'espace entre lui et la surface bleue, des particules dansaient. Ce trapèze couleur bouton d'or lui est un être vivant. Il en est confondu d'émerveillement. Serrez les doigts de votre oncle petit, serrez-les fort. Augustin tâchait de loger, entre les faibles phalanges, son gros doigt d'adulte, lorsque la petite figure se rida. La chose jaune d'or fut rejetée avec fureur et mépris. Des forces physiologiques souveraines crevèrent la mince vie de relation et le bébé éclata en cris déchirants et désespérés. « Qu'est-ce qu'il y a ? Qu'est-ce qu'il y a ?» s'affolait Augustin. « Oh, c'est très simple. Il est exactement 4h13. Eh bien, monsieur attend son goûter depuis 13 minutes. »« Vraiment ? C'est pour ces 13 minutes ?» Mais oui, c'est la seule raison de ce grand concert. Le visage de sa sœur tout plissé de sourire et penché sur la petite tête, hochait de gauche à droite et de droite à gauche pour montrer au bébé que sa maman, en dépit de toute considération contraire, entrait pleinement dans son gros chagrin. À chaque hochement tremblaient des épingles dans le massif chignon noir un peu desserré. Un demi-jour, vert bleu d'été, emplissait l'appartement. La dévorante lumière où baignait tout l'extérieur étincelait par minces barres d'or blanc entre les lames des persiennes closes et la fraîcheur naissait du seul contraste entre cette fournaise et cette ombre. On entendait des gonds de placards et des heurtements de carafes. Les arbres du jardin balançaient un faible grisé visible à travers la transparence des persiennes. Tout était silence, calme geste domestique. Sur un fauteuil, au coin de la fenêtre, derrière les feuilles d'un palmier d'appartement, enfoui dans des bras et des genoux, le bébé tétait avec des bruits digestifs ingénus. Christine regarda son frère par-dessus l'enfant blotti. Son teint assez terne, ses lèvres charnues, un peu grosses, avec une ombre de moustache. Tout cet ensemble honnête et sans grand charme, deux yeux noirs magnifiques, brillants d'intelligence et de culture, le vivifiaient. « Il dormirait si je le laissais faire », disait-elle du petit garçon repu et assoupi. « Mais il faut le peser. C'est mon châtiment de ne pouvoir me décider à le sevrer. » « Ah, parfaitement !» fit Augustin, qui n'avait rien compris. Le bébé criait sur son panier à peser, qui lui redressait la tête, tandis que sa maman manipulait sur l'autre plateau les poids de cuivre. « Là, là, c'est fini. C'est fini, c'est très bien. Vous avez pris 150 grammes. Oh non, ce n'est pas si triste. N'ayez pas ces sanglots excessifs. » Elle saisit l'un des côtés de la couchette. La vieille mère s'empara de l'autre et Augustin regardait avec la gaucherie masculine cette collaboration des deux femmes autour d'un berceau. Bébé dormait dans l'ancienne chambre de Christine, sa chambre de jeune fille qu'elle avait reprise. Le lit de fer étroit, étendu, la cotonnade blanche d'une netteté conventuelle, trahissait l'abandon de sa sœur d'une manière si douloureusement insolente qu'Augustin en reçut la sensation directe comme un coup de bâton. Cette jeune femme de 30 ans retrouvait la chambre virginale de sa 15e année avec les mêmes détails des meubles, les mêmes cris des tiroirs, les mêmes rayures du sommier
et à

accrochée à ces choses, les habitudes dont s'étaient accompagnés les premiers lyrismes de ses rêves. Son âme de jadis lui revenait, cruellement contemporaine de sa maturité, et démentie par elle. Mais Augustin pressentit qu'il oubliait l'enfant. Dans le petit lit d'osier où il était porté, ses plaintes qui avaient atteint d'emblée les notes extrêmes retombaient au ton résigné et impuissant, désespérant d'être exaucé. Christine, penchée sur la petite bouche criante, lui parlait d'un timbre changé, pareil à un sourd roucoulement, gonflé de tendresse sous ses surfaces. Graduellement, le bébé se mit à l'unisson du murmure. Ses plaintes se firent de moins en moins hautes, ne furent qu'une émission traînante de la petite voix qui se souvenait d'avoir été désolée, continuée par pure inertie, et prenait lentement le rythme d'avant le sommeil, inspirateur des anciens berceaux. « Il va dormir, » dit tout bas Augustin. Mais Christine ne répondit pas. Sa voix changea une fois encore, passa au chant assourdi. Le dernier mot parlé, le premier mot chanté, ne furent pas plus discernables que ne l'est au moment d'un vol l'insertion d'une mince tranche d'espace entre le sol et l'oiseau planeur. «

Augustin reconnut les 12 syllabes de la berceuse de Schubert. Les mots, les sons, le timbre, cette accumulation de sourdes voyelles veloutées, tout ce rythme de Wiegenlied présentait juste le contact subtil et cotonneux nécessaire à séparer d'une conscience de bébé les images et sensations du plein jour. Une sorte d'aile battait au-dessus de la petite forme tourmentée qui s'apaisait pour dormir. Christine se redressa et dit à demi-voix « Il dort ». Augustin comprit enfin ce que l'enfant était pour sa sœur. Rien ne restait d'autre chagrin. Nul besoin de discipline stoïque et raidie. Plus de blessures, aucune plaie, la douce petite vie ayant tout cicatrisé. Cette soif de tendresse avait enfin trouvé où boire. Ils restèrent tous les trois à table après leur repas. Christine, ayant desservi, la vaisselle attendait à la cuisine où la femme d'ouvrage ne la retrouverait que le lendemain. Les compotiers, la crème au gâteau de Savoie, tout ce qu'Augustin était censé n'avoir jamais cessé d'aimer, avait réintégré les placards. Christine parla d'allumer, mais il fit signe que c'était bien inutile. Un jour de semaine, la vieille mère eut continué de tricoter sans voir sa paire de bas pour enfants du premier âge. Mais comme c'était dimanche, elle garda sur ses genoux, dans une oisiveté dont elle avait gêne, ses mains, qui, conservant la forme de leur occupation, semblaient s'accuser de faire pour rien les gestes du travail. Tout était très semblable, et tous trois sautaient par-dessus bien des ans. Les souvenirs d'odeurs réédifiaient les anciennes chambres à fruits. Cette lame de parquet craquait comme jadis aux mêmes jointures. Augustin ne se rappelait pas avoir jamais vu le temps s'en aller si doucement, sans ride quelconque sur son miroir, ne sachant de quel côté couler faute de pente. Telles des fillettes trop sages, les minutes s'endormaient sans jaser. Il voyait toucher à sa fin ce soir de juin, si longtemps rose et calme, alangui par l'heure d'été. Les massifs d'arbres des immédiats espaces n'osaient bouger dans l'extrême noir, prenaient des teintes noires olives et semblaient l'envers de quelques couleurs, vues de près, limitrophes, presque maniables et familiers, ils peuplaient les cantons du ciel les plus rapprochés des jardins. Derrière eux, dans les creuses profondeurs, des apparences infiniment vastes développaient avec une lenteur immense les phénomènes de la véritable nuit. Christine, assise à contre-fenêtre, n'était plus qu'une silhouette immobile et tassée, soulevée à rythme égal. « Mon Tintin, » dit la vieille femme, avec l'abréviation d'autrefois, « nous allons faire la prière. Tu veux la dire avec nous, n'est-ce pas ? C'est pour remercier la Sainte Vierge de ton arrivée et lui demander d'être une mère pour mes deux enfants. » Excellente idée, fit Augustin du ton de plaisanterie dont il cachait ses attendrissements. Il avait déjà constaté cette forme d'esprit chez sa mère. Elle consistait à croire que tout ce qu'on sentait en lui de fermé au dogme catholique ne leur était contraire que superficiellement, recouvrait des réalités profondes entièrement conformes, quoique discernables, aux seuls yeux maternels. Et c'était pour Augustin lui-même une épreuve que d'ignorer cette conformité. Cette attitude ne s'affirmait dans aucune phrase directe, mais toute l'impliquait. Rien d'ailleurs en sa mère ne prétendait arracher au secret de leur vie autonome les émotions, les doutes, les désirs, propriété d'Augustin et de personne d'autre. Elle sentait bien qu'elle ne pouvait pas, qu'elle n'eût pas compris. Elle acceptait doucement de ne pas pouvoir et de ne pas comprendre. Dieu sait bien reconnaître la bonne volonté, disait-elle, même quand nos pauvres yeux de la terre ne l'aperçoivent pas. Ah, celui-là. La comparaison ne s'achevait pas, ce qui était très philosophique, car avec qui comparer Dieu ? Augustin se rappelait s'être demandé jadis, dans les mois qui suivirent sa crise et la mort de son père, comment il s'y prenait pour minimiser à ses femmes la grande transformation de sa pensée. L'amertume qu'elle risquait d'en ressentir lui était intolérable. Il haïssait les intransigeances dont il avait eu quelques exemples. Elle protégeait habituellement des pensées d'une qualité fort médiocre et des cœurs bas.
Or, cette croyance de sa mère rendait tout bien plus facile. D'ailleurs, pensait parfois Augustin, avec une légèreté qui l'attristait lui-même, rien n'était tout à fait aussi lourd ni aussi sérieux qu'on le supposait. Les traditions tenaient à peu près toutes seules dans les pays et les habitudes dans les familles. Il ne fallait en rien bousculer l'aménité des transitions. Il se rappelait les crises d'autrefois, les déchirements, les fameuses nuits. Certainement, si ces débats se présentaient maintenant, il ne ferait pas la dépense de tant de tragiques. Le manque de sérieux rhénanien, phénomène général, dépassait Renan, simple forme de transition, évitant les saltus que déconseille la nature. Comme tout était plus simple, s'il ne s'agissait que de petits gestes de pratique, il leur tendait ses oreilles dociles et tous ses consentements. Cependant, comme aux vêpres de l'abbatiale, la monotonie de la prière aidait sa rêverie. Toute l'information textuelle d'Hamelin et de Rodier, toute la poésie métaphysique de Ravaisson, mais aussi une sorte d'âpreté et de sérénité mêlée dans les incessantes comparaisons avec les points de vue modernes. Augustin se rappelait en souriant ce compte-rendu de sa thèse sur Aristote, dû à un grand universitaire, son juge de thèse. Dans la seconde édition du volume, il était justement en train de baisser la teneur de cette âpreté. Il remuait ses pensées et d'autres semblables pendant les litanies de la Sainte Vierge. Il avait pris une chaise, retourné le dossier contre lui, logé sous sa rotule l'arête du siège. L'autre jambe, oblique et raidie, servait d'arc-bouton à ce système mécanique. Des complicités au fond de ses muscles et de ses tendons lui rendaient ses gestes faciles. Elles avaient déjà disposé ses mains sur l'anneau de fer piqueté de rouille. Lui-même, d'ailleurs, n'était pas sans avoir évolué dans ses négations. Paradoxalement, ce qui le terrifiait jadis, dans les grandes luttes de son âme, avait perdu sa poésie noire et tout le prestige de la terreur. Ses adorations étaient bien passées pour sa vieille maîtresse, la critique biblique. Les vraisemblances hasardeuses et le laisser-aller de ses suppositions, les hardiesses arbitraires et tout l'hypothétique des bons factices, fort légitimes, ce qu'il supprimait devant l'être a priori et par quelque hypothèque que ce fût, se montraient sans voile et dans leur faiblesse, maintenant qu'il ne menaçait plus grand-chose, toute métaphysique chrétienne étant tombée comme il l'avait prévu. De la suspicion dont il frappait maintes exégèses dites positives, aucune discipline religieuse ne profitait plus. N'avait-il pas écrit dans ses années de Lausanne, et repris ensuite pour les Proceedings d'Harvard, quelques dures pages vigoureuses sur la manière dont la critique biblique, dite rationaliste, dépassait le positif pur? Il y avait une distance que ces messieurs avaient tort d'oublier, entre l'extrême portée de leur sondage et le roc des faits. Il n'était pas mauvais qu'un logicien de métier le leur dit, d'un ton fort détaché, sans autre but qu'une critique exacte de leur instrument de connaissance. Les images bibliques évoquées par sa mère chatoyaient dans la ciselure de leurs adjectifs. Turis Davidica, Turis Eburnea, Donus Aurea. Chaque invocation tournait et retournait le bijou millénaire, tirer un éclair versicolore de la pierre précieuse et incorruptible.

0: devait falloir un nombre de répétitions considérable. Et la destinataire à qui l'on demandait d'intercéder dormait sans doute au fond d'un palais hiératique, visible du sommet d'un nombre rituel de collines dont chacune formait autel pour une incantation. Un moment vint où la prière changea de teneur, ce dont Augustin fut averti par une soudaine descente de ton sur les paroles. « Afin que je connaisse mes péchés comme je voudrais les connaître à l'heure de ma mort et au jugement de Dieu. » Pendant l'habituel silence de récollection, Augustin prit à la fois conscience d'une intolérable gêne autour de sa rotule et d'un épaississement de la nuit. Il plia, redressa ce malheureux genou à plusieurs reprises et très lentement, par respect pour les orantes, honteux d'avoir des rotules à déplacer et des tendons à remettre en ordre, quand il s'agissait de larmes amères pour pleurer nos péchés par Jésus-Christ, votre cher Fils et notre Rédempteur. Son père remuait ainsi ses rotules autrefois. Sans doute aussi, entrelardait-il de rêves identiques les prières qu'il consentait à suivre. Il est vrai qu'il lui arrivait bien d'y fumer. Quand tout fut de nouveau en paix dans le domaine de ses jambes, Augustin s'abandonna au sentiment de la nuit. Depuis les profonds massifs anonymes, de petits souffles venaient jusqu'à l'intérieur de la chambre. Il n'y avait pas de lune encore. Tout était transparent et impénétrable, d'une décevante limpidité. Les souffles eux-mêmes portaient des odeurs trop diluées pour qu'on pût sur elles mettre le juste nom. Elle sentait les herbes et la terre, les émotions pareillement indistinctes et douces, l'effleuraient, à base de gratitude, de regret, de tendresse et de repos. C'est tout ce qu'on pouvait lire sur le visage voilé des génies bleus, fils du silence et de la nuit. Christine se leva, la prière était finie. La mère restait à genoux quelques minutes encore, prolongeant d'une audience privée l'entretien officiel, ce qui était chez elle une coutume. Puis, s'embrassèrent tous les trois et se souhaitèrent le bonsoir avec des mots tout simples, pleins des plus vieilles habitudes de leur vie. La visite et le bambin. Poursuivi par la prière et mille choses d'autrefois, Augustin ne se mit pas au lit immédiatement. Il n'habitait plus la petite chambre où toute son adolescence avait couché. Il occupait celle de son père, sur la même façade de la maison, et utilisait la table à écrire où celui-ci s'installait jadis. Banal mais large, les épreuves de sa deuxième édition d'Aristote s'y étalaient à leur aise. Il travaillait assez tard, à l'une de ces vieilles lampes dites à modérateur, très lentes à prendre flamme, mais fixes et douces, dont l'huile brûlait dans une couleur jaunie et une petite odeur qu'il aimait. Lorsqu'Augustin se souvenait de son père, il lui était, quoique d'une manière différente, presque aussi présent qu'au jour d'après la mort. Dans les premiers mois du deuil, certains détails du disparu faisaient irruption en lui avec la netteté de la présence, porteur des vrais contours de la vie, un peu plus jaune seulement. Deux yeux clignés, ridés, besiclés, horriblement inexistants, fixaient les siens. Sa barbe grise blondie de tabac remuait. D'avance, l'oreille s'ajustait à sa voix. L'essence d'Augustin refusait d'ajouter foi à la pensée raisonnable, préférant en croire de vieilles habitudes qu'il n'avait aucun moyen de convaincre de cette mort. Il se donnait l'ordre impérieux de penser sur le champ aux références bibliographiques de ses auteurs d'agrégation et lui semblait prendre à pleine main pour la redresser de force une partie tordue et sanglante de son cœur. À cette époque, la vie était bien dure pour une femme de professeur mort avant sa retraite et chargée d'enfants. On avait mordu sur le capital. Des titres de rente 3% perpétuels, des obligations à l'eau du crédit foncier, toute valeur mobilière de petites gens étaient parties l'une après l'autre. Les tentacules de Jules avaient enserré un nouveau lot de terre. Augustin collabora selon son habitude par des travaux de vacances jusqu'à sa magnifique agrégation. Puis Christine sortit de Sèvres et l'étreinte se desserra quelque peu. Toutes ces choses déposaient sur les arêtes aiguës du souvenir d'impalpables et bienfaisantes petites vases. Il arrivait que, par les repères marqués sur l'échelle des anniversaires, sa pensée, redescendue à l'horreur des premiers jours, vit une forme raide et fraîche s'étendre horizontalement sur un fond de ténèbres. Mais il suffisait d'écarter doucement ses coups de lance trop vifs pour que la présence de son père lui fût rendue mieux que dans la matérialité du premier chagrin. Il l'apercevait comme ce chagrin, prisonnier d'images trop précises, ne pouvait pas le lui montrer. Il le reconstituait sur un long espace de temps, à la fois dans son âge mûr et dans sa jeunesse. Il le devinait même à des moments qu'il n'avait pas connus, et quand sa propre nature à lui, Augustin, malgré toutes leurs différences, grâce à un certain geste hérité, à telle nuance de pensée, à telle manière de prendre les questions qu'il lui devait. Retrouverait-il plus tard, dans l'autre monde, suivant la terminologie chrétienne, la personnalité de son père, ce que le vieux catéchisme appelait son âme? Il constatait en lui-même, confondu, inconnexe, sans qu'il eût le pouvoir de choisir, côte à côte avec les tendances mécanistes, d'autres pressentiments conservés, à défaut de pensées nettes, par l'attrait des plus hauts désirs. Chassé de tout territoire historique positif et arpenté, fuyant toujours plus loin, vol d'oiseaux pourchassés, vers les régions réservées et inexplorables, il gardait cependant une actualité obstinée, leur envergure géante, un grand plumage blanc étalé sur le ciel. Dans la débâcle de ses croyances, par une sorte de contagion de positivisme, il avait bien cru dire adieu à ces questions-là pour jamais. Elles persistaient cependant, solidement crochetées à sa pensée. Il l'avait écrit. Rien n'était fait dans la science de la vie, tant qu'il restait à y intégrer la mort. Pour lui, personnellement, il eût accepté l'extinction des feux après la comédie, la destruction de l'épiphénomène, le coup de balai aux sanctions manquées et aux désirs faillis. Cet attrait de solution matérialiste, même mal fondée, était à base de renoncement, d'impassibilité, de froide résignation stoïque, comme après un impossible amour. Qu'ici, impassibilité voulut dire qu'il a beaucoup pâti, qui pâtit encore et qui cache son jeu, peu importait.
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1: Dans la confiance et l'espérance, retrouvons-nous près de la Vierge Marie pour méditer le chapelet.

0: nous allons prier les mystères douloureux du chapelet avec Thérèse de Lisieux.
1: Au nom du Père, du Fils et du Saint-Esprit. Amen. Je crois en Dieu, le Père Tout-Puissant, Créateur du ciel et de la terre, et en Jésus-Christ, son Fils unique, notre Seigneur, qui a été conçu du Saint-Esprit, est né de la Vierge Marie, a souffert sous Ponce Pilate, a été crucifié, est mort, a été enseveli et descendu aux enfers. Le troisième jour est ressuscité des morts, est monté aux cieux, est assis à la droite de Dieu le Père Tout-Puissant, d'où il viendra juger les vivants et les morts. Je crois en l'Esprit Saint, à la Sainte Église catholique, à la communion des saints, à la rémission des péchés, à la résurrection de la chair, à la vie éternelle. Amen. Notre Père qui es aux cieux, que ton nom soit sanctifié, que ton règne vienne, que ta volonté soit faite sur la terre comme au ciel. Donne-nous aujourd'hui notre pain de ce jour. Pardonne-nous nos offenses, comme nous pardonnons aussi à ceux qui nous ont offensés. Et ne nous laisse pas entrer en tentation, mais délivre-nous du mal. Amen.
2: Ne croyez pas que lorsque je serai au ciel, je vous ferai tomber des alouettes rôties dans le bec. Ce n'est pas ce que j'ai eu, ni ce que j'ai désiré avoir.
1: Je vous salue Marie, pleine de grâce. Le Seigneur est avec vous. Vous êtes bénie entre toutes les femmes. Et Jésus, le fruit de vos entrailles, est béni. Sainte Marie, Mère de Dieu, priez pour nous pauvres pécheurs, maintenant et à l'heure de notre mort. Amen.
2: Vous aurez peut-être de grandes épreuves, mais je vous enverrai des lumières qui vous les feront apprécier et aimer.
1: Je vous salue Marie, pleine de grâce, le Seigneur est avec vous. Vous êtes bénie entre toutes les femmes, et Jésus, le fruit de vos entrailles, est béni. Sainte Marie, Mère de Dieu, priez pour nous pauvres pécheurs, maintenant et à l'heure de notre mort. Amen.
2: Vous serez obligés de dire comme moi, Seigneur, vous nous comblez de joie par tout ce que vous faites.
1: Je vous salue Marie, pleine de grâce, le Seigneur est avec vous. Vous êtes bénie entre toutes les femmes, et Jésus, le fruit de vos entrailles, est béni. Sainte Marie, Mère de Dieu, priez pour nous pauvres pécheurs, maintenant et à l'heure de notre mort. Amen. Gloire soit au Père, au Fils et au Saint-Esprit, comme il était au commencement, maintenant et toujours, et dans les siècles des siècles. Amen. Première dizaine, mystère joyeux, nativité de Jésus. Elle enfanta son fils premier-né, l'enveloppa de l'ange et le coucha dans une crèche, car il n'y avait plus de place ailleurs. Fruit du mystère, l'esprit de pauvreté. Grâce à demander, l'abandon inconditionnel à la tendresse du Père. Intention de prière pour les enfants et les jeunes. Notre Père qui es aux cieux, que ton nom soit sanctifié, que ton règne vienne, que ta volonté soit faite sur la terre comme au ciel. Donne-nous aujourd'hui notre pain de ce jour. Pardonne-nous nos offenses, comme nous pardonnons aussi à ceux qui nous ont offensés. Et ne nous laisse pas entrer en tentation, mais délivre-nous du mal. Amen.
2: Pour aimer Jésus, plus on est faible, sans désir ni vertu, plus on est propre aux opérations de cet amour consumant et transformant. Le seul désir suffit, mais il faut consentir à rester pauvre et sans force, et voilà le difficile.
3: Je vous salue Marie, pleine de grâce. Le Seigneur est avec vous. Vous êtes bénie entre toutes les femmes, et Jésus, le fruit de vos entrailles, est béni.
4: Sainte Marie, Mère de Dieu, priez pour nous pauvres pécheurs, maintenant et à l'heure de notre mort. Amen.
3: Je vous salue Marie, pleine de grâce. Le Seigneur est avec vous. Vous êtes bénie entre toutes les femmes, et Jésus, le fruit de vos entrailles, est béni.
4: Sainte Marie, Mère de Dieu, priez pour nous pauvres pécheurs, maintenant et à l'heure de notre mort. Amen.
3: Je vous salue, Marie, pleine de grâce. Le Seigneur est avec vous. Vous êtes bénie entre toutes les femmes, et Jésus, le fruit de vos entrailles, est béni.
4: Sainte Marie, Mère de Dieu, priez pour nous pauvres pécheurs, maintenant et à l'heure de notre mort. Amen.
3: Je vous salue, Marie, pleine de grâce. Le Seigneur est avec vous. Vous êtes bénie entre toutes les femmes, et Jésus, le fruit de vos entrailles, est béni.
4: Sainte Marie, Mère de Dieu, priez pour nous pauvres pécheurs, maintenant et à l'heure de notre mort. Amen.
3: Je vous salue, Marie, pleine de grâce. Le Seigneur est avec vous. Vous êtes bénie entre toutes les femmes, et Jésus, le fruit de vos entrailles, est béni.
4: Sainte Marie, Mère de Dieu, priez pour nous pauvres pécheurs, maintenant et à l'heure de notre mort. Amen.
2: Je comprends si bien qu'il n'y a que l'amour qui puisse nous rendre agréables au bon Dieu. L'unique chemin qui conduit à cette fournaise divine, c'est l'abandon du petit enfant qui s'endort sans crainte dans les bras de son Père.
3: Je vous salue, Marie, pleine de grâce. Le Seigneur est avec vous. Vous êtes bénie entre toutes les femmes, et Jésus, le fruit de vos entrailles, est béni.
4: Sainte Marie, Mère de Dieu, priez pour nous pauvres pécheurs, maintenant et à l'heure de notre mort. Amen.
3: Je vous salue, Marie, pleine de grâce. Le Seigneur est avec vous. Vous êtes bénie entre toutes les femmes, et Jésus, le fruit de vos entrailles, est béni.
4: Sainte Marie, Mère de Dieu, priez pour nous pauvres pécheurs, maintenant et à l'heure de notre mort. Amen.
3: Je vous salue, Marie, pleine de grâce. Le Seigneur est avec vous. Vous êtes bénie entre toutes les femmes, et Jésus, le fruit de vos entrailles, est béni.
4: Sainte Marie, Mère de Dieu, priez pour nous pauvres pécheurs, maintenant et à l'heure de notre mort. Amen.
3: Je vous salue, Marie, pleine de grâce. Le Seigneur est avec vous. Vous êtes bénie entre toutes les femmes, et Jésus, le fruit de vos entrailles, est béni.
4: Sainte Marie, Mère de Dieu, priez pour nous pauvres pécheurs, maintenant et à l'heure de notre mort. Amen.
3: Je vous salue, Marie, pleine de grâce. Le Seigneur est avec vous. Vous êtes bénie entre toutes les femmes, et Jésus, le fruit de vos entrailles, est béni.
4: Sainte Marie, Mère de Dieu, priez pour nous pauvres pécheurs, maintenant et à l'heure de notre mort. Amen.
3: Gloire soit au Père, au Fils et au Saint-Esprit,
4: comme il était au commencement, maintenant et toujours, et dans les siècles des siècles. Amen.
1: Deuxième dizaine, mystère lumineux. Les noces de Cana. La mère de Jésus lui dit, « Ils n'ont plus de vin. » Elle dit au servant, « Tout ce qu'il vous dira, faites-le. » Fruit du mystère, l'intercession de Marie. Grâce à demander, priez Marie. Intention de prière pour les intentions de Marie. Notre Père qui es aux cieux, que ton nom soit sanctifié, que ton règne vienne. Que ta volonté soit faite sur la terre comme au ciel. Donne-nous aujourd'hui notre pain de ce jour. Pardonne-nous nos offenses, comme nous pardonnons aussi à ceux qui nous ont offensés. Et ne nous laisse pas entrer en tentation, mais délivre-nous du mal. Amen.
2: J'aime beaucoup les prières communes, car Jésus a promis de se trouver au milieu de ceux qui s'assemblent en son nom. Je sens alors que la ferveur de mes sœurs supplée à la mienne. Mais toute seule, j'ai honte de l'avouer, la récitation du chapelet me coûte plus que de mettre un instrument de pénitence. Je sens que je le dis si mal. J'ai beau m'efforcer de méditer les mystères du rosaire, je n'arrive pas à fixer mon esprit. Longtemps, je me suis désolée de ce manque de dévotion qui m'étonnait, car j'aime tant la Sainte Vierge qu'il devrait m'être facile de faire en son honneur des prières qui lui sont agréables.
5: Je vous salue, Marie pleine de grâce. Le Seigneur est avec vous. Vous êtes bénie entre toutes les femmes, et Jésus, le fruit de vos entrailles, est béni.
4: Sainte Marie, Mère de Dieu, priez pour nous pauvres pécheurs, maintenant et à l'heure de notre mort. Amen.
5: Je vous salue, Marie pleine de grâce. Le Seigneur est avec vous. Vous êtes bénie entre toutes les femmes, et Jésus, le fruit de vos entrailles, est béni.
4: Sainte Marie, Mère de Dieu, priez pour nous pauvres pécheurs, maintenant et à l'heure de notre mort.
6: Amen.
5: Je vous salue, Marie pleine de grâce, le Seigneur est avec vous. Vous êtes bénie entre toutes les femmes, et Jésus, le fruit de vos entrailles, est béni.
4: Sainte Marie, Mère de Dieu, priez pour nous pauvres pécheurs, maintenant et à l'heure de notre mort.
6: Amen.
5: Je vous salue, Marie pleine de grâce, le Seigneur est avec vous. Vous êtes bénie entre toutes les femmes, et Jésus, le fruit de vos entrailles, est béni.
4: Sainte Marie, Mère de Dieu, priez pour nous pauvres pécheurs, maintenant et à l'heure de notre mort.
6: Amen.
5: Je vous salue, Marie pleine de grâce, le Seigneur est avec vous. Vous êtes bénie entre toutes les femmes, et Jésus, le fruit de vos entrailles, est béni.
4: Sainte Marie, Mère de Dieu, priez pour nous pauvres pécheurs, maintenant et à l'heure de notre mort.
6: Amen.
2: Maintenant, je me désole moins. Je pense que la Reine des cieux étant ma mère, elle doit voir ma bonne volonté et qu'elles sont contentes. Jamais elle ne manque de me protéger aussitôt que je l'invoque. S'il me survient une inquiétude, un embarras, bien vite je me tourne vers elle et toujours comme la plus tendre des mères, elle se charge de mes intérêts.
5: Je vous salue, Marie pleine de grâce, le Seigneur est avec vous. Vous êtes bénie entre toutes les femmes et Jésus, le fruit de vos entrailles, est béni.
4: Sainte Marie, Mère de Dieu, priez pour nous pauvres pécheurs, maintenant et à l'heure de notre mort.
6: Amen.
5: Je vous salue, Marie pleine de grâce, le Seigneur est avec vous. Vous êtes bénie entre toutes les femmes, et Jésus, le fruit de vos entrailles, est béni.
4: Sainte Marie, Mère de Dieu, priez pour nous pauvres pécheurs, maintenant et à l'heure de notre mort.
6: Amen.
5: Je vous salue, Marie pleine de grâce, le Seigneur est avec vous. Vous êtes bénie entre toutes les femmes, et Jésus, le fruit de vos entrailles, est béni.
4: Sainte Marie, Mère de Dieu, priez pour nous pauvres pécheurs, maintenant et à l'heure de notre mort.
6: Amen.
5: Je vous salue, Marie pleine de grâce, le Seigneur est avec vous. Vous êtes bénie entre toutes les femmes, et Jésus, le fruit de vos entrailles, est béni.
4: Sainte Marie, Mère de Dieu, priez pour nous pauvres pécheurs, maintenant et à l'heure de notre mort.
6: Amen.
5: Je vous salue, Marie pleine de grâce, le Seigneur est avec vous. Vous êtes bénie entre toutes les femmes, et Jésus, le fruit de vos entrailles, est béni.
4: Sainte Marie, Mère de Dieu, priez pour nous pauvres pécheurs, maintenant et à l'heure de notre mort.
6: Amen.
5: Gloire soit au Père, au Fils et au Saint-Esprit.
4: Comme il était au commencement, maintenant et toujours, et dans les siècles des siècles.
6: Amen.
1: Troisième dizaine, mystère douloureux, l'agonie de Jésus à Gethsémani. Vous n'avez pas eu la force de veiller une heure avec moi. Veillez et priez pour ne pas entrer en tentation. L'esprit est ardent, mais la chair est faible. Fruit du mystère, le regret de nos péchés à la lumière de la miséricorde. Grâce à demander, apprendre à ne s'appuyer que sur la miséricorde. Intention de prière pour les mourants et pour ceux qui ont peur de la mort. Notre Père qui es aux cieux, que ton nom soit sanctifié, que ton règne vienne, que ta volonté soit faite sur la terre comme au ciel. Donne-nous aujourd'hui notre pain de ce jour. Pardonne-nous nos offenses, comme nous pardonnons aussi à ceux qui nous ont offensés. Et ne nous laisse pas entrer en tentation, mais délivre-nous du mal. Amen.
2: Oui, je le sens. Quand même j'aurai sur la conscience tous les péchés qui peuvent se commettre, j'irai, le cœur brisé de repentir, me jeter dans les bras de Jésus, car je sais combien il chérit l'enfant prodigue qui revient à lui. C'est la confiance, et rien que la confiance, qui doit nous mener à l'amour.
3: Je vous salue Marie, pleine de grâce. Le Seigneur est avec vous. Vous êtes bénie entre toutes les femmes. Et Jésus, le fruit de vos entrailles, est béni.
4: Sainte Marie, Mère de Dieu, priez pour nous pauvres pécheurs, maintenant et à l'heure de notre mort.
6: Amen.
3: Je vous salue, Marie, pleine de grâce. Le Seigneur est avec vous. Vous êtes bénie entre toutes les femmes, et Jésus, le fruit de vos entrailles, est béni.
4: Sainte Marie, Mère de Dieu, priez pour nous pauvres pécheurs, maintenant et à l'heure de notre mort. Amen.
3: Je vous salue, Marie, pleine de grâce. Le Seigneur est avec vous. Vous êtes bénie entre toutes les femmes, et Jésus, le fruit de vos entrailles, est béni.
4: Sainte Marie, Mère de Dieu, priez pour nous pauvres pécheurs, maintenant et à l'heure de notre mort. Amen.
3: Je vous salue, Marie, pleine de grâce. Le Seigneur est avec vous. Vous êtes bénie entre toutes les femmes, et Jésus, le fruit de vos entrailles, est béni.
4: Sainte Marie, Mère de Dieu, priez pour nous pauvres pécheurs, maintenant et à l'heure de notre mort. Amen.
3: Je vous salue, Marie, pleine de grâce. Le Seigneur est avec vous. Vous êtes bénie entre toutes les femmes, et Jésus, le fruit de vos entrailles, est béni.
4: Sainte Marie, Mère de Dieu, priez pour nous pauvres pécheurs, maintenant et à l'heure de notre mort. Amen.
1: Du Père Molinier. Cela paraît consolant, et c'est très redoutable, car nous essayons d'aller à Dieu par la confiance, mais aussi par autre chose, en cherchant quelques appuis, quelques signes, quelques garanties. Or, le propre de la confiance, c'est de ne pas chercher autre chose, de ne s'appuyer que sur l'amour et la miséricorde. Si on cherche Dieu par la confiance et par autre chose, en vérité, on cesse d'avoir confiance et on perd tout.
3: Je vous salue, Marie, pleine de grâce. Le Seigneur est avec vous. Vous êtes bénie entre toutes les femmes, et Jésus, le fruit de vos entrailles, est béni.
4: Sainte Marie, Mère de Dieu, priez pour nous pauvres pécheurs, maintenant et à l'heure de notre mort. Amen.
3: Je vous salue, Marie, pleine de grâce. Le Seigneur est avec vous. Vous êtes bénie entre toutes les femmes, et Jésus, le fruit de vos entrailles, est béni.
4: Sainte Marie, Mère de Dieu, priez pour nous pauvres pécheurs, maintenant et à l'heure de notre mort. Amen.
3: Je vous salue, Marie, pleine de grâce. Le Seigneur est avec vous. Vous êtes bénie entre toutes les femmes, et Jésus, le fruit de vos entrailles, est béni.
4: Sainte Marie, Mère de Dieu, priez pour nous pauvres pécheurs, maintenant et à l'heure de notre mort. Amen.
3: Je vous salue, Marie, pleine de grâce. Le Seigneur est avec vous. Vous êtes bénie entre toutes les femmes, et Jésus, le fruit de vos entrailles, est béni.
4: Sainte Marie, Mère de Dieu, priez pour nous pauvres pécheurs, maintenant et à l'heure de notre mort. Amen.
3: Je vous salue, Marie, pleine de grâce. Le Seigneur est avec vous. Vous êtes bénie entre toutes les femmes, et Jésus, le fruit de vos entrailles, est béni.
4: Sainte Marie, Mère de Dieu, priez pour nous pauvres pécheurs, maintenant et à l'heure de notre mort. Amen.
3: Gloire soit au Père, au Fils et au Saint-Esprit,
4: comme il était au commencement, maintenant et toujours, et dans les siècles des siècles. Amen.
1: Quatrième dizaine, mystère douloureux, le portement de croix. Jésus sortit, portant sa croix. Ils mirent la main sur un certain Simon de Cyrène, qui revenait des champs, et le chargèrent de la croix pour la porter derrière Jésus. Fruit du mystère, la patience dans les épreuves. Grâce à demander, vivre le moment présent avec Jésus. Intention de prière pour les grands malades et ceux qui n'en peuvent plus. Notre Père qui es aux cieux, que ton nom soit sanctifié, que ton règne vienne, que ta volonté soit faite sur la terre comme au ciel. Donne-nous aujourd'hui notre pain de ce jour. Pardonne-nous nos offenses, comme nous pardonnons aussi à ceux qui nous ont offensés. Et ne nous laisse pas entrer en tentation, mais délivre-nous du mal. Amen.
2: L'important est de vivre chaque chose avec Jésus et de les lui offrir par amour et par reconnaissance, confiant qu'il nous aime comme nous sommes. J'en ai fait l'expérience quand je ne sens rien, que je suis incapable de prier, de pratiquer la vertu. C'est alors le moment de chercher de petites occasions, des riens qui font plaisir.
5: Je vous salue, Marie pleine de grâce, le Seigneur est avec vous. Vous êtes bénie entre toutes les femmes, et Jésus, le fruit de vos entrailles, est béni.
6: Sainte Marie, Mère de Dieu, priez pour nous pauvres pécheurs, maintenant et à l'heure de notre mort. Amen.
5: Je vous salue Marie, pleine de grâce, le Seigneur est avec vous. Vous êtes bénie entre toutes les femmes, et Jésus, le fruit de vos entrailles, est béni.
6: Sainte Marie, Mère de Dieu, priez pour nous pauvres pécheurs, maintenant et à l'heure de notre mort. Amen.
5: Je vous salue Marie, pleine de grâce, le Seigneur est avec vous. Vous êtes bénie entre toutes les femmes, et Jésus, le fruit de vos entrailles, est béni.
6: Sainte Marie, Mère de Dieu, priez pour nous pauvres pécheurs, maintenant et à l'heure de notre mort. Amen.
5: Je vous salue Marie, pleine de grâce, le Seigneur est avec vous. Vous êtes bénie entre toutes les femmes, et Jésus, le fruit de vos entrailles, est béni.
6: Sainte Marie, Mère de Dieu, priez pour nous pauvres pécheurs, maintenant et à l'heure de notre mort. Amen.
5: Je vous salue Marie, pleine de grâce, le Seigneur est avec vous. Vous êtes bénie entre toutes les femmes, et Jésus, le fruit de vos entrailles, est béni.
6: Sainte Marie, Mère de Dieu, priez pour nous pauvres pécheurs, maintenant et à l'heure de notre mort. Amen.
2: C'est lui qui veut notre amour, qui le mendie. Il se met pour ainsi dire à notre merci. Il ne veut rien prendre sans que nous le lui donnions. Et la plus petite chose est précieuse à ses yeux divins.
5: Je vous salue Marie, pleine de grâce. Le Seigneur est avec vous. Vous êtes bénie entre toutes les femmes. Et Jésus, le fruit de vos entrailles, est béni.
6: Sainte Marie, Mère de Dieu, priez pour nous pauvres pécheurs, maintenant et à l'heure de notre mort. Amen.
5: Je vous salue Marie, pleine de grâce, le Seigneur est avec vous. Vous êtes bénie entre toutes les femmes, et Jésus, le fruit de vos entrailles, est béni.
6: Sainte Marie, Mère de Dieu, priez pour nous pauvres pécheurs, maintenant et à l'heure de notre mort. Amen.
5: Je vous salue Marie, pleine de grâce, le Seigneur est avec vous. Vous êtes bénie entre toutes les femmes, et Jésus, le fruit de vos entrailles, est béni.
6: Sainte Marie, Mère de Dieu, priez pour nous pauvres pécheurs, maintenant et à l'heure de notre mort. Amen.
5: Je vous salue Marie, pleine de grâce, le Seigneur est avec vous. Vous êtes bénie entre toutes les femmes, et Jésus, le fruit de vos entrailles, est béni.
6: Sainte Marie, Mère de Dieu, priez pour nous pauvres pécheurs, maintenant et à l'heure de notre mort. Amen.
5: Je vous salue Marie, pleine de grâce, le Seigneur est avec vous. Vous êtes bénie entre toutes les femmes, et Jésus, le fruit de vos entrailles, est béni.
6: Sainte Marie, Mère de Dieu, priez pour nous pauvres pécheurs, maintenant et à l'heure de notre mort. Amen.
5: Gloire soit au Père, au Fils et au Saint-Esprit.
4: Comme il était au commencement, maintenant et toujours, et dans les siècles des siècles. Amen.
1: Cinquième dizaine, mystère glorieux, l'ascension de Jésus au ciel. Homme de Galilée, pourquoi restez-vous ainsi à regarder le ciel? Ce Jésus, qui d'auprès de vous a été enlevé au ciel, viendra comme cela, de la même manière que vous l'avez vu s'en aller dans le ciel. Fruit du mystère, le désir du ciel, l'espérance. Grâce à demander. Vivre le quotidien dans la communion des saints. Intention de prière pour les désespérés. Notre Père qui es aux cieux, que ton nom soit sanctifié, que ton règne vienne, que ta volonté soit faite sur la terre comme au ciel. Donne-nous aujourd'hui notre pain de ce jour. Pardonne-nous nos offenses, comme nous pardonnons aussi à ceux qui nous ont offensés. Et ne nous laisse pas entrer en tentation, mais délivre-nous du mal. Amen.
2: Je sais que la terre est le lieu de notre exil. Nous sommes des voyageurs qui cheminons vers notre patrie. Qu'importe si la route que nous suivons n'est pas la même, puisque le terme unique sera le ciel. C'est là que nous serons réunis pour ne plus nous quitter. C'est là que nous goûterons éternellement les joies de la famille.
7: Je vous salue Marie, pleine de grâce. Le Seigneur est avec vous. Vous êtes bénie entre toutes les femmes et Jésus, le fruit de vos entrailles, est béni.
6: Sainte Marie, Mère de Dieu, priez pour nous pauvres pécheurs, maintenant et à l'heure de notre mort. Amen.
7: Je vous salue, Marie, pleine de grâce. Le Seigneur est avec vous. Vous êtes bénie entre toutes les femmes, et Jésus, le fruit de vos entrailles, est béni.
6: Sainte Marie, Mère de Dieu, priez pour nous, pauvres pécheurs, maintenant et à l'heure de notre mort. Amen.
7: Je vous salue, Marie, pleine de grâce. Le Seigneur est avec vous. Vous êtes bénie entre toutes les femmes, et Jésus, le fruit de vos entrailles, est béni.
6: Sainte Marie, Mère de Dieu, priez pour nous, pauvres pécheurs, maintenant et à l'heure de notre mort. Amen.
7: Je vous salue, Marie, pleine de grâce. Le Seigneur est avec vous. Vous êtes bénie entre toutes les femmes, et Jésus, le fruit de vos entrailles, est béni.
6: Sainte Marie, Mère de Dieu, priez pour nous, pauvres pécheurs, maintenant et à l'heure de notre mort. Amen.
7: Je vous salue, Marie, pleine de grâce. Le Seigneur est avec vous. Vous êtes bénie entre toutes les femmes, et Jésus, le fruit de vos entrailles, est béni.
6: Sainte Marie, Mère de Dieu, priez pour nous, pauvres pécheurs, maintenant et à l'heure de notre mort. Amen.
2: Je compte bien ne pas rester inactive au ciel. Mon désir est de travailler encore pour l'Église et les âmes. Je le demande au bon Dieu. Et je suis certaine qu'il m'exaucera. Je crois que les bienheureux ont une grande compassion de nos misères. Ils se souviennent qu'étant comme nous, fragiles et mortels, ils ont commis les mêmes fautes, soutenu les mêmes combats, et leur tendresse fraternelle devient plus grande encore qu'elle ne l'était sur la terre. C'est pour cela qu'ils ne cessent de nous protéger et de prier pour nous.
7: Je vous salue, Marie, pleine de grâce. Le Seigneur est avec vous. Vous êtes bénie entre toutes les femmes, et Jésus, le fruit de vos entrailles, est béni.
6: Sainte Marie, Mère de Dieu, priez pour nous, pauvres pécheurs, maintenant et à l'heure de notre mort. Amen.
7: Je vous salue, Marie, pleine de grâce. Le Seigneur est avec vous. Vous êtes bénie entre toutes les femmes, et Jésus, le fruit de vos entrailles, est béni.
6: Sainte Marie, Mère de Dieu, priez pour nous, pauvres pécheurs, maintenant et à l'heure de notre mort. Amen.
7: Je vous salue, Marie, pleine de grâce. Le Seigneur est avec vous. Vous êtes bénie entre toutes les femmes, et Jésus, le fruit de vos entrailles, est béni.
6: Sainte Marie, Mère de Dieu, priez pour nous, pauvres pécheurs, maintenant et à l'heure de notre mort. Amen.
7: Je vous salue, Marie, pleine de grâce. Le Seigneur est avec vous. Vous êtes bénie entre toutes les femmes, et Jésus, le fruit de vos entrailles, est béni.
6: Sainte Marie, Mère de Dieu, priez pour nous, pauvres pécheurs, maintenant et à l'heure de notre mort. Amen.
7: Je vous salue, Marie, pleine de grâce. Le Seigneur est avec vous. Vous êtes bénie entre toutes les femmes, et Jésus, le fruit de vos entrailles, est béni.
6: Sainte Marie, Mère de Dieu, priez pour nous, pauvres pécheurs, maintenant et à l'heure de notre mort. Amen.
7: Gloire soit rendue au Père, au Fils et au Saint-Esprit.
6: Comme il était au commencement, maintenant et toujours, et dans les siècles des siècles.

0: Il est 4 heures.
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3: Après son baptême, saint Matthieu nous dit « Jésus est poussé au désert par le Saint-Esprit pour être tenté par le diable. » Baptisé dans le Christ, selon l'expression de saint Paul dans l'Épître aux Romains, « Baptisé dans le Christ, nous sommes entrés avec lui dans le désert par rapport au monde. » Il s'agit de lutter contre le démon qui veut nous enrôler dans sa révolte. L'enjeu du combat, c'est le salut éternel. La règle du combat, c'est de faire rayonner le mystère du Christ. Les tentations du Christ au désert nous indiquent trois facettes du mystère du Christ et trois aspects de la tentation. D'abord, le Christ et la sagesse. La première tentation, c'est le naturalisme. Satisfaire tout de suite les désirs de la nature déchue. Le fruit présenté au paradis terrestre par le démon, à Ève, était bon à manger et séduisant à voir, nous dit la Genèse. Ève est fascinée par cette bonté singulière. Elle ne considère plus son insertion dans l'harmonie générale du monde qui a été créée par la sage volonté de Dieu. Ève oublie que ce fruit lui-même est une parole de Dieu. Jésus, quant à lui, n'attarde pas son regard sur la pierre que lui présente Satan. Il voit cette pierre comme une parole de Dieu qui s'insère dans l'économie du salut. Or, la sage volonté de Dieu, durant le temps du jeûne, tient à l'écart le pain corporel pour donner faim du pain spirituel. Jésus répond donc au diable que l'homme vit de pain matériel, certes, mais aussi de toute parole qui sort de la bouche de Dieu. L'homme ne doit pas arrêter la symphonie du monde créé sur une seule note, ce qui détruirait l'harmonie. Il lui faut dérouler toute la partition pour jouir de la beauté de l'ensemble. Lorsque Jésus parle de toute parole qui sort de la bouche de Dieu, il se désigne aussi lui-même. N'est-il pas, lui, Jésus, la parole, le logos, la sagesse venue en ce monde ?

qu'est le Christ lui-même, nous serons saisis, selon le mot magnifique de saint Augustin à la fin de sa règle, nous serons saisis par l'amour de la beauté spirituelle. Le cœur chrétien, habité par cet amour de la sagesse, résistera à l'obnubilation des beautés finies. Celui qui garde dans son cœur le visage du Christ, la sagesse incarnée, est protégé par une sorte de cuirasse invisible de la grâce. Le Christ est la sagesse, mes chers amis, revêtons-nous de sa sagesse. Deuxième aspect, le Christ et l'Église. La deuxième tentation, c'est le fidéisme. Négliger l'ordre naturel et les médiations établies par Dieu. Le diable propose à Jésus de se passer des médiations providentielles du plan du salut en demandant à Jésus de se jeter du haut du pinacle du temple. Il lui suggère donc de mettre Dieu en demeure, de faire un prodige spectaculaire. Mais le Christ a voulu que sa mission soit validée par Jean, le plus grand des prophètes. Dieu, en envoyant son Fils, a donné des signes de crédibilité. Jésus est quelqu'un qui a été annoncé. Il est la gloire d'Israël. Ce n'est pas une sorte de fondateur autonome qui inaugure une nouvelle religion par des prodiges stupéfiants. Jésus, mes chers amis, est la fleur de cette société surnaturelle qu'était le peuple juif, le peuple élu. Il est né, nous dit l'Épître aux Galates, né d'une femme et il est né sous la loi. Il passera par les médiations de l'incarnation, sa famille, son peuple et le temple. Jésus fonde la société surnaturelle définitive, l'Église, comme un prolongement de la première société. Les fondements de son Église, ce sont 12 apôtres, choisis dans son peuple, comme il y avait 12 tribus d'Israël. Jésus ne s'est pas jeté hors du temple, il a enseigné dans ses portiques. Il est devenu le vrai temple. Son Église, c'est son corps mystique, c'est lui, le Christ. Sortir de la communion hiérarchique, comme font les hérétiques et les schismatiques, c'est se laisser illusionner comme Ève par le serpent. « Vous ne mourrez pas, dit le serpent. » C'est faire la leçon à Dieu en se passant de la médiation du corps du Christ. Les schismes évacuent une donnée fondamentale de la révélation. Ils oublient que même si certains pasteurs sont indignes et prévaricateurs, le Christ, c'est l'Église. Mille fois l'Église, écrit Blaise Pascal, mille fois l'Église a été à la veille d'une destruction universelle. Et toutes les fois qu'elle a été en cet état, Dieu l'a relevée par des coups extraordinaires de sa puissance. Que cette religion se soit toujours maintenue et inflexible, cela est divin, nous dit Blaise Pascal dans ses fameuses pensées. Le Christ, mes chers amis, jugera les pasteurs indignes, ceux qui le persécutent en persécutant ses fidèles. Mais il sauvera la foi catholique des humbles. Le Christ et l'Église, ne le persécutons pas en quittant son Église, mais vivons de cette Église. Troisième aspect, le Christ et la lumière. La troisième tentation, c'est la tricherie. Le diable a menti lorsqu'il a dit à Adam et Ève, « Vous serez comme des dieux ». Le diable ment au Christ lorsqu'il lui dit, « Les royaumes de la terre m'ont été donnés ». Il lui propose de mentir en faisant un pacte avec lui, Satan, pour accomplir sa mission de sauveur. Si le Christ devenait le maître temporel de la terre, il réaliserait aisément sa mission par le prestige de la puissance et de la force. On peut se rapporter au catéchisme de l'Église catholique, numéro 675. Satan demande un pieux mensonge, reconnaître comme incontournable l'empire de fait que le diable exerce sur les hommes. Faire advenir le royaume de Dieu en régnant sur tous les royaumes du monde avec leur gloire, mais au prix d'une tricherie, prétendument pour la bonne cause. Jésus, vraie lumière, ne discute pas que le pacte proposé par Satan, dont le nom veut aussi dire obstacle à toute lumière,

0: Jésus remet les choses dans la vérité. On doit adorer en esprit et en vérité, comme il le dira à la Samaritaine. On doit adorer en esprit et en vérité le Seigneur Dieu qui habite une lumière inaccessible. Pas question de donner un culte à un esprit créé, a fortiori si c'est l'esprit du mal. Impossible de faire régner la lumière en laissant croire que l'on bénit les ténèbres. Le chrétien commence parfois à glisser dans cette tentation de désertion de la lumière lorsqu'il tombe dans un pragmatisme où le résultat, l'efficacité, prime tout le reste. Les Italiens ont un mot, la combinazione, pour éviter de témoigner de la vérité. C'est un activisme sans scrupules, voire accompagné de mensonges prétendument pieux, pour obtenir des biens temporels ou spirituels. Eh bien, mes chers amis, cette troisième tentation, c'est la pire. Elle oublie le lumineux Messire, Dieu premier servi de Jeanne d'Arc. Soit qu'elle s'investisse dans la priorité presque obsessive de l'organisation terrestre du monde meilleur, au point que le salut éternel des cieux est oublié ou évacué. Soit qu'elle s'imagine faire avancer le règne de Dieu en mettant en œuvre des combines qui ne sont pas les armes de lumière. Il faut mettre en œuvre la consigne d'Alexandre Soljenitsyn. Refuser absolument le mensonge. 12 février 1974, jour de son arrestation. Refuser absolument le mensonge. Pour résister à la fascination des empires du monde, il faut se souvenir qu'ils périront tous et que Jésus seul régnera. Il faut fixer les yeux vers le ciel qui a été ouvert au baptême du Christ. Il faut vivre du primat de la lumière. Le Christ est la lumière, sanctifions-nous dans la vérité, selon le mot de Jésus dans le discours après la scène au chapitre 17e de Saint Jean.
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1: L'actualité vient d'évoquer des signes de contradiction. Les citoyens ont pu lire ou entendre devant les monuments aux morts la lettre de la ministre des Armées écrite pour la célébration officielle du 11 novembre. Madame Vautrin cite la philosophe Simone Veil. Alors attention, beaucoup auront sans doute cru qu'il s'agissait de Simone Veil, l'ancien ministre qui s'écrit Veil avec un V. Non, la ministre parlait de Simone Veil avec un W. Une philosophe très appréciée des intellectuels, née en 1909 et morte en 1943. Simone Veil a vécu et a décrit la contradiction entre son idéal anarchiste et son application humainement désastreuse dans la guerre d'Espagne où elle s'était engagée dans les rangs anarchistes. Ça, c'est l'exemple à gauche. À droite, je parlerai d'un certain catholicisme américain dit intégraliste, pas intégriste, intégraliste, très mobilisateur des jeunes et qui, dans son application trumpiste, manque cruellement de charité chrétienne. Voilà la contradiction à nouveau entre l'idéal et sa réalisation. Ça me fait penser au célèbre duo de la Révolution française que sont Rousseau, le philosophe idéaliste, et son disciple en action, Robespierre. Volonté idéaliste d'apaisement, Jean-Jacques Rousseau. Réalité de la grande terreur, Maximilien Robespierre. Cette contradiction entre l'idéal et ses applications se retrouve dans l'œuvre et la vie de Simone Veil. Agrégée de philosophie et normalienne, bref, le top du top, Simone Veil sera très remarquée durant sa courte vie, 34 ans, d'abord par ses écrits. Albert Camus, qui ne l'a jamais rencontré, mais qui l'a lu, dit « Simone Veil est le seul grand esprit de notre temps ». Albert Camus, athée, dit ça de Simone Veil, chrétienne. Simone Veil se convertit au christianisme et elle est aussi de sensibilité anarchiste, très à gauche. Ainsi, coup de théâtre inattendu, elle abandonne son poste de professeur pour se faire embaucher comme ouvrière dans une usine métallurgique Alstom, où elle entend communier avec le prolétariat et vivre avec le salaire prolétarien. Mais cet engagement ne lui suffit pas. Elle s'enrôle ensuite dans les troupes anarchistes de la guerre d'Espagne. Elle s'aperçoit vite du décalage entre son idéal de liberté et d'humanisme pacifiste anarchiste et la mentalité guerrière, haineuse, voire peut-être cruelle, de ses camarades. Elle reste anarchiste, mais quitte l'Espagne assez déçue.

Pourquoi cette déception ? L'analyse théorique d'un idéal implique, pour la comprendre, de l'isoler, de ne pas la mélanger avec d'autres problématiques. Ainsi, en sciences physiques, expérimenter la loi de la chute des corps exige d'isoler ce phénomène pour éviter toute perturbation, par exemple celle de la résistance de l'air. Eh bien, il en est de même pour la philosophie politique. L'anarchisme de Simone Weil s'énonce clairement dans un discours cohérent et pacifiste qui ne tient compte que de paramètres prévisibles. Le passage à l'acte est bien différent. Le militant est confronté à des dizaines de problématiques très distinctes de la seule problématique anarchiste théorique. Oui, ça va être la guerre. La volonté de vaincre et de sauver sa vie si possible implique des qualités guerrières différentes d'un certain anarchisme pacifiste théorique. Il va même falloir accepter qu'il y ait des chefs, et ça c'est dur pour un anarchiste, et aussi que l'ennemi soit déshumanisé pour avoir envie de le tuer. À ce stade, la charité chrétienne et l'humanisme pacifiste ne sont pas au rendez-vous. D'un côté, l'unité, identité et cohérence de l'idéal théorique, de l'autre, l'altérité et la multiplicité d'un contexte hétéroclite. D'autant plus que l'usage de la force appelle l'usage toujours plus violent de la force, l'hubris, la démesure. À l'autre bout de l'échiquier politique, le catholicisme américain du vice-président Vance, qui se déclare à droite, se heurte à la même contradiction que Simone Weil, identifiée chrétienne de gauche. Vance et ses partisans catholiques américains construisent ce qu'on appelle l'intégralisme. De quoi s'agit-il ? Les chrétiens américains regrettent le Concile Vatican II qui a voulu ouvrir l'Église au monde. Résultat, selon eux, une accélération de la sécularisation, c'est-à-dire de l'abandon de la foi pour n'en conserver que quelques valeurs devenues profanes. L'identité chrétienne se serait brouillée au profit d'un humanisme social, peut-être sociétal aussi, dans lequel le catholicisme se dissout en abandonnant peu à peu la spiritualité de ses traditions et ses convictions sur la théorie des genres, par exemple. La fraternisation avec l'islam, même pacifique, peut paraître, pour ces chrétiens-là, une capitulation de la vérité évangélique universelle. D'où la volonté de recréer un État et une société véritablement chrétienne et officiellement chrétienne. Vérité évangélique universelle qu'il s'agit d'établir sur un piédestal. Je ne partage pas cet avis, mais il ne manque pas en 2025 de possibilités de persuasion. De nouveau, c'est l'application de cet intégralisme qui fait surtout problème. Le retour à un catholicisme puissant et sans complexe se heurte à des obstacles. Même badigeonné de ferveur religieuse, la volonté de puissance et le culte de la force vont dégénérer. Pour contrer les migrations, par exemple, on entend un slogan tel que « déportation massive, vite », accompagné de vantardises de violence contre les migrants. Où sont passées les valeurs chrétiennes ?

0: Léon XIV, moins tranchant que François, comprend la nécessité de réguler les flux migratoires. Mais il distingue régulation migratoire justifiée et transgression de la dignité humaine injustifiée. Éric Emmanuel Schmitt, le grand écrivain catholique à succès, dit à la télévision qu'un des accomplissements de l'Évangile se situe dans la Déclaration des droits de l'homme de 1789, si décriée par l'intégralisme catholique américain. Et là, ne retournons-nous pas à la case départ d'une Église qui se sécularise? La contradiction est le lot de la complexité du monde et de la condition humaine, comme le dit Edgar Morin. Nos intentions personnelles, par le flux de l'histoire, changent de sens jusqu'à la contradiction. Napoléon a érigé volontairement un impérialisme despotique sur l'Europe. Or, d'une façon étonnante, il est l'acteur essentiel d'une exportation des idées de la Révolution française et plus précisément de la démocratisation du continent en imposant le code civil et le code pénal qui portent son nom. Ruse de l'histoire, selon la formule du philosophe Hegel. Contradiction entre le projet et son accomplissement. N'oublions pas que le Christ est qualifié dès sa prime enfance de signe de contradiction. Es semeion antilegomenon, en grec. Évangile de Luc, chapitre 2, verset 34. Plus tard, le Christ dira « Ne pensez pas que je suis venu apporter la paix, mais le glaive. » Évangile de Matthieu, chapitre 10, l'ensemble, c'est quel. Et aussi, plus loin, dans un autre évangile, « Je suis venu apporter le feu sur la terre. » Et là, c'est l'évangile de Luc, chapitre 12, verset 49 et suivant. La contradiction est paradoxale, car tout l'évangile parle de paix et d'amour. Pourtant, ici, la contradiction n'est pas entre un idéal et son application, non. Non, Jésus assume d'emblée la contradiction. Le but du christianisme est bien la paix. Oui, mais la paix par le sang de la croix. Épître aux Colossiens, chapitre 1, verset 20. Pour gagner un monde de paix, l'amour est un combat. L'amour est un combat dans lequel le Christ et les chrétiens se donne au risque de souffrir et de mourir. Ce don de soi, ce renoncement à soi, n'est pas une parenthèse provisoire pour arriver au bonheur de la paix. Ce don de soi, ce renoncement, sont en eux-mêmes une joie tragique, mais profond bonheur d'aimer. Bref, seul le Christ assume la contradiction apparente entre le but d'un projet et son application pour y parvenir, cheminement christique, déjà en lui-même le but, c'est-à-dire l'amour.
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0: Éric Picard, le génie du christianisme. Le génie du christianisme vous propose aujourd'hui le tombeau des ducs de Bretagne. Et pour évoquer ce monument emblématique de la Loire-Atlantique, peut-être de la Bretagne, nous recevons aujourd'hui Sophie de Gourcy. Bonjour Sophie.
1: Bonjour Emeline.
0: Alors vous êtes historienne de l'art, vous êtes enseignante, vous êtes conférencière et vous êtes surtout l'autrice d'un ouvrage, Le tombeau des ducs de Bretagne, un miroir des princes sculptés, avec une préface de Martin Aurel qui nous permet peut-être de voir et de comprendre un tout petit peu mieux ces tombeaux qui n'ont finalement rien à voir avec, j'allais dire, nos pierres tombales actuelles.
1: Effectivement, ils sont l'objet d'une très belle commande. Et ici, avec le tombeau des ducs qui a été commandé par Anne de Bretagne en 1499, la reine Anne veut faire passer un message politique et religieux. Donc il y a une intention qui est très précise et que l'on va pouvoir suivre grâce aux allégories qui flanquent le tombeau, donc les vertus cardinales. Et puis, il y a de très nombreux détails qui sont charmants, un peu disséminés partout, et qui permettent une lecture suivie, un enseignement.
0: Donc, ce qui signifie qu'un tombeau, ce n'est pas uniquement, ou c'est peut-être, comment dire, une manière de se souvenir du défunt, en tout cas quand on est duchesse ou reine, et c'est une sorte de manifeste politique ?
1: Mais ça peut l'être, enfin c'est très rare, mais dans le cas de ce tombeau des ducs, il a une dimension exceptionnelle. Donc généralement, un tombeau, cela permet de faire songer à, de se souvenir d'eux, et donc en fait là, Anne de Bretagne veut honorer ses parents. Donc François II et Marguerite de Foix qui sont sur la dalle supérieure en tant que gisant, et elle veut honorer ses parents, mais cela rentre en même temps dans une série de commandes, puisque au même moment elle va commander le tombeau de son premier mari, Charles VIII, et elle veut aussi en 1507 honorer ses enfants. Elle a eu de nombreux enfants avec Charles VIII, avec Louis XII, et les héritiers de la couronne sont morts en bas âge. Donc les deux petits garçons, Charles Orland et puis son petit frère Charles, sont honorés dans un tombeau qui se trouve à Tours. Donc cela rentre vraiment dans une commande qui est très spécialisée dans ce domaine finalement du tombeau et honorer la mémoire.
0: Alors ce tombeau des ducs de Bretagne ne se trouve pas à Tours par contre?
1: Non, il se trouve dans la cathédrale de Nantes. Mais ce n'était pas sa première destination. La première destination, c'était la chapelle des Carmes, qui était un lieu piété pour les ducs de Bretagne, lieu aussi de mariage.
0: Alors comment se fait-il que finalement ce tombeau ait été placé dans cette cathédrale de Nantes ?
1: Eh bien c'est la Révolution française, donc la chapelle des Carmes a été détruite et un architecte s'est douté que le bâtiment le monument était en péril et l'a fait démonter de nuit pour le cacher dans les murs d'un couvent voisin, et il n'a été ressorti qu'en 1817 pour être disposé dans la cathédrale.
0: Ah oui, donc vous avez là presque matière à un film d'aventure sur ce tombeau perdu, retrouvé,
1: démonté nuitamment et donc est caché dans de nombreuses années.
0: Si on entre dans la cathédrale de Nantes, qu'est-ce que l'on voit exactement ?
1: Eh bien, en fait, pour trouver ce tombeau, il faut aller dans le bras sud de la cathédrale, c'est-à-dire dans le transept. Et là, on voit un tombeau qui est cerné de figures féminines, qui sont grandeur nature. Et on arrive devant le tombeau en étant presque accosté, dévisagé par la vertu de Prudence. Et donc, elle est mise en scène avec des attributs. Elle porte dans la main un miroir, elle écrase au pied un serpent, elle a la taille ceinturée d'une ceinture qui est faite de trois nœuds. Et tout cela, finalement, a de nombreuses significations et surtout, il faut rentrer dans le mode de pensée médiévale, c'est-à-dire dans les arts de la mémoire. On regarde un élément qui déclenche un raisonnement et une lecture qui est tout à fait continue et logique. Alors en plus, cette vertu de prudence, quand on la regarde sur son revers, il y a deux faces, un visage féminin et jeune, et de dos, eh bien, un visage d'ancien. C'est-à-dire simplement la lecture est que pour être prudent, il faut être suffisamment humble pour connaître la mémoire du passé et se référer à l'expérience. Donc, en fait, la prudence regarde vers l'avenir, mais elle est mûrie par l'enseignement du passé.
0: Donc, d'une certaine manière, la prudence s'inscrit dans une forme de tradition et il faut, accueillir tout l'héritage de l'Église, la sagesse de l'Église pour pouvoir se projeter vers l'avenir.
1: Oui, et puis en fait, la connaissance de l'histoire, parce que ce message est destiné bien sûr aux fidèles qui va passer, mais aussi à une réflexion pour les gouvernants. C'est-à-dire, d'abord, il y a prudence, et puis juste derrière, une autre vertu, tempérance. Et Anne de Bretagne a suivi le programme de près avec ses artistes, et on sent bien sa volonté de diriger cette réflexion. Et elle dit que d'abord, un gouvernant doit être capable de se maîtriser lui-même, de bien se gouverner, pour ensuite gouverner l'État. Donc c'est pour ça que prudence et tempérance font réfléchir, et quand on regarde tempérance, juste derrière, donc elle est très belle, c'est peut-être la plus belle, elle a un visage d'une grande pureté, et cela veut dire que il faut savoir maîtriser ses sens, ses pensées. Alors comment est-ce que cette lecture est-elle indiquée? Dans la vertu de tempérance, dans ses mains, il y a les rênes d'un cheval et le mort. Donc les rênes, eh bien, c'est une allégorie tout à fait connue, c'est-à-dire qu'il faut savoir mettre un frein à son tempérament. Et donc, c'est le frein moral, mais pour un homme politique, eh bien, c'est le frein aussi que les lois ou bien la tradition lui impose. Et le mort, donc, se met dans la bouche du cheval, c'est une indication sur la maîtrise de ses paroles, ne pas dire n'importe quoi, et puis surtout être, avoir un fond profond qui provient de la Bible. Alors ici, eh bien, cette lecture est très belle et puis est suivie. Et l'on comprend que la tempérance est un très beau visage, puisqu'elle se maîtrise parfaitement. Et bien cela se révèle sur les traits de son visage qui devient harmonieux.
0: Alors, on a déjà fait deux vertus. Qu'est-ce qu'Anne de Bretagne essaye de dire à ses successeurs avec les autres statues que l'on peut voir en faisant le tour du tombeau?
1: Nous faisons le tour et il y a un sens. Il faut commencer un sens de lecture par prudence, tempérance. Alors ensuite, nous arrivons au pied du duc et de la duchesse, François II et Marguerite deux fois. Et au pied du duc, eh bien là, changement de programme, c'est un programme plus masculin, puisque les vertus ont beau être féminines, mais elles expriment la force et la justice, qui sont des vertus nécessaires au bon gouvernement de l'État. Et donc force sous les traits d'une très belle femme, mais cette femme, elle le porte des armures. Donc ici, c'est une représentation chevaleresque, et elle tient dans sa main une tour. La tour est fendillée et de cette tour, elle extirpe un dragon. Alors, il y a dans cette pensée médiévale plusieurs niveaux de sens. Que représente le dragon? D'abord, le mauvais ver qui est dans le cœur, c'est-à-dire les mauvaises pensées, les mauvaises action que l'on pourrait préméditer. Et il faut maîtriser donc son cœur. Et puis le dragon exprime aussi donc l'ennemi qui est aux portes de l'État. Et c'est une indication pour le prince, savoir défendre l'État de le royaume, donc de ses ennemis, pour que le bon prince, en fait, pense intensément à la paix. Et s'il protège donc son royaume, il protège ses sujets. Alors, pourquoi la tour est-elle fendillée? Parce que une tour, c'est tout à fait étonnant. Alors, dans ce tombeau, il faut regarder ce qui se faisait dans l'habitude et ce qui est nouveau. Alors, la nouveauté, c'est cette tour fendillée. Eh bien, cela indique le mauvais gouvernement, donc une ville ruinée. Et le bon prince doit veiller justement à la paix dans les villes, par exemple. Donc ici, il y a deux niveaux de sens, un niveau privé, puis un niveau plus public. Alors ensuite, si on continue le parcours, voilà, nous arrivons à la vertu de justice qui, elle, bien sûr, c'est très connu, à une balance avec des plateaux qui sont sur le même niveau pour indiquer que la justice doit être égale pour tous. Mais ici, dans ce tombeau, la vertu de justice est armée d'une épée tenue verticalement, que l'on appelle épée tenue en pale. Et la nouveauté qui ne s'impose pas dans les allégories de justice ordinaires, c'est que la pointe de l'épée soit recouverte recouverte d'un drapé. Donc cela attire notre regard, cela veut dire quelque chose, il faut chercher. Et dans la pensée d'Anne de Bretagne, puisque c'est une reine et une femme qui commande ce tombeau, c'est que la justice doit être quelquefois amendée ou bien modérée pour certains cas, et qu'il faut en fait, alors ce drapé évoque la justice aveugle, c'est-à-dire d'abord le drapé qui pourrait cacher les yeux du juge, mais il faut savoir l'enlever. Et puis, elle vient donc cacher la pointe acérée de l'épée pour montrer que le prince doit être capable de savoir écouter lui-même et d'être donc plein de bonté. Et justement, le Moyen-Âge a une passion, un grand amour pour les princes qui jugent eux-mêmes, mais en écoutant donc les parties. Par exemple, on sait que Saint-Louis jugeait sous un chêne à Vincennes, mais Louis XII a aimé aussi réformer la justice et montrer qu'il était important que l'on écoute les différents parties pour avoir une justice vraiment honnête.
0: Est-ce que le modèle serait le jugement de Salomon, où on écoute réellement, finalement, ces deux femmes et essayer de comprendre de manière extrêmement humaine, en proposant une solution assez étonnante, mais qui paraît logique une fois qu'on l'a entendu.
1: Donc des solutions humaines et adaptées. Mais surtout, alors, le côté génial du sculpteur, alors rappelons-le, c'est Michel Colombe, c'est l'un des plus grands sculpteurs de son temps, du temps d'Anne de Bretagne. Anne de Bretagne a choisi les artistes les plus éminents de son temps pour réaliser ce tombeau. Donc ici, eh bien, Michel Colombe va nous montrer des détails inédits.

0: de circonstance, dans la mesure où nous sommes en train d'évoquer le tombeau des ducs de Bretagne avec Sophie de Gourcy, qui a synthétisé toutes ses observations dans son ouvrage « Le tombeau des ducs de Bretagne, un miroir des princes sculptés ». Ce qui est intéressant, c'est que effectivement, le tombeau, c'est un memento mori, c'est évidemment rendre mémoire et rendre hommage, en l'occurrence, aux parents d'Anne de Bretagne, mais qu'en même temps, on le découvre avec vous, c'est qu'il y a tout un message politique extrêmement fort qui se niche, vous le disiez en préparant l'émission, dans les détails. Et des détails qui relèvent finalement d'une forme de nouveauté, même si ça nous paraît très classique aujourd'hui, si vous permettez l'expression.
1: Oui, c'est vrai. Alors, les détails, en fait, sont quelquefois récurrents. Par exemple, mettre dans la main de justice un livre, c'est fréquent. Mais quand on regarde le détail, et là, on est avec cette pensée aussi médiévale qui nous oblige à bien regarder l'image, à la détailler. Eh bien, la vertu de justice tient dans ses mains non seulement une épée, mais de l'autre côté, elle tient un livre ouvert. Alors, on pourrait penser qu'il s'agit, bien sûr, des actes de loi, en fait, du code de loi qui va réglementer toute cette justice. Mais en regardant d'une façon plus précise, on voit que Michel Colomb y a introduit un détail certainement voulu par la reine, c'est que le livre est légèrement plié. Donc il y a une ombre qui s'installe au milieu du livre et les plateaux de la balance, eh bien, vont avoir eux aussi leur ombre. Et quand on prend un peu de recul, l'ombre forme une croix. Donc il faut se mettre dans la pensée médiévale qui lisait en quelque sorte tout et qui comprenait que toute bonne justice s'exerçait à l'ombre de la croix. Et d'ailleurs, dans les tribunaux autrefois et jusqu'à la Révolution, il y avait un jugement dernier où il y avait un crucifix pour bien rappeler aux juges qu'ils devaient juger comme le Christ jugeait les hommes ou bien comme dans la Bible, Salomon l'avait fait avec beaucoup en même temps de connaissance, de rigueur, mais d'humanité.
0: On voit à quel point, en vous écoutant, le christianisme imprègne l'intégralité du message et de la vie politique comme de la vie religieuse, comme finalement le rapport à la mort et le quotidien.
1: Oui, et le quotidien.
0: Je me demande si aujourd'hui, avec nos yeux contemporains, sans avoir votre livre entre les mains, on serait capable de repérer tous ces détails en circulant autour du tombeau.
1: Alors en fait, il faut, ce que l'on oublie de faire à notre époque, c'est prendre le temps de regarder et se poser des questions. Donc tout a une raison et puis cette vertu de justice est la seule à être couronnée. Donc on a dit que cela pourrait être éventuellement le portrait d'Anne de Bretagne. Ah. Parce que Anne de Bretagne, au moment de son veuvage, eh bien, avait été représentée sur une monnaie que l'on appelle la cadière. Elle était assise en tenue en habit de sacre et elle était couronnée. Elle tenait une épée aussi en pale. Et donc l'épée était avec ce drapé qui en émoussait finalement le côté dangereux. Mais en fait, si justice est couronnée, c'est parce qu'elle est reine sur toutes les autres vertus pour le prince, donc elle enseigne. Et je ne pense pas que là se trouve un portrait d'Anne de Bretagne, mais il existe bien. Parce que dans la vertu de justice, c'est un visage idéalisé et presque inexpressif. Donc, en fait, qui a beaucoup de solennité. Mais si nous continuons notre parcours, alors tout d'abord, il faut s'arrêter. Sous la tête des ducs, il y a deux personnages qui sont importants et qui sont en petit format. Mais logiquement, au pied de la vertu de justice, il y a un modèle pour les ducs et pour tous ceux qui règnent. C'est le modèle de Saint-Louis. Donc Saint-Louis se trouve dans une niche au pied de la vertu de justice et l'on comprend qu'il y a un ordre extraordinaire dans ce tombeau et que tout a un sens. Donc Saint-Louis étant modèle de justice, il faut qu'il soit un exemple pour les juges. Mais il y a encore une chose étonnante quand on regarde avec attention le Saint-Louis au pied de la vertu de justice, c'est qu'il a, lui, des traits contemporains. Et on peut le comparer aux traits de Louis XII. Donc Anne de Bretagne, au moment de son remariage avec Louis XII, donne plusieurs allusions au gouvernement de l'époque. C'est un tombeau lié à l'actualité. Et puis en plus, c'est un tombeau qui témoigne de l'amour d'Anne pour son mari, pour Louis XII.
0: Alors, j'ai une photo sous les yeux et j'engage ceux qui auraient la chance d'aller à Nantes, évidemment, d'aller visiter la cathédrale et de prendre le temps de parcourir attentivement le tour du tombeau. Il y a quand même au-delà de Saint-Louis, un certain nombre d'autres petites statues tout autour, oui. dans des niches, alors avec cette pierre blanche assez extraordinaire.
1: Ce beau marbre de Carrare, donc un marbre de qualité qui a été choisi là par celui qui a dessiné le tombeau et qui s'appelle Jean Péréal, qui était le portraitiste officiel d'Anne de Bretagne. Donc lui va donner le plan et puis Michel Colombe et son atelier vont le sculpter. Et dans l'atelier Michel Colombe, il y a des Italiens. Donc encore une allusion à l'actualité. L'actualité, c'est l'entreprise italienne, la conquête, la reconquête de Naples par Charles VIII, mais qui n'a pas duré longtemps, et la reconquête du Milanais par Louis XII. Donc l'actualité italienne est tout à fait visible à travers ce tombeau.
0: Et inversement, la conquête, la conquête par les Italiens du cœur des Français qui oui. finalement s'imprègne de toutes ces, de tout cet art extraordinaire. Oui, extraordinaire. Alors que oui. représentent ces différentes petites oui. statues?
1: Alors, si l'on regarde vers le haut, eh bien logiquement, il y a un ordre, cet ordre médiéval. Donc sur la dalle du tombeau qui représente la terre et puis le passage par la mort, mais ces morts, ces défunts sont maintenus par trois anges. Alors ici, eh bien, les anges sont ce qu'on appelle les psychopompes, c'est-à-dire ceux qui vont accompagner les âmes au paradis. Mais là, de façon exceptionnelle, dans ce tombeau, c'était une surprise de s'en rendre compte finalement, c'est de voir que les anges ont un rôle actif, bien sûr ils sont accompagnateurs, mais ils soulèvent les coussins de la duchesse et du duc. Alors pourquoi soulever les coussins sur lesquels repose leur tête? Eh bien simplement parce que c'est une indication de la résurrection. Relevez-vous, vous allez être parmi les élus. Et donc ce message est compréhensible aussi quand on voit que le duc est mort à l'âge de 55 ans, mais il est représenté dans un âge idéal, celui des 30 ans.
0: Donc, Marguerite, qui est l'âge du Christ, d'une certaine manière.
1: Qui est l'âge du Christ, c'est l'âge idéal de la résurrection des hommes dans ce corps parfait. Donc, allusion à la résurrection, parce que les marbres sont blancs, parce que les anges ont un rôle actif, parce que les gisants sont représentés jeunes, et puis parce qu'au pied du duc, il y a aussi le lion. Et le lion, bien sûr, est l'image de la force, mais dans les textes médiévaux, le lion est l'image de la résurrection. C'était fondé sur une histoire qui était tirée de Pline, de l'histoire naturelle. On pensait que les jeunes lionceaux à la naissance n'étaient pas actifs, ils semblaient morts-nés. Et au cri du lion, donc à son rugissement, le troisième jour, les lionceaux se mettaient à s'animer, s'agiter et donc à gagner la vie. Et c'était donc tiré de la nature, cette idée que dans la nature, il y a plein d'exemples qui illustrent la résurrection, notamment justement ce lion.
0: Donc il y a aussi un message, j'allais dire religieux derrière ce tombeau. C'est pas simplement oui. une logique politique. Oui. Il y a l'espérance chrétienne de la résurrection.
1: Exactement.
0: Qui fait qu'il n'y a rien de morbide en fait quand on voit. Quand on regarde ce tombeau, c'est au contraire d'une beauté formelle qui relève aussi de la beauté du message d'espoir et d'espérance délivré par le christianisme.
1: Exactement. Donc le tombeau n'est jamais un lieu de tristesse, c'est un lieu où l'on se recueille. Mais dans le tombeau ici, voulu par Anne de Bretagne, il y a une multitude de petits messages d'espérance. Donc les anges, bien sûr. Mais il y a, quand on regarde dans les pilastres, des représentations de coupes de fruits, des représentations d'oiseaux qui s'envolent, de griffons ou bien d'animaux qui se métamorphosent. Mais tout cela derrière, eh bien, c'est l'image de la renaissance, de la résurrection et d'un nouveau printemps. Donc quand on regarde bien, surtout du côté féminin, des hampes florales, donc on a l'impression que le tombeau est végétal. Et du côté masculin, sous le duc, en revanche, il y a des éléments qui évoquent les monnaies de l'époque, pour rappeler aussi que si le gouvernement est un bon gouvernement, le royaume est prospère et la monnaie circule. Donc tous ces détails ont beaucoup de valeur.
0: Alors, on parlait tout à l'heure du lion, mais ce n'est pas le seul animal qui est représenté quasi en taille réelle.
1: Oui, et donc au pied de la duchesse, vous avez le lévrier, et qui est là un lévrier vraiment étudié d'après nature, puisque il semble respirer quand on le regarde.
0: Oui, c'est vrai.
1: La peau adhère à ses côtes et révèle ses côtes. Donc c'est vraiment un animal qui est traité à la mode italienne, c'est-à-dire avec beaucoup de naturalisme, avec beaucoup de réalisme, et il a une sorte de fierté, il élève la tête, il est le porteur des armoiries donc de Marguerite de Foix, et il nous montre que ces animaux pouvaient être étudiés puisque les princes de l'époque avaient des ménageries. On sait que dans la ménagerie de François II, il y avait des lions, il y avait autour d'Anne de Bretagne des lévriers de très grande élégance, donc les artistes pouvaient voir en réalité ces véritables animaux.
0: Alors, ma question va être celle d'une béotienne, mais à vous entendre, tout fait sens. J'imagine que ce lévrier n'est pas simplement le lévrier préféré de la reine dont elle a voulu garder un souvenir sur son tombeau. Il doit y avoir un sens derrière
1: oui,
0: tout ça.
1: Oui, alors bien sûr, Anne avait ses lévriers dans sa ménagerie ou autour d'elle. Le chien est l'image de la fidélité, donc c'est un animal qu'on retrouve au pied des femmes dans les tombeaux. Et donc, c'est l'image de l'élégance, et en fait il y a un lien avec cette image de la fidélité sur la dernière image de vertu, celle que l'on avait accostée en premier, qui est Prudence. Quand on fait le tour du tombeau, on revient à Prudence et l'on voit qu'elle est ceinturée d'une cordelière. Et cette cordelière, eh bien, c'est la cordelière de Saint François d'Assise. Et donc, les nœuds qui sont autour de la taille de cette vertu féminine, eh bien, évoquent la fidélité. Donc, dans la vie, même si on n'a pas fait de vœux religieux, on peut être fidèle au mariage, à une certaine chasteté, à un certain désintéressement, donc ne pas être capté uniquement par les biens de ce monde. Donc là, on peut transposer les vœux de Saint François d'Assise dans une vie quotidienne. Donc des vœux de fidélité à la prière, à la chasteté, et puis aussi au détachement des biens de ce monde.
0: Donc on a l'impression que dans le marbre blanc de Carrare, il y a une sorte de résumé de toute la vie, toute la mort et toute la résurrection, une sorte de mode d'emploi du parfait chrétien.
1: Exactement, et c'est pour cela que finalement on pourrait dire qu'Anne de Bretagne a voulu sculpter un miroir des princes. Un miroir, c'était un ouvrage qui servait à éduquer les princes. Donc elle nous éduque quand on regarde, elle éduque donc les contemporains, justement à la fidélité, à la tempérance. Et où a-t-elle trouvé ce programme ? Eh bien, tout simplement dans la Bible, dans le livre de la sagesse. La devise Anne de Bretagne, c'est « à ma vie ». « À ma vie », c'est une devise de fidélité. Mais si on le lit en latin, « à ma vie », c'est « j'ai aimé ». Et si l'on regarde dans la Bible où on trouve ces mots, eh bien, « j'ai aimé » commence le chapitre du livre de la sagesse, et « j'ai aimé la justice », et « j'ai aimé » aussi, donc, celle qui enseigne. Donc force, tempérance, prudence et justice. Donc le programme vient directement de la devise d'Anne de Bretagne et en même temps de la Bible. Donc, et c'est un véritable miroir des princes, donc un livre d'éducation.
0: Alors un miroir des princes qui finalement ne s'applique pas simplement aux princes et est une leçon pour nous aujourd'hui.
1: Oui, bien sûr, chacun peut s'y retrouver, mais c'est une leçon encore d'actualité. Et ici, eh bien, finalement, on voit que Anne de Bretagne était une très grande reine, qu'elle avait des idées sur le gouvernement et qu'elle essayait, en restant à sa place, d'infuser ses idées dans la société.
0: Et là aussi, en vous écoutant, je retrouve un certain nombre de nos émissions sur l'idée que le catholicisme a quand même permis l'apparition de belles figures de femmes qui n'étaient pas cantonnées à un rôle finalement subalterne. Et là, non seulement elle se fait reine, mais elle se fait éducatrice.
1: Exactement. Et elle reprend finalement le programme qui est dans son prénom, Anne, sa sainte patronne, c'est Sainte Anne, éducatrice. Donc Anne voulait être digne de cette sainte patronne.
0: Absolument extraordinaire. Merci beaucoup Sophie de Gourcy pour ceux qui veulent retrouver cette déambulation autour du tombeau des Ducs de Bretagne et toute la leçon. Lisez Le tombeau des Ducs de Bretagne, miroir des princes sculptés. Merci encore, merci à notre technicien et à la semaine prochaine.

0: Il est 5 heures.
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De l'Évangile de Jésus-Christ selon saint Matthieu. En ce temps-là, laissant les foules, Jésus vint à la maison. Ses disciples s'approchèrent et lui dirent : Explique-nous clairement la parabole de l'ivraie dans le champ. Il leur répondit : Celui qui sème le bon grain, c'est le Fils de l'homme. Le champ, c'est le monde. Le bon grain, ce sont les fils du royaume. L'ivraie, ce sont les fils du mauvais. L'ennemi qui l'a semé, c'est le diable. La moisson, c'est la fin du monde. Les moissonneurs, ce sont les anges. De même que l'on enlève l'ivraie pour la jeter au feu, ainsi en sera-t-il à la fin du monde. Le Fils de l'homme enverra ses anges et ils enlèveront de son royaume toutes les causes de chute et ceux qui font le mal. Ils les jetteront dans la fournaise. Là, il y aura des pleurs et des grincements de dents. Alors les justes resplendiront comme le soleil dans le royaume de leur Père. Celui qui a des oreilles, qu'il entende. Alors là, je dois faire un commentaire de cet évangile, mais j'ai quand même un problème. J'ai un problème parce que Jésus, aujourd'hui, en fait, fait un commentaire de ses propres paroles. Alors, bon, faire un commentaire d'un commentaire divin, c'est pas forcément évident. Donc, en fait, ce que je vais faire aujourd'hui, je laisserai la comparaison entre l'agriculture et la vie spirituelle, et je vais plutôt regarder la deuxième moitié de l'évangile. Le Seigneur annonce qu'à la fin du monde, les anges enlèveront toutes les causes de chute ainsi que ceux qui font le mal. Au ciel, nous vivrons une perfection dans l'amour. Nous ne serons plus sous la loi du péché. Il s'agit d'une grande espérance, en fait, que nous avons là. Nous ne souffrirons plus du mal, ce mal qu'il soit subi ou bien qu'il soit commis. Cette ivraie sera enlevée de nos cœurs, car nous verrons Dieu et nous vivrons une parfaite communion avec lui. On voit aussi que ceux qui font le mal seront jetés dans cette fournaise. Alors, ceux qui font le mal, ce n'est pas ceux qui ont fait du mal, mais ceux qui font. C'est-à-dire, finalement, ceux qui persévèrent et qui, au moment de leur mort, refusent la conversion. Finalement, ce sont les âmes qui vont en enfer. Évidemment, on espère, et vraiment on espère du fond de notre cœur, qu'il n'y a personne dans cet état, même les plus grands criminels de l'histoire. Mais l'existence de l'enfer et sa réalité doivent nous encourager à rechercher

Monde, la lumière que répandent les saints brille aux yeux des hommes. Après la consommation des siècles, les justes brilleront eux-mêmes comme le soleil dans le royaume de leur Père. Et enfin Jésus conclut, celui qui a des oreilles qui l'entendent. Eh bien, ces paroles divines restent un mystère. Alors, nos oreilles humaines peuvent entendre, mais nous ne les comprendrons jamais complètement. L'Évangile, c'est une lumière. L'Évangile, c'est une parole infinie d'amour que nous ne finirons jamais d'approfondir.

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1: 18e dimanche du temps ordinaire. Première lecture. Isaïe 55, versets 1 à 3. Ainsi parle le Seigneur. Vous tous qui avez soif, venez, voici de l'eau. Même si vous n'avez pas d'argent, venez acheter et consommer. Venez acheter du vin et du lait sans argent, sans rien payer. Pourquoi dépenser votre argent pour ce qui ne nourrit pas, vous fatiguer pour ce qui ne rassasie pas? Écoutez-moi bien et vous mangerez de bonnes choses. Vous vous régalerez de viande savoureuse. Prêtez l'oreille, venez à moi. Écoutez et vous vivrez. Je m'engagerai envers vous par une alliance éternelle. Ce sont les bienfaits garantis à David. Acclamons la parole de Dieu. Dans ces versets, Dieu ne se présente pas comme celui qui réclame d'abord, mais comme celui qui invite. Il appelle les assoiffés, les pauvres. Son don est gratuit, l'eau, le vin, le lait, la vie même. Ce passage d'Isaïe est généralement rattaché à la grande section d'Isaïe 40 à 55, souvent appelé le deuxième Isaïe, ou le livre de la consolation. Il s'adresse à un peuple blessé par la défaite, l'éloignement de sa terre, la destruction du temple et l'effondrement de la dynastie royale de David au VIe siècle avant Jésus-Christ. L'oracle date du temps où les Judéens déportés peuvent espérer un retour à Jérusalem.

0: L'invitation s'adresse aux assoiffés. Elle exprime plus qu'un besoin matériel. Dans une région où l'eau est précieuse, l'eau, le vin et le lait évoquent une vie retrouvée, féconde et heureuse. Le peuple exilé a connu le manque, l'humiliation et l'incertitude. Dieu lui annonce que la restauration ne sera pas le fruit de sa richesse ou de ses propres forces. Sans argent, sans rien payer, signifie que le salut est un don de Dieu, une grâce offerte à ceux qui se tournent vers lui. La question « Pourquoi dépenser votre argent pour ceux qui ne nourrissent pas ?» vise probablement les faux appuis auxquels les exilés pouvaient être tentés de s'attacher. Les sécurités économiques de Babylone, les cultes étrangers ou toute recherche de bonheur qui éloigne du Dieu d'Israël. Le prophète ne condamne pas le travail ou les biens, mais il rappelle qu'aucune réussite humaine ne peut remplacer la fidélité à Dieu, ni rassasier le désir profond de vivre. C'est très actuel. Nous sommes, nous aussi, tentés de rechercher de faux appuis, mais le prophète nous ramène à la source véritable. La dernière promesse est décisive. Dieu annonce une alliance éternelle, liée aux bienfaits garantis à David. La monarchie davidique semblait pourtant définitivement brisée depuis la prise de Jérusalem par les Babyloniens en 587 avant Jésus-Christ. Isaïe affirme que l'engagement de Dieu envers David n'est pas annulé par la catastrophe. Ce texte est donc une parole de consolation et de conversion. Dieu appelle les exilés à quitter ce qui les enferme, à écouter sa parole et à accueillir gratuitement la vie qu'il promet. Le retour d'exil n'est pas seulement un déplacement géographique vers Jérusalem. Il est présenté comme un renouveau de l'Alliance, une recréation du peuple autour de la fidélité de Dieu. Ce texte d'Isaïe ouvre aussi l'horizon de l'Évangile. Dans le Christ, cette invitation prend un visage. Lors de la multiplication des pains, Jésus voit la foule fatiguée et affamée. Il ne la renvoie pas à vide. À partir de quelques pains et de quelques poissons offerts, il nourrit tous ceux qui sont là. Et il en reste encore. Ce geste révèle que le royaume de Dieu n'est pas fondé sur la rareté, la peur de manquer ou le calcul, mais sur la surabondance de la miséricorde. La parole d'Isaïe demande « Pourquoi dépenser votre argent pour ceux qui ne nourrissent pas ?» Elle rejoint nos fins les plus intérieures, le désir d'être aimé, pardonné, reconnu, réconcilié, de trouver un sens à notre vie. Le Christ ne promet pas seulement de combler une faim matérielle, il se donne lui-même comme le pain véritable, celui qui nourrit le cœur et conduit à la vie éternelle. Dans l'Eucharistie, cette promesse demeure actuelle. Nous venons pauvres et assoiffés, et nous recevons gratuitement le pain de la vie. Pour saint Pierre, Julien et Marc, Jésus au Saint-Sacrement est le don gratuit et toujours présent de Dieu. Celui qui vient à l'Eucharistie ne rencontre pas seulement un souvenir ou un symbole, mais le Christ vivant qui nourrit, console et transforme. La soif d'Isaïe devient ainsi la soif de Dieu. Et l'invitation « Venez à moi » devient un appel à venir auprès de Jésus eucharistique, à l'adorer et à recevoir de lui la vie. On peut résumer son intuition ainsi. L'Eucharistie est le lieu où le Christ continue de dire à l'âme « Viens, je suis ton pain, ta force et ta joie ». Saint Pierre, Julien et Marc insistent sur le fait que le chrétien ne doit pas chercher sa consolation ultime dans les biens qui passent, mais dans la présence du Christ donné. Cela rejoint directement Isaïe. Pourquoi nous fatiguer pour ceux qui ne rassasient pas ? L'adoration eucharistique devient alors une réponse de foi à l'invitation divine. Elle est le mouvement de celui qui reconnaît que seul le Christ peut rassasier durablement. L'accomplissement le plus explicite d'Isaïe 55, versets 1 à 3, se trouve à la fin de l'Apocalypse. La grande invitation prophétique « Vous tous qui avez soif, venez !» devient l'appel universel lancé par l'Esprit et l'Église épouse. Que celui qui a soif vienne, que celui qui le veut reçoive gratuitement l'eau de la vie. Apocalypse 22, verset 17. Ce qui était annoncé au peuple de l'exil est alors porté à son terme. L'eau n'est plus seulement une image de restauration, elle est l'eau de la vie qui jaillit du trône de Dieu et de l'agneau dans la Jérusalem nouvelle. Apocalypse 22, verset 1. Dieu dit également à celui qui a soif, « Je donnerai de la source de l'eau de la vie gratuitement. » Apocalypse 21, verset 6. La gratuité d'Isaïe, sans argent, sans rien payer, est donc pleinement reprise. Le salut est le don définitif de Dieu, obtenu par l'agneau immolé et offert à tous. La promesse de nourriture et de joie trouve aussi son accomplissement dans le repas eschatologique de l'agneau. Heureux les invités au repas des noces de l'agneau. Apocalypse 19, verset 9. Le vin et le lait d'Isaïe, signe d'abondance et de bonheur, conduisent à cette communion définitive où Dieu demeure avec les hommes. L'alliance éternelle annoncé en Isaïe 55, verset 3, apparaît alors accompli dans l'union nuptiale du Christ, l'agneau, avec son peuple. L'Apocalypse nomme Jésus le rejeton et la descendance de David. Apocalypse 22, verset 16. En lui, les promesses faites à David deviennent universelles et éternelles. Si vous le comprenez bien, le texte d'Isaïe, chapitre 55, a eu un premier accomplissement avec Jésus quand il est venu, ensuite avec l'Eucharistie au temps de l'Église, et il aura un accomplissement total au moment du retour du Christ, comme nous l'a dit l'Apocalypse. Amen et que Dieu vous bénisse.
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1: Reprenons avec les différentes grandes traditions spirituelles. Nous avons vu la compassion dans la Bible et le christianisme. Maintenant, dans les religions orientales, eh bien, la compassion dépasse par son intensité toutes les autres valeurs. Sans doute parce qu'elle mêle à la fois la compréhension spirituelle et l'action complète. La compassion est un véritable mode de vie, un art de vivre. Dans le taoïsme, Lao Tzu insiste sur l'importance de la compassion. Le maître voit chaque partie avec compassion parce qu'il comprend le tout. Il pratique constamment l'humilité. Il ne brille pas comme un joyau, mais se laisse modeler par le Tao, aussi rugueux et commun qu'une pierre. « Je n'ai que trois choses à enseigner, dit-il, la simplicité, la patience et la compassion. » Maintenant, dans le bouddhisme, le bouddhisme repose sur la compréhension et le traitement du mécanisme de la souffrance. À ce titre, la compassion, karuna, y occupe une place fondamentale. La compassion consiste à chérir les autres êtres vivants et à les aider à les délivrer de leur propre souffrance. Il s'agit d'abord de considérer l'autre comme un autre soi-même. À ce titre, la souffrance de l'autre est plus importante que la nôtre. D'autre part, la relation ou le cheminement avec l'autre permet à chacun de progresser sur son chemin de libération. Enfin, le bouddhisme assimile la compassion à la vision juste, c'est le constat du lien interdépendant entre toutes choses et l'aspiration à ce que tous les êtres soient liés dans leur souffrance. Notons que la grande compassion mène au nirvana. Cultiver la compassion est aussi un moyen de se libérer de son karma négatif. D'après Mathieu Ricard, l'empathie serait nécessaire au passage de l'amour altruiste, donc souhaiter le bien à autrui, vers la compassion, soulager la souffrance d'autrui en étant touché par la souffrance de l'autre. L'amour altruiste se met au service de l'autre avec le souhait de soulager cette souffrance. Alors, une des définitions de l'empathie est la capacité à comprendre et à reconnaître l'état émotionnel d'autrui, ce qu'on appelle aujourd'hui l'intelligence émotionnelle. Donc, quand on est dans l'intelligence émotionnelle, dont on a déjà parlé dans cette émission, on va être dans ce qu'on appelle l'empathie. Donc, la définition de l'empathie n'étant pas consensuelle, nous parlons ici de l'empathie clinique, par exemple, par rapport à un praticien qui va reconnaître la souffrance pour pouvoir la soulager et agir dans l'intérêt du patient. Mais pour reconnaître les émotions du patient, le médecin utilise des outils communicationnels tels que l'écoute active et la communication symétrique, mais il ne va pas partager la souffrance de l'autre. Ce n'est pas le but. Voilà. Donc, quand on revient l'empathie et la compassion, c'est intéressant d'aller chercher les lumières des neurosciences. Et c'est ce que j'ai fait. Voilà. Et donc, du coup, ils ont fait plein de tests, plein d'exercices, plein de recherches. Et, par exemple, en observant des bébés dont le rire se transmet de l'un à l'autre et aussi au public par contagion, cette contagion émotionnelle n'est pas de l'empathie car elle est très souvent inconsciente alors que l'empathie a besoin de faire la différence entre le soi et l'autre. De savoir que je partage l'émotion avec l'autre mais que celle-ci n'est pas mon émotion à moi. Alors on le sait, je vous en ai déjà parlé. Quand on voit quelqu'un qui a un fou rire, c'est nos neurones miroirs qui vont se mettre en action et qui, du coup, vont nous déclencher aussi à nous un fou rire. Donc, ça ne vient pas de nous. Mais pour ça, il faut savoir faire la différence. Alors que nos neurones miroirs ne font pas la différence entre ce qui vient de nous et ce qui vient de l'autre. Donc, l'empathie n'est pas non plus de l'altruisme, puisque l'empathie diffère également de la compassion, de la sympathie. Les chercheurs neuroscientifiques, ils appellent ça l'empathie concerne, qui se traduit par la préoccupation envers les autres.

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1: Donc, la compassion, c'est plutôt une émotion positive de chaleur, très proche de l'amour, qui est motivée par une volonté de voir le bien-être de l'autre. Mais un excès d'empathie peut, contrairement à la compassion, provoquer un stress. Le stress de l'empathie, d'ailleurs, ça s'appelle empathique distress. C'est une émotion très négative qui, si elle devient chronique, peut conduire au burn-out, à des pathologies, voire au suicide. Donc il est important de savoir comment on transforme cette empathie ou cette compassion afin de pouvoir gérer la souffrance de façon la plus positive et adaptative. Donc la neuroscience évoque ensuite les différentes sources pour comprendre les autres personnes. Par exemple, vous avez la route affective ou ressentie et vous avez la route cognitive ou la théorie de l'esprit qui permet de comprendre les intentions ou les pensées des autres personnes de façon abstraite et donc non ressentie. Donc les psychopathes, par exemple, sont des personnes qui comprennent bien l'esprit des autres et savent ainsi les manipuler, mais souffrent de déficits affectifs empathiques. Donc, ils savent très bien qu'ils vont faire du mal, mais eux, ça ne les touche pas. Et donc, du coup, ce qui est important, c'est que les réseaux neuronaux qui codent ces deux routes sont bien distincts. Là, ils ont pratiqué d'autres expériences pour mesurer l'empathie. Et celle-ci a été inspirée par les recherches sur les neurones miroirs, donc, qui visaient à vérifier, entre autres, le postulat que si nous pouvions comprendre la souffrance de quelqu'un, c'est parce que les mêmes circuits neuronaux étaient activés dans notre cerveau quand nous souffrons. Si nous avons l'habitude d'avoir mal au dos, je vous donne un exemple tout simple, parce que ça va parler à tout le monde. J'ai mal au dos, je rencontre une copine qui me dit « oh là là, j'ai mal au dos ». Automatiquement, mes neurones miroirs comprennent, vont pouvoir tout de suite capter ce qui se passe. Et quelquefois, enfin moi ça m'est arrivé, quand je repars, je dis « oui, ça va, en ce moment, moi j'ai pas mal au dos ». Si, j'ai mal au dos, je me pose la question. Vous voyez, donc c'est intéressant parce que ça nous amène à comprendre qu'effectivement, eh ben, on va pouvoir avoir des relations avec l'autre, comprendre grâce à ces neurones miroirs. Donc ce postulat, il a été vérifié en utilisant un IRM F1, pour ceux qui veulent en savoir un peu plus, je vous conseille d'aller voir sur Internet. Donc ils ont placé des couples à qui on inflige une douleur et que l'on met ensuite en situation d'empathie avec l'autre afin de vérifier si les mêmes réseaux neuronaux activés pour la douleur ressentie se réactivent quand il est en situation d'empathie pour le conjoint à qui on inflige la douleur. Et là, eh bien, les réseaux actifs dans les expériences de la douleur ressentie sont antérieurs. Donc, c'est l'insula antérieure et le cortex cingulaire qui sont réactivés. Donc, ça se voit sur les images. Si vous allez sur Internet et que vous recherchez cette expérience, c'est vraiment intéressant parce qu'on voit les images et on voit bien que ils sont réactivés dans le cas d'empathie avec les personnes qui souffrent. On voit que ça ne s'allume pas au même endroit dans le cerveau. Donc c'est très très intéressant. L'activation donc de ces réseaux interoréceptifs, eh ben, ça va se répercuter ensuite dans notre corps par notamment l'activation du système nerveux autonome, comme par exemple le changement du rythme cardiaque. Tout ça, c'est vérifié, c'est super intéressant. Franchement, aujourd'hui, on, quand on s'interroge, il suffit d'aller chercher et après, ça devient une autre vidéo et puis encore une autre, différentes hypothèses émises. Et là, on va pouvoir constater que si ces réseaux sont importants pour comprendre nos émotions, ce qu'ils ont pu activer, il doit être aussi réactivé pour comprendre les émotions des autres. Et donc, un déficit de compréhension de nos émotions devrait constituer un obstacle à la compréhension des émotions des autres. Donc, pour valider cette expérience, ça a été mené sur des personnes qui souffrent de déficit émotionnel, que ce soit les personnes qui sont alexithymiques ou les autismes Asperger, et ils ont démontré que dans une situation faisant appel à l'empathie, plus le déficit émotionnel chez la personne est important, moins le cortex interoréceptif est activé. Donc, la conclusion, si vous voulez comprendre les autres, commencez par vous comprendre vous-même.

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2: Nous parlons cette semaine du manque de confiance en soi. Et cet handicap, nous pouvons le dire, touche beaucoup de personnes. Pas forcément d'une manière constante. On peut rencontrer des personnes qui, d'habitude, ont une certaine confiance en elles, une confiance raisonnable, disons, non pas non plus surévaluée, mais qui, à certaines périodes de leur existence, dans certains contextes, face à certaines épreuves, ont manqué de confiance. Elles ont confiance en elles dans certains domaines, mais pas dans d'autres. Néanmoins, on trouve aussi des gens plus marqués, qui ont réellement une attitude de fond, qui est ce manque de confiance en soi, quelles que soient les circonstances. Alors nous avons essayé de mettre à jour déjà les causes de ce manque de confiance en soi. Pour les débusquer et peut-être pour y remédier dans une certaine mesure. Parmi les causes, nous avons déjà parlé des blessures de tout genre que la vie nous réserve. Et nous constations que c'est un peu inévitable. On ne peut pas vivre sans recevoir de coups. On ne peut pas vivre sans être blessé à un moment donné par une situation, par telle ou telle personne. On ne peut pas éviter tous les coups et toutes les blessures. Et c'est important, peut-être, dans l'éducation de nos enfants. Aujourd'hui, il me semble que l'on a tendance à vouloir protéger les enfants au maximum, à vouloir leur éviter tout coup, toute blessure, même davantage encore, toute contrariété. Il y a des familles aujourd'hui où on s'interdit d'interdire quoi que ce soit à l'enfant. On refuse de s'opposer à lui. On refuse de lui montrer que telle attitude n'est pas bonne, ni pour lui, ni pour les autres. Et que si son attitude n'est pas bonne vis-à-vis des autres, cela va revenir négativement vers lui. On le laisse tout dire, tout penser, tout faire, parce que lui interdire quelque chose, lui faire une remontrance, lui dire non, serait le blesser. De ce fait, alors, un enfant élevé dans de telles conditions ne sait pas ce que c'est qu'une contrariété, ne sait pas ce que c'est qu'une opposition, ne sait pas ce que sont non plus des règles simples, mais inévitables en société. Est-ce une bonne éducation que de vouloir ainsi le surprotéger et lui faire croire qu'en réalité, il est le critère de toute chose, que tout ce qu'il veut, que tout ce qu'il décide, de tout ce qu'il dit est bon? Je pense que avoir une telle attitude, c'est élever l'enfant dans un monde irréel, dans un monde artificiel. Ça n'est pas le vrai monde auquel il va devoir se confronter un jour. Car bien entendu, les années passant, il va être en contact avec d'autres personnes que ses proches, que ses parents, qui lui passent tout. Il va être au contact d'autres. Là où il sera avec d'autres, il y aura des règles à suivre, il y aura une certaine discipline, il y aura à apprendre le respect des autres, il y aura à apprendre à accepter les vents contraires, il y aura tout simplement à essayer de vivre. Or, vivre, c'est tout de même, dans une certaine mesure, se battre. Et donc, les blessures dont nous parlions au début, je les considère comme inévitables. Il ne faut pas les rechercher, bien entendu. Il ne faut pas les multiplier. Il faut essayer de les éviter, mais elles seront là un jour ou l'autre. Nous serons contrariés un jour ou l'autre. dans notre travail, dans nos études, voire même dans nos relations affectives. Et peut-être qu'une éducation telle que nous venons de la décrire, surprotectrice, ne facilitera pas le bon équilibre de l'enfant. Parce que du coup, on risque de développer chez lui une hyper-confiance en lui. Vu que les adultes se plient à tout ce qu'ils demandent, vu que les adultes lui obéissent d'une certaine manière, vu qu'il est le maître, il est celui qui dicte sa loi, il peut avoir une espèce d'hyper-confiance en lui-même. Mais là encore, elle n'est pas juste, cette hyper-confiance. Et elle est excessive. Et un jour ou l'autre, les événements de la vie vont le ramener à sa juste mesure. Et là, je pense que ce sera sans doute une expérience extrêmement douloureuse. Alors, parmi les causes et parmi les blessures, peut-être, il y en est une qui est très difficile à vivre, c'est celle de l'humiliation. Nous allons y revenir.

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1: L'humiliation est une blessure difficile à vivre, parce que l'humiliation n'est jamais inventée. Ce n'est pas un propos qui arrive de n'importe où et qui vous est distribué. L'humiliation, elle se base sur des choses véridiques, sur des comportements que vous avez vraiment eus. Elle se base sur des paroles que vous avez vraiment dites ou sur des attitudes que vous avez l'habitude d'avoir. L'humiliation va repérer chez vous un défaut, une faille, une faiblesse et va taper dedans en quelque sorte. Va prendre ce défaut ou cette faiblesse et va la mettre en relief avec souvent une certaine moquerie, un certain dédain. Et voilà pourquoi c'est difficile à vivre. Si l'on vous fait une remarque négative, mais qui est totalement en dehors de ce que vous êtes, qui n'a aucune racine dans votre comportement, ça ne vous fera pas si mal que ça, parce que c'est tellement surréaliste. Mais lorsque l'humiliation vient, et qu'elle mette en relief réellement un de vos défauts, une de vos faiblesses, peut-être un acte manqué que vous avez commis, alors ça fait très mal parce qu'il y a une vraie remise en cause, parce que vous vous sentez touché en profondeur dans ce que vous êtes. Je vais vous partager un texte de Stan Rougier qui était intitulé « Lorsque le pauvre est humilié, Dieu se lève », un texte qu'il avait publié dans la revue Christus. « Les enfants peuvent être méchants », c'est le titre de ce texte. « Partout où l'amour est absent, l'humiliation occupe la place vide. Celui que l'on n'aime pas, on ne peut s'empêcher de l'humilier. On l'abreuve de déclarations de non-amour. » Sans doute pour se justifier de ne pas l'aimer. « Grosse patate », dit le frère aîné à sa jeune sœur, déjà mortifiée d'être un peu boulotte. Et la voilà qui ne sera plus jamais réconciliée avec son corps. Elle va se gaver de gâteaux pour compenser la boulimie de son cœur. Je me souviendrai jusqu'à mon dernier souffle de cet enfant en sixième que nous pincions, mes camarades et moi, jusqu'au sang, pour la joie sordide d'assister au spectacle de sa peur. Qui avait mis cet instinct ignoble dans nos veines? Est-ce là le péché originel? Comme le fait ici très sincèrement Stan Rougier, nous avons de fait à débusquer en nous cette espèce de propension à faire mal aux autres, à les blesser volontairement et à tirer une certaine jouissance d'ailleurs de cette attitude. Nous avons à faire la vérité en nous. Et si nous localisons cette tendance en nous-mêmes, alors il faut que nous trouvions les moyens de la contrecarrer. Car ce n'est ni une attitude, je dirais, humaine, ni encore moins, bien sûr, une attitude spirituelle.

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1: Deuxième volet d'entretien et puis surtout de rencontre avec mon invité Kent Traxel. Bonjour Kent.
2: Bonjour Nathalie.
1: Alors à l'âge de 22 ans, vous faites une rencontre qui va venir bouleverser toute votre vie. Après des années marquées par la souffrance, les addictions et au fond la recherche du sens, la quête de sens, la quête de beau, la quête d'amour et de vérité,
2: oui,
1: vous découvrez enfin Jésus, celui que vous attendiez. Cette conversion marque un tournant, une étape radicale dans votre vie, puisque c'est une vie nouvelle qui va commencer, portée par la grâce, portée par le pardon, une paix et une joie profonde. Pouvez-vous, Kent, ici présent et jusqu'à la fin de la semaine, nous raconter ce moment qui fut un moment clé dans cette rencontre avec Jésus? On vous écoute.
2: Merci beaucoup déjà, c'est un honneur de partager ce témoignage.
1: Et soyez libre dans votre témoignage.
2: C'est gentil, merci. Comme je l'ai dit avant, j'avais une relation avec le Seigneur. C'était pas comme si j'étais, par exemple, complètement dans le monde païen, comme on dirait, et puis que j'avais aucune... J'avais goûté à la bonté du Seigneur. Et ça, c'est une chose aussi qui m'a sauvé, c'est qu'une fois vous goûtez au feu, vous serez plus jamais satisfait par la fumée. Ça, c'est, j'avais assez de Dieu pour savoir ce que je fais dans le monde ne me satisfaisait pas. C'était comme je buvais une eau qui ne me désaltérait point. Et en même temps, j'avais assez du monde pour savoir ce que je faisais était faux. Donc c'était une tourmente perpétuelle. Honnêtement, c'était horrible. Et je savais les voies du Seigneur et je savais qu'il m'aimait. Mais comme je l'ai dit, vu que j'ai rétrogradé trois fois, vu que trois fois j'ai renié le Seigneur, j'avais beaucoup de honte, beaucoup de condamnation. Et je me suis dit, non mais là, le Seigneur, et surtout... Des fois, on donne des excuses, on dit « oui, mais je suis tombé dans le péché, parce que si, parce que ça », et je comprends. Je ne veux pas mettre la honte là-dessus, mais là, c'était proactivement que je suis retourné dans le monde. Proactivement, j'ai renié Jésus. Proactivement, je ne suis plus retourné dans ses voies. Donc, je me suis dit « le Seigneur, il va jamais me revouloir ». Ça fait trois fois en plus. Vous savez, moi, j'étais quelqu'un d'assez zélé, flamboyant, je le suis encore toujours, passionné et passionnant, j'espère. Du coup, moi, quand je revenais au Seigneur, je prêchais l'évangile à mes camarades, au collège, je partageais Jésus. Et après, ils me retrouvaient 6 mois plus tard en train de fumer des joints, boire de l'alcool et vivre pas du tout comme un vrai chrétien devrait vivre. Donc ils étaient là, mais en fait, tu es un hypocrite. Et j'étais ça, c'était ce que j'étais, un hypocrite spirituel. Donc dans ma tête, impossible que le Seigneur me reveuille. Et là, pour vous faire court, une telle, vous savez, c'est la parole de Dieu nous dit... dans Romains, que c'est la bonté de Dieu qui nous amène à la repentance. Et j'ai senti tellement la main du Seigneur, la bonté de Dieu qui ne recherchait pas mes actes de dévotion, ne recherchait pas ma mission, ne recherchait pas juste parce que j'avais un appel. Non, il recherchait mon cœur. C'est la fameuse « Dieu recherche une relation ». Vous avez sûrement déjà entendu parler de cette phrase « Dieu recherche une relation ». Et tout a changé en décembre 2021, où j'ai compris... que non seulement Jésus veut que je sois pur, saint, consacré, mais il veut ce qu'on appelle une union. Il recherche l'union. Et c'est ce qui s'est passé en décembre 2021. C'est comme s'il y a une sorte de mariage qui a occuré avec le Seigneur Jésus, où je suis devenu un. Et ce n'était pas juste « oh, il ne faut pas que je fasse ci par peur ». C'était « je ne vais pas faire cela par amour ». Mon nom au monde, mon nom au péché, mon nom aux addictions... Et en fait, c'est transformé en juste un « oui, Jésus, parce que tu es beau, tu es bon, tu en vaux la peine, tu es digne, et nous sommes mariés, nous sommes un. » Alors oui, il y aura les noces de l'agneau plus tard, on sait ça, selon les paroles, les saintes écritures. Mais l'union, elle commence ici-bas. Et c'est ça, Nathalie, qui a changé toute ma vie. C'est quand je sais qu'il veut cette relation, cette union avec moi.
1: Vous avez parlé de ces différentes étapes et vous avez finalement fait mémoire un peu de ce visage de Pierre, Saint-Pierre qui lui-même va renier le Christ à trois reprises. Cette figure de Pierre devait faire un écho chez vous puisque vous avez parlé vous-même de ces trois reniements.
2: Exactement, et surtout dans Saint Jean, l'évangile selon Saint Jean, au chapitre 20, quand Jésus lui demande « Pierre, m'aimes-tu plus que ceci? M'aimes-tu ?» Jésus, Pierre dit « Mais bien sûr, tu sais, Seigneur, je t'aime, je t'aime. » Et ensuite, ce qui est extraordinaire, c'est que Jésus dit « voilà, quand tu étais petit, tu allais où tu allais ?» Je paraphrase. « Quand tu étais petit, tu te saignais, puis tu allais partout où tu voulais. Mais maintenant, Et ce qui est le maintenant, c'est Jésus, c'est cette rencontre avec Jésus, cette restauration, c'est l'amour de Christ qui nous transforme. Et maintenant, tu iras là où on ne veut pas t'emmener. Mais, et il parle de la future mort, du martyr de Pierre. Et c'est ce que Jésus fait, c'est, il nous bouleverse par son amour et sa beauté.
1: Alors vous avez parlé aussi de ces moments aussi de honte.
2: Oui, tout à fait. Alors, bah, très honteux, même aussi aller à l'église. Et vu que j'étais aussi, mon papa est assez reconnu par la grâce de Dieu dans son milieu de ministère. Donc je ne suis pas juste n'importe qui, les gens nous regardent. On est une famille où les gens ils prennent exemple par la grâce de Dieu. On ne mérite rien évidemment, mais c'est comment ça s'est fait. Et donc ils voyaient évidemment que c'était le fils prodigue, le mouton noir. Donc il y avait cette honte, mais je ne vais pas rentrer trop en plus dans les détails, parce que moi je savais, j'étais très honnête, je savais, bah, c'est juste entre moi et le Seigneur, ça se joue entre moi et Jésus, quoi.
1: Donc, au fond, on entend que Jésus est venu profondément toucher votre cœur et que ça a été un cœur à cœur avec le cœur blessé et ouvert de Jésus.
2: Oui, oui, alors, c'est ça aussi.
1: C'est Jésus sur la croix que vous avez aussi...
2: Alors, pas tout de suite.
1: Non, pas tout de suite.
2: Pas de tout de suite, même si tout découle de là et tout revient à ça.
1: Ça, c'est aussi votre histoire, mais on y viendra 100%, hein, un peu plus tard.
2: C'est vraiment juste ce merveilleux Jésus. Plutôt le Jésus, l'époux. L'époux. Moi, l'épouse, je sais que pour certains hommes, c'est différent de dire épouse, mais c'est ce que la parole de Dieu nous dit. Nous sommes l'épouse, l'Église est l'épouse. Je dis toujours...
1: Vous êtes tombé d'amour, quelque part.
2: Fou amoureux. C'est ça. Mais la parole
1: de
2: Dieu nous dit...
1: Dans l'amour, il y a la passion.
2: Ah, 100%. Voilà. Eh ben, elle est exprimée par la passion. C'est la quintessence de l'amour de Dieu se trouve dans la croix de Christ. C'est là que ça se retrouve. Mais moi, je suis vraiment tombé amoureux de ce Jésus qui m'aimait et que moi, j'aime. La parole de Dieu nous dit dans 1 Jean que nous l'aimons parce qu'il nous a aimés premièrement. Donc, ce n'est pas mes mérites, ce n'est pas moi. C'est juste ce qu'il a fait à la croix est tangible aujourd'hui pour moi. Et c'est ce qui fait que maintenant, je reçois son amour. Il y a une grande femme de Dieu, une sainte, qui disait « Reçois l'amour de Jésus et aime-le en retour. »
1: Alors, je crois que vous lisez aussi Sainte Thérèse d'Avila.
2: Ah, une de mes préférées.
1: Ah, pouvez-vous nous expliquer qu'est-ce que vous aimez chez cette femme?
2: J'aime beaucoup son amour pour Jésus. J'aime beaucoup sa rencontre où il y a eu le chérubin qui l'a transpercé avec une épée enflammée. Et puis elle a eu ce cœur brûlant pour Jésus. Et je crois d'ailleurs qu'elle a eu une rencontre aussi avec le Ecce Homo, ce Christ peint crucifié dans la Passion. Et j'aime ça, et j'aime aussi, il y a des histoires où elle a réformé littéralement son couvent, elle a vraiment changé les manières de faire. Et elle disait qu'une fois, il y a des histoires qui racontent, elle était dans la chorale, elle chantait, et elle était tellement éprise par le Seigneur qu'elle a commencé à léviter. Elle a dit « Non, Seigneur, s'il te plaît, tout le monde regarde-moi, redescends-moi. » Et le Seigneur l'a redescendu. Donc j'aime son mystique et j'aime son amour pour Jésus.
1: Alors, je rappelle pour ceux qui vous découvrent, vous qui tomberez en cours aussi de cette série et de ce deuxième épisode, que vous êtes bien évangélique. Hein.
2: Ah, je suis évangélique, comme on n'en fait plus.
1: Et vous lisez du Sainte Thérèse d'Avila.
2: 100%.
1: Ouais. Quel est votre lien et quels sont vos rapports aussi avec les frères de l'Église catholique, Kent ?
2: Alors, nous, on a à cœur, nous, notre ministère principal, c'est vraiment l'évangélisation. Notre cœur, c'est vraiment de prêcher la bonne nouvelle. Et on a à cœur l'Europe. Et moi, j'ai aussi énormément à cœur la France. Et nous savons que si nous voulons atteindre la France, ce n'est pas en étant juste, mettant nos bannières évangéliques, pentecôtistes, charismatiques, qu'on va pouvoir atteindre les Français. Parce que les Français de tradition sont catholiques, de tradition. Et pour nous, c'est extrêmement important de travailler dans l'unité. Je sais, mon papa, ça fait déjà plus de 20 ans qu'on travaille dans l'unité. Aussi, je pense aussi à notre cher ami qui est allé au ciel, Carlos Payen, qui était un pionnier dans cet aspect de travailler dans l'unité. On ne sera pas d'accord sur tout, mais mettons-nous d'accord sur la croix, rassemblons-nous ensemble, apprenons-nous les uns les autres et prêchons la bonne nouvelle à cette génération qui n'a jamais entendu la bonne nouvelle, qui ne l'a pas vue démontrer. Et donc, nous, moi, c'est mon cœur et certaines personnes les plus... respecter que je respecte le plus sont des frères et sœurs catholiques orthodoxes. C'est des saints, c'est des personnes qui rayonnent de la présence de Christ. Dans Psaume 16, David il dit « Les saints du pays sont l'objet de toute mon affection. » Donc qu'ils soient évangéliques, qu'ils soient catholiques, qu'ils soient presbytériens, qu'ils soient luthériens. Si vous aimez le Seigneur Jésus, j'ai un grand honneur pour vous.
1: Kent, c'est une joie aussi de vous recevoir. Vous êtes encore ce jeune serviteur, voilà, mais qui brûle pour annoncer à temps et à contre-temps, comme le dit la parole, l'évangile du Christ. Il ne va en perdre aucun.
2: Amen.
1: Aucune de ces brebis.
2: Oui.
1: Finalement, la brebis qui était perdue, qui était égarée, qui avait renié à trois reprises, vous êtes revenu dans la maison du Père.
2: Ah, je suis bien revenu dans la maison du Père.
1: Et qu'est-ce qui vous fait rester dans cette maison du Père aujourd'hui?
2: C'est ma relation avec lui. C'est tous les jours, je me lève pour prendre du temps avec le Seigneur. Il veut une vraie relation vivante.
1: Et concrètement, puisqu'on vous découvre, on vous a entendu parler aussi de ces périodes aussi de vie désordonnée et puis d'addiction, le Seigneur lui-même a guéri tout ça, vous a libéré en un clin d'œil.
2: 100%.
1: Donc Dieu guérit.
2: Dieu guérit, Dieu délivre.
1: Et dans la Bible, c'est écrit.
2: Ah, Dieu guérit, c'est qui il est. Et d'ailleurs, une des faces de la croix, c'est qu'il est non seulement mort pour nos péchés, mais il est mort aussi pour nos maladies. C'est qui il est. Sinon, ce ne serait pas une bonne nouvelle. Si la bonne nouvelle ne peut pas s'expérimenter, ce n'est pas vraiment une bonne nouvelle, c'est de la théorie.
1: On parle bien d'un Dieu vivant.
2: Bien vivant.
1: Alors, ce Dieu vivant, on le garde, et puis je garde son serviteur, voilà, puisqu'aujourd'hui vous êtes au service... pour le royaume, hein, voilà, pour le royaume. Je vous propose de vous retrouver et on ira justement, on va revenir sur cette présence de Dieu au quotidien et au fond, vivre cette intimité dans la vie ordinaire, mais qui devient une vie extraordinaire, hein, si on lui laisse toute sa place, hein, et si on lui laisse cette présence. À demain, même lieu, même heure, Kent.
2: À demain.

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1: Bonjour à tous, bonjour Pascal Jacob.
2: Bonjour Jean-Yves.
1: Dans mon village, une course pour les enfants de 8 à 9 ans était organisée. Un enfant a concouru et il a gagné. Mais les organisateurs ont appris qu'il avait en fait alors 10 ans et 1 jour. Fallait-il le sanctionner et l'exclure de la course ? Ben, la loi, c'est la loi. Ou alors, les organisateurs pouvaient-ils tolérer ça ? Oh, un jour, c'est quand même pas beaucoup.
2: Alors, c'est toujours la question, effectivement, de la règle et ce thème dont on a déjà parlé, de la nuance, de la tolérance, de la marge de manœuvre que l'on se donne. Parfois, c'est très important d'avoir une tolérance et parfois, c'est très important d'avoir une règle absolue, un couperet.
1: Oui.
2: Ici, peut-être que la question même, on va pas y répondre pour cette course-là, évidemment. Oui. Mais c'est la question de la limite, précisément. Qu'est-ce qui se passe dans le pot de yaourt qui est valable jusqu'au 25 juillet, dans la nuit du 24 au 25 juillet ? Ben, rien de spécial, bien sûr. Mais lorsque Simone Veil fait sa fameuse loi et dit « ben voilà, on va pouvoir interrompre la grossesse le soir de la 10e semaine », qu'est-ce qui se passe chez l'embryon dans la nuit qui précède la fin de la 10e semaine ? Et puis, quand quelques années plus tard, on décide de reporter le délai à 12 semaines, qu'est-ce qui se passe dans cette nuit-là ? Et qu'est-ce qui fait que la personne qui aurait avorté la veille de la date d'application de la loi, la veille à 23h59, serait sanctionnée, alors que celle qui, trois minutes après, l'aurait fait, ne serait pas sanctionnée. On voit bien qu'il y a dans les limites que nous donnons quelque chose d'arbitraire. Ce qui n'est pas arbitraire, c'est d'avoir des limites. C'est-à-dire que 10 ans, ici, c'est arbitraire, bien sûr.
1: Oui.
2: On aurait pu dire 10 ans et 2 mois. Mais ce qui n'est pas arbitraire, c'est qu'il fallait bien donner une limite.
1: Forcément. Voilà.
2: Et dès lors que cette limite est connue, eh bien, c'est vrai, celui qui a 10 ans et un jour s'est inscrit à la course, en fait, est en tort.
1: Oui,
2: il n'aurait pas dû s'inscrire.
1: C'est une tricherie, oui.
2: Peut-être que c'est une tricherie. Mmh. Peut-être que il aurait fallu qu'ils disent, voilà, je voudrais m'inscrire, et à ce moment-là, on dit, il faut une tolérance. Mmh. Au fond, ce que questionne votre exemple ici, c'est notre rapport à la règle. Est-ce que la règle est faite pour notre vie, ou est-ce que c'est notre vie qui est faite pour la règle ? La fameuse question du sabbat qui est fait pour l'homme, ou de l'homme qui est fait pour le sabbat.
1: Ouais. Merci beaucoup, Pascal.
0: Il est 6 heures. 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
4: Nous souhaitons une très belle et sainte fête au Sanson. Saint Pedro Poveda Castroverde est né en 1874 en Andalousie. Désirant devenir prêtre, il achève ses études au séminaire grâce à l'obtention d'une bourse et exerce sa mission sacerdotale dans le diocèse de Guadix. Il œuvre auprès des pauvres, notamment en visitant ceux qui vivent dans des grottes creusées dans la falaise, aux périphéries de la ville. C'est un prêtre apprécié pour sa sagesse, son audace, son ouverture d'esprit et son grand désir d'être un instrument de paix. Comprenant l'importance de l'éducation, il crée une école et un centre de formation pour les plus pauvres de la ville, mais devant les oppositions, il interrompt son activité et part un temps vivre en solitude dans la montagne avant d'être envoyé dans les Asturies, au sanctuaire marial de Covadonga. Là-bas, il étudie les rapports entre l'Église et la société, la foi et la science, et écrit sur l'importance du rôle des laïcs, hommes et femmes, pour bâtir la société. Il écrit alors cette conviction profonde « Il n'est pas possible de croire et en même temps de se taire ». Appelé à Oviedo, c'est le moment pour lui de mettre en acte toutes ses réflexions. Il a une grande confiance dans la jeunesse qu'il croit capable de transformer le monde. Pour eux, il ouvre une résidence pour les étudiants, l'Académie de Sainte-Thérèse d'Avila, puis l'institution thérésienne destinée à la formation des professeurs laïcs et chrétiens. Il est convaincu que les chrétiens doivent s'engager concrètement pour œuvrer à la construction d'un monde plus juste et plus solidaire. Pour cela, il faut former les laïcs chrétiens à la fois solides dans leur foi et compétents professionnellement. En 1921, il est nommé à Madrid comme aumônier du palais royal et est chargé de contrer la philosophie marxiste. 10 jours après l'embrasement des débuts de la guerre civile espagnole, il est arrêté, jugé sommairement et fusillé, après avoir fièrement fait cet aveu « Je suis prêtre du Christ ». Seigneur, répands sur nous la grâce de la fidélité, particulièrement dans nos engagements.

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2: Gabriel. Gabriel est l'un des archanges, celui des annonces. Son nom signifie littéralement « la force de Dieu » ou « Dieu est mon héros ». Décrit dans le livre du prophète Daniel, il est commun aux trois religions monothéistes. Il est appelé Djibril dans la religion musulmane. C'est le saint patron des diplomates, ambassadeurs et des télécommunications. Par bref,

0: Raphaël chaque 29 septembre. L'ange entra chez elle et dit « Je te salue, comblée de grâce, le Seigneur est avec toi. » À cette parole, elle fut toute bouleversée et elle se demandait ce que pouvait signifier cette salutation. L'ange lui dit alors « Sois sans crainte, Marie, car tu as trouvé grâce auprès de Dieu. » Saint Luc inscrit donc l'archange Gabriel dans le Nouveau Testament avec l'Annonciation à Marie et avant celle à Élisabeth et à Zacharie. Et nous, simples créatures dans tout cela, l'ange ne vient-il pas aussi à notre rencontre, au moins en songe, comme il l'a fait avec Saint Joseph, pour nous éclairer sur le dessein de Dieu à notre égard? Et notre réaction, loin d'être aussi franche et positive que celle de Marie, ne s'apparente-t-elle pas trop souvent à un « ce n'est pas assez explicite » ou « je ne comprends pas ce que Dieu veut de moi »« je ne comprends pas ce que Dieu veut pour moi » Il s'agit là de primo-réactions dictées par le malin pour justement nous éloigner du chemin auquel Dieu nous destine. Non seulement nos balbutiements et hésitations donnent du crédit à l'imposteur, mais elles retardent de ce fait le plan divin. Un retard qui, heureusement, n'entame en rien la détermination de notre Créateur, pour qui la notion de temps est bien différente de la nôtre.
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4: Je suis né sous une mauvaise étoile. Je suis mal né. J'aurais pas dû naître. Tout est foutu. C'est mon destin, un destin implacable, aveugle. Voilà ce que croient encore beaucoup de personnes. Eh bien non. Eh bien non, tu n'es pas né sous une mauvaise étoile. Il y a en toi une bonne étoile. À toi de le découvrir. C'est vrai que les conditions dans lesquelles tu es né, c'est vrai que la grossesse de ta maman, c'est vrai que les premières années de ta vie ont été marquées par de profondes souffrances que Dieu aurait aimé pouvoir t'éviter. Mais justement, comme à Bethléem, il y avait une bonne étoile sur toi. Et cette bonne étoile, c'est important que tu y crois. Cendrillon vivait dans la cendre, rejetée, humiliée. Elle n'avait que des haillons. Et un jour, la bonne fée apparaît et la revêt d'habits de lumière et elle peut aller au bal et elle rencontre le prince charmant, celui qui la voit telle qu'elle est. Il n'est jamais trop tard. Tu n'es pas né sous une mauvaise étoile. Cette phrase qui est fausse, il n'y avait pas d'étoile spéciale quand tu es né. Ou en tout cas, même si tu crois aux étoiles, il y a tellement d'étoiles que pour trouver qu'il y en avait juste une mauvaise dans les myriades et myriades et myriades d'étoiles, il faut vraiment avoir l'esprit mal tourné. Arrête, stop, et tourne ton esprit positivement. Je t'invite simplement à dire, il y a une bonne étoile qui me guide à partir d'aujourd'hui. L'autre jour, j'étais dans un petit restaurant et quelqu'un, la serveuse de 19 ans, disait « Je suis né sous une mauvaise étoile, j'ai tout raté. » Et je lui ai simplement dit « À partir d'aujourd'hui, tout va changer. » Et nous avons un peu parlé. Bien entendu, ça ne suffit pas. Bien entendu, il ne s'agit pas uniquement de donner des suggestions positives, mais de casser une fausse croyance.

0: vient de faire un malaise. 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
1: 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Je n'ai plus d'équipe disponible. 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
4: C'est comme ciel. Dans le récit de la création, le premier verset du premier chapitre nous dit « Dieu créa les cieux et la terre ». Les cieux désigneraient donc un monde d'en haut, séparé de la terre, qui serait le monde d'en bas. L'univers serait, d'après ce verset, composé de deux domaines parfaitement distincts. Mais le même récit de la Genèse rapporte un peu plus loin que le ciel est une sorte de zone d'eau plus ferme qui sépare les eaux d'en bas et les eaux d'en haut, ce qui correspondrait donc à la terre et aux cieux du texte précédent. Cette étendue prend tout naturellement le nom de firmament parce qu'elle est plus ferme. Le ciel serait donc comme une séparation ou un trait d'union entre le monde d'en bas, la terre, et le monde d'en haut, les cieux, qui demeureraient jusque-là inaccessibles à l'homme.

Il est intéressant de noter que le terme hébreu utilisé pour le ciel et les cieux est le même. Il s'agit de Shamaïm, qui est un pluriel, signifiant mot à mot les eaux de là-bas. Autrement dit, la langue hébraïque vient brouiller les quelques pistes que nous avions cru discerner. Elle nous remet, sans doute, sur un chemin de compréhension plus juste, qui ne demande pas à la Bible une explication physique et scientifique des choses, mais qui accueille sa perception spirituelle des réalités.

À ce sujet, il nous faut retenir le point le plus important. Les cieux ou le ciel ne sont pas de nature différente de la terre. Il y a les eaux d'ici, la terre, et les eaux de là-bas, les cieux. Ce qui signifie que le monde des hommes et le monde de Dieu ne sont pas deux mondes séparés, radicalement étrangers l'un à l'autre. C'est là un point essentiel, car la Bible ne prétend pas que Dieu habite les cieux, bien loin des hommes, qui habitent sur la terre. Elle prétend seulement qu'il y a un monde visible et un monde invisible, un monde naturel et un monde surnaturel. Or, ces deux mondes ne sont pas fondamentalement différents. Ils se distinguent davantage par un degré d'être que par une différenciation de nature. Selon la symbolique religieuse, Dieu a établi sa demeure dans le ciel, mais cela ne signifie pas qu'il n'est pas présent aussi sur terre. Les Juifs en avaient bien conscience, eux qui vénéraient la présence de Dieu dans le temple de Jérusalem. Néanmoins, d'une manière peut-être un peu floue et intuitive, ils estimaient que la demeure de Dieu par nature était davantage le ciel. La terre faisait un peu figure de marchepied du trône de Dieu, car souvent, Dieu apparaît comme un être extrêmement lointain, inaccessible, au-delà de tout. C'est ce que traduit l'expression biblique, par exemple, « les cieux des cieux », pour désigner la lointaine demeure de Dieu. On trouve dans le Nouveau Testament des formules analogues, telles que « dans les hauteurs » chez saint Luc, ou « le troisième ciel » dans la seconde épître aux Corinthiens. L'homme, dans sa perception spirituelle, semble osciller entre deux attitudes fondamentales, qui parfois même cohabitent. Être conscient que Dieu est le tout autre, dont on ne peut rien dire, et saisir par moments qu'il est le tout proche et que sa présence est presque palpable. Ces deux dimensions engendrent dans le cœur de l'homme deux attitudes fondamentales. D'une part, la vénération, doublée d'un sens aigu de sa propre petitesse, et d'autre part, l'intimité avec Dieu à qui l'on ose s'adresser comme à un ami. Isaïe, écartelé par cette tension, demandera à Dieu de déchirer les cieux afin de descendre sur la terre. Autrement dit, il demandera à Dieu de pouvoir jouir en permanence de sa présence de proximité.

Jésus se présentera comme celui en qui Dieu a déchiré les cieux et est venu parmi les hommes. Il est étonnant de remarquer, par exemple, que les évangiles précisent qu'au jour de son baptême, les cieux s'ouvrirent. L'évangile de Saint Jean atteste, pour sa part, que Jésus vient du ciel, chapitre 3, verset 13, qu'il est la manne nouvelle envoyée des cieux. On remarque aisément, par ailleurs, que le thème central de sa prédication est le royaume des cieux. Si Jésus se manifeste comme Dieu au milieu des hommes, Emmanuel, Dieu avec nous, il incite en même temps ses disciples à continuer à s'adresser à Dieu comme à leur Père qui est aux cieux. Lorsque les disciples disent à Jésus « Apprends-nous à prier », Jésus leur enseigne à s'adresser ainsi à Dieu, notre Père qui est aux cieux. Et c'est aussi vers le ciel qu'il est enlevé au jour de l'Ascension.

0: Dans cette même perspective, les écrits du Nouveau Testament affirment que c'est au ciel que se trouve la Jérusalem nouvelle, la cité du croyant, et qu'à la fin des temps, l'ancienne création disparaîtra pour faire place à de nouveaux cieux. C'est alors que Dieu habitera pleinement au milieu de ses enfants, que la terre et le ciel ne feront plus qu'un, que les eaux d'en bas et celles d'en haut se seront réunies pour toujours. Autrement dit, à travers ces mots de ciel, de cieux, qui ne sont que des façons bien imparfaites de décrire des réalités d'ordre spirituel, ou tout au moins de tenter de les approcher, les récits bibliques présentent toute une théologie trinitaire, Père, Fils et Esprit, et toute une christologie tendant à approcher la personne de Jésus, sa nature et sa mission. Ne nous laissons pas piéger et emprisonnés par les mots qui ne sont ici que des instruments symboliques qui s'avèrent bien pauvres par rapport à la réalité qu'ils tentent de désigner. L'essentiel ne peut entrer dans le codage pourtant élaboré du langage. L'homme de la Bible en est parfaitement conscient, mais il a néanmoins l'audace d'exprimer ce qu'il discerne au plus profond de lui-même. L'imperfection de l'expression et les limites de nos connaissances ne doivent pas nous condamner à un mutisme circonspect qui très vite nous dessécherait le cœur.
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De l'Évangile de Jésus-Christ selon saint Matthieu. En ce temps-là, laissant les foules, Jésus vint à la maison. Ses disciples s'approchèrent et lui dirent : Explique-nous clairement la parabole de l'ivraie dans le champ. Il leur répondit : Celui qui sème le bon grain, c'est le Fils de l'homme. Le champ, c'est le monde. Le bon grain, ce sont les fils du royaume. L'ivraie, ce sont les fils du mauvais. L'ennemi qui l'a semé, c'est le diable. La moisson, c'est la fin du monde. Les moissonneurs, ce sont les anges. De même que l'on enlève l'ivraie pour la jeter au feu, ainsi en sera-t-il à la fin du monde. Le Fils de l'homme enverra ses anges et ils enlèveront de son royaume toutes les causes de chute et ceux qui font le mal. Ils les jetteront dans la fournaise. Là, il y aura des pleurs et des grincements de dents. Alors les justes resplendiront comme le soleil dans le royaume de leur Père. Celui qui a des oreilles, qu'il entende. Alors là, je dois faire un commentaire de cet évangile, mais j'ai quand même un problème. J'ai un problème parce que Jésus, aujourd'hui, en fait, fait un commentaire de ses propres paroles. Alors, bon, faire un commentaire d'un commentaire divin, c'est pas forcément évident. Donc, en fait, ce que je vais faire aujourd'hui, je laisserai la comparaison entre l'agriculture et la vie spirituelle. Et je vais plutôt regarder la deuxième moitié de l'évangile. Le Seigneur annonce qu'à la fin du monde, les anges enlèveront toutes les causes de chute ainsi que ceux qui font le mal. Au ciel, nous vivrons une perfection dans l'amour. Nous ne serons plus sous la loi du péché. Il s'agit d'une grande espérance, en fait, que nous avons là. Nous ne souffrirons plus du mal, ce mal qu'il soit subi ou bien qu'il soit commis. Cette ivraie sera enlevée de nos cœurs, car nous verrons Dieu et nous vivrons une parfaite communion avec lui. On voit aussi que ceux qui font le mal seront jetés dans cette fournaise. Alors, ceux qui font le mal, ce n'est pas ceux qui ont fait du mal, mais ceux qui font. C'est-à-dire, finalement, ceux qui persévèrent et qui, au moment de leur mort, refusent la conversion. Finalement, ce sont les âmes qui vont en enfer. Évidemment, on espère, et vraiment on espère du fond de notre cœur, qu'il n'y a personne dans cet état, même les plus grands criminels de l'histoire. Mais l'existence de l'enfer et sa réalité doivent nous encourager à rechercher le bon, le vrai et le bien. Car rechercher le royaume est bon. Les justes resplendiront comme le soleil dans le royaume de leur Père. L'énergie qui nous anime doit se porter sur le royaume, plus que sur la peur de l'enfer. Il y a Rémi d'Auxerre, qui est un commentateur carolingien du IXe siècle, qui disait « Dans ce monde, la lumière que répandent les saints brille aux yeux des hommes. Après la consommation des siècles, les justes brilleront eux-mêmes comme le soleil dans le royaume de leur Père. » Et enfin, Jésus conclut, « Celui qui a des oreilles, qu'il entende. » Eh bien, ces paroles divines restent un mystère. Alors, nos oreilles humaines peuvent entendre, mais nous ne les comprendrons jamais complètement. L'Évangile, c'est une lumière. L'Évangile, c'est une parole infinie d'amour que nous ne finirons jamais d'approfondir.

0: Bonjour à tous. L'essentiel de l'actualité, l'incendie dans les Landes est fixé, annonce d'Emmanuel Macron hier soir lors de son déplacement en Nouvelle-Aquitaine. Pas celui en Gironde, ni celui dans le Var. Les pompiers restent mobilisés dans ces secteurs. Le gouvernement annonce 162 interpellations depuis le 6 juillet en France pour des départs de feu volontaires, un acte puni de 15 ans de réclusion criminelle. Le bilan des incendies cette année est exceptionnel. Plus de 13 000 départs de feu, 115 000 hectares parcourus par les flammes. Les secours sont épuisés après des jours de lutte. Un sapeur-pompier volontaire de 38 ans est mort hier dans les Bouches-du-Rhône. Il a fait une sortie de route alors qu'il participait à un dispositif de prévention contre les feux de forêt. Seul à bord, il partait ravitailler un camion-citerne en carburant. Autre accident, 4 pompiers ont été légèrement blessés dans le Var. Leur camion-citerne s'est retourné avant de tomber en contrebas de la route. Les 4 victimes ont été transportées dans des hôpitaux de la région. Et de 4, une quatrième vague de chaleur débute aujourd'hui en France. On attend des températures autour des 35-37 degrés dans le sud-ouest et dans la vallée du Rhône. Météo France prévoit des températures élevées pendant toute la semaine. En football, Zinedine Zidane, sélectionneur des Bleus, il doit être officiellement nommé ce matin dès 11h. L'ancien entraîneur du Real Madrid succède à Didier Deschamps.
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0: Les fables de Jean de La Fontaine, lues et commentées par Jacques-Philippe Sauvé et Guylaine Passé. Bonjour Jacques-Philippe.
1: Bonjour Guylaine.
0: Aujourd'hui, c'est l'automne. Les tempêtes vont revenir. Le ciel va frapper là où il veut. Et même le chêne, mais pas le roseau.
1: Le chêne, un jour, dit au roseau: vous avez bien sujet d'accuser la nature. Un roitelet pour vous est un pesant fardeau. Le moindre vent qui d'aventure fait rider la face de l'eau vous oblige à baisser la tête. Cependant que mon front, au Caucase pareil, non content d'arrêter les rayons du soleil, brave l'effort de la tempête. Tout vous est aquilon, tout me semble zéphyr. Encore si vous n'essiquez à l'abri du feuillage dont je couvre le voisinage, vous n'auriez pas à tant souffrir. Je vous défendrai de l'orage. Mais vous naissez le plus souvent sur les humides bords des royaumes du vent. La nature envers vous me semble bien injuste. Votre compassion, lui répondit l'arbuste, part d'un bon naturel. Mais quittez ce souci. Les vents me sont moins qu'à vous redoutables. Je plie et ne romps pas. Vous avez jusqu'ici, contre leurs coups épouvantables, résisté sans courber le dos. Mais attendons la fin. Comme il disait ces mots, du bout de l'horizon accourt avec furie le plus terrible des enfants que le Nord eût porté jusque-là dans ses flancs. L'arbre tient bon, le roseau plie, le vent redouble ses efforts et fait si bien qu'il déracine celui de qui la tête au ciel était voisine et dont les pieds touchaient à l'empire des morts.
0: La loi du plus fort n'est pas toujours la meilleure, pourrait être la morale de cette fable.
1: Exactement, c'est fort bien dit et introduit. En effet, au moins selon les apparences, en première observation, si l'on peut dire, et même avec le contact, si l'on aborde l'arbre qui s'appelle un chêne, et si on se prend même à le flatter, en somme, ou à taper comme ça sur son tronc avec sa paume, nul doute pour nous et pour tout un chacun que cet arbre sache vraiment résister aux ouragans et peut-être même aux cyclones. Alors que le roseau, effectivement, il plie. Quand il plie, il semble s'aplatir. Alors certes, il redresse la tête, mais enfin, selon, encore une fois, les apparences, se plier, c'est, dirons-nous, du point de vue du comportement, un signe de complaisance. C'est-à-dire, au fond, le signe qu'on a conscience de sa faiblesse, et comme on se sait faible, eh bien, on préfère faire le faible. Et donc, plier, courber les chines, pour ne pas avoir, d'ailleurs, à la courber encore plus.
0: Et si l'on se remet dans le contexte historique, ne crois-tu pas qu'il s'agit là de Fouquet, qui narguait le roi, et donc de Louis XIV, qui serait le vent, ici-là?
1: Cela est fort bien vu, là encore, chère Guylaine, car au fond, Fouquet, avec son château monumental, défie le roi, il le prend dans son propre jeu. Quant à la folie des grandeurs, Fouquet semble l'emporter. Donc il y a un véritable défi lancé au roi. Il y a derrière la majesté de ce château se cache un sentiment d'autosatisfaction, un orgueil qui se conforte, et puis finalement aussi une ambition qui pointe le bout de son mufle devenu lui-même énorme.
0: Et qui serait le roseau d'après toi ?
1: Alors le roseau, ce pourrait bien être, comme tu en as toi-même fait pertinemment la suggestion, ce pourrait bien être La Fontaine. Là au fond, chère Guylaine, il en est des arbres, des plantes comme le roseau, des forces naturelles telles que le vent. Il en va des plantes et des forces de la nature, comme il en va des hommes et de leur tempérament, et de leur puissance, bien sûr, de leur vraie puissance. Car le chêne, certes, est puissant. Il incarne une forme incontestable de solidité, de robustesse. Mais derrière cette robuste rigidité, il reste quand même ce qu'on peut appeler une passivité, qui est d'ailleurs ce que les philosophes appellent, à certaines fois, en tout cas à l'époque de La Fontaine, la passivité de la matière. Certes, ils sont solides, au fond, comme le soliveau envoyé dans la mare des grenouilles qui demandent un roi. Mais le soliveau, il est passif. Hein. Le bout de bois, il tombe. Alors, il fait beaucoup de bruit en tombant. Mais à part ça, il n'agit pas. Il est passif. Alors, le chêne, il résiste, mais c'est une résistance, au fond, qui ne dépend pas de lui. Alors que le vent, lui, il se lève et il peut atteindre, nous le savons d'ailleurs depuis fort longtemps, des vitesses vertigineuses. Si déjà, je me souviens, en 1999, au passage à l'an 2000, je me trouvais moi-même à Paris, mais je pense qu'à Laval, on a dû en ressentir les effets. Le vent, quand même, a soufflé par moments, hein, jusqu'à 200 km/h. Ah ben là, c'est sûr que les chênes, hein, côté de Versailles, Fontainebleau, c'est...
0: Tout le monde était par terre. Hein. Personne ne résiste au vent quand il se déchaîne.
1: Quand il se déchaîne. Alors, il lui fallu faire l'inventaire des roseaux. qui étaient...
0: Oui, mais il paraît que le roseau, avant La Fontaine, donc chez Ésope, il me semble, il paraîtrait que c'était l'olivier.
1: L'olivier.
0: L'emblème de la paix.
1: L'emblème de la paix. Et au fond, une paix, finalement, qui résulte aussi de cette adaptabilité, comme tu le disais fort justement, d'une élasticité de caractère, d'une faculté, c'est cela, d'ajustement qui permet d'épouser comme ça les modulations de la vie, qui permet de s'épargner aussi les caprices des princes, parce que le courtisan, finalement, avec sa souplesse, la souplesse d'un roseau, vous savez, il finit par braver toutes les époques. Ne disait-on pas de Talleyrand, par exemple, précisément, qui a été quand même extrêmement présent dans la durée historique. Sinon régné, et il a passé finalement les caprices, les vicissitudes des époques, parce qu'il a au fond su épouser opportunément les variations,
0: comme Fouché aussi.
1: Non, bien sûr. Mais il est certain que il y a donc dans le comportement qu'incarne le roseau, une souplesse, une élasticité, si je puis dire, de comportement. Alors, il faudrait qu'évidemment la conscience elle-même ne devienne pas à son tour élastique.
0: Mais alors, pourquoi le Caucase ? Pourquoi est-ce que La Fontaine nous parle-t-il du Caucase, d'après toi ?
1: Le Caucase, alors en effet, il y a déjà un mont, qui est le mont...
0: Le mont Caucase. Qui a toute une histoire, en fait.
1: Toute une histoire que tu peux nous...
0: Mais on ne connaissait peut-être pas, d'ailleurs, l'Annapurna à cette époque-là.
1: Ah, peut-être, oui. Sans doute pas. Enfin, il faudrait voir, dans mon effet.
0: Ouais.
1: Il y avait certainement, en tout cas, sur le plan de la communication et des rapports entre les humains, c'est vrai qu'il faut se remettre dans cette période. Alors, évidemment, Internet, on n'en parle pas, mais même l'imprimerie... sur un périmètre délimité, mais effectivement... Alors, le mont Caucase, en tout cas, c'est un géant montagneux. Et donc, le chêne se compare au Caucase.
0: Il est associé à Jupiter et aussi à Prométhée.
1: À Prométhée.
0: Alors, dis-nous, de qui s'agit-il, Prométhée ?
1: Ah, de qui s'agit-il ? Alors, Prométhée, c'est ce... On peut le dire, ce héros, mais aussi cet audacieux...
0: Ce titan.
1: Ce titan, et même ce téméraire hein, qui a procédé, si ma mémoire est bonne, au vol du feu, c'est cela ?
0: Oui, je crois bien,
1: voilà.
0: Exactement.
1: Donc, il brave à sa manière, enfin, du moins entend braver, les éléments naturels. Et donc, le chêne est solide en apparence, mais il se repose, alors on peut pas dire sur ses lauriers, mais il se repose sur son tronc. Mais son tronc, encore une fois, reste une puissance considérable, mais qui reste passive. Le roseau lui incarne un tempérament qui est habile, qui est rusé, comme tu l'avais dit, intelligent, et évidemment, paradoxalement, il plie plus facilement, mais du fait qu'il plie plus facilement, eh ben, il ne casse pas. Alors que le chêne, essayons de plier un chêne, nous nous en dirons des nouvelles. Pas possible. En revanche, si cet arbre solide mais passif est sous l'action et la tempête d'un vent dont la force est plus importante que sa solidité, le vent abat le chêne. Et donc, évidemment, la morale, comme tu le disais, Guylaine, elle est assez singulière parce que sous la forme, alors attention, pas de blasphème, mais si on voulait formuler sous la forme d'une béatitude, voyez, la morale qui correspond au roseau, ben, malheur à vous, les chaînes qui vous croyez solides, mais qui cassez sous la force.
0: Les assauts du vent.
1: Les assauts du vent, et heureux vous, les roseaux, les habiles, voilà, qui pliez, mais finalement, restez en vie.
0: En tout cas, c'est une fable pleine de bon sens.
1: Oui, oui.
0: Il faut savoir rester humble en toutes circonstances. À bientôt.
1: Merci
0: Jean-Philippe pour cette excellente lecture.
1: Un grand merci Guylaine pour cette merveilleuse présentation.
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0: Lecture du livre de Jérémie. Je t'ai aimé d'un amour éternel. Aussi, je te garde ma bienveillance. Je vais te rétablir et tu seras relevé, Vierge d'Israël. De nouveau, tu prendras tes tambourins de fête pour te mêler aux danses joyeuses. De nouveau, tu planteras des vignes dans la montagne de Samarie, et celui qui les plantera en goûtera le premier fruit. Un jour viendra où les veilleurs crieront dans la montagne d'Éphraïm : Debout, montons à Sion vers le Seigneur notre Dieu. Car ainsi parle le Seigneur : Poussez des cris de joie pour Jacob. Acclamez la première des nations. Faites résonner vos louanges et criez tous : Seigneur, sauve ton peuple, le reste d'Israël. Voici que je les fais revenir du pays du nord et que je les rassemble des extrémités du monde. Il y a même parmi eux l'aveugle et le boiteux, la femme enceinte et la jeune accouchée. C'est une grande assemblée qui revient. Ils étaient partis dans les larmes, dans les consolations je les ramène. Je vais les conduire aux eaux courantes, par un bon chemin où ils ne trébucheront pas. Car je suis un père pour Israël. Éphraïm est mon fils aîné. Parole du Seigneur.
1: Laissons l'Esprit Saint élargir notre cœur à la dimension universelle du cœur du Christ et prions ensemble Dieu notre Père. Sois présent, Seigneur, dans toutes nos demeures, dans les foyers, dans les communautés, dans les maisons des gens heureux, dans les hôpitaux et dans les prisons.
2: Regarde, Seigneur, tes enfants.
1: Sois en chemin avec les vagabonds, accompagne les familles en exode, et tous ceux qui cherchent un gîte, un ami, une patrie.
2: Regarde, Seigneur, tes enfants.
1: Sois partout présent, Seigneur, dans les jeux des enfants, auprès des jeunes à l'aventure, dans l'amour des époux et dans le cœur secret du vieillard.
3: Avec la confiance que nous donne l'Esprit Saint, adressons à Dieu, notre Père, la prière que le Seigneur Jésus a lui-même apprise à ses disciples.
4: Notre Père qui es aux cieux, que ton nom soit sanctifié, que ton règne vienne, que ta volonté soit faite sur la terre comme au ciel. Donne-nous aujourd'hui notre pain de ce jour. Pardonne-nous nos offenses, comme nous pardonnons aussi à ceux qui nous ont offensés. Et ne nous laisse pas entrer en tentation, mais délivre-nous du mal. Amen.
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0: Bonjour à tous. À la une de l'actualité, l'incendie dans les Landes est fixé. Annonce d'Emmanuel Macron hier soir lors de son déplacement en Nouvelle-Aquitaine. Pas celui en Gironde, ni celui dans le Var. Les pompiers restent mobilisés dans ces secteurs. Le gouvernement annonce 162 interpellations depuis le 6 juillet en France. Et ça pour des départs de feu volontaires. C'est un acte puni de 15 ans de réclusion criminelle. Le bilan des incendies cette année est exceptionnel. Plus de 13 000 départs de feu, 115 000 hectares parcourus par les flammes. Les secours sont épuisés après des jours de lutte et un sapeur-pompier volontaire de 38 ans est décédé hier dans les Bouches-du-Rhône. Il a fait une sortie de route alors qu'il participait à un dispositif de prévention contre les feux de forêt. Seul à bord, il partait ravitailler un camion-citerne en carburant. Autre accident, 4 pompiers ont été légèrement blessés dans le Var alors qu'ils partaient combattre l'incendie du Gros Bessillon. Leur camion-citerne s'est retourné avant de tomber en contrebas de la route hier soir. Les 4 victimes ont été transportées vers des hôpitaux de la région. Autre conséquence de ces incendies, aucun TGV ne roule aujourd'hui au sud de Bordeaux, sauf vers Agen et Toulouse. Les liaisons avec Arcachon, Dail ou Tarbes via Dax se sont supprimées. Aucun TER non plus entre Bordeaux et Arcachon. La SNCF vous conseille de reporter les voyages vers les zones touchées jusqu'à vendredi. La SNCF qui met d'ailleurs en vente des billets TGV aujourd'hui. C'est une vente flash pour les voyageurs qui n'ont pas encore réservé leur trajet de fin d'été, Virginie Quiennon.
1: Oui, en tout, 150 000 billets TGV Inouï à prix réduit sont mis en vente dès aujourd'hui et jusqu'à jeudi. 100 000 places sont proposées à 19 euros, des billets en seconde classe, et 50 000 coûtent 29 euros en première. Ces billets permettront de voyager entre le 10 août et le 1er octobre, mais l'offre ne concernera que certains jours, certains trains et une sélection de destinations en France. Et autre condition à connaître, les billets achetés dans le cadre de cette opération ne seront ni échangeables ni remboursables. La SNCF cherche à remplir les dernières places disponibles pour la fin de l'été. La compagnie prévoit au total 44 000 TGV et intercités en circulation entre juillet et août.
0: Merci Virginie pour ces détails. Et de 4, une quatrième vague de chaleur débute aujourd'hui en France. On attend des températures autour des 35-37 degrés dans le sud-ouest et dans la vallée du Rhône. Le pic est attendu demain avec 40 degrés localement. Météo France prévoit des températures élevées pendant toute la semaine sans pouvoir préciser la durée de cet épisode. En football, Zinedine Zidane, sélectionneur des Bleus. Il doit être officiellement nommé ce matin à 11h. L'ancien entraîneur du Real Madrid succède à Didier Deschamps. Son premier match à la tête de l'équipe de France est annoncé le 25 septembre contre la Turquie. Voilà la fin de ce flash. Très bonne journée à tous.
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4: Chers auditeurs, bonjour et bienvenue dans notre espace philo.
5: Bonjour, chère Marguerite.
4: Cher Jacques-Philippe Sauvé. Nous continuons notre enquête sur les liens entre foi et raison. Et aujourd'hui, nous nous intéressons à la figure de Socrate. Pour commencer, vous vouliez, cher Jacques-Philippe Sauvé, revenir sur la méthode de Socrate, la méthode maïeutique.
5: Absolument. Parce que la méthode de Socrate est assez inédite. Elle est même inédite tout court, dirais-je. Mais elle s'enracine, elle s'appuie sur une conviction fondamentale, c'est que l'intelligence humaine, si elle accepte, alors à travers une personne, de se conformer à cette méthode qu'on appelle, alors en termes savants, mais ce sont après tout, c'est après tout le terme grec, maïeutique, de se conformer à la méthode maïeutique qui consiste essentiellement en un questionnement et en un progressif accouchement des esprits. C'est la formule familière que beaucoup, je pense, et qui nous écoutent, connaissent.
4: Parce que la maïeutique, en fait, c'était l'art d'accoucher les femmes. Même.
5: L'art, voilà. Et Socrate, d'ailleurs, selon plusieurs sources, était donc fils de sage-femme, et il se définissait lui-même

0: dévoilé, à être révélé et déjà à être reconnu par le disciple qui se croit ignorant, alors qu'en fait, il commet des erreurs, comme c'est le cas dans le Ménon avec ce jeune esclave, ou au cours d'un dialogue sur l'arithmétique. Bon. Cet esclave, mais qui va devenir un disciple maïeutique, un disciple philosophe, il va s'apercevoir que s'il a la reconnaissance, c'est-à-dire en fait la conscience de son erreur, il va non seulement reconnaître que c'est une erreur, mais il va comparer cette erreur à la vérité. Et c'est par cette opération de l'intelligence qui suppose justement cette comparaison entre ce qui est faux et ce qui est vrai que le disciple va s'acheminer vers la vérité. Alors, cette vérité, il la connaît fondamentalement puisqu'il reconnaît qu'il fait une erreur. Or, on ne reconnaît qu'on ne fait une erreur que par rapport à un critère de la vérité. Donc, le critère, il l'a en lui, c'est certain, mais il n'est pas encore apte à développer, à dévoiler ou même à démontrer ou établir cette vérité qu'il porte en lui. Et c'est le rôle du maître, en l'occurrence Socrate, de l'aider, de lui permettre précisément d'accoucher de cette vérité qu'il porte en lui.
1: Et donc pour accoucher de ses esprits, il utilisait cette méthode, mais il avait, si on reprend notre thème de foi et raison, est-ce qu'il croyait au Dieu, Socrate ? Parce qu'il cherchait la vérité.
0: Oui, alors...
1: Il était dans une société qui était très polythéiste.
0: Très polythéiste. Alors, il est tout à fait certain que Socrate, dans nombre de dialogues, on peut penser notamment, parce que n'oublions pas que les propos de Socrate sont relatés par Platon, et que le véritable changement alors significatif que Platon va opérer par rapport à la philosophie socratique, c'est plutôt dans les dialogues, et ce n'est pas étonnant, dans les dialogues de fin, les dialogues de maturité, mais même au-delà, les dialogues de fin, on peut penser aux Théétète ou aux sophistes. Mais quoi qu'il en soit, oui, Socrate s'élève au cours de ces dialogues, vers la considération d'un principe divin, unique, et qui ne peut même à peine être considéré. D'ailleurs, vous savez, dans cette célèbre, chère Marguerite, que vous connaissez bien, allégorie de la caverne, eh bien, Socrate, dont Platon rapporte les propos, invite à considérer, analogiquement, le principe qu'il appelle le principe du bien, principe suprême qui l'emporte sur tous les autres par sa majesté, sa dignité et sa puissance, le principe du bien qui est un principe divin et qui est un, il est la condition, la cause de tout ce qui existe dans le sensible et aussi, et d'abord d'ailleurs, de tout ce qui existe dans le monde intelligible, dit monde des idées. Ainsi, le principe du bien est à la fois cause de l'intelligible, cause du sensible, et même cause de l'accord entre les deux. Ça nous donne un univers à la fois sensible et intelligible, mais ordonné, agencé, arrangé, selon les lois de la perfection. Et ce principe bon qui a voulu, étant exempt d'envie et de jalousie, faire participer d'autres êtres que lui à sa bonté. Eh bien, c'est un principe divin auquel Socrate finalement croit, parce qu'il nous le dit lui-même, par la transcription qu'en fait Platon, eh bien, il nous dit lui-même qu'il ne peut pas véritablement le voir, mais en revanche, il est amené à croire, et il y a quand même un rapport avec la foi, que sans ce principe divin, aucune chose n'est vraiment connaissable ni visible. Et donc, le principe divin est ce sans quoi, celui sans lequel rien ne serait intelligible ou connaissable, et en même temps, en lui-même, il ne peut être vu, il ne peut être su véritablement, étant donné la richesse de son essence, et donc, au fond, il est cru.
1: Hein ? Donc, Platon parle seul.

0: par sa seule raison, a réussi à parvenir jusqu'à ce principe.
1: Oui.
0: Et donc, il nous dit lui-même que, comme vous l'avez dit, il n'est peut-être que cru parce qu'on ne peut pas le connaître en tant que...
1: Oui, c'est ça. Il y a une... En fait, ce principe est certain parce que Platon, par la bouche de Socrate, nous le dit, il nous le montre, notamment dans ce livre de la République, à partir de deux analogies. D'une part, la ligne des sections du savoir, et puis cette fameuse allégorie de la caverne. Bon. Mais ce qui est certain, effectivement, c'est que ce principe est l'objet d'une conviction fondamentale, intime, et qui, en fait, se ramène à l'intuition. Et il faut ici juste préciser que dans un dialogue non moins célèbre, qui porte sur l'amour, de l'amour, c'est le dialogue du Phèdre, où Platon relate l'itinéraire du disciple vers la beauté, et il nous montre que, progressivement, en s'élevant d'un beau corps à plusieurs beaux corps, d'un beau corps à de belles occupations, de belles occupations à de belles pensées, de belles pensées à de belles connaissances, de belles connaissances à une belle science, eh bien, Platon nous dit, ce disciple-là apercevra soudain une beauté d'une nature merveilleuse, inoubliable. Et là, voyez, c'est...
0: Donc ils sont parvenus un peu à leur manière jusqu'à la vérité.
1: Voilà, jusqu'à la vérité, oui.
0: Et quelle position alors Socrate adopte-t-il face au polythéisme de son temps ?
1: Alors juste, alors voilà, Socrate, pour le dire rapidement, car notre temps est compté, n'a pas reçu, en fait, ce polythéisme. Il n'a pas adhéré fondamentalement, même s'il a pu s'adresser aux dieux de la cité en citoyen obéissant, ce qui peut se comprendre, religion officielle, les dieux, mais en revanche, dans sa recherche philosophique personnelle et les développements qu'il a pu occasionner grâce à sa méthode maïotique, l'ont conduit à considérer, en fait, un principe unique. Alors, qui est le principe qui permet de voir, mais qui en lui-même ne peut être vu, certes. Donc, il y a, voyez, comme par rapport au soleil, nous ne pouvons pas le regarder en face très longtemps, sinon nous nous abîmerions les yeux. À preuve, d'ailleurs, même pour une éclipse de soleil, où on ne voyait sa bordure, sa circonférence, on nous a fait mettre des lunettes, j'ai la chance de voir cette éclipse depuis la ville d'Amiens, la place d'Amiens. Et c'est vrai que si déjà, alors le soleil n'est finalement pas visible, alors qu'il rend tout visible, que dire du principe
0: que dire de Dieu.
1: Divin.
0: Voilà. Et donc Socrate critique le polythéisme ?
1: Oui, c'est ça. C'est-à-dire qu'il critique une démarche qui s'arrête, au fond, en cours de route et ne remonte pas jusqu'au principe de tout, qui est absolument un, et qui est le bien. Le bien, voilà. Voilà.
0: Merci beaucoup pour cet épisode sur Socrate, donc qui nous a permis de voir qu'avec la raison, on peut parvenir quand même à ce principe.
1: C'est ça.
0: Sans la révélation, on peut parvenir
1: sans la révélation
0: à l'existence d'un Dieu.
1: Voilà. Et avec l'aide d'une démarche quand même croyante, finalement.
0: Oui.
1: Qui ne cherche pas à s'établir par elle-même, mais qui est quand même, je pense, vous voyez, au cœur de sa démarche.
0: Merci beaucoup, Jacques-Philippe Sauvé.
1: Merci infiniment, Marguerite.
0: Merci à nos auditeurs et nous vous donnons rendez-vous la semaine prochaine pour parler de Platon.
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2: Adrian McKenty, des promesses sous les balles. Fayard, 445 pages, 22 euros. En ces années 1980, celle des troubles, dit-on en Irlande. Entrée dans la RUC, la Royal Ulster Constabulary, la police britannique, garante du maintien de l'ordre, est un défi pour un catholique. C'est pourtant celui qu'a fait l'inspecteur Sean Duffy dans l'innocence de sa jeunesse, persuadé de pouvoir changer les choses. Mais 10 ans plus tard, force est d'admettre que rien n'a changé. Pour les protestants, il reste un catho, et pour les catholiques, un traître. Il végète dans un commissariat minable de la banlieue de Belfast, vérifie tous les matins qu'il n'y a pas de bombe sous sa voiture, boit trop, se drogue, et fait fuir les filles, se vouant au célibat. Lorsqu'un matin d'octobre 1985, on lui signale le double assassinat d'un couple friqué dans un quartier chic, abattu à son domicile, la tentation est grande de ne pas disputer l'affaire aux flics locaux. Sauf que son adjoint voit là l'occasion d'attirer l'attention grâce à un cas facile. Tout laisse supposer en effet que les Kelly ont été victimes de leur propre fils, étudiant en rupture de banc qui aurait tué ses parents avant de se suicider. Trop facile, se dit Duffy. Il a bien tort. Car en Irlande, le fait divers le plus banal risque de cacher une sale histoire politique. Duffy le sait pourtant, mais il ne lâche jamais le morceau à ses risques et périls. Gai comme un hiver en Irlande du Nord au temps de Margaret Thatcher. Sombre comme une pinte de bière brune, amer comme un whisky tourbé. Mais fichtrement habile, intelligent, lucide, désespéré, sans illusion sur les hommes ni sur les femmes, ni sur les idéaux politiques dévoyés, les rêves brisés, les amours désingués. Voilà un remarquable roman. Schlente, comme on dit là-bas. Adrian McKenty, des promesses sous les balles, Fayard.
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1: De l'Évangile de Jésus-Christ selon saint Matthieu. En ce temps-là, laissant les foules, Jésus vint à la maison. Ses disciples s'approchèrent et lui dirent « Explique-nous clairement la parabole de l'ivraie dans le champ. » Il leur répondit « Celui qui sème le bon grain, c'est le Fils de l'homme. Le champ, c'est le monde. Le bon grain, ce sont les fils du royaume. L'ivraie, ce sont les fils du mauvais. L'ennemi qui l'a semé, c'est le diable. La moisson, c'est la fin du monde. Les moissonneurs, ce sont les anges. De même que l'on enlève l'ivraie pour la jeter au feu, ainsi en sera-t-il à la fin du monde. Le Fils de l'homme enverra ses anges et ils enlèveront de son royaume toutes les causes de chute et ceux qui font le mal. Ils les jetteront dans la fournaise. Là, il y aura des pleurs et des grincements de dents. Alors les justes resplendiront comme le soleil dans le royaume de leur Père. Celui qui a des oreilles, qu'il entende. » Alors là, je dois faire un commentaire de cet évangile, mais j'ai quand même un problème. J'ai un problème parce que Jésus, aujourd'hui, en fait, fait un commentaire de ses propres paroles. Alors, bon, faire un commentaire d'un commentaire divin, c'est pas forcément évident. Donc en fait, ce que je vais faire aujourd'hui, je laisserai la comparaison entre l'agriculture et la vie spirituelle, et je vais plutôt regarder la deuxième moitié de l'évangile. Le Seigneur annonce qu'à la fin du monde, les anges enlèveront toutes les causes de chute, ainsi que ceux qui font le mal. Au ciel, nous vivrons une perfection dans l'amour. Nous ne serons plus sous la loi du péché. Il s'agit d'une grande espérance, en fait, que nous avons là. Nous ne souffrirons plus du mal, ce mal qu'il soit subi ou bien qu'il soit commis. Cette ivraie sera enlevée de nos cœurs, car nous verrons Dieu et nous vivrons une parfaite communion avec lui. On voit aussi que ceux qui font le mal seront jetés dans cette fournaise. Alors ceux qui font le mal, ce n'est pas ceux qui ont fait du mal, mais ceux qui font, c'est-à-dire finalement ceux qui persévèrent et qui, au moment de leur mort, refusent la conversion. Finalement, ce sont les âmes qui vont en enfer. Évidemment, on espère, et vraiment on espère du fond de notre cœur, qu'il n'y a personne dans cet état, même les plus grands criminels de l'histoire. Mais l'existence de l'enfer et sa réalité doivent nous encourager à rechercher le bon, le vrai et le bien. Car rechercher le royaume est bon. Les justes resplendiront comme le soleil dans le royaume de leur Père. L'énergie qui nous anime doit se porter sur le royaume, plus que sur la peur de l'enfer. Il y a Rémi d'Auxerre, qui est un commendateur carolingien du IXe siècle, qui disait « Dans ce monde, la lumière que répandent les saints brille aux yeux des hommes. Après la consommation des siècles, les justes brilleront eux-mêmes comme le soleil dans le royaume de leur Père. » Et enfin, Jésus conclut « Celui qui a des oreilles qui l'entendent. » Eh bien, ces paroles divines restent un mystère. Alors, nos oreilles humaines peuvent entendre, mais nous ne les comprendrons jamais complètement. L'Évangile, c'est une lumière. L'Évangile, c'est une parole infinie d'amour que nous ne finirons jamais d'approfondir. »

0: Bonjour à tous. L'essentiel de l'actualité, l'incendie dans les Landes est fixé, annonce d'Emmanuel Macron hier soir lors de son déplacement en Nouvelle-Aquitaine. Pas celui en Gironde, ni celui dans le Var. Les pompiers restent mobilisés dans ces secteurs. Le gouvernement annonce 162 interpellations depuis le 6 juillet en France pour des départs de feu volontaires, un acte puni de 15 ans de réclusion criminelle. Le bilan des incendies cette année est exceptionnel. Plus de 13 000 départs de feu, 115 000 hectares parcourus par les flammes. Les secours sont épuisés après des jours de lutte. Un sapeur-pompier volontaire de 38 ans est mort hier dans les Bouches-du-Rhône. Il a fait une sortie de route alors qu'il participait à un dispositif de prévention contre les feux de forêt. Seul à bord, il partait ravitailler un camion-citerne en carburant. Autre accident, 4 pompiers ont été légèrement blessés dans le Var. Leur camion-citerne s'est retourné avant de tomber en contrebas de la route. Les 4 victimes ont été transportées dans des hôpitaux de la région. Et de 4, une quatrième vague de chaleur débute aujourd'hui en France. On attend des températures autour des 35-37 degrés dans le sud-ouest et dans la vallée du Rhône. Météo France prévoit des températures élevées pendant toute la semaine. En football, Zinedine Zidane, sélectionneur des Bleus, il doit être officiellement nommé ce matin dès 11h. L'ancien entraîneur du Real Madrid succède à Didier Deschamps.
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3: Éric Petit, nous avons lancé la semaine dernière notre entretien avec vous pour découvrir votre mission d'aumônier à la Maison d'arrêt de Laval, en lien avec le plaidoyer des évêques de France à l'occasion du jubilé des détenus. Et nous étions interrompus sur vos explications du côté, comment dire, un peu gratuit de vos rencontres. En gros, ils n'ont rien à prouver et ils sont plus libres d'être naturels et donc de se confier quelque part. Et Éric Petit, bien sûr, vous n'avez pas le droit de confesser, puisque vous n'êtes pas prêtre. Hein, mais est-ce que vous avez eu à recueillir parfois des témoignages lourds ?
4: Oui, bah oui, oui, bien sûr. Les gars ont besoin parfois de déposer ce qu'ils ont fait. Hein. Alors nous, on ne donne pas effectivement le sacrement. Mmh. Mais rien que de pouvoir être cette oreille qui écoute ce qu'ils ont à dire. En tout cas, parfois, ils ont à dire leur vérité sur les faits, oui, qui n'est pas forcément la vérité, mais celle qu'ils ont envie d'exprimer pour parfois aussi passer à autre chose, ou parfois rendre acceptable ce qu'ils ont fait et pouvoir passer au-delà. Hein, parce que des fois, c'est tellement, même pour eux, c'est pas concevable d'avoir commis ce qu'ils ont commis parfois. Hein. Donc, ils ont besoin de dire leur vérité pour s'en soulager un petit peu.
3: Mmh. Ouais. Et alors comment on vit, comment vous vivez, vous Éric Petit, en tant qu'aumônier, avec ce poids en fait qu'il vous confie? Alors vous portez sans doute dans la prière.
4: Oui, tout à fait, on porte dans la prière, et puis on est aussi une équipe, hein, de 3 aumôniers. Donc parfois on se rencontre régulièrement, il nous arrive d'échanger sur la situation de tel ou tel gars, de voir comment l'un ou l'autre on a pu percevoir les choses, ou comment on les encaisse aussi. C'est important de pouvoir partager ça. Hein. Ça nous permet aussi de vider un peu notre sac. Et puis, je trouve, dans le fait d'entrer en détention et d'en ressortir, il y a le nombre de portes à franchir permet de rentrer progressivement dans la rencontre des gars et puis de se libérer de l'extérieur. Et en ressortant, c'est un peu ça aussi. Hein, il y a 7 portes entre la rue et la cellule où je vais rencontrer les gars.
3: Le chiffre 7.
4: C'est ouais, ça, 7. Ouais. Ouais. Et ben, ça met de la distance. Dans les 2 sens, je dirais. Mm-hmm. Ça aide. Moi, je trouve ça m'aide.
3: Mm-hmm, voilà, c'est intéressant.
4: C'est ce passage petit à petit. De l'extérieur à l'intérieur et de l'intérieur à l'extérieur.
3: Mmh. Mmh. Et vous parliez des célébrations du dimanche. Vous avez des célébrations tous les dimanches?
4: Quasiment. Enfin, sauf un dimanche par mois, normalement.
3: Et donc, il est animé par l'un de vous?
4: Voilà.
3: Alors, c'est pas une célébration eucharistique.
4: Alors, ça arrive. On en a un petit peu plus qu'on a eu. Hein. Oui. Maintenant, on devrait arriver pour l'année prochaine à avoir une fois par mois une messe. Voilà. Et sinon, c'est une célébration de la parole qu'on prépare chacun notre tour, en fait. Hein, voilà. Mais c'est vraiment des beaux moments. ces temps de célébration. Hein, on a toujours aussi 3-4 personnes, ce qu'on appelle l'aumônerie élargie, qui nous accompagnent. Alors pour jouer de la musique ou simplement être présent avec les gars pour ce temps de célébration. Et eux aussi témoignent de vrais beaux temps de prière. C'est vraiment très appréciable. On n'y va pas, je dirais, pour apporter, on va vraiment prier avec eux et on va prier ensemble. C'est vraiment ça qui est important.
3: Enfin, oui, et puis cette dimension, effectivement, ensemble.
4: Oui, ensemble, exactement.
3: C'est très, très porteuse d'espérance.
4: C'est quand on est envoyé en mission comme aumônier, on va s'occuper d'une part de notre église diocésaine qui est incarcérée, mais c'est une part de notre église diocésaine. C'est pas quelque chose à côté.
3: Oui, oui. Et il reste des enfants de Dieu, comme le rappelle à un moment ce plaidoyer que j'invite vraiment nos auditeurs à lire. Hein. J'avais un peu souligné pour tout lire, et puis en fait, on n'a pas vraiment le temps. Mais en tout cas, j'invite. Hein. C'est assez facile d'y accéder. Et donc, vous êtes trois aumôniers catholiques. Vous avez parlé d'un pasteur aussi, de la pasteur peut-être.
4: Je ne sais pas si c'est pasteur, mais l'aumônière protestante, oui.
3: Ouais.
4: Mais je ne sais pas si c'est pasteur. Quelqu'un qui vient
3: de l'extérieur,
4: d'un autre département même. Oui.
3: Ouais. D'accord. Voilà. Et pour les musulmans, sont majoritaires dans la prison ?
4: Oui, ils sont nombreux, oui. Et alors, ça fait déjà quelques années qu'il n'y a plus d'aumôniers musulmans. Voilà. Oui, c'est vrai que c'est une difficulté, parce qu'il y a une population musulmane quand même assez importante. Mais c'est aussi dû à l'histoire, à le mode de fonctionnement aussi de l'islam, hein, qui est beaucoup moins... je dirais hiérarchisé et unifié comme l'Église catholique peut-être, et donc ça leur pose des difficultés pour recruter des aumôniers, je pense. Oui.
3: Et vous, alors, dernière petite parenthèse vraiment extrêmement matérialiste, hein, vous êtes un peu comme un aumônier à l'hôpital, mais pas tout à fait pareil, parce que vous n'êtes pas salarié, vous avez une indemnité,
4: oui. Alors chaque aumônerie dans une prison a un aumônier dit indemnisé, c'est-à-dire qu'il reçoit une indemnité de l'État, mais qu'il reverse à l'aumônerie nationale, hein, pour nos activités, pour nos formations, pour nos week-ends régionaux, là où on se retrouve entre aumôniers, pour nos indemnités kilométriques, et puis pour nos activités. Hein, on a fait des petits colis là, avec des calendriers, ben, ça nous permet aussi de faire ces achats-là. Quoi. C'est intégralement au service des personnes détenues. Voilà.
3: Éric Petit, merci beaucoup. En tout cas, il nous reste peut-être à vous demander de transmettre... Aux détenus que vous verrez, notamment, que vous aurez vu, donc, quand les auditeurs écouteront cette émission, que vous aurez vu avec Monseigneur Dupont, de leur demander de leur transmettre aussi notre union de prière avec eux.
4: J'y manquerai pas. Hein. Et puis, on se revoit aussi à Noël avec Monseigneur Dupont.
3: Ah oui, vous serez là aussi.
4: Puisqu'il va aussi célébrer la messe de Noël, le jour de Noël, le matin de Noël, comme tous les ans.
3: Voilà. D'ailleurs.
4: Oui.
3: Ouais. Et puis peut-être qu'on peut terminer sur une phrase quand même de la conférence des évêques de France. Cultivons la confiance, prenons soin de celles et ceux qui ont besoin d'être relevés.
4: Très belle phrase, effectivement.
3: Voilà, une belle invitation qu'on nous fait à nous tous.
4: Exactement.
3: Pas seulement juste ceux qui sont engagés en aumônerie, hein, à nous tous chrétiens.
4: Ouais.
3: Merci beaucoup,
4: Éric
3: Petit, et très beau Noël à vous tous.
4: Merci.

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1: Aujourd'hui, nous allons partir dans les étoiles. C'est un très long voyage car il s'agit de les rencontrer, ces étoiles. En pensée, bien sûr, mais quand même. Nous allons faire connaissance avec elles, savoir ce qu'elles sont réellement, comment elles se sont formées, quel est leur destin. Si les étoiles du ciel se ressemblent ou sont toutes différentes, et où elles se situent en réalité dans l'espace. Il est loin le temps où les êtres humains pensaient que les étoiles étaient fixes, dessinées sur une sphère qui tournait autour de la Terre. Nous savons maintenant qu'une étoile est une grosse boule de gaz chaud qui tient toute seule dans l'espace, comme une sphère brillante. Une sphère gigantesque, qui peut avoir un rayon d'un million de kilomètres et même beaucoup plus. La célèbre étoile Bételgeuse, par exemple, une supergéante, a un rayon de plus de 600 millions de kilomètres. Une étoile est une structure en équilibre dans l'espace. La matière qui la constitue est attirée vers le centre de la sphère, mais en même temps, elle est soutenue par la pression interne qui la pousse vers l'extérieur. C'est donc un équilibre à très long terme. Heureusement pour nous, car le Soleil lui-même est une étoile et nous pouvons être tranquilles de ce côté-là. L'énergie qu'il nous envoie n'est pas près de diminuer ou d'augmenter brutalement. En revanche, même si ce n'est pas le sujet de cette émission, il faut rappeler que la manière dont cette énergie atteint le sol terrestre dépend de notre atmosphère et que ce sont donc les modifications de cette atmosphère qui conduisent actuellement au réchauffement climatique. Mais revenons aux étoiles. Elles sont en équilibre à long terme, mais elles évoluent quand même très, très lentement. La raison de cette lente évolution, c'est que l'énergie qu'elles rayonnent provient de réactions nucléaires dans leur cœur interne et que ces réactions nucléaires transforment la matière. Notre Soleil transforme l'hydrogène en hélium dans ses régions centrales et bien sûr, tout va changer quand il n'y aura plus d'hydrogène. Alors le Soleil va grossir, devenir une étoile géante pendant que son cœur interne va se contracter. J'ai invité aujourd'hui pour parler de tout cela Sébastien de Heuvels, qui est justement un spécialiste des étoiles géantes rouges, entre autres sujets de recherche. Bonjour Sébastien.
2: Bonjour Sylvie.
1: Sébastien de Heuvels est astrophysicien à l'Institut de recherche en astrophysique et planétologie et il est maître de conférences à l'Université de Toulouse. Il va nous parler de la durée de vie des étoiles, ce qui se passe quand elles deviennent géantes, les réactions nucléaires et aussi, dans une prochaine émission, les vibrations des étoiles, leur champ magnétique, les systèmes planétaires qui tournent autour d'elles, etc. C'est tout un programme. Mais pour l'instant, Sébastien, nous allons rester près de chez nous. Peux-tu nous dire depuis combien de temps notre Soleil existe et combien de temps il lui reste à vivre ?
2: Oui, c'est une bonne chose de commencer par le Soleil, parce qu'effectivement, c'est lui qu'on connaît le mieux. Alors, notre Soleil, maintenant, on le sait, il a à peu près 4,5 milliards d'années. Et il lui reste un bon paquet de temps à vivre. Alors, la question un petit peu, c'est de savoir qu'est-ce que ça veut dire vivre pour une étoile. Sylvie, tu as bien mentionné que le Soleil transforme de l'hydrogène en hélium au cœur et que c'est ça qui lui donne son énergie. Donc ça, le Soleil va passer encore un peu plus de 5 milliards d'années à faire ça, donc 10 milliards d'années en tout à convertir de l'hydrogène en hélium. Et pour autant, quand ce sera terminé, ce ne sera pas la fin de sa vie. Tu as parlé aussi de des géantes rouges. Donc, le Soleil, à ce moment-là, son cœur va se contracter et va se mettre à brûler toujours de l'hydrogène, mais dans une couche autour d'un cœur d'hélium. Il va devenir une géante. Son enveloppe va s'étendre.
1: Ça va aller plus loin que les orbites des planètes actuelles ?
2: Oui, effectivement. Ça va aller plus loin que l'orbite actuelle de Mercure, de Vénus. Ça va s'approcher de l'orbite de la Terre. Donc, à ce moment-là, Mercure et Vénus vont être engouffrés dans le Soleil, la Terre, les conditions vont changer pas mal sur Terre à ce moment-là.
1: Il va faire chaud.
2: Il va faire très chaud et en espérant que la Terre ne tombera pas dedans. Mais c'est dans très longtemps. Donc ça, ce sera et encore quelques milliards d'années pendant lesquelles l'étoile va être le Soleil va être une sous-géante et puis une géante. Et ensuite, elle va démarrer la combustion de l'hélium au cœur. Elle va redevenir une géante et à ce moment-là, elle va s'arrêter là. Le Soleil ne brûlera pas plus loin que l'hélium. L'hélium est transformé en carbone et en oxygène. Donc, il restera du Soleil un cœur très dense de carbone et d'oxygène qui deviendra ce qu'on appelle une naine blanche. Et puis l'enveloppe, elle, qui est devenue très très grande quand l'étoile redevient une géante, va finir par être expulsée. Ça donne ce qu'on appelle des nébuleuses planétaires. Voilà.
1: Des nébuleuses planétaires, ça c'est un nom qui existe depuis longtemps, mais ça ne veut pas dire que forcément il y a les planètes dedans, c'est le nom de la nébuleuse simplement.
2: Exactement, c'est des noms qui sont hérités d'avant où les anciens ne savaient pas exactement à quoi correspondaient les taches un peu floues qu'ils voyaient dans le ciel, ils appelaient tout un peu nébuleuse. Ça c'est une nébuleuse planétaire parce que ça ressemble vaguement à un objet sphérique, mais ce n'est pas du tout, du tout une planète. On sait maintenant que ce sont les restes d'une étoile peu massive qui est en fin de vie.
1: Donc ça c'est le Soleil. Alors le Soleil, c'est une étoile relativement petite, relativement moyenne. Et donc les autres étoiles, qu'est-ce qui leur arrive? Les plus grosses?
2: Voilà, alors effectivement, le Soleil, c'est celle qui nous paraît la plus grosse parce qu'elle est de très très loin la plus proche. Mais en fait, c'est plutôt une étoile relativement peu massive. La gamme de masse des étoiles, elle va de à peu près 8% de la masse du Soleil jusqu'à quelques centaines de masse solaire. Donc il y a des étoiles beaucoup plus massives que le Soleil. Alors, une des principales choses qui changent quand on va vers des étoiles plus massives, c'est que les étoiles évoluent beaucoup plus vite. Une étoile massive, elle va évoluer en quelques millions d'années, c'est terminé. Et surtout, ce qui change beaucoup aussi, c'est les stades finaux. Les étoiles les plus massives, alors jusqu'à une vingtaine de masses solaires, les étoiles, elles vont exploser en supernova et donner une étoile à neutrons. Et au-delà d'une vingtaine de masses solaires, on pense qu'elles vont donner des trous noirs.
1: Alors, une étoile à neutrons, dis-nous un petit peu. Donc, une supernova, c'est une étoile qui explose. Il y a des questions d'échelle de temps, hein, parce que la fin de la vie du Soleil, c'est de l'ordre de plusieurs millions d'années, tandis qu'une supernova, ça explose en quelques heures.
2: Exactement, tout s'accélère beaucoup. Donc déjà, une étoile massive, elle évolue en peu de temps. Hein. Donc j'ai dit quelques millions d'années, c'est rien du tout par rapport à l'échelle de l'univers. Hein. Donc les étoiles les plus massives qu'on voit maintenant, on sait qu'elles sont toutes jeunes par rapport à l'échelle de l'univers. Et après, dans la toute fin de l'évolution, la combustion... Alors ces étoiles-là qui explosent en supernova et qui donnent des étoiles à neutrons, elles vont brûler de l'hydrogène, puis de l'hélium, puis du carbone, de l'oxygène, du silicium, du fer. Et après, donc, quand on en est à la combustion de ces éléments les plus lourds, ça se passe en quelques jours, c'est fini. Et puis une explosion de supernova, c'est effectivement quelque chose qui est sur un temps très court, très très court par rapport à l'échelle de vie de l'étoile.
1: Alors on peut peut-être aller un petit peu plus loin. D'abord, une étoile à neutrons, il faut peut-être expliquer ce que c'est qu'une étoile à neutrons et puis par rapport à la naine blanche. Moi, je sais qu'une naine blanche, c'est une étoile qui a à peu près la masse du Soleil et à peu près le volume de la Terre. Une étoile à neutrons... pour une masse solaire, un rayon de quelques kilomètres, non ? C'est ça ?
2: Oui, c'est ça. C'est les étoiles à neutrons, c'est les objets les plus denses qu'on puisse voir, en fait. Après, plus dense, c'est des trous noirs, on ne les voit pas. Une étoile à neutrons, donc c'est ce qui reste du cœur de l'étoile quand il s'est contracté. En fait, ce qui se passe, c'est que quand l'étoile arrive, l'étoile la plus massive, quand elle arrive à la combustion du fer, le fer, c'est un peu un élément charnière parce que au-delà du fer, de la fusion du fer, fusionner des éléments plus lourds que le fer, c'est quelque chose qui ne donne plus d'énergie à l'étoile, ça lui en prend. Donc en fait, quand elle arrive au fer, c'est terminé, les réactions nucléaires ne lui procurent plus d'énergie, et donc l'étoile va s'effondrer. Tu as bien dit que l'étoile, c'est un équilibre entre la gravité et les forces de pression, et bien là, c'est la gravité qui l'emporte, et l'étoile s'effondre. La seule chose qui peut s'opposer à cet effondrement, ce qu'on appelle la pression de dégénérescence des neutrons. Donc les neutrons, quand ils sont quasiment en contact, ils donnent une source de pression, une pression supplémentaire qui s'oppose à cet effondrement. Et c'est le rebond sur cette étoile à neutrons qui crée l'explosion qu'on appelle supernova.
1: C'est ça, c'est-à-dire qu'il y a effondrement et rebond. Ça, c'est important parce que sinon les gens ont du mal à comprendre qu'il y a à la fois contraction et explosion. Et ces neutrons, donc ça fait partie du noyau atomique. Donc c'est une partie du noyau. Ça se condense tellement qu'en fait, cette étoile à neutrons, c'est comme un énorme noyau atomique.
2: Exactement. Les neutrons sont quasiment en contact. Donc une étoile à neutrons, en fait, elle a une masse qui est de l'ordre de grandeur de la masse de l'étoile initiale, même si elle a perdu un peu de masse quand même au passage. Mais par contre, les neutrons sont quasiment en contact. Donc c'est comme un gros noyau d'atomes, mais à l'échelle d'une étoile, quoi.
1: Et alors, on va parler de champ magnétique un peu plus tard dans une autre émission, mais on peut quand même dire que ces étoiles à neutrons, il y en a qui sont très magnétiques et ça canalise le rayonnement et c'est ce qu'on appelle les pulsars.
2: Exactement, oui, ces étoiles, en fait, on parlera effectivement de champ magnétique un peu plus tard, mais en fait, quand on contracte une étoile, on va amplifier beaucoup de choses, et en particulier, on va amplifier le champ magnétique. Donc, s'il existe un petit champ magnétique initial dans le cœur de l'étoile, en se contractant très fortement quand elle devient une étoile à neutrons, on va créer des champs magnétiques qui sont très, très intenses. Et c'est ce qu'on appelle les pulsars, effectivement.
1: Eh bien, c'est passionnant tout ça. Et avant d'aller de finir cette émission, on peut quand même dire, tu as parlé de transformation des éléments dans les étoiles massives jusqu'au fer. Il faut dire que ces éléments-là, ben, c'est ceux dont nous sommes constitués. Enfin, c'est de cette manière-là, c'est grâce à ces étoiles en partie que les éléments chimiques, enfin les éléments dont nous sommes faits, ont été formés dans l'univers.
2: Exactement, ça c'est vrai que c'est quelque chose qui donne un peu le vertige d'imaginer ça. C'est que quand l'univers se forme, il est formé des éléments les plus légers qu'on puisse imaginer, l'hydrogène et l'hélium. Et ensuite, ce sont les étoiles les plus massives qui, en convertissant ces éléments plus légers, en les faisant fusionner en des éléments plus lourds, créent ces éléments lourds. Et ensuite, c'est les explosions en supernova vont disséminer ces éléments plus lourds dans le milieu interstellaire, dans la galaxie, et donc enrichir le gaz en éléments plus lourds. Et en fin de compte, quand le Soleil se forme, il se forme avec une petite partie d'éléments plus lourds et dont nous sommes constitués. C'est le carbone, l'azote, le phosphore, le soufre, ces éléments dont qui font la matière organique, initialement, ils ont été créés dans des étoiles massives.
1: Et ça, c'est concret. C'est-à-dire que le carbone qu'on a en nous, les noyaux de carbone qu'on a en nous, étaient dans une étoile dans le passé. C'est quand même...
2: Alors, c'est un
1: Oui. Et ces étoiles, donc on a parlé d'étoiles comme le Soleil, on n'a pas parlé d'étoiles plus petites que le Soleil. Elles vivent très, très, très, très, très longtemps. Plus que l'âge de l'univers actuel.
2: Voilà, exactement. Les étoiles, quand on va vers les gammes plus d'étoiles moins massives, c'est le contraire. Ces étoiles-là, elles vivent très très longtemps. Elles ont un âge qui est plus long que l'âge de l'univers. Ce qui fait que les étoiles qu'on voit de moins massives, en fait, il y en a certaines qui témoignent quasiment des premiers moments de l'univers. En fait, les premières étoiles, elles ont un âge qui est comparable à celui de l'âge de l'univers. À part s'il leur est arrivé des mésaventures avec du transfert de masse, c'est des étoiles qui continueront leur vie pendant très très longtemps après ce moment-là.
1: Eh ben, ça fait un zoom. Moi, j'ai l'impression que les gens doivent être un petit peu avoir la tête pleine là avec ce qu'on leur explique du zoo des étoiles. Donc, on va s'arrêter pour cette émission. On va se retrouver la semaine prochaine pour entrer un petit peu plus en détail dans, par exemple, comment nous savons tout ça. Parce que c'est bien aussi d'expliquer aux gens comment on le sait. Ce n'est pas juste une belle histoire comme on raconterait de la science-fiction. Il y a vraiment des recherches derrière, c'est important. Donc, à la semaine prochaine. Au revoir, Sébastien.
2: Au revoir, merci.

0: Bonjour à tous, à la une de l'actualité, la situation s'améliore dans les Landes. Le président Emmanuel Macron a annoncé hier soir que l'incendie près de Biscarrosse était désormais fixé, mais le feu en Gironde, lui, reste actif. Écoutez.
1: Voilà l'état de la situation, et donc une avancée et un feu contenu fixé dans les Landes. Une situation qui est encore très difficile en Gironde. Le maximum des moyens sont mis. On a ici des sapeurs-pompiers de la France entière qui ont été déployés, une vingtaine de colonnes de feu, des moyens aériens inédits, plus de 1500 militaires qui ont été déployés. On va continuer. Et puis également des pare-feux qui ont été creusés et qui ont été bâtis dans les derniers jours. Et on continue pour justement casser la route du feu. Et je salue aussi l'ensemble des forestiers et des services qui ont permis de faire cela.
0: Voilà, après plusieurs jours d'évacuation, la très grande majorité des habitants concernés dans les Landes peuvent rentrer chez eux. Cela concerne près de 15 000 personnes, tandis qu'en Gironde, le feu est stabilisé, mais les pompiers restent pleinement mobilisés. Renault va devoir s'expliquer devant la justice dans l'affaire du Dieselgate. Le constructeur français est renvoyé devant le tribunal correctionnel de Paris pour tromperie aggravée. Il est soupçonné d'avoir calibré certains véhicules diesel vendus entre 2009 et 2017 pour respecter les normes anti-pollution lors des tests, mais pas dans des conditions normales de conduite. Renault conteste les accusations et affirme vouloir défendre son innocence. Le procès n'est pas attendu avant plusieurs mois. La sécurité va être renforcée dans les musées français après plusieurs vols, dont le spectaculaire casse du Louvre en octobre dernier. Le ministère de la Culture annonce 33 mesures. Les œuvres les plus vulnérables pourront notamment être mises à l'abri en attendant de sécuriser leur exposition. Des contrôles aléatoires des musées et un renforcement de la formation des agents sont également prévus. La chaleur revient en force sur la France. Une nouvelle vague de fortes températures aujourd'hui, avec un pic attendu demain. Le thermomètre pourrait grimper jusqu'à 40 degrés dans le sud-ouest et restera élevé toute la semaine. Météo France appelle à la vigilance. C'est une journée décisive qui s'annonce aujourd'hui pour l'Espagne, qui tente de reprendre le contrôle de deux gigantesques incendies qui ravagent les environs de Madrid et la région voisine de Castille et Léon. Les flammes ont déjà détruit environ 75 000 hectares de végétation et provoqué l'évacuation d'au moins 60 000 personnes. Et enfin, une mauvaise nouvelle pour les amateurs de jeux vidéo sur PC. En Chine, les prix des cartes graphiques Nvidia et AMD flambent, avec des hausses pouvant atteindre plus de 20%, en cause de l'augmentation du coût des composants mémoire et les tensions sur l'approvisionnement mondial. Voilà pour l'essentiel, bonne journée à tous.
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4: Reprenons avec les différentes grandes traditions spirituelles. Nous avons vu la compassion dans la Bible et le christianisme. Maintenant, dans les religions orientales, eh bien, la compassion dépasse par son intensité toutes les autres valeurs. Sans doute parce qu'elle mêle à la fois la compréhension spirituelle et l'action complète. La compassion est un véritable mode de vie, un art de vivre. Dans le taoïsme, Lao Tzu insiste sur l'importance de la compassion. Le maître voit chaque partie avec compassion parce qu'il comprend le tout. Il pratique constamment l'humilité. Il ne brille pas comme un joyau, mais se laisse modeler par le Tao, aussi rugueux et commun qu'une pierre. « Je n'ai que trois choses à enseigner, dit-il, la simplicité, la patience et la compassion. » Maintenant, dans le bouddhisme, le bouddhisme repose sur la compréhension et le traitement du mécanisme de la souffrance. À ce titre, la compassion, karuna, y occupe une place fondamentale. La compassion consiste à chérir les autres êtres vivants et à les aider à les délivrer de leur propre souffrance. Il s'agit d'abord de considérer l'autre comme un autre soi-même. À ce titre, la souffrance de l'autre est plus importante que la nôtre. D'autre part, la relation ou le cheminement avec l'autre permet à chacun de progresser sur son chemin de libération. Enfin, le bouddhisme assimile la compassion à la vision juste, c'est le constat du lien interdépendant entre toutes choses et l'aspiration à ce que tous les êtres soient liés dans leur souffrance. Notons que la grande compassion mène au nirvana. Cultiver la compassion est aussi un moyen de se libérer de son karma négatif. D'après Mathieu Ricard, l'empathie serait nécessaire au passage de l'amour altruiste, donc souhaiter le bien à autrui, vers la compassion, soulager la souffrance d'autrui en étant touché par la souffrance de l'autre, l'amour altruiste se met au service de l'autre

définition de l'empathie n'étant pas consensuelle, nous parlons ici de l'empathie clinique, par exemple, par rapport à un praticien qui va reconnaître la souffrance pour pouvoir la soulager et agir dans l'intérêt du patient. Mais pour reconnaître les émotions du patient, le médecin utilise des outils communicationnels tels que l'écoute active et la communication symétrique, mais il ne va pas partager la souffrance de l'autre. Ce n'est pas le but. Voilà. Donc, quand on revient à l'empathie et la compassion, c'est intéressant d'aller chercher les lumières des neurosciences. Et c'est ce que j'ai fait. Voilà. Et donc, du coup, ils ont fait plein de tests, plein d'exercices, plein de recherches. Et, par exemple, en observant des bébés dont le rire se transmet de l'un à l'autre et aussi au public par contagion, eh bien, cette contagion émotionnelle n'est pas de l'empathie, car elle est très souvent inconsciente, alors que l'empathie a besoin de faire la différence entre le soi et l'autre. De savoir que je partage l'émotion avec l'autre, mais que celle-ci n'est pas mon émotion à moi. Alors, on le sait, hein, je vous en ai déjà parlé, quand on voit quelqu'un qui a un fou rire, c'est nos neurones miroirs qui vont se mettre en action et qui, du coup, vont nous déclencher aussi à nous un fou rire. Donc, ça ne vient pas de nous. Mais pour ça, il faut savoir faire la différence. Alors que nos neurones miroirs ne font pas la différence entre ce qui vient de nous et ce qui vient de l'autre. Donc, l'empathie n'est pas non plus de l'altruisme, puisque l'empathie diffère également de la compassion, de la sympathie. Les chercheurs neuroscientifiques, ils appellent ça l'empathie concerne, qui se traduit par la préoccupation envers les autres.

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1: Donc, la compassion, c'est plutôt une émotion positive de chaleur, très proche de l'amour, qui est motivée par une volonté de voir le bien-être de l'autre. Mais un excès d'empathie peut, contrairement à la compassion, provoquer un stress. Le stress de l'empathie, d'ailleurs, ça s'appelle empathique distress. C'est une émotion très négative qui, si elle devient chronique, peut conduire au burn-out, à des pathologies, voire au suicide. Donc il est important de savoir comment on transforme cette empathie ou cette compassion afin de pouvoir gérer la souffrance de façon la plus positive et adaptative. Donc la neuroscience évoque ensuite les différentes sources pour comprendre les autres personnes. Par exemple, vous avez la route affective ou ressentie et vous avez la route cognitive ou la théorie de l'esprit qui permet de comprendre les intentions ou les pensées des autres personnes de façon abstraite et donc non ressentie. Donc les psychopathes, par exemple, sont des personnes qui comprennent bien l'esprit des autres et savent ainsi les manipuler, mais souffrent de déficits affectifs empathiques. Donc, ils savent très bien qu'ils vont faire du mal, mais eux, ça ne les touche pas. Et donc, du coup, ce qui est important, c'est que les réseaux neuronaux qui codent ces deux routes sont bien distincts. Là, ils ont pratiqué d'autres expériences pour mesurer l'empathie. Et celle-ci a été inspirée par les recherches sur les neurones miroirs, donc, qui visaient à vérifier, entre autres, le postulat que si nous pouvions comprendre la souffrance de quelqu'un, c'est parce que les mêmes circuits neuronaux étaient activés dans notre cerveau quand nous souffrons. Si nous avons l'habitude d'avoir mal au dos, je vous donne un exemple tout simple, parce que ça, ça va parler à tout le monde. J'ai mal au dos, je rencontre une copine qui me dit « Oh là là, j'ai mal au dos ». Automatiquement, mes neurones miroirs comprennent, vont pouvoir tout de suite capter ce qui se passe. Et quelquefois, enfin moi ça m'est arrivé, quand je repars, je dis « Oui, ça va, en ce moment, moi j'ai pas mal au dos. Si, j'ai mal au dos ?» Je me pose la question. Vous voyez, donc c'est intéressant parce que ça nous amène à comprendre qu'effectivement, eh ben, on va pouvoir avoir des relations avec l'autre, comprendre grâce à ces neurones.

0: miroir. Donc ce postulat, il a été vérifié en utilisant un IRM F1, pour ceux qui veulent en savoir un peu plus, je vous conseille d'aller voir sur Internet. Donc ils ont placé des couples à qui on inflige une douleur et que l'on met ensuite en situation d'empathie avec l'autre, afin de vérifier si les mêmes réseaux neuronaux activés pour la douleur ressentie se réactivent quand il est en situation d'empathie pour le conjoint à qui on inflige la douleur. Et là, eh bien, les réseaux actifs dans les expériences de la douleur ressentie sont antérieurs, donc c'est l'insula antérieure et le cortex cingulaire qui sont réactivés. Donc ça se voit sur les images. Si vous allez sur Internet et que vous recherchez cette expérience, c'est vraiment intéressant parce qu'on voit les images et on voit bien que... ils sont réactivés dans le cas d'empathie avec les personnes qui souffrent. On voit que ça ne s'allume pas au même endroit dans le cerveau. Donc c'est très très intéressant. L'activation donc de ces réseaux interoréceptifs, eh ben, ça va se répercuter ensuite dans notre corps par notamment l'activation du système nerveux autonome, comme par exemple le changement du rythme cardiaque. Tout ça, c'est vérifié, c'est super intéressant. Franchement, aujourd'hui, quand on s'interroge, il suffit d'aller chercher et après, ça devient une autre vidéo et puis encore une autre, différentes hypothèses émises. Et là, on va pouvoir constater que si ces réseaux sont importants pour comprendre nos émotions, ce qu'ils ont pu activer, il doit être aussi réactivé pour comprendre les émotions des autres. Et donc, un déficit de compréhension de nos émotions devrait constituer un obstacle à la compréhension des émotions des autres. Donc, pour valider cette expérience, ça a été mené sur des personnes qui souffrent de déficit émotionnel, que ce soit les personnes qui sont alexithymiques ou les autismes Asperger, et ils ont démontré que dans une situation faisant appel à l'empathie, plus le déficit émotionnel chez la personne est important, moins le cortex interoréceptif est activé. Donc, la conclusion, si vous voulez comprendre les autres, commencez par vous comprendre vous-même.
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0: Périne en sa maison, par Odette Tournier. 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
1: Juin 1940, voit la maison de Périne Tullard se vider. Le pensionnat de l'Ave Maria est occupé par les Allemands jusqu'à la rentrée de septembre. Les supérieurs de l'Ave Maria. Le long règne de sœur Mathilde Grignon. Et toujours la même supérieure. Avant de devenir au pensionnat de l'Ave Maria sœur supérieure, sœur Mathilde Grignon est connue pour certaines d'entre nous comme Madame l'économe. C'est elle qui, sous ce titre, prend la direction du pensionnat avec son nouveau nom d'Ave Maria depuis 1922, lors de la réouverture, après les problèmes causés par les lois de 1904. Née en 1872 à Surfond dans la Sarthe, elle a 23 ans lorsqu'elle fait profession en mai 1895. Après différents postes d'enseignement à Saint-Denis-d'Anjou, Mayenne, Bazouges et Évron, elle participe avec quelques-unes de ses compagnes à la fondation de Soyer en Belgique. Instituée en 1903, après la fermeture de plusieurs maisons des Sœurs d'Évron de France, cette jolie propriété au bâtiment flanqué d'élégantes tourelles et entourée d'un parc n'est pas une maison d'enseignement. Si on y donne des cours de langues étrangères, de dessin, de musique, de travaux manuels et de ménage, les sœurs visitent aussi des malades. En 1911, un juniorat, préparation à la vie religieuse, s'y organise sous la direction de sœur Mathilde. Elle devient supérieure de la maison en mars 1921, juste avant sa fermeture en juillet de la même année, en même temps que les autres maisons de Belgique. C'est alors qu'après une année de cours donnée au noviciat d'Évron, sœur Mathilde est envoyée à la chapelle au Ribou. Jusque-là, une grande partie des années de son apostolat a été consacrée à la formation de futures religieuses. Ce qui explique qu'elle y consacrera encore beaucoup de son temps lorsqu'elle prendra en charge l'Ave Maria, et de là naîtra sans doute une certaine ambiguïté dans ses rapports avec les pensionnaires et peut-être avec certains professeurs. Elle a déjà 50 ans lorsqu'elle arrive à la chapelle au Ribou. Calme, semblant d'humeur égale, dans un rôle estompé d'économe ou de supérieur, nous ne connaissons d'elle qu'un baiser sec qui, après la reprise du costume, nous fait disparaître sous sa coiffe au départ ou retour de vacances. Elle évolue avec lenteur. Venant de sa chambre, elle descend précautionneusement l'étroit escalier de Sainte-Madeleine. Pour le déjeuner, quittant son bureau, elle traverse lentement le réfectoire, gagnant sa place au bout d'une table de religieuses et professeurs pour présider les repas. Après la soupe, elle distribue elle-même le courrier, passant entre les tables et nous tendant des lettres toujours ouvertes et lues. Nous nous levons à l'appel de notre nom en murmurant un rapide « Merci Madame l'économe » ou « Ma sœur supérieure » selon l'époque. Endurcis par un climat rude, nous ne souffrons guère que de rhume et de maux de gorge. Elle s'informe alors de nos santé auprès de sœur Julienne et nous tend une pastille Miraton, remède souverain auquel elle fait semblant de croire, mais qui n'est peut-être qu'une manière de nous réconforter. Elle nous donne la permission de parler pendant les repas, le jeudi, le dimanche et les jours de fête. Le jour où notre saint patron est honoré, nous nous levons pour aller lui demander cette permission de parler. Il faut reconnaître que cela augmente considérablement la fréquence des repas parlants. À part cela, nous n'avons pas de vrai contact avec elle. N'est-elle que cela ? Une religieuse isolée dans son bureau, faisant ses comptes, remplissant les factures pour nos parents, lisant notre courrier expédié et reçu, veillant au perfectionnement religieux des sœurs confiées à son supériorat. Il semble que ses responsabilités soient en veilleuse par rapport à celle des directrices en poste au pensionnat. Dans les papiers administratifs, elle vient en second rang, en tant qu'économe, après la directrice qui a en charge la responsabilité des études et qui, elle, se trouve en contact direct avec les élèves. Elle aimerait probablement donner les résultats scolaires avec un certain cérémonial, mais au début de son supériorat, les lois de l'époque l'obligent à une certaine réserve et laissent le rôle primordial à Madame Blot, qui l'assure avec autorité. La réserve naturelle de Sœur Mathilde et sans doute une certaine timidité ne lui permettent pas d'aller à la rencontre de celle des élèves qui l'ignorent superbement. Elle en souffre probablement, puisque certaines élèves qui ont l'occasion de lui manifester de l'affection trouvent en elle le soutien le plus attentionné et le plus fidèle. C'est le cas d'une jeune élève tout émue de recevoir de ses mains son chapeau d'uniforme, symbole d'une vie de pensionnaire très désirée, et qui lui saute au cou pour la remercier. C'est l'époque des « dames » et il n'y a pas de coiffe pour gêner les effusions. Par la suite, cette jeune fille qui souffre d'une spontanéité pas assez réprimée pour un pensionnat religieux évitera, grâce à l'indulgence de Sœur Mathilde, une sanction douloureuse, le renvoi, alors qu'elle aura eu l'impudence de bavarder avec les fils du menuisier du village. Touchée par la vivacité et la démarche sautillante d'une autre fillette, Madame l'économe la surnomme « sa petite biquette sartoise ». Les futures religieuses, de moins en moins nombreuses à mesure que les années avancent, témoignent toutes de sa bonté et de sa compréhension lorsqu'elle est réunie pour les préparer à un noviciat proche. Une lettre adressée à la très révérende et bonne mère, dans l'impersonnelle mais admirable écriture des sœurs d'Evron, nous la révèle comme une femme confiante, aimante, exprimant l'affectueux respect d'une petite protégée très attachée. Remplacée à 74 ans par Mère Leroy en novembre 1946, elle restera dans la maison comme conseillère et économe. Encore une situation fausse entre ses anciennes responsabilités et l'autorité de la nouvelle supérieure. Quel était le partage exact des responsabilités? Rentrée malade à Évron en mai 1948, elle y mourra quelques mois après, en février 1949. L'avons-nous regretté? À mesure que les années passaient, les élèves demandaient de plus en plus d'attention et de compréhension. Nous avions besoin de moins de réserves, d'inexprimés. Pour toutes celles qui ne se destinaient pas à la vie religieuse, elle est restée lointaine. Nous avons été nombreuses à la laisser à sa réserve et à son effacement. Nous sommes passées à côté d'elle, mais nous ne l'avons pas rencontrée. La transition de Mère Leroy. Du même âge exactement que Sœur Mathilde Grignon, Mère Leroy prend le supériorat de l'Ave Maria comme un point d'orgue à une longue carrière. Elle retrouve le pensionnat où elle fit elle-même ses études dans les années 1880 sous l'autorité de l'incontournable Sœur Marie-Louise Bénard. Après quelques années d'enseignement à Évron, elle participe, comme Sœur Mathilde, à la fondation de Soyer en Belgique, mais elle aura surtout la responsabilité en 1912 d'organiser le vieux manoir de Romilley près de Manchester, en Angleterre, pour le transformer en un établissement d'enseignement qui devient le couvent de la Nativité. Rentrée à Évron en 1918, elle est nommée mère assistante, spécialement chargée des sœurs enseignantes en France. C'est donc à la fin d'un long apostolat qu'elle obtient le poste plus en retrait de supérieure de l'Ave Maria. Nous connaissions déjà très bien la longue silhouette maigre de Mère Leroy, ses yeux enfoncés dans des orbites creusées, le nez accentué, les os du visage saillants, pour l'avoir vue souvent accompagnant la révérende mère en visite au pensionnat. Très droite, les mains sans cesse en mouvement, elle nous parle d'une voix légèrement rauque, en découvrant des dents impeccablement rangées et qui bougent parfois. En sécularisée, on lui aurait bien vu un raide ruban noir autour du cou. Sa Sa distinction naturelle, qui avait dû ravir les Anglaises, nous impressionne et nous réjouit. Avec elle, nous montons d'un échelon dans l'échelle sociale. Nous sommes fiers d'une supérieure si représentative. Mais sa santé décline, elle s'amaigrit de plus en plus et doit rentrer malade à Évron fin juin 1949. Elle y meurt le 23 janvier 1950 en invoquant la Sainte Vierge pour laquelle elle eut toute sa vie une filiale dévotion.
0: C'était Périne en sa maison par Odette Tournier. Une lecture de Christelle de Limerville.
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0: soutenons nos agriculteurs. Force à eux, c'était aux souris. Merci.
1: Laudetur Jesus Christus.
2: Benjamin Netanyahu et Volodymyr Zelensky attendus aujourd'hui à la Maison Blanche. Les deux hommes seront reçus séparément par Donald Trump. Au menu, le soutien américain à l'Ukraine et l'apaisement dans les relations avec Israël. Les incendies gigantesques qui ravagent la Gironde et les Landes fixées ou stabilisées en France comme en Espagne. L'arrivée d'une nouvelle vague de chaleur et du vent fait cependant craindre des jours difficiles. Nous irons au sud de Madrid où la solidarité s'organise. Le Tchad se retire de la Cour pénale internationale. N'Djamena reproche à la CPI de s'en prendre un peu troupes à l'Afrique. Sur 13 enquêtes ouvertes par la Cour, 9 concernent l'Afrique, les 4 autres piétinent, dénonce le gouvernement tchadien. Il s'appelle Flavio Bolsonaro, il se lance dans la course à la présidentielle pour la présidence du Brésil, sur les traces de son père, Jair, condamné pour tentative de coup d'État. En face de lui, le président sortant, Lula da Silva, briguera un 4e mandat, une campagne électorale qui s'annonce déjà sous haute tension, et ce sera notre dossier.
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2: Bonjour, double rencontre aujourd'hui à Washington. Donald Trump doit s'entretenir tour à tour avec Benjamin Netanyahu et Volodymyr Zelensky. Les deux hommes sont attendus pour assister aux obsèques du sénateur républicain Lindsey Graham, un fervent défenseur de l'interventionnisme à l'étranger. Ce sera la première rencontre entre le premier ministre israélien et le président des États-Unis depuis le début de la guerre au Moyen-Orient. Les relations entre les deux dirigeants s'étaient fortement dégradées au mois d'avril lors des négociations sur un premier cessez-le-feu entre Washington et Téhéran. Donald Trump avait alors accusé son allié israélien de faire obstacle aux efforts diplomatiques. C'est donc l'occasion pour le premier ministre israélien de tenter de revenir en grâce auprès du tycoon. Gwendal Lavina.
4: Depuis des semaines, le premier ministre israélien attendait une invitation officielle du président américain, sans succès. Car si les deux hommes se sont rencontrés à 8 reprises depuis janvier 2025 et le retour de Donald Trump au pouvoir, la guerre en Iran et ses déconvenues ont tout de même installé une distance entre eux. Depuis les premières frappes israélo-américaines en février, le président s'est en effet montré à plusieurs reprises critique de Benjamin Netanyahou, affirmant que le premier ministre, je cite, « sait qui est le patron mais reste un dirigeant très difficile ». Des frappes israéliennes au Liban quelques heures avant la conclusion du cessez-le-feu entre Washington et Téhéran avaient aussi provoqué la colère de Donald Trump qui a de plus en plus de mal à justifier cette guerre auprès des Américains. L'Iran doit être le principal sujet de conversation, a d'ailleurs déclaré Benjamin Netanyahou, pour qui l'objectif clair est d'assurer la sécurité, la force et le futur d'Israël. Le Premier ministre joue gros alors que des élections législatives doivent se tenir en octobre en Israël et que la population craint un éventuel accord entre l'Iran et les États-Unis. Gwendal Lavina, New York, Radio Vatican.
2: Volodymyr Zelensky, pour sa part, tentera une nouvelle fois de gagner le soutien de son homologue américain face à la Russie. La visite du président ukrainien à Washington intervient au moment où l'Ukraine et la Russie font monter en puissance leurs frappes de longue portée, tandis que les efforts diplomatiques sont au point mort. La nuit dernière, plus de 390 drones ukrainiens ont visé la région de Moscou. Les autorités locales ont fait état de dégâts de quelques habitations, mais aucune victime n'a été signalée. Les États-Unis ont annoncé le réexamen de leur présence militaire en Europe. L'annonce fait suite aux déclarations de Pete Hegseth au mois de juin. Lors d'une réunion des ministres de la Défense de l'OTAN, les États-Unis avaient sévèrement critiqué les pays européens ayant refusé aux forces américaines l'utilisation des bases de l'Alliance sur leur territoire pendant la guerre contre l'Iran. Le secrétaire à la Défense avait également menacé l'OTAN de réduire la contribution américaine si les États européens refusaient de tenir leurs engagements de consacrer d'ici à 2035 au moins 5% de leur PIB à leur dépenses de sécurité. Deux Iraniens reconnus coupables d'avoir participé aux manifestations anti-gouvernementales massives qui ont eu lieu en décembre et en janvier dernier ont été exécutés ce matin. Selon l'agence Mizan Online, les deux hommes sont accusés d'avoir brandi des armes, d'avoir semé la peur et la terreur et perturbé gravement l'ordre public et la sécurité. Les pompiers espagnols s'efforcent toujours de maîtriser les terribles incendies qui sévissent près de Madrid à quelques heures de l'arrivée d'un vent du sud qui risque d'aggraver la situation. L'incendie de la Sierra de l'Ouest dans la région de Madrid rejoint progressivement le gigantesque brasier d'Avila dans la région voisine de Castille et León. Ces incendies ont ravagé environ 75 000 hectares en quelques jours. Alors qu'un spectacle désolant de cendres s'offre aux habitants, certains ont tout perdu et sont profondément traumatisés. Pour leur venir en aide, un vaste réseau de solidarité s'est organisée, les paroisses ont été ouvertes aux personnes déplacées. L'église espagnole s'est mobilisée. Écoutez le témoignage d'Alvaro de Juana, porte-parole du diocèse de Getafe au sud de Madrid.
5: Desde el primer momento, los sacerdotes abrieron las parroquias.
6: Dès le début, les prêtres ont ouvert les paroisses, allant même jusqu'à ouvrir leurs propres maisons pour héberger des personnes sinistrées venues d'autres villages. Et nous restons en contact permanent avec ces prêtres ainsi qu'avec de nombreux sinistrés. Par ailleurs, l'évêque auxiliaire du diocèse s'est rendu dans certains centres d'accueil situés dans la région. Le diocèse compte environ 3000 personnes sans logement ou qui sont contraintes à se tenir à distance car les flammes en sont trop proches. Et puis, il y a aussi les centres gérés par la Caritas qui distribuent des vêtements, de la nourriture, écoutent également les personnes et s'occupent d'elles. De nombreux prêtres du diocèse, eux aussi sans domicile, se sont retrouvés dans l'un de ces centres. Ils aident, écoutent et même célèbrent des messes. Mais la réalité, c'est qu'il y a ceux qui considèrent que tout est perdu. Logiquement, ils souffrent beaucoup, ils pleurent, ils pensent. Et puis, il y en a d'autres qui gardent espoir et qui se disent, bon et bien, c'est arrivé et Dieu a aussi un plan dans cette situation. Et ils reconnaissent l'aide de l'Église. Ils reconnaissent que les prêtres sont à leur côté, qu'ils s'occupent d'eux, qu'ils les écoutent. Ils sont également très reconnaissants envers la Caritas.
2: Et en France, le retour annoncé de la chaleur et l'arrivée d'un vent plus sec font aussi craindre une aggravation de la situation. Le président Emmanuel Macron s'est rendu dans le sud-ouest, la région la plus touchée par les incendies. Le Tchad se retire de la Cour pénale internationale. N'Djamena estime que la Cour se concentre un peu trop sur les pays africains et que son efficacité est limitée à géométrie variable, précise le communiqué du gouvernement tchadien. La décision a été notifiée au secrétaire général de l'Organisation des Nations Unies, dépositaire du statut de Rome, conformément aux dispositions de l'article 127. Abba André Dieudonné.
7: Cette décision, selon le gouvernement tchadien, est l'aboutissement d'une réflexion approfondie sur le fonctionnement et le bilan de la Cour depuis son entrée en activité en 2002. Le document souligne que les statistiques publiées par la CPI révèlent une concentration importante de ses enquêtes sur le continent africain. Pour preuve précise, le communiqué sur les 13 enquêtes ouvertes depuis sa création, 9 concernent les pays africains, tandis que 6 des 7 personnes alors détenues par la CPI étaient poursuivies dans des affaires liées à l'Afrique. Les autorités de N'Djamena estiment que ces chiffres nourrissent la perception d'une justice internationale appliquée de manière sélective et politiquement instrumentalisée. Elles appellent également l'Union africaine et ses États membres à accélérer le renforcement des mécanismes judiciaires africains afin de bâtir une justice continentale plus crédible, plus efficace et respectueuse des souverainetés nationales. Le retrait du Tchad de la CPI intervient dans un contexte où les organisations nationales et internationales dénoncent régulièrement l'implication présumée du pays dans le conflit soudanais. N'Djamena a été accusé de prêter main forte au général Emeti, chef des paramilitaires des forces de soutien rapide FSR, de violation des droits humains, d'arrestation arbitraire et de rétrécissement des libertés fondamentales. Abba André Dieudonné, N'Djamena pour Radio Vatican.
2: Au moins 31 civils ont été tués en moins d'une semaine en République démocratique du Congo. Plusieurs offensives des rebelles ADF liées à l'État islamique ont visé des localités de la région de Mambasa en Ituri. L'est de la RDC, pour rappel, est en proie à des violences depuis plus de 30 ans. Une multitude de milices et de groupes armés sont présents dans la région. Le secrétaire général de l'ONU, Antonio Guterres, est à Chypre dans l'espoir de relancer les négociations sur la réunification de l'île divisée depuis 1974. Cette visite fait suite à la victoire écrasante de Toufan Erourman à l'élection présidentielle d'octobre dans le nord de Chypre, un candidat favorable à la réunification. De précédentes négociations avaient échoué en 2017. La correspondance d'Alexia Kefalas.
8: Il suffit de lire la presse chypriote ce matin pour comprendre que la visite du secrétaire général de l'ONU, Antonio Guterres, sur l'île ne passera pas inaperçue. L'heure est aux responsabilités pour les deux dirigeants, titre le quotidien Politis, qui rappelle que Chypre est divisé depuis l'invasion de son tiers nord par l'armée turque en 1974 et que depuis aucune solution de réunification n'a pu être acceptée. Mais les attentes sont moindres, tant perfide Eleftheros, qui ne se fait plus d'illusions après des années de longues négociations sous l'égide des Nations Unies. Le journal du centre rappelle que c'est la deuxième visite d'un secrétaire général de l'ONU après celle de Ban Ki-moon en 2010 et aucun n'a pu concilier les attentes de chacun, d'autant que la partie nord, reconnue uniquement par la Turquie voisine, agit aux ordres et aux humeurs d'Ankara. Il n'empêche, les 10 responsables de l'ONU se veulent rassurants et assurent dans un communiqué que la mission du secrétaire général consiste à faciliter et encourager la population et les dirigeants à envisager des négociations. C'est d'ailleurs le message qu'Antonio Guterres a posté ce matin en arrivant à Chypre, dans lequel il confirme vouloir poser les bases de, je cite, une solution globale et durable. À Athènes, Alexia Kefalas pour Radio Vatican.
2: Et une petite question avant la suite du journal. 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Qui êtes-vous? Où êtes-vous? Pourquoi nous écoutez-vous? Alors écrivez-nous à français@vaticannews.va. Désigné candidat du Parti libéral pour la présidentielle d'octobre, Flavio Bolsonaro reprend le flambeau de son père, l'ancien président Jair, aujourd'hui aux arrêts domiciliaires et condamné pour tentative de coup d'État. Face à lui, le président sortant, Luiz Inácio Lula da Silva, ambitionne de décrocher un quatrième mandat. Dans un contexte de tension commerciale avec les États-Unis qui favorise le fils aîné de Jair Bolsonaro, ce dernier a perdu son élan suite aux révélations des liens présumés avec l'ex-banquier incarcéré Daniel Vorcaro, au centre d'un scandale de fraude. Dans ce contexte, quels sont les atouts dont dispose aujourd'hui Flavio Bolsonaro? Élément de réponse avec Christophe Ventura, spécialiste de l'Amérique latine, directeur de recherche à l'IRIS, l'Institut de relations internationales et stratégiques.
9: Aujourd'hui, dans cette campagne-là, Flavio Bolsonaro a aussi d'autres atouts. Le fait qu'il est plus rompu, en quelque sorte, aussi aux alliances avec la droite traditionnelle brésilienne. C'est quelqu'un qui est plus inséré dans la vie politique, etc. Donc aujourd'hui, c'est plutôt ses atouts. Mais effectivement, Michel Bolsonaro en a aussi. Mais en fait, ce qui va nous donner un peu la clé, ce sera le résultat de l'élection. Parce que si M. Bolsonaro l'emportait, elle n'aurait pas la possibilité de reprendre la main. Si en revanche, le bolsonarisme est défait et perd à l'élection, elle peut se repositionner à l'avenir comme une option et un recours pour la suite, puisqu'on voit que c'est très, disons, serré, mais les chances de Lula de l'emporter sont réelles. Donc, si vous voulez, elle peut se positionner aujourd'hui avec tout cela pour demain apparaître comme quelqu'un qui reprendra un peu les affaires, en quelque sorte, si Flavio Bolsonaro n'avait pas gagné l'élection présidentielle. Je pense qu'elle se situe dans cette perspective-là.
10: Après un début de campagne encourageant, Flavio Bolsonaro a vu sa dynamique s'essouffler et les difficultés s'accumuler. Michel Bolsonaro avait même quitté la campagne de son beau-fils, invoquant de profondes divergences stratégiques et allant jusqu'à l'accuser de l'avoir humilié politiquement. L'ex-première dame lui a finalement accordé son pardon et dit lui apporter désormais son soutien. Que révèlent toutes ces tensions sur les rapports de force au sein du clan Bolsonaro ?
9: Ça révèle que d'abord Flavio Bolsonaro était le préféré de Donald Trump. Madame Bolsonaro, elle, s'est fait un petit peu doubler en quelque sorte par la préférence de Washington pour son beau-fils. Et donc encore une fois, je pense que ces affaires-là révèlent une crise de leadership au sein du clan Bolsonaro. Et tout ça confirme que aujourd'hui, ce sont des enjeux importants parce que c'est un courant qui pèse énormément dans le pays. C'est un courant qui aujourd'hui organise l'opposition disons à Lula, et donc les enjeux sont importants, mais je pense que sa rupture à elle consiste aussi à peut-être apparaître comme quelqu'un qui est moins dans les mains de Trump et de Marco Rubio que Flavio Bolsonaro. C'est une hypothèse aussi. Il est clair que cette querelle est d'abord une querelle de famille, mais une querelle de famille qui a pour objet précisément l'héritage politique de Jair Bolsonaro et la conduite en quelque sorte du bolsonarisme politique dans la perspective d'abord de l'élection de l'automne et de manière plus générale pour la suite, disons, de la recomposition des droites brésiliennes.
10: Le 14 juillet dernier, la Cour suprême a interdit à Flavio Bolsonaro de rendre visite à son père, Jair Bolsonaro, assigné à résidence jusqu'après le premier tour de la présidentielle. Comment interpréter cette décision ?
9: Au Brésil, il y a quand même une solidité des institutions judiciaires. La justice montre en faisant ça que la loi et la justice brésilienne veillent aux conditions dans lesquelles se prépare cette élection très stratégique pour la région et qui va être très dure et très polarisée. Et indirectement, le message, c'est aussi de montrer que la justice brésilienne ne laissera pas des interférences, des formes de prise de liberté en quelque sorte avec le cadre légal. Ça s'adresse à la fois au bolsonarisme. Il y a évidemment un message qui est envoyé disons de plus indirect aux États-Unis et à l'administration Trump, dont on sait à quel point elle soutient Flavio Bolsonaro et d'une manière générale le bolsonarisme et aussi Jair Bolsonaro, que le président américain considère être comme un prisonnier politique.
2: Interrogé par Augustine Asta, Christophe Ventura, directeur de recherche à l'Institut de relations internationales et stratégiques, était ce matin l'invité de Radio Vatican. Et voilà, c'est la fin de ce journal. Merci de votre fidélité. Prochain rendez-vous à 13h. Vous retrouverez Cécile Mérieux. Au revoir et excellente journée à tous.

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2: Nous souhaitons une très belle et sainte fête aux Sansons. Saint Pedro Poveda Castro Verde est né en 1874 en Andalousie. Désirant devenir prêtre, il achève ses études au séminaire grâce à l'obtention d'une bourse et exerce sa mission sacerdotale dans le diocèse de Guadix. Il œuvre auprès des pauvres, notamment en visitant ceux qui vivent dans des grottes creusées dans la falaise, aux périphéries de la ville. C'est un prêtre apprécié pour sa sagesse, son audace, son ouverture d'esprit et son grand désir d'être un instrument de paix. Comprenant l'importance de l'éducation, il crée une école et un centre de formation pour les plus pauvres de la ville, mais devant les oppositions, il interrompt son activité et part un temps vivre en solitude dans la montagne avant d'être envoyé dans les Asturies, au sanctuaire marial de Covadonga. Là-bas, il étudie les rapports entre l'Église et la société, la foi et la science, et écrit sur l'importance du rôle des laïcs, hommes et femmes, pour bâtir la société. Il écrit alors cette conviction profonde : il n'est pas possible de croire et en même temps de se taire. Appelé à Oviedo, c'est le moment pour lui de mettre en acte toutes ses réflexions. Il a une grande confiance dans la jeunesse qu'il croit capable de transformer le monde. Pour eux, il ouvre une résidence pour les étudiants, l'Académie de Sainte Thérèse d'Avila, puis l'institution thérésienne destinée à la formation des professeurs laïcs et chrétiens. Il est convaincu que les chrétiens doivent s'engager concrètement pour œuvrer à la construction d'un monde plus juste et plus solidaire. Pour cela, il faut former les laïcs chrétiens à la fois solides dans leur foi et compétents professionnellement. En 1921, il est nommé à Madrid comme aumônier du palais royal et est chargé de contrer la philosophie marxiste. 10 jours après l'embrasement des débuts de la guerre civile espagnole, il est arrêté, jugé sommairement et fusillé, après avoir fièrement fait cet aveu: je suis prêtre du Christ. Seigneur, répands sur nous la grâce de la fidélité, particulièrement dans nos engagements.

0: Lecture du livre de Jérémie. Je t'ai aimé d'un amour éternel. Aussi, je te garde ma bienveillance. Je vais te rétablir et tu seras relevé, Vierge d'Israël. De nouveau, tu prendras tes tambourins de fête pour te mêler aux danses joyeuses. De nouveau, tu planteras des vignes dans la montagne de Samarie, et celui qui les plantera en goûtera le premier fruit. Un jour viendra où les veilleurs crieront dans la montagne d'Éphraïm : Debout, montons à Sion vers le Seigneur notre Dieu. Car ainsi parle le Seigneur : Poussez des cris de joie pour Jacob. Acclamez la première des nations. Faites résonner vos louanges et criez tous : Seigneur, sauve ton peuple, le reste d'Israël. Voici que je les fais revenir du pays du nord et que je les rassemble des extrémités du monde. Il y a même parmi eux l'aveugle et le boiteux, la femme enceinte et la jeune accouchée. C'est une grande assemblée qui revient. Ils étaient partis dans les larmes, dans les consolations je les ramène. Je vais les conduire aux eaux courantes, par un bon chemin où ils ne trébucheront pas. Car je suis un père pour Israël. Éphraïm est mon fils aîné. Parole du Seigneur.
1: Laissons l'Esprit Saint élargir notre cœur à la dimension universelle du cœur du Christ et prions ensemble Dieu notre Père. Sois présent, Seigneur, dans toutes nos demeures, dans les foyers, dans les communautés, dans les maisons des gens heureux, dans les hôpitaux et dans les prisons.
2: Regarde, Seigneur, tes enfants.
1: Sois en chemin avec les vagabonds, accompagne les familles en exode, et tous ceux qui cherchent un gîte, un ami, une patrie.
2: Regarde, Seigneur, tes enfants.
1: Sois partout présent, Seigneur, dans les jeux des enfants, auprès des jeunes à l'aventure, dans l'amour des époux et dans le cœur secret du vieillard.
3: Avec la confiance que nous donne l'Esprit Saint, adressons à Dieu, notre Père, la prière que le Seigneur Jésus a lui-même apprise à ses disciples.
4: Notre Père qui es aux cieux, que ton nom soit sanctifié, que ton règne vienne, que ta volonté soit faite sur la terre comme au ciel. Donne-nous aujourd'hui notre pain de ce jour. Pardonne-nous nos offenses, comme nous pardonnons aussi à ceux qui nous ont offensés. Et ne nous laisse pas entrer en tentation, mais délivre-nous du mal. Amen.
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0: Bonjour à tous, à la une de l'actualité, la situation s'améliore dans les Landes. Le président Emmanuel Macron a annoncé hier soir que l'incendie près de Biscarrosse était désormais fixé, mais le feu en Gironde, lui, reste actif. Écoutez.
1: Voilà l'état de la situation, et donc une avancée et un feu contenu fixé dans les Landes. Une situation qui est encore très difficile en Gironde. Le maximum des moyens sont mis. On a ici des sapeurs-pompiers de la France entière qui ont été déployés, une vingtaine de colonnes de feu, des moyens aériens inédits, plus de 1500 militaires qui ont été déployés. On va continuer. Et puis également des pare-feux qui ont été creusés et qui ont été bâtis dans les derniers jours. Et on continue pour justement casser la route du feu. Et je salue aussi l'ensemble des forestiers et des services qui ont permis de faire cela.
0: Voilà, après plusieurs jours d'évacuation, la très grande majorité des habitants concernés dans les Landes peuvent rentrer chez eux. Cela concerne près de 15 000 personnes, tandis qu'en Gironde, le feu est stabilisé, mais les pompiers restent pleinement mobilisés. Renault va devoir s'expliquer devant la justice dans l'affaire du Dieselgate. Le constructeur français est renvoyé devant le tribunal correctionnel de Paris pour tromperie aggravée. Il est soupçonné d'avoir calibré certains véhicules diesel vendus entre 2009 et 2017 pour respecter les normes anti-pollution lors des tests, mais pas dans des conditions normales de conduite. Renault conteste les accusations et affirme vouloir défendre son innocence. Le procès n'est pas attendu avant plusieurs mois. La sécurité va être renforcée dans les musées français après plusieurs vols, dont le spectaculaire casse du Louvre en octobre dernier. Le ministère de la Culture annonce 33 mesures. Les œuvres les plus vulnérables pourront notamment être mises à l'abri en attendant de sécuriser leur exposition. Des contrôles aléatoires des musées et un renforcement de la formation des agents sont également prévus. La chaleur revient en force sur la France. Une nouvelle vague de fortes températures aujourd'hui, avec un pic attendu demain. Le thermomètre pourrait grimper jusqu'à 40 degrés dans le sud-ouest et restera élevé toute la semaine. Météo France appelle à la vigilance. C'est une journée décisive qui s'annonce aujourd'hui pour l'Espagne, qui tente de reprendre le contrôle de deux gigantesques incendies qui ravagent les environs de Madrid et la région voisine de Castille et Léon. Les flammes ont déjà détruit environ 75 000 hectares de végétation et provoqué l'évacuation d'au moins 60 000 personnes. Et enfin, une mauvaise nouvelle pour les amateurs de jeux vidéo sur PC. En Chine, les prix des cartes graphiques Nvidia et AMD flambent, avec des hausses pouvant atteindre plus de 20%, en cause de l'augmentation du coût des composants mémoire et les tensions sur l'approvisionnement mondial. Voilà pour l'essentiel, bonne journée à tous.
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4: Chemin de traverse, la passion au bout des doigts, une émission de Pascal Laurière, un programme Maurice Clément Fèvre. La matière, le bois. L'érable et l'épicéa sont les deux bois que travaillent nos deux artisans. Deux arbres différents, deux bois aux propriétés distinctes et pourtant si complémentaires dans leur art. Leur art, c'est à la fois de l'ébénisterie et de la musique. Pour eux, les deux sont intimement liés puisqu'ils choisissent le bois à sa sonorité et leur travail au final est très musical. Bonjour et bienvenue dans l'atelier de lutherie à cordes frottées de Patrice Taconnet.
5: Sonne creux ça.
4: Benoît Guilbault, luthier.
6: Oui, alors le terme creux est approprié et en même temps il peut s'expliquer avec les ouvertures que l'on a sur cet instrument. En fait, la sonorité n'est pas pleine, elle n'est pas riche, justement parce que tout s'évapore à droite et à gauche. Donc ça donne cet aspect creux. Mais en effet, un instrument, quand on est amené à découvrir s'il est décollé, on va le suspendre pour le... Là, il est décollé. Là, il n'est pas décollé.
5: D'accord, ça, oui, ça sonne totalement différent.
6: Totalement différent. Donc ça nous permet, quand on doit faire un devis, de faire rapidement le devis. C'est-à-dire... Ah, là, c'est casserole, c'est vraiment pas beau. Là, on sent qu'il y a une présence, ouais, une sonorité qui pourrait être encore amplifiée si tout était collé. Selon l'endroit où on tape, on a en effet des sonorités, mais pour nous, ça permet de savoir s'il s'est décollé. Le bruit criard d'un instrument qu'on décolle. Alors par contre, ils ne réagissent pas tous de la même façon. C'est-à-dire que quand on cherche à recoller un instrument, on fait en sorte que le décollage soit propre.
7: C'est-à-dire qu'on ne va pas seulement recoller là où c'est perceptible, mais on va essayer de voir jusqu'où ça peut être perceptible. Donc de ce fait, on va des fois forcer un petit peu le décollage jusqu'à ce qu'on sente une certaine rigidité, résistance. Donc là, vous voyez...
8: Là, la lame, elle rentre sans problème.
7: Ouais. C'est ce qu'on avait entendu à l'écoute lors de la percussion, donc ça rentre sans problème. Ensuite...
8: Là, ça force.
7: Ça force. Tant que ça craque, je continue. Là, ça force. Donc là, sur cette zone-là, il est décollé. Donc sur cette voilà.
6: Ouais, sur une dizaine de centimètres. Ouais.

0: instrument, mais avec un outil qui est fait plus pour le démonter que pour le construire.
1: Le luthier à cordes frottées, il dessine, construit l'instrument, le monte, le met en sonorité, le règle. Autre pièce faisant partie de cet instrument, bien qu'étant extérieur, l'archer.
2: Les archetiers français sont les plus reconnus de toutes les époques.
1: Patrice Taconnet, maître luthier.
2: On a eu les meilleurs archetiers et on a eu une école d'archeterie qui est toujours vivante et on a d'excellents archetiers.
3: Oui, parce qu'on parle du violon, l'instrument, mais l'archer est une pièce hyper importante quand même aussi.
2: Bien sûr, je me rappelle d'un musicien célèbre, M. Arthur Gomiot, célèbre musicien et violoniste belge, qui avait une quarantaine d'archets et il m'expliquait, c'était un épicurien extraordinaire. Et il goûtait les vins, toujours j'appréciais parce qu'il me faisait découvrir des vins. Il me dit, vous voyez Patrice, je vais manger une volaille, je vais prendre un vin délicat, un Montbazillac, un Sauterne, quelque chose de... Je vais jouer du Mozart, je vais jouer un archer de voir un lamy, très délicat, très... Je vais manger du sanglier, je vais prendre du bourgogne, un vin du pommard, du Chambolmusy, quelque chose qui tape. Si je joue du Beethoven, du Brahms ou autre chose, concerto, je vais prendre un archer de P4, de Eury, quelque chose qui soit résistant. C'est un peu pareil. Il comparait vraiment, et il avait tout fait raison.
3: C'est une belle image.
2: Ouais. C'est une belle image et qui vraiment fait ressentir...
3: C'est un assemblage.
2: Un assemblage, tout à fait, qui peut faire ressortir. Le archet est le prolongement du bras.
3: C'est quoi en archet? C'est fait en...
2: Avec des crins de chevaux.
3: Crins de chevaux.
2: Des crins de chevaux. Alors pourquoi on prend des crins de chevaux? Ce sont des crins en général, c'est toujours des crins naturels, qui sont des chevaux blancs. Des mâles, mais pas des femelles, puisque les femelles, malheureusement, souillent leur queue en urinant. Elles brûlent le crin. Donc ce sont des mâles qui ont des crins qui sont à peu près de 80 cm et qui sont assez résistants. On prend souvent des crins de chevaux qui sont élevés dans les pays froids, russes, canadiens, en Angleterre aussi on trouve quelques races de chevaux. Et pourquoi prend-on des crins? Parce que quand on regarde le crin de plus près, au microscope, on voit qu'il y a des petites écailles dessus. Et ces écailles... avec l'effet de la colophane étant la résine que l'on met sur la mèche de l'archet pour accrocher la corde rentre en vibration à cause de ces écailles et de cette colophane. Il ne faut pas en mettre trop. Ouais. Et puis quand les écailles sont parties, ça siffle. Donc on sait qu'une mèche d'archet dure entre 3 et 4, 5 mois suivant le temps de jeu que l'on a. Ouais. Pour un professionnel, il le fait 3-4 fois par an. Et ça dépend du nombre d'archets qu'il a. Mais c'est très très très important. La qualité des crins sont très importants. Et ça vaut très très cher le kilo. Et on a beaucoup de pertes. Si on a un kilo de crin, on a à peu près 30% de pertes. Parce qu'on enlève les poils qui sont un peu frisés, qui sont imparfaits. Il faut que ça soit un ruban. Et c'est très délicat. Le reméchage est très très très... C'est un peu aussi comme le fart des skis pour les champions. Il faut que ça soit la perfection du ruban. Ils sont très embêtants avec ça.
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5: Qu'est-ce qui vous plaît dans ce métier-là de...
6: Moi, c'est la restauration.
5: C'est la restauration, le fait de rendre vie à...
6: Voilà, de rendre vie à...
1: Benoît Guilbeault, luthier.
6: Un instrument qu'un client arrive, des fois, pour certains, je les ai vus éplorer, ne même pas oser ouvrir la boîte, tellement il se doutait dans l'état dans lequel devait se trouver l'instrument. Et moi, d'ouvrir forcément la boîte devant eux, et de découvrir, en effet, un instrument qui avait énormément souffert, et de leur dire que... s'ils me font confiance, dans 2 mois, vous récupérez votre instrument et vous avez votre sonorité. Alors des fois, je peux l'affirmer, il n'y a aucun souci. D'autres fois, je leur dis, je ne peux pas vous affirmer que j'aurai exactement la même sonorité.
5: Oui, parce que comment vous pouvez l'affirmer que ça va être...
6: Parce qu'en fonction des fractures, certaines fractures, en fait, elles sont certes très... comment dire...
5: très visuelles ou...
6: Oui, elles ont ce côté visuel qui frappe l'esprit. Mais au niveau de la sonorité, elles ont quasiment aucune influence si la réparation est bien faite.
5: D'accord.
6: Pour d'autres réparations, on est sur ce qu'on appelle l'estomac de l'instrument, c'est-à-dire la partie sensible qui va supporter principalement les pressions et tensions internes de l'instrument. Là, sur ce type de fracture, on entre dans une partie où on peut perdre la qualité sonore de

0: de l'instrument. On peut faire des erreurs. Ça m'est arrivé de retrouver des instruments qui avaient été réparés quelques mois auparavant. Le client n'était toujours pas satisfait de la sonorité. Il était allé chez un autre confrère. Il n'avait pas été satisfait de la sonorité. Quels que soient les réglages, toujours pas satisfait. Et en fait, en découvrant le travail à l'intérieur, donc pour pouvoir voir à l'intérieur, soit on utilise un endoscope, soit un petit miroir à travers le trou, on peut visualiser l'intérieur de l'instrument, et se rendre compte que la réparation qui avait été faite, en fait, était décollée. Donc, on peut faire tous les réglages du monde, oui, à l'intérieur, ça va pas. Donc, une réparation, il faut qu'elle soit belle, mais en même temps, qu'elle tienne. Donc, on sait par principe que certaines, on va réussir à faire quelque chose qui ne va pas se voir, qui ne va pas avoir d'incidence sur la sonorité. Et d'autres, on est sur les 10% où on risque de perdre de la qualité sonore. Là, on le dit au client parce qu'on est sur une zone où, malheureusement, c'est la zone sensible et on ne peut pas affirmer de rendre l'instrument tel qu'il était à l'origine. On s'en rapproche. Voire même pour certains, on a des fois des surprises, on les améliore. En effet, sur des instruments, la plupart du temps, ce sont des instruments anciens, hein, des instruments du 17e, qui, pour multiples raisons, mais surtout parce que l'occasion ne s'est pas faite, n'ont pas eu de barre de changer ou de remise en voûte de l'instrument, parce qu'avec le temps, ils peuvent se déformer. Eh bien, une fois qu'on a remis une barre, qui remet une voûte un peu plus régulière, pleine, tout du long, finalement, on retrouve un instrument qui a non seulement retrouvé la sonorité avant la casse, mais en plus a gagné en amplitude, a gagné dans certains traits de caractère qu'on peut souhaiter d'un instrument de musique. Donc, on ne mise pas sur le gain, on mise toujours sur le fait de retrouver la sonorité d'origine. Si on peut avoir un gain, c'est un plus, mais c'est quelque chose qu'on ne peut pas prétendre au moment où le client vient nous voir. C'est le petit plus, et c'est vrai que c'est plus facile à obtenir avec un instrument très ancien qui a été peu réparé et qui a eu une grosse fracture que sur des instruments qui ont déjà été réparés à moult reprises et qui eux peuvent avoir eu du fait des différents travaux qui ont été menés une remise en configuration de sonorité la voûte telle façon qu'elle est sa forme optimum. Un instrument qui a 300 ans et qui n'a pas été revoûté ou qui n'a pas été rebarré, quand on est amené à faire un rebarrage, c'est souvent un plus, ça l'améliore.
1: Après, une fois que c'est fait, que vous avez réussi à le refaire sonner correctement, il doit y avoir une certaine fierté, une certaine joie, quoi, je veux dire, une certaine émotion. Dire, putain, on m'a ramené un tas de bois, puis là, je rends quelque chose qui donne un son.
0: Pour nous, c'est toujours un plaisir de voir repartir un instrument qu'on a vu arriver dans un état d'épave, plutôt moins proche de l'épave. Non, c'est vrai que quand on voit des instruments où une personne a marché dedans, vous pouvez imaginer l'état dans lequel peut se trouver l'instrument à ce moment-là.
1: Il y a soit le fond, soit la tête qui est percée.
0: Voilà. Et quand on arrive à recoller finalement tous les morceaux et à lui redonner une sonorité, et si possible, sa sonorité d'origine, là, quand on obtient cette sonorité d'origine en ayant eu un puzzle entre les mains, le musicien, c'est lui qui nous fait la satisfaction, oui. en le rejoignant et en disant « Ah, je retrouve mon instrument ». Là, on sait qu'on a bien travaillé, on sait que ce n'est pas seulement d'assembler, il fallait aussi mettre en sonorité l'instrument. Et c'est vrai qu'assembler, c'est assez facile. Faire en sorte que ça sonne et comme avant, ça, c'est autre chose. C'est beaucoup plus d'attention que de faire du simple assemblage, quoi.
1: Le plus vieil instrument que vous ayez restauré, il datait de quelle époque ?
0: Je dirais... Alors, je l'ai eu entre les mains, un instrument de 1686.
1: Ça fait mouvant, ça.
0: Et en effet, on n'en a pas tous les jours entre les mains. Et sinon, le plus vieux sur lequel j'ai vraiment travaillé, c'est 1710, 11. Oui, c'est ça. C'est, voilà.
1: Oh, c'est quand même c'est pareil.
0: C'est... Oui, c'est la même époque, mais on change de siècle, on va
1: oui,
0: dire.
1: Oui, on change de siècle. Voilà, mais c'est ça. C'est, on change de siècle, donc déjà, voilà. Je suis d'accord.
0: Disons qu'on est forcément amené à travailler sur des instruments anciens à un moment ou à un autre de sa vie. Ouais. Ensuite, c'est une question de confiance du musicien. Quand il arrive dans une ville où il ne connaît pas les luthiers, c'est un petit peu la découverte.
1: Oui, s'il en a besoin en urgence.
0: Et s'il en a besoin en urgence, voilà. Et donc, on a l'occasion, soit parce que ce musicien demande auprès de ses confrères bordelais chez qui ils vont, à ce moment-là, on a l'occasion de voir ces instruments-là pour une réfection. Mmh. En général, c'est juste du recollage, mais c'est jamais sur des grosses réparations, mmh. C'est principalement sur du petit entretien, changer une corde, déplacer l'âme et recoller l'instrument. On y va avec douceur parce que déjà, parce qu'il c'est un instrument qui est vu par un autre luthier, on essaye donc de respecter et l'instrument et le musicien et le luthier qu'il le gère habituellement et faire en sorte de répondre en fait aux musiciens parce qu'en général c'est dans l'urgence, donc faire en sorte de garder l'instrument le moins longtemps possible tout en ayant apporté ce qui était nécessaire à sa sonorité.
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1: Deuxième volet d'entretien et puis surtout de rencontre avec mon invité Kent Traxel. Bonjour Kent.
2: Bonjour Nathalie.
1: Alors à l'âge de 22 ans, vous faites une rencontre qui va venir bouleverser toute votre vie. Après des années marquées par la souffrance, les addictions et au fond la recherche du sens, la quête de sens, la quête de beau, la quête d'amour et de vérité,
2: oui,
1: vous découvrez enfin Jésus, celui que vous attendiez. Cette conversion marque un tournant, une étape radicale dans votre vie, puisque c'est une vie nouvelle qui va commencer, portée par la grâce, portée par le pardon, une paix et une joie profonde. Pouvez-vous, Kent, ici présent et jusqu'à la fin de la semaine, nous raconter ce moment qui fut un moment clé dans cette rencontre avec Jésus? On vous écoute.
2: Merci beaucoup déjà, c'est un honneur de partager
1: ce témoignage. Et soyez libre dans votre témoignage.
2: C'est gentil, merci. Comme je l'ai dit avant, j'avais une relation avec le Seigneur. C'était pas comme si j'étais, par exemple, complètement dans le monde païen, comme on dirait, et puis que j'avais aucune... J'avais goûté à la bonté du Seigneur. Et ça, c'est une chose aussi qui m'a sauvé, c'est qu'une fois vous goûtez au feu, vous ne serez plus jamais satisfait par la fumée. Et ça, c'est, j'avais assez de Dieu pour savoir ce que je fais dans le monde ne me satisfaisait pas. C'était comme je buvais une eau qui ne me désaltérait point. Et en même temps, j'avais assez du monde pour savoir ce que je faisais était faux. Donc c'était une tourmente perpétuelle, honnêtement, c'était horrible. Et je savais les voies du Seigneur et je savais qu'il m'aimait. Mais comme je l'ai dit, vu que j'ai rétrogradé trois fois, vu que trois fois j'ai renié le Seigneur, j'avais beaucoup de honte, beaucoup de condamnation. Et je me suis dit, non mais là, le Seigneur, et surtout, des fois on donne des excuses, on dit oui, mais je suis tombé dans le péché parce que si, parce que ça, et je comprends. Je ne veux pas mettre la honte là-dessus, mais là, c'était proactivement que je suis retourné dans le monde. Proactivement, j'ai renié Jésus. Proactivement, je ne suis plus retourné dans ses voies. Donc, je me suis dit, le Seigneur, il va jamais me revouloir. Ça fait trois fois en plus. Vous savez, moi, j'étais quelqu'un d'assez zélé, flamboyant, je le suis encore toujours, passionné et passionnant, j'espère. Du coup, moi, quand je revenais au Seigneur, je prêchais l'évangile à mes camarades, au collège, je partageais Jésus. Et après, il me retrouvait 6 mois plus tard en train de fumer des joints, boire de l'alcool et vivre pas du tout comme un vrai chrétien devrait vivre. Donc, ils étaient là, mais en fait, tu es un hypocrite. Et j'étais ça, c'était ce que j'étais, j'étais un hypocrite spirituel. Donc, dans ma tête, impossible que le Seigneur me reveuille. Et là, pour vous faire court, une telle, vous savez, c'est la parole de Dieu nous dit dans Romains que c'est la bonté de Dieu qui nous amène à la repentance. Et j'ai senti tellement la main du Seigneur, la bonté de Dieu qui ne recherchait pas mes actes de dévotion, ne recherchait pas ma mission, ne recherchait pas juste parce que j'avais un appel. Non, il recherchait mon cœur. C'est la fameuse « Dieu recherche une relation ». Vous avez sûrement déjà entendu parler de cette phrase « Dieu recherche une relation ». Et tout a changé en décembre 2021 où j'ai compris que non seulement Jésus veut que je sois pur, saint, consacré, mais il veut ce qu'on appelle une union. Il recherche l'union. Et c'est ce qui s'est passé en décembre 2021. C'est comme s'il y a une sorte de mariage qui a occuré avec le Seigneur Jésus, et où je suis devenu un. Et ce n'était pas juste « Oh, il ne faut pas que je fasse ci par peur ». C'était « Je ne vais pas faire cela par amour ». Mon nom au monde, mon nom au péché, mon nom aux addictions, est en fait, s'est transformé en juste un « Oui, Jésus, parce que tu es beau, tu es bon ». Tu en vaux la peine, tu es digne, et nous sommes mariés, nous sommes un. Alors oui, il y aura les noces de l'agneau plus tard, on sait ça, selon les paroles, les saintes écritures. Mais l'union, elle commence ici-bas. Et c'est ça, Nathalie, qui a changé toute ma vie. C'est quand je sais qu'il veut cette relation, cette union avec moi.
1: Vous avez parlé de ces différentes étapes, hein, et vous avez finalement fait mémoire un peu de ce visage de Pierre, hein, Saint-Pierre qui lui-même va renier le Christ à trois reprises. Cette figure de Pierre devait faire un écho chez vous, puisque vous avez parlé vous-même de ces trois reniements.
2: Exactement, et surtout dans Saint-Jean, l'évangile selon Saint-Jean, au chapitre 20, quand Jésus lui demande Pierre, « M'aimes-tu plus que ceci? M'aimes-tu ?» Jésus, Pierre dit « Mais bien sûr, tu sais, Seigneur, je t'aime, je t'aime. » Et ensuite, ce qui est extraordinaire, c'est que Jésus dit « voilà, quand tu étais petit, tu allais où tu allais ?» Je paraphrase. « Quand tu étais petit, tu te saignais, puis tu allais partout où tu voulais. » Mais maintenant, Et ce qui est le maintenant, c'est Jésus, c'est cette rencontre avec Jésus, cette restauration, c'est l'amour de Christ qui nous transforme. Et maintenant, tu iras là où on ne veut pas t'emmener. Et il parle de la future mort, du martyr de Pierre. Et c'est ce que Jésus fait, il nous bouleverse par son amour et sa beauté.
1: Alors vous avez parlé aussi de ces moments aussi de honte.
2: Oui, tout à fait. Alors, très honteux, même aussi aller à l'église. Et vu que j'étais aussi, mon papa est assez reconnu par la grâce de Dieu dans son milieu de ministère. Donc je ne suis pas juste n'importe qui, les gens nous regardent. On est une famille où les gens ils prennent exemple par la grâce de Dieu. On ne mérite rien évidemment, mais c'est comment ça s'est fait. Et donc ils voyaient évidemment que c'était le fils prodigue, le mouton noir. Donc il y avait cette honte, mais je ne vais pas rentrer trop en plus dans les détails, parce que moi je savais, j'étais très honnête, je savais, c'est juste entre moi et le Seigneur, ça se joue entre moi et Jésus, quoi.
1: Donc, au fond, on entend que Jésus est venu profondément toucher votre cœur et que ça a été un cœur à cœur avec le cœur blessé et ouvert de Jésus.
2: Oui, oui, alors, c'est ça aussi.
1: C'est Jésus sur la croix que vous avez aussi...
2: Alors, pas tout de suite.
1: Non, pas tout de suite.
2: Pas de tout de suite, même si tout découle de là et tout revient à ça.
1: C'est aussi votre histoire, mais on y viendra un peu plus tard.
2: C'est vraiment juste ce merveilleux Jésus. Plutôt le Jésus, l'époux. L'époux. Moi, l'épouse, je sais que pour certains hommes, c'est différent de dire épouse, mais c'est ce que la parole de Dieu nous dit. Nous sommes l'épouse, l'Église est l'épouse. Je dis toujours...
1: Vous êtes tombé d'amour, quelque part.
2: Fou amoureux. C'est ça. Mais la parole de Dieu nous dit...
1: Dans l'amour, il y a la passion.
2: Ah, 100%. Voilà. Elle est exprimée par la passion. C'est la quintessence de l'amour de Dieu se trouve dans la croix de Christ. C'est là que ça se retrouve. Mais moi, je suis vraiment tombé amoureux de ce Jésus qui m'aimait et que moi, j'aime. La parole de Dieu nous dit dans 1 Jean que nous l'aimons parce qu'il nous a aimés en premièrement. Donc, ce n'est pas mes mérites, ce n'est pas moi. C'est juste ce qu'il a fait à la croix est tangible aujourd'hui pour moi. Et c'est ce qui fait que maintenant, je reçois son amour. Il y a une grande femme de Dieu, une sainte, qui disait « Reçois l'amour de Jésus et aime-le en retour. »
1: Alors, je crois que vous lisez aussi Sainte Thérèse d'Avila.
2: Ah, une de mes préférées.
1: Ah. Pouvez-vous nous expliquer qu'est-ce que vous aimez chez cette femme?
2: J'aime beaucoup son amour pour Jésus. J'aime beaucoup sa rencontre où il y a eu le chérubin qui l'a transpercé avec une épée enflammée. Puis elle a eu ce cœur brûlant pour Jésus. Et je crois d'ailleurs qu'elle a eu une rencontre aussi avec le Ecce Homo, ce Christ peint crucifié dans la Passion. Et j'aime ça. Et j'aime aussi, il y a des histoires où elle a réformé littéralement son couvent, elle a vraiment changé les manières de faire. Et elle disait qu'une fois, il y a des histoires qui racontent, elle était dans la chorale, elle chantait, et elle était tellement éprise par le Seigneur qu'elle a commencé à léviter. Elle a dit « Non, Seigneur, s'il te plaît, tout le monde regarde-moi, redescends-moi. » Et le Seigneur l'a redescendu. Donc j'aime son mystique et j'aime son amour pour Jésus.
1: Alors, je rappelle pour ceux qui vous découvrent, qui tomberont en cours aussi de cette série et de ce deuxième épisode, que vous êtes bien évangélique.
2: Je suis évangélique, comme on n'en fait plus.
1: Et vous lisez du Sainte Thérèse d'Avila.
2: 100%.
1: Ouais. Quel est votre lien et quels sont vos rapports aussi avec les frères de l'Église catholique, Quinte ?
2: Alors, nous, on a à cœur, notre ministère principal, c'est vraiment l'évangélisation. Notre cœur, c'est vraiment de prêcher la bonne nouvelle. Et on a à cœur l'Europe. Et moi, j'ai aussi énormément à cœur la France. Et nous savons que si nous voulons atteindre la France, ce n'est pas en étant juste, mettant nos bannières évangéliques, pentecôtistes, charismatiques, qu'on va pouvoir atteindre les Français. Parce que les Français de tradition sont catholiques. De tradition. Et pour nous, c'est extrêmement important de travailler dans l'unité. Je sais, mon papa, ça fait déjà plus de 20 ans qu'on travaille dans l'unité. Aussi, je pense aussi à notre cher ami qui est allé au ciel, Carlos Payen, qui était un pionnier dans cet aspect de travailler dans l'unité. On ne sera pas d'accord sur tout, mais mettons-nous d'accord sur la croix, rassemblons-nous ensemble, apprenons-nous les uns les autres et prêchons la bonne nouvelle à cette génération qui n'a jamais entendu la bonne nouvelle, qui ne l'a pas vue démontrer. Et donc, moi, c'est mon cœur et certaines personnes les plus... respecter que je respecte le plus sont des frères et sœurs catholiques orthodoxes. C'est des saints, c'est des personnes qui rayonnent de la présence de Christ. Dans Psaume 16, David il dit « Les saints du pays sont l'objet de toute mon affection. » Donc qu'ils soient évangéliques, qu'ils soient catholiques, qu'ils soient presbytériens, qu'ils soient luthériens. Si vous aimez le Seigneur Jésus, j'ai un grand honneur pour vous.
1: Quand c'est une joie aussi de vous recevoir. Vous êtes encore ce jeune serviteur, voilà, mais qui brûle pour annoncer à temps et à contre-temps, comme le dit la parole, l'évangile du Christ. Il ne va en perdre aucun.
2: Amen.
1: Aucune de ces brebis.
2: Oui.
1: La brebis qui était perdue, qui était égarée, qui avait renié à trois reprises, vous êtes revenu dans la maison du Père.
2: Ah, je suis bien revenu dans la maison du Père.
1: Et qu'est-ce qui vous fait rester dans cette maison du Père aujourd'hui ?
2: C'est ma relation avec lui. C'est tous les jours, je me lève pour prendre du temps avec le Seigneur. Il veut une vraie relation vivante.
1: Et concrètement, puisqu'on vous découvre, on vous a entendu parler aussi de ces périodes aussi de vie désordonnée et puis d'addiction, le Seigneur lui-même a guéri tout ça, vous a libéré en un clin d'œil.
2: 100%.
1: Donc Dieu guérit.
2: Dieu guérit, Dieu délivre.
1: Et dans la Bible, c'est écrit.
2: Ah, Dieu guérit, c'est qui il est. Et d'ailleurs, une des faces de la croix, c'est qu'il est non seulement mort pour nos péchés, mais il est mort aussi pour nos maladies. C'est qui il est. Sinon, ce ne serait pas une bonne nouvelle. Si la bonne nouvelle ne peut pas s'expérimenter, ce n'est pas vraiment une bonne nouvelle, c'est de la théorie.
1: On parle bien d'un Dieu vivant.
2: Bien vivant.
1: Alors, ce Dieu vivant, on le garde, et puis je garde son serviteur, voilà, puisqu'aujourd'hui, vous êtes au service pour le royaume. Hein, voilà, pour le royaume. Je vous propose de vous retrouver, et on ira justement, on va revenir sur cette présence de Dieu au quotidien, et au fond, vivre cette intimité dans la vie ordinaire, mais qui devient une vie extraordinaire, si on lui laisse toute sa place, 100%. Et si on lui laisse cette présence. À demain, même lieu, même heure, Kent.
2: À demain.

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1: Aujourd'hui, nous allons parler des dédicataires, des œuvres de Beethoven. Beethoven est un créateur génial et qui a surtout vécu pour la musique. Ses relations avec ses contemporains sont difficiles et on ne compte plus les fâcheries et les incompréhensions. Cela ne l'empêche pas d'éprouver passion et admiration. Il choisit alors de dédier ses œuvres à des femmes qu'il aime, souvent sans retour, il faut bien le dire, à des interprètes qu'il admire, quand ce ne sont pas des puissants, qui incarnent à ses yeux les valeurs auxquelles il croit. La plus célèbre de ses amies, dont on est sûr qu'il a beaucoup aimé, est Joséphine von Brunswick. Elle est la fille du comte Anton von Brunswick et de la baronne Anna von Seeberg. Et Thérèse a eu Beethoven comme professeur de piano au printemps 1799. Il a alors 19 ans. Les rapports de professeur à élève évoluent et Ludwig tombe rapidement amoureux de Joséphine et quelques 7 ans plus tard, c'est une passion déclarée. Cette relation va durer près de 2 ans. Mais la famille de la jeune femme ne voit pas d'un bon œil cette relation, car s'il est un musicien génial, on ne lui conteste pas, Beethoven n'a ni fortune ni titre. Ce dernier point étant essentiel. La fin de cette idylle ainsi que la surdité du compositeur affaibliront Beethoven, qui n'oubliera jamais Thérèse et ne se résoudra jamais à se marier. Et la sonate pour piano numéro 24 en fa dièse mineur, opus 78, composée en 1809, est dédiée précisément à Thérèse.

C'est un parfait petit chef-d'œuvre, au langage aussi subtil que dépouillé. Et Beethoven la chérissait particulièrement, l'estimant même plus que la si célèbre sonate au clair de lune. Il est vrai que c'est une œuvre intime à jouer pour soi, ou alors devant un auditoire choisi, attentif, prêt à la connivence. On y chuchote beaucoup. Cette sonate est de matériaux fragiles, peu d'accords, peu de volume. Même le fortissimo y est délicat. Ajoutons que sa tonalité, qui est rare, renforce son charme et la rend unique. On pense qu'il a peut-être aussi créé pour elle la bagatelle en la mineure. Parce qu'elle a été décryptée sur le manuscrit comme étant dédiée à Thérèse. En fait, ça n'est pas si sûr que ça. Et elle est devenue pour Élise la célèbre lettre à Élise que tous les novices en piano ont joué, au point qu'en son temps, Anne Sylvestre avait consacré une chanson ironique sur le sujet. Il est vraisemblable que la dédicatrice était Elisabeth Ruckel, dont le nom de baptême était Maria Eva Élise, qui avait été présentée au compositeur par son frère, le ténor Joseph August Ruckel, qui chantait Fidelio à l'époque où Beethoven dirigeait l'orchestre.

Beethoven a aussi dédicacé des œuvres à d'autres musiciens. Ainsi, les trois premières sonates pour piano sont dédicacées à Joseph Haydn, son ancien professeur. Il écrit aussi pour des solistes. Ainsi, la célèbre sonate à Kreutzer. L'une des plus célèbres sonates de Beethoven, dite à Kreutzer, a en fait été au départ dédiée à un autre musicien, George Bridgetower. Le musicien métis avait rencontré Beethoven au début du 19e et s'était lié d'amitié avec lui avant que son nom ne soit effacé de la partition. Beethoven et Bridgetower au violon créèrent ensemble la sonate qui ne reçut pas un accueil très bienveillant. Le journal musical général considérait même que Beethoven y avait poussé le souci de l'originalité jusqu'au grotesque et qu'il se montrait adepte d'un terrorisme artistique. Il s'agit aujourd'hui d'une des sonates pour violon les plus populaires et les plus jouées du répertoire. Les deux hommes se sont ensuite brouillés, alors Beethoven a offert l'œuvre à un certain Kreutzer, un violoniste français qu'il avait eu l'occasion de rencontrer à l'ambassade de France à Vienne. Le soliste, lui en saura pas gré, refusait de la jouer, craignant le rejet du public. Quelle erreur!

Comme nous venons de l'entendre, au travers de cette sonate pour violoncelle et piano, les hommes de pouvoir peuvent être aussi des dédicataires. Mais il semble que ce soit alors des protecteurs. Ainsi, il avait été le prince Lichnowsky, dédicataire de plusieurs trios, ou comme ici, le roi Frédéric Guillaume III de Prusse. Il est intéressant de constater que Vienne est considérée comme la capitale par excellence de la musique, mais que les souverains prussiens sont attentifs aussi aux musiciens. Frédéric II était lui-même un bon compositeur et un assez bon exécutant. Son successeur, Frédéric Guillaume III, joue, mais surtout s'intéresse à la musique. Et entre les deux, le roi de Prusse avait proposé à Mozart de travailler pour lui, lui avait proposé un salaire important, mais c'était par loyauté à l'égard de son empereur, Joseph II, que Mozart avait refusé, se condamnant de facto à une vie matérielle beaucoup plus difficile parce que les conditions étaient extraordinairement compliquées. Son principal et dernier dédicataire sera l'archiduc Rodolphe, archevêque d'Olmütz, qui est le dédicataire de la Missa Solemnis. Finalement, les femmes sont plus rares, ce qui peut surprendre comme on sait les passions qu'il a pu éprouver, mais parce qu'elles ne sont plus accessibles pour le pauvre Ludwig, qui est désormais sourd et isolé. Donc, il sera partagé entre un rêve qu'il ne peut pas réaliser, il ne parvient pas à avoir de relations amoureuses durables, ne se marie pas, et puis un souci de reconnaissance qui lui est difficilement accessible en raison de son comportement. Son caractère est compliqué, il est volontiers irascible, il se brouille successivement aussi bien avec des interprètes qu'avec des protecteurs, et dans ces conditions, sa fin de vie, on l'avait vu l'an dernier, sera difficile tant il est rongé par ses maux, la solitude, et souffre de l'incompréhension du public qui ne le reconnaîtra que bien plus tard, lorsqu'on saura trouver en lui véritablement le père du romantisme allemand.

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2: Concerts, chants, danses, vide-grenier, expositions, visites guidées nocturnes, journées médiévales. Enfin, qui s'occupe de coordonner et d'organiser tout cela à l'abbaye de Clermont en Mayenne? Eh bien, c'est Anne Perraudin. Bonjour Anne Perraudin.
3: Bonjour Christelle.
2: Vous êtes donc responsable événementiel et communication pour l'abbaye de Clermont.
3: Tout à fait.
2: Et je voulais savoir comment vous étiez arrivée à ces responsabilités-là, qui sont bénévoles, je le rappelle. Vous avez eu un parcours assez varié avant d'arriver.
3: Tout à fait, j'ai eu un parcours assez varié et diversifié qui m'a permis d'apprendre des choses diverses. Donc je les mets en application pour l'événementiel de l'abbaye.
2: Alors vous avez par exemple beaucoup travaillé pour, vous me disiez, une radio.
3: Oui, j'ai travaillé pour Europe 1, Europe 2, RFM, plus les chaînes de TNT.
2: Et vous étiez DRH ?
3: Non, j'étais assistante de direction en DRH. Mmh. Et après, je me suis retrouvée à la direction des services techniques et à la diffusion FM.
2: Bon, ça, c'était une expérience passionnante, vous avez dit. Hein. Ça vous a beaucoup formé.
3: Mmh. Mmh.
2: Et alors après, vous bourlinguez un peu ?
3: Après, je bourlingue un petit peu. Ben là, j'ai donc quitté la radio et puis... je me suis retrouvé en invalidité pour raison de santé. Mmh. Mais bon, j'aime pas rester chez moi, ne rien faire, donc je fais du bénévolat.
2: Et c'était où, voilà. Là, à un moment, c'était en Normandie, je crois.
3: Oui, j'ai été bénévole sur la paroisse de Honfleur, où je m'occupais de tous les concerts de Sainte-Catherine et paroisse attenante à Sainte-Catherine. Donc j'ai fait ça pendant 2-3 ans. Et après, on a bougé, on a quitté Honfleur. Et on est arrivé en Mayenne avec mon mari, on est arrivé en Mayenne en 2020. Et depuis, c'était pendant le Covid, donc nous n'avons rien visité du tout pendant cette période-là. Et à la sortie du Covid, j'avais craqué pour le nom de Port-Brillet. Je m'attendais à un petit port au milieu d'un village. Et en fait, je n'ai jamais visité Port-Brillet du coup, parce que notre GPS nous a plantés et on est arrivé à l'abbaye de Clermont.
2: C'est incroyable, voilà. Ça.
3: Par hasard.
2: Et vous avez été séduite tout de suite ?
3: Oui, j'ai été séduite tout de suite. Et puis, j'avais vraiment envie de m'investir dans quelque chose, au sein d'une équipe. Voilà, parce que quand on ne travaille pas, on s'enferme très vite. Mm-mm. Et ce n'est pas du tout mon genre. Donc, voilà. Et j'ai proposé mes services à Sophie de la Monnerie. Et l'histoire est partie comme ça. Donc, j'ai fait mon premier événement. C'était le premier vide-grenier de l'abbaye, d'ailleurs.
2: Ah,
3: en juin 2023, voilà.
2: Donc
3: là, j'attaque ma quatrième saison.
2: Quatrième saison. Donc, vous débordez d'idées variées, parce que je trouve que souvent, ce qui est proposé à l'abbaye de Clermont, c'est souvent varié.
3: Oui, je pense que c'est bien de pouvoir justement proposer des choses variées, dans le sens où il ne faut pas rester cantonné à une seule... Enfin, je dirais, comment dire par exemple, si on restait sur la base que de concerts classiques... Mmh. En fait, ça ne touche qu'une certaine partie de la population.
2: C'est vrai. Ouais, c'est vrai.
3: Nous, le but, c'est que l'abbaye soit ouverte à tous et que petits et grands, divers milieux, chrétiens, pas chrétiens, peu importe, c'est un lieu quand même qui a 874 ans, quand on calcule bien, et qui demande à être entretenu et à être connu surtout. Voilà. Donc, c'est pour ça qu'on fait des événements divers et variés.
2: Qu'est-ce qui vous intéresse le plus ou qu'est-ce qui vous a laissé une belle mémoire dans ce que vous avez organisé ?
3: À l'abbaye ?
2: Oui. Par exemple, vous voyez, il y a quelque chose de nouveau, c'est les visites guidées nocturnes, non ?
3: Alors, on a fait un essai l'année dernière.
2: Ah, déjà, oui.
3: Ouais. L'année dernière, on en a fait une en juillet et une en août. Et en fait, ça a très bien marché, les gens apprécient. Et c'est génial parce que ça permet... Parce que l'abbaye, elle ouvre de 14h à 18h. Donc,
2: voilà.
3: Après 18h, l'abbaye, voilà, elle s'endort. Et quand on vient voir l'abbaye à 21h, ça n'a pas du tout le même charme. C'est une toute autre ambiance. C'est difficile à décrire, faut le vivre pour s'en rendre compte, mais c'est vraiment une ambiance hors du temps.
2: Ouais. Et c'est éclairé avec quoi alors ?
3: Alors on éclaire avec des LED, enfin c'est des spots LED, et déjà ça coûte pas trop cher. Et puis ça donne un très joli rendu sur les bâtiments et on les voit différemment.
2: Et donc les gens déambulent ? Où il y a une visite guidée organisée.
3: C'est une visite guidée, voilà. Mm-hmm. Donc, et on a des bénévoles qui s'habillent en moines pour donner encore plus de cachet.
2: Une ambiance.
3: Et voilà, on met tout le monde dans l'ambiance. Et non, la visite, c'est guidée, ça dure une heure et demie. Ça dépend toujours du public, les demandes, les questions. Enfin voilà, donc ça dure à peu près une heure et demie. Mm-hmm. Et après, les personnes déambulent dans l'abbaye au gré des lumières.
2: Alors par exemple, cette année, qu'est-ce que vous proposez ? La saison vient de commencer, ou il n'y a pas longtemps. Ça va commencer par quoi ? Il y a eu le vide-grenier déjà, je crois.
3: Le vide-grenier, c'était le 6 juin, le week-end, pas ce week-end, mais le week-end d'avant. On a eu un jeu immersif aussi, c'était tout nouveau, c'est la confrérie facétieuse qui nous a proposé un jeu vraiment construit sur mesure pour l'abbaye. C'était pendant le week-end de la Pentecôte, donc c'était une première. C'était très chouette. Qu'est-ce que nous...
2: Ça consiste en quoi, ce jeu ?
3: Il fallait découvrir des énigmes.
2: C'était pour tout le monde, les grands et les petits ou...
3: Oui. Petits et grands, voilà. Il fallait venir en famille, entre amis, tout seul. Voilà, il y avait des énigmes à découvrir pour compléter son billet de train et pour pouvoir prendre le train pour partir vers l'école de magie.
2: Wow.
3: Voilà.
2: Bon.
3: Ouais, non, franchement, c'était très chouette. Il a fait très, très chaud. Et l'avantage, c'est qu'à l'abbaye, il fait frais.
2: Ça, c'est vrai, oui. Les murs sont épais.
3: Les murs sont épais. Et du coup, quand il fait vraiment des grosses chaleurs, ça permet d'être au frais. C'est très agréable.
2: Et sinon, alors, qu'est-ce que vous proposez d'autre en juin, juillet, août ?
3: Alors là, on a vendredi le concert du Conservatoire de Laval. Donc, il y a trois classes qui viennent pour leur fin d'année, en fait. Donc, classe de danse, classe de chant et classe de musique.
2: Ah oui, j'ai vu
3: donc,
2: ça, oui.
3: Ça va être un peu itinérant. C'est la première fois qu'on fait comme ça avec eux. D'habitude, c'est toujours la classe de musique qui vient. Là, bon, on rajoute deux classes qui vont permettre de faire justement un peu un concert itinérant. Mmh. Ensuite, on a Clermont en peinture qui s'adresse... Alors voilà, c'est des peintres amateurs, professionnels, voire même des enfants, qui viennent s'installer sur la journée pour représenter un lieu de l'abbaye, enfin le lieu qui leur plaît. Le public peut venir assister justement aux étapes différentes des peintures, de la création des peintures. Et en fin de journée, il y a un prix jury, un prix public, et on fait ça en partenariat avec l'atelier de Vanessa qui est à Laval.
2: Ah oui, qui est pas loin de Saint-Vénérand.
3: Exactement.
2: Oui, elle est très dynamique, elle est très dynamique, oui, oui.
3: Ah, elle est d'un dynamisme de fou. Elle est extra, et donc voilà, on a mis ça en place avec elle l'année dernière, et on recommence cette année.
2: Et donc, il y a un prix à la fin.
3: Voilà, on a Cultura, qui est un partenaire cette année également. Donc, on va avoir des prix offerts par Cultura, et Vanessa donne également deux prix.
2: Ouais. C'est donc peinture, dessin et peinture. Avec exposition, j'imagine, des œuvres, évidemment.
3: Pendant tout l'été.
2: Pendant tout l'été, ah oui.
3: On les affiche en juillet et août. Et en parallèle, on a aussi une exposition de sculpture et de peinture. Donc Bertrand Léniaud, qui fait de la sculpture sur bois, et Robert, son cousin, qui lui fait de la peinture, et ils vont exposer du 4 juillet au 30 août, également à l'abbaye. Ensuite, donc les visites guidées, c'est le 10 juillet et le 21 août. On a également une Paradisium qui va venir faire un concert le 18 juillet.
2: Ah, ça, c'est beau, alors, ça.
3: Oui, c'est très chouette. Nous avons les journées médiévales et artisanales le dernier week-end d'août. On avait fait un essai l'année dernière. Donc, les animations reviennent cette année. Il y en aura même en supplément. Et les exposants, l'année dernière, si on en a eu 5, là, cette année, on est déjà à une vingtaine d'inscrits.
2: Et alors, ils vont exposer quoi ? Leur savoir-faire médiéval ou...
3: Alors, leurs produits, alors vous avez de l'hypocrase, vous avez un coutelier, vous avez du cuir, enfin voilà, ils vendent leurs produits. Et on aura Bertrand Léniaud qui fera de la sculpture sur bois, alors devant le public. Mm-hmm. Nous avons Stanislav aussi qui a racheté le château de Panard à Ernée, qui fait beaucoup de travail sur métal, qui va montrer également comment on fait. Nathalie de Chivré, elle vient pour faire découvrir la création des vitraux.
2: Ah bon ?
3: Ouais, oui.
2: Elle vient de quel endroit ?
3: Elle vient de Sud-Mayenne. j'ai plus le nom en tête, et son atelier s'appelle l'atelier du Mouton Bleu. Voilà. On aura une confrérie bretonne qui va venir s'installer avec un camp militaire et un camp civil. Donc il y aura des combats, il y aura de la cuisine, il y aura de la danse, hein, ils vont proposer pas mal de choses, aussi des conférences sur la peste,
2: ah.
3: Voilà, qui était une maladie à l'époque quand même qui était assez, assez présente. Voilà, donc tir à l'arc, l'USG du Genêt Saint-Yves qui revient cette année pour faire l'initiation au tir à l'arc. La Ménie d'Ordol, qui, donc, d'Andouillé, qui elle revient également avec le tir à l'arc et des armes de rue.
2: Oh, mais il y aura plein de choses.
3: Il y aura plein de choses, oui, oui. Et le club d'Olivet pour de l'escrime médiévale. Voilà.
2: Magnifique. Et ça, c'est quand? Alors, rappelez-nous un peu les dates.
3: Le 29 et le 30 août.
2: 29 et 30 août. Et ça s'appelle les fêtes médiévales, les journées médiévales.
3: On appelle ça les journées médiévales et artisanales, que j'abrège comme en radio, où on parle toujours qu'en initiale, j'appelle ça les JMA. Mais non, c'est, le programme s'annonce vraiment très très chouette. Mmh. Et voilà, j'ai pas encore, je pense qu'il y a encore d'autres personnes qui vont avoir envie de venir exposer ou proposer la découverte de leur art. Ça, c'est quelque chose d'important.
2: Et puis, ça se terminera, je pense, par les journées du patrimoine. On arrive déjà en fin d'émission, donc est-ce qu'il y a des choses importantes?
3: Non, il y aura le 12 septembre, Mémé les Watts, qui est un groupe lavallois.
2: Ah oui, Mémé les Watts.
3: Mémé les Watts, et viennent le 12 septembre faire un concert à l'abbaye. Voilà, et après, effectivement, on clôture par les journées du patrimoine avec l'association des artisans mayennais.
2: Très bien.
3: Voilà. Ils viendront exposer, pareil, leur art.
2: Et
3: voilà.
2: Leur savoir-faire. Bon, ça va être encore une saison très riche à l'abbaye de Clermont. Merci beaucoup, Anne Perraudin. Donc, je rappelle, vous êtes bénévole et vous vous occupez de toute la communication et de l'événementiel de l'abbaye de Clermont.
3: Bah oui, ça me plaît beaucoup.
2: Eh bien, écoutez, tant mieux et ça se sent. On espère à bientôt pour d'autres aventures à l'abbaye avec vous. Merci.
3: Avec grand plaisir. Merci, Christelle.
2: Au revoir, Anne.
3: Au revoir.

0: Bonjour à tous, à la une de l'actualité, la situation s'améliore dans les Landes. Le président Emmanuel Macron a annoncé hier soir que l'incendie près de Biscarrosse était désormais fixé, mais le feu en Gironde, lui, reste actif. Écoutez.
1: Voilà l'état de la situation, et donc une avancée et un feu contenu fixé dans les Landes. Une situation qui est encore très difficile en Gironde. Le maximum des moyens sont mis. On a ici des sapeurs-pompiers de la France entière qui ont été déployés, une vingtaine de colonnes de feu, des moyens aériens inédits, plus de 1500 militaires qui ont été déployés. On va continuer. Et puis également des pare-feux qui ont été creusés et qui ont été bâtis dans les derniers jours. Et on continue pour justement casser la route du feu. Et je salue aussi l'ensemble des forestiers et des services qui ont permis de faire cela.
0: Voilà, après plusieurs jours d'évacuation, la très grande majorité des habitants concernés dans les Landes peuvent rentrer chez eux. Cela concerne près de 15 000 personnes, tandis qu'en Gironde, le feu est stabilisé, mais les pompiers restent pleinement mobilisés. Renault va devoir s'expliquer devant la justice dans l'affaire du Dieselgate. Le constructeur français est renvoyé devant le tribunal correctionnel de Paris pour tromperie aggravée. Il est soupçonné d'avoir calibré certains véhicules diesel vendus entre 2009 et 2017 pour respecter les normes anti-pollution lors des tests, mais pas dans des conditions normales de conduite. Renault conteste les accusations et affirme vouloir défendre son innocence. Le procès n'est pas attendu avant plusieurs mois. La sécurité va être renforcée dans les musées français après plusieurs vols, dont le spectaculaire casse du Louvre en octobre dernier. Le ministère de la Culture annonce 33 mesures. Les œuvres les plus vulnérables pourront notamment être mises à l'abri en attendant de sécuriser leur exposition. Des contrôles aléatoires des musées et un renforcement de la formation des agents sont également prévus. La chaleur revient en force sur la France. Une nouvelle vague de fortes températures aujourd'hui, avec un pic attendu demain. Le thermomètre pourrait grimper jusqu'à 40 degrés dans le sud-ouest et restera élevé toute la semaine. Météo France appelle à la vigilance. C'est une journée décisive qui s'annonce aujourd'hui pour l'Espagne, qui tente de reprendre le contrôle de deux gigantesques incendies qui ravagent les environs de Madrid et la région voisine de Castille et Léon. Les flammes ont déjà détruit environ 75 000 hectares de végétation et provoqué l'évacuation d'au moins 60 000 personnes. Et enfin, une mauvaise nouvelle pour les amateurs de jeux vidéo sur PC. En Chine, les prix des cartes graphiques Nvidia et AMD flambent, avec des hausses pouvant atteindre plus de 20%, en cause de l'augmentation du coût des composants mémoire et les tensions sur l'approvisionnement mondial. Voilà pour l'essentiel, bonne journée à tous.
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4: Alors je vous propose aujourd'hui de découvrir ensemble comment visiter une église. C'est-à-dire quels sont les différents éléments d'architecture, leur nom, leur signification et comment ils s'articulent autour du culte que l'on y célèbre. Joël Poujade va nous guider dans cette démarche. Bonjour Joël.
5: Oui, bonjour Christelle.
4: Vous avez depuis des années contribué à la sauvegarde de la chapelle de Mariette, là où vous habitez, à Beaumont-Pied-de-Bœuf. Vous êtes membre de la Société d'archéologie et d'histoire de la Mayenne et vous avez réalisé le guide incontournable des chapelles de la Mayenne il y a une dizaine d'années. Alors nous avons choisi pour objet d'étude, en quelque sorte, l'église de Forcé, près de Laval, qui nous semblait assez représentative des églises que l'on peut rencontrer en Mayenne. Bon, alors ça y est, nous sommes sur le perron. Déjà, chose étonnante, le cimetière est encore autour de l'église.
5: Oui, déjà, quand on visite une église, il faut la situer dans son environnement. Ici, bon, déjà, il y a le cimetière autour. Contrairement à beaucoup d'endroits, le cimetière n'a pas déménagé. On n'a pas séparé les vivants et les morts. Nos anciens vivaient beaucoup plus avec leurs disparus. D'ailleurs, les réunions se faisaient dans le cimetière. On retrouve dans les textes, rassemblés au son de la cloche, dans le cimetière. Donc ça se faisait à l'issue de la grand-messe. Les réunions de gestion de la communauté se passaient là, autrefois. Alors ici, bon, il y a ce cimetière qui est un peu particulier parce que, en plus, domine une grande chapelle funéraire, celle de la famille de Varesquiel. Et puis, donc, au milieu, l'église orientée, est-ouest, tout à fait classique. Alors, celle-ci, si je me base sur les derniers travaux d'Alain Vallée, sur les églises du Maine, celle-ci a une nef, donc la partie dans laquelle vont être rassemblés les fidèles. Cette nef a été datée d'avant 1050. Donc 11e siècle, et on voit bien d'ailleurs, petit appareil, on voit encore à trois endroits, deux sur le mur nord et un sur le mur sud, on voit les anciennes ouvertures avec des claveaux, c'est-à-dire que la partie convexe de l'ouverture, très petite, est formée de pierres régulières disposées sur champ, et celles-ci sont récupérées dans des sarcophages calcaires. Alors, autre particularité de cette église, c'est que, bien visible sur la nef, il y a ce qu'on appelle une litre funéraire, c'est-à-dire une bande qui faisait tout le tour extérieur, il y en avait peut-être à l'intérieur, bande donc que l'on voit parce que le grain est beaucoup plus fin, donc peinte en noir, qui est là pour commémorer la disparition du seigneur de paroisse, et elle était ornée de place en place d'armoiries. On voit encore des traces sur celle-ci. La litre est facilement visible et peut-être les restes d'une peinture à un endroit. Voilà.
4: Oui, c'est une bande d'une cinquantaine de centimètres de haut et qui fait le tour de l'église. Mais là, elle n'est pas noire, là.
5: Non, elle n'est pas noire. Là, on voit plus que l'enduit qui est

0: et re-encadré avec du granit les ouvertures de la nef qui n'ont rien à voir avec les petites ouvertures d'origine.
1: Alors vous nous conseillez, quand on visite une église, on fait le tour d'abord de l'extérieur?
2: Je pense qu'il faut commencer par l'extérieur, ouais. La situer dans son environnement et ensuite faire le tour. Il faut bien regarder alors d'abord la structure des murs. On voit bien les petites pierres ici, c'est caractéristique, hein. Ces petites pierres bien régulières, bien alignées. Bon, on voit des traces d'une ouverture. Alors vous voyez celle-ci par exemple, qui est très masquée par des enduits beaucoup plus récents. Alors les ouvertures, bon, on les voit sur le chœur. Elles sont assez caractéristiques du XVIIIe siècle. Hein. Là, ça n'a pas bougé. Et d'ailleurs, l'encadrement que l'on va voir ici, sur celle-ci, on le voit bien, l'encadrement, il est fait en pierre calcaire. Ça n'a rien à voir avec ce granit scié.
1: Oui.
2: Franchement, 19e...
1: Et ça, c'est souvent les églises en Mayenne.
2: Alors, les Mayennes,
1: elles ont une base romane et puis 17.
2: Alors, justement, c'est un inventaire qu'avait fait Jacques Naveau quelques années pour prendre un peu l'église type de la Mayenne, qui était une église où on retrouvait une nef ancienne, 11e, 12e siècle, le chœur refait beaucoup plus grand. 13e, 14e, 15e siècle, des chapelles venant se greffer autour du 16e, voire jusqu'au 19e siècle. Donc cette évolution, avec des beaucoup d'églises 19e-isées, comme l'on dit, est carrément pratiquement démolie, reconstruite. Il y en a certaines qui ont tourné de X degrés, voire faire un tour complet, comme à Bourgogne, elle a fait un tour complet sur elle-même. Vous avez même des églises comme à Sougé, par exemple, qui ont carrément été reconstruites à côté.
1: Et alors, pour tenir les murs, on voit ce qu'on appelle les contreforts ou les arcs-boutants, quand c'est plus tard.
2: C'est ça. Alors ici, les contreforts, ces énormes contreforts de part et d'autre de la façade, là, seraient plutôt 15e... c'est un rajout. Alors
1: les gros murs
2: en général, ce sont les contreforts plaqués qui sont de part et d'autre sur la façade, qui sont de part et d'autre de la porte ouest, de la grande porte. Ça, c'est ce que l'on retrouve assez fréquemment.
1: Alors là, on va rentrer dans l'église ou on continue le tour ?
2: On va rentrer dans l'église. Alors bon, on peut regarder ici, il y a ce petit clocher qui est intéressant, octogonal, qui est juste d'aplomb sur l'entrée, avec un coq. C'est un édifice qui est entretenu.
1: Et comment s'appellent ces bandes de granit qui montent en bas du clocher, et qui remontent sur la toiture pour aller jusqu'au clocher ?
2: Alors ça, ce sont des rampants. Qui sont ceux qui mangent en bordure de la couverture. C'est une couverture que l'on voit. On va reculer un petit peu. On verra la caractéristique à l'intérieur. Hein. C'est une toiture qui est à deux pans avec ce clocher placé juste en faîtage. Effectivement, on va retrouver la forme à l'intérieur.
1: Alors là, nous repartons donc après de nombreuses marches, devant le portail d'entrée. Et Joël Poujane nous commente la façade, qui n'est pas romane, là, du coup.
2: Ah non, pas du tout. Alors là, c'est plutôt d'un portail grec en tuffeau, où il y a marqué, donc, 1840, c'est daté en latin. Donc, c'est grâce au don de Jaco, qui a fait le don pour la réalisation de ce portail, qui n'a rien à voir avec le reste de l'architecture de l'église. Alors, ce que l'on voit aussi intéressant, c'est sur le côté, il y a le monument aux morts qui est là, avec quelque chose d'assez qui devient un petit peu rare. Vous avez deux plaques de faïence de soldats qui ont été tués pendant la guerre de 14-18, avec leurs portraits, leurs décorations. Bon, c'est quand même un exemple un peu. On trouve des fois ces plaques beaucoup plus simplifiées sur des tombes, mais là, c'est vraiment vraiment caractéristiques de cette époque-là. Ça, ça fait partie d'un patrimoine de l'histoire et de la mémoire.
1: Oui, juste à côté, la grande plaque en marbre aux enfants de la commune morts pour la France.
2: 14-18.
1: 14-18, voilà. Avec une dizaine de noms.
2: Ouais. Voilà. Ben maintenant, on va pouvoir rentrer.
1: Voilà, encore quelques marches.
2: Bon, lorsqu'on entre dans une église, il y a deux choses à voir tout de suite. C'est où on met les pieds. Là, ici, on a un sol en terre cuite, qui n'a pas été cimenté comme dans beaucoup d'endroits. Et puis, si on regarde un petit peu, si le regard se porte vers la voûte, eh ben là, on retrouve la voûte telle qu'elle a été heureusement dégagée. Ce sont des travaux qui sont dus là, ici à la Bessager, parce qu'avant c'était une voûte en plâtre. Il y a eu un dégagement.

0: de cette, je dirais, mode du 19e siècle. Et puis là, on a retrouvé donc cette voûte en berceau, lambrissée, avec les entrées bien dégagées et tout, qui redonne un peu sa consistance à la nef.
1: Qui redonne le sens en plus de la nef,
0: oui,
1: c'est-à-dire comme une nef de navire,
0: c'est
1: en
0: ça.
1: Carène renversée.
0: Alors,
1: ouais.
0: Alors il faut, quand on disait que c'était les charpentiers de marine qui faisaient ça, bon, non.
1: Non.
0: non. Ça ressemble effectivement à une coque de bateau inversée.
1: Oui. Mais nom est bien significatif.
0: Oui, tout à fait, c'est le vaisseau.
1: C'est
0: d'ailleurs, quand on décrit une église, on dit une église a une nef à X travée et vaisseau. Alors, en avançant un peu plus, on arrive donc à la croisée de transept, à l'endroit où les deux chapelles latérales se croisent et avec le chœur donc en face. Ici, on remarque tout de suite des retables, donc le maître-autel, et puis les autels secondaires, deux retables.
1: Que veut dire le mot retable?
0: Oui. Alors retable, c'est en arrière de la table. Rétro-tableau, donc en arrière de la table. Alors en Mayenne, bien sûr, on va tout de suite penser l'école lavalloise des retabliers au XVIIe siècle. C'est vraiment une spécialité mayennaise. Mais le retable n'a pas été inventé au XVIIe siècle. On trouve en Mayenne des retables beaucoup plus anciens, comme à Sauges, 15e siècle, 1400, j'ai plus la date en tête. Il y en a d'autres à Amber, plus récent. On retrouve un retable très ancien aussi à Saint-Berthevin-la-Tanière. Voilà.
1: Et quel était le but? C'était de
0: alors, le but,
1: placer
0: bon,
1: une
0: c'est
1: statue
0: en,
1: ou...
0: c'est en arrière. Alors, les très anciens sont en pierre, avec des niches, avec des statues à l'intérieur. Alors ici, ce sont des retables du 19e siècle, 1839. Avec donc un retable dédié à la Vierge, et puis reconnaissable aux attributs, donc le lys, c'est Saint-Joseph.
1: Oui,
0: parce que bon, l'identification des statues, c'est très souvent l'attribut qui est avec, qui va permettre d'identifier, alors bien entendu, un évêque, ça va être une crosse, ça va être une mitre, ça va être... Bon, ici, bon, on voit tout de suite sur le côté des statues 19e aussi.
1: Mais qui parle de la... dévotion d'une certaine époque, en effet.
0: Hein.
1: Sainte-Thérèse de Lisieux, Saint-Antoine de Padoue,
0: oui, Jeanne d'Arc. La Jeanne d'Arc ici, elle a été donnée par la famille de Varesquiel. Le Saint-Antoine de Padoue, alors voilà, alors ce sont des statues en plâtre, alors que l'on qualifie de polychrome, parce qu'elles sont peintes. Alors deux statues anciennes, il y en a une, et assez remarquable, c'est celle-ci. Faisant face à la chaire à prêcher, il y a un Christ en croix qui est inclus dans un cadre, dans une peinture. Là, on a un montage, parce que c'est un Christ du XVIe siècle qui a été inclus dans un décor qui est censé représenter Jérusalem, qui est du XIXe.
1: Et la chaire, du coup, c'est impressionnant.
0: Alors, il y a un ensemble qui est tout à fait cohérent. Il y a la chaire à prêcher, avec donc sa cuve, l'escalier pour accéder à la cuve, le dorsal, et au-dessus, le dé, ce qu'on appelle l'abat-voie. Alors tout à l'heure, je ne l'ai pas dit quand on était à l'extérieur, mais sur les clochers, il y a les abats-sons, pour ramener le son de la cloche, pour le ramener vers le sol, de manière à ce qu'il ne se disperse pas, qu'il y ait une portée, l'orienter, et ici, on a un abat-voie.
1: Ah, c'est le dé qui est au-dessus
0: c'est
1: de la personne.
0: Voilà. Et le dé représente toujours le Saint-Esprit. Le décor qu'il y a sur le dé.
1: C'est la colombe du Saint-Esprit.
0: Voilà.
1: Ah oui.
0: Sculpté ou peint, mais voilà. Alors derrière, il y a une peinture. C'est Saint-François Xavier prêchant aux infidèles. Ça symbolise bien, c'est là où le prêtre va faire son sermon.
1: Oui.

0: Vous êtes bien sûr Fidélité Mayenne en visite avec Joël Poujade de l'église Sainte-Marie-Madeleine de Forcé.
1: Alors ici, autre mobilier, autre décor, ce sont les tableaux. Alors ici, vous avez des séries de tableaux, beaucoup sont 19e, certains sont des dons donc des familles locales. Alors, Vierge à l'enfant, Adoration des mages que l'on trouve ici. Alors cette Adoration des mages, elle est classée comme objet monument historique. Elle provient de l'Hôtel Dieu de Laval. Alors ici, on a une Vierge à l'enfant, certainement 19e siècle. On a une Sainte-Marie-Madeleine dans l'axe, là, au-dessus de la porte de la sacristie. Alors la sacristie, c'est une construction qui est venue au 19e siècle.
0: Ouais.
1: Et puis sur le côté, là-bas à droite...
0: Un petit tableau, là, dans le cœur, toujours.
1: C'est une copie d'un tableau de Murillo. C'est une Vierge à l'enfant. C'est une œuvre qui a été donnée par la famille de Varesquel dans les années 1920.
0: Alors, ce qui est amusant aussi, c'est que dans certains chœurs,
1: oui,
0: il y a des stalles.
2: Oui.
0: Pas toujours.
1: Non, mais alors, les stalles, plus ou moins sculptées, plus ou moins travaillées, c'est ce qui permet aux ecclésiastiques de se mettre donc autour de l'autel pendant la célébration. Et avec une particularité de la stalle, c'est la miséricorde. Donc la partie basse se relève et permet de s'appuyer quand on doit rester debout pendant longtemps, de reposer un peu les jambes, tout en ayant une attitude, je dirais, solennelle.
0: Oui.
1: Ça aide quand même à supporter certaines longueurs.
0: Oui. Ah, mais c'est en plus un mot merveilleux, la miséricorde.
1: Ah oui, miséricorde. Miséricorde. Ça, on voit tout de suite.
0: Donc, on relève le siège discrètement et on semble rester debout.
1: Le fait d'être ici, on voit tout de suite qu'il y a le banc seigneurial. Alors, celui-ci, c'est un banc du 18e siècle. Mmh. Celui-ci, c'était celui des Leclerc de la Jubérdière, qui est donc été seigneur de Forcé au XVIIIe siècle, avec une couronne comtale au-dessus, donc les armoiries. C'est un banc seigneurial qui est très très bien conservé.
0: Donc en fait, c'est un grand banc avec un grand dossier en bois de 2 mètres derrière, une petite porte pour rentrer sur
1: voilà,
0: le côté.
1: Voilà.
0: C'est étonnant de l'avoir gardé. Ça reflète toute une époque.
1: Voilà.
0: Oui.
1: Le banc seigneurial, ça a toujours été, on retrouve dans les textes des fois des anecdotes avec le banc seigneurial qui, après la Révolution, il y a le maire qui aurait bien voulu s'y installer.
0: Mais oui, mais bien sûr, c'est voilà, toute une histoire de l'Église.
1: Et puis, des fois, entre des familles de la paroisse, ouais, il y avait des querelles de préséance. Ouais.
0: Ça correspondait à un don, quand même.
1: Tout à fait.
0: Enfin, je veux dire, ceux qui avaient le droit de s'asseoir, ils alimentaient beaucoup les
1: Et puis, il ne faut pas oublier que les bancs non seigneuriaux étaient loués à l'année. Alors, on trouve ça énormément dans les comptes de la fabrique.
0: Oui.
1: Alors, la fabrique, c'est cette structure chargée de gérer les biens de l'Église, de veiller à son entretien, etc., etc. Et donc, il lui fallait des rentrées d'argent pour faire face donc au fonctionnement de l'Église.
0: Et ça, la fabrique, ça a existé après la Révolution ou ça a existé avant ?
1: Alors, ça a existé avant la Révolution et même après, puisqu'on voit dans la reconstruction d'églises au XIXe siècle que le conseil de fabrique et la commune,
0: oui, c'est ça,
1: qui participent, qui amènent des sommes d'argent, qui vendent du bois, qui vendent des terres pour pouvoir reconstruire l'église. C'est un document qui est toujours intéressant d'aller visiter aux archives, quand on le retrouve, les comptes de fabrique, parce que dedans, il y a des fois des mentions,
0: oui,
1: d'événements aussi, il y a la visite pastorale, et puis des fois des choses du quotidien, des événements climatiques, exactement comme on les retrouve dans les registres,
0: ah oui,
1: de baptême et autres. Il n'y a pas des fois que les actes de baptême, on retrouve des fois des événements,
0: ah oui,
1: des bénédictions de cloches. Mais aussi la grêle qui a fait des dégâts, des troupes qui ont stationné sur la paroisse, qu'il a fallu héberger et nourrir. Ça permet de remonter un petit peu et d'expliquer des fois des choses de la petite histoire. Il faut toujours comparer avec la grande, mais qui des fois nous éclaire un petit peu sur la vie quotidienne des anciens, quoi.
0: Alors je rappelle que maintenant, depuis les lois de 1905, les églises de village sont propriété de la commune.
1: Mmh. Avec leur mobilier.
0: Avec leur mobilier. Et le prêtre étant affectataire.
1: Tout à fait. Mais les mouvements de mobilier d'un lieu à un autre ne peuvent se faire qu'avec l'accord du maire. Et si ce mobilier est protégé, ça doit se faire aussi avec accord du service de l'inventaire.
0: Et je voulais revenir à cette histoire de retables qui sont dans les transepts. À quoi servait-il alors ?
1: Ça fait partie du fonctionnement et de la vie de l'Église. D'abord, c'était un lieu de sépulture. Le prêtre, le nain, était inhumé au pied de l'autel de la... On trouve ces mentions.
0: Ah oui.
1: A été inhumé au pied de l'autel de la Vierge, au pied de l'autel de Saint-Sébastien. Voilà. Et c'était des lieux où étaient dites des messes.
0: Oui, aussi, oui.
1: Il y avait ce qu'on appelle les fondations. Les fondations de messe où une personne, pour le salut de son âme et de celle de ses pères et mères, c'est ce qu'on retrouve aussi dans les textes, qui fonde une messe, dont une messe par semaine à perpétuité, à l'autel de la Vierge.
0: Ah, c'est ça. C'est mentionné.
1: C'est mentionné dans les testaments.
0: Et dans les archives, j'imagine, de la paroisse.
1: Voilà, voilà. Alors ça, ce sont des documents que l'on retrouve aux archives départementales, aux archives diocésaines. Alors, il y a quelque chose dont il faut se méfier, c'est que la statuaire voyage. Quand on voit dans un descriptif qu'il y a l'autel de Saint-Sébastien et qu'à l'intérieur, il y a une statue du Sacré-Cœur, c'est qu'il s'est passé quelque chose.
0: Ouais, ouais.
1: Voilà. Parce qu'il y a des statues qui sont aussi qualifiées de... Alors, le mot est utilisé. Hein. Moi, j'ai rencontré ce mot qualifié d'obscène.
0: Ah oui.
1: Et tout simplement, elles ne sont plus présentables. Parce que le Christ a perdu ses bras, la tête de la Vierge est tombée, voilà. Alors, elle n'est plus exposable. Donc, à partir de là, on va la retirer, oui. La remplacer par une autre. Et on va la retirer. Alors, elle n'est pas détruite. Mmh. Elle est très souvent enterrée.
0: Oui.
1: Elle est enterrée, ou alors, et c'est le cas à Saint-James-le-Robert, où il y a un Christ qui a perdu ses bras, qui a été retrouvé dans les combles, dans la charpente. Bon, il a retrouvé une place dans l'église,
0: oui.
1: Mais voilà, parce qu'en général, la réalisation d'un Christ, c'est tête, corps, buste, jambes, et les bras sont rajoutés.
0: Oui.
1: Bon, donc c'est quand même une partie fragile.
0: Oui. Et alors là, je ne vois pas de... Dans le temps, il y avait des confessionnaux dans chaque église.
1: Oui. Alors, on en trouve comme ça. Ce sont des confessionnaux qui sont rabattables. Ils sont montés sur une cloison. Ils se déploient.
0: Mm-hmm.
1: On en trouve aussi dans les sacristies. Oui. Et comme ça.
0: On ouvre une porte et
1: voilà,
0: on la met entre le pénitent
1: voilà.
0: Et...
1: C'est ça, c'est ça. C'est juste une séparation.
0: Oui. Voilà. Et on n'a pas vu non plus les fonts baptismaux.
1: Alors, les fonts baptismaux, ils sont là-bas, on va les voir en ressortant. Et ils sont entourés, d'ailleurs, la grille de l'enclos baptismal fait partie de cette série très belle. Donc, il y a la clôture de cœur, donc la table de communion. Il y a la chaire à prêcher. Et il y a la balustrade de la tribune.
0: Qui sont du
1: et
0: même...
1: les fonts baptismaux, c'est tout à fait homogène. C'est une très très belle réalisation de fonderie, 19e. Alors dans les églises aussi, il y a des fois, et des fois elles sont un peu cachées, hein. Il y a des restes de plaques commémoratives ou de pierres tombales qui ont été enlevées de leur endroit originel et conservées dans le mur. Dans l'église.
0: D'accord.
1: Ici, il y en a une d'ailleurs à l'entrée, à gauche, c'est une pierre tombale qui est plaquée contre le mur.
0: D'accord. Pour mieux les conserver, en fait.
1: Pour les conserver, voilà. Donc ici, on a cette plaque posée par les soins de ses arrière-petits-enfants. Voilà.
0: C'était Leclerc de la Jubertière, premier maire de Forcé en 1780.
1: Et seigneur de Forcé au XVIIIe siècle. Alors ici, pareil, le sol ayant été intégralement refait, tout ce qu'il y a pu y avoir avant de sépultures, de pierres tombales, soit est dessous, soit disparu. Hein, voilà.
0: Donc les gens étaient enterrés beaucoup dans les églises, ainsi qu'à l'extérieur alors?
1: Oui, alors dans les églises, on trouve des sépultures alors de personnes, les ecclésiastiques, à son décès, le curé, le vicaire sont enterrés, souvent dans l'église, alors marqués aussi au pied de l'autel de, et puis à l'extérieur, contre les murs. C'est en terre consacrée, enfin, on essaie de se rapprocher. Voir en travers de la porte d'entrée, avec une pierre tombale sur laquelle on va marcher, en signe d'humilité. Et c'est tout un processus, mais qui a été interdit, hein, voilà.
0: Pour des raisons hygiéniques.
1: Oui, c'est comme le déplacement qui est invoqué, on parle d'hygiène avec le déplacement des cimetières à l'extérieur. Mais ça recoupe aussi une pratique de ce que je disais au début. Les vivants et les morts étaient beaucoup plus associés, intégrés on se rassemblait au cimetière. Oui, on prenait des décisions au cimetière. Oui. Après, on éjecte les morts.
0: On a un peu peur. Voilà.
1: Bon. Alors, on invoque l'hygiène, oui.
0: Alors, quand on se retourne et qu'on ressort donc de l'église, ah bah oui, une magnifique grille là au-dessus.
1: Voilà, la tribune.
0: Ce qu'on appelle ce qui est l'étage au-dessus des.
1: Voilà. Alors, il y a des endroits où on sépare, on mettait les enfants, on mettait les hommes d'un côté, les femmes de l'autre, hein. Et très souvent, on mettait une association, une confrérie. Bon, ceux-là, ils étaient en tribune.
0: D'accord.
1: Je connais une église dans laquelle on mettait les garçons en haut et les filles en bas. Comme ça, ça permettait d'avoir un peu de calme pendant les offices. Voilà. Alors ici, on a aussi quelque chose de très particulier, qui est à côté des fonts baptismaux, plaqué au mur. C'est le coffre à bannières. Les bannières de procession sont en général regroupées à l'intérieur d'un coffre à bannières qui leur assure une position verticale pour éviter de froisser le tissu et les broderies. Donc ils sont accrochés dedans. Alors ça, c'est aussi quelque chose qui est extrêmement fragile, pour lesquels on a beaucoup de mal à trouver des gens qualifiés pour les restaurer.
0: Il y a des bonnes couturières maintenant.
1: Oh, il faut qu'on en reparle.
0: Oui, parce que... Donc là, nous ressortons, nous avons fait notre petit tour.
1: Oui, je crois qu'on a fait un peu le tour de cette église qui est un petit peu représentative des églises mayennaises, avec une évolution au fil des siècles, dont on voit des traces, que ce soit dans l'architecture ou que ce soit dans le mobilier.
0: Eh bien, merci beaucoup, Joël Poujade. Et je renvoie aussi nos auditeurs sur le site de la SAHM, où on peut trouver des tas de publications sur des églises différentes.
1: Dont Laval Agglomération, où il y a un descriptif architecture et histoire des 35 communes de l'agglomération lavalloise, donc de Sougé-sur-Ouette à l'est jusqu'à Bourgon à l'ouest, et jusqu'à Forcé au sud.
0: Merci beaucoup, en tout cas, et à bientôt sur nos ondes.
1: Merci, au revoir.
0: Nous visitions, en compagnie de Joël Poujade, l'église Sainte-Marie-Madeleine de Forcé.
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0: Au nom du Père, et du Fils, et du Saint-Esprit.
1: Amen.
0: Chers auditeurs de Radio Fidélité Mayenne, bonjour. Nous sommes heureux de vous accueillir par la voix de la radio à participer au chapelet de la Divine Miséricorde de Sœur Faustine. Notre Père qui es aux cieux, que ton nom soit sanctifié, que ton règne vienne, que ta volonté soit faite sur la terre comme au ciel.
2: Donne-nous aujourd'hui notre pain de ce jour. Pardonne-nous nos offenses, comme nous pardonnons aussi à ceux qui nous ont offensés. Et ne nous laisse pas entrer en tentation, mais délivre-nous du mal. Amen.
0: Je vous salue Marie, pleine de grâce. Le Seigneur est avec vous. Vous êtes bénie entre toutes les femmes. Et Jésus, le fruit de vos entrailles, est béni.
2: Sainte Marie, Mère de Dieu, priez pour nous pauvres pécheurs. Maintenant et à l'heure de notre mort. Amen.
0: Je crois en Dieu, le Père Tout-Puissant, Créateur du ciel et de la terre, et en Jésus-Christ, son Fils unique, notre Seigneur, qui a été conçu du Saint-Esprit, est né de la Vierge Marie, a souffert sous Ponce Pilate, a été crucifié, est mort, a été enseveli et descendu aux enfers. Le troisième jour est ressuscité des morts, est monté aux cieux, est assis à la droite de Dieu le Père Tout-Puissant, d'où il viendra juger les vivants et les morts.
2: Je crois en l'Esprit Saint, à la Sainte Église catholique, à la communion des saints, à la rémission des péchés, à la résurrection de la chair, à la vie éternelle. Amen.
0: En ce mardi 28 juillet, nous recommandons tout d'abord à la divine miséricorde de notre Seigneur Jésus-Christ, le pape Léon, notre évêque Matthieu, tous les évêques, les prêtres, les religieux et religieuses, les diacres, les séminaristes et tous les laïcs. Nous implorons particulièrement le secours de sa divine miséricorde pour la paix dans les familles, les divers lieux de vie sociaux, professionnels, culturels, religieux. Et dans toutes les nations. Nous remercions notre Seigneur pour toutes les grâces obtenues par la prière, la charité et la bienveillance. Et nous recommandons à sa divine miséricorde toutes les personnes souffrantes que nous connaissons, particulièrement pour Sophie, la sœur d'une bénévole qui est partie rejoindre le Père. Seigneur, nous te confions toute sa famille dans la peine. Pour mamie Marie-Claude, Serge et Brigitte, Michel, qui est bénévole à la radio, pour tous les incendies en France, pour toutes les personnes et les enfants qui souffrent de la guerre. Premier jour, aujourd'hui, amène-moi l'humanité tout entière, particulièrement les pécheurs, immerge-les dans l'immensité de ma miséricorde. Tu me consoleras ainsi que cette amère tristesse dans laquelle me plonge la perte des âmes. Très miséricordieux Jésus, dont le propre est d'avoir pitié de nous, de nous pardonner, ne regardez pas nos péchés, mais la confiance que nous avons en vous, en votre infinité bonté. Recevez-nous dans la demeure de votre cœur très miséricordieux et ne permettez pas que nous en sortions pour l'éternité. Nous vous en supplions par l'amour qui vous est uni au Père et au Saint-Esprit. Père éternel, jetez un regard de miséricorde sur l'humanité entière et plus particulièrement les pauvres pécheurs enfermés dans le cœur très miséricordieux de Jésus. Par sa douloureuse passion, faites-nous miséricorde afin que soit glorifiée votre toute-puissante miséricorde dans les siècles des siècles. Amen. Père éternel, je t'offre le corps et le sang, l'âme et la divinité de ton Fils bien-aimé, notre Seigneur Jésus-Christ,
2: en réparation de nos péchés et de ceux du monde entier,
0: par sa douloureuse passion,
2: sois miséricordieux pour nous, pour le monde entier.
0: Par sa douloureuse passion,
2: sois miséricordieux pour nous, pour le monde entier.
0: Par sa douloureuse passion,
2: sois miséricordieux pour nous, pour le monde entier.
0: Par sa douloureuse passion,
2: sois miséricordieux pour nous, pour le monde entier.
0: Par sa douloureuse passion,
2: sois miséricordieux pour nous, pour le monde entier.
0: Par sa douloureuse passion,
2: sois miséricordieux pour nous, pour le monde entier.
0: Par sa douloureuse passion,
2: sois miséricordieux pour nous, pour le monde entier.
0: Par sa douloureuse passion,
2: sois miséricordieux pour nous, pour le monde entier.
0: Par sa douloureuse passion,
2: sois miséricordieux pour nous, pour le monde entier.
0: par sa douloureuse passion.
2: Sois miséricordieux pour nous et pour le monde entier. Deuxième jour. Aujourd'hui, amène-moi les âmes sacerdotales et religieuses et plonge-les dans mon insondable miséricorde et m'en donner la force de supporter mon amère passion. Par elle, comme par des canaux, ma miséricorde s'écoule sur l'humanité. Très miséricordieux Jésus, de qui provient tout ce qui est bon, multipliez vos grâces en nous, afin que nous accomplissions dignement les actes de miséricorde et que notre prochain glorifie le Père de miséricorde qui est aux cieux. Père éternel, jetez un regard de miséricorde sur ce groupe d'élus au cœur de votre vigne, les âmes sacerdotales et religieuses. Accorde-leur les bienfaits de votre bénédiction par amour pour le cœur de votre Fils qui est leur demeure. Concédez-leur le pouvoir de votre lumière afin qu'ils puissent guider les autres sur le chemin du salut et qu'elles puissent tout ensemble rendre hommage à votre insondable miséricorde pour l'éternité. Amen. Père éternel, je t'offre le corps et le sang, l'âme et la divinité de ton Fils bien-aimé, notre Seigneur Jésus-Christ.
0: En réparation de nos péchés et de ceux du monde entier.
2: Par sa douloureuse passion.
0: Sois miséricordieux pour nous et pour le monde entier.
2: Par sa douloureuse passion.
0: Sois miséricordieux pour nous et pour le monde entier.
2: Par sa douloureuse passion.
0: Sois miséricordieux pour nous et pour le monde entier.
2: Par sa douloureuse passion.
0: Sois miséricordieux pour nous et pour le monde entier.
2: Par sa douloureuse passion.
0: Sois miséricordieux pour nous et pour le monde entier.
2: Par sa douloureuse passion.
0: Sois miséricordieux pour nous et pour le monde entier.
2: Par sa douloureuse passion.
0: Sois miséricordieux pour nous et pour le monde entier.
2: Par sa douloureuse passion.
0: Sois miséricordieux pour nous et pour le monde entier.
2: Par sa douloureuse passion.
0: Sois miséricordieux pour nous et pour le monde entier.
2: Par sa douloureuse passion.
0: Sois miséricordieux pour nous et pour le monde entier.
1: Troisième jour.

0: Troisième jour. Aujourd'hui, amène-moi toutes les âmes pieuses et fidèles et plonge-les dans l'océan de ma miséricorde. Ces âmes me consolèrent sur le chemin du calvaire. Elles furent cette goutte de consolation dans un océan d'amertume. Très miséricordieux Jésus, qui accordez surabondamment le trésor de votre miséricorde à tous, recevez-nous tous dans la demeure de votre cœur très compatissant et ne vous laissez pas sortir pour l'éternité. Je vous en supplie par cet inconcevable amour dont brûle votre cœur pour le Père Céleste. Père éternel, jetez un regard de miséricorde sur les âmes fidèles, héritage de votre Fils. Par sa douloureuse passion, accordez-leur votre bénédiction et entourez-les de votre incessante protection, afin qu'elles ne se perdent l'amour ni le trésor de la Sainte Foi, mais qu'elles glorifient votre infinie miséricorde avec le cœur des anges et des saints pour l'éternité. Amen. Père éternel, je t'offre le corps et le sang, l'âme et la divinité de ton Fils bien-aimé, notre Seigneur Jésus-Christ,
1: en réparation de nos péchés et de ceux du monde entier.
0: Par sa douloureuse passion,
1: sois miséricordieux pour nous et pour le monde entier.
0: Par sa douloureuse passion,
1: sois miséricordieux pour nous et pour le monde entier.
0: Par sa douloureuse passion,
1: sois miséricordieux pour nous et pour le monde entier.
0: Par sa douloureuse passion,
1: sois miséricordieux pour nous et pour le monde entier.
0: Par sa douloureuse passion,
1: sois miséricordieux pour nous et pour le monde entier.
0: Par sa douloureuse passion,
1: sois miséricordieux pour nous et pour le monde entier.
0: Par sa douloureuse passion,
1: sois miséricordieux pour nous et pour le monde entier.
0: Par sa douloureuse passion,
1: sois miséricordieux pour nous et pour le monde entier.
0: Par sa douloureuse passion,
1: sois miséricordieux pour nous et pour le monde entier.
0: Par sa douloureuse passion,
1: sois miséricordieux pour nous et pour le monde entier.
2: Quatrième jour. Aujourd'hui, amène-moi les païens et ceux qui ne me connaissent pas encore. Je pensais aussi à eux durant ma douloureuse passion, et leurs ailes futures consolaient mon cœur. Plonge-les dans l'immensité de ma miséricorde. Très compatissant Jésus, qui êtes la lumière du monde, recevez dans la demeure de votre cœur très compatissant les âmes des païens et de ceux qui ne vous connaissent pas encore. Que les rayons de votre grâce les illuminent, afin qu'elles aussi glorifient avec nous les merveilles de votre miséricorde, et ne les laissez pas sortir de la demeure de votre cœur très compatissant. Père éternel, jetez un regard de miséricorde sur les âmes des païens et de tous ceux qui ne vous connaissent pas encore, mais qui sont enfermés dans le cœur très compatissant de Jésus. Attirez-les vers la lumière de l'Évangile. Elles ne savent pas combien est grand le bonheur de vous aimer. Faites donc qu'elles aussi puissent glorifier la munificence de votre miséricorde dans les siècles des siècles. Amen. Père éternel, je t'offre le corps et le sang, l'âme et la divinité de ton Fils bien-aimé, notre Seigneur Jésus-Christ.
1: En réparation de nos péchés et de ceux du monde entier.
2: Par sa douloureuse passion,
1: sois miséricordieux pour nous et pour le monde entier.
2: Par sa douloureuse passion,
1: sois miséricordieux pour nous et pour le monde entier.
2: Par sa douloureuse passion,
1: sois miséricordieux pour nous et pour le monde entier.
2: Par sa douloureuse passion,
1: sois miséricordieux pour nous et pour le monde entier.
2: Par sa douloureuse passion,
1: sois miséricordieux pour nous et pour le monde entier.
2: Par sa douloureuse passion,
1: sois miséricordieux pour nous et pour le monde entier.
2: Par sa douloureuse passion,
1: sois miséricordieux pour nous et pour le monde entier.
2: Par sa douloureuse passion,
1: sois miséricordieux pour nous et pour le monde entier.
2: Par sa douloureuse passion,
1: sois miséricordieux pour nous et pour le monde entier.
2: Par sa douloureuse passion,
1: sois miséricordieux pour nous et pour le monde entier.

0: Cinquième jour. Aujourd'hui, amène-moi les âmes des hérétiques et des apostats. Plonge-les dans l'immensité de ma miséricorde. Dans mon amère passion, elle me déchire le corps et le cœur, c'est-à-dire mon Église. Lorsqu'elles reviendront à l'unité de l'Église, alors cicatriseront mes plaies, et de cette façon, elles me soulageront dans ma passion. Très miséricordieux Jésus, qui êtes la bonté même, vous ne refusez pas la lumière à ceux que vous le demandent. Recevez dans la demeure de votre cœur très compatissant les âmes des hérétiques et des apostats. Par votre lumière, ramenez-le à l'unité de l'Église. Ne les laissez pas sortir de la demeure de votre cœur très compatissant, mais faites qu'elles aussi glorifient la munifiance de votre miséricorde. Père éternel, jetez un regard de miséricordieux sur les âmes des hérétiques et des apostats qui persistent obstinément dans leurs erreurs. Gaspillons vos bontés et abusons de vos grâces. Ne regardez pas leurs fautes, mais l'amour de votre Fils et son amère passion, qu'il souffrit également pour elles, puisqu'elles aussi sont enfermées dans le cœur très compatissant de Jésus. Faites qu'elles aussi glorifient votre immense miséricorde dans les siècles et des siècles. Amen. Père éternel, je t'offre le corps et le sang, l'âme et la divinité de ton Fils bien-aimé, notre Seigneur Jésus-Christ.
1: En réparation de nos péchés et de ceux du monde entier,
0: par sa douloureuse passion,
1: sois miséricordieux pour nous et pour le monde entier.
0: Par sa douloureuse passion,
1: sois miséricordieux pour nous et pour le monde entier.
0: Par sa douloureuse passion,
1: sois miséricordieux pour nous et pour le monde entier.
0: Par sa douloureuse passion,
1: sois miséricordieux pour nous et pour le monde entier.
0: Par sa douloureuse passion,
1: sois miséricordieux pour nous et pour le monde entier.
0: Par sa douloureuse passion,
1: sois miséricordieux pour nous et pour le monde entier.
0: Par sa douloureuse passion,
1: sois miséricordieux pour nous et pour le monde entier.
0: Par sa douloureuse passion,
1: sois miséricordieux pour nous et pour le monde entier.
0: Par sa douloureuse passion,
1: sois miséricordieux pour nous et pour le monde entier.
0: Par sa douloureuse passion,
1: sois miséricordieux pour nous et pour le monde entier.
2: Sixième jour. Aujourd'hui, amène-moi les âmes douces et humbles, ainsi que celles des petits-enfants, et plonge-les dans ma miséricorde. Ce sont elles qui ressemblent le plus à mon cœur. Elles m'ont réconforté dans mon amère agonie. Je les voyais veiller sur mes autels comme des anges terrestres. Sur elles, je verse des torrents de grâce. Ma grâce ne peut être reçue que par les âmes pleines d'humilité. Ce sont ces âmes-là en qui je mets ma confiance. Très miséricordieux Jésus, qui avait dit vous-même, « Apprenez de moi que je suis doux et humble de cœur. Recevez dans la demeure de votre cœur très compatissant les âmes douces et humbles, ainsi que celles des petits-enfants. Ces âmes-là, plongent dans le ravissement le ciel entier et sont particulièrement aimées du Père des cieux. Elles forment un bouquet de fleurs devant le trône divin dont Dieu seul respire le parfum. Ces âmes-là demeurent pour toujours dans le cœur très compatissant de Jésus, chantant sans cesse l'hymne de l'amour et de la miséricorde pour l'éternité. Père éternel, jetez un regard de miséricorde sur les âmes douces et humbles, ainsi que sur celles des petits-enfants demeurant dans le cœur très compatissant de Jésus. Ce sont ces âmes-là qui ressemblent le plus à votre Fils. Le parfum de ces âmes monte de la terre et s'élève jusqu'à votre trône. Père de miséricorde et de toute bonté, je vous implore par l'amour et la prédilection que vous avez pour ces âmes de bien vouloir bénir le monde entier, afin que toutes les âmes puissent chanter ensemble la gloire de votre miséricorde pour l'éternité. Amen. Père éternel, je t'offre le corps et le sang et la divine pitié de ton Fils bien-aimé, notre Seigneur Jésus-Christ.
1: En réparation de nos péchés et de ceux du monde entier,
2: par sa douloureuse passion,
1: sois miséricordieux pour nous et pour le monde entier.
2: Par sa douloureuse passion,
1: sois miséricordieux pour nous et pour le monde entier.
2: Par sa douloureuse passion,
1: sois miséricordieux pour nous et pour le monde entier.
2: Par sa douloureuse passion,
1: sois miséricordieux pour nous et pour le monde entier.
2: Par sa douloureuse passion,
1: sois miséricordieux pour nous et pour le monde entier.
2: par sa douloureuse passion.
1: Sois miséricordieux pour nous et pour le monde entier.
2: Par sa douloureuse passion.
1: Sois miséricordieux pour nous et pour le monde entier.
2: Par sa douloureuse passion.
1: Sois miséricordieux pour nous et pour le monde entier.
2: Par sa douloureuse passion.
1: Sois miséricordieux pour nous et pour le monde entier.
2: Par sa douloureuse passion.
1: Sois miséricordieux pour nous et pour le monde entier.
2: Par sa douloureuse passion.
1: Sois miséricordieux pour nous et pour le monde entier.
3: Septième jour.

0: Septième jour. Aujourd'hui, amène-moi les âmes qui vénèrent et glorifient particulièrement ma miséricorde et plonge-les en elle. Ces âmes-là ont le plus partagé les souffrances de ma passion. Ce sont elles qui ont pénétré le plus profondément en mon âme. Elles sont le vivant reflet de mon cœur compatissant. Ces âmes brilleront d'un éclat particulier dans la vie future. Aucune n'ira en enfer. Je défendrai chacune d'elles, en particulier à l'heure de la mort. Très miséricordieux Jésus, dont le cœur n'est qu'amour, recevez dans la demeure de votre cœur très compatissant les âmes qui vénèrent et glorifient plus particulièrement l'immensité de votre miséricorde. Dotées de la puissance même de Dieu, elles avancent confiantes en votre miséricorde au milieu de tous les tourments et contrariétés. Ces âmes sont unies à Jésus et portent le poids de l'humanité entière sur leurs épaules. Elles ne seront pas jugées sévèrement, mais votre miséricorde les protégera au moment de l'agonie. Père éternel, daignez jeter un regard de miséricorde sur les âmes qui célèbrent et vénèrent votre plus grand attribut, votre infinie miséricorde. Enfermées dans le cœur très compatissant de Jésus, elles sont un vivant évangile. Leurs mains sont pleines d'actes de miséricorde. Comblées de joie, elles chantent l'hymne de la miséricorde du Très-Haut. Je vous en supplie, manifestez-leur votre miséricorde selon l'espoir et la confiance qu'elles ont mis en vous. Que s'accomplisse en elles la promesse de Jésus qui a dit « Je défendrai leur vie durant comme ma propre gloire ». Les âmes qui vénéreront mon infinie miséricorde, je les défendrai tout particulièrement à l'heure de la mort. Père éternel, je t'offre le corps et le sang, l'âme et la divinité de ton Fils bien-aimé, notre Seigneur Jésus-Christ.
1: En réparation de nos péchés et de ceux du monde entier,
0: par sa douloureuse passion,
1: sois miséricordieux pour nous et pour le monde entier.
0: Par sa douloureuse passion,
1: sois miséricordieux pour nous et pour le monde entier.
0: Par sa douloureuse passion,
1: sois miséricordieux pour nous et pour le monde entier.
0: Par sa douloureuse passion,
1: sois miséricordieux pour nous et pour le monde entier.
0: Par sa douloureuse passion,
1: sois miséricordieux pour nous et pour le monde entier.
0: Par sa douloureuse passion,
1: sois miséricordieux pour nous et pour le monde entier.
0: Par sa douloureuse passion,
1: sois miséricordieux pour nous et pour le monde entier.
0: Par sa douloureuse passion,
1: sois miséricordieux pour nous et pour le monde entier.
0: Par sa douloureuse passion,
1: sois miséricordieux pour nous et pour le monde entier.
0: Par sa douloureuse passion,
1: sois miséricordieux pour nous et pour le monde entier.
2: Huitième jour. Aujourd'hui, amène-moi les âmes qui sont au purgatoire et plonge-les dans l'abîme de ma miséricorde. Que les flots de mon sang rafraîchissent leurs brûlures. Toutes ces âmes me sont très chères, mais elles me rendent justice. Il est en ton pouvoir de leur apporter quelque soulagement. Puisse dans le trésor de mon Église toutes les indulgences et offre-les en leur nom. Oh, si tu connaissais leurs souffrances, tu offrirais sans cesse en leur nom l'aumône de tes prières et tu payerais leurs dettes à ma justice. Très miséricordieux Jésus, qui avait dit vouloir vous-même la miséricorde, voici que j'amène à la demeure de votre cœur très compatissant les âmes du purgatoire, qui vous sont très chères, mais qui pourtant doivent rendre des comptes à votre justice. Que le flot de sang et d'eau jaillit de votre cœur éteigne les flammes du feu purificateur, afin que, là aussi, soit glorifiée la puissance de votre miséricorde. Père éternel, daignez jeter un regard de miséricorde sur les âmes souffrant au purgatoire, enfermées dans le cœur très compatissant de Jésus. Je vous implore, par la douloureuse passion de Jésus, votre Fils, et par toute l'amertume dont son âme très sainte fut inondée, de manifester votre miséricorde aux âmes qui sont soumises à votre justice sans défaut. Que votre regard ne tiennent compte que des mérites des plaies de Jésus, votre très cher Fils, car nous croyons que votre bonté et votre pitié est infinie. Père éternel, je t'offre le corps et le sang, l'âme et la divinité de ton Fils bien-aimé, notre Seigneur Jésus-Christ,
1: en réparation de nos péchés et de ceux du monde entier,
2: par sa douloureuse passion,
1: sois miséricordieux pour nous et pour le monde entier.
2: Par sa douloureuse passion,
1: sois miséricordieux pour nous et pour le monde entier.
2: Par sa douloureuse passion,
1: sois miséricordieux pour nous et pour le monde entier.
2: Par sa douloureuse passion,
1: sois miséricordieux pour nous et pour le monde entier.
2: Par sa douloureuse passion,
1: sois miséricordieux pour nous et pour le monde entier.
2: Par sa douloureuse passion,
1: sois miséricordieux pour nous et pour le monde entier.
2: Par sa douloureuse passion,
1: sois miséricordieux pour nous et pour le monde entier.
2: Par sa douloureuse passion,
1: sois miséricordieux pour nous et pour le monde entier.
2: Par sa douloureuse passion,
1: sois miséricordieux pour nous et pour le monde entier.
2: Par sa douloureuse passion,
1: sois miséricordieux pour nous et pour le monde entier.

0: Neuvième jour. Aujourd'hui, amène-moi les âmes indifférentes et froides, et plonge-les dans l'abîme de ma miséricorde. Ce sont ces âmes-là qui blessent le plus douloureusement mon cœur. Ce sont elles qui, au jardin des oliviers, m'inspirèrent la plus grande aversion. C'est à cause d'elles que j'ai dit, « Mon Père, s'il est possible que cette coupe passe loin de moi. » Pour elles, l'ultime planche de salut est de recourir à ma miséricorde. Père éternel, jetez un regard de miséricorde sur les âmes indifférentes qui sont cependant enfermées dans le cœur très compatissant de Jésus. Père de miséricorde, je vous supplie par la passion amère de votre Fils et par son agonie de 3 heures sur la croix, permettez que ces âmes-là célèbrent aussi l'abîme de votre miséricorde. Amen. Père éternel, je t'offre le corps et le sang, l'âme et la divinité de ton Fils bien-aimé, notre Seigneur Jésus-Christ.
1: En réparation de nos péchés et de ceux du monde entier,
0: par sa douloureuse passion,
1: sois miséricordieux pour nous et pour le monde entier.
0: Par sa douloureuse passion,
1: sois miséricordieux pour nous et pour le monde entier.
0: Par sa douloureuse passion,
1: sois miséricordieux pour nous et pour le monde entier.
0: Par sa douloureuse passion,
1: sois miséricordieux pour nous et pour le monde entier.
0: Par sa douloureuse passion,
1: sois miséricordieux pour nous et pour le monde entier.
0: Par sa douloureuse passion,
1: sois miséricordieux pour nous et pour le monde entier.
0: Par sa douloureuse passion,
1: sois miséricordieux pour nous et pour le monde entier.
0: Par sa douloureuse passion,
1: sois miséricordieux pour nous et pour le monde entier.
0: Par sa douloureuse passion,
1: sois miséricordieux pour nous et pour le monde entier.
0: Par sa douloureuse passion,
1: sois miséricordieux pour nous et pour le monde entier.
0: Dieu saint, Dieu fort, Dieu éternel, prends pitié de nous et du monde entier. Dieu saint, Dieu fort, Dieu éternel, prends pitié de nous et du monde entier. Dieu saint, Dieu fort, Dieu éternel, prends pitié de nous et du monde entier. Jésus, j'ai confiance en toi. Jésus, j'ai confiance en toi. Jésus, j'ai confiance en toi. Ô sang et eau qui avez jailli du cœur de Jésus, comme source de miséricorde pour nous, confiance en vous. Sainte Faustine,
1: priez pour nous.
0: Saint Jean-Paul II,
1: priez pour nous.
0: Tous les saints miséricordieux du ciel,
1: priez pour nous.
0: Thérèse Rondeau,
1: intercédez pour nous.
0: Chers au nom du Père et du Fils et du Saint-Esprit, chers auditeurs de Radio Fidélité Mayenne, nous vous remercions par la voix de la radio d'avoir participé au chapelet de la Divine Miséricorde de Sœur Faustine. Nous vous souhaitons une très belle journée et nous vous disons à mardi prochain sur notre antenne. Au revoir.

0: Dieu se tient dans sa sainte demeure. Dieu fait habiter les siens unanimes dans sa maison. C'est lui qui donne à son peuple force et puissance.
1: Au nom du Père et du Fils et du Saint-Esprit.
2: Amen.
1: Le Seigneur soit avec vous. Frères et sœurs, nous sommes heureux d'accueillir les membres de la Fraternité des Malades de Lucerie avec leur curé, le Père Raymond Julio. Préparons-nous à célébrer le mystère de l'Eucharistie en reconnaissant que nous avons péché. Seigneur Jésus, envoyé pour guérir les cœurs qui reviennent vers toi, Seigneur, prends pitié.
3: Seigneur, prends pitié.
1: Ô Christ, venu appeler les pécheurs, ô Christ, prends pitié.
3: Ô Christ, prends pitié.
1: Seigneur, qui siège à la droite du Père, ô tu intercèdes pour nous, Seigneur, prends pitié. Que Dieu Tout-Puissant nous fasse miséricorde, qu'il nous pardonne nos péchés et nous conduise à la vie éternelle.
3: Amen.
1: Prions le Seigneur.

Lecture du livre du prophète Jérémie. Que mes yeux ruissellent de larmes nuit et jour sans s'arrêter. Elle est blessée d'une grande blessure, la Vierge, la fille de mon peuple, meurtrie d'une plaie profonde. Si je sors dans la campagne, voici les victimes de l'épée. Si j'entre dans la ville, voici les souffrants de la faim. Même le prophète, même le prêtre parcourt le pays sans comprendre. As-tu donc rejeté Juda? Es-tu pris de dégoût pour Sion? Pourquoi nous frapper sans remède? Nous attendions la paix et rien de bon. Le temps du remède et voici l'épouvante. Seigneur, nous connaissons notre révolte, la faute de nos pères. Oui, nous avons péché contre toi. À cause de ton nom, ne méprise pas, n'humilie pas le trône de ta gloire. Rappelle-toi, ne romps pas ton alliance avec nous. Parmi les idoles des nations, en est-il qui fasse pleuvoir? Est-ce le ciel qui nous donnera les pluies? N'est-ce pas toi, Seigneur notre Dieu? Nous espérons en toi, car c'est toi qui fais tout cela. Parole du Seigneur.

Combien de temps, Seigneur, durera ta colère? Ne retiens pas contre nous les péchés de nos ancêtres. Que nous vienne bientôt ta tendresse, car nous sommes à bout de force.

Monte en ta présence la plainte du captif. Ton bras est fort, épargne ceux qui doivent mourir. Et nous, ton peuple, le troupeau que tu conduis, sans fin nous pourrons te rendre grâce.

La semence est la parole de Dieu. Le semeur est le Christ. Celui qui le trouve demeure pour toujours.

En ce temps-là, laissant les foules, Jésus vint à la maison. Ses disciples s'approchèrent de lui et lui dirent « Explique-nous clairement la parabole de l'ivraie dans le champ. » Il leur répondit « Celui qui sème le bon grain, c'est le Fils de l'homme. Le champ, c'est le monde. Le bon grain, ce sont les fils du royaume. L'ivraie, ce sont les fils du mauvais. L'ennemi qui l'a semé, c'est le diable. La moisson, c'est la fin du monde. Les moissonneurs, ce sont les anges. De même que l'on enlève l'ivraie pour le jeter au feu, ainsi en sera-t-il à la fin du monde. Le Fils de l'homme enverra ses anges, ils enlèveront de son royaume toutes les causes de chute, et ceux qui font le mal, ils les jetteront dans la fournaise. Là, il y aura des pleurs et des grincements de dents. Alors, les justes resplendiront comme le soleil dans le royaume de leur Père. Celui qui a des oreilles, qu'il entende.

Il n'y a plus rien à dire. Ah oui, parce que le Christ, il a fait l'homélie lui-même. Mais si j'ai dit, bon, je vais aller m'asseoir, je pense que certains parmi vous diront, on n'en a pas pour notre argent. Il faut que je cause un peu. Dans la première lecture que nous avons entendue, on nous révèle le péché d'Israël. On y dit de manière un peu positive, puisque le Seigneur ne rompt pas ton alliance avec nous. Donc, le peuple d'Israël a rompu son alliance avec Dieu. Comment est-ce qu'il s'est pris? Il a été infidèle. Quelle est cette infidélité? Il suivait d'autres dieux en dehors du Seigneur. Or, le Seigneur a conclu une alliance avec Israël, avec la promesse de veiller sur Israël, de prendre Israël comme son enfant, de l'aimer, de le chérir comme une mère chérit son enfant. Israël

c'est de tourner. Si on continue un peu le texte, ce texte qu'on vient d'entendre, on a quelques éléments qui peuvent nous aider combien c'est grave d'avoir été infidèle au Seigneur. D'ailleurs, le tout premier commandement que Dieu donne à Israël, c'est « Tu aimeras le Seigneur ton Dieu de tout ton cœur, de toute ton âme, de toute ta force. Tu n'auras que Dieu pour Dieu et non pas un autre. » Et Israël, comme un fusil à répétition, n'a cessé de manifester de l'infidélité vis-à-vis du Seigneur. Et heureusement, il y a des personnes bonnes, des saints, qui ont intercédé. On le voit déjà avec Abraham, au chêne de Mambré, qui intercède pour que les habitants de Sodome et de Gomorre soient délivrés du mal. Des intercesseurs, il y en a eu. Et Moïse, après que le peuple ait commis ce péché infâme de façonner un veau d'or, Moïse intervient, intercède. Et Samuel, qui a intercédé aussi, puisque Israël dit, nous voulons un roi humain, au lieu d'accepter un roi que nous ne voyons pas. Cela blesse le cœur de Dieu. Et Dieu suscite toujours des hommes et des femmes, à chaque époque, à chaque génération, pour être des intercesseurs. Dans l'Évangile, c'est assez étonnant, cet évangile qui commence ainsi. En ce temps-là, laissant la foule, Jésus revient à la maison. Du point de vue biblique, la maison, c'est le reste d'Israël. C'est pauvre, donc le Seigneur prend soin. C'est ceux qui restent fidèles au Seigneur, quel qu'en soit ce qui arrive. Ils reconnaissent en Dieu leur Créateur, leur Sauveur et leur Père. Et c'est ce que nous avons entendu à la fin de cet évangile. « Alors les justes resplendiront comme le soleil dans le royaume de leur Père. » Dieu fait de nous ses enfants. Et nous, nous avons à être ses intercesseurs. Je dirais ses guetteurs, comme Jérémie, qui guette le lever du soleil, qui est Dieu lui-même, qui guette le crépuscule pour avertir, pour dire que nous sommes signes de la résurrection, signes de l'amour, signes de ce Dieu qui est Père aimant. Bonne graine, c'est peut-être nous aussi. Demandons au Seigneur d'être de bonnes graines, de bons grains qui est semé en ce monde. Nous sommes capables de défendre la vérité face au mensonge, la vie face à la mort, l'alliance face à la rupture, la miséricorde face au péché. Amen.

Tu es béni, Seigneur Dieu de l'univers. Nous avons reçu de ta bonté le pain que nous te présentons, fruit de la terre et du travail des hommes, il deviendra pour nous le pain de la vie.

0: Tu es béni, Seigneur, Dieu de l'univers, nous avons reçu de ta bonté le vin que nous te présentons. Fruit de la vigne et du travail des hommes, il deviendra pour nous le vin du royaume éternel.
1: Béni, Seigneur.

0: Accueille-nous, t'en prions, Seigneur, les dons prélevés pour toi sur tes propres largesses. Que ces mystères très saints, ô ta grâce opère avec puissance, sanctifie notre vie de tous les jours et nous conduise aux joies éternelles par le Christ notre Seigneur.
1: Amen.

0: Le Seigneur soit avec vous.
1: Et avec votre
0: esprit. Élevons notre cœur. Rendons grâce au Seigneur notre Dieu. Vraiment, il est bon de te rendre grâce. Il est juste et bon de te glorifier, Père très saint, car tu es le seul Dieu, le Dieu vivant et vrai. Toi qui es avant tous les siècles, tu demeures éternellement lumière au-delà de toute lumière. Toi, le Dieu de bonté, la source de la vie, tu as fait le monde pour que toute créature soit comblée de tes bénédictions et que beaucoup se réjouissent de l'éclat de ta lumière. Ainsi, la foule innombrable des anges qui te servent jour et nuit se tiennent devant toi et, contemplant la splendeur de ta face, n'interrompent jamais leur louange. Unis à leur hymne d'allégresse, avec la création tout entière qui t'acclame par nos voix, Dieu, nous te chantons.

tu es grand et que tu as fait toutes choses avec sagesse et par amour. Tu as créé l'homme à ton image et tu lui as confié l'univers afin qu'en te servant toi seul son créateur, il règne sur la création. Comme il avait perdu ton amitié par sa désobéissance, tu ne l'as pas abandonné au pouvoir de la mort. Dans ta miséricorde, tu es venu en aide à tous les hommes pour qu'ils te cherchent et puissent te trouver. Tu as multiplié les alliances avec eux et tu les as formés par les prophètes dans l'espérance du salut. Tu as tellement aimé le monde, Père très saint, que tu nous as envoyé ton Fils unique lorsque les temps furent accomplis pour qu'il soit notre sauveur. Dieu fait homme, conçu de l'Esprit Saint, né de la Vierge Marie, il a vécu notre condition humaine en toutes choses, excepté le péché. Annonçons aux pauvres la bonne nouvelle du salut, aux captifs la délivrance, aux affligés la joie. Pour accomplir le dessein de ton amour, il s'est livré lui-même à la mort, et par sa résurrection, il a détruit la mort et renouvelé la vie. Afin que désormais notre vie ne soit plus à nous-mêmes, mais à lui qui est mort et ressuscité pour nous, il a envoyé d'auprès de toi, Père, comme premier don fait aux croyants, l'Esprit Saint qui continue son œuvre dans le monde et achève toute sanctification. Que ce même Esprit Saint, nous t'en prions, Seigneur, sanctifie ces offrandes, qu'elles deviennent ainsi le corps et le sang de notre Seigneur Jésus le Christ, dans la célébration de ce grand mystère que lui-même nous a laissé en signe de l'alliance éternelle. Quand l'heure fut venue où tu allais me glorifier, Père très aimant, comme il avait aimé les siens qui étaient dans le monde, il les aima jusqu'au bout. Pendant le repas qu'il partageait avec eux, il prit le pain, dit la bénédiction, le rompit, et le donna à ses disciples en disant, « Prenez et mangez-en tous. »

De même, il prit la coupe remplie de vin, il rendit grâce et la donna à ses disciples en disant, prenez et buvez-en tous, car ceci est la coupe de mon sang.

Seigneur, nous célébrons aujourd'hui le mémorial de notre rédemption en rappelant la mort du Christ et sa descente au séjour des morts, en proclamant sa résurrection et son ascension à ta droite.

0: de toi et qui sauve le monde entier. Regarde, Seigneur, celui qui s'offre dans le sacrifice que toi nous as préparé pour nous. Et dans ta bonté, accorde à tous ceux qui vont partager ce pain et boire à cette coupe d'être rassemblés par l'Esprit Saint en un seul corps, pour qu'ils deviennent eux-mêmes dans le Christ une vivante offrande à la louange du Père.
1: Et maintenant, Seigneur, rappelle-toi tous ceux pour qui nous offrons le sacrifice. En premier lieu, ton serviteur, notre pape Léo, notre évêque de Mercure et l'ensemble des évêques, des prêtres, des diacres, des fidèles qui présentent cette offrande, les membres de notre assemblée, le peuple entier qui la réclame, et tous ceux qui te cherchent à des droits.
2: Souviens-toi aussi de ceux qui sont morts dans la paix du Christ, de sœur Marie-Agnès Véron, d'André Rosé, et des défunts des familles Bonnet et Minier, et de tous les défunts dont toi seul connais la foi. À nous qui sommes tes enfants, accorde, Père très bon, l'héritage de la vie éternelle, auprès de la Vierge Marie, la bienheureuse Mère de Dieu, auprès de Saint Joseph, son époux, des apôtres et de tous les saints dans ton royaume, nous pourrons alors, avec la création tout entière, enfin libérée de la corruption du péché et de la mort, te glorifier par le Christ notre Seigneur, par qui tu donnes au monde toute grâce et tout bien.

0: Unis dans le même esprit, nous pouvons dire avec confiance la prière que nous avons reçue du Sauveur. Notre Père, qui es aux cieux, que ton nom soit sanctifié, que ton règne vienne, que ta volonté soit faite sur la terre comme au ciel. Donne-nous aujourd'hui notre pain de ce jour. Pardonne-nous nos offenses, comme nous pardonnons aussi à ceux qui nous ont offensés. Et ne nous laisse pas entrer en tentation, mais délivre-nous de tout mal, Seigneur, donne la paix à notre temps. Soutenu par ta miséricorde, nous serons libérés de tout péché à l'abri de toute épreuve. Nous qui attendons que se réalise cette bienheureuse espérance, l'avènement de Jésus-Christ, notre Sauveur. Seigneur Jésus-Christ, tu as dit à tes apôtres, je vous laisse la paix, je vous donne la paix. Ne regarde pas nos péchés, mais la foi de ton Église, pour que ta volonté s'accomplisse, donne-lui toujours cette paix et conduis-la vers l'unité parfaite, toi qui vis et règnes pour les siècles des siècles.
1: Amen.
0: Que la paix du Seigneur soit toujours avec vous. Dans la charité du Christ, donnez-vous la paix.
1: Amen.

Voici l'agneau de Dieu, voici celui qui enlève les péchés du monde, heureux les invités au repas des noces de l'agneau.

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2: Nous souhaitons une très belle et sainte fête aux Sansons. Saint Pedro Poveda Castroverde est né en 1874 en Andalousie. Désirant devenir prêtre, il achève ses études au séminaire grâce à l'obtention d'une bourse et exerce sa mission sacerdotale dans le diocèse de Guadix. Il œuvre auprès des pauvres, notamment en visitant ceux qui vivent dans des grottes creusées dans la falaise, aux périphéries de la ville. C'est un prêtre apprécié pour sa sagesse, son audace, son ouverture d'esprit et son grand désir d'être un instrument de paix. Comprenant l'importance de l'éducation, il crée une école et un centre de formation pour les plus pauvres de la ville, mais devant les oppositions, il interrompt son activité et part un temps vivre en solitude dans la montagne avant d'être envoyé dans les Asturies, au sanctuaire marial de Covadonga. Là-bas, il étudie les rapports entre l'Église et la société, la foi et la science, et écrit sur l'importance du rôle des laïcs, hommes et femmes, pour bâtir la société. Il écrit alors cette conviction profonde : il n'est pas possible de croire et en même temps de se taire. Appelé à Oviedo, c'est le moment pour lui de mettre en acte toutes ses réflexions. Il a une grande confiance dans la jeunesse qu'il croit capable de transformer le monde. Pour eux, il ouvre une résidence pour les étudiants, l'Académie de Sainte Thérèse d'Avila, puis l'institution thérésienne destinée à la formation des professeurs laïcs et chrétiens. Il est convaincu que les chrétiens doivent s'engager concrètement pour œuvrer à la construction d'un monde plus juste et plus solidaire. Pour cela, il faut former les laïcs chrétiens à la fois solides dans leur foi et compétents professionnellement. En 1921, il est nommé à Madrid comme aumônier du palais royal et est chargé de contrer la philosophie marxiste. 10 jours après l'embrasement des débuts de la guerre civile espagnole, il est arrêté, jugé sommairement et fusillé, après avoir fièrement fait cet aveu: je suis prêtre du Christ. Seigneur, répands sur nous la grâce de la fidélité, particulièrement dans nos engagements.

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0: Bonjour à tous, à la une de l'actualité, c'est fait, Zinedine Zidane est le nouveau sélectionneur de l'équipe de France. La Fédération française de football a annoncé sa nomination pour les 4 prochaines années à la tête des Bleus. Écoutez Philippe Diallo, le patron de la FFF.
1: Zinedine Zidane sera donc le prochain sélectionneur de l'équipe de France pour les 4 années qui viennent, qui couvriront à la fois les qualifications de la Ligue des Nations, qualifications de l'Euro 2028 et puis les qualifications de la Coupe du Monde 2030 qui se déroulera au Maroc, Portugal et Espagne. Ce contrat prendra effet au 1er août. Il présentera l'ensemble de son staff début septembre. La joie, la fierté de toute la Fédération française de football de confier les rênes de l'équipe de France à une de nos plus grandes légendes qui a démontré l'immensité de son talent et de sa compétence, et notamment à travers les succès qu'il a remportés en Ligue des Champions avec le Real Madrid.
0: Voilà, ses premiers matchs à la tête des Bleus sont programmés fin septembre en Ligue des Nations avec un déplacement en Turquie puis en Belgique. Dans le reste de l'actualité, un point sur les incendies en France. Le méga-feu en Gironde a ravagé 42 000 hectares. Il est stabilisé aujourd'hui. Les pompiers doivent traiter près de 130 km de lisière. La préfecture a ordonné tout à l'heure l'évacuation préventive de tous les campings de Lacanau, et ça pour faciliter les opérations de secours. Près de 4000 touristes sont concernés. Toujours en lien avec les incendies, un homme de 23 ans a été mis en examen et placé en détention provisoire dans le Var. Il est soupçonné d'être à l'origine de plusieurs départs de feu volontaires la semaine dernière. Des incendies qui ont détruit plusieurs hectares de maquis et de forêt. Un examen psychiatrique du suspect est annoncé dans le cadre de l'enquête. 5 corps de bébés retrouvés au domicile d'un couple à Orange dans le Vaucluse. Ils étaient conservés dans des cartons. Le parquet de Carpentras a ouvert une enquête, mais ne communique pas davantage à ce stade sur les circonstances de cette affaire. Les discriminations persistent dans les lieux de loisirs. SOS Racisme a mené une campagne de testing dans le sud de la France. 17% des plages privées, 30% des établissements de nuit testés ont pratiqué des discriminations raciales. L'association demande un renforcement des contrôles et des poursuites. Elle estime que ces pratiques restent encore trop souvent impunies. Canal+ investit près d'un milliard d'euros dans le cinéma français et européen. Le groupe s'engage à verser 980 millions d'euros entre 2028 et 2032. Le groupe reste donc le premier financeur du cinéma français. Il pourra continuer à diffuser les films dès 6 mois après leur sortie en salle. Voilà la fin de ce flash. Excellente journée à tous.
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1: Juin 1940, voit la maison de Périne Tullard se vider. Le pensionnat de l'Ave Maria est occupé par les Allemands jusqu'à la rentrée de septembre. Les supérieurs de l'Ave Maria. Le long règne de sœur Mathilde Grignon. Et toujours la même supérieure. Avant de devenir au pensionnat de l'Ave Maria sœur supérieure, sœur Mathilde Grignon est connue pour certaines d'entre nous comme Madame l'économe. C'est elle qui,

Après différents postes d'enseignement à Saint-Denis d'Anjou, Mayenne, Bazouges et Évron, elle participe avec quelques-unes de ses compagnes à la fondation de Soyer en Belgique. Instituée en 1903, après la fermeture de plusieurs maisons des Sœurs d'Évron de France, cette jolie propriété au bâtiment flanqué d'élégantes tourelles et entouré d'un parc n'est pas une maison d'enseignement. Si on y donne des cours de langues étrangères, de dessin, de musique, de travaux manuels et de ménage, les sœurs visitent aussi des malades. En 1911, un juniorat, préparation à la vie religieuse, s'y organise sous la direction de sœur Mathilde. Elle devient supérieure de la maison en mars 1921, juste avant sa fermeture en juillet de la même année, en même temps que les autres maisons de Belgique. C'est alors qu'après une année de cours donnée au noviciat d'Évron, sœur Mathilde est envoyée à la chapelle au Ribou. Jusque-là, une grande partie des années de son apostolat a été consacrée à la formation de futures religieuses. Ce qui explique qu'elle y consacrera encore beaucoup de son temps lorsqu'elle prendra en charge l'Ave Maria, et de là naîtra sans doute une certaine ambiguïté dans ses rapports avec les pensionnaires et peut-être avec certains professeurs. Elle a déjà 50 ans lorsqu'elle arrive à la chapelle au Ribou. Calme, semblant d'humeur égale, dans un rôle estompé d'économe ou de supérieur, nous ne connaissons d'elle qu'un baiser sec, qui, après la reprise du costume, nous fait disparaître sous sa coiffe au départ ou retour de vacances. Elle évolue avec lenteur. Venant de sa chambre, elle descend précautionneusement l'étroit escalier de Sainte-Madeleine. Pour le déjeuner, quittant son bureau, elle traverse lentement le réfectoire, gagnant sa place au bout d'une table de religieuses et professeurs pour présider les repas. Après la soupe, elle distribue elle-même le courrier, passant entre les tables et nous tendant des lettres toujours ouvertes et lues. Nous nous levons à l'appel de notre nom en murmurant un rapide « Merci Madame l'économe » ou « Ma sœur supérieure » selon l'époque. Endurcie par un climat rude, nous ne souffrons guère que de rhume et de maux de gorge. Elle s'informe alors de nos santé auprès de sœur Julienne et nous tend une pastille Miraton, remède souverain auquel elle fait semblant de croire, mais qui n'est peut-être qu'une manière de nous réconforter. Elle nous donne la permission de parler pendant les repas, le jeudi, le dimanche et les jours de fête. Le jour où notre saint patron est honoré, nous nous levons pour aller lui demander cette permission de parler. Il faut reconnaître que cela augmente considérablement la fréquence des repas parlants. À part cela, nous n'avons pas de vrai contact avec elle. N'est-elle que cela ? Une religieuse isolée dans son bureau, faisant ses comptes, remplissant les factures pour nos parents, lisant notre courrier expédié et reçu, veillant au perfectionnement religieux des sœurs confiées à son supériorat. Il semble que ses responsabilités soient en veilleuse par rapport à celles des directrices en poste au pensionnat. Dans les papiers administratifs, elle vient en second rang, en tant qu'économe, après la directrice qui a en charge la responsabilité des études et qui, elle, se trouve en contact direct avec les élèves. Elle aimerait probablement donner les résultats scolaires avec un certain cérémonial, mais au début de son supériorat, les lois de l'époque l'obligent à une certaine réserve et laissent le rôle primordial à Madame Blot, qui l'assure avec autorité. La réserve naturelle de sœur Mathilde et sans doute une certaine timidité ne lui permettent pas d'aller à la rencontre de celles des élèves qui l'ignorent superbement. Elle en souffre probablement, puisque certaines élèves qui ont l'occasion de lui manifester de l'affection trouvent en elle le soutien le plus attentionné et le plus fidèle. C'est le cas d'une jeune élève tout émue de recevoir de ses mains son chapeau d'uniforme, symbole d'une vie de pensionnaire très désirée, et qui lui saute au cou pour la remercier. C'est l'époque des « dames » et il n'y a pas de coiffe pour gêner les effusions. Par la suite, cette jeune fille qui

0: souffre d'une spontanéité pas assez réprimée pour un pensionnat religieux, évitera, grâce à l'indulgence de sœur Mathilde, une sanction douloureuse, le renvoi, alors qu'elle aura eu l'impudence de bavarder avec les fils du menuisier du village. Touchée par la vivacité et la démarche sautillante d'une autre fillette, Madame l'économe la surnomme sa petite biquette sartoise. Les futures religieuses, de moins en moins nombreuses à mesure que les années avancent, témoignent toutes de sa bonté et de sa compréhension lorsqu'elle est réunie pour les préparer à un noviciat proche. Une lettre adressée à la très révérende et bonne mère, dans l'impersonnelle mais admirable écriture des sœurs d'Evron, nous la révèle comme une femme confiante, aimante, exprimant l'affectueux respect d'une petite protégée très attachée. Remplacée à 74 ans par Mère Leroy en novembre 1946, elle restera dans la maison comme conseillère et économe. Encore une situation fausse entre ses anciennes responsabilités et l'autorité de la nouvelle supérieure. Quel était le partage exact des responsabilités ? Rentrée malade à Évron en mai 1948, elle y mourra quelques mois après, en février 1949. L'avons-nous regretté ? À mesure que les années passaient, les élèves demandaient de plus en plus d'attention et de compréhension. Nous avions besoin de moins de réserve, d'inexprimé. Pour toutes celles qui ne se destinaient pas à la vie religieuse, elle est restée lointaine. Nous avons été nombreuses à la laisser à sa réserve et à son effacement. Nous sommes passées à côté d'elle, mais nous ne l'avons pas rencontrée. La transition de Mère Leroy. Du même âge exactement que sœur Mathilde Grignon, Mère Leroy prend le supériorat de l'Ave Maria comme un point d'orgue à une longue carrière. Elle retrouve le pensionnat où elle fit elle-même ses études dans les années 1880 sous l'autorité de l'incontournable sœur Marie-Louise Bénard. Après quelques années d'enseignement à Évron, elle participe, comme sœur Mathilde, à la fondation de Soyer en Belgique, mais elle aura surtout la responsabilité en 1912 d'organiser le vieux manoir de Romilley près de Manchester, en Angleterre, pour le transformer en un établissement d'enseignement qui devient le couvent de la Nativité. Rentrée à Évron en 1918, elle est nommée mère assistante, spécialement chargée des sœurs enseignantes en France. C'est donc à la fin d'un long apostolat qu'elle obtient le poste plus en retrait de supérieure de l'Ave Maria. Nous connaissions déjà très bien la longue silhouette maigre de Mère Leroy, ses yeux enfoncés dans des orbites creusées, le nez accentué, les os du visage saillants, pour l'avoir vue souvent accompagnant la révérende mère en visite au pensionnat. Très droite, les mains sans cesse en mouvement, elle nous parle d'une voix légèrement rauque, en découvrant des dents impeccablement rangées et qui bougent parfois. En sécularisée, on lui aurait bien vu un raide ruban noir autour du cou. Sa distinction naturelle, qui avait dû ravir les Anglaises, nous impressionne et nous réjouit. Avec elle, nous montons d'un échelon dans l'échelle sociale. Nous sommes fiers d'une supérieure si représentative. Mais sa santé décline, elle s'amaigrit de plus en plus et doit rentrer malade à Évron fin juin 1949. Elle y meurt le 23 janvier 1950 en invoquant la Sainte Vierge pour laquelle elle eut toute sa vie une filiale dévotion.
1: C'était Périne en sa maison par Odette Tournier. 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
4: Un livre, une histoire, aujourd'hui, l'itinéraire spirituel de l'apôtre Pierre, par Jacques Bombardier et Corinne Fenchel-Charlot aux éditions des Béatitudes en 2025. Alors un ouvrage intéressant, passionnant, que nous devons donc à ces deux auteurs différents. En effet, le père Jacques Bombardier est un prêtre de l'oratoire Saint-Philippe-Néry à Nancy. Et lorsqu'il est devenu curé de la paroisse Notre-Dame de Bon Secours, il a multiplié les enseignements bibliques au point qu'une paroissienne a demandé au père Bombardier une série d'émissions sur une radio chrétienne partenaire de nos radios chrétiennes. Et ce livre est le résultat de leurs entretiens. Alors ce livre comporte un aspect assez oral intéressant. On remarque d'ailleurs qu'à plusieurs reprises, le père Jacques Bombardier n'est pas tout à fait d'accord avec les questions ou les suggestions qui lui sont faites. Donc ça donne un livre intéressant à lire par ce caractère, on peut dire, extrêmement vif et plaisant à lire. Alors ce livre est aussi intéressant dans la mesure où on peut le lire de deux manières, si j'ose dire, et je fais ici allusion à un précédent livre du père Jacques Bombardier, « Découvrir l'amour fou de Dieu, retraite spirituelle avec Saint-Philippe Néry ». Et effectivement, ici ce n'est pas Saint-Philippe Néry, c'est l'apôtre Pierre. Et l'apôtre Pierre, nous pouvons le suivre, si j'ose dire, de manière chronologique. C'est une vie de l'apôtre Pierre à partir, bien évidemment, des textes du Nouveau Testament, des connaissances tout à fait remarquables du père Bombardier sur les contextes géographiques, archéologiques, historiques, théologiques de ce sujet, la vie de Pierre, Simon-Pierre. Donc on peut lire ce livre ainsi, c'est ainsi que la première partie, l'itinéraire d'une vie de Bethsaïde à Rome. Ensuite, on revient avec l'enfantement à la vraie foi en 7 chapitres, puis la troisième partie, après la résurrection, Pierre et mule du Christ. Mais évidemment, le sous-titre de l'ouvrage nous invite à une autre dimension de lecture, l'itinéraire spirituel de l'apôtre Pierre, car finalement, d'une certaine manière, et même d'une manière certaine, ce que vit l'apôtre Pierre, c'est ce que tout chrétien est amené à vivre. Donc cet itinéraire spirituel de l'apôtre Pierre est une invitation permanente faite par les deux auteurs de l'ouvrage, et en particulier par le père Jacques Bombardier, à méditer pour nous, cet itinéraire spirituel, à méditer pour nous toutes ces paroles que contient le Nouveau Testament et qui sont mises ici en situation. Et effectivement, il convient donc de lire ce livre lentement parce qu'il regorge d'informations, de questions, et il nous renvoie, nous aussi, à l'expérience qu'on peut faire, évidemment, de la vie spirituelle et plus précisément encore, de notre vie dans le Christ. Alors, tout ne peut pas être rapporté dans le cadre d'une émission aussi brève. Je voudrais revenir sur quelques épisodes, en particulier le récit de la transfiguration, puisque Pierre vient d'être scandalisé par l'annonce de la passion de Jésus, et en réponse, en quelque sorte, Jésus va emmener les trois disciples de prédilection sur une montagne, celle de la transfiguration. Et le père Bombardier commente, après l'électrochoc de l'annonce, le Messie va souffrir, il va être tué puis il ressuscitera. On voit comment Jésus construit sa pédagogie. Il va d'abord détruire leur vision du Messie. Les disciples doivent se défaire de leur vision personnelle pour pouvoir accueillir le message authentique qui défie leurs idées toutes faites. À plusieurs reprises, le père Bombardier revient sur cette idée tout à fait décisive et déterminante, renoncer à nos idées toutes faites sur Dieu. On peut même aller plus loin, à certains égards, à revenir sur certaines idées toutes faites sur Jésus. Alors ensuite, il y a la, bien sûr le chapitre 14 de Saint Matthieu, où Jésus demande, ou plus exactement, Pierre demande à Jésus, « Seigneur, si c'est bien toi, ordonne-moi de marcher vers toi sur les eaux. » Et Jésus obtempère. Alors, commentaire du père Bombardier, « Là, il faut admirer Pierre, car lui a fallu lever le pied, enjamber le bastingage, poser le pied sur l'eau et se lancer vers l'inconnu. Il y a chez Pierre une audace qui est celle de la foi. Il avance. » Cela semble gagné, mais tout à coup il se regarde, il voit le vent, l'eau agitée autour de lui, il ne regarde plus Jésus, il a peur, il enfonce, « Sauve-moi !» Jésus est obligé de le tirer de l'eau, toute l'histoire de Pierre est là, mais aussi la nôtre. Nous regardons, nous croyons, nous avançons jusqu'à un certain niveau, et à un certain moment nous nous regardons, nous étonnons de notre audace, et patatras, c'est l'affolement, la panique, parce qu'on ne regarde plus Jésus, on ne vit plus dans son regard, dans sa grâce. » Alors, il y a aussi, bien sûr, l'annonce de la Passion, Gethsémani, l'épisode du tombeau, avec, je dois avouer que l'épisode de la résurrection, de la visite au tombeau, après Marie-Madeleine qui l'annonce aux apôtres, c'est tout à fait remarquable, et notamment, j'ai découvert cette complémentarité très forte entre Pierre et Jean. Jean, qui est plus jeune, arrive plus tôt. Pierre, lui, qui arrive après, pénètre tout de suite dans le tombeau, intrépide. Il veut en avoir le cœur net, il entre. Et à ce moment-là, dans ce qu'ils vont voir, les choses sont différentes. Pour Jean, c'est lumineux. Si on a volé le corps du Seigneur, on a tout pris. Ou bien on a ouvert le linceul et pris le corps, mais on ne retrouvera plus le linceul intact. Il s'est passé quelque chose. Pour Pierre, qui n'a pas vu la mise au tombeau, contrairement à Jean, c'est moins évident. Donc, Pierre a renié, Jean était au pied du tombeau, et ça détermine finalement beaucoup de choses sur quoi revient d'ailleurs longuement le père Bombardier à plusieurs reprises. Alors, il y a bien sûr le reniement, et puis il y a cette demande ensuite de Jésus qui va vérifier l'amour de Pierre, qui va lui demander à plusieurs reprises, « Pierre, m'aimes-tu ? » En effet, je cite le père Jacques Bombardier, « Sans l'accuser, Jésus permet à Pierre de ne pas rester sur ses paroles de reniement et d'entendre Jésus prononcer des paroles d'amour et l'appelant à l'amour. » Il y a là un enseignement fondamental. Jésus ne vérifie pas d'abord la doctrine de Pierre, il vérifie avant tout son amour. Bien sûr, Pierre ne doit pas dire n'importe quoi, et les 40 jours qui vont suivre vont marquer à vie les apôtres. Donc, ce n'est pas la morale, c'est l'amour qui compte. Et, commentaire du père Bombardier, une des raisons de la crise qui frappe l'Église d'aujourd'hui, c'est d'avoir privilégié la doctrine, la morale sociale ou personnelle, plutôt que l'attachement à Jésus. On a inversé l'ordre. Bien sûr, il faut parler avec justesse de Dieu, il faut vivre selon l'Évangile, mais ce qui est premier, c'est l'attachement à Jésus qui ensuite se vérifie dans la vie. Et il rappelle que c'est l'enseignement des trois derniers papes, Jean-Paul II pour le jubilé de l'an 2000, pour Benoît XVI et le pape François, revenir au cœur de Jésus, au sacré cœur de Jésus. On pourrait ajouter, puisque le livre a été écrit avant l'élection de Léon XIV, que Léon XIV dit également la même chose avec son style à lui. Alors, effectivement, Jésus demande à trois reprises à Pierre, est-ce que tu m'aimes ? Et alors, c'est vrai que c'est un passage assez déroutant, et le père Bombardier nous en livre des commentaires tout à fait intéressants. Voilà. La profession d'amour ne diminue pas. Pierre répond la troisième fois. Et la troisième fois, il lui dit « Écoute, toi qui connais toutes choses, tu sais bien que je t'aime. La profession d'amour ne diminue pas, mais Pierre se détache de sa profession d'amour. C'est le Christ qui sait tout, et Pierre cesse de dire « moi je, moi je ». Un côté presque fanfaron de sa personnalité est en train de s'effacer dans un amour réel et humble en même temps. C'est aussi une sourdine mise à un côté masculin de sa personnalité. À un moment, il faut lâcher prise. Et désormais, sa vie est abandonnée dans les mains du Christ. Dans la dernière phrase de Pierre, il y a un abandon de soi, de sa volonté, de sa certitude. Et c'est la raison pour laquelle, page suivante, Jésus affirme à Pierre qu'il sera le berger de ses agneaux, paie mes agneaux. Alors qu'en fait, Jésus avait dit dans l'évangile de Saint Jean, je suis le bon berger. Eh bien, ce bon berger, ce bon pasteur, il demande à Pierre d'être le berger de son troupeau. Alors, il y a aussi de très utiles considérations sur la primauté de Pierre, sur le chef de la communauté, et effectivement, cela mérite d'être regardé attentivement. Alors, il y a deux dimensions dans la première communauté chrétienne. C'est bien sûr la vocation contemplative de Jean. Donc, dans l'histoire de l'Église, les successeurs de Jean sont les moines, les moniales, les contemplatifs. Et puis, il y a bien sûr la succession de Pierre, qui est le gouvernement, l'enseignement de l'Église, deux attitudes qui sont tout à fait complémentaires. Parce que Jean a été au pied de la croix, il a remplacé Pierre absent. On peut affirmer que la vie consacrée contemplative est là pour suppléer au manque de présence au Christ, au manque de foi que peuvent ressentir les chrétiens. Jean, d'une certaine façon, a été au pied de la croix, là où Pierre aurait dû être. Et c'est cela qui explique le lien profond entre Jean et Pierre. Pierre a besoin de Jean pour ne pas oublier qu'il a fait défaut. Et là, j'avoue avoir appris dans le livre, à la page 138, quelque chose de très intéressant. Depuis Vatican II, il est inscrit dans le droit canonique qu'on ne peut ériger une église nouvelle dans un diocèse si la vie consacrée n'y est pas présente, pour marquer ce lien entre Jean et Pierre. Alors, il y a aussi, bien sûr, la troisième partie sur la nouvelle naissance, un nouvel appel avec Pierre, tel que Saint Luc nous le décrit dans les Actes des Apôtres, c'est un changement de personnalité. Voilà, on avait un Pierre fanfaron rapide qui se trompe, et on va avoir un homme renouvelé par la résurrection du Christ, par les 40 jours qui ont suivi, l'effusion de l'Esprit Saint à la Pentecôte. À travers ces événements, Pierre vit une nouvelle naissance. Et effectivement, les Juifs d'ailleurs ne reconnaissent plus ces apôtres peureux qui avaient renié, qui avaient été absents, leur force, leur certitude, leur sûreté dans leurs paroles. Et puis, il y a aussi l'évocation, la longue évocation de la première épître de Pierre, puisque nous connaissons Pierre, nous connaissons bien Pierre grâce à cette première épître, mais aussi par la seconde, et puis grâce aux Actes des Apôtres. Et effectivement, dans les Actes des Apôtres, je lis le titre du chapitre, les grands thèmes de la doctrine pétrinienne, les spécialistes ont remarqué qu'il y a dans les discours de Pierre une centaine d'expressions qui lui sont propres, comportant parfois des mots qu'il a forgés lui-même. Et le père Bombardier commente un certain nombre de ces expressions, notamment de ces expressions qui concernent le Christ, et notamment un mot intéressant, cardiognostes, terme grec signifiant connaisseur des cœurs. Dieu est celui qui connaît les cœurs, mot unique qui n'existe nulle part ailleurs, et c'est mis en relation avec l'élection de Matthias. Alors évidemment, le chapitre 5, de la connaissance à l'imitation du Christ. Pierre a vécu 3 ans avec le Christ, et dans sa prédication, il rappelle cette expérience, ce que ne peut pas faire évidemment saint Paul. Donc un ouvrage passionnant, dégusté lentement et sans modération, Jacques Bombardier, Corinne Fenchel, Charlot, l'itinéraire de l'apôtre Pierre aux éditions des Béatitudes.

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1: Je suis né sous une mauvaise étoile. Je suis mal né. J'aurais pas dû naître. Tout est foutu. C'est mon destin, un destin implacable, aveugle. Voilà ce que croient encore beaucoup de personnes. Eh bien non. Eh bien non, tu n'es pas né sous une mauvaise étoile. Il y a en toi une bonne étoile, à toi de le découvrir. C'est vrai que les conditions dans lesquelles tu es né, c'est vrai que la grossesse de ta maman, c'est vrai que les premières années de ta vie ont été marquées par de profondes souffrances que Dieu aurait aimé pouvoir t'éviter. Mais justement, comme à Bethléem, il y avait une bonne étoile sur toi. Et cette bonne étoile, c'est important que tu y crois. Cendrillon vivait dans la cendre, rejetée, humiliée. Elle n'avait que des haillons. Et un jour, la bonne fée apparaît. Et la revêt d'habits de lumière. Et elle peut aller au bal. Et elle rencontre le prince charmant, celui qui la voit telle qu'elle est. Il n'est jamais trop tard. Tu n'es pas né sous une mauvaise étoile. Cette phrase qui est fausse, il n'y avait pas d'étoile spéciale quand tu es né. Ou en tout cas, même si tu crois aux étoiles, il y a tellement d'étoiles que pour trouver qu'il y en avait juste une mauvaise dans les myriades et myriades et myriades d'étoiles, il faut vraiment avoir l'esprit mal tourné. Arrête, stop, et tourne ton esprit positivement. Je t'invite simplement à dire, il y a une bonne étoile qui me guide à partir d'aujourd'hui. L'autre jour, j'étais dans un petit restaurant et quelqu'un, la serveuse de 19 ans, disait « Je suis né sous une mauvaise étoile, j'ai tout raté. » Et je lui ai simplement dit « À partir d'aujourd'hui, tout va changer. » Et nous avons un peu parlé. Bien entendu, ça ne suffit pas. Bien entendu, il ne s'agit pas uniquement de donner des suggestions positives, mais de casser une fausse croyance.
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3: Bienvenue. Le jazz n'est pas qu'une musique de divertissement. C'est aussi un cri, une âme, un combat. Aujourd'hui, nous honorons les divas au caractère de feu des années 50 et 60, des femmes qui ont bousculé les codes musicaux et politiques. Laissez-vous envoûter par la virtuosité de Sarah Vaughan et la puissance révoltée de la prêtresse de la soul, Nina Simone.
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0: Laudetur Jesus Christus.
1: Nouvelle présidente au Pérou, Keiko Fujimori prend les rênes 26 ans après son père actuellement emprisonné. Le Pérou complète la liste des pays d'Amérique du Sud qui ont mis le cap à droite. Le Brésil en fera-t-il de même? La campagne pour la présidentielle d'octobre bat son plein, bousculée par des scandales et des fausses informations. Le clan Bolsonaro occupe la scène médiatique avec son candidat Flavio, fils de Jair Bolsonaro. Journée diplomatique chargée à Washington, Donald Trump reçoit aujourd'hui Volodymyr Zelensky puis Benjamin Netanyahou pour tenter d'avancer sur les conflits en cours en Ukraine et au Moyen-Orient. Obtenir un visa pour l'Union européenne est devenu un parcours du combattant pour les Turcs. Alors que les demandes augmentent, les conditions d'obtention se dégradent et le taux de refus grimpe, alimentant un profond sentiment de frustration.
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1: Bonjour. Au Pérou, Keiko Fujimori prend officiellement ses fonctions de présidente aujourd'hui. C'est 26 ans après son père, Alberto Fujimori, autocrate du pays pendant 10 ans et condamné pour crimes contre l'humanité. Sa fille Keiko dirigera le pays pour les 5 prochaines années. Et avec cette nouvelle présidente, le Pérou complète la liste des pays d'Amérique du Sud qui ont mis le cap à droite. Correspondance à Lima de Martin Chabal.
3: L'Argentin Javier Milei, le Chilien José Antonio Caste, l'Équatorien Daniel Noboa, tous ces présidents seront là pour l'investiture de Keiko Fujimori. Ils viennent féliciter leur nouvel allié, elle aussi, comme la plupart d'entre eux, de droite néolibérale et conservatrice. Comme eux, Keiko Fujimori a fait campagne sur l'ordre et la lutte contre la criminalité, alors que les chiffres des assassinats et des extorsions ont explosé ces dernières années au Pérou. Elle a promis de rétablir l'ordre comme l'avait fait son père dans les années 90, un héritage politique qui divise tout de même le pays, parce que si Keiko veut se souvenir de son père Alberto comme d'un président qui a mis fin au terrorisme du Sentier Lumineux, une moitié du Pérou se souvient surtout des massacres et des stérilisations forcées perpétrées par le gouvernement du paternel. Keiko Fujimori hérite donc d'un pays divisé, en témoigne l'infime écart d'à peine 50 000 voix dans les urnes avec son adversaire de gauche, Roberto Sanchez. Pour gouverner, elle s'appuiera donc sur tous ses outils à disposition, comme sur le Sénat, dirigé par l'un de ses proches, et sur la Chambre des députés, où son parti a le plus grand nombre de sièges. Martin Chabal, pour Radio Vatican, à Lima.
1: Le Brésil, lui, est en pleine campagne présidentielle en vue de l'élection d'octobre. Une campagne très polarisée. Côté gauche, le président sortant, Luiz Inácio Lula da Silva, ambitionne de décrocher un quatrième mandat. Côté droit, le candidat du Parti libéral, Flavio Bolsonaro, reprend le flambeau de son père, Jair Bolsonaro. Le fils a perdu un peu de son élan de départ, entraînant des casseroles concernant le clan familial, des scandales financiers et politiques. Quel impact dans la course à la présidentielle? Élément de réponse avec Christophe Ventoux, spécialiste de l'Amérique latine et directeur de recherche à l'IRIS.
4: Le premier impact, c'est une fermeté en quelque sorte des institutions brésiliennes qui veulent montrer précisément qu'au Brésil, on ne peut pas faire ce qu'a voulu faire M. Bolsonaro. Justement, le Brésil est un pays où les institutions sont fortes et c'est un message important dans une région où, en général, justement, les institutions étatiques et judiciaires sont très mal menées par les contextes et les conjonctures politiques, etc. Donc, je pense que tout ce qui s'est passé, c'était d'abord pour l'État brésilien de montrer son existence et sa capacité à préserver, en quelque sorte, l'État de droit face à toutes les tentatives de déstabilisation. Et encore une fois, ça inclut aussi les ingérences étrangères. Toutes ces affaires qui ont eu lieu et le fait que Bolsonaro ait été condamné, le fait que toutes les mesures qui ont été prises l'ont été malgré les protestations, par exemple, de Washington ou les exigences même de Washington par rapport aux demandes de libération ou aux discours consistant à dire que M. Bolsonaro était une victime de la justice brésilienne, etc. Cette dernière me montrait qu'elle n'est pas impressionnée, qu'elle ne se laisse pas impressionner par les ingérences étrangères, et tout cela pour bien montrer qu'elle compte bien jouer son rôle pour garantir que la campagne électorale, qui va être très dure et très polarisée, se passe dans des conditions qui respectent le jeu démocratique.
1: Des propos recueillis par Augustine Asta. Journée de rendez-vous diplomatique à Washington. Le président états-unien accueille son homologue israélien, une première rencontre depuis le début de la guerre en Iran. Ce conflit a fait surgir tensions et divergences entre Donald Trump et Benjamin Netanyahou. Pour ce dernier, l'entretien du jour vise à montrer au monde que les deux alliés restent unis. À New York, Gwendal Lavina.
0: Depuis des semaines, le Premier ministre israélien attendait une invitation officielle du président américain, sans succès. Car si les deux hommes se sont rencontrés à 8 reprises depuis janvier 2025 et le retour de Donald Trump au pouvoir, la guerre en Iran et ses déconvenues ont tout de même installé une distance entre eux. Depuis les premières frappes israélo-américaines en février, le président s'est en effet montré à plusieurs reprises critique de Benjamin Netanyahou, affirmant que le Premier ministre, je cite, « sait qui est le patron mais reste un dirigeant très difficile ». Des frappes israéliennes au Liban quelques heures avant la conclusion du cessez-le-feu entre Washington et Téhéran avaient aussi provoqué la colère de Donald Trump, qui a de plus en plus de mal à justifier cette guerre auprès des Américains. L'Iran doit être le principal sujet de conversation, a d'ailleurs déclaré Benjamin Netanyahou, pour qui l'objectif clair est d'assurer la sécurité, la force et le futur d'Israël. Le Premier ministre joue gros alors que des élections législatives doivent se tenir en octobre en Israël et que la population craint un éventuel accord entre l'Iran et les États-Unis. Gwendal Lavina, New York, Radio Vatican.
1: Un agenda décidément chargé aujourd'hui à la Maison-Blanche. Donald Trump a également prévu de rencontrer le président ukrainien. Volodymyr Zelensky tentera une nouvelle fois de gagner le soutien de Washington au moment où l'Ukraine et la Russie font monter en puissance leurs frappes de longue portée. Cette nuit, plus de 390 drones ukrainiens ont visé la région de Moscou, selon les autorités locales, qui ont signalé des dégâts sur quelques habitations. À Chypre, le chef de l'ONU tente de renouer le dialogue. Arrivé cette nuit, Antonio Guterres s'entretient séparément avec les dirigeants rivaux de l'île visée, avant de les réunir ce soir pour un dîner conjoint, en prélude d'une réunion trilatérale demain. Selon le secrétaire général de l'ONU, l'ONU ne peut pas imposer la paix. Seuls les Chypriotes, avec leurs dirigeants, peuvent la construire. Dans cette période de vacances, l'obtention de visa peut bien souvent être sujet à complications et inégalités. Si pour la plupart des Européens, par exemple, voyager en Turquie ne nécessite aucun visa, pour les Turcs, en revanche, obtenir ce précieux sésame pour l'espace Schengen est devenu un parcours du combattant. Délais interminables, rendez-vous introuvables, demandes en hausse et refus de plus en plus fréquentes, la crise des visas, comme l'a qualifié la presse turque, nourrit un profond sentiment de frustration. Reportage à Ankara d'Anand Lower.
5: Sur un boulevard d'Ankara, Mehmet Khan sort tout sourire d'un centre de visa. À l'intérieur de son passeport, un sésame pour la Lituanie. Une délivrance après 2 ans d'attente et plusieurs refus.
6: Le motif, c'était toujours qu'il doutait que je rentre en Turquie après mon voyage. Je suis heureux, mais ça a été tellement long et fatigant que je n'en profite pas totalement. Enfin, ça y est, je l'ai.
5: Selon la Commission européenne, le taux de refus des demandes de visa déposées en Turquie est passé de moins de 10% en 2019 à 14,6% l'an dernier. Par comparaison, seuls 4% des dossiers émanant de Chine, premier demandeur devant la Turquie, ont été refusés. En cause, davantage de demandes depuis la Turquie, plus 38% sur 6 ans, une hausse des demandes d'asile de citoyens turcs dans l'Union européenne, mais aussi la situation économique en Turquie. Chute du pouvoir d'achat à cause d'une très forte inflation, dépréciation de la livre par rapport à l'euro. De façon générale, les dossiers turcs sont moins solides, les consulats plus pointilleux. Et cela crée beaucoup de frustration. CDF attend une réponse du Danemark pour 10 jours de vacances avec sa fille.
7: Le processus est un peu démoralisant. Il y a 20 ou 25 ans,

1 survenu sur l'île de Kyushu. Au moins 50 personnes ont été hospitalisées et sans doute un nombre considérable de morts dans un centre commercial endommagé. Des dizaines de milliers de foyers et installations sont privés d'électricité, mais la situation est sans risque pour les infrastructures nucléaires, affirment les autorités. Et avant de clôturer ce journal, nous vous sollicitons, chers auditeurs, vous qui nous écoutez régulièrement, dites-nous pourquoi. Vos retours sur nos journaux ainsi que vos habitudes d'écoute nous seront d'une grande aide pour mieux vous connaître et mieux vous servir. Alors, écrivez-nous à l'adresse français@vaticannews.va. D'avance, merci. Et c'est la fin de notre journal. Prochain rendez-vous avec l'actualité en langue française, ce sera demain, 8h30, heure de Rome. Ce sera avec Alexandra Sirgan. D'ici là, retrouvez toutes nos actualités sur notre site internet vaticannews.va. Et entre-temps, je vous souhaite à tous et à toutes une bonne journée.

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2: Dans la continuité des Jeux Olympiques et Paralympiques de Paris, l'Église en France poursuit sur sa lancée en faisant du sport un terrain de rencontre et de sanctification. Aujourd'hui jusqu'à jeudi se tient à Metz le premier congrès européen de la pastorale du sport. Alors comment transformer l'essai de l'évangélisation par le sport ? Notre invité est l'organisateur de l'événement, Philippe Goningham. Bonjour.
3: Oui, bonjour.
2: Merci d'être avec nous, Philippe Goningham. Vous êtes également délégué épiscopal pour la pastorale du sport du diocèse de Metz. Alors, c'est le premier congrès européen de la pastorale du sport. Alors, quel est son objectif ?
3: Eh bien, c'est concrètement de pouvoir mobiliser et rassembler l'ensemble des acteurs pastoraux impliqués sur notre territoire, engagés dans le sport et la foi, pour pouvoir concrètement se projeter sur le développement de pastorale du sport sur les territoires. Actuellement en France, il n'y a qu'officiellement deux diocèses, on va dire, équipés d'une pastorale du sport, à Clermont et à Metz. Mais comme vous l'avez relaté, les Jeux Olympiques et le mouvement Holy Games nous a permis d'avoir des correspondants sur les territoires. Et là, aujourd'hui, il y a des projets en gestation. Et l'idée, c'est de pouvoir partager des clés de création et de développement de pastorale du sport.
2: Et quel est l'intérêt pour un diocèse de se doter d'une pastorale du sport ?
3: Alors, c'est vrai que c'est une vaste question. Enfin, en tous les cas, le sport, le mouvement est essentiel à la vie. On est quand même une religion incarnée. Donc, par définition, esprit, corps, âme ne font qu'un corps, en fait, un ensemble. Et donc, c'est la prise en compte de cet ensemble, de la personne dans son intégralité qui est essentielle. Alors, si on doit viser des publics, déjà par rapport aux prêtres, le fait de pouvoir les mettre en mouvement, il faut se rappeler que quand un prêtre est sollicité, la personne qui est en face attend le meilleur du prêtre, et il attend de la disponibilité, il attend de l'écoute, et effectivement pour être bon, eh ben, il faut être bien, et l'activité physique eh bien, est essentiel, je dirais, aux bonnes pratiques et pour le bien-être et le bon état d'esprit d'un prêtre. Parce que, comme vous le savez, la sédentarité s'est installée sur notre territoire et ça touche tout le monde. Donc les prêtres en premier lieu qui sont, on va dire, au feu. Et puis ensuite, tous les autres publics qui, effectivement, ont besoin d'être en mouvement. Les pèlerinages se font d'ailleurs en marchant. Donc l'idée est de passer de public en public et c'est sur ces temps-là qu'on est en mesure de pouvoir partager la parole.
2: Vous avez parlé du mouvement Holy Games, où on a beaucoup parlé de l'Église sur le terrain du sport autour des Jeux Olympiques de Paris, soutenu par les évêques français. Est-ce que cet élan est retombé ou est-ce qu'il continue à se poursuivre ?
3: Eh bien, je pense que le congrès européen de la pastorale du sport est l'exemple parfait qu'on souhaite, en tous les cas, qu'il y a une volonté d'utiliser la dynamique qui a été mise en place par Holy Games pour pouvoir continuer l'histoire ou de revenir aux racines

0: du lien entre le sport et l'Église, parce que si on doit reprendre un petit peu les choses, ça commence pas aux Jeux Olympiques de 2024. Le lien entre l'Église et le sport, c'est bien avant, par les patronages dans les années 1800, et puis ensuite avec le lien qui existe, qui a existé entre Pierre de Coubertin, qui a rénové les Jeux, et par exemple Henri Didon, qui l'a largement inspiré dans l'esprit du mouvement olympique.
1: Philippe Gonigam, vous parlez justement des patronages. Quels sont les domaines, les lieux possibles où Église et sport peuvent se retrouver ?
0: Alors la question aurait été plus difficile quasiment à l'inverse. Ça veut dire, moi j'ai beaucoup de mal à voir où ça ne peut pas se mettre en place. Parce que chaque paroisse se retrouve avec, je dirais, un point central, l'Église, le prêtre, le presbytère, et à partir de là, on a des jeunes. Et donc, le sport est un outil d'éducation et de partage de valeurs. Donc, à partir de là, on est en mesure d'installer ce type de dispositif sur l'ensemble des paroisses en France. Donc, il n'y a pas de lieu privilégié, il y a des volontés à mettre en œuvre. Il y a peut-être des modes d'emploi à proposer, et c'est ce qui va se faire également au Congrès, puisqu'on aura toute une thématique sur les patronages, façon dont on peut les implanter, parce qu'il y a un cadre, il y a un vécu, il y a une méthodologie aussi, il y a une pédagogie. Eh bien, l'idée, c'est effectivement de pouvoir proposer ce type de dispositif et de donner des idées aux personnes présentes à ce congrès.
1: Philippe Gonigam, vous avez parlé des prêtres, de l'importance pour leur santé d'avoir une pratique sportive. Vous avez parlé des patronages qui visent les jeunes. Tous les publics sont visés ici quand on parle de pastoral du sport et des lieux et des activités qui peuvent être proposées.
0: Oui, je vais vous donner un exemple un peu extrême. On a parlé des Jeux Olympiques et du sport de haut niveau, du sport de haute performance en fait, où on est sur la culture de l'exception. On a l'impression que les Jeux Olympiques, c'est quelque chose, on va dire, qui touche une population très faible. En fait, le fait d'avoir été aumônier au village m'a permis, par exemple, de me mettre en lien avec un Carmel, de pouvoir travailler sur le lien du sport et la foi, de pouvoir mettre en mouvement certaines sœurs, parce qu'elles ne l'avaient jamais découvert. Et à partir de là, au regard du lien qui s'est établi, eh bien, elles ont été en mesure de me rédiger des messages pour les athlètes. Et j'ai été porteur de leurs messages au village olympique, dans le centre multiconfessionnel. Et les athlètes avaient leurs messages de ces sœurs du Carmel pour t'encloîtrer. Donc on est en mesure de faire des liens avec, on va dire, un Carmel où on est dans une logique de clôture, de recueillement, etc., faire le lien jusqu'aux Jeux Olympiques, au village olympique. Et d'ailleurs, c'est vrai qu'il faut toujours se dire que le village olympique, eh ben, c'est un village, donc l'église est bien au milieu. Et la chance qu'on a quand on était aux Jeux Olympiques, c'est qu'on dit souvent que le monde est un village, mais là c'est le village qui est un monde et on a pu le partager.
1: Philippe Gonigam, vous avez parlé des moyens qu'il faut, et vous avez dit qu'il y a de la place pour développer ces pastorales du sport et tous ces projets. Il faut aussi des moyens humains.
0: Oui, c'est vrai. Et c'est peut-être, on va dire, la dynamique qu'on doit mettre en œuvre. Ça veut dire concrètement de donner l'aspiration à des personnes de s'investir dans cette démarche-là. Et c'est vrai qu'il faut des ressources humaines, il faut des gens sur le terrain. L'idée, c'est d'être en action, c'est pas simplement d'être, on veut dire, habité par un bon état d'esprit et des idées. Il faut réellement pouvoir les mettre en application, parce que le sport, c'est une vraie action de terrain. Je vais vous donner un exemple. Quand je dis aux prêtres qu'il faut aller marcher, qu'il faut aller se boucher, eh bien, sur 2024, le carême a été un carême en mouvement où on s'est engagé, où je me suis engagé tous les matins pendant 40 jours à prendre rendez-vous avec un prêtre très tôt, aussitôt que vous d'ailleurs, très tôt, de façon à nous mettre en mouvement. Et de là est né un podcast, parce qu'en fait, dans la discussion, quand vous êtes pendant 40 minutes, 45 minutes à marcher avec quelqu'un, quand vous prenez la thématique, par exemple, de la parole du jour, eh bien, des choses vont être partagées, qui peuvent être reprises, et il y a des beaux messages qui passent à travers ces temps de rencontres. D'ailleurs, quand on parle de sport, c'est d'abord une rencontre. On parle de rencontre sportive, pas de match, une rencontre sportive. Et c'est ce qu'on essaie de mettre en application. Donc il faut du travail de terrain, il faut des ressources humaines, et vous avez raison.
1: On va aller sur le terrain des valeurs, puisque vous parlez de rencontres. En quoi la promotion de valeurs telles que la fraternité, où la rencontre justement est facteur d'évangélisation?
0: Écoutez, je vais vous donner également un exemple sur la période des Jeux Olympiques. J'ai pu mettre en place un dispositif qui est une collecte de baskets. Alors ça paraît très simpliste, mais je vais vous l'expliquer en deux mots. J'ai fait la tournée des établissements scolaires, convaincu que les enfants avaient, pour certains d'entre eux, des paires de baskets en trop, pour des problématiques de pointure ou de saison, en disant c'est plus la mode. Et en fait, j'ai pu collecter des baskets, mais préalablement, je leur ai demandé, autour d'une conférence qui parlait de la foi et du sport, des Jeux Olympiques, et de la foi, je leur ai demandé de comprendre ce que c'était d'un donateur. Et à partir de là, cette paire de baskets qui allait être donnée par ce donateur, eh bien, elle portait un message dans sa paire de baskets, un message de promotion de l'activité du sport, parce que cette basket allait être distribuée à des gens en situation de difficulté, parce que c'est un frein également à la pratique sportive, dans l'intérêt d'utiliser la paire de baskets pour justement se mettre en mouvement. Donc il y avait une vraie compréhension de ce que c'était la fraternité, de ce que c'était un don, et c'est quelque chose qui est vraiment porteur d'un bon message chrétien. Et ce type de dispositifs, ça met en action, c'est quelque chose de très très concret. Donc on a pu collecter sur le diocèse de Metz 1927 baskets qui ont été distribuées donc à 1927 familles où des messages de bonnes pratiques ont été proposés.
1: On se rend compte que les activités et l'impact d'une pastorale du sport sur un diocèse ne concerne pas que forcément de l'activité physique en tant que telle, mais que ça balaye plus large encore.
0: Oui, évidemment, puisque j'avais évoqué les liens qu'on pouvait faire avec un Carmel et puis les Jeux Olympiques. Les actions sont même menées auprès des EHPAD, où concrètement, on est quand même face à des personnes forcées d'être en sédentarité, mais on est capable de parler d'activité, de mouvement, et de rappeler l'ensemble des valeurs liées au fait de devoir et de pouvoir s'occuper de nos anciens, toujours dans l'idée de transmettre la parole, voilà.
1: Et une dernière question, en tant que délégué épiscopal de la pastorale du sport à Metz, quelles sont vos ambitions lors des prochaines années, qui pourraient inspirer d'ailleurs en dehors du diocèse de Metz?
0: Eh bien, écoutez, il y a deux gros dossiers importants pour nous, qui est celui du développement des patronages, puisqu'on va se retrouver directement, on va dire, dans les paroisses, au plus près des territoires. Donc, développer les patronages, c'est un des premiers dossiers. Le deuxième que j'aimerais évoquer, c'est la création d'aumôniers du sport, en prenant, je dirais, les points d'entrée, d'abord les établissements d'enseignement catholique, porteuses de sections sportives, donc de jeunes déjà engagés, fortement engagés dans des projets de préparation des compétitions. Cette démarche-là est importante pour nous, dans le sens où si ces jeunes vont évoluer et grandir dans les logiques de performance, eh bien ils vont rejoindre des centres de formation ou des pôles de préparation, et à ce titre, s'ils sont éduqués à prendre en considération, je dirais, tout ce qu'on peut entendre dans une aumônerie du sport, eh bien, ça nous permettra d'accéder à des clubs, à des centres de formation, pour dire que installer des aumôneries, entendre les sportifs qui sont des futurs sportifs de haut niveau, c'est très important de façon à pouvoir les accompagner de façon globale.
1: Et donc, c'est ce qui va être partagé durant ces deux jours pour ce congrès européen de la pastorale du sport qui se déroule actuellement à Metz. Merci Philippe Gonigam d'avoir été avec nous et nous avoir expliqué et donné des exemples sur tout ce qui peut exister justement dans le cadre d'une pastorale du sport dans un diocèse. Merci à vous et bon congrès.
0: Merci et merci pour votre invitation.
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4: Chères auditrices, chers auditeurs, vous attendiez depuis longtemps la chronique de Jean-Yves et Bruno. D'ailleurs, Jean-Yves est en train de jouer aux billes.
5: Ah oui.
4: Comme quoi, ça ne s'arrange pas de son côté. Bon, alors, nous allons effectivement parler du jeu de billes.
5: Oui.
4: Et le jeu de billes est un jeu très courant autrefois dans les cours de récréation des écoles. Il se joue à plusieurs. La façon la plus classique d'y jouer consiste à lancer sa bille sur celle de l'adversaire afin de l'obtenir. Il existe beaucoup de façons de jouer aux billes. Voici quatre variantes populaires. Le Tour de France.
5: Ah bah oui.
4: On trace un parcours au sol avec une craie. On peut aussi y jouer dans le sable, notamment à la plage.
5: Oui.
4: Il manquait le L. Et il y a la possibilité d'ajouter de la difficulté avec des virages, des descentes ou des montées. Un peu à la manière d'un parcours de golf, l'objectif est alors de terminer le circuit avec le moins de coups possible, sans que la bille sorte des limites fixées.
5: Ouais.
4: Le mur est un autre jeu. Il faut tout simplement tirer sa bille au plus près du mur. La partie se joue à deux au minimum. Chaque joueur se met à 3 mètres du mur en question et lance sa bille, en utilisant la technique de son choix. Le but est de se rapprocher le plus possible du mur, mais sans le toucher.
5: Ah oui.
4: Il y a aussi la tique. Il s'agit d'un des jeux de billes les plus simples et les plus en vogue dans la cour de récréation. Il faut tout simplement réussir à déplacer la bille de l'adversaire pour la gagner. Un joueur pose sa bille à terre, les autres se placent à environ 3 mètres et tirent à tour de rôle. Il faut toucher la bille en premier pour gagner. Dans cette variante, la boule posée est généralement mise en jeu. Le joueur qui la touche la remporte. Ben oui, je sais bien, c'est comme ça que j'ai tout perdu. Le pot. Ce jeu se pratique autour d'un trou. Tous les participants se placent à 3 mètres du pot. Une ligne au sol est tracée et sert de point de départ. Dans cette variante, le gagnant doit totaliser 110 points. À tour de rôle, chaque joueur essaie de lancer sa bille dans le trou. S'il y parvient, il gagne 10 points.
5: Alors, quelle est l'origine des billes ? Eh bien, en fait, on ne la connaît pas. Des billes d'argile ont été découvertes dans les tombes égyptiennes, datant du début du 3e millénaire. Mais il est difficile de faire un lien avec un jeu. La première apparition connue du jeu semble remonter à la Grèce antique, où l'on pratiquait la tropa. Le but du jeu était de lancer un maximum de petits objets ronds dans un trou. Pareillement, les Romains jouaient aux noix ou à l'orca, jeu où il fallait lancer des noix ou des noisettes dans un vase ou une sorte de cornet qu'on appelle orca en latin. Entre le Moyen-Âge et la Renaissance, la bille devient un objet artisanal en verre. Certains maîtres verriers vénitiens auraient produit des billes au XIVe siècle, en bois ou en métal, de forme grossièrement sphérique. Elles sont appelées des gobilles. Toutefois, malgré cette évolution progressive de la bille, ce n'est qu'au XVe siècle vraiment que les jeux s'organisent et que les règles se mettent en place de façon orale. Au XVIIIe siècle, les billes s'arrondissent parfaitement. Les matériaux de fabrication, quant à eux, se multiplient, d'abord en terre. La bille peut également être en verre, en pierre, en agate ou en marbre.
4: Oui, il y a deux sortes de billes, en terre ou en verre. En terre, elle est créée en 1876 dans la Drôme par Alexandre Barral. La société familiale commença par fabriquer des billes en pierre, avant de se lancer en 1928 dans la production de billes en terre cuite. Celles-ci cessent en 1935 et durant la Seconde Guerre mondiale. La pénurie de combustible conduit à abandonner la cuisson. Les billes sont désormais fabriquées avec un mélange de chaux et de ciment artificiel, mais on continue de les appeler billes en terre. Face à la concurrence des billes en verre, d'origine asiatique ou américaine, les Barral sont contraints à fermer l'usine en 1984. Et puis il y a les billes en verre. Les billes à jouer sont des petites sphères pleines de matière résistante, de préférence de verre ou d'agate, voire d'argile, de marbre, en pierre. Ne m'amusez pas avec vos billes,
5: pardon.
4: En terre cuite ou en ivoire, elles peuvent être de tailles différentes, de 1,5 cm à 7 cm de diamètre. Elles portent des noms différents, la tétine, le mini, le bélier, la normale, les boulets, ou berlon, maxi-boulet, quand on gagnait un boulet, c'était la fête.
5: Ouais.
4: Maxi-boulet, biscalin, calot ou taco, boulard. 35 mm, maxi boulard, dites donc, on est comme dans le champagne là.
5: Ah ouais.
4: Mammouth, aigle, caille, bigarreau, le Graal, c'est le triard.
5: Alors, mais comment est-ce qu'on arrive à jouer aux billes ? Eh bien, il y a quatre méthodes principales pour tirer les billes lors d'une partie. La pichenette, vous connaissez la pichenette ?
4: Ah oui.
5: Bien sûr. Ça consiste à donner un petit coup brusque sur la bille avec son index replié sur le pouce. Pour tirer une bille au sol, on utilise très souvent le pointage. On place alors le pouce derrière l'index et on le détend pour envoyer la bille à la distance souhaitée. Cette technique permet une plus grande précision dans le mouvement. Il y a aussi la pince, qui consiste à mettre la bille entre le pouce et l'index et à effectuer une pression de la main pour que la petite boule parte toute seule. Et enfin, la méthode pour donner le plus de puissance au lancer, c'est le calage. On place la bille entre le pouce et l'index, avec les autres doigts au sol, avec un coup sec, le pouce se détend et on projette la bille. Et savez-vous, Bruno, que le jeu de billes est répertorié à l'inventaire du patrimoine culturel immatériel en France depuis 2012?
4: On est les meilleurs.
5: Oh, on est les meilleurs.
4: À bientôt.
5: Bonne journée.
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8: Bonjour, c'est avec plaisir que nous retrouvons Daniel Demimui, président d'Aventure Spéologie Développement 53, pour cette première émission de l'année. Bonjour Daniel.
9: Bonjour Emmanuel, bonne année et meilleurs vœux pour 2026.
8: Et merci, vous de même. Et puis alors on s'attarde un petit peu à Sauge. Et...
9: Ah oui, on va rester dans le bassin de Laval, on va rester longtemps à Sauge, enfin longtemps, quelques épisodes. Avec cette fois-ci, je vous entraîne dans la grotte René-Paul. Dite cave des Anglais également. Et le rôle de l'herve, notre rivière, qui a entaillé ses calcaires fracturés depuis 300 millions d'années et ouvert un canyon il y a à peu près 1,8 million d'ans. Difficile à dater tout ça hein, pour les géologues. Ils ne sont pas forcément tous d'accord. Donc on s'appuie sur ce réseau de failles le plus ancien. Et l'entaille de l'herve est donc plus récente que les cavités qu'elle a isolées. La grotte de René-Paul a été découverte en 1967 et explorée sur une vingtaine de mètres par un groupe d'Anglais, d'où son premier nom, Cave des Anglais. Puis René Chevalier et Paul Marchais. Paul Marchais est un autodidacte géomètre mais passionné de géologie. Ce sont deux jeunes spéléologues. Entreprennent d'importantes désobstructions à partir de 1968 et les travaux d'exploration et d'étude de la cavité vont se poursuivre jusqu'en 1978, date à laquelle le chantier collectif qui avait été organisé de la trémi-terminale, c'est-à-dire le dernier tronçon, pour tenter de trouver une sortie à l'air libre sur le plateau. À l'époque, il y avait un terrain de motocross, eh bien, est définitivement interrompu et c'est avec 800 mètres de développement connu et des salles magnifiques, très concrétionnées, telles que la Rotonde, le Palais des Mille et Une Nuits, la salle des 40 stalagmites, la salle Damoclès ou encore le lac, que se termine l'aventure, je dirais, des découvertes.
8: Ça fait rêver.
9: Donc, 800 mètres de développement, c'est la plus longue du réseau de Sauge, et c'est uniquement un réseau connu, parce qu'il y a ce qu'on appelle des départs un peu partout, mais qui ne sont plus explorables en l'état, parce qu'entre-temps, eh bien, il y a eu la découverte de Mayenne Science, le site est protégé, et il faut, tout creusement correspond à des fouilles archéologiques, et donc il faut un directeur de fouilles, des autorisations, etc. Donc on fait visiter actuellement ou explorer l'existant.
8: D'accord, donc on peut aller au Palais des Mille et Une Nuits.
9: Tout à fait. Alors, en 1975, la grotte a dû être fermée au public par suite de vandalisme sur des concrétions. Ils sont allés carrément au burin et au marteau.
8: Ah oui.
9: Depuis, l'accès de la grotte est réservé aux spéléologues et géré par le comité départemental de spéléologie pour des initiations et une poursuite de l'étude de la grotte. Un arrêté préfectoral de protection biotope sur le site Natura 2000 de Sauge réglemente par ailleurs l'accès à toutes les cavernes du site pour la protection des chauves-souris.
8: Mmh.
9: Nos chers petits chiroptères.
8: Et oui.
9: René-Paul est un cas intéressant pour tenter de comprendre la formation des cavités souterraines mayennaises autrement que par l'hypothèse initiale d'érosion fluvio-karstique, c'est-à-dire un système de perte d'eau et de résurgence plus bas, entre autres formulé par le père de la spéléologie moderne.
8: Édouard Alfred Martel.
9: Bravo, Emmanuel. Effectivement. Donc c'est une hypothèse qui marchait là où il étudiait, notamment dans les Pyrénées. Mais en effet, Paul Marchais, géomètre de métier, autodidacte, est un précurseur qui, par ses observations, a des intuitions qui se verront confirmées dans les années 90 quant au rôle de l'air chargé de gaz carbonique sous pression pour expliquer la présence de coupoles inversées au plafond des salles, dont j'ai parlé plus haut, ou du creusement en zone inondable, ce qu'on appelle un creusement en régime noyé ou dénoyé. C'est le balancement de la nappe phréatique en fonction des pluies annuelles, etc., qui vont, et de l'acidité de l'eau, qui vont permettre d'expliquer comment des cavités se creusent. La théorie du creusement par les courants d'air est commune d'ailleurs aux grottes calcaires, mais aussi sous-glaciaires. Donc il avait déjà des intuitions assez étonnantes. Alors qu'il avait très peu de connaissances, on avait très peu de connaissances à l'époque, les spéléologues avaient autre chose à faire que d'expliquer la formation des cavernes. Ils exploraient et il y avait aussi la préhistoire, il y avait tout un tas de centres d'intérêt qui faisaient que, au fond, la formation des cavernes, ce n'était pas un domaine de prédilection, je dirais, à l'époque. Donc ce système karstique est structuré de drains principaux sur plusieurs étages. On a, dans René-Paul, par exemple, un étage supérieur, qui est peu visible en général parce qu'il est très archaïque, un étage moyen et un étage inférieur qui généralement est complètement noyé avec la présence de lacs très communs, d'ailleurs dans d'autres grottes, hein, Rochefort, mais aussi la grotte Margaux, ont aussi des petits lacs terminaux. Et donc ces étages jouent un rôle fondamental en collectant et en organisant le drainage des eaux souterraines en fonction du niveau de base, grosso modo le fond de vallée. Le canyon karstique de Sauge s'est ensuite formé par l'érosion lente des roches calcaires anciennes, par l'eau, principalement la rivière de l'Herve, et les eaux d'infiltration légèrement acides dans les roches fissurées du massif, constituées de calcaire, comme je le disais au départ, ces calcaires vieux de 320 millions d'années, et qui se dissolvent facilement sous l'action de l'eau froide chargée de dioxyde de carbone.
8: Eh bien, dites donc, mais alors je reviens à ces chercheurs qui sont souvent des amateurs, en fait, la plupart du temps, ce sont des passionnés.
9: Oui.
8: Et les Anglais qui étaient venus les premiers sur le site de la grotte René-Paul n'ont pas laissé leur nom. C'était eux aussi des amateurs ou c'était des gens plus proches?
9: Je crois qu'ils étaient de passage. C'est vrai que je n'ai pas retrouvé dans la littérature, c'est en cours, des éléments plus détaillés. L'archéologie ici, c'est un métier. Hein, parce que, dans ce qu'on disait, la spéléologie est entrée au CNRS dans les années 50. Donc, il y a effectivement des chaires maintenant universitaires qui sont dédiées à la karstologie, parce que ce n'est pas la spéléologie en tant que telle qui est la discipline étudiée, mais c'est la karstologie, donc l'étude de ces calcaires qui permettent d'abord de collecter énormément d'eau souterraine. Actuellement, on est sur moins d'un tiers de l'eau potable au robinet provient du calcaire mayennais. Et donc, les massifs, les calcaires, c'est 80% des eaux souterraines qui sont collectées.
8: Eh bien, merci Daniel pour ces précisions complémentaires. Et puis, s'il y a des amis anglais qui écoutent la radio, qui n'hésitent pas à nous faire savoir s'ils ont des informations complémentaires sur ces premiers Anglais qui ont découvert la grotte devenue René-Paul.
9: À la semaine prochaine,
8: à
9: Emmanuel.
8: À la semaine prochaine.
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11: Les malades maigrissaient et pâlissaient tous. Mais avec les progrès du mal, les malades voyaient leur corps perdre toute humidité et leur peau, fortement desséchée, ressemblait absolument à du cuir et donnait l'impression qu'elle était plaquée sur les os. Extrait de la chronique de Procope de Césarée à propos de la famine qui frappe l'Italie au milieu du VIe siècle.
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11: Lors de notre dernière chronique, nous avions souligné que la dynastie ostrogothique, qui avait régné de manière assez prestigieuse à l'époque de Théodoric, connaissait des difficultés. Or, à Byzance, l'empereur Justinien a profité de ces difficultés pour essayer de réunifier à son profit et au profit de l'Empire byzantin la Méditerranée, et au centre de la Méditerranée, l'Italie était évidemment un territoire particulièrement convoité. Cultivé, maîtrisant le droit et les questions religieuses, l'empereur Justinien entreprend donc une politique de reconstitution de l'unité du bassin méditerranéen. À ses yeux, souveraineté byzantine et pouvoir d'origine divin se rassemblent en ce rêve impérial. Après avoir conclu une paix dite perpétuelle avec les Perses en 532, mais qui n'a de perpétuel que le nom, Justinien entame sa politique de reconquête. Son premier objectif est l'Afrique du Nord, et en 533, une armée commandée par Bélisaire débarque dans l'actuelle Tunisie et détruit le royaume des Vandales. C'est désormais l'Italie qui occupe l'esprit de Justinien. Débutées en juin 535, les guerres dites gothiques sont un moment très douloureux pour la péninsule italienne, dont nous souhaitons mettre en valeur les principaux épisodes militaires. Toujours commandés par Bélisaire, les Byzantins débarquent en Sicile, où ils ne rencontrent que peu de résistance, si ce n'est à Palerme. Puis les forces armées impériales passent en Calabre, remontent la côte jusqu'à Naples, qui tombe après une vingtaine de jours de siège en octobre 536, suivi par un saccage de la vieille cité parthénopéenne, événement qui écorne singulièrement le discours officiel byzantin d'une guerre de libération vis-à-vis des Ostrogoths. Ces revers provoquent la chute du faible roi ostrogoth Théodate, au profit de Vitiges, qui s'avère vite un adversaire beaucoup plus redoutable. Le nouveau souverain estime qu'il n'a pas les moyens de défendre Rome. Aussi, les Byzantins entrent dans la ville éternelle le 9 décembre 536. Craignant à juste titre un retour des Ostrogoths, Bélisaire fait renforcer les défenses de la muraille aurélienne qui entoure Rome sur 19 kilomètres. En février 537, les Ostrogoths viennent mettre à nouveau le siège devant l'ancienne capitale impériale. Celui-ci dure un peu plus d'un an. Au même moment, les forces byzantines, commandées par Jean le Sanguinaire, tout un programme, débarquent dans le nord, dépouillent, ravagent le Picénium, qui correspond à peu près à l'actuelle région des Marches, atteignent Rimini au début de 538 et se rapprochent dangereusement de Ravenne, capitale ostrogothique. Sans doute atteints par une épidémie, les Ostrogoths lèvent le siège de Rome. La guerre n'épargne pas non plus le nord de la péninsule. En 539, une garnison byzantine s'installe à Milan. La ville, comme Rome, connaît un terrible siège de la part des Ostrogoths, épaulés par les Burgondes, qui se termine par un massacre de la population masculine et une réduction en esclavage des femmes et des enfants. Dans le même temps, les troupes de Bélisaire arrivent devant Ravenne, qui se rend en mai 540. Le général Bélisaire est alors rappelé à Byzance par Justinien, qui le soupçonne d'avoir des ambitions royales en Italie. Si Vitiges a été capturé et Ravenne occupée, cela ne signifie malheureusement pas pour les populations de la péninsule la fin du conflit. Réunis à Pavie, les principaux nobles ostrogoths désignent Totila comme nouveau souverain. À la différence de Vitiges, celui-ci s'intéresse à doter les Ostrogoths d'une flotte qui puisse ainsi gêner les communications maritimes entre les forces byzantines installées en Italie et l'Empire d'Orient. Il bat à quelques reprises les troupes impériales à Faenza en 542 et va s'emparer de Bénévent et de Naples. Progressivement, les troupes byzantines se rendent maîtres de la péninsule. Mais à quel prix ? L'historien Procope de Césarée, auteur d'une histoire des guerres gothiques, a laissé bien des témoignages des malheurs de la guerre, et nous avons lu tout à l'heure un extrait à propos de la famine qui ravage la péninsule. De grandes villes sont très durement touchées. Milan est à relever totalement. Rome a perdu une grande partie de sa population. Estimée à environ 500 000 habitants avant la guerre, la population romaine n'est plus que de 50 000 à la fin du conflit. Certes, il y a les pertes liées au combat à prendre en compte, mais ce sont surtout les déportations de la population romaine vers la Campanie ordonnées par Totila et la fuite d'une cité devenue un terrible enjeu de la guerre qui expliquent cet effondrement démographique. Seuls 14 aqueducs de la ville fonctionnent, puisque seule l'Aqua Traiana continue à amener de l'eau dans la ville éternelle. Des quartiers entiers de Rome sont abandonnés et ce qu'il reste de la population romaine se regroupent autour de Saint-Jean-de-Latran, de Saint-Pierre au Vatican et dans la zone du Champ de Mars.

Désormais, Justinien est en mesure de réorganiser l'Italie sur le plan administratif. Les îles sont détachées de l'ensemble italien, la Sicile devient une province indépendante, alors que la Sardaigne et la Corse sont rattachées à la province d'Afrique. Un préfet du prétoire est installé à Rome, souvent issu de milieux byzantins. Une zone de défense militaire est organisée au nord de la péninsule, dans la perspective d'agressions venues du nord des Alpes. En 569, ce sera l'empereur Justin II qui installe un gouverneur militaire, un exarque, à Ravenne, qui représente personnellement le souverain. D'autre part, malgré les malheurs de la guerre, la période laisse cependant un héritage artistique hors du commun, tout particulièrement à Ravenne, capitale du pouvoir byzantin, où se déploie la magnificence du pouvoir impérial. L'église San Vitale en est un exemple significatif, synthèse de la période paléochrétienne selon la formule de l'historienne de l'art Judith Hérin. Débutée en 529 par le pouvoir ostrogoth et consacrée en 547 sous la souveraineté byzantine, l'édifice dispose d'un ensemble de mosaïques extraordinaires, financées par le souverain, mais également par un riche banquier grec, Julien l'Argentier. Parmi les mosaïques, les processions impériales qui représentent l'empereur Justinien, l'impératrice Théodora. La chronologie la plus probable de ces mosaïques est une prise de décision après la prise de Ravenne par Bélisaire en mai 540. D'autre part, il y a également la superbe basilique Sainte-Sophie de Constantinople qui sera aussi rénovée par l'empereur Justinien. Et véritablement, il y a là un déploiement extraordinaire d'un art qui va fortement influencer tout l'art que nous retrouvons aussi des mosaïques à Rome. Que l'on songe, par exemple, aux mosaïques de Sainte Pudentienne, mais également à Venise de Saint-Marc, de Sainte Praxède, toujours à Rome, de la cathédrale de Montréal en Sicile, à peu de distance de Palerme, avec son magnifique Christ Pantocrator. Il y a eu, effectivement, une véritable légitimité artistique qu'a voulu se donner le pouvoir byzantin. Ce pouvoir byzantin, il n'a certes pas réunifié la totalité du bassin méditerranéen. Comme je l'indiquais tout à l'heure, s'il a pu s'emparer de l'actuelle Tunisie pour en refaire une province d'Afrique, il a réussi certes à reconquérir l'Italie, nous avons vu à quel prix, il a réussi aussi à mettre les pieds dans le sud de l'Espagne, dans la province qui sera appelée plus tard l'Andalousie. Mais cette puissance byzantine va finalement durer peu de temps. En effet, en 565 meurt l'empereur Justinien. Et la péninsule va devoir faire face à un nouvel envahisseur qui va bouleverser ce qu'avait été l'Italie byzantine, c'est la pénétration des Lombards. En effet, en 569, à peu près 150 000 Lombards pénètrent en Italie. Que sait-on sur les origines de cette population ? Les historiens peuvent s'appuyer sur le livre du moine Paul Diacre qui nous fournit quelques informations sur les nouveaux venus dans la péninsule. Il semble bien qu'ils soient venus de la Suède méridionale. Entamant une migration, cette population est passée par la vallée de l'Elbe en Germanie, s'installe en Pannonie, ancienne province de l'Empire romain, qui est aujourd'hui située entre l'Autriche, la Hongrie, la Slovaquie, la Serbie et la Slovénie. C'est sans doute sous la pression des Avars, autre population dite barbare, que les Lombards apparaissent au nord de l'Italie au début des années 560. À la fin de la décennie, les Lombards entament la migration vers l'Italie et vont entamer une nouvelle période de l'histoire de la péninsule.

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2: Au nom du Père, et du Fils, et du Saint-Esprit. Amen. Mon Seigneur et mon Dieu, je crois de tout mon cœur que tu es ici, que tu me vois, que tu m'entends. Je t'aime, je t'adore, je te demande pardon, je veux prier. Mais surtout, te laisser prier en moi. Glisse dans mon cœur tes paroles et tes silences. Marie, ma Mère Immaculée, Saint Joseph et mon ange gardien, accompagne-moi toujours en chemin. Dans les stades de foot, il y a un geste curieux chez tous les supporters des équipes. Lorsque l'équipe est menée, comme ce fut le cas de l'Argentine face à l'Espagne en finale de Coupe du Monde, les gens se croisent les mains en signe de prière. Mieux, tous se mettent à prier. Là, il n'y a plus d'athée. Les cœurs s'élèvent naturellement sous l'émotion vers Dieu, vers la transcendance, vers le surnaturel. On a comme tous besoin d'une force, d'une puissance qui puisse intervenir en ce moment-là pour venir à notre aide et apporter le résultat que nous souhaitons. Pour l'Espagne, c'est de conserver le score jusqu'au coup de sifflet final de l'arbitre. Et pour l'Argentine, c'est que le Messie vienne encore sauver le maillot par un but égalisateur. Personne ne veut quitter le stade avant la fin. Tous espèrent la victoire jusqu'au bout. Alors les Argentins diront à la fin, nous espérons la victoire et voici la défaite. Et les Espagnols, quant à eux, disent, l'espoir ne déçoit jamais. Dans tous les cas, on espère en la victoire jusqu'à la fin du match. Et ce qui me tient donc au cours de cette preuve, de cette attente, c'est l'espoir, ce petit mot. C'est bien ce qui intervient dans plusieurs aspects de la vie de l'homme et l'impulse vers l'avant, même quand tout semble aller mal. L'espoir. Le prophète Jérémie aussi parle de son espoir dans la première lecture de la messe d'aujourd'hui. Laisse-moi te lire une partie de ce texte. Que mes yeux ruissellent de larmes nuit et jour, sans s'arrêter. Elle est blessée d'une grande blessure, la Vierge, la fille de mon peuple, maîtrise d'une plaie profonde. Si je sors dans la campagne, voici les victimes de l'épée. Si j'entre dans la ville, voici les souffrants de la faim. Même le prophète, même le prêtre parcourt le pays sans comprendre. As-tu donc rejeté Judas? Es-tu pris de dégoût pour Sion? Pourquoi nous frapper sans remède? Nous attendions la paix et rien de bon. Le temps du remède et voici l'épouvante. Tu pourras poursuivre la lecture que je vais te laisser sur l'application 10 minutes avec Jésus. Ce texte commence avec des lamentations qui décrivent une situation de drame, de peine. Mais en même temps, à la suite du texte, on voit un peu le prophète qui exprime son espoir, le peuple qui attend la paix, qui attend le remède. Car l'espoir doit se faire prière. Le peuple qui attend dans sa situation de peine s'élève et présente sa situation au Seigneur. L'espoir devient le moyen par lequel le cœur de l'homme s'élève vers le ciel. Il met en dialogue avec le Seigneur. On croise les mains comme si nous étions dans un stade pour dire à Dieu, viens à notre secours et interviens en ce moment-là. Quelle que soit la nature de l'émotion, bien évidemment. Seigneur, toi-même, tu espères en moi. Quand je plonge dans le péché et le mal, tu attends cependant ma conversion. Tu espères ma conversion. Lorsque je refuse de te reconnaître, toi qui espères en moi, tu te sacrifies pour moi. Tu meurs sur la croix pour me pardonner mes péchés. Tu ne me condamnes pas, Même aux dernières heures de ma vie, quand mes cheveux ont blanchi et mon corps fatigué, même si je m'obstine dans le mal, ta main reste toujours tendue pour me sauver. Tu espères toujours que je puisse me revenir vers toi. Tu es le Dieu de l'espoir, de l'espérance. Laisse-moi te raconter le contexte de cette histoire. Ça pourrait nous aider à comprendre mieux les lamentations de ce texte. Nous sommes entre la fin du 6e et le début du 5e siècle avant Jésus, dans le contexte général de la déportation de Judas à Babylone. Tu sais, cette déportation est un événement qui a été très douloureux pour le peuple d'Israël. Et il a vécu cela vraiment négativement. Et les textes de l'Ancien Testament reviennent beaucoup sur cette réalité-là. La perte de la terre, la soumission, la vie de l'esclavage est perçue comme la perte de sa liberté. En fait, après la première déportation à Babylone en 597, le roi Joachim de Juda meurt et est remplacé par son fils qui prend le nom de Sédécias. Ce dernier hérite d'un trône soumis à la domination de Babylone. Une telle situation n'étant pas faite pour arranger le souverain, le roi, il va chercher des moyens pour se sortir de là. Ce qui le conduit à une alliance avec l'Égypte qui devait venir en aide pour vaincre cet adversaire. Vers 589, il arrive en Égypte, bien évidemment, un nouveau pharaon. Et une nouvelle révolte de Sédécias contre Babylone déclenche en même temps. Mais Judas va se trouver tout seul à combattre contre Babylone. L'armée d'Égypte qui devait venir aider est vaincue en route. La ville essaie de résister jusqu'à juillet 587. Le roi n'en pouvant plus, essaie alors de s'enfuir avec sa famille. Mais il est très vite rattrapé à Jéricho. Tous ses enfants sont égorgés devant lui. Et ses bourreaux, pour couronner leur torture, lui crèvent les yeux. La dernière image qui va lui rester et hanter sa conscience sera le massacre de ses enfants. Voici que toute la population valide va être déportée avec le malheureux roi aux yeux crevés. Le temple est incendié, les remparts détruits. C'est la fin du royaume du Sud en 587. Avec la deuxième déportation, Juda devient une province de Babylone. Voici un peu cette histoire. Elle se termine de façon dramatique. Seigneur, tu as vu cette fin tragique, n'est-ce pas? Tu étais aux côtés de ton peuple. Tu lui as permis de ne pas perdre espoir. Même sur une terre étrangère, il continuera à croire en ta présence et en ton intervention efficace. Il gardera espoir. Et il transformera sa douleur, sa souffrance, ce drame en une occasion de rentrer en dialogue avec toi pour se présenter, pour s'examiner, pour voir ça, ce qui n'a pas marché. Tu nous donnes, Seigneur, l'espoir afin de nous faire composer les plus beaux hymnes d'adoration et de louange. Tu nous donnes l'espoir, Seigneur, pour que nous ne puissions pas baisser les bras, mais que nous puissions aller jusqu'au bout, au cœur des épreuves les plus inimaginables. Quel que soit le drame, gardez espoir, élève l'homme tout entier vers le ciel et lui donne un avenir. Toi qui prie dans ces 10 minutes avec moi, tu vois que on pourrait gagner mieux en étant plein d'espoir dans cette vie d'aujourd'hui et surtout dans nos relations avec Dieu. Quand tout semble perdu, garde toujours espoir. Espère en Dieu et tu pourrais présenter cette situation comme une offrande, une forme de louange au Seigneur. Ça paraît peut-être difficile devant la mort, devant tous les drames, les situations d'indigence matérielle, mais c'est cela que le peuple d'Israël nous fait comprendre à travers le récit du prophète Jérémie, le texte du prophète Jérémie. Ainsi, l'espoir nous apprend à partir jusqu'au bout de tout ce que nous entreprenons. Bien achever chaque action, même quand c'est difficile. On pourrait aussi transformer nos difficultés, grandes ou petites, de ce jour en prière. Après les lamentations, les plaintes, tout ce qu'on pourrait dire, que nous puissions déclarer notre espoir, notre foi en Dieu et notre assurance que Dieu va intervenir. Que la prière dise notre espoir. L'espoir soit la prière. L'espoir se change en prière, en louange du Seigneur, en attente de Dieu. Je te remercie, mon Dieu, de tout ce que tu as semé dans mon cœur pendant ce moment de prière. Fais-le pousser et porter du fruit. Marie, ma mère immaculée, et Saint Joseph, mon ange gardien, accompagne-moi toujours en chemin. Au nom du Père, et du Fils, et du Saint-Esprit. Amen.
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2: Bonjour, Didier Pilon en compagnie de Mathieu Ordonneau dans les studios de Radio Fidélité. Nous sommes heureux de vous retrouver en cette nouvelle année pour pouvoir découvrir ensemble des chefs-d'œuvre de la musique classique. J'en profite évidemment pour vous adresser tous mes meilleurs vœux pour vous, tous ceux qui vous sont chers, en espérant que cette année 2026 vous apporte tout ce que vous demandez de bon et de bien. Mais nous allons, nous, justement, partir dans une ambiance presque joyeuse. On est dans cette période où on écoute beaucoup de valses de Strauss. Eh bien, nous allons écouter une opérette de Johann Strauss le second, autrement dit le fils, cette fameuse opérette étant le Baron de Zigane. Je devrais dire Der Zigeuner Baron, parce qu'on n'a malheureusement pas de grands enregistrements en français, donc on va l'écouter dans la version originale qui est allemande. Ce Baron de Zigane, c'est peut-être ce qui a donné le plus de lettres de noblesse à l'opérette viennoise. Certes, Johann Strauss avait écrit quelque temps plus tôt la fameuse opérette qui était la chauve-souris, qui lui a valu un succès considérable. Mais on peut dire quand même que ce Baron de Zigane, il est peut-être un ton musical au-dessus et il est considéré aujourd'hui comme le genre le plus accompli de ce qu'on appelait l'opérette viennoise, hein, qui sera repris avec des gens comme notamment Franz Lehár. Mais avec cette œuvre, eh bien, nous allons nous plonger dans la musique de Strauss au moment où il est évidemment l'empereur de la valse. Il règne comme maître incontesté sur la capitale autrichienne. Je rappelle que les Strauss, c'est finalement une dynastie, c'est une entreprise, puisqu'on a plus de 3 orchestres Strauss différents dans la ville, chacun étant dirigé par les 3 frères Strauss, et bien sûr Johann, mais il y a aussi les 2 autres frères, parce que, encore une fois, c'est véritablement la danse la plus célèbre au monde. Et on peut dire que lorsqu'on va à Vienne, on va écouter les opérettes, les valses de Vienne. Et je trouve qu'en cette période de début d'année, eh bien, tout va très bien. Alors je vous propose, avant de rentrer dans le vif du sujet de cette opérette, enfin, ou de cet opéra comique, hein, qui comporte 3 actes, qui a donc été créé, je vous le rappelle, à Vienne, le 24 octobre 1885, eh bien, nous allons partir écouter cette très belle ouverture du Baron de Zigane, qui comporte évidemment des extraits, des airs que nous allons entendre. Il faut dire que lors de la première, l'empereur François-Joseph était lui aussi personnellement déplacé, et il a participé en quelque sorte à la gloire et à la renommée du compositeur. Je rappelle que c'est le fils, hein, Johann Strauss fils, qui eh bien, a été du coup honoré comme il se devait et considéré comme pratiquement le père de la musique viennoise de cette époque. Donc tout de suite, je vous propose de rentrer dans Vienne, de rentrer dans cette ambiance tout à fait étonnante et chaleureuse. Et on comprend aussi pourquoi cette opérette a eu autant de succès, c'est qu'elle mélangeait des cultures qui étaient chères justement à François-Joseph, hein, qui, je rappelle, était empereur d'Autriche-Hongrie, c'est qu'il y a à la fois de la musique hongroise avec des czardas, avec des danses très rapides, et puis il y a la musique autrichienne avec les grandes valses. Donc tout de suite, nous partons sur les traces du Baron de Zigane en écoutant la très belle ouverture.

0: Voilà la très belle ouverture de l'ouvrage que nous allons entendre ensemble, le fameux Baron de Ziegade, cette opérette en trois actes de monsieur Johann Strauss fils, avec un livret de monsieur Ignaz Schnitzler. Alors nous allons justement maintenant rentrer, si je puis dire, dans le vif du sujet, avec cette histoire qui se déroule en fait au XVIIIe siècle. On est sous le règne de la grande Marie-Thérèse d'Autriche et il y a justement ce lien très fort qui va exister entre la Hongrie et l'Autriche, puisqu'on raconte toujours que c'est le courage des soldats, finalement, des hussards hongrois qui ont sauvé les armées de la pauvre, impératrice, parce que pour pouvoir devenir justement impératrice d'Autriche, il y a eu une guerre pendant 7 ans qui a opposé toutes les grandes puissances européennes pour qu'elle devienne impératrice. Mais ce n'est pas le sujet qui nous intéresse. Le sujet, c'est que nous sommes justement dans une propriété ruinée, on voit un château abandonné, et on va découvrir eh bien, que ce château appartenait autrefois à une riche famille et qui était partie au moment de la guerre. Et donc, ce château est occupé pour l'instant, si je puis dire, par des bohémiens qui sont là et qui sont heureux, alors qu'il y a un Zuspan, qui est un riche éleveur de porc, qui lui aimerait bien récupérer les ruines du château, d'autant plus qu'il y a un jeune homme qui s'appelle Ottokar qui lui est persuadé qu'il y a un trésor caché, et c'est justement ce trésor qu'il essaie de découvrir quand arrive brutalement un jeune homme. Ce jeune homme, on va très vite l'apprendre, c'est justement Sándor Bárinkés, c'est le fils en fait du propriétaire du château qui est revenu incognito, mais qui est revenu avec un commissaire en quelque sorte royal pour pouvoir récupérer les terres de son papa. Donc nous allons tout de suite entendre justement les très beaux couplets de Bárinkés où il explique justement qu'il est revenu ici pour retrouver ses terres.
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Voilà le très beau couplet du Baron de Zigane, hein, vous l'avez compris, c'est presque le tube qu'on va réentendre tout au long de cette opérette. Et donc il dit qu'il revient ici pour récupérer sa famille, même si lui n'a pas l'air très au courant du fait qu'il y a un trésor caché. L'essentiel, c'est qu'il retrouve ses terres et sa dignité, et c'est ce qui va se passer. Sauf qu'il va tomber, donc, si je puis dire, sur une bohémienne. Cette bohémienne va lui dire « Oui, vous allez peut-être pouvoir récupérer tous vos biens, mais à une seule condition, c'est que vous aimiez une femme. Et c'est cette femme qui, dans un rêve, pourra vous dire où se trouve le trésor. » Alors, vous imaginez bien, tout le monde écoute ça avec intérêt. Et cette zigane dit « Voilà, il faut vraiment que vous trouviez une femme qui vous aime. » Et il y en a une déjà qui est tombée amoureuse, finalement, qui s'appelle Arsena, qui est tombée amoureuse du baron de Zigane, et lui fait comprendre que s'il devenait véritablement un nouveau baron, elle aimerait bien l'épouser. Lui n'est pas contre, il la trouve très belle. Mais il ne sait pas que celle qu'il va véritablement aimer, c'est justement la fille de la bohémienne qui va arriver. Et c'est le grand air que nous allons entendre. C'est aussi peut-être un des plus beaux chants qu'ait composé Johann Strauss, le fameux chant Zigane que va chanter la jeune sa fille, où elle explique finalement ce que sont les bohémiens. Elle dit « Nul n'est sur terre aussi malheureux et aussi fidèle que le Zigane. Prenez garde aux enfants de la nuit. Là où vous entendez des bohémiens, là où il y a des bohémiens, homme, prends garde à ton cheval. Frum, prends garde à ton enfant. » Mais elle va chanter un peu d'ailleurs en Zigane, mais elle dit « Voilà, le Zigane est toujours fidèle, sincère. Il est pour toujours ton ami si tu es bon avec lui. » Eh bien voilà, maintenant tout de suite, ce très beau chant Zigane que chante la jeune fille, sa fille, qui encore une fois, je vous le dis tout de suite, épousera enfin le baron de Zigane.

Voilà le chant tzigane finalement de cette jeune Safi qui dit encore une fois qu'il faut rester ami des tziganes. Et c'est ce qui va arriver finalement à ce fameux Sandor qui vient récupérer ses terres. À côté de chez lui, il y a donc cette espèce de parvenu qui est éleveur de porcs, mais qui est un homme très important, qui s'appelle justement Souspan. Et pour aller plus vite, en quelque sorte, dans le marchandage pour récupérer ses terres, eh bien, Sandor accepte d'épouser la fille de ce riche parvenu, cette fille qui s'appelle en fait Arsena. Arsena, elle n'aime pas tellement le baron Tzigane, finalement, elle aime mieux Ottokar. Et elle dit, moi, je n'épouserai qu'un baron Tzigane et non, je n'ai pas véritablement envie. Alors, eh bien, ça va vexer, évidemment, le parvenu Zupan, qui va commencer à vouloir se battre, en quelque sorte, contre le baron Tzigane, même si on ne sait pas encore que c'est véritablement le propriétaire. Mais toujours est-il, qu'il va y avoir une sorte de joute entre, d'un côté, les Autrichiens, en quelque sorte, et de l'autre côté, les Tziganes. Mais heureusement, le final va plus ou moins bien se terminer, c'est-à-dire que Sandor, lui, va réussir à gagner l'amitié des Tziganes, et à défaut d'être le baron Tzigane, notez bien le jeu de mots, il sera le baron des Tziganes. Et en tout cas, eh bien, sa fille, elle, est très heureuse, parce qu'elle commence à aimer ce beau baron des Tziganes, tandis que Arsena, elle est vexée, parce que même si elle aimait Ottokar, elle avait quand même, du coup, envie d'épouser le riche baron Tzigane. Donc c'est le très beau final enjoué que nous allons maintenant entendre, le final, je vous le rappelle, de l'acte 1, du baron Tzigane, de Johann Strauss.

Nous venons d'entendre le final de l'acte 1 du fameux Baron de Cigane, cette opérette en trois actes, d'après un livret d'Ignace Schnitzler et musique de Strauss, interprété, je vous le rappelle ici, par Sandor, c'est le baryton Zoran Todorovic, plutôt le ténor, pardon, sa fille Natalia Ushakova, et nous allons retrouver Eva Volak dans le rôle de Xipra, de Rudolf Wasserloff dans celui de Soupane, et d'Ottokar avec Martin Comery. Je rappelle que l'Orchestre National de France et les chœurs de Radio France sont placés sous la direction d'Armin Jordan, et que si vous prenez cette émission en cours, eh bien avec Mathieu Ordonneau, nous vous présentons le fameux Baron de Cigane. À l'acte 2, eh bien, le baron, enfin qui n'est pas encore baron de Cigane, hein, mais vous l'avez bien compris, Barinke, eh bien, est tombé amoureux de cette jeune bohémienne Safi, et ils s'avouent leurs amours. Pendant ce temps-là, Xipra, la vieille bohémienne, elle est très intéressée, parce qu'elle voudrait bien que ses prédictions se réalisent. Et c'est ce qui va se passer, figurez-vous. Parce que dans un rêve, eh bien, justement, Safi a vu un vieillard qui ressemblait à Sandor, et qui lui a dit où était caché le trésor. Et le trésor serait caché dans la vieille muraille de la tour. Mais pour pouvoir la trouver, il faut cogner en cadence sur la bonne pierre. Et c'est ainsi que Safi va montrer la pierre qu'il faut frapper régulièrement pour que la muraille s'ouvre et qu'on retrouve le trésor. Et c'est ainsi que tout le monde est heureux parce que, eh bien, on a retrouvé le fameux trésor. Eh bien, Sandor, lui, est très content parce qu'il aime une femme qui lui a permis d'être riche. Et donc, tout est bien pour le mieux pour l'instant, mais ça va se compliquer. Mais pour l'instant, on est dans ce très beau trio entre la vieille bohémienne Xipra, entre la jeune bohémienne Safi et le fameux héros, le fameux Barinke.

Voilà, vous l'avez deviné, donc le trésor a été retrouvé. Voilà pourquoi nos trois comparses sont si joyeux. Tout est merveilleux. Et quand les bohémiens vont découvrir avec joie qu'on a retrouvé le fameux trésor, eh bien, ça va être merveilleux. Et c'est comme ça que, finalement, tout pourrait se conclure. Mais je vous l'ai dit, il va y avoir des gros problèmes. Mais pour l'instant, les bohémiens, eux, sont très heureux et ils se disent qu'avec tout cet argent-là, ils vont pouvoir construire des tas d'instruments, des faux, des ciseaux, des couteaux, c'est merveilleux. Et on va avoir un peu comme un son, finalement, des enclumes. Les enclumes de ces fameux bohémiens qui vont pouvoir faire chanter le fer.

Voilà, le fameux cœur, eh bien, de tous ces tziganes, ça rappelle un peu Verdi, hein, rappelez-vous, dans un de ses opéras, il y a aussi des cœurs fameux avec des enclumes. Mais là, on est véritablement dans le pays du baron Tzigane, mais tout ne va pas bien se terminer, parce que justement, on a retrouvé le trésor, d'accord. Mais il y a maintenant un homme très important qui était le commissaire, en quelque sorte le commissaire impérial, celui qui avait permis à Sandor de retrouver son domaine, qui vient maintenant réclamer l'argent en disant « mais c'est pour l'État, ça n'est pas possible de le conserver comme ça ». Et il réclame, d'autant plus qu'on croit que c'est Ottokar qui a trouvé le trésor. On sait, nous, que c'est bien sûr le baron Tzigane avec sa belle sa fille, mais ils avaient posé le trésor quelque part, et pendant qu'ils chantaient, justement, eh bien, Ottokar dit « j'ai trouvé le trésor ». Alors, évidemment, le comte dit, le comte, le ministre, hein, en quelque sorte, du pouvoir impérial, dit « bah, attendez, c'est lui qui l'a trouvé, donc c'est pas à vous, monsieur Sandor, qui êtes le propriétaire du trésor ». Donc, ça se passe très mal, on commence presque à se battre, quand arrive un autre comte, qui, lui, est le gouverneur du comté de Temesvar, qui est en quelque sorte le protecteur du jeune homme, et qui dit pas du tout, écoutez, au lieu de vous bagarrer bêtement, c'est la guerre, il faut venir avec moi, et il faut partir contre l'Espagne. C'est au moment où je vous l'ai dit, la querelle de succession d'Autriche est assez compliquée. Alors tout le monde part pour la guerre, alors il y en a qui sont très courageux, c'est le cas de Sandor qui dit de toute façon, moi l'argent, même si c'est le mien, je l'offre à l'Autriche pour qu'elle puisse se battre dans la guerre. La jeune Safi, elle était éperdument amoureuse, mais elle est tragiquement en train de pleurer, parce qu'elle dit, ça y est, celui que j'aime va partir à la guerre. Et puis il y a les autres qui sont nettement moins courageux, qui eux, bon, ben, le fameux propriétaire des cochons, lui aussi doit aller à la guerre, mais ça va pas très bien se passer, il a peur, et donc tout le monde est très inquiet, sauf le futur baron Tzigane, qui lui dit, de toute façon, moi je veux vivre pour la patrie, je veux l'amour, et donc je gagnerai, et il s'engage dans les hussards, sous les pleurs de sa fille. Ainsi se termine l'acte 2 du baron Tzigane.

À l'acte 3, eh bien, les choses vont aller très vite parce que tout s'est bien passé. À la guerre, ils ont été courageux et on est à Vienne en 1740. Sándor revient avec les bohémiens. Il a été absolument héroïque, si bien que le comte va lui permettre de retrouver tous ses titres et il lui propose de devenir le véritable baron de Zigan. Alors à ce moment-là, il y a Soupor qui dit hey, « Oh, vous devez épouser ma fille Arena, c'est ce que vous aviez dit. » Alors Sándor, qu'est-ce qu'il va faire? Il va prendre normalement Arena, mais il va l'offrir immédiatement, si je puis dire, au fameux jeune Ottokar, qui lui aussi a été assez courageux. Aujourd'hui, on n'imagine pas agir comme ça avec les femmes, mais on est, je vous le rappelle, au 19e siècle, donc les femmes, elles doivent obéir. Mais ça se termine très bien, puisque finalement, tout le monde va pouvoir épouser celui et celle qu'il aime. Donc tout de suite, je vous propose cette marche triomphale au moment où Sándor, donc le fameux baron de Zigan, est revenu couvert de gloire avec ses amis, les Tziganes.

Voilà, le couplet, eh bien, vous l'avez entendu, de cet homme qui était un peu faussement courageux, le marchand de cochons, mais pas grave, tout se termine bien, je vous l'ai dit, la guerre a été gagnée, donc tout le monde va pouvoir épouser celle qu'elle aime, et en particulier le baron de Cigane, eh bien, Sandor va pouvoir épouser la belle bohémienne Safi, qui n'est pas bohémienne finalement, on va l'apprendre, c'est la fille du pacha de Hongrie, donc c'est merveilleux. Tout se termine très bien dans une musique joyeuse comme savait la composer Johann Strauss.

0: Voilà, vous l'avez entendu dans son intégralité, presque, le fameux Baron de Cigane, une opérette en trois actes, musique de Johann Strauss, livrée d'Ignaz Schnitzler, avec Zoran Todorovitch, Barinkai, Natalia Ushakova, sa fille Eva Volak-Sipra, Rudolf Wasserloff-Supan. Je rappelle que c'était en compagnie de Mathieu Thodeau que nous avons pu entendre ce chef-d'œuvre de Johann Strauss.
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2: Bonjour chers amis, eh bien nous allons nous intéresser à une autre facette de cette question de la sainteté en famille. Comment nous pouvons être des familles saintes? Certainement pas parce que nous sommes des familles parfaites. Les vertus, ce qui fait la sainteté, ça s'adresse et ça concerne des gens qui sont dans une grande réalité, un réalisme, où nous sommes justement pas toujours à même de croire que nous sommes parfaits. Mais nous vivons nos imperfections avec sainteté. Voilà où se situe vraiment notre vocation en famille. C'est pas autre chose que rechercher une vie heureuse, bien que la vie ne nous ait pas ménagé certaines épreuves. Nous avons parlé de ce qu'était une famille normale, entre guillemets, qui est aussi traversée par des épreuves. Et on a remarqué que la Sainte Famille elle-même a traversé de nombreuses épreuves. Et la dernière fois, nous avons parlé des familles monoparentales qui sont devenues des familles assez courantes. Il y en a presque un quart des familles sont des familles où il n'y a plus qu'un seul parent. Et être parent sans être époux, c'est un beau travail à réaliser. Et surtout quand le divorce, qui est plus souvent la cause de ces familles monoparentales, la deuxième cause, c'est le veuvage. Mais dans les deux cas, de fait, il faut une certaine, tout un ensemble d'efforts pour pouvoir constituer une famille à part entière, où les enfants ne sont pas marqués par une fatalité. On parle des enfants du divorce comme ceux qui seraient dans une fatalité. Je crois que ça dépend beaucoup justement de la qualité de la relation des parents avec leurs enfants. Tout cela est toujours possible. Encore une fois, ce n'est pas parce que nous sommes imparfaits que nous ne sommes pas destinés à être heureux. Alors il reste qu'il y a aussi une autre sorte de famille qui peut-être est en légère augmentation, encore que ce n'est pas vraiment des familles qui se multiplient beaucoup, mais ce sont celles qui se constituent après le divorce aussi, ou après le veuvage, c'est aussi le deuxième cas, quand des parents eux-mêmes séparés de leur premier conjoint se remarient et vivent dans une nouvelle union. Alors, c'est évidemment le cas où des divorcés qui étaient seuls avec des enfants réunissent leurs deux familles, c'est pour ça qu'on parle d'une famille recomposée, réunissent leurs deux familles pour en faire une seule. Ça peut paraître assez curieux et en même temps, ça a une certaine presse parce que c'est même sympathique. Pourquoi laisser deux parents seuls avec des enfants alors que s'ils sont ensemble dans une même réalité familiale, il y a quelque chose qui se reconstitue et qui fait qu'on retrouve, on retrouverait la famille normale avec des parents et des enfants. Voilà donc cette réalité de la famille recomposée qui est aussi quelque chose qui est assez courant maintenant aujourd'hui en Occident. Il s'agit après ces séparations dues au divorce ou au veuvage, de ces personnes qui vivent dans une famille recomposée. Alors, c'est un mot un peu récent, ce mot de famille recomposée, mais c'est ce que l'on a trouvé pour décrire cette réalité qui est maintenant grandissante. Ça ouvre des perspectives, de fait, parce que ça fait naître surtout des relations tout à fait inédites. D'abord, entre les deux parents qui ont eu une histoire avec un premier conjoint, et qui doivent en vivre une deuxième histoire. Et puis, il y a aussi pour les enfants quelque chose qui est sympathique parce qu'on se retrouve dans une famille souvent plus nombreuse, les frères et les sœurs de chacune des deux familles se retrouvent cette fois-ci à vivre ensemble et ils ne sont pas, de fait, des frères et des sœurs selon la nature. C'est pour ça qu'on les appelle des quasi-frères et quasi-sœurs. C'est un vocabulaire qui veut dire que ce ne sont pas des frères et sœurs, mais ils vont vivre sous le même toit avec des parents qui se sont remariés, alors que eux-mêmes, bien souvent, n'ont pas fait ce choix. C'est pas et donc c'est et puis bien sûr qu'il n'y a pas de lien de consanguinité. C'est pour ça que ce sont des frères et sœurs par analogie avec une famille normale. Voilà donc cette expérience, on peut même en parler comme ça, une expérience qui est un peu contre nature, parce que dans cette famille, certains enfants ont un père ou une mère qui est leur père ou mère réel, et ensuite, ils ont un autre parent, qu'on appelle d'ailleurs le beau-parent, avec lesquels ils n'ont rien à voir et avec lesquels il va falloir qu'ils rentrent dans un rapport, une filialité, entre guillemets, une filialité qui n'est pas du tout obligée, qui n'est pas il va falloir forcer un peu la nature pour finir par appeler papa ou maman quelqu'un qui ne l'est pas. Alors, c'est peut-être contre nature et pourtant, on voit bien que très bien équilibré. Et quand on sait ne pas nier la réalité, c'est-à-dire qu'il ne faut pas singer la famille, le beau-parent reste le beau-parent. Et puis pour des enfants de ces familles recomposées, en réalité, ils ont souvent trois, voire quatre parents. Parce que l'autre conjoint qui n'est pas là dans cette famille recomposée, lui-même est quelquefois ailleurs et il continue à le voir. Donc ça peut être un troisième parent. Et puis ce même conjoint qui n'est plus là, s'il s'est lui-même aussi remarié, ça fait encore une autre belle-mère ou beau-père de l'autre côté. Donc vous voyez, ça complique un peu, on va dire, la parentalité, c'est le moins qu'on puisse dire. Eh bien, cette atmosphère familiale, dans une famille recomposée, peut pourtant procéder de très bonnes choses. Et surtout, c'est ce que beaucoup de gens dans le grand public ont pu saluer, c'est que c'est refaire des grandes familles. Tiens donc, alors que la natalité est en baisse et que les familles aujourd'hui dépassent assez rarement deux ou trois enfants, eh bien on a là tout d'un coup, parce qu'il y a pu y avoir deux ou trois enfants dans chacune des familles initiales, eh bien on se retrouve tout simplement au double. Et donc ça peut être trois, quatre, cinq enfants d'un coup, qui vivent ensemble, alors peut-être d'une façon un peu imposée, c'est là qu'est la limite de la famille recomposée, est-ce que les enfants sont bien partie prenante dans ce nouveau projet de leurs parents qui viennent de se remarier ? Est-ce qu'ils sont véritablement, est-ce qu'ils ont été intéressés aussi dès le départ ? Enfin, c'est tout ça qui, quand même, est une vraie question. Il n'empêche que ces quasi-frères et sœurs, quelquefois, se découvrent et peuvent vivre de véritables relations fraternelles. Et puis, il ne faut pas oublier dans ces familles recomposées qu'il y a quelquefois aussi des nouveaux enfants. Et là, on va faire naître l'idée de demi-frères et de demi-sœurs. Parce que les frères et les sœurs du premier mariage eh bien, se retrouvent confrontés à des nouveaux frères et sœurs qui ne sont que des demi-frères et des demi-sœurs. Et cela peut contribuer justement à faire comme un trait d'union dans cette nouvelle famille. Les nouveaux enfants qui sont même quelquefois un peu décalés dans le temps. Je pense à des familles recomposées où le divorce s'est fait un peu tard, les enfants étaient déjà un peu grands, c'est presque des adolescents, voire plus.

encore quelque chose qui peut à la fois enrichir la famille, ça peut être un trait d'union pour faire comme une sorte de consolidation de cette famille, mais ça peut être aussi une source de complications. En tout cas, ces familles recomposées, ces couples recomposés, eh bien, on veut bien les associer à des familles. C'est bien plus sympathique peut-être qu'une petite famille nucléaire. Il y a des relations qui se construisent avec bien sûr des liens d'adoption et d'amitié, beaucoup plus que de parentalité ou de fraternité naturelle. Il faut bien que le beau-parent adopte, entre guillemets, les enfants de l'autre. Et puis c'est aussi de l'amitié parce que entre ces quasi-frères et sœurs, c'est peut-être plus de l'amitié que de la fraternité qui peut se nouer. Voilà. Et donc, ces constructions, autrement dit, ces constructions un peu récentes, ça se fait bien sûr au rythme du couple parental. C'est le couple parental qui imprime un bon esprit ou pas. Alors ça peut faire ressembler ces familles à la familia romaine, où il y avait beaucoup de gens qui vivaient sous le même toit et où les liens, souvent un peu économiques dans la familia romaine, étaient aussi étaient marqués par beaucoup de fraternité.

Alors, je viens de dire que, eh bien oui, c'est vrai, ces familles recomposées peuvent donner une image d'une certaine vie qui va être peut-être plus heureuse que ce qui se passait dans les familles initiales, monoparentales, où il n'y avait qu'un seul parent. Pourtant, les témoignages des enfants, et c'est là que se situe la vraie question pour les familles recomposées, les témoignages des enfants, souvent, font état d'une certaine souffrance, parce qu'ils disent qu'ils ont été comme poussés ou presque sacrifiés par leurs propres parents. C'est vrai que les familles adoptives, quand on a des enfants qui ne sont pas de soi, ben on sait que c'est quelquefois plus difficile, parce que justement ce lien naturel du parent à l'enfant doit être construit. C'est pas qu'il est tout à fait artificiel, mais il doit se construire. L'adoption, c'est un effort, c'est un travail qu'il faut. Alors, il y a de cette chose-là aussi dans les familles recomposées. Il faut retrouver en permanence un certain équilibre. Et c'est cet équilibre qui est difficile à trouver. Et puis, l'éducation se complique parce que chaque enfant n'a pas que deux parents, il en a deux, trois, quatre, comme je l'ai dit. Et donc, c'est cette faire vivre une fratrie sur des rapports qui deviennent un peu plus flous, eh bien, ça va effectivement être une source de complications dans l'éducation. Il y a la place du beau-parent. C'est très beau souvent qu'un beau-parent vienne justement compenser un certain manque. Une vraie famille monoparentale qui est notamment issue du veuvage, quand une femme seule se retrouve avec des enfants, que cette femme puisse se remarier, et surtout si elle est jeune, on voit bien que cette famille qui va se recomposer, elle bénéficie d'un atout important, surtout si le beau

0: parent, avec beaucoup de délicatesse, va tout doucement prendre une place de père ou de mère, hein, vis-à-vis de ses enfants qui sont des orphelins. Et donc, il y a un certain bonheur dans la famille qui peut venir de ce que la famille vient de se compléter, pour ainsi dire. Mais tout cela dépend aussi, comme c'est le cas dans toutes les familles, du bonheur des parents. Et c'est peut-être parce que une deuxième union est réussie que ce nouvel amour n'est pas une substitution à ce qui a pu exister avant, que de fait la famille retrouve un véritable équilibre. Et le bonheur des enfants dépend du bonheur des parents, j'en suis persuadé, de plus en plus persuadé. Et ça veut dire qu'une nouvelle union doit se faire sur des bases, je dirais, encore plus saines, j'ose dire aussi encore plus saintes, pour que, de fait, ce soit toute l'ambiance familiale qui puisse en profiter. Voilà, en tout cas, pour les familles recomposées, en général, c'est aux trois quarts, elles sont faites avec des parents qui sont divorcés. Et qui vivent sous un même toit avec leurs enfants respectifs. Alors, ça trahit quand même un motif principal qui est souvent, c'est vouloir redonner aux enfants deux parents. Et ça peut faire passer au second plan ce qu'est l'autre parent qui n'est plus là. Alors voilà, ça c'est une vraie question parce qu'il s'agit surtout que l'autre, le conjoint qui n'est plus là, dans le cas des parents divorcés, c'est bien entendu qu'il faut pas qu'il soit l'oublié de cette affaire-là. C'est pourquoi peut-on parler d'une famille recomposée comme quelque chose qui peut être justement une famille très sainte, une famille très très riche, très saine. C'est bien parce que il y a cette intention de redonner de l'équilibre à toute une famille. Ça veut dire aussi que pour ce qui est de ce nouveau couple qui vient de se reformer, il y a une attention encore plus importante au bon équilibre de cette nouvelle fratrie. Et donc c'est le nouveau couple qui est déjà un jeune couple qui est donc en couple depuis pas forcément longtemps. Il a à la fois les problèmes d'un jeune couple qui doivent s'habituer l'un à l'autre, mais aussi ils ont déjà la charge d'une famille nombreuse, je dirais, d'entrée de jeu. Il y a, pour ainsi dire, une certaine ruine qui a pu provenir de ce qui se passait avant avec ces familles monoparentales qui étaient dans la souffrance. Et on envisage de recréer, dans une sorte de résurrection légitime, une famille qui se reconstruit avec deux parents et plein d'enfants. Alors c'est très beau, c'est tout à fait beau, mais bien entendu que ça reste difficile, parce que je crois surtout pour les parents parce qu'ils ont à assumer beaucoup de choses en même temps. C'est pas une famille qui se fait progressivement, elle est d'entrée de jeu, à mener de façon équilibrée, et ça veut dire qu'on a à la fois tous les problèmes en même temps. Et puis le beau-père ou la belle-mère, c'est très sympathique de s'occuper des enfants de l'autre, de régler aussi la solitude qu'était le parent seul auparavant. Voilà, tout ça est aussi porteur de bonnes choses. C'est dans toutes ces bonnes choses que je souligne à propos des familles recomposées que l'on peut penser qu'il y a quelque chose de la providence divine, et particulièrement pour ces familles qui sont recomposées après un veuvage. Et voilà, ça a toujours existé, car autrefois, il y avait beaucoup de morts de jeunes femmes en couche, et donc très souvent, des veufs avec quelques enfants reprenaient très vite une femme, ne serait-ce que pour s'occuper de toute la famille. Et on voit bien que c'est une habitude ancienne, donc ce n'est pas nouveau les familles recomposées. En réalité, il y en avait tout autant, et peut-être plus autrefois, quand il y avait beaucoup de mortalité. Mais voilà, ces difficultés qui sont propres aux familles recomposées, il faut signaler aussi les jeux un peu compliqués qui peuvent se passer entre les enfants, les quasi-frères et sœurs, parce que ils ne sont pas des frères et sœurs, il n'y a pas cette garde hein, de la nature qui fait que on ne violente pas son frère ou sa sœur, on a une certaine propension à respecter ses frères et sœurs, tandis que quand ce sont des inconnus, pour ainsi dire, c'est pas du même ordre, et il n'est pas rare que dans les familles recomposées, il y ait des amourettes qui peuvent naître entre ces adolescents qui vivent dans la même maison, alors qu'ils ne sont en réalité que, au mieux, des amis. Ils peuvent se créer des amitiés, mais ces amitiés, à l'adolescence, peuvent tourner à l'amourette et à justement introduire quelque chose qui serait un peu de l'ordre, un peu de l'inceste. Et ça peut être une ambiance familiale particulièrement pervertie. Donc c'est quelque chose auquel il faut certainement faire très attention, parce qu'une cohabitation d'adolescents qui va aussi loin, parce que ce ne sont justement pas des frères et sœurs, ça demande une attention particulière pour que cette sorte de contrat, un contrat que l'on vit dans une famille recomposée, un contrat parce que c'est pas la nature qui fait que l'on vit naturellement entre parents et enfants, mais il a fallu poser des bases, il a fallu que chacun y mette du sien, il a fallu que les parents comme les enfants mettent en place un système familial sur lequel chacun doit bien apporter sa part et apporter aussi beaucoup d'efforts. Alors tout ça, ce sont les travers difficiles des familles recomposées, mais les familles recomposées sont comme toutes les autres, comme toutes ces familles qui finalement sont imparfaites, dont j'ai assez souligné que la vie familiale, c'est un système qui est très bon, et même à travers des imperfections. Les familles qui sont incomplètes, imparfaites ou en souffrance peuvent toujours trouver un certain chemin de bonheur. C'est cela que j'appelle la vocation à la sainteté pour toutes nos familles. Au revoir, chers amis.
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1: Notre-Dame de Lourdes, Sainte Bernadette, s'il vous plaît, merci d'intervenir dans notre foyer et qu'une meilleure entente s'installe, s'il vous plaît. Je compte sur vous, je vous remercie. Merci aux prieurs de la grotte. Merci beaucoup.
2: N'ayant point d'autre espoir qu'en un miracle, je vous confie Eric et notre famille Notre-Dame de Lourdes. Votre attention particulière. Merci.
3: Notre-Dame de Lourdes, je viens vous implorer pour la guérison de ma petite sœur Marie-Françoise, dont la maladie auto-immune a détérioré considérablement son état. Entendez ma supplique, Vierge Marie, car rien n'est impossible à Jésus, votre Fils, en qui je mets toute ma confiance. Je vous remercie du fond de mon cœur, du fond de mon âme, ainsi que Sainte Bernadette. Merci.
4: Au nom du Père et du Fils et du Saint-Esprit, amen. Chers frères et sœurs, soyez les bienvenus aujourd'hui à la grotte de Massabielle. Ensemble, nous allons méditer les mystères douloureux du Très-Saint-Rosaire. Nous prions avec tous les pèlerins présents à Lourdes, malgré la chaleur. Nous prions aussi avec tous ceux et celles qui, de par le monde, nous sont unis, par l'écoute de leur radio chrétienne francophone, par l'écoute de la chaîne de télévision catholique KTO, ainsi que par leur connexion au site internet des sanctuaires de Lourdes. Ensemble, nous disons notre foi. Je crois en Dieu, le Père Tout-Puissant, Créateur du ciel et de la terre, et en Jésus-Christ, son Fils unique, notre Seigneur, qui a été conçu du Saint-Esprit, est né de la Vierge Marie, est souffert sous Ponce Pilate, a été crucifié et mort, et a été enseveli, et descendu aux enfers. Le troisième jour est ressuscité des morts, est monté aux cieux, est assis à la droite de Dieu, le Père Tout-Puissant, d'où il viendra juger les vivants et les morts. Je crois en l'Esprit Saint, à la Sainte Église catholique, à la communion des saints, à la rémission des péchés, à la résurrection de la chair, à la vie éternelle. Amen. Prions aux intentions de notre Saint-Père, le Pape Léon. Notre Père qui es aux cieux, que ton nom soit sanctifié, que ton règne vienne, que ta volonté soit faite sur la terre comme au ciel. Je vous salue, Marie pleine de grâce. Le Seigneur est avec vous. Vous êtes bénie entre toutes les femmes, et Jésus, le fruit de vos entrailles, est béni. Je vous salue, Marie pleine de grâce. Le Seigneur est avec vous. Vous êtes bénie entre toutes les femmes, et Jésus, le fruit de vos entrailles, est béni. Je vous salue, Marie pleine de grâce. Le Seigneur est avec vous. Vous êtes bénie entre toutes les femmes, et Jésus, le fruit de vos entrailles, est béni. Gloria Patri et Filio et Spiritui Sancto, Principio et nunc et semper et in saecula saeculorum. Amen. Premier mystère douloureux, l'agonie de Jésus. Dans ce mystère, voulons prier ensemble pour toutes les personnes qui souffrent. Que le Seigneur les soutienne, les console et leur donne la force dans les épreuves. Notre Père qui es aux cieux, que ton nom soit sanctifié, que ton règne vienne, que ta volonté soit faite sur la terre comme au ciel.
5: Pardonne-nous nos offenses, comme nous pardonnons aussi à ceux qui nous ont offensés,
6: et ne nous laisse pas entrer en tentation, mais délivre-nous du mal.
7: Je vous salue, Marie, pleine de grâce, le Seigneur est avec vous. Vous êtes bénie entre toutes les femmes, et Jésus, le fruit de vos entrailles, est béni.
8: Sainte Marie, Mère de Dieu, priez pour nous pauvres pécheurs, maintenant et à l'heure de notre mort. Amen.
7: Je vous salue, Marie, pleine de grâce, le Seigneur est avec vous. Vous êtes bénie entre toutes les femmes, et Jésus, le fruit de vos entrailles, est béni. Je vous salue, Marie, pleine de grâce. Le Seigneur est avec vous. Vous êtes bénie entre toutes les femmes. Et Jésus, le fruit de vos entrailles, est béni.
6: Sainte Marie, Mère de Dieu, priez pour nous pauvres pécheurs, maintenant et à l'heure de notre mort. Amen.
7: Je vous salue, Marie, pleine de grâce. Le Seigneur est avec vous. Vous êtes bénie entre toutes les femmes. Et Jésus, le fruit de vos entrailles, est béni.
6: Sainte Marie, Mère de Dieu, priez pour nous pauvres pécheurs, maintenant et à l'heure de notre mort. Amen.
7: Je vous salue, Marie, pleine de grâce. Le Seigneur est avec vous. Vous êtes bénie entre toutes les femmes. Et Jésus, le fruit de vos entrailles, est béni. Je vous salue, Marie, pleine de grâce. Le Seigneur est avec vous. Vous êtes bénie entre toutes les femmes. Et Jésus, le fruit de vos entrailles, est béni.
6: Sainte Marie, Mère de Dieu, priez pour nous pauvres pécheurs, maintenant et à l'heure de notre mort. Amen.
7: Je vous salue, Marie, pleine de grâce. Le Seigneur est avec vous. Vous êtes bénie entre toutes les femmes. Et Jésus, le fruit de vos entrailles, est béni.
6: Sainte Marie, Mère de Dieu, priez pour nous pauvres pécheurs, maintenant et à l'heure de notre mort. Amen.
7: Je vous salue, Marie, pleine de grâce. Le Seigneur est avec vous. Vous êtes bénie entre toutes les femmes. Et Jésus, le fruit de vos entrailles, est béni. Je vous salue, Marie, pleine de grâce. Le Seigneur est avec vous. Vous êtes bénie entre toutes les femmes. Et Jésus, le fruit de vos entrailles, est béni.
6: Sainte Marie, Mère de Dieu, priez pour nous pauvres pécheurs, maintenant et à l'heure de notre mort.
7: Je vous salue, Marie, pleine de grâce. Le Seigneur est avec vous. Vous êtes bénie entre toutes les femmes. Et Jésus, le fruit de vos entrailles, est béni.
6: Sainte Marie, Mère de Dieu, priez pour nous pauvres pécheurs,
5: maintenant et à l'heure de notre mort. Amen.

0: Ô Marie conçue sans péché,
1: priez pour nous.
0: Deuxième mystère douloureux, la flagellation. En cette dizaine, nous voulons prier pour tous ceux qui nous gouvernent. Que l'Esprit Saint les éclaire, qu'il leur donne sagesse et discernement, qu'il leur donne d'avoir à cœur le bien commun. Notre Père qui es aux cieux, que ton nom soit sanctifié, que ton règne vienne, que ta volonté soit faite sur la terre comme au ciel.
2: Pardonne-nous nos offenses, comme nous pardonnons aussi à ceux qui nous ont offensés. Et ne nous laisse pas entrer en tentation, mais délivre-nous du mal. Réjouis-toi, Marie, comblée de grâce. Le Seigneur est avec toi. Tu es bénie entre toutes les femmes, et Jésus, ton enfant, est béni. Je vous salue, Marie, pleine de grâce. Le Seigneur est avec vous. Vous êtes bénie entre toutes les femmes, et Jésus, le fruit de vos entrailles, est béni.
3: Sainte Marie, Mère de Dieu, priez pour nous pauvres pécheurs, maintenant et à l'heure de notre mort. Amen.
2: Je vous salue, Marie, pleine de grâce. Le Seigneur est avec vous. Vous êtes bénie entre toutes les femmes, et Jésus, le fruit de vos entrailles, est béni.
3: Sainte Marie, Mère de Dieu, priez pour nous pauvres pécheurs, maintenant et à l'heure de notre mort.
2: Amen. Je vous salue, Marie, pleine de grâce. Le Seigneur est avec vous. Vous êtes bénie entre toutes les femmes, et Jésus, le fruit de vos entrailles, est béni.
3: Sainte Marie, Mère de Dieu, priez pour nous pauvres pécheurs, maintenant et à l'heure de notre mort. Amen.
2: Je vous salue, Marie, pleine de grâce. Le Seigneur est avec vous. Vous êtes bénie entre toutes les femmes, et Jésus, le fruit de vos entrailles, est béni.
3: Sainte Marie, Mère de Dieu, priez pour nous pauvres pécheurs,
2: Je vous salue, Marie, pleine de grâce. Le Seigneur est avec vous. Vous êtes bénie entre toutes les femmes, et Jésus, le fruit de vos entrailles, est béni.
3: Sainte Marie, Mère de Dieu, priez pour nous pauvres pécheurs, maintenant et à l'heure de notre mort. Amen.
2: Je vous salue, Marie, pleine de grâce. Le Seigneur est avec vous. Vous êtes bénie entre toutes les femmes, et Jésus, le fruit de vos entrailles, est béni.
3: Sainte Marie, Mère de Dieu, priez pour nous pauvres pécheurs,
2: Je vous salue, Marie, pleine de grâce. Le Seigneur est avec vous. Vous êtes bénie entre toutes les femmes, et Jésus, le fruit de vos entrailles, est béni.
3: Sainte Marie, Mère de Dieu, priez pour nous pauvres pécheurs, maintenant et à l'heure de notre mort. Amen.
2: Je vous salue, Marie, pleine de grâce. Le Seigneur est avec vous. Vous êtes bénie entre toutes les femmes, et Jésus, le fruit de vos entrailles, est béni.
3: Sainte Marie, Mère de Dieu, priez pour nous pauvres pécheurs, maintenant et à l'heure de notre mort. Amen.
2: Je vous salue, Marie, pleine de grâce. Le Seigneur est avec vous. Vous êtes bénie entre toutes les femmes, et Jésus, le fruit de vos entrailles, est béni.
3: Sainte Marie, Mère de Dieu,
0: priez pour nous pauvres pécheurs, maintenant et à l'heure de notre mort.

0: Marie conçue sans péché. Troisième mystère douloureux, le couronnement d'épines. Dans cette dizaine, ensemble, nous voulons prier pour la paix. Que le Christ, prince de la paix, porte la paix dans le monde. Que cesse toute guerre, toute violence. Qu'il fasse de nous des artisans de paix. Notre Père qui es aux cieux, que ton nom soit sanctifié, que ton règne vienne, que ta volonté soit faite sur la terre comme au ciel.
1: Donne-nous aujourd'hui notre pain de ce jour. Pardonne-nous comme nous pardonnons aussi à ceux qui nous ont offensés. Et ne nous laisse pas entrer en tentation, mais délivre-nous du mal.
2: Je vous salue, Marie, pleine de grâce. Le Seigneur est avec vous. Vous êtes bénie entre toutes les femmes, et Jésus, le fruit de vos entrailles, est béni.
1: Sainte Marie, Mère de Dieu, priez pour nous, pauvres pécheurs, maintenant et à l'heure de notre mort. Amen.
2: Je vous salue, Marie, pleine de grâce. Le Seigneur est avec vous. Vous êtes bénie entre toutes les femmes, et Jésus, le fruit de vos entrailles, est béni.
1: Sainte Marie, Mère de Dieu, priez pour nous, pauvres pécheurs, maintenant et à l'heure de notre mort. Amen.
2: Je vous salue, Marie, pleine de grâce. Le Seigneur est avec vous. Vous êtes bénie entre toutes les femmes, et Jésus, le fruit de vos entrailles, est béni.
1: Sainte Marie, Mère de Dieu, priez pour nous, pauvres pécheurs, maintenant et à l'heure de notre mort. Amen.
2: Je vous salue, Marie, pleine de grâce. Le Seigneur est avec vous. Vous êtes bénie entre toutes les femmes, et Jésus, le fruit de vos entrailles, est béni.
1: Sainte Marie, Mère de Dieu, priez pour nous, pauvres pécheurs, maintenant et à l'heure de notre mort. Amen.
2: Je vous salue, Marie, pleine de grâce. Le Seigneur est avec vous. Vous êtes bénie entre toutes les femmes, et Jésus, le fruit de vos entrailles, est béni.
1: Sainte Marie, Mère de Dieu, priez pour nous, pauvres pécheurs, maintenant et à l'heure de notre mort. Amen.
2: Je vous salue, Marie, pleine de grâce. Le Seigneur est avec vous. Vous êtes bénie entre toutes les femmes, et Jésus, le fruit de vos entrailles, est béni.
1: Sainte Marie, Mère de Dieu, priez pour nous, pauvres pécheurs, maintenant et à l'heure de notre mort.
2: Je vous salue, Marie, pleine de grâce. Le Seigneur est avec vous. Vous êtes bénie entre toutes les femmes, et Jésus, le fruit de vos entrailles, est béni.
1: Sainte Marie, Mère de Dieu, priez pour nous, pauvres pécheurs, maintenant et à l'heure de notre mort. Amen.
2: Je vous salue, Marie, pleine de grâce. Le Seigneur est avec vous. Vous êtes bénie entre toutes les femmes, et Jésus, le fruit de vos entrailles, est béni.
1: Sainte Marie, Mère de Dieu, priez pour nous, pauvres pécheurs, maintenant et à l'heure de notre mort. Amen.
2: Je vous salue, Marie, pleine de grâce. Le Seigneur est avec vous. Vous êtes bénie entre toutes les femmes, et Jésus, le fruit de vos entrailles, est béni.
1: Sainte Marie, Mère de Dieu, priez pour nous, pauvres pécheurs, maintenant et à l'heure de notre mort. Amen.
2: Je vous salue, Marie, pleine de grâce. Le Seigneur est avec vous. Vous êtes bénie entre toutes les femmes, et Jésus, le fruit de vos entrailles, est béni.
1: Sainte Marie, Mère de Dieu,
0: priez pour nous, pauvres pécheurs, maintenant et à l'heure de notre mort. Amen.

0: Ô Marie conçue sans péché. Quatrième mystère douloureux, le portement de croix. Dans cette dizaine, nous voulons prier ensemble pour les vocations. Que le Seigneur suscite de saints prêtres et de fervents religieux pour l'annonce de son Église, de l'Évangile. Notre Père qui es aux cieux, que ton nom soit sanctifié, que ton règne vienne, que ta volonté soit faite sur la terre comme au ciel.
1: Donne-nous aujourd'hui notre pain de ce jour. Pardonne-nous nos offenses, comme nous pardonnons aussi à ceux qui nous ont offensés. Et ne nous laisse pas entrer en tentation, mais délivre-nous du mal.
2: Je vous salue Marie, pleine de grâce. Le Seigneur est avec vous. Vous êtes bénie entre toutes les femmes, et Jésus, le fruit de vos entrailles, est béni.
3: Sainte Marie, Mère de Dieu, priez pour nous, pauvres pécheurs, maintenant et à l'heure de notre mort. Amen.
2: Je vous salue, Marie, pleine de grâce. Le Seigneur est avec vous. Vous êtes bénie entre toutes les femmes, et Jésus, le fruit de vos entrailles, est béni.
3: Sainte Marie, Mère de Dieu, priez pour nous, pauvres pécheurs.
2: Je vous salue Marie, pleine de grâce. Le Seigneur est avec vous. Vous êtes bénie entre toutes les femmes, et Jésus, le fruit de vos entrailles, est béni.
3: Sainte Marie, Mère de Dieu, priez pour nous pécheurs, maintenant et à l'heure de notre mort. Amen.
2: Je vous salue Marie, pleine de grâce. Le Seigneur est avec vous. Vous êtes bénie entre toutes les femmes, et Jésus, le fruit de vos entrailles, est béni.
3: Sainte Marie, Mère de Dieu, priez pour nous pauvres pécheurs, maintenant et à l'heure de notre mort. Amen.
2: Je vous salue, Marie, pleine de grâce. Le Seigneur est avec vous. Vous êtes bénie entre toutes les femmes, et Jésus, le fruit de vos entrailles, est béni.
3: Sainte Marie, Mère de Dieu, priez pour nous pauvres pécheurs, maintenant et à l'heure de notre mort.
2: Je vous salue Marie, pleine de grâce. Le Seigneur est avec vous. Vous êtes bénie entre toutes les femmes, et Jésus, le fruit de vos entrailles, est béni.
3: Sainte Marie, Mère de Dieu, priez pour nous pécheurs, maintenant et à l'heure de notre mort. Amen.
2: Je vous salue Marie, pleine de grâce. Le Seigneur est avec vous. Vous êtes bénie entre toutes les femmes, et Jésus, le fruit de vos entrailles, est béni.
3: Sainte Marie, Mère de Dieu,
2: je vous salue Marie, pleine de grâce. Le Seigneur est avec vous. Vous êtes bénie entre toutes les femmes, et Jésus, le fruit de vos entrailles, est béni.
3: Sainte Marie, Mère de Dieu, priez pour nous pécheurs, maintenant et à l'heure de notre mort. Amen.
2: Je vous salue Marie, pleine de grâce. Le Seigneur est avec vous. Vous êtes bénie entre toutes les femmes, et Jésus, le fruit de vos entrailles, est béni.
3: Sainte Marie, Mère de Dieu, priez pour nous pécheurs, maintenant et à l'heure de notre mort. Amen.
2: Je vous salue Marie, pleine de grâce, le Seigneur est avec vous. Vous êtes bénie entre toutes les femmes, et Jésus, le fruit de vos entrailles, est béni.
3: Sainte Marie, Mère de Dieu, priez pour nous pauvres pécheurs, maintenant et à l'heure de notre mort. Amen.

0: sicut erat in principio, et nunc et semper, et in saecula saeculorum. Amen. Ô Marie, conçue sans péché. Cinquième mystère douloureux, le crucifixion et la mort de Jésus. Dans cette dizaine, nous voulons prier tout particulièrement pour les victimes des incendies qui sévissent actuellement, particulièrement en Europe, en France, pour toutes les victimes des catastrophes naturelles. Que le Seigneur console les familles, qu'il vienne en aide à ceux qui ont tout perdu, qu'il accueille ceux qui ont perdu la vie. Pensons particulièrement à tous ces pompiers volontaires. Et à ces intentions, nous ajoutons aussi toutes celles que nous portons en nos cœurs, celles qui nous ont été confiées. Notre Père qui es aux cieux, que ton nom soit sanctifié, que ton règne vienne, que ta volonté soit faite sur la terre comme au ciel.
1: Pardonne-nous nos offenses, comme nous pardonnons aussi à ceux qui nous ont offensés. Et ne laisse pas entrer en tentation, mais délivre-nous du mal.
2: Amen. Je vous salue, Marie, pleine de grâce. Le Seigneur est avec vous. Vous êtes bénie entre toutes les femmes, et Jésus, votre enfant, est béni.
3: Sainte Marie, Mère de Dieu, priez pour nous, pauvres pécheurs, maintenant et à l'heure de notre mort. Amen.
2: Je vous salue, Marie, pleine de grâce. Le Seigneur est avec vous. Vous êtes bénie entre toutes les femmes, et Jésus, le fruit de vos entrailles, est béni.
3: Sainte Marie, Mère de Dieu, Amen.
2: Je vous salue, Marie, pleine de grâce. Le Seigneur est avec vous. Vous êtes bénie entre toutes les femmes, et Jésus, le fruit de vos entrailles, est béni.
3: Sainte Marie, Mère de Dieu, priez pour nous pauvres pécheurs, maintenant et à l'heure de notre mort. Amen.
2: Je vous salue, Marie, pleine de grâce. Le Seigneur est avec vous. Vous êtes bénie entre toutes les femmes, et Jésus, le fruit de vos entrailles, est béni.
3: Sainte Marie, Mère de Dieu, priez
1: pour nous pauvres pécheurs, maintenant et à l'heure de notre mort. Amen.
2: Je vous salue, Marie, pleine de grâce. Le Seigneur est avec vous. Vous êtes bénie entre toutes les femmes, et Jésus, le fruit de vos entrailles, est béni.
3: Sainte Marie, Mère de Dieu,
1: maintenant et à l'heure de notre mort. Amen.
2: Je vous salue, Marie, pleine de grâce. Le Seigneur est avec vous. Vous êtes bénie entre toutes les femmes, et Jésus, le fruit de vos entrailles, est béni.
3: Sainte Marie, Mère de Dieu, priez pour nous pauvres pécheurs, maintenant et à l'heure de notre mort. Amen.
2: Je vous salue, Marie, pleine de grâce. Le Seigneur est avec vous. Vous êtes bénie entre toutes les femmes, et Jésus, le fruit de vos entrailles, est béni.
3: Sainte Marie, Mère de Dieu, priez pour nous pauvres pécheurs, maintenant et à l'heure de notre mort. Amen.
2: Je vous salue, Marie, pleine de grâce. Le Seigneur est avec vous. Vous êtes bénie entre toutes les femmes, et Jésus, le fruit de vos entrailles, est béni.
3: Sainte Marie, Mère de Dieu, priez pour nous pauvres pécheurs, maintenant et à l'heure de notre mort. Amen.
2: Je vous salue, Marie, pleine de grâce. Le Seigneur est avec vous. Vous êtes bénie entre toutes les femmes, et Jésus, le fruit de vos entrailles, est béni.
3: Sainte Marie, Mère de Dieu, priez pour nous pauvres pécheurs, maintenant et à l'heure de notre mort. Amen.
2: Je vous salue, Marie, pleine de grâce. Le Seigneur est avec vous. Vous êtes bénie entre toutes les femmes, et Jésus, le fruit de vos entrailles, est béni.
3: Sainte Marie, Mère de Dieu,
2: je vous salue, Marie, pleine de grâce. Le Seigneur est avec vous. Vous êtes bénie entre toutes les femmes, et Jésus, le fruit de vos entrailles, est béni.
3: Sainte Marie, Mère de Dieu, priez
0: priez pour nous pauvres pécheurs, maintenant

et in saecula saeculorum. Amen. Ô Marie conçue sans péché, prions le Seigneur. Tu as voulu, Seigneur, qu'à l'annonce de l'ange, ton Verbe prit chair dans le sein de la Vierge Marie. Réponds à nos supplications, puisque nous la croyons vraiment Mère de Dieu. Fais que nous trouvions secours dans sa prière auprès de toi. Par Jésus-Christ, ton Fils, notre Seigneur, qui vit et

0: puissant vous bénisse, le Père et le Fils et le Saint-Esprit.
1: Amen.
0: Notre-Dame de Lourdes, Notre-Dame de Lourdes, Notre-Dame de Lourdes, Sainte Bernadette,
1: Priez.

0: la paix.
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2: 16h.
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6: Lecture du livre d'Isaïe. Vous tous qui avez soif, venez, voici de l'eau. Même si vous n'avez pas d'argent, venez acheter et consommer. Venez acheter du vin et du lait sans argent et sans rien payer. Pourquoi dépenser votre argent pour ce qui ne nourrit pas? Vous vous fatiguez pour ce qui ne rassasie pas? Écoutez-moi donc, mangez de bonnes choses, régalez-vous de viande savoureuse. Prêtez l'oreille, venez à moi. Écoutez et vous vivrez. Je ferai avec vous une alliance éternelle qui confirmera ma bienveillance envers David. Voici la fin du deuxième livre d'Isaïe, tout entier tourné vers la fin de l'exil et le retour vers le pays de la promesse. D'où le titre général de ce livre de la consolation d'Israël, comme on l'appelle. Le chapitre 54 réitérait l'annonce du retour tant attendu. Le chapitre 55, celui-ci, précise bien dans quel esprit on doit rentrer. Rien de neuf, donc, dans tout cela, mais la répétition des thèmes majeurs de l'Alliance qu'on n'aurait jamais dû oublier et qu'il est urgent d'assimiler si l'on ne veut pas revivre les mêmes cruelles expériences. Quatre thèmes majeurs, je les reprends dans l'ordre de notre texte. Premier thème, la gratuité des dons de Dieu. Venez acheter sans rien payer. Deuxième thème, la lutte contre l'idolâtrie. Troisième thème, l'écoute ou la confiance, c'est la même chose. Prêtez l'oreille, venez à moi, écoutez. Et vous vivrez. Quatrième thème, la fidélité de Dieu à son alliance. Je ferai avec vous une alliance éternelle qui confirmera ma bienveillance envers David. Le plus difficile à entendre peut-être pour nos oreilles humaines, c'est le premier thème, la gratuité des dons de Dieu. Or, c'est précisément l'insistance majeure de ce chapitre 55. Nous nous obstinons toujours à parler de mérite et de dignité à regagner pour paraître devant Dieu. Alors que le propre de la miséricorde est d'aimer se pencher sur les petits et sur les pécheurs. Dans les versets suivants, Isaïe force encore le trait, il insiste, « Car vos pensées ne sont pas mes pensées, dit Dieu. » Combien de fois les philosophes ont-ils reproché aux religions d'inventer un Dieu à notre image? C'est Voltaire qui disait, « Dieu a fait l'homme à son image, l'homme le lui a bien rendu. » Et il avait raison en ce qui concerne les autres religions. C'est-à-dire que spontanément, sans la révélation biblique, les hommes imaginent un Dieu qui nous ressemble curieusement, qui éprouve les mêmes sentiments que nous. Nous parlons de son amour, de sa justice, de sa colère, de son pardon, sur le modèle de ce que nous vivons. Un amour limité et exclusif, une justice en forme de balance, une colère faite de frustration et de ressentiment, un pardon mesuré et conditionnel. Et même pour nous, les héritiers de la Bible, qui avons des siècles de révélations derrière nous, si j'ose dire, ce n'est pas encore acquis. Et les paroles du deuxième livre d'Isaïe ne sont pas de trop pour nous le redire. Les images qu'il emploie sont celles de l'opulence. Mangez de bonnes choses, régalez-vous de viande savoureuse. N'oublions pas que ces paroles sont adressées à des exilés réduits aux travaux forcés à Babylone, pour qui des images de banquets ressemblent à des rêves irréalisables. Et cette profusion de bonnes choses est totalement gratuite, ce qui est plus invraisemblable encore à vue humaine. « Vous tous qui avez soif, dit-il, venez, voici de l'eau. Même si vous n'avez pas d'argent, venez acheter et consommer. Venez acheter du vin et du lait sans argent et sans rien payer. » Voilà les images que le prophète a choisies pour faire comprendre à ses contemporains la générosité du Dieu d'Israël. Si j'osais, je dirais, au supermarché de Dieu, tout est toujours gratuit. Le deuxième thème, à peine esquissé mais bien présent, c'est la lutte contre l'idolâtrie. Pourquoi dépenser votre argent pour ce qui ne nourrit pas? vous fatiguez pour ce qui ne rassasie pas. C'est-à-dire, ne cherchez pas ailleurs de faux bonheur. On sait que la tentation d'idolâtrie n'était pas morte encore chez les exilés, pour la bonne raison que les dieux de leurs vainqueurs semblaient plus efficaces, puisqu'ils étaient vainqueurs, justement. Cette deuxième partie du livre d'Isaïe, qui renferme les prédications du temps de l'exil, lutte vigoureusement contre cette tentation sans cesse renaissante. Dieu seul détient les clés de notre bonheur et de notre liberté, et avec lui, tout est donné. Il suffit de faire confiance. Et c'est le troisième thème. Prêtez l'oreille, venez à moi, écoutez et vous vivrez. Nous qui prêtons l'oreille si volontiers à tant de publicités commerciales, c'est-à-dire intéressées, dictées par le souci du profit, comment se fait-il que cette publicité-là, celle d'Isaïe, au nom de Dieu, frappée au coin de la gratuité, ne nous accroche pas plus, si j'ose dire. Justement, peut-être parce qu'il s'agit de gratuité et que cela nous est partiellement étranger. Le chemin de la gratuité est bien au-dessus de nos chemins de calcul et de donnant-donnant. Pourquoi ne pas admettre une fois pour toutes que nous sommes sans argent, je veux dire sans titre à faire valoir, devant Dieu, et qu'il n'attend de nous qu'un cœur offert, une oreille ouverte, comme dit la Bible. Écoutez, c'est-à-dire faites-moi confiance, attachez-vous à moi et vous vivrez, dit Isaïe, de la part de Dieu. Enfin, le quatrième thème de ce texte, et bien dans la ligne des deux autres, c'est la fidélité de Dieu à son alliance. Je ferai avec vous une alliance éternelle qui confirmera ma bienveillance envers David. C'est encore l'une des grandes lignes de force des prédications du deuxième Isaïe. Exilés, on craignait d'être abandonnés de Dieu à tout jamais. On avait tant de fois manqué au commandement dans le passé. Dieu ne s'était-il pas lassé de son peuple? Non, bien sûr, puisque son amour est totalement gratuit et sans condition. Le début de ce texte nous l'a rappelé. Il ne remet jamais en cause son alliance. Au contraire, il la renouvelle à chaque instant. L'allusion à David confirme l'enracinement lointain et la durée indéfectible de cette alliance. C'est un rappel des promesses faites jadis à David par le prophète Nathan. On trouve cela au deuxième livre de Samuel, chapitre 7. Depuis ces lointains débuts de la royauté en Israël, on sait que la dynastie de David fera naître un jour celui qu'on appelle le Messie et qui apportera définitivement la liberté et la paix à son peuple. Pendant l'exil à Babylone, ces lointaines promesses auraient pu paraître caduques. Raison de plus pour que le prophète les rappelle.

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2: Au nom du Père, et du Fils, et du Saint-Esprit. Amen. Mon Seigneur et mon Dieu, je crois de tout mon cœur que tu es ici, que tu me vois, que tu m'entends. Je t'aime, je t'adore, je te demande pardon, je veux prier. Mais surtout, te laisser prier en moi. Glisse dans mon cœur tes paroles et tes silences. Marie, ma Mère Immaculée, Saint Joseph et mon ange gardien, accompagne-moi toujours en chemin. Dans les stades de foot, il y a un geste curieux chez tous les supporters des équipes. Lorsque l'équipe est menée, comme ce fut le cas de l'Argentine face à l'Espagne en finale de Coupe du Monde, les gens se croisent les mains en signe de prière. Mieux, tous se mettent à prier. Là, il n'y a plus d'athée. Les cœurs s'élèvent naturellement sous l'émotion vers Dieu, vers la transcendance, vers le surnaturel. On a comme tous besoin d'une force, d'une puissance qui puisse intervenir en ce moment-là pour venir à notre aide et apporter le résultat que nous souhaitons. Pour l'Espagne, c'est de conserver le score jusqu'au coup de sifflet final de l'arbitre.

disent « l'espoir ne déçoit jamais ». Dans tous les cas, on espère en la victoire jusqu'à la fin du match. Et ce qui me tient donc au cours de cette épreuve, de cette attente, c'est l'espoir, ce petit mot. C'est bien ce qui intervient dans plusieurs aspects de la vie de l'homme et l'impulse vers l'avant, même quand tout semble aller mal. L'espoir. Le prophète Jérémie aussi parle de son espoir dans la première lecture de la messe d'aujourd'hui. Laisse-moi te lire une partie de ce texte. Que mes yeux ruissellent de larmes nuit et jour, sans s'arrêter. Elle est blessée d'une grande blessure, la Vierge, la fille de mon peuple, maîtrise d'une plaie profonde. Si je sors dans la campagne, voici les victimes de l'épée. Si j'entre dans la ville, voici les souffrants de la faim. Même le prophète, même le prêtre parcourt le pays sans comprendre. As-tu donc rejeté Judas? Es-tu pris de dégoût pour Sion? Pourquoi nous frapper sans remède? Nous attendions la paix et rien de bon. Le temps du remède et voici l'épouvante. Tu pourras poursuivre la lecture que je vais te laisser sur l'application 10 minutes avec Jésus. Ce texte commence avec des lamentations qui décrivent une situation de drame, de peine. Mais en même temps, à la suite du texte, on voit un peu le prophète qui exprime son espoir, le peuple qui attend la paix, qui attend le remède. Car l'espoir doit se faire prière. Le peuple qui attend dans sa situation de peine s'élève et présente sa situation au Seigneur. L'espoir devient le moyen par lequel le cœur de l'homme s'élève vers le ciel. Il met en dialogue avec le Seigneur. On croise les mains comme si nous étions dans un stade pour dire à Dieu, viens à notre secours et interviens en ce moment-là. Quelle que soit la nature de l'émotion, bien évidemment. Seigneur, toi-même, tu espères en moi. Quand je plonge dans le péché et le mal, tu attends cependant ma conversion. Tu espères ma conversion. Lorsque je refuse de te reconnaître, toi qui espères en moi, tu te sacrifies pour moi. Tu meurs sur la croix pour me pardonner mes péchés. Tu ne me condamnes pas. Même aux dernières heures de ma vie, quand mes cheveux ont blanchi et mon corps fatigué, même si je m'obstine dans le mal, ta main reste toujours tendue pour me sauver. Tu espères toujours que je puisse me revenir vers toi. Tu es le Dieu de l'espoir, de l'espérance. Laisse-moi te raconter le contexte de cette histoire. Ça pourrait nous aider à comprendre mieux les lamentations de ce texte. Nous sommes entre la fin du 6e et le début du 5e siècle avant Jésus, dans le contexte général de la déportation de Judas à Babylone. Tu sais, cette déportation est un événement qui a été très douloureux pour le peuple d'Israël. Et il a vécu cela vraiment négativement. Et les textes de l'Ancien Testament reviennent beaucoup sur cette réalité-là. La perte de la terre, la soumission, la vie de l'esclavage est perçue comme la perte de sa liberté. En fait, après la première déportation à Babylone en 597, le roi Joachim de Juda meurt et est remplacé par son fils qui prend le nom de Sédécias. Ce dernier hérite d'un trône soumis à la domination de Babylone. Une telle situation n'étant pas faite pour arranger le souverain, le roi, il va chercher des moyens pour se sortir de là. Ce qui le conduit à une alliance avec l'Égypte qui devait venir en aide pour vaincre cet adversaire. Vers 589, il arrive en Égypte, bien évidemment, un nouveau pharaon. Et une nouvelle révolte de Sédécias contre Babylone déclenche en même temps. Mais Judas va se trouver tout seul à combattre contre Babylone. L'armée d'Égypte qui devait venir aider est vaincue en route. La ville essaie de résister jusqu'à juillet 587. Le roi n'en pouvant plus, essaie alors de s'enfuir.

0: avec sa famille. Mais il est très vite rattrapé à Jéricho. Tous ses enfants sont égorgés devant lui. Et ses bourreaux, pour couronner leur torture, lui crèvent les yeux. La dernière image qui va lui rester et hanter sa conscience sera le massacre de ses enfants. Voici que toute la population valide va être déportée avec le malheureux roi aux yeux crevés. Le temple est incendié, les remparts détruits. C'est la fin du royaume du Sud en 587. Avec la deuxième déportation, Juda devient une province de Babylone. Voici un peu cette histoire. Elle se termine de façon dramatique. Seigneur, tu as vu cette fin tragique, n'est-ce pas? Tu étais aux côtés de ton peuple. Tu lui as permis de ne pas perdre espoir. Même sur une terre étrangère, il continuera à croire en ta présence et en ton intervention efficace. Il gardera espoir et il transformera sa douleur, sa souffrance, ce drame en une occasion de rentrer en dialogue avec toi pour se présenter, pour s'examiner, pour voir ça, ce qui n'a pas marché. Tu nous donnes, Seigneur, l'espoir afin de nous faire composer les plus beaux hymnes d'adoration et de louange. Tu nous donnes l'espoir, Seigneur, pour que nous ne puissions pas baisser les bras, mais que nous puissions aller jusqu'au bout, au cœur des épreuves les plus inimaginables. Quel que soit le drame, gardez espoir, élève l'homme tout entier vers le ciel et lui donne un avenir. Toi qui pries dans ces 10 minutes avec moi, tu vois que on pourrait gagner mieux en étant plein d'espoir dans cette vie d'aujourd'hui et surtout dans nos relations avec Dieu. Quand tout semble perdu, garde toujours espoir. Espère en Dieu et tu pourrais présenter cette situation comme une offrande, une forme de louange au Seigneur. Ça paraît peut-être difficile devant la mort, devant tous les drames, les situations d'indigence matérielle, mais c'est cela que le peuple d'Israël nous fait comprendre à travers le récit du prophète Jérémie, le texte du prophète Jérémie. Ainsi, l'espoir nous apprend à partir jusqu'au bout de tout ce que nous entreprenons. Bien achever chaque action, même quand c'est difficile. On pourrait aussi transformer nos difficultés, grandes ou petites, de ce jour en prière. Après les lamentations, les plaintes, tout ce qu'on pourrait dire, que nous puissions déclarer notre espoir, notre foi en Dieu et notre assurance que Dieu va intervenir. Que la prière dise notre espoir. L'espoir soit la prière. L'espoir se change en prière, en louange du Seigneur, en attente de Dieu. Je te remercie, mon Dieu, de tout ce que tu as semé dans mon cœur pendant ce moment de prière. Fais-le pousser et porter du fruit. Marie, ma mère immaculée, et Saint-Joseph, mon ange gardien, accompagne-moi toujours en chemin. Au nom du Père, et du Fils, et du Saint-Esprit. Amen.
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1: C'est comme ciel. Dans le récit de la création, le premier verset du premier chapitre nous dit « Dieu créa les cieux et la terre ». Les cieux désigneraient donc un monde d'en haut, séparé de la terre, qui serait le monde d'en bas. L'univers serait, d'après ce verset, composé de deux domaines parfaitement distincts. Mais le même récit de la Genèse rapporte un peu plus loin que le ciel est une sorte de zone d'eau plus ferme qui sépare les eaux d'en bas et les eaux d'en haut, ce qui correspondrait donc à la terre et aux cieux du texte précédent. Cette étendue prend tout naturellement le nom de firmament parce qu'elle est plus ferme. Le ciel serait donc comme une séparation ou un trait d'union entre le monde d'en bas, la terre, et le monde d'en haut, les cieux, qui demeureraient jusque-là inaccessibles à l'homme.

Il est intéressant de noter que le terme hébreu utilisé pour le ciel et les cieux est le même. Il s'agit de Shamaïm, qui est un pluriel, signifiant mot à mot « les eaux de là-bas ». Autrement dit, la langue hébraïque vient brouiller les quelques pistes que nous avions cru discerner. Elle nous remet, sans doute, sur un chemin de compréhension plus juste, qui ne demande pas à la Bible une explication physique et scientifique des choses, mais qui accueille sa perception spirituelle des réalités.

À ce sujet, il nous faut retenir le point le plus important. Les cieux, ou le ciel, ne sont pas de nature différente de la terre. Il y a les eaux d'ici, la terre, et les eaux de là-bas, les cieux. Ce qui signifie que le monde des hommes et le monde de Dieu ne sont pas deux mondes séparés, radicalement étrangers l'un à l'autre. C'est là un point essentiel, car la Bible ne prétend pas que Dieu habite les cieux, bien loin des hommes, qui habitent sur la terre. Elle prétend seulement qu'il y a un monde visible et un monde invisible, un monde naturel et un monde surnaturel. Or, ces deux mondes ne sont pas fondamentalement différents. Ils se distinguent davantage par un degré d'être que par une différenciation de nature. Selon la symbolique religieuse, Dieu a établi sa demeure dans le ciel, mais cela ne signifie pas qu'il n'est pas présent aussi sur terre. Les Juifs en avaient bien conscience, eux qui vénéraient la présence de Dieu dans le temple de Jérusalem. Néanmoins, d'une manière peut-être un peu floue et intuitive, ils estimaient que la demeure de Dieu par nature était davantage le ciel. La terre faisait un peu figure de marchepied du trône de Dieu, car souvent, Dieu apparaît comme un être extrêmement lointain, inaccessible, au-delà de tout. C'est ce que traduit l'expression biblique, par exemple, « les cieux des cieux », pour désigner la lointaine demeure de Dieu. On trouve dans le Nouveau Testament des formules analogues, telles que « dans les hauteurs » chez saint Luc, ou « le troisième ciel » dans la seconde épître aux Corinthiens. L'homme, dans sa perception spirituelle, semble osciller entre deux attitudes fondamentales, qui parfois même cohabitent. Être conscient que Dieu est le tout autre, dont on ne peut rien dire, et saisir par moments qu'il est le tout proche et que sa présence est presque palpable. Ces deux dimensions engendrent dans le cœur de l'homme deux attitudes fondamentales. D'une part, la vénération, doublée d'un sens aigu de sa propre petitesse. Et d'autre part, l'intimité avec Dieu à qui l'on ose s'adresser comme à un ami. Isaïe, écartelé par cette tension, demandera à Dieu de déchirer les cieux afin de descendre sur la terre. Autrement dit, il demandera à Dieu de pouvoir jouir en permanence de sa présence de proximité.

Jésus se présentera comme celui en qui Dieu a déchiré les cieux et est venu parmi les hommes. Il est étonnant de remarquer, par exemple, que les évangiles précisent qu'au jour de son baptême, les cieux s'ouvrirent. L'évangile de saint Jean atteste, pour sa part, que Jésus vient du ciel, chapitre 3, verset 13, qu'il est la manne nouvelle envoyée des cieux. On remarque aisément, par ailleurs, que le thème central de sa prédication est le royaume des cieux. Si Jésus se manifeste comme Dieu au milieu des hommes, Emmanuel, Dieu avec nous, il incite en même temps ses disciples à continuer à s'adresser à Dieu comme à leur Père qui est aux cieux. Lorsque les disciples disent à Jésus « Apprends-nous à prier », Jésus leur enseigne à s'adresser ainsi à Dieu, notre Père qui est aux cieux. Et c'est aussi vers le ciel qu'il est enlevé au jour de l'Ascension.

0: Dans cette même perspective, les écrits du Nouveau Testament affirment que c'est au ciel que se trouve la Jérusalem nouvelle, la cité du croyant, et qu'à la fin des temps, l'ancienne création disparaîtra pour faire place à de nouveaux cieux. C'est alors que Dieu habitera pleinement au milieu de ses enfants, que la terre et le ciel ne feront plus qu'un, que les eaux d'en bas et celles d'en haut se seront réunies pour toujours. Autrement dit, à travers ces mots de ciel, de cieux, qui ne sont que des façons bien imparfaites de décrire des réalités d'ordre spirituel, ou tout au moins de tenter de les approcher, les récits bibliques présentent toute une théologie trinitaire, Père, Fils et Esprit, et toute une christologie tendant à approcher la personne de Jésus, sa nature et sa mission. Ne nous laissons pas piéger et emprisonner par les mots qui ne sont ici que des instruments symboliques qui s'avèrent bien pauvres par rapport à la réalité qu'ils tentent de désigner. L'essentiel ne peut entrer dans le codage pourtant élaboré du langage. L'homme de la Bible en est parfaitement conscient, mais il a néanmoins l'audace d'exprimer ce qu'il discerne au plus profond de lui-même. L'imperfection de l'expression et les limites de nos connaissances ne doivent pas nous condamner à un mutisme circonspect qui très vite nous dessécherait le cœur.
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3: Bonjour, c'est avec plaisir que nous retrouvons Daniel Demimuide, président d'Aventure Spéologie Développement 53, pour cette première émission de l'année. Bonjour Daniel.
4: Bonjour Emmanuel, bonne année et meilleurs vœux pour 2026.
3: Et merci, vous de même. Et puis alors on s'attarde un petit peu à Sauge.
4: Ah oui, on va rester dans le bassin de Laval, on va rester longtemps à Sauge, enfin longtemps, quelques épisodes. Avec cette fois-ci, je vous entraîne dans la grotte René-Paul, dite cave des Anglais également. Et le rôle de l'herve, notre rivière, qui a entaillé ses calcaires fracturés depuis 300 millions d'années, et ouvert un canyon, il y a à peu près 1,8 million d'ans. Difficile à dater tout ça, hein, pour les géologues, ils ne sont pas forcément tous d'accord. Donc on s'appuie sur ce réseau de failles le plus ancien, et l'entaille de l'herbe est donc plus récente que les cavités qu'elle a isolées. La grotte de René-Paul a été découverte en 1967 et explorée sur une vingtaine de mètres par un groupe d'Anglais, d'où son premier nom, Cave des Anglais. Puis René Chevalier et Paul Marchais. Paul Marchais est un autodidacte géomètre mais passionné de géologie. Ce sont deux jeunes spéléologues, entreprennent d'importantes désobstructions à partir de 1968 et les travaux d'exploration et d'études de la cavité vont se poursuivre jusqu'en 1978, date à laquelle le chantier collectif qui avait été organisé de la trémi-terminale, c'est-à-dire le dernier tronçon, pour tenter de trouver une sortie à l'air libre sur le plateau. À l'époque, il y avait un terrain de motocross, eh bien, est définitivement interrompu. Et c'est avec 800 mètres de développement connu et des salles magnifiques, très concrétionnées, telles que la Rotonde, le Palais des Mille et Une Nuits, la salle des 40 stalagmites, la salle Damoclès ou encore le lac, que se termine l'aventure, je dirais, des découvertes.
3: Ça fait rêver.
4: Donc, 800 mètres de développement, c'est la plus longue du réseau de Sauge. Et c'est uniquement un réseau connu, parce qu'il y a ce qu'on appelle des départs un peu partout, mais qui ne sont plus explorables en l'état, parce qu'entre-temps, eh bien, il y a eu la découverte de Mayenne Science, le site est protégé, et il faut, tout creusement correspond à des fouilles archéologiques, et donc il faut un directeur de fouilles, des autorisations, etc. Donc on fait visiter actuellement ou explorer l'existant.
3: D'accord, donc on peut aller au Palais des Mille Nuits.
4: Tout à fait. Alors, en 1975, la grotte a dû être fermée au public par suite de vandalisme sur des concrétions. Ils sont allés carrément au burin et au marteau.
3: Ah oui.
4: Depuis, l'accès de la grotte est réservé aux spéléologues et géré par le comité départemental de spéléologie pour des initiations et une poursuite de l'étude de la grotte. un arrêté préfectoral de protection biotope sur le site Natura 2000 de Sauges réglemente par ailleurs l'accès à toutes les cavernes du site pour la protection des chauves-souris. Mmh. Nos chers petits chiroptères.
3: Et oui.
4: René Paul est un cas intéressant pour tenter de comprendre la formation des cavités souterraines mayennaises, autrement que par l'hypothèse initiale d'érosion fluvio-karstique, c'est-à-dire un système de perte d'eau et de résurgence plus bas, entre autres formulé par le père de la spéléologie moderne,
3: Édouard Alfred Martel.
4: Bravo, Emmanuel. Effectivement. Donc c'est une hypothèse qui marchait là où il étudiait, notamment dans les Pyrénées. Mais, en effet, Paul Marchais, géomètre de métier, autodidacte, est un précurseur qui, par ses observations, a des intuitions qui se verront confirmées dans les années 90 quant au rôle de l'air chargé de gaz carbonique sous pression pour expliquer la présence de coupoles inversées au plafond des salles, dont j'ai parlé plus haut, ou du creusement en zone inondable, ce qu'on appelle un creusement en régime noyé ou dénoyé. C'est le balancement de la nappe phréatique en fonction des pluies annuelles, etc., qui vont, et de l'acidité de l'eau, qui vont permettre d'expliquer comment des cavités se creusent. La théorie du creusement par les courants d'air est commune d'ailleurs aux grottes calcaires, mais aussi sous-glaciaires. Donc il avait déjà des intuitions assez étonnantes. Alors qu'il avait très peu de connaissances, on avait très peu de connaissances à l'époque, les spéléologues avaient autre chose à faire que d'expliquer la formation des cavernes. Ils exploraient et il y avait aussi la préhistoire, il y avait tout un tas de centres d'intérêt qui faisaient que, au fond, la formation des cavernes, ce n'était pas un domaine de prédilection, je dirais, à l'époque. Donc ce système karstique est structuré de drains principaux sur plusieurs étages. On a, dans René Paul, par exemple, un étage supérieur, qui est peu visible en général parce qu'il est très archaïque, un étage moyen et un étage inférieur qui généralement est complètement noyé avec la présence de lacs très communs, d'ailleurs dans d'autres grottes, hein, Rochefort, mais aussi la grotte Margaux, ont aussi des petits lacs terminaux. Et donc ces étages jouent un rôle fondamental en collectant et en organisant le drainage des eaux souterraines en fonction du niveau de base, grosso modo le fond de vallée. Le canyon karstique de Sauges s'est ensuite formé par l'érosion lente des roches calcaires anciennes par l'eau, principalement la rivière de l'Erve, et les eaux d'infiltration légèrement acides dans les roches fissurées du massif, constituées de calcaire, comme je le disais au départ, ces calcaires vieux de 320 millions d'années, et qui se dissolvent facilement sous l'action de l'eau froide chargée de dioxyde de carbone.
3: Eh ben dites donc, mais alors je reviens à ces chercheurs qui sont souvent des amateurs, en fait, la plupart du temps, ce sont des passionnés.
4: Oui.
3: Et les Anglais qui étaient venus les premiers sur le site de la grotte René Paul n'ont pas laissé leur nom. C'était eux aussi des amateurs ou c'était des gens plus proches?
4: Je crois qu'ils étaient de passage. C'est vrai que je n'ai pas retrouvé dans la littérature, c'est en cours, des éléments plus détaillés. L'archéologie ici, c'est un métier. Hein, parce que, dans ce qu'on disait, la spéléologie est entrée au CNRS dans les années 50. Donc, il y a effectivement des chaires maintenant universitaires qui sont dédiées à la karstologie, parce que ce n'est pas la spéléologie en tant que telle qui est la discipline à étudier, mais c'est la karstologie, donc l'étude de ces calcaires qui permettent d'abord de collecter énormément d'eau souterraine. Actuellement, on est sur moins d'un tiers de l'eau potable au robinet provient du calcaire mayennais. Et donc, les massifs, les calcaires, c'est 80% des eaux souterraines qui sont collectées.
3: Eh bien, merci Daniel pour ces précisions complémentaires. Et puis, s'il y a des amis anglais qui écoutent la radio, qui n'hésitent pas à nous faire savoir s'ils ont des informations complémentaires sur ces premiers Anglais qui ont découvert la grotte devenue René Paul.
4: À la semaine prochaine,
3: à
4: Emmanuel.
3: À la semaine prochaine.
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1: Gabriel. Gabriel est l'un des archanges, celui des annonces. Son nom signifie littéralement « la force de Dieu » ou « Dieu est mon héros ». Décrit dans le livre du prophète Daniel, il est commun aux trois religions monothéistes. Il est appelé Djibril dans la religion musulmane. C'est le saint patron des diplomates, ambassadeurs et des télécommunications par bref apostolique du pape Pie XII en 1951. Gabriel est considéré comme la main gauche de Dieu. Or, tandis que je priais ainsi, l'ange Gabriel, que j'avais vu dans ma vision précédente, s'approcha de moi d'un vol rapide, à l'heure où l'on offre le sacrifice de l'après-midi. Daniel. Dans la tradition juive, c'est l'ange qui détruit Sodome. Il est fêté avec Michel et Raphaël chaque 29 septembre. L'ange entra chez elle et dit « Je te salue, comblée de grâce, le Seigneur est avec toi. » À cette parole, elle fut toute bouleversée et elle se demandait ce que pouvait signifier cette salutation. L'ange lui dit alors « Sois sans crainte, Marie, car tu as trouvé grâce auprès de Dieu. » Saint Luc inscrit donc l'archange Gabriel dans le Nouveau Testament avec l'Annonciation à Marie et avant celle à Élisabeth et à Zacharie. Et nous, simples créatures dans tout cela, l'ange ne vient-il pas aussi à notre rencontre, au moins en songe, comme il l'a fait avec Saint Joseph, pour nous éclairer sur le dessein de Dieu à notre égard? Et notre réaction, loin d'être aussi franche et positive que celle de Marie, ne s'apparente-t-elle pas trop souvent à un « ce n'est pas assez explicite » ou « je ne comprends pas ce que Dieu veut de moi »« je ne comprends pas ce que Dieu veut pour moi » Il s'agit là de primo-réactions dictées par le malin pour justement nous éloigner du chemin auquel Dieu nous destine. Non seulement nos balbutiements et hésitations donnent du crédit à l'imposteur, mais elles retardent de ce fait le plan divin. Un retard qui, heureusement, n'entame en rien la détermination de notre Créateur, pour qui la notion de temps est bien différente de la nôtre.
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4: Juin 1940, voit la maison de Perrine Tullard se vider. Le pensionnat de l'Ave Maria est occupé par les Allemands jusqu'à la rentrée de septembre. Les supérieurs de l'Ave Maria. Le long règne de sœur Mathilde Grignon. Et toujours la même supérieure. Avant de devenir au pensionnat de l'Ave Maria sœur supérieure, sœur Mathilde Grignon est connue pour certaines d'entre nous comme Madame l'économe. C'est elle qui, sous ce titre, prend la direction du pensionnat avec son nouveau nom d'Ave Maria depuis 1922, lors de la réouverture après les problèmes causés par les lois de 1904. Née en 1872 à Surfond dans la Sarthe, elle a 23 ans lorsqu'elle fait profession en mai 1895. Après différents postes d'enseignement à Saint-Denis d'Anjou, Mayenne, Bazouges et Évron, elle participe avec quelques-unes de ses compagnes à la fondation de Soyer en Belgique. Instituée en 1903, après la fermeture de plusieurs maisons des Sœurs d'Évron de France, cette jolie propriété au bâtiment flanqué d'élégantes tourelles et entourée d'un parc n'est pas une maison d'enseignement. Si on y donne des cours de langues étrangères, de dessin, de musique, de travaux manuels et de ménage, les sœurs visitent aussi des malades. En 1911, un juniorat, préparation à la vie religieuse, s'y organise sous la direction de sœur Mathilde. Elle devient supérieure de la maison en mars 1921, juste avant sa fermeture en juillet de la même année, en même temps que les autres maisons de Belgique. C'est alors qu'après une année de cours donnée au noviciat d'Évron, sœur Mathilde est envoyée à la chapelle au Ribou. Jusque-là, une grande partie des années de son apostolat a été consacrée à la formation de futures religieuses. Ce qui explique qu'elle y consacrera encore beaucoup de son temps lorsqu'elle prendra en charge l'Ave Maria, et de là naîtra sans doute une certaine ambiguïté dans ses rapports avec les pensionnaires et peut-être avec certains professeurs. Elle a déjà 50 ans lorsqu'elle arrive à la chapelle au Ribou. Calme, semblant d'humeur égale, dans un rôle estompé d'économe ou de supérieur, nous ne connaissons d'elle qu'un baiser sec, qui, après la reprise du costume, nous fait disparaître sous sa coiffe au départ ou retour de vacances. Elle évolue avec lenteur. Venant de sa chambre, elle descend précautionneusement l'étroit escalier de Sainte-Madeleine. Pour le déjeuner, quittant son bureau, elle traverse lentement le réfectoire, gagnant sa place au bout d'une table de religieuses et professeurs pour présider les repas. Après la soupe, elle distribue elle-même le courrier, passant entre les tables et nous tendant des lettres toujours ouvertes et lues. Nous nous levons à l'appel de notre nom en murmurant un rapide « Merci Madame l'économe » ou « Ma sœur supérieure » selon l'époque. Endurcie par un climat rude, nous ne souffrons guère que de rhume et de maux de gorge. Elle s'informe alors de nos santé auprès de sœur Julienne et nous tend une pastille Miraton, remède souverain auquel elle fait semblant de croire, mais qui n'est peut-être qu'une manière de nous réconforter. Elle nous donne la permission de parler pendant les repas, le jeudi, le dimanche et les jours de fête. Le jour où notre saint patron est honoré, nous nous levons pour aller lui demander cette permission de parler. Il faut reconnaître que cela augmente considérablement la fréquence des repas parlants. À part cela, nous n'avons pas de vrai contact avec elle. N'est-elle que cela? Une religieuse isolée dans son bureau, faisant ses comptes, remplissant les factures pour nos parents, lisant notre courrier expédié et reçu, veillant au perfectionnement religieux des sœurs confiées à son supériorat? Il semble que ses responsabilités soient en veilleuse par rapport à celles des directrices en poste au pensionnat. Dans les papiers administratifs, elle vient en second rang. En tant qu'économe, après la directrice qui a en charge la responsabilité des études et qui, elle, se trouve en contact direct avec les élèves. Elle aimerait probablement donner les résultats scolaires avec un certain cérémonial, mais au début de son supériorat, les lois de l'époque l'obligent à une certaine réserve et laissent le rôle primordial à Madame Blot, qui l'assure avec autorité. La réserve naturelle de sœur Mathilde et sans doute une certaine timidité ne lui permettent pas d'aller à la rencontre de celle des élèves qui l'ignorent superbement. Elle en souffre probablement, puisque certaines élèves qui ont l'occasion de lui manifester de l'affection trouvent en elle le soutien le plus attentionné et le plus fidèle. C'est le cas d'une jeune élève tout émue de recevoir de ses mains son chapeau d'uniforme, symbole d'une vie de pensionnaire très désirée, et qui lui saute au cou pour la remercier. C'est l'époque des « dames » et il n'y a pas de coiffe pour gêner les effusions. Par la suite, cette jeune fille qui souffre d'une spontanéité pas assez réprimée pour un pensionnat religieux évitera, grâce à l'indulgence de sœur Mathilde, une sanction douloureuse, le renvoi, alors qu'elle aura eu l'impudence de bavarder avec les fils du menuisier du village. Touchée par la vivacité et la démarche sautillante d'une autre fillette, Madame l'économe la surnomme « sa petite biquette sartoise ». Les futures religieuses, de moins en moins nombreuses à mesure que les années avancent, témoignent toutes de sa bonté et de sa compréhension lorsqu'elle est réunie pour les préparer à un noviciat proche. Une lettre adressée à la très révérende et bonne mère, dans l'impersonnelle mais admirable écriture des sœurs d'Évron, nous la révèle comme une femme confiante, aimante, exprimant l'affectueux respect d'une petite protégée très attachée. remplacé à 74 ans par Mère Leroy en novembre 1946, elle restera dans la maison comme conseillère et économe. Encore une situation fausse entre ses anciennes responsabilités et l'autorité de la nouvelle supérieure. Quel était le partage exact des responsabilités ? Rentrée malade à Évron en mai 1948, elle y mourra quelques mois après, en février 1949. L'avons-nous regretté ? À mesure que les années passaient, les élèves demandaient de plus en plus d'attention et de compréhension. Nous avions besoin de moins de réserves, d'inexprimés. Pour toutes celles qui ne se destinaient pas à la vie religieuse, elle est restée lointaine. Nous avons été nombreuses à la laisser à sa réserve et à son effacement. Nous sommes passées à côté d'elle, mais nous ne l'avons pas rencontrée. La transition de Mère Leroy. Du même âge exactement que sœur Mathilde Grignon, Mère Leroy prend le supériorat de l'Ave Maria comme un point d'orgue à une longue carrière. Elle retrouve le pensionnat où elle fit elle-même ses études dans les années 1880 sous l'autorité de l'incontournable sœur Marie-Louise Bénard. Après quelques années d'enseignement à Évron, elle participe, comme sœur Mathilde, à la fondation de Soyer en Belgique, mais elle aura surtout la responsabilité en 1912 d'organiser le vieux manoir de Romilley près de Manchester, en Angleterre, pour le transformer en un établissement d'enseignement qui devient le couvent de la Nativité. Rentrée à Évron en 1918, elle est nommée mère assistante, spécialement chargée des sœurs enseignantes en France. C'est donc à la fin d'un long apostolat qu'elle obtient le poste plus en retrait de supérieure de l'Ave Maria. Nous connaissions déjà très bien la longue silhouette maigre de Mère Leroy, ses yeux enfoncés dans des orbites creusées, le nez accentué, les os du visage saillants, pour l'avoir vue souvent accompagnant la révérende mère en visite au pensionnat. Très droite, les mains sans cesse en mouvement, elle nous parle d'une voix légèrement rauque, en découvrant des dents impeccablement rangées et qui bougent parfois. En sécularisée, on lui aurait bien vu un raide ruban noir autour du cou. Sa distinction naturelle, qui avait dû ravir les Anglaises, nous impressionne et nous réjouit. Avec elle, nous montons d'un échelon dans l'échelle sociale. Nous sommes fiers d'une supérieure si représentative. Mais sa santé décline, elle s'amaigrit de plus en plus et doit rentrer malade à Évron fin juin 1949. Elle y meurt le 23 janvier 1950 en invoquant la Sainte Vierge pour laquelle elle eut toute sa vie une filiale dévotion.
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0: Bonjour à tous, à la une de l'actualité, la situation reste très tendue en Gironde. Plusieurs reprises de feu sont signalées, notamment à Martignas et près de Lège-Cap-Ferret. À Lacano, les 4000 vacanciers des campings ont bien été évacués, mais la mairie précise qu'aucune évacuation du reste de la commune n'est envisagée à ce stade. Au total, 2750 pompiers, 18 moyens aériens et 1500 militaires restent mobilisés. L'incendie a déjà détruit 240 habitations. Prudence si vous allez vous baigner sur le littoral aquitain. Le risque de courant de baïne est classé maximal sur les côtes de Charente-Maritime, de Gironde, des Landes et des Pyrénées-Atlantiques. Les autorités recommandent de rester dans des zones surveillées et de tenir compte de sa condition physique avant d'entrer dans l'eau. Les baïnes peuvent entraîner très rapidement les nageurs vers le large. Deux personnes mises en examen dans l'affaire de la mort de Quentin Derenck ont déposé plainte contre des militants de la mouvance identitaire. Elles dénoncent des violences en réunion avec préméditation et souhaitent accéder au dossier d'enquête en se constituant partie civile. Quentin Derenck, militant d'extrême droite de 23 ans, avait été mortellement agressé en février dernier à Lyon. Les soldes d'été s'achèvent sur un nouveau bilan plutôt décevant. Malgré une semaine de prolongation à cause de la canicule, les ventes ont reculé de 1,3% par rapport à l'an dernier. La fréquentation des magasins a chuté d'environ 11%, même si les clients ont dépensé plus lors de leurs achats. Les petits commerces et les enseignes de milieu de gamme sont les plus touchés. Les magasins comme Zara, Primark ou encore Monoprix s'en sortent un peu mieux. Enfin, Zinedine Zidane, c'est lui le nouveau sélectionneur des Bleus. Le champion du monde 98 succède à Didier Deschamps et Zizou est prêt à faire gagner l'équipe de France. Écoutez ses premiers mots cet après-midi.
1: Aujourd'hui, pour moi, c'est juste une continuité, quelque part un rêve. J'ai eu des propositions pendant ces 4-5 ans pour reprendre un club et je les ai toutes refusées pour l'équipe de France. Parce que l'équipe de France, pour moi, c'est la seule chose que je voulais faire après ma carrière. Mon expérience avec le Real Madrid, c'était la seule chose que je voulais faire, c'est entraîner cette équipe de France. Je l'ai connue gamin, j'ai commencé minime, j'ai franchi toutes les étapes jusqu'à arriver à la sélection A, qui est le summum. Voilà, il n'y a pas d'autre mot. Aujourd'hui, j'ai l'opportunité d'être le sélectionneur de cette équipe et je vais tout donner pour que cette équipe continue à gagner. C'est la seule chose qui m'anime, c'est de pouvoir travailler pour cette équipe, toujours pour la même chose, c'est-à-dire voir l'équipe de France gagner.
0: Voilà Zinedine Zidane tout à l'heure. Premier match pour lui, ce sera en septembre en Ligue des Nations contre la Turquie et contre la Belgique. Voilà, c'est la fin de ce flash. Excellente fin de journée à tous.
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3: Nous vous proposons maintenant d'écouter un enseignement donné par Monseigneur Michel Aupetit et enregistré à Quimper en 2025 dans le cadre des Jesus Day. Le thème de cet enseignement est « Esprit Saint, qui es-tu ?»
4: Les hommes ne voient que l'apparence. Dieu seul voit le fond du cœur. Et donc, ce que je peux dire peut faire du bien, mais aussi peut blesser sans que je le sache ou sans le faire exprès. Et c'est pour cela que, en tant que prêtre, je ne peux pas me permettre de compter que sur ce que je sais, sur mon expérience, etc. Et c'est pour ça que j'ai compris, alors, je suis pas très malin, hein, t'auras pu le comprendre avant, mon gars, oui, mais j'ai compris que c'était pas possible que je commence une journée comme prêtre sans l'Esprit-Saint. Et voilà pourquoi, moi, je suis rentré dans cette prière de l'Esprit-Saint. Alors, je dis le Veni Sancte Spiritus, enfin, vous connaissez celui qu'on dit à la grande séquence de la Pentecôte. Alors, maintenant, je le sais par cœur. Hein. Mais, voilà. Puis après, je rajoute une prière à l'Esprit-Saint, peu importe. Et voilà. Et même, vous voyez, quand je fais des homélies, je prie l'Esprit-Saint. Alors, ça ne veut pas dire que je n'ai pas préparé l'homélie, c'est pas la question. Bien sûr, il faut travailler. Et quand le pain aussi, c'est fruit de la terre et du travail des hommes. Et fruit de la terre, c'est-à-dire de l'œuvre de Dieu et du travail des hommes. Il y a un travail des hommes, mais c'est pas le dernier mot, le travail des hommes. Comment l'Esprit Saint s'empare de ce travail? Donc, l'homélie, certes, il faut la préparer, mais après, eh bien après, il y a plein de choses qui peuvent se passer. Et moi, je prie toujours, après l'évangile, juste avant de dire l'homélie, je prie l'Esprit Saint. Pour que l'Esprit Saint vienne en moi, parce que j'essaie de parler sans papier, mais c'est pas pour me retenir, hein, c'est simplement parce qu'il y a des choses qui peuvent se passer, je vois des fois, et hop, je rebondis dessus, mais parce que l'Esprit Saint m'éclaire. Et puis, je prie aussi l'Esprit Saint pour qu'il vienne dans chacune des personnes. Ça, c'est particulièrement vrai à Notre-Dame. Il y a 2000, 3000 personnes, je les connais pas. Surtout qu'à Notre-Dame, c'est pas des fidèles réguliers, à part les deux premiers rangs, que je connais bien, les autres, c'est des gens qui passent, et donc je les connais pas. Donc ce que je vais dire dans l'homélie, Moi, je crois que c'est bien, mais ça peut très bien faire du mal aux gens sans que je le fasse exprès, parce que je vais dire une chose qui va rejoindre leur propre histoire et qui va les blesser. Donc, je dis toujours à l'Esprit Saint, eh bien, viens en chacun d'eux pour qu'ils reçoivent ce que toi, tu veux leur donner. Pas ce que moi, je veux les convaincre. Pas ce dont je veux les convaincre, mais ce que toi, tu veux leur donner. Et donc, vous voyez, toujours l'Esprit Saint, c'est comme cela. Ça ne peut pas dire que je ne fais rien ou que je n'ai rien à faire. Ça veut dire simplement que je comprends que tout ce que j'ai à faire me dépasse infiniment. Alors que c'est vrai que dans ma vie d'avant, enfin quand on est médecin, ça dépend de ma compétence. Alors ça n'empêche pas de prier l'Esprit Saint. Et c'est pour ça que j'ai compris pourquoi la prière de l'Esprit Saint était très importante. Mais je pense que soyez plus malin que moi, n'attendez pas effectivement d'être appelé, d'être un vieux schnock comme je le suis, pour prier l'Esprit Saint. Non, je pense que tout baptisé devrait prier l'Esprit Saint. Parce que par notre baptême, nous représentons plus que nous. Si je dis des bêtises, et si je n'étais pas baptisé, les gens diraient « c'est un imbécile ». C'est pas très grave, surtout si c'est vrai. Mais la question c'est « je suis baptisé ». Je suis fils de Dieu. Je suis fille de Dieu. Et donc, quelque part, je ne suis pas seulement que moi-même. Et c'est pour ça que je pense que les chrétiens devraient prier l'Esprit Saint. L'Esprit Saint pour comprendre que justement, ils ne se représentent pas eux-mêmes. Ils représentent plus grand qu'eux-mêmes. Ils représentent le Fils de Dieu qui leur a permis, en lui, de devenir eux-mêmes fils de Dieu. Et cet Esprit Saint que Jésus nous a promis, puisqu'il nous l'a promis, je vous enverrai l'Esprit Saint, c'est pour nous permettre de le vivre en vérité. Ça ne veut pas dire qu'on ne fera pas de bêtises ou qu'on ne dira pas de bêtises, mais quand même, quelque part, ça nous permet de comprendre que parce que nous sommes baptisés, il y a quelque chose de plus grand que nous. Nous sommes habités par l'Esprit du Christ. Rappelez-vous que vous êtes les temples du Seigneur, c'est lui qui le dit, hein. Et donc, voilà, il est bon aussi de prier l'Esprit Saint, parce que c'est une forme aussi d'humilité, pas d'humilité par rapport à votre personne, mais d'humilité par rapport à la filiation divine que vous avez reçue au baptême. Donc voilà pourquoi je pense qu'il est important de prier l'Esprit Saint et de prier dans l'Esprit Saint. Alors, l'Esprit Saint. Ben, il est qui, lui? Parce que je veux bien le prier, mais c'est pas évident. Encore une fois, le Père, on peut imaginer assez facilement par la prière du Notre Père. Et puis, comme on connaît Jésus qui nous révèle le Père, on peut savoir que le Père est amour. Il nous l'a dit, d'ailleurs. Les cheveux de votre tête sont tous comptés, donc on peut imaginer qui est le Père. Et le Père, en plus, a des entrailles de mère. Donc, c'est pas un Père masculin. C'est un Père, c'est une paternité qui accueille aussi bien le masculin que le féminin. Je vous expliquerai ça quand j'expliquerai un jour la miséricorde, mais c'est pas comme c'est pas le lieu. Et puis Jésus, donc, bon, voilà, on peut représenter son image, et c'est plus facile. Mais l'Esprit Saint, qui est-il? Alors, c'est vrai que nous sommes les seuls à croire à la Trinité. Quand on est chrétien, on croit à la Trinité. Trinité, ça veut dire, c'est un mot, c'est une contraction, hein. C'est tri-unité. Tri-unité, si vous le dites très vite, ça fait trinité. Eh oui, c'est comme ça que c'est venu. Et donc, tri-unité, ça veut dire trois qui ne font qu'un. Parce que c'est vrai qu'un seul Dieu en trois personnes, le Père, le Fils et l'Esprit Saint, c'est le mystère propre de la foi chrétienne. Et il n'y a que les chrétiens qui croient cela avec l'incarnation du Fils. Les juifs et les musulmans refusent la trinité. Les musulmans nous disent qu'on croit en trois dieux. Ce n'est pas vrai. On croit en un seul Dieu. Mais Dieu, nous savons qu'il est amour. Ce qu'eux ne savent pas, puisqu'il n'y a pas le mot amour dans les 99 noms de Dieu dans le Coran. Dieu est amour, mais s'il est amour, il est forcément en relation. Et s'il est forcément en relation, il ne peut pas être solitaire. Ce qui veut dire que Dieu est unique, mais il n'est pas solitaire. Voilà, donc Dieu est Père, Fils et Saint-Esprit. C'est-à-dire que, alors les témoins de Jéhovah non plus, ils ne croient pas à la Trinité, donc ils ne sont pas chrétiens. Donc, voilà. Et comment on connaît la Trinité? Parce que c'est la révélation propre de Jésus-Christ. C'est pour ça, les chrétiens, qu'est-ce que nous a révélé Jésus? Il a dit, dans saint Jean, personne n'a jamais vu Dieu, mais le Fils unique, qui est dans les profondeurs du Père, nous l'a fait lui-même connaître. Nul n'a vu le Père, sinon celui qui vient de lui. Aujourd'hui, dans l'évangile de Saint-Luc, vous avez la même chose. Donc, Saint-Jean, Saint-Luc, c'est... Après, vous ne connaissez ni moi ni mon Père,

force de Dieu. C'est ce que veut dire son nom. Eh bien, il y a bien le Père qui va engendrer le Fils, qui l'engendre de toute éternité. Et puis, l'Esprit Saint te prendra sous son ombre. Et voilà pourquoi celui qui va naître de toi sera appelé Fils de Dieu. Et donc, il y a bien, au moment de l'Annonciation, le Père, le Fils et l'Esprit Saint. Et puis, dans le baptême du Jourdain, c'est pareil, il y a la voix du Père et l'Esprit Saint qui descend comme une colombe. Alors, c'est pas une colombe, hein, c'est comme une colombe, parce que, comme justement, il est impossible de se le représenter, il faut bien qu'on puisse avoir quelque chose qui le signifie. Par exemple, on a les flammes de feu sur la tête des apôtres le jour de la Pentecôte. Ah ben c'est sympa, là. Ça veut dire que après on se retrouve le crâne un peu brûlé. Non, bien sûr que non. Il s'agit encore une fois d'un feu symbolique. Il s'agit du même feu qui brûlait le buisson ardent de Moïse. Le buisson ardent de Moïse. Moïse est attiré parce qu'il y a un buisson qui brûle, mais sans se consumer. Le feu a plusieurs fonctions. Il réchauffe. Il éclaire. Avant l'électricité, c'est quand même ce qui servait à nous éclairer. Mais il détruit aussi. On le voit bien avec les incendies. Eh bien, le feu de Dieu, ce qu'on appelle l'Esprit Saint, il éclaire. C'est-à-dire, il nous donne la lumière. Il donne la lumière à notre intelligence, la lumière des choses divines. Il réchauffe parce qu'il est l'amour de Dieu. Et que l'amour de Dieu dilate notre cœur, c'est-à-dire qu'il nous réchauffe, mais il ne détruit pas. Il ne détruit pas, c'est pour ça que le buisson ardent de Moïse n'est pas détruit, et c'est pour ça que l'Esprit Saint vient sous la forme de langue de feu, mais d'un feu céleste. La colombe, c'est parce que c'est celle qui rappelle la résurrection, c'est-à-dire que puisque Jésus est plongé dans le Jourdain, la signification profonde, c'est que Jésus est plongé dans la mort. Plonger dans les eaux, ça veut dire plonger dans la mort. D'ailleurs, saint Paul le dit quand il parle aux baptisés. Vous qui êtes baptisés dans le Christ, vous avez ressuscité dans le Christ, plongez dans la mort du Christ avec le Christ par le baptême, vous ressusciterez avec le Christ. Et voilà pourquoi, quand Jésus est plongé dans les eaux, il accepte sa mort humaine, sa mort corporelle. Les cieux s'ouvrent. Mais les cieux en hébreu, c'est Shamayim. Et Shamayim, ça veut dire les eaux d'en haut. Quand Jésus est plongé dans les eaux d'en bas, c'est-à-dire la mort, les eaux d'en haut s'ouvrent. C'est-à-dire le ciel s'ouvre grâce au Christ et par sa résurrection. On entend la voix du Père, celui-ci est mon Fils bien-aimé, et l'Esprit Saint descend sur lui parce que justement, cet Esprit Saint est le signe de la résurrection. Le Seigneur enverra l'Esprit Saint après sa résurrection. Et donc cet Esprit Saint est toujours le signe de la vie, et de la vie plus forte que la mort. Ensuite, bon voilà, moi je pourrais vous citer encore plein de choses. Au commencement, le Verbe était avec Dieu, le Verbe était Dieu, etc. Je suis, d'ailleurs, il a été condamné parce que justement, il croyait qu'il blasphémait. Autre chose, allez de toutes les nations, faites des disciples, les baptisant, c'est dans Matthieu, hein, c'est Jésus qui envoie ses disciples après la résurrection, les baptisant au nom du Père et du Fils et du Saint-Esprit. Mais, je ne sais pas si vous avez fait attention, mais au nom du Père, du Fils et du Saint-Esprit, au nom, c'est au singulier. S'il s'agissait de trois dieux différents, il y aura un X à O, et pareil à Dieu, non, au nom de Dieu. C'est-à-dire Père, Fils et Saint-Esprit. Voilà, donc, alors l'Esprit-Saint, comment comprendre l'Esprit-Saint et comment arriver à le saisir pour que nous puissions le saisir dans la prière? Si j'essaye, misérablement, une analogie avec notre propre expérience, quand nous connaissons l'amour, on sent un élan, un entraînement intérieur vers l'être aimé. Comment pourrions-nous appeler on dit on est amoureux, c'est l'amour, etc. Mais est-ce qu'on pourrait l'appeler l'esprit? Qu'est-ce que c'est que cet élan irrémissible qui nous pousse vers l'être aimé?

0: Quand on regarde ce que dit la Bible, le spiritus en latin, c'est le pneuma, c'est le souffle. Et encore plus quand il s'agit de l'hébreu, c'est ruach. Ruach, c'est vraiment le souffle. C'est-à-dire, c'est l'élan d'amour qui entraîne vers ce qu'on aime. Le souffle ou le vent entraîne tout sur son passage. Vous êtes en Bretagne, vous voyez bien quand ça souffle, hein, ça entraîne un peu les choses. Eh bien voilà, c'est comme l'amour. Le souffle ou le vent entraîne tout sur son passage comme l'amour. Et c'est important à comprendre parce qu'il y a dans le Cantique des Cantiques que l'amour est fort comme la mort. Les grandes eaux ne peuvent éteindre l'amour, ni les fleuves le submerger. Voilà, c'est la question de notre expérience de l'amour, puisque l'Esprit Saint, c'est l'amour du Père pour le Fils et du Fils pour le Père. Mais nous, nous pensons que l'amour est un sentiment, et c'est vrai, c'est un sentiment tout à fait noble d'ailleurs pour nous. Nous aimons nos enfants, nous sommes amoureux, nous aimons nos amis, très bien, très bien. Mais il s'agit de plus que cela, la preuve. Il ne s'agit pas simplement d'un élan naturel, puisque Jésus nous demande d'aimer nos ennemis. Je suis désolé, naturellement, vous n'aimez pas vos ennemis, ne me racontez pas d'histoire. Et donc, il ne s'agit pas seulement d'un élan naturel, mais d'un engagement de toute la personne. Et on trouve les deux mots, d'ailleurs, en hébreu, pour le mot amour, quand il s'agit de l'amour de Dieu. Il y a le mot rahamim, qui signifie la miséricorde. Et puis le mot chesed, qui signifie l'amour qui s'engage. L'amour miséricorde, qu'on retrouve dans les mêmes phrases, hein, indifféremment dans Dieu, la miséricorde, ça vient d'un mot qui, rehem, c'est l'utérus. Et donc, l'utérus, c'est là où la vie reprend. Un jour, j'ai rencontré un musulman qui m'a dit, bah, aussi, on a ça aussi en arabe, la miséricorde de Dieu, ça vient de l'utérus. Et j'ai dit, comment vous l'expliquez? Ben, nous, on dit que ça vient de la vie qui reprend. Quand Dieu nous fait miséricorde, notre vie reprend. C'est exactement ce que Jésus disait à Nicodème, entre parenthèses. Nul. Alors Nicodème lui demande, mais comment retourner dans le ventre de sa mère? Et Jésus lui révèle quelque chose, justement, par rapport à cela. Et c'est intéressant de voir que cet amour, c'est l'élan spontané, comme d'une maman avec son enfant. C'est l'amour spontané, d'ailleurs ça apparaît dans la Bible. Dieu dit, comment pourrais-je oublier mon fils Israël? Etc., etc. Donc on voit comment l'élan, l'amour de Dieu est irrémissible. Mais en même temps, il y a le mot chesed, toujours dans l'Ancien Testament. Et le mot chesed, c'est l'engagement de Dieu. Et on le retrouve aussi quand Dieu fait alliance. Dieu s'engage avec l'humanité. L'humanité rompt l'alliance à plusieurs reprises. Et à chaque fois, Dieu refait alliance parce qu'il s'est engagé. Et quand Jésus emploie le mot pour parler d'amour, il n'y a pas de plus grand amour que de donner sa vie pour ce qu'on aime. Il s'agit de donner sa vie, donc c'est l'engagement. Et c'est le mot chesed qui est employé, puisque c'est le mot agapé. Et le mot agapé traduit le mot hébreu chesed. Donc on est dans l'amour. Et c'est cela, l'Esprit Saint. L'Esprit Saint, c'est cet amour. Et comment l'expliquer? Le Père s'exprime parfaitement dans le Fils. Et le Fils s'exprime parfaitement dans le Père. Ils sont portés, entraînés l'un vers l'autre, donnés et liés l'un à l'autre par un mutuel entraînement, élan et don d'amour que nous, nous appelons l'Esprit Saint. Je recommence ou c'est trop dur? Donc le Père, le Fils, sont reliés, ce qu'on appelle la relation substantielle, ils sont consubstantiels, on le dit dans le credo. C'est-à-dire qu'il n'y a pas de différence divine entre eux, mais il y a une relation. Et ce qui est important, c'est que justement nous sommes à l'image de Dieu, autrement dit, nous sommes des êtres de relation. Le philosophe Martin Buber a montré justement comment le « je » naît par rapport à un « tu ». Nous n'existons que dans la relation. Il est vrai d'ailleurs qu'il a regardé simplement un enfant. Un enfant, quand il naît, il prend conscience de soi, non pas dans un miroir. Je crois qu'à peu près, on situe la conscience de soi dans un miroir chez un petit bébé à partir de 18 mois, quelque chose comme ça. Alors qu'il sait qu'ils existent dans le regard de sa maman. Il voit sa maman qui le regarde en l'aimant et il comprend qu'il existe. La conscience de soi. Enfin bon, je vais pas m'étendre davantage, mais c'est important de comprendre justement comment aussi cette relation s'exprime à partir de la relation divine, qui est la relation d'amour par excellence, où le Père se donne complètement dans le Fils, et le Fils se donne complètement en retour dans le Père. C'est l'expression parfaite, c'est pour ça qu'on l'appelle le Verbe de Dieu. Et nul ne connaît le Père si ce n'est le Fils, nul ne connaît le Fils si ce n'est le Père. C'est une relation qui permet la communion. Communion veut dire que on est ensemble, on ne fait qu'un. Comme union, ça veut dire qu'ensemble on ne fait qu'un. Et c'est pour ça que quand Dieu crée l'humanité, c'est ce qu'il est dit, hein, Dieu créa l'homme. En fait, c'est Adam, mais Adam, c'est comme en français, ça peut signifier à la fois l'homme, comme les droits de l'homme, c'est l'humanité, ou l'homme masculin. Et là, il est dit Adam, mais c'est, il faut le comprendre comme Dieu créa l'humanité, homme et femme, il les crée. En fait, c'est pas très exact. Pour être très exact, il faudrait dire mâle et femelle, zakar nekeba en hébreu. Donc mâle et femelle, pourquoi? Il n'y a pas que l'homme et la femme qui sont mâle et femelle. Oui, mais cette altérité est le lieu de la communion. Cette altérité seule permet la communion dans l'amour. Et voilà pourquoi ce n'est que comme cela qu'on est à l'image de Dieu. C'est la relation d'amour qui nous fait à l'image de Dieu. Et comment s'appelle cet amour? L'Esprit Saint. C'est l'Esprit Saint qui est la communion d'amour, mais ce n'est pas un sentiment. Parce que pour nous, on pense que c'est un sentiment, mais en Dieu, c'est une personne divine. C'est-à-dire, elle établit la relation parce qu'elle est elle-même relation avec le Père et le Fils. Et donc, voilà. Donc, je répète ma phrase. Le Père exprime parfaitement dans le, s'exprime parfaitement dans le Fils et le Fils exprimant parfaitement le Père sont portés et entraînés l'un vers l'autre, donnés et liés l'un à l'autre par un mutuel entraînement, élan et don d'amour que nous appelons l'Esprit Saint. Donc, l'Esprit Saint, c'est bien l'amour de Dieu. L'Esprit Saint est un élan d'amour de Dieu pour Dieu et ne peut être lui-même que Dieu. Et quand nous prions l'Esprit Saint, nous prions Dieu. Moi, j'appelle l'Esprit Saint Seigneur. Je lui demande d'éclairer mon intelligence, parce que mon intelligence est discursive, donc elle apprend progressivement. C'est sûr que j'ai pas appris le calcul intégral en maternelle. Et donc, nous apprenons progressivement. Eh bien, l'Esprit Saint, lui, nous apprend des choses que nous ne pouvons pas apprendre de manière discursive. L'intelligence des choses de Dieu nous est accessible indirectement, mais elles le sont directement par l'Esprit Saint. Voilà pourquoi nous prions l'Esprit Saint en lui demandant d'éclairer notre intelligence, non pas à la manière humaine, mais telle que Dieu veut nous l'inspirer. Ensuite, je lui demande de m'apprendre à aimer. Ça ne veut pas dire que je suis une brute épaisse. Non, je suis bien sûr, j'aime beaucoup de gens. Mais lui seul peut m'apprendre à aimer comme Jésus. Pourquoi ? Eh bien parce que, oui, bien sûr, comme dit Jésus, si vous aimez ceux qui vous aiment, qu'est-ce que vous faites d'extraordinaire? Ben oui, bien sûr, j'aime ceux qui m'aiment. Il y a une réciprocité dans l'amour. Oui, mais Jésus demande plus que ça, parce que Dieu, lui, nous aime alors qu'on l'aime pas. Dieu est capable de nous aimer, et il est même capable de donner sa vie pour des gens qui vont le crucifier. Ça dépasse nos forces. Quand Jésus dit « aimez vos ennemis », je sais profondément que je suis incapable si je ne demande pas l'Esprit Saint. Je prie pour ceux qui m'ont fait du mal, et je prie sincèrement, et je demande à l'Esprit Saint de le faire avec sincérité, non pas pour ressentir un élan fantastique, mais pour que vraiment nous soyons réconciliés devant Dieu, et même sur cette terre, dans la paix et dans l'amour de Dieu. Mais ça, j'ai besoin de l'Esprit Saint pour le vivre, donc je prie aussi l'Esprit Saint pour cela. Pour éclairer mon intelligence sur les choses divines et pour ouvrir mon cœur à l'amour du Christ qui, lui, est capable d'aimer ses ennemis et de donner sa vie pour eux. Et donc, vous voyez, c'est toujours l'Esprit Saint pour nous permettre de dépasser nos simples compétences humaines, comme je le disais en commençant. Alors, il y a eu des grandes hérésies. Vous savez, il y en a une qui concerne l'Esprit Saint. Alors, vous savez qu'au début, il y avait le modalisme. Le modalisme, c'est Sabellius, au 3e siècle à Rome. Il y a pour lui pas de distinction entre les personnes. Les personnes ne sont que trois modes, trois aspects d'un Dieu unique. Donc, il refuse chacune des personnes. Bon, il y a eu des conciles. Après, il y a le trithéisme. Trois dieux distincts qui méconnaît l'unité sans division de la substance divine. C'est pour ça qu'il y aura le concile de Chalcédoine. Après, il y a Arius, qui vivait à la fin du 2e siècle et au début du 4e, du 3e siècle et du 4e siècle, donc 260-336. Négation de la divinité du Fils. Le Fils a un commencement. Il n'est pas éternellement engendré. Et donc, c'est le concile de Nicée qui dira, non, il est né du Père avant tous les siècles. Nous le disons, ça. Et après, il y a une autre hérésie qui est beaucoup moins connue, c'est l'hérésie macédonienne. L'hérésie macédonienne niait la divinité du Saint-Esprit. Et là, il faudra un autre concile qui est moins connu, qui fera que dans notre credo, c'est dans notre credo, on dit, je crois en un seul Dieu, le Père Tout-Puissant, créateur du ciel et de la terre, de l'univers visible et invisible. Il est Dieu, né de Dieu, lumière de la lumière. On parle du Christ, hein, lumière de la lumière, etc. Et en 325, ce credo, qui avait été écrit, disait simplement, et en l'Esprit Saint. Point. Et ce que nous disons, l'Esprit Saint, je crois en l'Esprit Saint qui est Seigneur et qui donne la vie, il procède du Père et du Fils, il reçoit le Père, etc., etc. Ça, c'était rajouté après à cause de l'hérésie macédonienne qui niait la divinité du Saint-Esprit. Et donc, dans ce credo que nous disons, qui vient de Nicée, il a été rajouté 40 ans plus tard, cette partie donc qui nous permet de comprendre. Alors maintenant, comment entrer dans la prière? Alors, j'ai retrouvé une prière d'un nommé Isaac le Syrien, qui vivait au 7e siècle, je crois. Voilà ce qu'il met. Dans l'Esprit Saint, puisqu'on m'a demandé de prier dans l'Esprit Saint, tu seras tout prêt de trouver ce à quoi tu aspires sans que tu le saches, à savoir l'expérience consciente de Dieu, le ravissement de l'intellect libéré de toute image, le silence spirituel dont parlent les pères, le repos de la quiétude, les intuitions inaccessibles, l'ivresse profonde. Car à ce stade, on ne discerne plus ni corps, ni âme, ni souvenir de quoi que ce soit. Voilà. Donc, la prière dans l'Esprit Saint nous entraîne au-delà de notre propre esprit. C'est vrai qu'il éclaire notre esprit. Alors, vous savez que dans l'Église catholique, on distingue entre âme, esprit et corps. Souvent, il y en a qui confondent l'esprit et l'âme. C'est pas la même chose, hein. Alors, je suis pas là pour expliquer ça, mais sachez simplement que l'âme, anima, en grec et en latin, et en grec c'est pareil, ça signifie le principe de vie. Ce principe de vie chez l'homme, nous croyons que ce principe de vie est spirituel parce que Dieu donne son souffle dans les narines de l'humanité qu'il a créé. Rappelez-vous, dans Genèse 2, il crée pas la vie, il crée les êtres vivants. Et dans ces êtres vivants, à l'homme, il insuffle son souffle. Et donc, nous pensons que l'âme humaine, puisque tous les êtres vivants ont une âme, parce que c'est le principe de vie, donc les plantes aussi ont une âme végétale. Chez l'homme, il y a une âme spirituelle, c'est-à-dire capable de Dieu, capable d'accéder à Dieu, de concevoir Dieu, d'accueillir quelque chose de Dieu. Et donc, voilà pourquoi on appelle ça l'âme spirituelle, et voilà pourquoi aussi, au moment de notre mort, cette âme spirituelle ne disparaît pas avec le corps par lequel elle avait donné à qui elle avait donné la vie. Mais il s'agit bien de corps et d'âme de cette personne-là. Et donc, nous ne croyons pas du tout à la réincarnation, puisque c'est l'âme de cette personne-là. et donc à la résurrection, c'est-à-dire au retour du Christ qu'on appelle la parousie, les corps ressusciteront et cette personne se retrouvera corps et âme. L'esprit, c'est autre chose, c'est par lequel justement nous sommes capables de penser, certes, mais aujourd'hui en neurologie, les neurologues nous disent qu'il y a une distinction entre la conscience et la pensée. Bon, je vais pas rentrer là-dedans parce que ça nous emmènerait trop loin, mais sans rentrer dans les détails, simplement, l'esprit de l'homme, c'est pas tout à fait l'âme de l'homme. C'est pour ça, parce que souvent on confond les deux, non. L'esprit de l'homme, justement, cet esprit de l'homme peut entrer en relation avec l'esprit de Dieu. Et c'est cet esprit qui nous permet, justement, d'arriver, comme il dit, de ravissement de l'intellect, libéré de toute image, le silence spirituel, le repos de la quiétude, les intuitions inaccessibles, l'ivresse profonde, etc., dont parle Isaac, le Syrien. Alors maintenant, je vais vous parler de Marie, parce que Marie... Pourquoi je vous parle de Marie ? Parce que elle est pleine de grâce. Et puis que l'Esprit-Saint s'est emparé d'elle pour donner la vie au Verbe de Dieu. Donc, quelque part, la façon dont elle a reçu, dont elle a vécu, nous dit quelque chose de la manière dont on doit vivre quand on reçoit l'Esprit-Saint. Eh oui. Et puis après tout, Jésus nous a dit, voici ta mère. On n'adore pas Marie parce qu'elle n'est pas une déesse, hein. Mais elle est, comme on le disait dans nos chants, la première en chemin. C'est-à-dire qu'elle nous guide. Et puis, le Seigneur nous a vraiment dit... voici ta mère et à elle voici ton fils. Et donc quelque part, chacun d'entre nous a une mère au ciel, comme une maman, elle nous fait croître. Elle pourra dire à Jésus, tu sais, Michel le petit n'a plus de vin. Je suis pas sûr que le Seigneur me donne une bonne bouteille de Bordeaux, mais enfin bon. Mais je sais qu'elle intercède pour nous quand même. Après, elle me dira à moi, fais tout ce qu'il te dira. Très bien. Ok, maman. Et donc, voyez, c'est pour ça que je pense qu'il est important de voir la manière dont Marie a fait ce chemin. Tout d'abord, je prendrai quatre exemples de la vie de Marie. L'Annonciation, dont j'ai parlé tout à l'heure, à l'Incarnation. Quand on lit le texte de Saint-Luc, ça résonne pas trop, non ? Ça résonne, hein ? Non ? Ça résonne ? C'est audible quand même ou pas ? Non, parce que sinon... Sinon, je parle plus bas, puis je vous laisse dormir. Donc, à l'Incarnation, donc c'est dans Saint-Luc, chapitre 1, verset 26 et suivant. Donc, il est dit dans le texte de Saint-Luc que la Vierge est toute bouleversée. C'est intéressant. On regarde tout le reste, mais on regarde jamais ça. Marie est bouleversée, le terme est très fort. Hein. Pourquoi ? Ça veut dire que elle n'avait pas prévu ça. Hein. Et ce qu'elle avait prévu était tout à fait dans l'ordre de ce que Dieu demande. Elle était fiancée à Joseph, suivant les lois que le Seigneur avait données à Moïse. Elle avait peut-être pensé une vocation particulière, j'en sais rien, mais en tous les cas, tout ce qu'elle avait prévu, voilà. Et puis voilà que Gabriel vient, elle est bouleversée. Et je me dis, quand Dieu rentre dans nos vies, est-ce que nous sommes bouleversés ? Oui, certainement, moi je l'ai été, je peux vous dire, parce que je m'attendais pas à ça. C'est le jour de la nativité de la Sainte Vierge que j'ai reçu l'appel de Dieu. Moi, je m'attendais pas à un coup pareil. Hein. Je peux vous dire que j'ai été bouleversé. Qu'est-ce qu'on fait de ça ? On dit, ça va, et puis, casse-toi. Non, il y a deux choses. Comment on fait ? Qu'est-ce qu'on fait avec ça ? Dieu vient dans notre vie, s'introduit dans notre vie. Il nous envoie l'Esprit Saint, c'est marqué, hein, parce que voilà. Hein. Voilà, Marie avait un vrai projet légitime. Et Marie pose une question quand même, c'est normal. Hein. C'est pas qu'elle doute, hein, contrairement à Zacharie. Hein. Comment cela se fera-t-il ? Parce qu'elle croit vraiment ce qu'elle va dire, mais moi là, je suis vierge, comment cela se fera-t-il ? Elle dit pas, comment c'est possible ou c'est pas possible, parce que je suis trop vieux, comme dit Zacharie. Non, non, comment cela se fera-t-il ? Elle croit vraiment. Et l'ange lui dit, l'Esprit Saint te prendra sous son nom, voilà pourquoi, etc. Et voilà la réponse de Marie, voici la servante du Seigneur. Eh bien voilà. Quand Dieu va s'introduire dans vos vies, c'est-à-dire tous les jours, je peux vous dire que si vous êtes attentif, il faut être toujours prêt à l'imprévu de Dieu. Moi, j'ai dit oui au Christ, ça a été un peu pénible parce que Moi, j'ai pas fait comme la Sainte Vierge tout de suite. Voici les serviteurs du Seigneur. J'ai dit non, ça va pas. J'ai prévu complètement autre chose. Je suis médecin déjà et je suis installé. J'étais pas loin de me fiancer, etc. J'ai dit non, ça va pas. C'est un bouleversement, ça va pas. Donc, j'ai fait comme Jacob avec l'ange. Je me suis battu toute la nuit. Et quand je me suis retrouvé avec une hanche défaite, je me suis dit bon, ça va, stop. Non, je plaisante, mais disons que c'est spirituel, c'est pareil. Mais il y a un moment, qu'est-ce que je fais? Je dis non. J'ai le droit de dire non. Souvent, les jeunes dont je m'occupais à l'aumônerie disent « Mais si tu avais dit non au Seigneur ben, ?» Je dis « Le Seigneur m'aurait aimé tout pareil. » Bien sûr, il ne m'aurait pas moins aimé le Seigneur si j'avais dit non. Mais moi, je sais aujourd'hui que je serais passé à côté de quelque chose. Je serais passé à côté de ma vie. Je l'aurais jamais su d'ailleurs, parce que le Seigneur est assez délicat pour pas vous enfoncer. Nous, si quelqu'un nous fait un truc, on l'enfonce dedans. Hein. Non, non, Dieu pas du tout. Il ne n'aurait pas fait connaître. Mais je sais aujourd'hui. Et donc voilà. Et ce que je sais, c'est que depuis que j'ai suivi le Christ, il n'y a pas un truc que j'aurais pensé qui me serait arrivé. Moi, je connaissais rien. La vie des prêtres, je la connaissais pas. J'allais à la messe le dimanche, je voyais le prêtre à la messe le dimanche, c'est tout ce que je savais. Hein. J'ai jamais été ni scout, ni enfant de cœur, ni rien du tout, ni à l'école catholique, etc. Donc j'avais pas le profil. Hein. C'est pour ça que je lui dis ça va pas, tu dois te tromper. Et ben si, ah d'accord, ok. Hein. Alors un prêtre, qu'est-ce qu'il fait? Un prêtre, j'en sais rien. Il dit la messe. Oui, c'est bien. Et puis c'est voilà. Et puis, des fois, j'allais aux obsèques, quand on va aux obsèques. Oh, mais c'est épouvantable, le pauvre homme, qu'est-ce qu'il doit souffrir? Il n'y en a pas un qui répond, ils ont l'air de tous s'en foutre. J'ai dit, oh là là, ça doit être dur d'être prêtre. Voilà, c'est l'image que j'avais. Et le Seigneur m'appelle, viens, suis-moi. Ah non, hein. Oh non, non. Ah voilà. Et puis, depuis que j'ai suivi le Christ, eh ben, j'ai fait tout ce que je pensais. Première mission, le vicaire général me demande, Michel, est-ce que tu peux t'occuper de jeunes? Je me suis jamais occupé de jeunes de ma vie, à part leur faire des vaccins. Alors j'ai dit, si vous voulez, je leur fais des vaccins. J'ai dit ça vraiment, hein. Eh ben voilà, c'est bien. Et je me suis retrouvé avec 3 lycées, 4 collèges. Bon, ça s'est très bien passé. Mais je veux dire, j'aurais jamais, s'il m'avait dit, choisis ce que tu veux, j'aurais pas pris ça. D'ailleurs, le cardinal Lustiger m'avait dit, Michel, qu'est-ce que tu voudrais faire comme prêtre? Ah, moi, je dis, je me verrais bien prêtre itinérant. Il m'a dit, pas question. Bon, alors j'ai répondu, ben écoutez, peut-être, oui. Si ça vient de moi, ça tombera tout seul. Mais si ça vient de Dieu, ça se fera. Ça, c'est Gamaliel qui dit ça, le maître de Saint Paul. Et effectivement, en ce moment, je suis peut-être un évêque itinérant. Oh, je vis dans un village avec un village Saint-Joseph que vous connaissez, puisqu'il y en a en Bretagne. Mais voilà. Après, curé. Oh, curé, ça va. C'est, je me dis, oui, ben ça, curé, ça vient de curare. Curare, ça donne curo, c'est la médecine, hein, c'est prendre soin. Je dis, ça va. Mais après, j'ai même pas eu le temps de finir mon truc de curé. Tchac, j'ai été appelé à un vicaire général. Alors, c'est quoi un vicaire général, Seigneur? Mais moi, je savais pas ce qu'il faisait le vicaire général, parce que le vicaire général, en général, il s'occupe que des problèmes. Moi, j'avais pas de problème. Je l'invitais la Semaine Sainte, c'est tout. C'est parce que je sais qu'il s'ennuyait la Semaine Sainte, il n'avait pas de messe, donc je l'invitais, quoi. Mais je me dis, qu'est-ce qu'il peut bien faire? Alors, je demande à André 23 qui me demande d'être vicaire général. Je dis, mais qu'est-ce qu'il faut comme qualité pour être vicaire général? Et il m'a répondu, ah ben, faut bien dormir. Ah. Ben, je dis, s'il y a que ça, je dors peu, mais le peu que je dors bien. Eh ben voilà. Ah ben je dis, non, attends, vous pouvez pas m'en dire un peu plus? Ah ben tu demanderas à ton vicaire général. Bon, d'accord. Le soir, je téléphone à mon vicaire général, je dis, bon, vous savez ce qui m'arrive, hein. Je suis appelé à, je veux dire, vicaire général, comme vous. En quoi ça consiste, votre travail? Parce que j'en ai aucune idée. Il m'a dit, il me raconte plein de trucs, j'ai rien compris. J'ai compris la dernière phrase. On sert un peu de fusible. Ah, ben voilà. Ça, je comprends. Mais vous voyez, en fait, j'aurais jamais choisi tous ces trucs-là. Mais jamais. À chaque fois, c'est l'imprévu de Dieu. Et c'est ça, se laisser bouleverser, comme Marie, est toujours prêt à se laisser bousculer, parce que j'ai jamais pu finir une mission, en fait, hein. Curé, j'ai même pas fini, vicaire général, après je suis passé évêque auxiliaire, après je suis passé au bout d'un an seulement, évêque de Nanterre, je me dis bon, je suis bien là, tranquille, c'était sympa et tout. Paf, 4 ans après, on me nomme à Paris. Alors, non, c'est pas possible. Puis après, 4 ans, il m'arrive des trucs invraisemblables. Je me dis, mais avec le bon Dieu, c'est vraiment... Et puis là, je me retrouve dans un village avec des gens qui sortent de prison de l'alcool et de la drogue, mais jamais j'aurais pensé à un truc pareil, jamais, je me promets. J'ai dit, et puis je suis heureux, c'est dingue. Alors j'ai dit, vraiment, j'ai dit, comment c'est ça? Comment l'Esprit Saint vous apprend à vous laisser bouleverser? Vraiment. Et puis, à dire oui à l'imprévu de Dieu. C'est pas facile, hein? Mais si vous dites oui à l'imprévu de Dieu, c'est quand même extraordinaire, quoi. Après, prenons un deuxième épisode de la vie de Marie. Eh ben voilà, quand Jésus avait 12 ans. Voilà Marie, ils viennent en pèlerinage, Jésus a 12 ans. 12 ans, pour un juif, c'est la bar mitzvah. Ok, qu'est-ce qu'il fait à la bar mitzvah, un jeune juif? Il prend la parole, il fait le commentaire de la parole de Dieu, y compris devant les docteurs. Donc c'était normal ce que faisait Jésus. Mais ce que je me dis... Ça, c'est extraordinaire parce que est-ce qu'il y a une famille plus sainte que la Sainte Famille? Marie, Joseph, Jésus, le Fils de Dieu. Voilà une famille sainte et pourtant, dans cette famille, un jour, il y a eu une incompréhension. C'est incroyable. Ça veut pas dire qu'ils s'aiment pas. Ils s'aimaient tous profondément. Et pourtant, vous voyez, sur la terre, même quand on s'aime, il peut y avoir des incompréhensions. Étonnant, hein? Eh bien voilà, Marie et Joseph, ils sont dans une caravane comme ça se faisait à l'époque, hein, et donc ils partaient tous en caravane, les enfants étaient ensemble, etc. Donc ils sont persuadés que Jésus est dans la caravane. Mais Jésus, lui, l'accomplit ce pourquoi il a reçu sa bar mitzvah, c'est-à-dire il est au temple. À la maison de son père, en plus, il le sait, lui. Et donc, il va parler à ses docteurs qui sont fascinés par ce qu'il dit. Joseph et Marie se rendent compte que Jésus est pas dans la caravane. Ils le cherchent pendant 3 jours. Où ils vont le chercher? Ben, logiquement, chez des amis. Ben, il est pas chez des amis. C'est le 3e jour qu'ils le retrouvent au temple. Mais mon fils, pourquoi nous as-tu fait cela? Ton père et moi, nous te cherchions angoissés. Pourquoi me cherchiez-vous? Ne saviez-vous pas que je devais être dans la maison du temple? Et tout ça est vrai. Et pourtant, voyez, il y a une incompréhension. Qu'est-ce qu'on fait quand on est plein de l'Esprit Saint devant une incompréhension? Eh bien, Marie garde toutes ces choses dans son cœur. Elle comprend pas. Elle est une maman qui aime son enfant comme personne sans doute n'a aimé son enfant. Et cet enfant aime profondément sa mère, et Joseph aussi, et qu'est-ce qu'on fait avec ça? Quand on s'aime et que l'incompréhension s'introduit dans votre vie, eh bien Marie, elle garde toutes ces choses dans son cœur. Elle les médite, elle les garde dans son cœur. Voilà ce que l'Esprit Saint nous apprend à faire, ce qui fait que, peut-être plus tard, quand Jésus sera mort sur la croix, elle est debout au pied de la croix. Et peut-être qu'elle se rappelle que le jour où elle a perdu son fils, elle l'a retrouvé le 3e jour. Elle a entendu, elle, Jésus dire, il faut que le fils de l'homme meure et qu'il ressuscite le 3e jour. Les disciples n'ont pas fait attention. Ah non, non, ne dis pas ça, etc. Pierre, non. Marie, elle a entendu. Elle avait médité dans l'Esprit Saint qui est en plénitude chez elle, hein, ses paroles dans son cœur. Je pense qu'elle était préparée à cette épouvantable chose au pied de la croix. Qu'est-ce qu'il y a de plus horrible que cela? Mais elle est debout. Peut-être c'est elle, il n'est jamais dit que Jésus vient voir sa mère le jour de la résurrection. Ça veut dire que la mère le sait déjà. Comment le sait-elle déjà? Sinon parce que justement, d'un événement incroyable, d'une incompréhension, elle a fait la méditation Et elle a compris que Jésus sur la croix, elle le retrouvera le troisième jour. Et Jésus, lui, dans cet épisode, il dit qu'il est obéissant. C'est donc pas un caprice d'adolescent, hein. Non, non. Ça n'a rien à voir. Donc, deuxième épisode. Troisième épisode, les noces de Cana. Donc, dans les noces de Cana, Marie, Jésus et les disciples sont invités à des noces, bon. Et, regardez Marie, l'attitude de Marie. Comment nous devons demander quelque chose à Dieu et les choses qui nous tiennent à cœur? Marie aurait pu demander à Jésus de leur procurer du vin à ces pauvres époux qui sont quand même dans la difficulté, là, c'est compliqué. Hein. Non, non, Marie ne demande pas à Jésus de procurer du vin à ses pauvres époux. Elle signale seulement la situation et la difficulté que cette situation entraîne. Vous voyez, nous, on dit, Seigneur, fais ceci, fais cela. C'est pas ça que fait Marie. On peut prier, Seigneur, je te présente mon ami qui vient d'apprendre qu'il a un cancer du pancréas avec des métastases au foie. C'est vrai, histoire vraie. Voilà, je te l'ai dit, Seigneur. Toi, tu sais tout. Je sais que tu sais tout. Tu connais sa vie. Tu sais ce qui est le mieux pour lui. Voilà, je te le présente, Seigneur. Je sais que tu peux le guérir, je sais que tu peux le sauver, je sais. Mais je ne sais pas ce qui est le mieux pour lui, mais voilà, comme Marie. Marie, elle ne dit pas à Dieu ce qu'il faut faire, voyez. Et dans l'Esprit Saint, je crois que c'est cela. Pour montrer à quel point ça nous tient à cœur. Parce que je peux prier pour quelqu'un, Seigneur, guéris machin, puis en fait, je m'en fous complètement, quoi. Mais oui, si, ça peut être vrai. Parce qu'on m'a dit, ben, priez pour un tel. Bon, moi, je vais prier pour un tel, et puis voilà. Et puis après, ah non. Non, non, est-ce que ça me tient à cœur, vraiment? Et si ça me tient à cœur et que j'en parle au Seigneur, sans lui dire ce qu'il a à faire, le Seigneur saura agir au mieux. Voilà l'acte de foi que nous permet l'Esprit Saint et qu'il a permis à Marie. Voilà. Nous-mêmes, nous disons, ben, guéris mon frère malade, Jésus et la Vierge auraient pu dire, voilà. Mais non, ma Vierge aurait dit, mon frère est malade, Seigneur. C'est la confiance totale en Dieu qui fait qu'on ne dit pas ce qui nous semble bon à nous. Et en prenant soin de ce frère qui est malade, parce que ça nous revient de prendre soin de lui, en étant attentif à sa souffrance, et en éprouvant une véritable compassion, nous devons nous adresser à Dieu pour qu'il fasse ce qui est le plus ajusté et le meilleur pour ce frère. Voilà, on peut légitimement penser que c'est la guérison qui est le meilleur, bien sûr. Mais, voilà, la question c'est... Et Jésus lui répond quelque chose d'étonnant. Vous avez peut-être remarqué, quoi de toi, moi? C'est intraduisible parce que ça traduit un terme hébreu, malifalar. Malifalar signifie qu'on change de perspective. Et que la réponse de Jésus va être bien au-delà de ce qu'un désir humain aurait pu demander. C'est-à-dire qu'il demande, ils n'ont plus de vin, donc ils vendent du vin. Non, c'est bien plus que ça. Et bien que son heure ne soit pas encore venue, Jésus va transformer l'eau en vin. Et son heure n'est pas encore venue. Pourquoi? Alors, il y a plein de choses derrière ça. Vous savez que Jésus appelle sa mère femme. Quand j'étais petit, je me disais, dis donc, il est culotté, Jésus, hein, parce que moi, j'ai vu voir maman, j'ai dit, femme, oh là là, je vais me faire recevoir. Eh ben non, non, non, c'est très important. Vous savez que le nom de femme, Isha, en hébreu, a été donné par Dieu à la femme? L'homme a nommé tous les animaux, mais il n'a pas nommé sa femme. Il est dit dans la Bible, elle sera appelée femme, celle-là. Et un passif en hébreu, ça veut dire que c'est Dieu qui agit. C'est Dieu qui a donné son nom à la femme, et l'homme qui n'était qu'un Adam, Adam, ça devient Adama, la terre, devient Ish uniquement en présence de sa femme. C'est la femme qui révèle la dimension divine de l'humanité en l'homme. C'est important, rappelez-vous que Marie-Madeleine, la pécheresse, c'est elle qui est apôtre des apôtres. Hein. Et donc, et puis chez les Juifs, c'est la femme qui introduit la lumière dans la grande prière. Il y a quelque chose à méditer à cela, mais enfin bon, j'ai dit ça simplement parce que Jésus a rendu, il l'appelle femme. Il lui rend le nom divin. Femme, le mot dans l'évangile, c'est guné. Mais guné traduit toujours Isha. Et donc Jésus, qui est Dieu, qui va révéler qu'il est Dieu à Cana, puisqu'il il fait pas simplement de guérir. Guérir, c'est rétablir l'ordre des choses. Mais transformer l'eau en vin, c'est transformer la nature des choses. C'est ce qu'on appelle un miracle du premier degré, que seul Dieu peut accomplir. Donc il se révèle Dieu. D'ailleurs, il est dit que ses apôtres qui étaient là aussi crurent en lui, croyaient déjà en lui. Non, ils croient vraiment là que c'est quelque chose de plus grand. Il va se révéler Dieu et Dieu seul peut rendre son nom à la femme et il va rendre son nom à Marie. Et donc, à partir d'un épisode qui nous paraît banal, parce que Marie, pleine d'Esprit Saint, va faire une prière parfaitement ajustée à Dieu, en ne lui disant pas ce qu'il faut faire, mais en signalant les choses, de cela, alors que l'heure n'est pas encore venue, va s'accomplir quelque chose de plus grand, va être rendu à l'humanité ce pourquoi elle est faite au départ. Et voilà. Et c'est pour ça que la Vierge pourra dire aussi au serviteur, faites tout ce qu'il vous dira. Quelle confiance absolue. Et donc, vous voyez, il faut avoir la même confiance que Marie. Voilà ce que nous inspire aussi l'Esprit Saint et la prière dans l'Esprit Saint. Enfin, le quatrième épisode, c'est au pied de la croix dont j'ai parlé tout à l'heure. Marie est debout, malgré son incalculable souffrance. Elle est là, dévastée par l'horreur de voir son fils. Vous imaginez, perdre son enfant, c'est déjà épouvantable, mais dans ces conditions atroces. En plus, elle sait que c'est le Fils de Dieu. Je ne sais pas ce qui a pu se passer dans le cœur de Marie. Ce que je sais, c'est que le vieillard Siméon lui avait dit « Ton cœur sera transpercé par un glaive ». Et effectivement, il l'est. Il ne l'est pas comme le cœur de Jésus par la lance du soldat, mais il l'est par la douleur incroyable qu'elle est en train de recevoir dans le cœur en voyant son fils. Mais je me dis là quelque chose d'important. Qu'est-ce qui se passe? L'eau et le sang sortent du cœur de Jésus. L'Église a toujours dit que c'était le signe des sacrements. L'eau du baptême, le sang d'Eucharistie. Oui, c'est la grâce de Dieu qui passe, qui vient du cœur de Jésus. C'est toute la tradition du cœur de Jésus. Mais je me dis, pour recevoir la plénitude de la grâce, est-ce qu'il ne faut pas avoir soi-même un cœur transpercé? Marie a le cœur transpercé, et voilà pourquoi elle reçoit en plénitude la grâce. Et voilà pourquoi, par anticipation, probablement elle a été préservée depuis toujours du péché. Marie nous apprend, au-delà des souffrances les plus extrêmes qui déchirent notre cœur, que dans cette vulnérabilité, dans cette blessure, dans les souffrances extrêmes, la grâce de Dieu ne manque jamais. Voilà ce que nous dit l'Esprit Saint. Et il se trouve que j'en fais l'expérience, puisque dans ce village où je vis, on reçoit des gens qui sont vraiment au fond du trou. Hein. C'est même pas de la réinsertion, hein, c'est de la reconstruction. Mais quand je vois comment ils sont perméables à la grâce, comment je vois ces gens qu'on n'aurait même pas osé regarder dans la rue, comment ils apparaissent des belles personnes, je me dis, voilà des gens qui ont le cœur transpercé. Et parce qu'ils ont le cœur transpercé, comme Marie, la grâce du cœur transpercé de Jésus peut venir en eux. Je suis témoin de ça, je l'ai pas cherché, encore une fois, j'ai senti cet appel d'aller là cette fois, alors que je n'avais pas pensé à ça. Mais je vois ça, et c'est magnifique, quoi. Comment, voyez comment l'Esprit Saint agit, mais c'est, il faut pas forcément avoir le cœur transpercé, hein. Mais je me dis, est-ce qu'il faut pas que nous comprenions notre vulnérabilité? Nous nous croyons forts, je vois des gens, ils disent, mais qu'est-ce que j'en ai à faire de votre bon Dieu? Moi, je mange, je bois, je consomme, qu'est-ce que j'en ai à foutre? Ok, mais justement, comment la grâce peut passer? Si nous avons, c'est pas besoin de souffrir à ce point comme ces gens avec qui je vis aujourd'hui, mais comme Marie qui est passée par cela, non. Mais quelque part, si j'ai conscience quand même de ma fragilité, de ma vulnérabilité, je pense que justement la grâce de Dieu peut passer davantage. Et c'est ça, peut-être, la force de l'Esprit Saint. L'Esprit Saint qui m'apprend cette conscience de ma vulnérabilité qui seule me permet d'accueillir pleinement la grâce de Dieu. Voilà, j'ai presque fini. J'arrête. J'ai juste une petite parabole à vous dire. C'est une parabole de mon cru. Elle vaut pas celle de Jésus, c'est sûr. Mais enfin, on fait ce qu'on peut. Hein. Non, j'ai pensé à ça parce que quand, depuis que je suis assez jeune, je fais un peu de sculpture. Et je me rappelle de Grignon de Montfort qui disait une chose, c'est que quand on fait, parce qu'il était sculpteur aussi, Grignon de Montfort, il a fait des crises. Donc, quand on fait de la taille, il faut taper sur un truc informe. Tac, tac, tac. Il faut du travail, il faut du... Et puis après, la deuxième façon de faire la sculpture, c'est le moule. C'est, on met la substance dans le moule et hop, ça sort impeccable. Et Jésus dit, bien, Marie, c'est le moule de Dieu. Et donc, quelque part, notre vie, c'est comme une sculpture. Et voilà. Alors donc, si je prends une sculpture, il faut le matériau, c'est du bois, c'est de la pierre, peu importe, un maître sculpteur quand même. Il faut bien quelqu'un qui travaille. Il faut des aides sculpteurs, qui, voilà, comme Michel-Ange, il l'a pas fait tout seul, hein. La Pietà, il avait des aides. Un modèle, ça va, ce qu'on fait, qu'est-ce qu'on fait, un modèle, tiens, voilà, Jésus. Et puis, voilà, donc le matériau, c'est quoi? Le matériau, ben, c'est vous. C'est vous le matériau. C'est pas la pierre, le sculpteur, vous avez sculpté votre vie, et voilà, le matériau, c'est vous, votre vie, votre existence. Le maître sculpteur, ben, c'est vous, c'est votre intelligence. Voilà. Votre liberté, votre intelligence et votre liberté, ce sont justement ce qui va vous sculpter, ce qui va faire de votre vie. Vous pouvez en faire n'importe quoi, puisque vous êtes libre. Mais vous pouvez en faire une œuvre d'art. Les aides sculpteurs, eh bien, ce sont nos parents et les éducateurs qu'on a pu avoir, qui nous aident justement à nous, sculpteurs, à former nous-mêmes notre intelligence et notre liberté. Mais parce que nous avons des gens qui nous ont aidés. Le modèle, le modèle, c'est le Christ, évidemment. Pourquoi? Parce que le modèle à reproduire est toujours, ce n'est plus moi qui vis, c'est le Christ qui vit en moi. Et donc, quelque part, c'est comment le Christ va vivre en moi, comment je vais réussir à vivre ce que je suis, fils de Dieu. Oui, très bien, le modèle est essentiel. Une vie loin du Christ donne un homme ou une femme inachevée, mal dégrossie, sorte de mammifère un peu balourd, qui émerge tout juste au-dessus des autres mammifères. Ou alors une vie dans le Christ qui porte à l'achèvement, à la perfection de la finition, au sublime. Le Christ porte l'humanité jusqu'au divin. Oui, mais tout ça, c'est bien. Vous avez parlé du matériau, du maître sculpteur, des aides sculpteurs, du modèle. Et il manque quelqu'un pour faire une Pietà. Oui, on avait le matériau, du marbre. On avait un maître sculpteur. Michel-Ange, des aides sculpteurs. Un modèle, la Vierge et Jésus dans ses bras. Mais il manque quelque chose. Pourquoi elle est si belle, cette Pietà? Parce qu'il faut du génie, tout simplement. Et c'est quoi le génie? Eh bien, frères et sœurs, le génie, c'est l'Esprit Saint. Amen.
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0: Bonjour à tous. À la une de l'actualité, la situation reste très tendue en Gironde. Plusieurs reprises de feu sont signalées, notamment à Martignas et près de Lège-Cap-Ferret. À Lacanau, les 4000 vacanciers des campings ont bien été évacués, mais la mairie précise qu'aucune évacuation du reste de la commune n'est envisagée à ce stade. Au total, 2750 pompiers, 18 moyens aériens et 1500 militaires restent mobilisés. L'incendie a déjà détruit 240 habitations. Prudence si vous allez vous baigner sur le littoral aquitain. Le risque de courant de baïne est classé maximal sur les côtes de Charente-Maritime, de Gironde, des Landes et des Pyrénées-Atlantiques. Les autorités recommandent de rester dans des zones surveillées et de tenir compte de sa condition physique avant d'entrer dans l'eau. Les baïnes peuvent entraîner très rapidement les nageurs vers le large. Deux personnes mises en examen dans l'affaire de la mort de Quentin de Ranque ont déposé plainte contre des militants de la mouvance identitaire. Elles dénoncent des violences en réunion avec préméditation et souhaitent accéder au dossier d'enquête en se constituant partie civile. Quentin de Ranque, militant d'extrême droite de 23 ans, avait été mortellement agressé en février dernier à Lyon. Les soldes d'été s'achèvent sur un nouveau bilan plutôt décevant. Malgré une semaine de prolongation à cause de la canicule, les ventes ont reculé de 1,3% par rapport à l'an dernier. La fréquentation des magasins a chuté d'environ 11%, même si les clients ont dépensé plus lors de leurs achats. Les petits commerces et les enseignes de milieu de gamme sont les plus touchés. Les magasins comme Zara, Primark ou encore Monoprix s'en sortent un peu mieux. Enfin, Zinedine Zidane, c'est lui le nouveau sélectionneur des Bleus. Le champion du monde 98 succède à Didier Deschamps et Zizou est prêt à faire gagner l'équipe de France. Écoutez ses premiers mots cet après-midi.
1: Aujourd'hui, pour moi, c'est juste une continuité, quelque part un rêve. J'ai eu des propositions pendant ces 4-5 ans pour reprendre un club et je les ai toutes refusées pour l'équipe de France. Parce que l'équipe de France, pour moi, c'est la seule chose que je voulais faire après ma carrière. Mon expérience avec le Real Madrid, c'était la seule chose que je voulais faire, c'est entraîner cette équipe de France. Je l'ai connue gamin, j'ai commencé minime, j'ai franchi toutes les étapes jusqu'à arriver à la sélection A, qui est le summum. Voilà, il n'y a pas d'autre mot. Aujourd'hui, j'ai l'opportunité d'être le sélectionneur de cette équipe et je vais tout donner pour que cette équipe continue à gagner. C'est la seule chose qui m'anime, c'est de pouvoir travailler pour cette équipe, toujours pour la même chose, c'est-à-dire voir l'équipe de France gagner.
0: Voilà, Zinedine Zidane tout à l'heure. Premier match pour lui, ce sera en septembre en Ligue des Nations contre la Turquie et contre la Belgique. Voilà, c'est la fin de ce flash. Excellente fin de journée à tous.
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si j'aurais pu avoir le même uniforme. 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
1: Un anniversaire approche et nous n'appréhendons pas tous cette journée de la même manière. C'est important un anniversaire, on ne peut le nier. Fêter le jour de notre naissance, de notre arrivée dans ce monde, qui n'a pas bouleversé le déroulement de la journée de ce monde, mais quand même ce n'est pas rien, on ne peut passer à côté. Certains aiment qu'on leur souhaite, d'autres sont plus timides, d'autres carrément aimeraient qu'on en fasse l'impasse. C'est tellement personnel. Mais là, en l'occurrence, je suis devant un carton d'invitation pour un anniversaire surprise qui s'annonce dans 3 semaines. Et je suis dans l'expectative. J'aime énormément cette personne à qui on va faire la surprise de sa vie, quoique on peut sans doute toujours s'attendre à une surprise de la part de ceux qui nous aiment, mais cette personne va jouer le jeu de la surprise, par amour, par amitié. Mais mon expectative ne vient pas de là. Je suis tiraillée. Je vais me retrouver au milieu de personnes que je connais, mais aussi que je ne connais pas. Et tout cela dans le brouhaha de retrouvailles, moi qui n'aime que les dîners à 4 ou 6, grand maximum. Je ne suis pas à l'aise dans la foule, mais il faut que je me fasse violence. Je vais le faire pour mon ami, mais aussi pour sa famille qui se décarcasse pour que cet événement reste gravé dans son cœur. Et puis, il y a la question du cadeau. Visiblement, là, pas de cadeau commun en vue. Zut, c'est tellement pratique. On faufile une enveloppe le jour J. C'est tellement plus simple, moins engageant. Mais là, rien n'a été prévu de tel. Il me faut donc me creuser la tête. Que c'est dur. Comment faire surtout? C'est toujours mon dilemme. Comment ne pas taper à côté? Comment ne pas l'encombrer d'un truc totalement inutile? Je ne veux pas le mettre en difficulté, mon ami, quand il devra me remercier d'un cadeau qui n'a aucun intérêt, le pauvre. Comment m'y prendre? Allez, on se connaît depuis plus de 20 ans, quand même je dois bien avoir une idée pour un cadeau qu'il touchera. Il me faut être forte et fuir la solution Internet. Je sais que je vais perdre beaucoup de temps à naviguer, scroller comme on dit, pour trouver le cadeau. En plus, je peux rentrer plein de possibilités dans la barre de recherche de mon navigateur. Cadeau rigolo, cadeau innovant, cadeau coup de cœur assuré, etc. Et je sais que je ressortirai de ce temps, collée à mon écran, totalement découragée et épuisée, en ayant en plus certainement acheté au passage un truc pour moi dont je n'ai pas besoin. Bref, non. Samedi après-midi, j'ai un créneau de 2 heures de libre. Je mettrai mon bonnet et mon écharpe et j'irai le nez au vent dans les magasins pour de vrai, en pensant à mon ami, à tous nos bons souvenirs ensemble. Et l'air frais me fera trouver le cadeau qui touchera son cœur. Allez, je vais faire ça à l'ancienne.
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0: peu Venance Fortuna. Pourtant, cet auteur, poète, a rencontré les beaux esprits de son époque, des rois, des évêques. On lui doit un Pangelingua et un Vexilla Regis, deux hymnes que Saint Thomas reprendra. Ronsard reprendra aussi un de ses poèmes. Mais qui fut-il ?
1: C'est un Italien. Donc nous disions la fois précédente que Saint-Martin venait de loin, mais c'était aussi le cas de Fortuna. Nous l'avons vu déjà avec certains ermites hein, qui venaient de la région de Trèves ou d'Aquitaine. Il est né dans la région de Trévise vers 530. Et c'est un Romain lettré qui va recevoir une excellente éducation. Or là, vous voyez bien, on est au VIe siècle. Mmh. Or nous, on a l'impression que décadence romaine, il n'y a plus rien, etc. Il est parfaitement formé à la rhétorique classique, il est formé à la poésie, et en particulier à la poésie chrétienne, qui impose un certain nombre de contraintes nouvelles. Et c'est un homme qui va venir en Gaule pour des raisons qui continuent à être discutées de nos jours, officiellement, parce qu'il aurait été souffrant, à vrai dire, on ne sait pas trop de quoi, et il aurait voulu pèleriner en direction du tombeau de Saint-Martin à Tours. Mais on le retrouve à Metz, qui n'était pas tout à fait dans la banlieue de Tours, et on le retrouve à Metz, à peu près dans ce moment-là, 566, où il compose un épitalame, c'est-à-dire un poème spécialement créé à l'occasion d'un mariage, qui se trouve être le mariage de Sigibert, le roi d'Austrasie, et de Brunichilde, qui est une princesse visigothique. Exemple type du mariage morganatique, une épouse de rang beaucoup plus élevé que ce petit roi telet mérovingien. Alors pourquoi je dis que c'est toujours l'objet de discussions, de controverses ? Parce que nous avons de nombreux indices qui nous laissent penser qu'il est un agent au sens d'espion. Non pas il n'est pas venu espionner Sigibert, mais il est venu s'informer vraisemblablement pour le compte de l'Empire d'Orient de ce qui se passe dans cette zone de l'Empire. Car en effet, comme tous les bons espions, comme tous les gens qui font des renseignements, eh bien, il a créé un réseau absolument spectaculaire qui va depuis Metz jusqu'à l'Hispanie, en passant par Paris, où elle va rencontrer Saint-Germain de Paris, Tours, où il va rencontrer Saint-Martin de Tours, et à chaque fois, il crée des réseaux de gens qu'on pourra appeler des fortunatiens, d'une certaine manière, mais qui sont presque des agents de liaison hein, ou des agents de renseignement, alors certainement la plupart du temps à leur corps défendant, mais qui permettent à Venance Fortuna de se faire une bonne réputation. Ceci dit, c'est un homme tout à fait admirable. Il sera ordonné prêtre et il deviendra même évêque de Poitiers après être entré en contact avec une ancienne princesse thuringienne devenue reine des Francs, une des épouses de Clotaire, qui en a eu beaucoup, qui est la fameuse sainte Radegonde, avec laquelle il nourrit une très grande amitié, pour laquelle il composera, à l'occasion de l'envoi par l'empereur d'Orient de la première grande relique de la Sainte Croix en Gaule, les deux hymnes auxquels vous faisiez allusion.
0: Merci beaucoup Michel Fauquier.
2: Cette chronique a été réalisée à partir du livre « Ce que nous devons aux Mérovingiens » de Michel Fauquier, paru aux éditions Armand Collin.
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1: Bonjour, comme tous les étés, nous retrouvons avec plaisir Marie-Claude Tourtelier, historienne, professeure d'histoire agrégée, pour ouvrir une page de la Seconde Guerre mondiale. En partenariat avec la Vigie Mémoriale des Déportés de la Mayenne, dont vous êtes la vice-présidente, nous allons évoquer l'histoire des sauvés et sauveurs, cette forme de résistance du sauvetage. Marie-Claude Tourtelier, bonjour.
2: Bonjour Emmanuel.
1: Alors, on est rentré un peu plus dans les détails de ceux qui ont été sauvés, enfin des sauveteurs. Alors, évidemment, il y a ceux qui ont été distingués par les Israéliens eux-mêmes de juste, du titre de juste. Alors, quels sont ceux qu'on appelle les justes ?
2: Alors, c'est un titre de reconnaissance qui a été créé par une loi israélienne de 1953. Alors, c'est l'Institut Yad Vashem, qui se trouve à Jérusalem, qui gère par ailleurs le mémorial du même nom, qui institue les dossiers. Alors, ce titre de juste parmi les nations, c'est un titre dont on va honorer un non-juif parce qu'il a sauvé un juif ou des juifs de manière désintéressée. Donc, c'est une distinction d'inspiration religieuse. C'est la plus élevée des distinctions qui est accordée à des civils par l'État d'Israël. Et le titre est associé à une citation tirée du Talmud qui est gravée sur la médaille qui est remise à chacun des titulaires. Et cette formule, que certains de vos auditeurs connaissent sans doute, « Quiconque sauve une vie, sauve l'univers tout entier ». Ce titre est délivré à la demande des survivants qui ont été sauvés. Donc la procédure doit être initiée par ceux qui ont été sauvés. Et bien sûr, s'ensuit une enquête minutieuse. Les deux premiers justes en France ont été le père Jean Fleury, en mars 1964. C'était un jésuite résistant de la région de Poitiers. Et Alice Ferrière, une professeure de mathématiques dans le Cantal, protestante. On retrouve d'ailleurs des figures chrétiennes du sauvetage.
1: Et il y avait des Mayennais parmi les justes,
2: oui,
1: rassurez-moi.
2: Oui. Et ils sont 45, répartis dans 16 communes de la Mayenne. À l'échelle de la France, on en compte 4300 environ, sur un total de 28 700 personnes. En Mayenne, depuis l'an passé, il a été pris l'initiative de lire les noms de tous les justes de France lors de la commémoration de juillet à Laval. Donc on lit la liste de toutes les personnes mayennaises qui ont été distinguées par ce titre.
1: Très bien, une bonne initiative. Cette distinction était bien connue du grand public ?
2: Bien, pas encore suffisamment.
1: Ah.
2: Si on fait l'expérience effectivement des tours de la conversation, de l'évoquer, on ne trouvera pas forcément beaucoup de gens bien informés. Cette distinction de juste s'est intégrée à la mémoire de l'occupation à partir des années 90 seulement, alors que, comme je l'ai dit précédemment, le premier juste de France était en 1964. Et il faut situer ça dans le prolongement du discours de Jacques Chirac en 1995, dans lequel d'ailleurs il évoque justement la figure des justes pour compenser la première partie de son discours où il reconnaît en fait la faute de la France dans la complicité de Vichy avec le crime de la Shoah. Alors d'ailleurs, depuis une loi de mars 2000, la dénomination officielle est « Juste de France » pour désigner les justes parmi les nations en France. En 2003, un dictionnaire des Justes de France est paru avec une préface de Jacques Chirac et leur action est donc mentionnée depuis 2007 par une inscription dans la crypte du Panthéon. Donc ils sont associés à la mémoire nationale par ce geste. Toutes ces initiatives, elles sont à mettre en relation aussi avec un tournant historiographique qui correspond au moment aussi où les historiens commencent à travailler sur ces conduites d'aide et de sauvetage. Pourquoi est-ce que ça intervient aussi tard, hein, puisque ça fait plusieurs décennies après la libération ? Alors évidemment, en toute logique, la priorité a d'abord porté forcément sur l'histoire de la persécution et sur l'assassinat des Juifs en partant effectivement des victimes, bien sûr. Mais il faut aussi souligner la difficulté qu'il y a à mobiliser, malgré tout, des archives, des témoignages, parce que les témoignages, ils sont, somme toute, assez ténus. Beaucoup de gestes de sauvetage n'ont laissé aucune trace. Le plus souvent, ce sont les victimes qui parlent du sauvetage, ce ne sont pas les sauveurs. Très rarement, effectivement, ce sont très rarement ceux qui ont sauvé qui parlent de leurs gestes, c'est plus ceux qui ont été sauvés.
1: Le bien ne fait pas de bruit.
2: Exactement.
1: Peut-on établir un portrait type du juste ?
2: Alors, ça a été tenté par une historienne israélienne qui s'appelle Janine Levana Frank. Elle a fait une analyse sociologique des dossiers. Alors, pas tous les justes, elle a travaillé sur un corpus, les 700 personnes qui ont été reconnues justes entre 2000 et 2005. Alors, ce qu'elle a fait ressortir, c'est que il y a un groupe professionnel qui est particulièrement représenté. Le plus représenté, c'est celui des agriculteurs. Et au-delà de ça, 69% des justes résident dans une zone rurale à habitat dispersé. Ce qui est assez logique, puisque pour cacher des enfants, notamment, il fallait évidemment cette facilité. Et puis, on l'a vu ensemble, il y a aussi la tradition du placement des enfants à la campagne. 2/3 des justes sont donc en fait des gens modestes, parce que 2/3 des justes, ce sont soit des agriculteurs, soit des ouvriers, soit des employés. C'est-à-dire effectivement des gens modestes, dont on a vu effectivement qu'ils pouvaient aussi avoir eu ce geste motivé par la pension. Mais il faut aussi souligner le fait que beaucoup de ces personnes ont un jardin potager. Donc elles peuvent partager leur subsistance. C'est une facilité qui a pu les pousser plus facilement à accepter de cacher des enfants ou des familles. Près de la moitié sont nés avant 1900. C'est-à-dire qu'on a affaire là, en fait, à la génération de la Première Guerre. Autrement dit, une génération qui nourrit un sentiment patriotique très anti-allemand. Et ça aussi, ça peut expliquer le réflexe de sauvetage. Sauver des Juifs, c'est faire quelque chose contre les Allemands. 46% sont des hommes, ce qui veut donc dire que les femmes sont plus nombreuses. Voilà, alors elles ne sont pas surreprésentées, mais elles sont très représentées. À l'inverse de ce que l'on observe dans les rangs de la résistance, en tout cas la résistance à caractère militaire. Fait notable également, la plupart des Juifs qui ont demandé à honorer une personne sont des Juifs d'origine étrangère. Parce qu'en fait, les Juifs français, ils ont pu bénéficier de leur propre réseau de sociabilité. Alors que les Juifs étrangers, eux, ils étaient plus isolés. Donc les Juifs français, ils parlaient parfaitement français, ils avaient des relations professionnelles, des relations amicales anciennes. Donc là, il y a une dimension qui touche à des réseaux de sociabilité qui est essentielle. Et au fond, les Juifs français ont pu se sauver par eux-mêmes, notamment en s'appuyant sur ces réseaux de sociabilité. Alors que les Juifs étrangers ont eu plus recours, justement, à des sauvetages, pour certains d'entre eux, ce qui explique donc effectivement que, eh bien, on va trouver plus de justes parmi ceux qui ont caché des Juifs étrangers.
1: Et pourquoi les historiens utilisent avec prudence cette figure du juste pour écrire l'histoire du sauvetage des Juifs ? C'est les limites d'une analyse par la seule référence du juste sont...
2: Alors, c'est sûr que ces justes apportent une base de données qui est précieuse pour documenter l'aide et le sauvetage des Juifs, puisque les dossiers d'études préalables reposent sur des investigations. Il faut convaincre qu'il y a bien eu un acte de sauvetage. Donc on va trouver évidemment un certain nombre d'éléments pour écrire l'histoire du sauvetage et bien sûr l'histoire des justes. Mais il y a quand même dans le titre de juste quelque chose qui procède d'une appréciation morale. C'est-à-dire le juste ne peut être qu'un non-juif qui a sauvé de manière totalement désintéressée. Ça, c'est un critère. Donc c'est un critère strict. Comme les critères, effectivement, sont relativement sévères, ça conduit nécessairement à une conception très étroite de celui qui sauve. Donc, effectivement, les justes, on va trouver des gens qui sont motivés par une personnalité altruiste. C'est quand même des motivations altruistes qui vont déclencher le sauvetage. Et donc, tous les autres mobiles, notamment tout ce qui relève des facteurs collectifs, sont écartés, forcément. Et donc, si on s'en tient à la seule figure du juste, on met de côté tout le contexte social du sauvetage qu'on a déjà évoqué. Or, le travail des historiens montre que les sauvetages ne se limitent pas à ces seuls acteurs qui ont effectivement fait preuve d'un courage désintéressé, parce que dans la plupart des cas, le sauvetage, ce n'est pas un acte isolé, ce n'est pas un acte solitaire. Il y a forcément des complicités passives, actives, dans l'entourage immédiat. Il y a quasiment toujours un micro-réseau social qui va permettre à quelqu'un de survivre en étant caché. Et on l'observe dans bien des récits. Par exemple, dans l'histoire du sauvetage de la famille Honig à Château-Gontier, les protagonistes sont André et Denise Cunor, Lui est enseignant au collège de Château-Gontier. Elle, elle travaille au standard téléphonique. Ils sont tous deux membres du réseau local du mouvement Libération. André en est d'ailleurs le fondateur local. Madeleine, la sœur d'André, est institutrice à l'école publique. Elle cache dans sa classe Cécile et Fanny, qui sont les deux petites filles d'un couple de juifs, Pinas et Esther Honig. Pinas a été arrêtée et déportée en octobre 1942. Esther craint de l'être à son tour, or elle est enceinte, elle est sur le point d'accoucher. Le bébé, un petit garçon, Élie, naît en novembre. Madeleine, avec la complicité d'une femme de service de la maternité et avec l'aide de son mari, organise l'évasion d'Esther, qu'elle envoie chez une belle-sœur à Paris, où elle va se cacher. André et Denis s'occupent de placer les deux petites filles, Fanny et Cécile, à l'orphelinat Saint-Vincent-de-Paul. Élie, le bébé, lui est mis en nourrice à Bazouges, où ensuite on le confie donc à un couple qui le confie au docteur Gigon, un pédiatre angevin, qui a caché de nombreux enfants juifs. André et Denise ont organisé donc tout un réseau. Pourquoi ? Parce qu'ils hébergent régulièrement un des chefs de la résistance juive à Paris, qui vient justement régulièrement pour placer des enfants. Donc le couple Cunor et Madeleine ont tous trois été déclarés justes, mais ils n'ont pas agi isolément.
1: Et on prenait donc beaucoup de risques à sauver et cacher des juifs.
2: La réponse est assez complexe sur ce point, parce que Vichy n'a jamais promulgué de texte spécifique pour réprimer les actes de solidarité avec les juifs recherchés à partir de 1942. Mais les hommes de Vichy ont quand même conscience que des Français pourraient empêcher les arrestations. Donc, en août 1942, Bousquet, le chef de la police, qui pense qu'il peut être fait obstruction justement aux arrestations, a envoyé un télégramme aux préfets régionaux en zone sud, dans lequel il leur demande de procéder éventuellement à l'internement administratif des personnes dont l'attitude ou les actes entraveraient l'exécution de mes instructions sur le regroupement des Israélites. C'est l'intitulé. Ces internements ne sont attestés dans aucun département, alors que dans quasiment tous les départements, les préfets relèvent beaucoup de témoignages d'indignation de la population et même des cas de policiers qui ont été pris à partie par des gens qui sont témoins d'arrestation. Le télégramme ne semble pas avoir été vraiment pris en compte. Mais ça veut dire que ces précautions administratives témoignent de l'existence dans l'opinion, suivant d'une sympathie a priori pour les juifs, en particulier quand même d'une indignation à l'égard effectivement d'arrestations arbitraires. Les préfets savent que ces arrestations soudaines de personnes, qui sont visées pour ce qu'elles sont, parce qu'elles sont juives, seront interprétées comme arbitraires. Et pour de nombreuses personnes, ces juifs, en plus, ne sont pas effectivement une catégorie administrative, mais sont des gens qu'ils connaissent. Ce sont des voisins, ce sont des collègues, ce sont des amis. C'est une présence quotidienne. Donc tous les travaux concordent sur ce point. On ne trouve pas d'exemple de poursuites judiciaires contre des personnes ayant protégé des juifs durant les rafles. Et après l'invasion de la zone sud, il n'a été trouvé non plus aucun texte allemand pour dissuader la population de protéger les juifs. Mais par contre, s'agissant des Allemands, la peur qu'ils inspirent suffit en fait. Parce que dans les régions de maquis et de forte présence résistante, cette peur est réelle. En fait, le fond de la question ne réside pas dans l'existence ou non d'un texte, mais dans le sentiment du danger et des représailles que l'on s'attendait à subir, que celle-ci soit prescrite ou pas, finalement, par la loi. Dans les régions de maquis et de forte résistance, comme je le disais à l'instant, les gens savaient ce qu'il en coûtait de faire l'objet d'une descente et d'une fouille par les troupes allemandes ou par la Gestapo.
1: Il y a des exemples célèbres.
2: Eh bien oui, en Dordogne, en mars 1944, il y a une division SS qui a sévi à Périgueux et dans les localités autour. Les maisons étaient fouillées pour trouver les maquisards et les juifs. Les hommes résistants et juifs ont tous été exécutés. Les femmes, les enfants ont tous été déportés. C'est une opération qui a duré une dizaine de jours, qui a été terriblement meurtrière. Mais ça n'a pas empêché les gestes héroïques de sauvetage. Donc, aider des Juifs n'était donc pas sans risque, parce que les circonstances de l'arrestation, le contexte, les faits reprochés à l'auteur, notamment la résistance, conduisaient à des conséquences plus ou moins dramatiques. Mais lorsque c'était, et ça l'était très souvent associé à de la résistance, eh bien, si certains ont pu n'être retenus que quelques jours et relâchés, d'autres ont été déportés et exécutés. Donc, le sentiment du risque, lui, était réel.
1: On peut en conclure que l'aide et le sauvetage des Juifs relèvent d'une forme de résistance.
2: C'est une qualification de plus en plus admise. Jacques Semelin opère une distinction avec la résistance qui a été celle des mouvements et des réseaux organisés par volonté de lutter avec ou sans armes contre l'occupant et contre le gouvernement de Vichy. Ça, c'est la résistance telle qu'elle s'est définie au lendemain de la guerre. Mais il évoque, pour ce qui est des sauvetages, une résistance civile. Le sauvetage des Juifs, c'est une forme d'entraide qui a été organisée par des associations, on l'a vu, des associations juives, des associations non juives. C'est une entraide qui a pu s'organiser parce que des milliers de personnes, sans se concerter, ont spontanément accordé leur aide. C'est ce qu'il appelle la réactivité sociale, sans laquelle le sauvetage n'aurait pas existé. Et cette réactivité sociale ne se limite d'ailleurs pas seulement aux gestes des sauveurs. Semelin insiste aussi sur l'importance du silence qui protège et qui sauve parce qu'il protège. Quand les gens d'un village ne posent pas de questions sur l'origine des réfugiés qui s'y cachent, eh bien ils contribuent au fond à les sauver. Bien sûr, c'est parfois un silence de prudence qui n'est pas forcément héroïque, hein, parce que bon, voilà. Mais ça contribue à sauver. Et le silence de complicité, lui, est évidemment davantage un geste de sauvetage. C'est celui de toutes les personnes qui savent, mais qui font semblant d'ignorer, voire qui aident en mobilisant leurs relations, pas forcément pour aider directement, mais pour orienter vers... Et donc c'est souvent le maire, le curé, l'instituteur, le médecin.
1: Les notables du bourg.
2: Oui.
1: Et donc la générosité et la bonté ne sont pas les seuls moyens, les seuls moteurs du sauvetage.
2: Eh bien, tout à fait. Et c'est, si je puis dire, la leçon à tirer, même si c'est vrai pour un certain nombre de sauveurs, notamment pour ceux qui, par exemple, par conviction chrétienne, ont agi parce qu'ils étaient imprégnés, évidemment, de la culture de la charité. Mais il faut aussi considérer tout un ensemble de facteurs culturels. La morale républicaine, bien sûr, fondée sur les valeurs de liberté et de fraternité. Eh bien, cette morale républicaine, elle imprègne toujours de larges catégories de population, et en particulier chez les instituteurs. Le patriotisme et la haine de l'occupant. Il est certain que des Français ont aidé des Juifs pour faire quelque chose contre les Allemands. On peut évoquer aussi la spécificité du territoire français. La France, c'est un territoire étendu qui offre de nombreuses zones rurales, souvent isolées, bocageuses, ce qui n'était pas le cas en Belgique et aux Pays-Bas, où là, effectivement, on n'a pas donc effectivement trois quarts des Juifs qui ont été sauvés. La France a des frontières avec la Suisse, avec l'Espagne, qui constituaient des refuges. Autrement dit, il faut raisonner par une approche multifactorielle. Et c'est le travail des historiens.
1: Eh bien, ce travail, nous allons le poursuivre en votre compagnie la semaine prochaine pour évoquer d'autres sauvetages. Merci Marie-Claude.
2: Merci Emmanuel. À la semaine prochaine.
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Bonjour à tous, Liliane sur Radio Grand Ciel pour l'émission « Au fil de l'eau sous les ponts ». Et bien maintenant, descendons dans les Pyrénées orientales, exactement sur le pont du Diable, à Céré. On dit de lui qu'il est l'ouvrage le plus audacieux de l'architecture médiévale. Le pont à arche unique date du XIVe siècle. Il franchit le Tech, qui est un petit fleuve côtier de 84 km. Le pont a une portée de 45,45 m, l'une des plus grandes portées d'une seule arche de pierre du Moyen-Âge. La construction a duré de 1321 à 1341, payée par la ville de Céré et les villages des alentours. Des travaux recommencent. En 1778, on répare la culée sud, puis on entreprend de refaire le pavage de 1735 à 1741. Et après, ce sera le tour des murs de soutènement et l'avenue qui conduit au pont. En 1793, le pont a failli être détruit par le général Dagobert de Fonteville qui souhaite couper la route à l'armée espagnole. Heureusement, le pont est sauvé in extremis par le conventionnel Joseph Cassani, homme politique mais aussi médecin qui était né à Canet. Le pont est classé monument historique en 1840. Et bien qu'habituellement on l'appelle pont de Céré, on le trouve quelquefois aussi sous le nom de pont du Diable, chez divers auteurs du XVIIIe et du XIXe siècle. Par exemple, chez Jean-Emas Pigagnol de La Force, qui dit qu'il est difficile de regarder en bas sans frémir. Dans le pays, on dit que c'est le diable qui l'a fait. Victor Dujardin raconte que lors de sa construction, Satan l'aurait plusieurs fois renversé. La nuit, il a enlevé la pierre principale d'une pile. Le pont a été peint par de nombreux artistes, parmi eux Paul Cézanne. Même une scène du film Le Bossu avec Jean Marais et Bourville y a été tournée. Eh bien, restons dans le sud de la France, mais cette fois-ci dans le département du Lot. Nous sommes à Valentré, devant un pont exemple rare d'architecture défensive du Moyen-Âge. En occitan, on l'appelle pont de Balandras. Et aussi, lui aussi, pont du Diable. C'est un pont fortifié du XIVe siècle qui franchit le Lot à l'ouest de Cahors. Il a 6 arches et l'on peut voir encore les 3 tours fortifiées. Il est classé monument historique en 1840 et au patrimoine mondial de l'UNESCO. Il se trouve sur l'un des chemins de Saint-Jacques-de-Compostelle. Depuis 2012, il fait partie des ponts remarquables du sud de la France. Il a été construit au temps des guerres franco-anglaises, c'est-à-dire la fameuse guerre de Cent Ans. Ce sont les conseils de la ville qui ont décidé de sa construction en 1306. La première pierre a été posée le 17 juin 1308. Il avait fonction de forteresse, mais finalement, il n'a jamais été attaqué. Sa construction a permis la création d'un axe commercial est-ouest. Ainsi, la ville a subi une modification importante. Des travaux de restauration ont été entrepris en 1879. Depuis, il est en parfait état. C'est un pont construit en dos d'âne, protégé par une chapelle qui est dédiée à la Vierge. Une légende court, et elle est racontée par les habitants de Cahors. Voici la légende. Exaspéré par la lenteur des travaux, le maître d'œuvre a signé un pacte avec le diable. Et le contrat dit bien sûr que Satan mettra tout son savoir au service de la construction pour l'accélérer et que si le maître d'œuvre exécute bien toutes ses œuvres, il devra en paiement lui abandonner son âme. Ah ! Le pont s'élève rapidement, les travaux s'achèvent, donc le contrat arrive à son terme et le maître d'œuvre, lui, il n'a pas du tout l'intention de finir ses jours en enfer. Alors il demande au diable d'aller chercher de l'eau à la source des Chartreux pour ses ouvriers et au lieu de prendre un seau, il lui dit de prendre un crible, c'est-à-dire un tamis. Bien sûr, Satan, tout de même pas très malin, il faut le dire, revient bredouille, puisqu'avec un tamis, on ne peut pas récolter beaucoup d'eau.
Alors il perd son marché et le maître d'œuvre, évidemment, ne lui donne pas son âme. Eh bien, pour se venger, le diable envoie chaque nuit un diablotin pour déceler la dernière pierre de la tour centrale, dite tour du diable, remise en place la veille par les maçons. Alors en 1879, l'architecte Paul Gou fait mettre dans l'emplacement vide une pierre sculptée et cette pierre représente un diablotin. La Poste, comme pour d'autres ponts, a émis aussi un timbre à l'effigie du pont en 1955, en 1957 et même le 26 avril 2008 pour fêter le 700e anniversaire du début de sa construction.

Alors remontons un peu du Lot dans le Cantal. On y voit le viaduc de Garabit, qui est un viaduc ferroviaire permettant le franchissement des gorges de la Truyère, affluent principal du Lot. À l'origine du projet, l'idée d'un pont métallique à grand arc enjambant la vallée revient à un jeune ingénieur qui s'appelait Léon Boyer, polytechnicien des ponts et chaussées. Il impose l'idée d'un tracé direct de la voie ferrée sur les plateaux franchissant la Truyère à 120 mètres au-dessus du niveau d'étiage. Il était exclu de faire un pont suspendu à cause des risques d'oscillation provoqués par le vent qui est assez violent dans cette région. Léon Boyer s'est inspiré alors du viaduc Maria Pia sur le Douro au Portugal. Le 28 mai 1888, on inaugure la section de Saint-Chély à Saint-Flour. On fait passer un train avec des officiels. Beaucoup de curieux. Le train a traversé le viaduc à 50 km à l'heure sans que les passagers ne ressentent la moindre trépidation. Le viaduc est construit pour supporter une voie ferrée qui relie Paris à Béziers en passant par le Massif central. On lui donne le nom de l'Aubrac Express. Le voir, c'est absolument unique. Et quand le train passe dessus, eh bien, il faut savoir que la vitesse est fixée à 40 km à l'heure, c'est tout. Le viaduc est inscrit aux monuments historiques depuis le 14 septembre 1965 et classé depuis le 18 octobre 2017. Redescendons un petit peu dans les Pyrénées-Atlantiques pour y voir le vieux pont à Orthez. Ce pont enjambe le gave de Pau. Il doit sa construction à Gaston VII de Béarn, au moment où il fait d'Orthez la capitale du Béarn et y transporte sa cour. Sur une vieille pièce datant de 1274, on voit que le pont comportait à cette époque une seule travée avec deux tours placées de part et d'autre. On pense que le pont était prolongé par un tablier en bois. On ignore à quel moment le pont a été construit dans son état actuel avec quatre travées maçonnées. Ça ressemble beaucoup au pont Valentré de Cahors. Donc, on pense que c'est à cette époque que ça a été construit, c'est-à-dire à l'époque de Gaston Phébus. Alors, qui était ce monsieur? C'était un prince pyrénéen, un écrivain, un poète en Languedoc, né à Orthez le 30 avril 1331. En 1589, il y avait déjà plus qu'une tour. Le pont résiste à deux assauts importants. En août 1569, les troupes huguenotes de Montgomery, vous vous rappelez Montgomery, ce capitaine qui a involontairement tué le roi Henri II. Eh bien, après la bataille d'Orthez, les troupes huguenotes ont précipité des prêtres dans le gave par une ouverture qu'on a appelée depuis la fenêtre des prêtres. En février 1814, les troupes du duc de Wellington lançaient derrière les troupes de Napoléon Bonaparte en retraite. Le 27 février, 45 soldats de l'arrière-garde de l'armée du maréchal Soult, retranchés dans la tour du pont, résistèrent pendant une journée aux attaques de l'armée anglaise au cours de la bataille d'Orthez. Cet assaut a entraîné la destruction de la totalité des parapets qui ont été reconstruits en élargissant le pont. À l'origine, le pont était muni de deux tours. Il est aujourd'hui remarquable par ses arches qui sont inégales et la tour centrale fortifiée. La tour a été restaurée selon les dispositions de 1873, mais le crénelage et la toiture sont modernes. Au revoir à tous.

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4: Bienvenue. Le jazz n'est pas qu'une musique de divertissement, c'est aussi un cri, une âme, un combat. Aujourd'hui, nous honorons les divas au caractère de feu des années 50 et 60, des femmes qui ont bousculé les codes musicaux et politiques. Laissez-vous envoûter par la virtuosité de Sarah Vaughan et la puissance révoltée de la prêtresse de la soul, Nina Simone.
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1: Nous parlons cette semaine du manque de confiance en soi. Et cet handicap, nous pouvons le dire, touche beaucoup de personnes. Pas forcément d'une manière constante. On peut rencontrer des personnes qui, d'habitude, ont une certaine confiance en elles, une confiance raisonnable, disons, non pas non plus surévaluée, mais qui, à certaines périodes de leur existence, dans certains contextes, face à certaines épreuves, ont manqué de confiance. Elles ont confiance en elles dans certains domaines, mais pas dans d'autres. Néanmoins, on trouve aussi des gens plus marqués, qui ont réellement une attitude de fond, qui est ce manque de confiance en soi, quelles que soient les circonstances. Alors nous avons essayé de mettre à jour déjà les causes de ce manque de confiance en soi. Pour les débusquer et peut-être pour y remédier dans une certaine mesure. Parmi les causes, nous avons déjà parlé des blessures de tout genre que la vie nous réserve. Et nous constations que c'est un peu inévitable. On ne peut pas vivre sans recevoir de coups. On ne peut pas vivre sans être blessé à un moment donné par une situation, par telle ou telle personne. On ne peut pas éviter tous les coups et toutes les blessures. Et c'est important, peut-être, dans l'éducation de nos enfants. Aujourd'hui, il me semble que l'on a tendance à vouloir protéger les enfants au maximum, à vouloir leur éviter tout coup, toute blessure, même davantage encore, toute contrariété. Il y a des familles aujourd'hui où on s'interdit d'interdire quoi que ce soit à l'enfant. On refuse de s'opposer à lui. On refuse de lui montrer que telle attitude n'est pas bonne, ni pour lui, ni pour les autres. Et que si son attitude n'est pas bonne vis-à-vis des autres, cela va revenir négativement vers lui. On le laisse tout dire, tout penser, tout faire, parce que lui interdire quelque chose, lui faire une remontrance, lui dire non, serait le blesser. De ce fait, alors, un enfant élevé dans de telles conditions ne sait pas ce que c'est qu'une contrariété, ne sait pas ce que c'est qu'une opposition, ne sait pas ce que sont non plus des règles simples, mais inévitables en société. Est-ce une bonne éducation que de vouloir ainsi le surprotéger et lui faire croire qu'en réalité, il est le critère de toute chose, que tout ce qu'il veut, que tout ce qu'il décide, de tout ce qu'il dit est bon? Je pense que avoir une telle attitude, c'est élever l'enfant dans un monde irréel, dans un monde artificiel. Ça n'est pas le vrai monde auquel il va devoir se confronter un jour. Car bien entendu, les années passant, il va être en contact avec d'autres personnes que ses proches, que ses parents, qui lui passent tout. Il va être au contact d'autres. Là où il sera avec d'autres, il y aura des règles à suivre, il y aura une certaine discipline, il y aura à apprendre le respect des autres, il y aura à apprendre à accepter les vents contraires, il y aura tout simplement à essayer de vivre. Or, vivre, c'est tout de même, dans une certaine mesure, se battre. Et donc, les blessures dont nous parlions au début, je les considère comme inévitables. Il ne faut pas les rechercher, bien entendu. Il ne faut pas les multiplier. Il faut essayer de les éviter, mais elles seront là un jour ou l'autre. Nous serons contrariés un jour ou l'autre, dans notre travail, dans nos études, voire même dans nos relations affectives. Et peut-être qu'une éducation telle que nous venons de la décrire surprotectrice ne facilitera pas le bon équilibre de l'enfant. Parce que du coup, on risque de développer chez lui une hyper-confiance en lui. Vu que les adultes se plient à tout ce qu'ils demandent, vu que les adultes lui obéissent d'une certaine manière, vu qu'il est le maître, il est celui qui dicte sa loi, il peut avoir une espèce d'hyper-confiance en lui-même. Mais là encore, elle n'est pas juste, cette hyper-confiance. Et elle est excessive. Et un jour ou l'autre, les événements de la vie vont le ramener à sa juste mesure. Et là, je pense que ce sera sans doute une expérience extrêmement douloureuse. Alors parmi les causes et parmi les blessures peut-être, il y en est une qui est très difficile à vivre, c'est celle de l'humiliation. Nous allons y revenir.

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1: L'humiliation est une blessure difficile à vivre, parce que l'humiliation n'est jamais inventée. Ce n'est pas un propos qui arrive de n'importe où et qui vous est distribué. L'humiliation, elle se base sur des choses véridiques, sur des comportements que vous avez vraiment eus. Elle se base sur des paroles que vous avez vraiment dites ou sur des attitudes que vous avez l'habitude d'avoir. L'humiliation va repérer chez vous un défaut, une faille, une faiblesse et va taper dedans en quelque sorte. Va prendre ce défaut ou cette faiblesse et va la mettre en relief avec souvent une certaine moquerie, un certain dédain. Et voilà pourquoi c'est difficile à vivre. Si l'on vous fait une remarque négative, mais qui est totalement en dehors de ce que vous êtes, qui n'a aucune racine dans votre comportement, ça ne vous fera pas si mal que ça, parce que c'est tellement surréaliste. Mais lorsque l'humiliation vient, et qu'elle mette en relief réellement un de vos défauts, une de vos faiblesses, peut-être un acte manqué que vous avez commis, alors ça fait très mal parce qu'il y a une vraie remise en cause, parce que vous vous sentez touché en profondeur dans ce que vous êtes. Je vais vous partager un texte de Stan Rougier qui était intitulé « Lorsque le pauvre est humilié, Dieu se lève », un texte qu'il avait publié dans la revue Christus. « Les enfants peuvent être méchants », c'est le titre de ce texte. « Partout où l'amour est absent, l'humiliation occupe la place vide. Celui que l'on n'aime pas, on ne peut s'empêcher de l'humilier. On l'abreuve de déclarations de non-amour. » Sans doute pour se justifier de ne pas l'aimer. « Grosse patate », dit le frère aîné à sa jeune sœur, déjà mortifiée d'être un peu boulotte. Et la voilà qui ne sera plus jamais réconciliée avec son corps. Elle va se gaver de gâteaux pour compenser la boulimie de son cœur. Je me souviendrai jusqu'à mon dernier souffle de cet enfant en sixième que nous pincions, mes camarades et moi, jusqu'au sang, pour la joie sordide d'assister au spectacle de sa peur. Qui avait mis cet instinct ignoble dans nos veines? Est-ce là le péché originel? Comme le fait ici très sincèrement Stan Rougier, nous avons de fait à débusquer en nous cette espèce de propension à faire mal aux autres, à les blesser volontairement et à tirer une certaine jouissance d'ailleurs de cette attitude. Nous avons à faire la vérité en nous. Et si nous localisons cette tendance en nous-mêmes, alors il faut que nous trouvions les moyens de la contrecarrer. Car ce n'est ni une attitude, je dirais, humaine, ni encore moins, bien sûr, une attitude spirituelle.

0: Bienvenue à vous, bravo et merci. Karine Dehé, mezzo-soprano française. Elle a d'abord appris le violon, 3 victoires de la musique, meilleure artiste lyrique 2011, 2016 et 2020. Karine Dehé mène une carrière internationale, passant par les opéras de Paris, le Met à New York ou encore les Corégies d'Orange. Une rencontre enregistrée au 42e Festival de Fénétrange, en Moselle, après un concert dans la collégiale Saint-Rémy avec les Paladins, dirigés par Jérôme Coréas, où elle interpréta pour la première fois l'Exultate Jubilate de Mozart.
1: Bravo et merci.
2: Thierry Georges.
0: J'ai lu, Karine Dehé, que vous aviez une voix hybride. Alors autant quand on parle de voiture, ça ne surprend pas. Pour la voix, c'est davantage étonnant, non? Donc vous êtes hybride.
3: Oui, c'est-à-dire que je ne suis pas un mélange d'essence et d'électricité. Mais bah, effectivement...
0: Électrique peut-être quand même.
3: Oui, alors c'est vrai qu'on peut dire que quand il y a des vocalises, on a l'impression qu'il y a de l'électricité. Voilà, ça s'anime un peu dans le corps et dans les cordes vocales. Mais c'est assez rigolo cette image. Mais effectivement, hybride dans le sens où je suis une voix intermédiaire. Soprano 2 en fait. Hein. Mozart appelait ça des soprano 2. Au 18e, le terme de mezzo-soprano n'existait pas, hein, ça n'est apparu qu'au 19e. Mais effectivement, soprano 2, pouvant aller dans l'aigu, aussi aigu finalement que certaines sopranes, mais avec voilà, un besoin aussi dans la continuité d'un opéra, d'être un peu dans le médium aussi pour que la voix se repose, j'ai envie de dire.
0: Mais cette voix-là, a-t-elle toujours été votre voix ou y a-t-il une évolution de votre voix ?
3: Il y a une évolution de la voix, ça c'est une évidence. La tessiture, elle a toujours été similaire. C'est-à-dire que dès le début où j'ai commencé à prendre des cours de chant, j'avais déjà une voix longue, ce qu'on appelait une voix longue, avec presque 3 octaves, 2 octaves et demi, 3 octaves. Alors évidemment, ça ne sonnait pas pareil sur toute la voix. Là, ça a été un travail, forcément, pour que ça devienne homogène et qu'on puisse se servir justement de toutes ces notes. Et c'est vrai que depuis maintenant 3-4 ans, ma voix va vers l'aigu, se développe vers l'aigu.
0: Et un nouveau répertoire s'ouvre,
3: bah voilà,
0: du
3: et
0: coup.
3: Ça, c'est juste extraordinaire. Donc, je remercie tous les jours voilà, mon professeur de chant qui a pris soin de moi, mon agent, même les directeurs finalement qui ne m'ont pas fait faire d'erreurs, de parcours, parce que ça, c'est très important. Et donc, la voix a pu s'épanouir correctement. Et effectivement, avec cette facilité maintenant que je trouve supplémentaire, en tout cas dans un registre plus aigu, c'est vrai que ça peut me faire aborder, par exemple, chez Rossini, les opéras seria, tous les rôles de la Colbran et dans les opéras de...
0: Donc la Colbran, c'était une...
3: C'était une grande chanteuse, qui a été la femme de Rossini, justement.
0: Donc c'était la créatrice des rôles.
3: Exactement, c'est pour ça qu'il y a beaucoup, beaucoup de rôles qui m'intéressent maintenant et c'est vrai que je vais dans cette direction. Pour l'opéra français, c'est la Falcon, le rôle de Falcon, avec tous les rôles que l'on peut connaître dans les opéras de Gounod, de Meyerbeer, donc ça c'est aussi un autre répertoire qui m'intéresse. Et effectivement, chez Mozart, ce qui est intéressant, c'est que après avoir fait pendant des années, par exemple Zerline dans Don Giovanni, j'ai eu la chance de faire Elvire l'année dernière au Corégie d'Orange ou à l'Opéra de Paris en 2015, donc dans le même opéra, la chance de faire un autre rôle. Et ce sera le cas aussi en avril prochain au Capitole de Toulouse, où on me donne l'opportunité de faire ma première comtesse, après effectivement avoir chanté, eu la chance de chanter pendant une quinzaine d'années le rôle des chérubins. Donc c'est vrai que cette évolution-là, mais j'ai envie de dire, elle ne m'est pas propre. Ça a été le cas de beaucoup, beaucoup de chanteuses. Gundula Janowicz, c'est quand même quelqu'un qui a chanté tous les rôles féminins des noces. C'est-à-dire que c'est quelqu'un qui a commencé par Barberine, après elle a fait Chérubin, après Suzanne, après la comtesse, et en fin de carrière, Marceline. Enfin, c'est extraordinaire. Donc on se dit, bah oui, ça a déjà été le cas pour d'autres chanteuses. Donc voilà, si on a la possibilité de faire ça, c'est super.

0: C'est quand, c'est comment la révélation de votre voix, Karine Day?
1: Au tout début, vous voulez dire?
0: Oui, au tout début.
1: Au tout début.
0: Mais alors... Parce que j'ai vu que vous aviez appris le violon.
1: Oui, c'est vrai. J'ai fait 8 ans de violon.
0: Il y a eu un moment, une espèce de révélation de la voix?
1: Bah, en tout cas, j'ai toujours aimé chanter. C'est ce que me disent mes parents très souvent, ça c'est sûr. Mais alors, c'était plutôt les Walt Disney, hein, vous voyez. C'était quoi, Mozart pour l'instant. Un jour, mon prince viendra.
0: Ah, Blanche-Neige. Ouais.
1: Voilà, vous voyez, je m'exerçais avec tous les Walt Disney. Mais,
0: vous n'avez jamais chanté en lyrique? Je vous ai entendu chanter Good Morning dans Singing in the Rain.
1: Oui, c'est vrai.
0: Façon lyrique, ouais, mais vous n'avez jamais chanté un jour.
1: Non. Mais pourquoi pas, hein. Il y a toujours des choses encore à faire et explorer. Mais c'est vrai que, en tout cas, le fait après d'être passé vraiment dans une classe de chant, parce qu'en fait au départ c'est ça, on peut faire aussi du chant, de la chorale, je fais de la chorale aussi comme beaucoup d'enfants parce que je faisais du violon, mais c'est à partir de 14 ans et demi, je me rappelle encore, c'est cette date fatidique, où effectivement mon professeur de solfège a appelé le professeur de chant et lui a dit voilà, cet élève a un timbre, c'est une voix qui passe, elle les chante très juste, enfin, voilà, il y a des qualités, qu'est-ce que t'en penses? Il a dit oui, ce serait bien de la faire travailler, et donc c'est parti comme ça en fait. C'est vraiment parti comme ça.
0: Et après, Karine Day, alors on ne va pas récapituler votre carrière, hein. Vous avez 3 victoires de la musique classique. Bon, pas encore au niveau de Nathalie Dossé, vous êtes à la moitié, je crois qu'elle en a eu 6, hein, Nathalie Dossé.
1: Oui, parce qu'en plus, elle a eu des victoires par rapport aux albums aussi.
0: Ah oui, c'est ça.
1: Donc voilà, mais moi, c'est comme ma grande sœur, donc...
0: Il y a des moments qui sont vraiment des paliers, des marches importantes dans une carrière. Bon, vous avez commencé à l'Opéra de Lyon, dans la troupe, hein, de l'Opéra de Lyon. Mais par exemple, premier contrat au Metropolitan Opéra de New York, sont des moments qui sont forcément des étapes...
1: Évidemment.
0: Que vous êtes-vous dit quand vous étiez engagé pour Cybèle dans Faust, Faust de Gounod à l'Opéra?
1: On se dit que c'est la fête et on sort le champagne. Enfin, il faut être honnête. Bah, bien sûr, on passe une audition et on se dit est-ce que ça va marcher ou pas. En plus, je vais vous dire, j'ai passé l'audition en 2004. J'ai pris l'avion pour y aller. On se paye l'hôtel, on se paye l'avion, on paye la personne avec qui on répète. On a la chance de faire justement une audition sur la grande scène. C'est très impressionnant. Ça, je peux vous dire, parce que cette salle où il y a 4000 places, on voit même pas les gens qui nous auditionnent. C'est très impressionnant, et voilà. Et quand on a le résultat, et j'ai eu le résultat un an et demi après, et ben voilà, c'est un cadeau. Non, bien sûr, mais c'est la même chose aussi quand j'ai eu mon premier contrat à l'Opéra de Paris. Vous imaginez, j'ai fait 4 ans de troupe à Lyon, et à la suite de ça, j'ai eu la chance de. J'avais dit ça en rigolant d'ailleurs à Hugues Galgue, de rentrer quasiment en troupe aussi à l'Opéra de Paris, parce qu'il me proposait deux contrats par an, en fait, tous les ans, et ça a été pareil. La première fois à la Bastille, justement pour le rôle de Cybèle dont vous parlez. On arrive au début de l'acte 2, on est seul quand même sur scène. On est seul. Et là, pareil, on voit une salle immense.
0: Alors, la Bastille, en plus,
1: c'est immense, c'est un hall de gare aussi.
0: Tellement haut.
1: Bah voilà,
0: c'est vertigineux quand pour les spectateurs, ils sont tout en haut.
1: Sûr.
0: Hein,
1: c'est sûr que c'est un petit peu plus petit que le Met, mais en tout cas, c'est aussi haut. Enfin, c'est ça qui est très impressionnant. C'est un hall de gare, quoi. Donc c'est vrai que c'est des souvenirs magnifiques. Mais tout comme la première fois aussi à Salzbourg, vous voyez. J'ai eu la chance de faire effectivement mes débuts à Bastille en 2001. Mes débuts. Non, je vous dis une bêtise, en 2002 à Bastille. Ouais. En 2001, j'ai eu la chance de faire, après mes débuts, 2005 à Salzbourg, 2006 au Met, et puis pareil, la première fois au Corrige d'Orange, en 2004, de faire partie du cast de Carmen avec justement Béatrice Oria-Manzion, Roberto Alagna, Ludovic Tézier, et d'arriver aussi sur cette scène, on voit un mur de humains. Il y a 8-9 000 spectateurs, oui, ça fait ch'tong. Et voilà, ouais, ça c'est des super souvenirs, c'est sûr, dans une carrière.

0: Quand on a vécu tout cela, Karine Dehaye, quel projet peut être excitant pour vous redonner autant, je ne sais pas si c'est de l'adrénaline, mais d'excitation que ces premières sur ces scènes
1: qui
0: sont les plus belles scènes du monde?
1: Oui, il y a toujours des premières, il y a encore des scènes qu'on n'a pas faites, donc ça c'est ça qui est super. Je peux vous donner un exemple très récent, c'est le festival de Pesaro, le festival Rossini, où j'ai eu la chance de faire débuts l'été dernier. Ah, il n'y a vraiment pas longtemps, c'était le 19 août. Et ben voilà, on se dit...
0: Et vous avez chanté en plein air, c'est ça?
1: Oui, c'est sur la place, exactement. En plein air, on était sonorisés, il y avait l'orchestre. Et ben là aussi, j'ai eu une émotion, je ne peux pas vous dire, c'est extraordinaire. Déjà, je ne pensais pas faire mes débuts cette année avec le coronavirus, il faut être honnête.
0: C'est-à-dire que c'était pas le programme prévu. Vous deviez y aller pour autre chose.
1: Pour une production qui est reportée donc l'année prochaine. Mais on m'a quand même donné la chance de pouvoir faire mes débuts cette année et ça a été un cadeau. Enfin, c'est un cadeau d'être dans ce lieu. En plus, moi, évidemment, vous savez, j'adore Rossini. Donc, ça a toujours été un rêve. Et on se dit, peut-être que j'irai jamais. Et en fait, non, il y a toujours un moment où il y a des choses comme ça qui nous arrivent. C'est juste extraordinaire, je trouve.
0: Et alors, et là, je vous rencontre au Festival de Fénétrange où il s'est passé quelque chose aussi. Pourtant, bon, les dimensions ne sont pas les mêmes. Clairement, la collégiale de Fénétrange n'a pas la même taille que le Metropolitan Opera de New York. Et pourtant, il s'est passé quelque chose avec Jérôme Correas, avec les Paladins. Vous avez chanté pour la première fois Exultate Jubilate de Mozart ce soir à Fénétrange.
1: Mais oui, vous voyez.
0: Comment se fait-il que vous ne l'ayez jamais chanté avant, du coup?
1: Mais parce que justement, on en parlait tout à l'heure, c'est une connotation de soprano. Il y a marqué soprano. Les gens oublient effectivement que c'était écrit pour un castrat.
0: Oui.
1: Et effectivement, on donnera ça au départ pour une voix plus soprano 1, plus légère. Et en fait, ça a été un pari avec Jérôme quand il m'a demandé si ça m'intéressait. J'ai dit ouais, ça m'intéresse. Et effectivement, on essaie, on lit, on voit si ça nous correspond vocalement. Peut-être j'aurais pas pu le faire il y a 10 ou 15 ans, voyez, mais là je me suis sentie bien dedans. Et effectivement, j'ai trouvé super de pouvoir faire ça à Fénétrange avec cette acoustique magnifique. Donc voilà,
0: qui va bien. Faut dire que la collègue va bien se marier bien avec
1: bien
0: votre
1: sûr.
0: Voix.
1: En tout cas, j'étais très contente de pouvoir le faire là. Et comme vous le disiez, on peut très bien faire des grands festivals et à côté des festivals moyens, plus petits. Et moi, j'ai toujours le même plaisir. Je chante pareil, vous voyez. Je ne fais pas de différence en fonction des lieux. Voilà.
0: Vous ne réduisez pas les moyens en fonction du volume?
1: Non, pas du tout. Voilà. Et en plus, je trouve ça vraiment très important, et encore plus maintenant, d'aller vers les gens aussi, d'aller vers un autre public. Parce qu'effectivement, tout le monde n'a pas les moyens de venir dans les grandes villes ou d'aller dans des festivals prestigieux à l'étranger. Et donc, c'est à nous aussi d'aller vers eux.
0: Mm-hmm. Alors, l'Alléluia, qui est donc le dernier mouvement de
1: Exultate.
0: Jubilate. On est vraiment dans le jubilaté, dans l'exaltaté à ce moment-là. C'est casse-gueule.
1: Non, je dirais pas
0: c'est
1: que
0: pas casse-gueule.
1: Non, je dirais pas que c'est casse-gueule. J'ai envie de vous dire que c'est comme tous les morceaux où il y a des vocalises. Alors évidemment, tout à l'heure on parlait de Rossini, donc c'est aussi un peu le même genre d'écriture. C'est que il faut construire la vocalise, il faut la travailler, mais on la travaille comme un instrumentiste. Hein. Peut-être que les violonistes vont vous dire qu'il y a aussi un trait qui est difficile, mais voilà, c'est à nous de le travailler. Et c'est surtout une fois justement qu'on a fait le travail en amont, on a énormément de plaisir à le chanter et à le partager justement avec le chef d'orchestre, avec l'orchestre. Il faut se l'approprier. Mmh. Il faut se l'approprier et après ça doit vraiment devenir un réflexe. C'est dur à dire, c'est une première fois.
0: Ouais.
1: Mais en tout cas, ça doit paraître facile pour les gens. Ça, c'est tout le travail qu'on fait en amont. Mmh. Et en tout cas, on doit rester dans le plaisir.
0: Ouais. Ça doit toujours, quand vous chantez, ça doit toujours paraître facile.
1: C'est en tout cas ce à quoi je pense et ce que m'a toujours dit mon professeur. C'est vrai qu'on ne doit pas voir la technique, on ne doit pas voir la difficulté, mais c'est la même chose dans le sport, vous voyez ce que je veux dire. On ne doit pas voir que c'est difficile quand on voit un footballeur courir pendant 1h30 ou de voir le tennisman résister pendant 3 heures sur le court. Et bien nous, c'est la même chose, on ne doit pas voir la difficulté. On doit faire comme les instrumentistes font un avec leur instrument, nous, c'est la même chose.

0: Bravo et merci Karine D. Et suite avec l'une des plus talentueuses mezzo au monde, enregistrée au Festival de Fénétrange en Moselle.
1: Bravo et merci.
2: Thierry Georges.
3: Alors moi qui ai eu le bonheur d'assister au concert et d'être assez près, je me suis dit, ce serait tellement bien si elle bissait cette Alléluia. Eh bien, vous l'avez bissé, comme Jacqueline.
4: On vous a entendu, en fait.
3: Alors, bon, grand moment ici à Fénétrange. Si je voyais quelques metteurs en scène avec lesquels vous avez travaillé à l'opéra, notamment des réalisateurs de cinéma. Est-ce différent d'avoir des metteurs en scène de cinéma pour vous mettre en scène à l'opéra? Il y en a eu trois au moins. Colin Serrault, par exemple, qui vous a mis en scène. Mm-hmm. Benoît Jacquot, qui a signé plusieurs mises en scène d'opéra. Et Michel Haneke, c'est un metteur en scène très particulier au cinéma, qui doit l'être forcément aussi à l'opéra. Est-ce que d'abord ce sont des metteurs en scène qui sont davantage attentifs ou tout autant attentifs à la comédie, puisqu'ils ont l'habitude de diriger des acteurs bien plus souvent que des chanteurs?
4: Alors c'est vrai que ça a été des expériences différentes. Michael Haneke, en fait, moi j'ai fait la reprise, vous savez, en 2015. Donc il n'était pas là, donc j'ai eu son assistant. Ouais. Mais effectivement, on voit très bien que c'est un regard complètement cinématographique. On ne nous demande pas justement d'exagération de gestes. C'est quelque chose de plus minimaliste. Moi j'ai vu vraiment ça dans le travail de direction d'acteur. Et Colin Serrault, moi j'ai adoré évidemment faire cette reprise du Barbier de Séville, que j'ai fait 3 ou 4 fois quand même. Donc 4 fois d'ailleurs pour eux, je crois. Parce que justement, elle est revenue à chaque fois. Et elle est musicienne aussi. Et elle est très attentive que les chanteurs ne soient pas gênés par la mise en scène. Parce qu'il y a des moments où on court quand même aussi dans tous les sens. Et que la mise en scène soit très proche de la musique et du texte. Donc moi, j'ai adoré ce travail. Et Benoît Jacquot, j'ai fait la reprise, effectivement, aussi. Il était là aussi. Donc ça, c'est super. Et lui, on a vraiment envie aussi qu'il était... un peu comme Colin... Déjà, ils savent nous guider et ils savent la contrainte des chanteurs, parce que notre instrument, c'est notre corps aussi. Ils savent qu'on ne peut pas faire n'importe quoi.
3: On ne peut pas vous mettre dans des positions incroyables.
4: Et ils nous ont toujours demandé, ils nous demandent est-ce que ça nous convient ou pas. Enfin, parce que justement, ils sont malléables par rapport à ça, et ça, c'est juste un grand bonheur pour nous. Et en fait, on les sent même admiratifs, alors que c'est nous qui sommes admiratifs d'avoir la chance de travailler avec des gens comme ça. Et donc, il y a une vraie connexion, il y a un vrai échange, et c'est vrai que c'est des magnifique souvenir, moi, toutes ces productions sont gravées.
3: Un réalisateur de cinéma, mais un metteur en scène comme Bob Wilson, c'est aussi une Rolls.
4: C'est particulier. Ce sont
3: des mises en scène très particulières.
4: Ah oui, en plus, j'ai eu la chance de faire une création avec lui. C'était le couronnement de Poppée en 2014, que je ne vous raconte pas de bêtises, 2014. Et alors lui, il a une exigence incroyable. Donc, c'est super de travailler avec lui, mais ce n'est pas facile. Vraiment, je le dis, parce qu'il a vraiment sa conception par rapport à un geste. Même des fois, on aurait envie de regarder son partenaire ou même de le toucher. Vous me direz, en ce moment, ce ne serait même pas le cas. Voilà. Donc, il pourrait faire même beaucoup de mises en scène.
3: Oui, parce que parfois, même j'ai vu des mises en scène, les personnages ne bougent pas sur la scène.
4: Non, et vraiment, il veut que l'expression soit dans le visage, il veut pas forcément qu'il le voit à l'avance, c'est un tableau, c'est très dans l'image, c'est particulier en tout cas comme travail. Après, le résultat est évidemment extraordinaire, mais au départ, je peux vous dire que c'est pas facile. Ouais. Et puis ne pas bouger pendant 9 minutes, je peux vous dire que des fois c'est pas facile.
3: Parce que moi, je peux vous dire que ce soir, de l'endroit où j'étais, j'ai vu Karine D, j'ai vu bouger vos doigts de pied.
4: Ah bah oui, ah bah toujours,
3: Vous n'avez pas de chaussures fermées, sinon je n'aurais pas vu.
4: Donc c'est vrai.
3: J'ai vu bouger votre pied.
4: Je ne peux pas m'empêcher de battre la mesure.

0: Dans ces cas-là, lorsque vous abordez une nouvelle production, est-ce qu'il faut d'une certaine manière se dépouiller de ce que, à la fois garder tout ce que vous avez vécu avant, bien sûr, et en même temps s'en dépouiller un peu pour arriver dans une, pas une espèce de virginité, mais quand même pour être disponible pour un nouveau metteur en scène et une nouvelle mise en scène?
1: En fait, ça dépend. Si on a déjà fait le rôle, on va forcément apporter quelque chose. Si on ne l'a pas encore fait, on est vraiment vierge de toute chose. Donc, on peut vraiment nous malaxer par rapport à ce qu'ils veulent. Enfin, puis après, ça dépend aussi avec qui on travaille. C'est vrai que moi, j'ai aussi des souvenirs magnifiques avec des gens de théâtre comme Olivier Py, vous voyez, Laurent Pelly. Et d'ailleurs, c'est ça qui est super, c'est que même s'il y a des reprises, et c'était déjà le cas tout à l'heure avec aussi des gens qui viennent au départ aussi plutôt du cinéma, c'est que on fait pas du copier-coller. Ils arrivent à s'adapter justement à la personnalité de chacun. Et ça, c'est juste génial. C'est-à-dire que quand on a la chance vraiment de retravailler, qu'ils ont eux aussi le temps de pouvoir revenir faire travailler une autre équipe, on a ce luxe-là de pouvoir justement retravailler avec eux et pas faire du copier-coller. Mmh. Donc ça, c'est très intéressant.
0: Quel genre de partenaire est Roberto Alagna avec lequel vous avez travailler, enfin, je sais pas combien de fois.
1: En tout cas, le dernier, le tout dernier, c'était le Werther. C'est un partenaire extraordinaire. Enfin, c'est un super comédien, c'est un super partenaire. Il est généreux.
0: L'impression qu'il donne.
1: Ah, mais vraiment. Mmh. Et puis, quand on est en scène, à la fin, je peux vous dire, on pleurait vraiment. On pleurait tous les deux. On est vraiment dedans. Il est vraiment dedans. Quand il joue un personnage, il se donne. Alors, ça, il est très généreux. Ça, c'est on peut pas dire le contraire. Donc, c'est super. Non, moi, je trouve ça génial. J'ai des très très bons souvenir, même la première fois où je faisais Mercedes dans le Carmen en 2004 à Orange, j'étais très très très impressionnée, évidemment. Moi, c'est quand même des gens que j'ai été voir à l'opéra, j'étais débutante, faut le dire, j'étais encore même peut-être déjà au conservatoire, ou la fin de la fac, et la première fois qu'on entend ces gens là, on fait waouh, quoi. Donc ouais. On s'imagine pas rechanter avec lui après. Et même en concert, j'ai eu la chance de faire aussi la Navarrese avec lui, de Massenet en concert. Et c'est super. Enfin, je veux dire, il est dans un, quand il incarne un personnage, il propose tout de suite. Il est dans son personnage.

0: Allez-vous participer à des productions d'opéra prochainement? C'est compliqué. Quand on bavarde Metz avec quelqu'un que vous connaissez bien, c'est Patrizia Cioffi, oui, qui est en répétition à Metz, pas loin d'ici, pour une production d'opéra, Giovanna d'Arco de Verdi. Ils sont en train d'imaginer la mise en scène pendant les répétitions, parce que qu'est-ce qu'on fait du cœur, enfin, etc.
1: Bien sûr.
0: Et, oui. Allez-vous vivre des expériences comme ça très prochainement?
1: Alors, j'avais envie de vous dire que mon planning, c'est un hasard de calendrier, hein, mais en fait, me permet de faire des concerts en ce moment. J'ai beaucoup, beaucoup de concerts, même des versions concerts, hein, d'opéra, et je ne suis
0: pas... Mais qui ne sont pas des plans B.
1: Non, voilà, et je ne suis pas en répétition scénique avant mars. Donc, je croise les doigts, j'espère vraiment que cette épidémie va cesser, que ce méchant virus, qui manifestement, on a l'impression qu'il préfère le théâtre et la musique au train, parce qu'on peut être plus nombreux dans les trains que dans les théâtres.
0: Oui.
1: Donc, à mon avis, c'est un fan de musique et de théâtre. On espère qu'il va se calmer et que, justement, on va pouvoir reprendre des conditions, entre guillemets... Alors, évidemment, il y aura forcément encore, je pense, pendant un certain temps, voilà, des ports de masse, des prises de température, vous voyez, des demandes de tests, parce que c'est ce qu'on a fait en amont. Et puis, moi, quand j'étais, par exemple, en répétition Pesaro, on prenait la température avant chaque service. Il y aura des choses comme ça. On va s'adapter, on n'a pas le choix. De toute façon,
0: ouais.
1: Et c'est vrai que ça fait réfléchir, parce qu'on se dit, voilà, même en scène, comment on va faire, si on doit se toucher ou quoi. Alors après, je me dis, on arrive bien à tester tous les footballeurs pour les équipes, et ben nous, ça va être ça, mais je pense qu'on va être obligé, parce que pareil pour le cinéma, vous voyez, donc voilà, faut être patient, et pour l'instant faut être inventif, mais en tout cas on a envie, oui, de reprendre un maximum, alors comme avant, ça sera jamais comme avant, mais pour les mises en scène, c'est vrai que c'est pour les metteurs en scène aussi, pour imaginer des choses.
0: Ils se doivent d'être inventifs.
1: Mais bien sûr, c'est compliqué.
0: Un mot du collectif Unisson, qui est né là. Donc ce collectif Unisson, il y a Unisson à l'unisson, et bien sûr l'idée de s'unir.
1: Ben exactement, c'est vrai que cet arrêt brutal là, de toutes les productions et puis des concerts mi-mars, nous a fait réfléchir les uns et les autres, et on s'est dit qu'effectivement nous sommes quand même des chanteurs solistes, donc solistes, vous voyez, un peu chacun dans son coin, et on s'est dit, il était peut-être temps, alors ce sera peut-être la chose positive de cette année en tout cas, de s'unir, d'avoir un endroit aussi pour parler, pour échanger, et parce que sinon beaucoup de gens étaient seuls, ont même vécu le confinement seul, ils avaient besoin de cet espace de conversation et d'écoute. Et c'est vrai que voilà, on était très heureux de pouvoir se dire, si on arrive à faire une association et se regrouper, ce serait vraiment super, notamment pour aider justement les plus petits là, qui débarquent dans le métier. Mais alors c'est catastrophique, ceux qui ont passé le prix par exemple cette année au conservatoire, qui l'ont fait en contrôle continu comme le bac, donc ne se sont pas fait entendre ni par des directeurs de théâtre ni par des agents, et ils arrivent sur le marché du travail et il n'y a rien, enfin, vous imaginez. Donc de pouvoir créer un fonds de solidarité, ouais, et de s'aider les uns les autres, de se donner des conseils, réfléchir aussi à l'avenir. Moi j'avais effectivement dit que ce serait peut-être bien d'avoir un retour de certaines troupes, pourquoi pas, parce que moi j'ai vu en tout cas moi ce que ça
0: fonctionne,
1: ça a fait
0: en Allemagne, hein,
1: mais
0: beaucoup,
1: voilà,
0: hein.
1: Bien sûr, et puis moi ça a marché pour moi, cette formation, je veux dire, pendant 4 ans ça a été extraordinaire.
0: Donc ça, c'est dans votre ville lyonnaise.
1: Voilà, dans ma ville lyonnaise, exactement. Donc pourquoi pas réfléchir à des choses comme ça, et puis oui, le fait que cette association, on soit le maximum d'adhérents, moi je trouve ça plutôt super, et malgré cette période difficile, il y a eu des choses positives.
0: Alors c'est une toute dernière question, Karine Dehé. Je me suis posé la question quand vous sortiez de scène avec le chef Jérôme Correas et vous aviez votre longue robe rouge qui traîne un peu derrière. Cela vous est-il arrivé qu'un chef, dans son empressement, vous marche dessus?
1: Non, pas encore, vous voyez. Donc ils sont quand
0: il
1: même...
0: a fait très attention, je regardais Jérôme Correas, il a fait très attention.
1: Non, mais ils sont tous très très attentifs. Non, j'ai pas eu pour l'instant. La traîne n'est pas trop longue, vous voyez, ça va.
0: Donc jamais de pépins comme ça dans tout.
1: Non, bah heureusement, non, ça va. On fait tous attention, ça y est, pas de souci.
0: Merci beaucoup, Karine Dehé. Moi, je n'ai qu'un mot à dire, alléluia.
1: Alléluia. Bonne soirée.
0: Bravo et merci Karine Dehé et merci Benoît Piatkowski, président du festival De Fées Étranges. Réalisation Romane Feocchio. Le site internet officiel.karinedehe.fr.
2: Respect et chapeau.
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4: salut Marie.

0: 20h.
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De la première lettre de saint Paul aux Thessaloniciens. Dieu nous a destinés à entrer en possession du salut par notre Seigneur Jésus-Christ, mort pour nous, afin de nous faire vivre avec lui, que nous soyons encore éveillés ou déjà endormis dans la mort.

Prions le Seigneur. Seigneur, tandis que nous dormirons en paix, fais germer et grandir jusqu'à la moisson la semence du royaume des cieux que nous avons jetée en terre par le travail de cette journée. Par Jésus le Christ, notre Seigneur. Amen.

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2: Bonjour Yannick.
3: Bonjour Louise.
2: Yannick, il y a un phénomène vraiment troublant, c'est celui des expériences de mort imminente. On parle d'EMI. Que faut-il en penser ? Ces phénomènes méritent-ils qu'on les prenne en considération ?
3: Ce sont effectivement des événements troublants, Louise. Si je ne me trompe pas, c'est ce qui arrive à des personnes qui se trouvent aux portes de la mort à la suite d'un très grave accident ou d'une opération chirurgicale lourde ou autre. Ces personnes ont le sentiment de sortir de leur corps et de vivre un moment extraordinaire dans une sorte de corps immatériel et dans un autre monde. Les expériences qui nous intéressent particulièrement sont celles qui entraînent les personnes à la rencontre de Jésus.
2: C'est bien de cela qu'il s'agit. Il y a de nombreuses explications possibles.
3: Sans doute, et j'imagine que la science avance des explications rationnelles. L'histoire rapporte des récits très anciens de ce type d'expérience. La difficulté vient du fait que ces expériences sont attachées à un sujet particulièrement délicat, la mort. Parfois, la véracité du récit est rendue plus difficile par le fait que le bénéficiaire de l'expérience semble surtout préoccupé par la vente des livres dans lesquels il raconte son aventure. Bref, il est souvent difficile d'y voir clair dans des expériences extraordinaires par nature.
2: Si je comprends bien, il faut rejeter ces expériences ?
3: Non, Louise, je ne dis pas cela. Jésus a fait suffisamment de miracles pour qu'on accepte sans difficulté qu'il fasse bénéficier certaines personnes d'une expérience de ce genre. Il me semble qu'on ne peut pas mettre en doute, a priori, les récits d'expériences de mort imminente. Il y a forcément des mythomanes qui affabulent, comme il y a toujours eu des personnes qui racontaient avoir croisé la Sainte Vierge au cours d'une balade en forêt. Mais cela ne veut pas dire que tous les récits sont mensongers.
2: Mais alors, comment faire la différence entre des récits sincères et les autres ?
3: Alors, je dirais pour commencer que ces récits relèvent de ce qu'on appelle les révélations privées. Si mon voisin de palier m'affirme avoir rencontré Jésus pendant un séjour à l'hôpital, rien ne m'oblige à le croire. Comme on va le voir, cela peut me faire réfléchir sur ce qui m'attend après ma propre mort, mais l'aventure ne figurera pas dans le catéchisme de l'Église catholique. Cela peut m'encourager, mais cela ne doit en aucun cas me troubler.
2: Si je suis troublé, cela peut être le signe que le témoignage est mauvais ?
3: Je vous donne un exemple. Si la personne qui dit avoir rencontré le Christ revient en disant que Jésus lui a dit de ne surtout pas rester dans l'Église, il vaut mieux passer à autre chose. Si la personne revient en disant que Jésus lui a dit de ne surtout pas lire la Bible en Église, mais de la lire et de la comprendre tout seul, il vaut mieux se méfier. Si la personne revient avec un message et la mission de le diffuser, l'analyse du message est un bon moyen de discerner. Et puis, il ne faut pas abuser des récits de ces expériences qui pourraient nous conduire à une sorte de fuite hors de notre monde. Ce qui compte, c'est notre vie aujourd'hui

0: notre rencontre avec le Christ dès aujourd'hui et demain dans l'éternité.
1: Il vaut donc mieux lire une belle vie de saint, d'un saint des temps anciens ou d'un saint contemporain. Eux aussi ont vécu de belles expériences que l'on peut déguster sans modération.
0: Sans oublier, Louise, la découverte toujours renouvelée de l'Évangile. Sa lecture et sa relecture racontent des expériences extraordinaires sans aucun risque d'être détournées de la vérité. Les expériences de mort imminente, même si elles peuvent être l'occasion de réfléchir à notre fin dernière, ne pèsent pas lourd par rapport à l'aventure de Dieu qui se fait homme et meurt sur la croix pour nous sauver et ressuscite.
1: C'est vrai que le risque existe que nous soyons distraits par de belles petites histoires qui nous détournent de la vraie grande et belle histoire. Merci beaucoup Yannick et au revoir.
0: Au revoir Louise.
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3: Lecture du livre d'Isaïe. Vous tous qui avez soif, venez, voici de l'eau. Même si vous n'avez pas d'argent, venez acheter et consommer. Venez acheter du vin et du lait, sans argent et sans rien payer. Pourquoi dépenser votre argent pour ce qui ne nourrit pas? Vous fatiguez pour ce qui ne rassasie pas? Écoutez-moi donc, mangez de bonnes choses, régalez-vous de viande savoureuse. Prêtez l'oreille, venez à moi. Écoutez et vous vivrez. Je ferai avec vous une alliance éternelle qui confirmera ma bienveillance envers David. Voici la fin du deuxième livre d'Isaïe, tout entier tourné vers la fin de l'exil et le retour vers le pays de la promesse. D'où le titre général de ce « Livre de la consolation d'Israël », comme on l'appelle. Le chapitre 54 réitérait l'annonce du retour tant attendu. Le chapitre 55, celui-ci, précise bien dans quel esprit on doit rentrer. Rien de neuf, donc, dans tout cela, mais la répétition des thèmes majeurs de l'Alliance qu'on n'aurait jamais dû oublier et qu'il est urgent d'assimiler si l'on ne veut pas revivre les mêmes cruelles expériences. Quatre thèmes majeurs, je les reprends dans l'ordre de notre texte. Premier thème, la gratuité des dons de Dieu. Venez acheter sans rien payer. Deuxième thème, la lutte contre l'idolâtrie. Troisième thème, l'écoute ou la confiance, c'est la même chose. Prêtez l'oreille, venez à moi, écoutez. Et vous vivrez. Quatrième thème, la fidélité de Dieu à son alliance. Je ferai avec vous une alliance éternelle qui confirmera ma bienveillance envers David. Le plus difficile à entendre peut-être pour nos oreilles humaines, c'est le premier thème, la gratuité des dons de Dieu. Or, c'est précisément l'insistance majeure de ce chapitre 55. Nous nous obstinons toujours à parler de mérite et de dignité à regagner pour paraître devant Dieu. Alors que le propre de la miséricorde est d'aimer se pencher sur les petits et sur les pécheurs. Dans les versets suivants, Isaïe force encore le trait, il insiste, « Car vos pensées ne sont pas mes pensées, dit Dieu. » Combien de fois les philosophes ont-ils reproché aux religions d'inventer un Dieu à notre image? C'est Voltaire qui disait « Dieu a fait l'homme à son image, l'homme le lui a bien rendu ». Et il avait raison en ce qui concerne les autres religions. C'est-à-dire que spontanément, sans la révélation biblique, les hommes imaginent un Dieu qui nous ressemble curieusement, qui éprouve les mêmes sentiments que nous. Nous parlons de son amour, de sa justice, de sa colère, de son pardon, sur le modèle de ce que nous vivons. Un amour limité et exclusif, une justice en forme de balance, une colère faite de frustration et de ressentiment, un pardon mesuré et conditionnel. Et même pour nous, les héritiers de la Bible, qui avons des siècles de révélations derrière nous, si j'ose dire, ce n'est pas encore acquis. Et les paroles du deuxième livre d'Isaïe ne sont pas de trop pour nous le redire. Les images qu'il emploie sont celles de l'opulence. Mangez de bonnes choses, régalez-vous de viande savoureuse. N'oublions pas que ces paroles sont adressées à des exilés réduits aux travaux forcés à Babylone, pour qui des images de banquets ressemblent à des rêves irréalisables. Et cette profusion de bonnes choses est totalement gratuite, ce qui est plus invraisemblable encore à vue humaine. « Vous tous qui avez soif, dit-il, venez, voici de l'eau. Même si vous n'avez pas d'argent, venez acheter et consommer. Venez acheter du vin et du lait sans argent et sans rien payer. » Voilà les images que le prophète a choisies pour faire comprendre à ses contemporains la générosité du Dieu d'Israël. Si j'osais, je dirais, au supermarché de Dieu, tout est toujours gratuit. Le deuxième thème, à peine esquissé mais bien présent, c'est la lutte contre l'idolâtrie. Pourquoi dépenser votre argent pour ce qui ne nourrit pas? Vous fatiguez pour ce qui ne rassasie pas, c'est-à-dire... Ne cherchez pas ailleurs de faux bonheurs. On sait que la tentation d'idolâtrie n'était pas morte encore chez les exilés, pour la bonne raison que les dieux de leurs vainqueurs semblaient plus efficaces, puisqu'ils étaient vainqueurs, justement. Cette deuxième partie du livre d'Isaïe, qui renferme les prédications du temps de l'exil, lutte vigoureusement contre cette tentation sans cesse renaissante. Dieu seul détient les clés de notre bonheur et de notre liberté, et avec lui, tout est donné. Il suffit de faire confiance. Et c'est le troisième thème. Prêtez l'oreille, venez à moi, écoutez et vous vivrez. Nous qui prêtons l'oreille si volontiers à tant de publicité commerciale, c'est-à-dire intéressée, dictée par le souci du profit, comment se fait-il que cette publicité-là, celle d'Isaïe, au nom de Dieu, frappée au coin de la gratuité, ne nous accroche pas plus, si j'ose dire? Justement, peut-être parce qu'il s'agit de gratuité et que cela nous est partiellement étranger. Le chemin de la gratuité est bien au-dessus de nos chemins de calcul et de donnant. Pourquoi ne pas admettre une fois pour toutes que nous sommes sans argent, je veux dire sans titre à faire valoir, devant Dieu, et qu'il n'attend de nous qu'un cœur offert, une oreille ouverte, comme dit la Bible. Écoutez, c'est-à-dire faites-moi confiance, attachez-vous à moi, et vous vivrez, dit Isaïe, de la part de Dieu. Enfin, le quatrième thème de ce texte, et bien dans la ligne des deux autres, c'est la fidélité de Dieu à son alliance. « Je ferai avec vous une alliance éternelle qui confirmera ma bienveillance envers David. » C'est encore l'une des grandes lignes de force des prédications du deuxième Isaïe. Exilé, on craignait d'être abandonné de Dieu à tout jamais. On avait tant de fois manqué aux commandements dans le passé. Dieu ne s'était-il pas lassé de son peuple? Non, bien sûr, puisque son amour est totalement gratuit et sans condition. Le début de ce texte nous l'a rappelé. Il ne remet jamais en cause son alliance. Au contraire, il la renouvelle à chaque instant. L'allusion à David confirme l'enracinement lointain et la durée indéfectible de cette alliance. C'est un rappel des promesses faites jadis à David par le prophète Nathan. On trouve cela au deuxième livre de Samuel, chapitre 7. Depuis ces lointains débuts de la royauté en Israël, on sait que la dynastie de David fera naître un jour celui qu'on appelle le Messie et qui apportera définitivement la liberté et la paix à son peuple. Pendant l'exil à Babylone, ces lointaines promesses auraient pu paraître caduques. Raison de plus pour que le prophète les rappelle.

0: Père et du Fils et du Saint-Esprit. Amen. Amen. Qui d'entre nous aujourd'hui n'a pas un parent proche, un ami, un collègue touché par la maladie du cancer? L'association Lourdes Cancer Espérance est née en Lourdes en 1985 pour soutenir et accompagner les malades du cancer et leurs proches. Aujourd'hui, nous les prenons spécialement dans notre prière avec des membres de cette association qui animeront ce chapelet.
1: Je crois en Dieu, le Père Tout-Puissant, Créateur du ciel et de la terre, et en Jésus-Christ, son Fils unique, notre Seigneur, qui a été conçu du Saint-Esprit, est né de la Vierge Marie, a souffert sous Ponce Pilate, a été crucifié et mort, et a été enseveli, est descendu aux enfers, le troisième jour est ressuscité des morts, est monté aux cieux, est assis à la droite de Dieu, le Père Tout-Puissant, d'où il viendra juger les vivants et les morts.
2: Je crois en l'Esprit Saint, à la Sainte Église catholique, à la communion des saints, à la rémission des péchés, à la résurrection de la chair, à la vie éternelle. Amen.
1: Notre Père qui es aux cieux, que ton nom soit sanctifié, que ton règne vienne, que ta volonté soit faite sur la terre comme au ciel.
2: Donne-nous aujourd'hui notre pain de ce jour. Pardonne-nous nos offenses, comme nous pardonnons aussi à ceux qui nous ont offensés. Et ne nous laisse pas entrer en tentation, mais délivre-nous du mal.
1: Je vous salue, Marie, pleine de grâce. Le Seigneur est avec vous. Vous êtes bénie entre toutes les femmes, et Jésus, le fruit de vos entrailles, est béni.
2: Sainte Marie, Mère de Dieu, priez pour nous pauvres pécheurs, maintenant et à l'heure de notre mort. Amen.
1: Je vous salue, Marie, pleine de grâce. Le Seigneur est avec vous. Vous êtes bénie entre toutes les femmes, et Jésus, le fruit de vos entrailles, est béni.
2: Sainte Marie, Mère de Dieu, priez pour nous pauvres pécheurs, maintenant et à l'heure de notre mort. Amen.
1: Je vous salue, Marie, pleine de grâce. Le Seigneur est avec vous. Vous êtes bénie entre toutes les femmes, et Jésus, le fruit de vos entrailles, est béni.
2: Sainte Marie, Mère de Dieu, priez pour nous pauvres pécheurs, maintenant et à l'heure de notre mort. Amen.

0: Premier mystère douloureux, l'agonie de Jésus au jardin des Oliviers, prenant avec lui Pierre et les deux fils de Zébédée. Jésus commença à ressentir tristesse et agonie. Alors il leur dit, « Mon âme est triste à en mourir. Demeurez ici et veillez avec moi. » Jésus sera en agonie jusqu'à la fin du monde. Il ne faut pas dormir pendant ce temps-là. Vierge Marie, consolatrice de ceux qui pleurent, donne-nous de reconnaître ton Fils dans nos frères et sœurs qui connaissent combat intérieur et angoisse face à la maladie. Aide-nous à leur être proches. Notre Père, qui êtes aux cieux, que ton nom soit sanctifié, que ton règne vienne, que ta volonté soit faite sur la terre comme au ciel.
1: Donne-nous aujourd'hui notre pain de ce jour. Pardonne-nous nos offenses, comme nous pardonnons aussi à ceux qui nous ont offensés. Et ne nous laisse pas entrer en tentation, mais délivre-nous du mal.
2: Amen.
0: Je vous salue, Marie, pleine de grâce. Le Seigneur est avec vous. Vous êtes bénie entre toutes les femmes. Et Jésus, le fruit de vos entrailles, est béni.
1: Sainte Marie, Mère de Dieu, priez pour nous, pauvres pécheurs, maintenant et à l'heure de notre mort. Amen.
0: Réjouis-toi, Marie, comblée de grâce. Le Seigneur est avec toi. Tu es bénie entre toutes les femmes. Et Jésus, le fruit de ton sein, est béni.
1: Sainte Marie, Mère de Dieu, priez pour nous, pauvres pécheurs, maintenant et à l'heure de notre mort. Amen.
0: Je vous salue, Marie, pleine de grâce. Le Seigneur est avec vous. Vous êtes bénie entre toutes les femmes. Et Jésus, le fruit de vos entrailles, est béni.
1: Sainte Marie, Mère de Dieu, priez pour nous, pauvres pécheurs, maintenant et à l'heure de notre mort. Amen.
0: Réjouis-toi, Marie, comblée de grâce. Le Seigneur est avec toi. Tu es comblée entre toutes les femmes. Et Jésus, le fruit de ton sein, est béni.
1: Sainte Marie, Mère de Dieu, priez pour nous, pauvres pécheurs, maintenant et à l'heure de notre mort. Amen.
0: Je vous salue, Marie, pleine de grâce. Le Seigneur est avec vous. Vous êtes bénie entre toutes les femmes. Et Jésus, le fruit de vos entrailles, est béni.
1: Sainte Marie, Mère de Dieu, priez pour nous, pauvres pécheurs, maintenant et à l'heure de notre mort. Amen.
0: Je vous salue, Marie, pleine de grâce. Le Seigneur est avec vous. Vous êtes bénie entre toutes les femmes. Et Jésus, le fruit de vos entrailles, est béni.
1: Sainte Marie, Mère de Dieu, priez pour nous, pauvres pécheurs, maintenant et à l'heure de notre mort. Amen.
0: Je vous salue, Marie, pleine de grâce. Le Seigneur est avec vous. Vous êtes bénie entre toutes les femmes. Et Jésus, le fruit de vos entrailles, est béni.
1: Sainte Marie, Mère de Dieu, priez pour nous, pauvres pécheurs, maintenant et à l'heure de notre mort. Amen.
0: Je vous salue, Marie, pleine de grâce. Le Seigneur est avec vous. Vous êtes bénie entre toutes les femmes. Et Jésus, le fruit de vos entrailles, est béni.
1: Sainte Marie, Mère de Dieu, priez pour nous, pauvres pécheurs, maintenant et à l'heure de notre mort. Amen.
0: Je vous salue, Marie, pleine de grâce. Le Seigneur est avec vous. Vous êtes bénie entre toutes les femmes. Et Jésus, le fruit de vos entrailles, est béni.
1: Sainte Marie, Mère de Dieu, priez pour nous, pauvres pécheurs, maintenant et à l'heure de notre mort. Amen.
0: Je vous salue, Marie, pleine de grâce. Le Seigneur est avec vous. Vous êtes bénie entre toutes les femmes. Et Jésus, le fruit de vos entrailles, est béni.

0: Ô mon Jésus, pardonnez-nous nos péchés, préservez-nous du feu de l'enfer, et conduisez au ciel toutes les âmes, surtout celles qui ont le plus besoin de votre miséricorde.
1: Deuxième mystère douloureux, la flagellation. Pilate, voulant contenter la foule, leur relâcha Barabbas, et après avoir fait flageller Jésus, il le livra pour être crucifié. Vierge Marie, santé des malades, nous te présentons nos frères et sœurs qui souffrent dans leur corps. Montre-leur la croix de ton Fils, comme tu l'as fait à Pomain, afin qu'ils trouvent l'espérance. Notre Père, qui es aux cieux, que ton nom soit sanctifié, que ton règne vienne, que ta volonté soit faite sur la terre comme au ciel.
0: Donne-nous aujourd'hui notre pain de ce jour. Pardonne-nous nos offenses, comme nous pardonnons aussi à ceux qui nous ont offensés. Et ne nous laisse pas entrer en tentation, mais délivre-nous du mal.
2: Amen.
1: Je vous salue Marie, pleine de grâce. Le Seigneur est avec vous. Vous êtes bénie entre toutes les femmes. Et Jésus, le fruit de vos entrailles, est béni.
0: Sainte Marie, Mère de Dieu, priez pour nous pauvres pécheurs, maintenant et à l'heure de notre mort. Amen.
1: Je vous salue Marie, pleine de grâce. Le Seigneur est avec vous. Vous êtes bénie entre toutes les femmes. Et Jésus, le fruit de vos entrailles, est béni.
0: Sainte Marie, Mère de Dieu, priez pour nous pauvres pécheurs, maintenant et à l'heure de notre mort. Amen.
1: Je vous salue, Marie, pleine de grâce. Le Seigneur est avec vous. Vous êtes bénie entre toutes les femmes. Et Jésus, le fruit de vos entrailles, est béni.
0: Sainte Marie, Mère de Dieu, priez pour nous pauvres pécheurs, maintenant et à l'heure de notre mort. Amen.
1: Je vous salue, Marie, pleine de grâce. Le Seigneur est avec vous. Vous êtes bénie entre toutes les femmes. Et Jésus, le fruit de vos entrailles, est béni.
0: Sainte Marie, Mère de Dieu, priez pour nous, pauvres pécheurs, maintenant et à l'heure de notre mort. Amen.
1: Je vous salue, Marie, pleine de grâce. Le Seigneur est avec vous. Vous êtes bénie entre toutes les femmes, et Jésus, le fruit de vos entrailles, est béni.
0: Sainte Marie, Mère de Dieu, priez pour nous pauvres pécheurs, maintenant et à l'heure de notre mort. Amen.
1: Je vous salue, Marie, pleine de grâce. Le Seigneur est avec vous. Vous êtes bénie entre toutes les femmes, et Jésus, le fruit de vos entrailles, est béni.
0: Sainte Marie, Mère de Dieu, priez pour nous pauvres pécheurs, maintenant et à l'heure de notre mort. Amen.
1: Je vous salue, Marie, pleine de grâce. Le Seigneur est avec vous. Vous êtes bénie entre toutes les femmes, et Jésus, le fruit de vos entrailles, est béni.
0: Sainte Marie, Mère de Dieu, priez pour nous pauvres pécheurs, maintenant et à l'heure de notre mort. Amen.
1: Je vous salue, Marie, pleine de grâce. Le Seigneur est avec vous. Vous êtes bénie entre toutes les femmes. Et Jésus, le fruit de vos entrailles, est béni.
0: Sainte Marie, Mère de Dieu, priez pour nous, pauvres pécheurs, maintenant et à l'heure de notre mort. Amen.
1: Je vous salue, Marie, pleine de grâce. Le Seigneur est avec vous. Vous êtes bénie entre toutes les femmes, et Jésus, le fruit de vos entrailles, est béni.
0: Sainte Marie, Mère de Dieu, priez pour nous pauvres pécheurs, maintenant et à l'heure de notre mort. Amen.
1: Je vous salue, Marie, pleine de grâce. Le Seigneur est avec vous. Vous êtes bénie entre toutes les femmes, et Jésus, le fruit de vos entrailles, est béni.
0: Sainte Marie, Mère de Dieu, priez pour nous pauvres pécheurs, maintenant et à l'heure de notre mort. Amen.

0: pardonnez-nous nos péchés, préservez-nous du feu de l'enfer, et conduisez au ciel toutes les âmes, surtout celles qui ont le plus besoin de votre miséricorde. Amen.
1: Troisième mystère douloureux, le couronnement d'épines. S'agenouillant devant Jésus, les soldats se moquèrent de lui en disant « Salut, roi des Juifs !» Et crachant sur lui, il prenait le roseau et en frappait sa tête. Vierge Marie, avocate des opprimés, soutiens nos frères et sœurs malades qui sont blessés par la dureté, le mépris ou l'indifférence d'autrui. Et obtiens-nous un cœur qui sache écouter et compatir. Notre Père, qui es aux cieux, que ton nom soit sanctifié, que ton règne vienne, que ta volonté soit faite sur la terre comme au ciel.
2: Donne-nous aujourd'hui notre pain de ce jour. Pardonne-nous nos offenses, comme nous pardonnons aussi à ceux qui nous ont offensés. Et ne nous laisse pas entrer en tentation, mais délivre-nous du mal.
1: Amen. Je vous salue, Marie, pleine de grâce. Le Seigneur est avec vous. Vous êtes bénie entre toutes les femmes, et Jésus, le fruit de vos entrailles, est béni.
2: Sainte Marie, Mère de Dieu, priez pour nous pauvres pécheurs, maintenant et à l'heure de notre mort. Amen.
1: Je vous salue, Marie, pleine de grâce. Le Seigneur est avec vous. Vous êtes bénie entre toutes les femmes, et Jésus, le fruit de vos entrailles, est béni.
2: Sainte Marie, Mère de Dieu, priez pour nous pauvres pécheurs, maintenant et à l'heure de notre mort. Amen.
1: Je vous salue, Marie, pleine de grâce. Le Seigneur est avec vous. Vous êtes bénie entre toutes les femmes, et Jésus, le fruit de vos entrailles, est béni.
2: Sainte Marie, Mère de Dieu, priez pour nous pauvres pécheurs, maintenant et à l'heure de notre mort. Amen.
1: Je vous salue, Marie, pleine de grâce. Le Seigneur est avec vous. Vous êtes bénie entre toutes les femmes, et Jésus, le fruit de vos entrailles, est béni.
2: Sainte Marie, Mère de Dieu, priez pour nous pauvres pécheurs, maintenant et à l'heure de notre mort. Amen.
1: Je vous salue, Marie, pleine de grâce. Le Seigneur est avec vous. Vous êtes bénie entre toutes les femmes, et Jésus, le fruit de vos entrailles, est béni.
2: Sainte Marie, Mère de Dieu, priez pour nous pauvres pécheurs, maintenant et à l'heure de notre mort. Amen.
1: Je vous salue, Marie, pleine de grâce. Le Seigneur est avec vous. Vous êtes bénie entre toutes les femmes, et Jésus, le fruit de vos entrailles, est béni.
2: Sainte Marie, Mère de Dieu, priez pour nous pauvres pécheurs, maintenant et à l'heure de notre mort. Amen.
1: Je vous salue, Marie, pleine de grâce. Le Seigneur est avec vous. Vous êtes bénie entre toutes les femmes, et Jésus, le fruit de vos entrailles, est béni.
2: Sainte Marie, Mère de Dieu, priez pour nous pauvres pécheurs, maintenant et à l'heure de notre mort. Amen.
1: Je vous salue, Marie, pleine de grâce. Le Seigneur est avec vous. Vous êtes bénie entre toutes les femmes, et Jésus, le fruit de vos entrailles, est béni.
2: Sainte Marie, Mère de Dieu, priez pour nous pauvres pécheurs, maintenant et à l'heure de notre mort. Amen.
1: Je vous salue, Marie, pleine de grâce. Le Seigneur est avec vous. Vous êtes bénie entre toutes les femmes, et Jésus, le fruit de vos entrailles, est béni.
2: Sainte Marie, Mère de Dieu, priez pour nous pauvres pécheurs, maintenant et à l'heure de notre mort. Amen.
1: Je vous salue, Marie, pleine de grâce. Le Seigneur est avec vous. Vous êtes bénie entre toutes les femmes, et Jésus, le fruit de vos entrailles, est béni.
2: Sainte Marie, Mère de Dieu, priez pour nous pauvres pécheurs, maintenant et à l'heure de notre mort. Amen.

0: Ô mon Jésus, pardonnez-nous nos péchés, préservez-nous du feu de l'enfer et conduisez au ciel toutes les âmes, surtout celles qui ont le plus besoin de votre miséricorde.
1: Quatrième mystère douloureux, le portement de la croix. Comme ils emmenaient Jésus, les soldats mirent la main sur un certain Simon de Cyrène qui revenait des champs et le chargèrent de la croix pour la porter derrière Jésus. Vierge Marie, Mère de miséricorde, bénis tous les soignants et ceux qui soulagent la souffrance des malades et suscite dans l'Église et dans le monde des hommes et des femmes de compassion au service de leurs frères. Notre Père, qui es aux cieux, que ton nom soit sanctifié, que ton règne vienne, que ta volonté soit faite sur la terre comme au ciel.
0: Donne-nous aujourd'hui notre pain de ce jour. Pardonne-nous nos offenses, comme nous pardonnons aussi à ceux qui nous ont offensés. Et ne nous laisse pas entrer en tentation, mais délivre-nous du mal. Amen.
1: Je vous salue, Marie, pleine de grâce. Le Seigneur est avec vous. Vous êtes bénie entre toutes les femmes, et Jésus, le fruit de vos entrailles, est béni.
0: Sainte Marie, Mère de Dieu, priez pour nous, pauvres pécheurs, maintenant et à l'heure de notre mort. Amen.
1: Je vous salue, Marie, pleine de grâce. Le Seigneur est avec vous. Vous êtes bénie entre toutes les femmes, et Jésus, le fruit de vos entrailles, est béni.
0: Sainte Marie, Mère de Dieu, priez pour nous, pauvres pécheurs, maintenant et à l'heure de notre mort. Amen.
1: Je vous salue, Marie, pleine de grâce. Le Seigneur est avec vous. Vous êtes bénie entre toutes les femmes, et Jésus, le fruit de vos entrailles, est béni.
0: Sainte Marie, Mère de Dieu, priez pour nous, pauvres pécheurs, maintenant et à l'heure de notre mort. Amen.
1: Je vous salue, Marie, pleine de grâce. Le Seigneur est avec vous. Vous êtes bénie entre toutes les femmes, et Jésus, le fruit de vos entrailles, est béni.
0: Sainte Marie, Mère de Dieu, priez pour nous, pauvres pécheurs, maintenant et à l'heure de notre mort. Amen.
1: Je vous salue, Marie, pleine de grâce. Le Seigneur est avec vous. Vous êtes bénie entre toutes les femmes, et Jésus, le fruit de vos entrailles, est béni.
0: Sainte Marie, Mère de Dieu, priez pour nous, pauvres pécheurs, maintenant et à l'heure de notre mort. Amen.
1: Je vous salue, Marie, pleine de grâce. Le Seigneur est avec vous. Vous êtes bénie entre toutes les femmes, et Jésus, le fruit de vos entrailles, est béni.
0: Sainte Marie, Mère de Dieu, priez pour nous, pauvres pécheurs, maintenant et à l'heure de notre mort. Amen.
1: Je vous salue, Marie, pleine de grâce. Le Seigneur est avec vous. Vous êtes bénie entre toutes les femmes, et Jésus, le fruit de vos entrailles, est béni.
0: Sainte Marie, Mère de Dieu, priez pour nous, pauvres pécheurs, maintenant et à l'heure de notre mort. Amen.
1: Je vous salue, Marie, pleine de grâce. Le Seigneur est avec vous. Vous êtes bénie entre toutes les femmes, et Jésus, le fruit de vos entrailles, est béni.
0: Sainte Marie, Mère de Dieu, priez pour nous, pauvres pécheurs, maintenant et à l'heure de notre mort. Amen.
1: Je vous salue, Marie, pleine de grâce. Le Seigneur est avec vous. Vous êtes bénie entre toutes les femmes, et Jésus, le fruit de vos entrailles, est béni.
0: Sainte Marie, Mère de Dieu, priez pour nous, pauvres pécheurs, maintenant et à l'heure de notre mort. Amen.
1: Je vous salue, Marie, pleine de grâce. Le Seigneur est avec vous. Vous êtes bénie entre toutes les femmes, et Jésus, le fruit de vos entrailles, est béni.
0: Sainte Marie, Mère de Dieu, priez pour nous pauvres pécheurs, maintenant et à l'heure de notre mort. Amen.

0: Ô mon Jésus, pardonnez-nous nos péchés, préservez-nous du feu de l'enfer, et conduisez au ciel toutes les âmes, surtout celles qui ont le plus besoin de votre miséricorde.
1: Cinquième mystère douloureux, la mort de Jésus en croix. Le condamné disait, « Jésus, souviens-toi de moi quand tu viendras inaugurer ton règne. » Jésus lui répondit, « En vérité, je te le dis, dès aujourd'hui, tu seras avec moi dans le paradis. » Vierge Marie, Mère du Sauveur et Mère de l'Espérance, nous te recommandons nos frères et sœurs en fin de vie et agonisants. Oriente leur cœur vers ton Fils et vers son royaume de vie et d'amour, où il n'y aura plus ni mal, ni souffrance, ni mort. Notre Père, qui es aux cieux, que ton nom soit sanctifié, que ton règne vienne, que ta volonté soit faite sur la terre comme au ciel.
2: Donne-nous aujourd'hui notre pain de ce jour. Pardonne-nous nos offenses, comme nous pardonnons aussi à ceux qui nous ont offensés. Et ne nous laisse pas entrer en tentation, mais délivre-nous du mal.
1: Je vous salue, Marie, pleine de grâce. Le Seigneur est avec vous. Vous êtes bénie entre toutes les femmes, et Jésus, le fruit de vos entrailles, est béni.
2: Sainte Marie, Mère de Dieu, priez pour nous pauvres pécheurs, maintenant et à l'heure de notre mort. Amen.
1: Je vous salue, Marie, pleine de grâce. Le Seigneur est avec vous. Vous êtes bénie entre toutes les femmes, et Jésus, le fruit de vos entrailles, est béni.
2: Sainte Marie, Mère de Dieu, priez pour nous pauvres pécheurs, maintenant et à l'heure de notre mort. Amen.
1: Je vous salue, Marie, pleine de grâce, le Seigneur est avec vous. Vous êtes bénie entre toutes les femmes, et Jésus, le fruit de vos entrailles, est béni.
2: Sainte Marie, Mère de Dieu, priez pour nous pauvres pécheurs, maintenant et à l'heure de notre mort. Amen.
1: Je vous salue, Marie, pleine de grâce. Le Seigneur est avec vous. Vous êtes bénie entre toutes les femmes, et Jésus, le fruit de vos entrailles, est béni.
2: Sainte Marie, Mère de Dieu, priez pour nous pauvres pécheurs, maintenant et à l'heure de notre mort. Amen.
1: Je vous salue, Marie, pleine de grâce. Le Seigneur est avec vous. Vous êtes bénie entre toutes les femmes, et Jésus, le fruit de vos entrailles, est béni.
2: Sainte Marie, Mère de Dieu, priez pour nous pauvres pécheurs, maintenant et à l'heure de notre mort. Amen.
1: Je vous salue, Marie, pleine de grâce. Le Seigneur est avec vous. Vous êtes bénie entre toutes les femmes, et Jésus, le fruit de vos entrailles, est béni.
2: Sainte Marie, Mère de Dieu, priez pour nous pauvres pécheurs, maintenant et à l'heure de notre mort. Amen.
1: Je vous salue, Marie, pleine de grâce. Le Seigneur est avec vous. Vous êtes bénie entre toutes les femmes, et Jésus, le fruit de vos entrailles, est béni.
2: Sainte Marie, Mère de Dieu, priez pour nous pauvres pécheurs, maintenant et à l'heure de notre mort. Amen.
1: Je vous salue, Marie, pleine de grâce. Le Seigneur est avec vous. Vous êtes bénie entre toutes les femmes, et Jésus, le fruit de vos entrailles, est béni.
2: Sainte Marie, Mère de Dieu, priez pour nous pauvres pécheurs, maintenant et à l'heure de notre mort. Amen.
1: Je vous salue, Marie, pleine de grâce. Le Seigneur est avec vous. Vous êtes bénie entre toutes les femmes, et Jésus, le fruit de vos entrailles, est béni.
2: Sainte Marie, Mère de Dieu, priez pour nous pauvres pécheurs, maintenant et à l'heure de notre mort. Amen.
1: Je vous salue, Marie, pleine de grâce. Le Seigneur est avec vous. Vous êtes bénie entre toutes les femmes, et Jésus, le fruit de vos entrailles, est béni.
2: Sainte

0: Ô mon Jésus, pardonnez-nous nos péchés, préservez-nous du feu de l'enfer, et conduisez au ciel toutes les âmes, surtout celles qui ont le plus besoin de votre miséricorde.
1: Prière à Notre-Dame de Pontmain.
2: Très douce Vierge Marie, vous avez dans votre apparition à Pontmain rappelé l'importance de la prière, fortifié en nos cœurs l'espérance et apporté la paix. Daignez accueillir favorablement aujourd'hui la prière ardente que nous vous adressons pour que s'établisse dans nos cœurs, nos familles, notre nation et toutes les nations, la paix, fruit de la justice, de la vérité et de la charité. Augmentez en nos âmes le désir de vivre pleinement notre foi, sans aucune condition, dans toutes les circonstances de notre vie. Aidez-nous à toujours comprendre les autres et à les aimer profondément en Dieu.
3: Cœur sacré de Jésus,
4: j'ai confiance en vous.
3: Saint Joseph,
4: priez pour nous.
3: Notre-Dame de Fidélité et Notre-Dame de Pontmain,
4: priez pour nous, pour l'Église, pour la France et pour le monde.
3: Nos saints anges gardiens,
4: veillez sur nous.
3: Au nom du Père, du Fils et du Saint-Esprit.
4: Amen.

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0: Bonjour, je suis heureuse de vous accueillir aujourd'hui dans une nouvelle émission de Lumière intérieure. Et aujourd'hui, nous avons la chance et l'honneur de recevoir un comédien, scénariste très connu, humoriste qui nous fait beaucoup rire, Frédéric Bourali. Bonjour Frédéric Bourali.
1: Bonjour, bonjour Bénédicte.
0: Bienvenue sur KTO.
1: Merci beaucoup, bonjour.
0: Merci de venir nous rencontrer.
1: Je suis ravie d'être ici.
0: Alors vous êtes célébrissime sous le nom de José. À tel point que les gens généralement se trompent et vous appellent José, n'est-ce pas ?
1: Aussi, oui. Quand vous dites célébrissime, vous faites peur déjà.
0: Vous mettez la barre un peu haut.
1: Bon, vous savez, je suis très, très prudent par rapport à toutes ces choses-là, star, célèbre. Disons que les gens me connaissent. Voilà,
0: les gens connaissent votre visage.
1: Voilà.
0: Dans cette série, donc peut-être vous pouvez dire un mot pour nous.
1: Oui, scène de ménage, mais c'est un bonheur, ça fait 17 ans, vous vous rendez compte ?
0: Ça 17
1: fait
0: 17 ans.
1: En fait, je me rends compte du temps qui passe avec Valérie, ma camarade qui fait rien.
0: Ouais.
1: On s'en rend compte avec, grâce à nos enfants qui grandissent. C'est-à-dire qu'il y a 17 ans, je me dis, ah ouais, mon fils, il avait. Ah oui, il y a 17 ans. Ah oui, c'est comme ça qu'on s'en rend compte. Parce qu'en fait, on ne tourne pas beaucoup. On ne tourne que 2-3 jours par mois et encore, même pas. Là, à ce moment-là, je crois qu'on ne tourne que 2 jours. Donc, il n'y a pas d'usure. Quand on se revoit, c'est toujours un plaisir.
0: Mais ce n'est pas une fois par semaine, pas.
1: Non, c'est très peu. C'est intense. Les journées sont très intenses. Mais c'est. Très peu, en fait. Donc, c'est un bonheur pour nous, parce que. Et en plus, c'est nous qui choisissons les textes et tout ça. Donc, c'est une production très. C'est un grand luxe, dans la manière de travailler.
0: Oui.
1: C'est une application énorme, oui. Et voilà, donc c'est un grand, grand, grand plaisir.
0: Voilà. Et alors, vous vous définiriez comment, Frédéric Bourali ?
1: Par rapport à quoi ? Par rapport à moi-même ?
0: Oui.
1: Je suis là.
0: Vous êtes là, vous nous faites le cadeau d'être là.
1: C'est ça, c'est comme ça que je peux me définir. Je me définis par moi-même, par toutes les âges qui est derrière moi, c'est tout ce qui s'est passé derrière moi. Et quand je dis je suis là, c'est un côté un peu, c'est pour faire un petit peu le malin. Mais je dis ça parce que depuis pas mal d'années, depuis de nombreuses années, j'ai appris à être là quand il fallait être là. Là, je suis avec vous en ce moment. Je ne suis pas dans une heure, je ne suis pas il y a une heure. Mmh. Si vous savez ce que j'ai fait aujourd'hui, voilà, je suis là.
0: Vous avez la grâce du moment présent.
1: Oui, on peut appeler ça la grâce, oui, si vous voulez. La grâce, c'est bien prétentieux. Je fais ce que je peux, mais je suis là. Je vous écoute.
0: Et être comédien, c'était votre rêve ?
1: Oui. Alors, ça a été mon rêve. Je vous raconte un peu ça ?
0: Si vous voulez.
1: Oui, parce que ça me définit un peu. Ouais. Quand j'étais gamin, j'étais extrêmement timide, mais maladivement timide. Je doutais énormément de moi. Je suis un peu soigné, mais ça continue. Hein. J'avais des raisons à ça qui me sont personnelles, que je ne dévoilerai pas là, mais je doutais beaucoup de moi. L'entourage qui ne m'aidait pas beaucoup. Et j'ai eu la chance, je dois tout à l'Éducation nationale. Et ça, j'aime bien le dire. Pour ceux qui nous écoutent, pour les jeunes qui nous écoutent, des fois à l'école, il se passe des trucs formidables. Hein. C'est assez classique, je rencontre un prof de français, je dois avoir 12-13 ans, qui me fait découvrir ce que c'est que la littérature. C'est-à-dire qu'il me fait découvrir qu'il y a des gens qui écrivent des choses, ou qui pensent à des choses sur un monde que je pense connaître, moi, du haut de mes 12 ans, que je ne connais pas en fait. J'ai d'autres yeux qui arrivent. Et je bouffe ça. Je bouffe cette, je me revois encore, je suis gamin, je cours, mes parents, en plus mes parents, les pauvres, la littérature, la culture, tout ça, c'est pas un monde du tout, c'est un monde qui leur était étranger.
0: Vous avez entendu dire que chez vous, les livres, on les calait sous les meubles.
1: C'est un peu ça.
0: Oui, c'était joli.
1: C'est un peu ça. Mais oui, c'est ça, ça sert à caler quelque chose, de toute façon, toujours.
0: Et vous avez une sorte d'éblouissement d'enfant pour la littérature, vous aviez 12 ans.
1: Et de là, ouais, à peu près. 12-13 ans. Et de là, en lisant la littérature, je lis des livres, je lis du théâtre. Et la première pièce qui me fait rire et pleurer, mais vraiment, c'est Cyrano de Bergerac.
0: Ah.
1: Je tombe en pamoison devant cette pièce que je crois comprendre, que j'ai compris plus tard. Mais j'en avais compris l'histoire d'amour merveilleuse. Et j'en avais compris ce personnage avec un grand nez qui est moqué par tout le monde. Et qui fait sa place dans le monde quand même.
0: Et qui rejoignait votre timidité
1: un peu. Et il se trouve que c'est physique. Mais c'est vraiment. Quand je dis c'est physique, c'est purement physique. Et c'est très difficile. C'est difficile à analyser. Je mets le pied sur scène, parce qu'il avait un cours de théâtre. Je mets le pied sur scène. Je m'en souviens très très bien. Ça remonte à.
0: Et vous deviez jouer quoi ?
1: Oh, je sais plus, une petite pièce. Par contre, je sais plus. Je mets, c'est le fait de te mettre sur scène. Et là, d'un seul coup, ça, ma vie change. Ma vie change, mais vraiment. Je me dis, là, j'ai le droit. J'ai le droit d'être là. Là, moi qui suis timide en dehors, là, j'ai le droit de me tromper, j'ai le droit d'être nul, j'ai le droit d'être drôle, j'ai le droit d'être triste, j'ai le droit de tout. J'ai tous les droits. C'est un acquis. C'est-à-dire que c'est un code.
0: Pour... Et vous n'êtes plus timide, vous n'avez plus peur.
1: Sur scène, non.
0: Mais dans la vie.
1: Alors j'ai eu peur, on a toujours peur le soir de la première, on a peur le moment du spectacle, quand on a répété, parce qu'on veut faire bien, parce que c'est vertigineux. Ah. Là en ce moment je joue un spectacle avec
0: Eric
1: Lugérias, on joue...
0: Les grands enfants,
1: voilà c'est ça. C'est vertigineux quand le rideau se lève, pendant une heure et demie on est tous les deux, et on sort pas de scène, donc c'est dingue. Et j'avais fait ça l'an dernier aussi avec une amie, une comédienne extraordinaire, Christelle Reboul, avec qui j'avais joué une pièce qui s'appelait Ave César. On était que deux, c'était un coup, une sorte de couple. On était que deux sur scène. Je peux vous dire que c'est vertigineux, parce que c'est qu'une prise. Hein. C'est pas comme au cinéma ou à la télévision.
0: Il n'y a pas de coupe
1: possible. Il n'y a qu'une prise. Et il n'y a qu'une prise dans le sens, pas seulement de choses à raconter, il n'y a qu'une prise sur un moment qui dure une heure et demie ou deux, où 1000 sentiments vont devoir être
0: incarnés
1: face à des gens qui sont dans la salle. Et c'est vertigineux parce que alors on peut tricher, hein. On peut tricher. Moi j'ai fait ce choix-là depuis très longtemps, de ne pas tricher sur scène.
0: Alors dites-nous, qu'est-ce que ça veut dire on peut tricher ?
1: Il y a des astuces au théâtre, il y a des...
0: Pour avoir l'air triste, oui, pour avoir l'air...
1: Oui, enfin, l'air ce que vous voulez, ou faire ce que vous voulez, mais il y a des astuces, il y a des... Il y a des ficelles, il y a des choses comme ça.
0: Et vous ne les utilisez pas ?
1: Je les fuis.
0: Ah oui, pour être authentique.
1: Je les fuis. Mais ça, c'est grâce à des professeurs que j'ai eus qui m'ont appris ça. Grâce aux partenaires, j'ai fait des rencontres merveilleuses avec Gérard Lanvin. J'ai fait des rencontres merveilleuses. J'ai rencontré des acteurs, des artistes, et pas que des acteurs. J'ai rencontré des peintres, des musiciens. Je connais beaucoup d'artistes qui sont à nu, hein, qui sont des gens intègres. Alors, bien sûr, au théâtre, il y a quand même une part de technique, je dirais, entre guillemets, parce que il se trouve qu'on est sur une scène et que le public, il est là, il n'est pas derrière. Donc, il y a une manière de projeter la voix, mais ça vient en dernier. Je dirais, c'est des choses qui s'apprennent. Mais...
0: Donc, quand vous dites ne pas tricher, ça veut dire vivre cette émotion authentiquement maintenant et toutes les émotions du personnage.
1: Avec Valérie, c'est ma camarade qui fait Liliane, car Saint-Hispère, on vit la même chose. Il ne faut pas croire, hein, dans un de ménage, on fait rire, mais on fait rire parce qu'on est sincère. C'est-à-dire quand mon personnage José pleure parce que, je sais, il a pour une bêtise, ce qui est bien, c'est de pleurer vraiment.
0: Ouais.
1: Sinon, ce n'est pas drôle. Si je fais semblant, bon, on va dire la situation rigolote, on peut sourire. Mais ce qui est drôle, c'est qu'il soit désespéré pour quelque chose de bête, ou de dérisoire, ou de sans intérêt. C'est ça, la drôlerie.
0: Ça veut dire que tous les sentiments sont dans votre âme.
1: Ouais. Et obligatoirement, c'est-à-dire quand on fait ce métier-là, c'est sûr qu'il ne faut pas avoir peur de pleurer. Ça, c'est sûr.
0: Et donc, vous avez une sorte de don de compassion ou d'empathie pour comprendre les sentiments.
1: Certainement. Mais je parle avec prudence, parce que dire j'ai le don de
0: comprendre... Oui, non, ce serait grossier. C'est moi qui vous le dis.
1: Oui, c'est vous qui vous le dites, ça va.
0: Ça va.
1: Je suis tranquille.
0: Mais vous n'auriez pas pu, je suis d'accord.
1: Et oui, parce qu'il faut être très humble par rapport à ça.
0: Oui. Hein. En tout cas, vous sentez les situations, les personnes.
1: Oui, que j'ai toujours eu, oui. J'ai toujours eu ça. Toujours eu ça.
0: Même des sentiments qui vous sont très étrangers ? Personnellement ?
1: Vous savez, moi ce que je pense, c'est que chez tout le monde, tous les sentiments, je pense qu'on est avec tous les sentiments du monde.
0: Oui.
1: Et que quand on commence à grandir, à cause de l'éducation, à cause de soi-même, de la vie, etc., on perd certainement des choses. Et en fait, nous, dans notre métier, on dit jouer, hein. Et dans notre métier, on passe notre temps à retrouver ce qu'on a vécu pendant l'enfance.
0: Oui, c'est étonnant.
1: De retrouver la naïveté, de retrouver la fraîcheur de ce qu'on a vécu, des yeux grands ouverts, où tout était nouveau.
0: Ouais.
1: Où tout faisait peur, où tout était, pas seulement merveilleux, hein, mais où tout était, tout arrivait sans filtre. Sans le filtre d'une éducation, sans le filtre des choses de la vie, ou même des choses bien, mais sans filtre. Mm. Et sans on passe son temps, en fait, à passer en tant qu'acteur ou en tant qu'artiste, souvent, on passe son temps à essayer de retrouver cette fraîcheur-là, cette innocence. Alors, dire, c'est une phrase qui n'a aucun sens, en fait, ce que je viens de dire. Dire, retrouver son innocence, c'est trop tard, je ne l'ai pas. Le dire, déjà, c'est trop tard. Et, mais on y arrive. On arrive. Alors, justement, le paradoxe, on disait TTC, travail, talent, chance. Le paradoxe, c'est qu'il faut beaucoup travailler. Ça, c'est une chose que c'est. Il faut beaucoup, beaucoup travailler. Par exemple, au théâtre, là, je joue une pièce. Il faut beaucoup, beaucoup, beaucoup, beaucoup, beaucoup travailler le texte, les situations, travailler avec son partenaire, etc., pour être libre. Il faut travailler beaucoup pour ne pas. Pour que le travail, il est derrière, il est fait. Mais pour le moment où je vais parler à mon camarade, où mon personnage va parler au personnage d'en face.
0: J'aillera. Ouais,
1: je suis libre. Je n'ai pas de préconçu. Je n'ai pas de ça serait, nous, avec Eric, là, mon camarade Eric, ou avec Christelle, avec qui je vais jouer la dernière fois, ce n'était jamais la même chose. C'était le moment. Alors, on

0: Même chose, c'est très important parce que il faut que il faut être bien sûr, il y a une générosité à avoir par rapport au public, mais il faut être honnête.
1: Oui.
0: Faut être honnête par rapport au public.
1: Alors,
0: c'est-à-dire, ils viennent, les gens, ils ont payé, ils ont pris le métro, ils ont pris leur bagnole, ils ont oui. payé les visiteurs, ils ont payé la place, ils viennent s'asseoir, ils viennent me voir sur scène. C'est un contrat. Ils viennent me voir sur scène. Donc moi. C'est la moindre des honnêtés d'avoir beaucoup beaucoup travaillé parce que il y a ce qu'il faut faire mais d'être
1: et
0: là
1: pour se donner.
0: Ouais.
1: Alors maintenant deuxième partie de cette émission, vous allez rester dans la pièce et m'entendre dans juste par la voix, vous donner des mots que vous allez commenter.
0: Des mots comme ça.
1: Je les ai préparés.
0: Ah, d'accord, mais je veux dire, c'est des mots qui ne sont pas liés à la pièce ou à moi ou...
1: Bah si, j'ai quand même essayé qu'ils soient liés.
0: Ah d'accord, ok.
1: Mais peut-être que je me suis trompée, mais je ne suis pas sûre. Vu le début de l'émission, je crois que je ne me suis pas
0: d'accord,
1: trompée.
0: D'accord, d'accord, très bien.
1: Donc, voilà, et puis après je reviens.
0: Ah bon, d'accord, et vous partez là?
1: Je pars.
0: Bon, d'accord.
1: Je vous laisse avec les mots.
0: Mais j'ai pas peur. Hein.
1: Et après je reviens.
0: C'est mieux avec... Moi, je vous dis, hein, ce que j'aime bien, c'est le partenaire. Alors, si vous n'êtes pas là, mais je ferai avec. J'ai compris le principe. Vous inquiétez pas, j'ai compris le principe. Je l'accepte.
1: À tout de suite. Nous sommes dans Lumière intérieure et nous avons la chance d'entendre ce soir Frédéric Bourali. Alors le premier mot, alors vous avez déjà beaucoup parlé de ça, alors j'étais très inquiète parce que vous allez voir, mon premier mot en pensant à vous, c'était rencontre. Vous m'avez bien eue, hein.
0: Bah oui, mais là, bah écoutez, c'est moi, hein. Comme quoi, voilà, vous avez deviné aussi, la rencontre, ouais, c'est la base de tout pour moi.
1: Alors j'avais en effet entendu cette histoire de professeur et c'était de ça dont j'avais envie que vous nous parliez. Vous nous en avez déjà parlé, mais je sais aussi que la rencontre avec Annie Girardot a été déterminante pour vous. Est-ce que vous voudriez nous en dire
0: un mot ? Oui, c'est la seconde étape de ma vie d'artiste, d'homme et d'artiste, de jeune homme à cette époque-là et d'artiste. C'est que le temps passe, voilà, je fais quelques cours de théâtre, tout ça. Je sais que c'est ça que je veux faire. Je ne ferai jamais rien d'autre. C'est ce qui s'est passé dans ma vie. Je ne ferai jamais rien d'autre. Alors après, c'est des mots, quand on a 15 ans, on est fou, on se dit, ma vie, ça sera ça. Mais qu'est-ce qu'on en sait? On n'en sait rien du tout, on fait ce qu'on peut. Il se trouve que j'ai eu la chance de faire effectivement que ce métier-là. Mais on n'y arrive pas, hein. c'est pas. Ça serait trop simple. Hein. Il ne suffit pas de dire « je veux » pour que ça marche. Ça, c'est du blabla, ça, c'est pas vrai. Malheureusement. Et le temps passe, pas beaucoup de temps passe, je dois avoir 16-17 ans par là. Je m'intéresse vraiment. Et là, je suis à Mâcon et il y a les gens qui s'appellent les animateurs socioculturels, ça s'appelait comme ça. Ils m'avaient pris un peu sur l'oreille, j'avais pas un rond moi, pour aller au théâtre. Et je rentrais gratuitement au théâtre, en gros, c'est ça. Je faisais rentrer. Et je bouffais du théâtre. Et un jour, il y a Annie Girardot qui vient et qui joue une pièce extraordinaire qui s'appelle Madame Marguerite. C'est l'histoire d'une institutrice. Enfin, c'est extraordinaire. C'est à l'époque où Annie Girardot était une grande, grande, grande star, vraiment. Et ils me disent, bah, si tu veux, dans 5 minutes, tu peux passer. Non, tu peux passer dans sa loge 5 minutes, discuter avec elle. J'étais très timide, mais j'étais plus passionné par le théâtre que timide, déjà. Donc je suis passé au-dessus de ma timidité, j'y suis allé, j'ai frappé à sa porte, ils m'ont fait rentrer. Et en fait, je suis resté 2 heures dans sa loge.
1: Ah, magnifique.
0: Ouais, parce que elle devait avoir rien. Je sais ce que c'est que les tournées, elle devait avoir rien à faire à Mâcon. Et puis elle a vu ce jeune garçon fou de théâtre, elle a dû...
1: J'ai senti dans son regard... Elle a été touchée, sûrement.
0: Ah, je sais qu'elle a été touchée, parce qu'elle m'a pas... Elle s'est posée, elle dit, pose-toi, enlève tes affaires, on va parler. Et pendant 2 heures, elle m'a raconté sa carrière, comment faire du théâtre, comment prendre des cours, où en prendre, comment faire, quels sont les plus grands conservatoires. Il se trouvait que la chance que j'avais, c'est que j'ai été TTC, un travail talent chance. Et à côté de ma cour, il y a donc Lyon. Et à cette époque-là, le conservatoire de Lyon, comme le conservatoire de Paris et de Strasbourg, c'était des conservatoires très importants. Vraiment très important. C'était difficile d'y rentrer, mais c'est très important. Donc elle m'a fait prendre des cours de théâtre, d'autres cours à Lyon. Je me suis dit, j'y allais en stop.
1: Donc elle vous a indiqué les adresses, c'est ça
0: ouais,
1: que vous
0: les adresses. Elle m'avait filé les adresses de toutes ses camarades qui étaient à la Comédie Française à l'époque.
1: C'était incroyable.
0: C'est du délire, ouais, c'est extraordinaire.
1: Et là, vos parents étaient au courant cette fois-ci?
0: Pas tant que ça.
1: Ah oui? Mais ils pensaient que vous faisiez quoi?
0: Tout ça après. Bah, ils savaient que j'allais au théâtre souvent, mais ils ne savaient pas que j'avais rencontré Annie Girardot. Et puis je crois que j'avais 16 ans et demi quand je suis parti de chez mes parents. On habitait en colocation entre étudiants. Ils m'avaient laissé faire ça. Ça, je les remercie d'ailleurs. Et voilà, donc

0: Et puis j'ai pris des cours pendant quelques mois et j'ai passé le concours du conservatoire. Alors après, les concours, il faut les avoir, c'est ça, c'est un peu le truc aussi. Hein. Voilà, j'ai eu le concours du conservatoire et puis après, donc, j'ai rencontré plein d'acteurs formidables, j'ai rencontré plein de gens formidables. J'ai fait des cours d'escrime, de chant. D'ailleurs, je me souviens très bien qu'il y avait un prof à Lyon qui m'avait dit écoute, il faut que tu chantes, il faut que tu chantes l'opéra. J'ai dit, ah bon, tout ça. Bon, moi, je commençais à jouer la guitare déjà, un petit peu, beaucoup. Je continuais, là, je joue beaucoup, beaucoup de guitare. Et puis, il y avait un autre cours qui était célèbre en France, je dis bien en France, qui était tenu par un homme merveilleux qui s'appelait Jean-Louis Martin-Barbaz, qui avait un cours à Paris où tout le monde. Et il venait de Lyon, c'est pour ça qu'il était célèbre. On savait que c'était le personnage à aller voir. On appelait ça un maître. Et j'y suis parti en stop à Paris pour aller dans ce cours. Il fallait passer une audition, mais là, toute la France venait. Là, il prenait que 20 élèves.
1: Et puis on le rencontrait et le but, c'était qu'il nous remarque pour qu'il nous prenne comme élève.
0: Mais il fallait passer le concours. Enfin, il fallait passer l'audition. Oui. Et c'est pas qu'il nous remarque, il fallait passer l'audition. Et j'ai eu l'audition. Et comme il était metteur en scène, il m'a engagé dans ce spectacle. Voilà. Donc ça, c'est la chance. Et puis après, voilà.
1: Vous aviez le pied à l'étrier.
0: Voilà. Mais je l'avais déjà. Oui, vous avez vraiment le pied à l'étrier. Effectivement, quand vous dites le pied à l'étrier, mais vous savez, hein, les étriers, il y a les chevaux aussi. Hein. Il y a les courses. C'est difficile. Mais j'ai eu cette chance-là de toujours travailler. Et puis, depuis 30-35 ans, je travaille beaucoup. J'ai de la chance. J'ai beaucoup de chance. Je travaille beaucoup.
1: Et vous n'étiez pas inquiet dans toutes ces étapes? Parce qu'en vous entendant, on comprend qu'à chaque fois, c'est quand même un défi. Et que
0: alors, je peux vous dire que. Alors, je peux vous dire une chose, c'est que tous les jours. Alors, c'est pas l'inquiétude. Oui, l'inquiétude. Mais tous les jours, on met tout à zéro. Hein. On sait que c'est pas gagné. Tous les jours, en fait. Quand je dis tous les jours, c'est pas un mot. C'est réel. Parce que moi, là, ben, j'ai fait beaucoup de choses là aujourd'hui. Mais par exemple, au théâtre, avec mon pote Éric Lejarrias, là. Je peux vous dire que quand le rideau se lève, on a beau avoir une carrière longue comme ça, on a fait beaucoup de choses.
1: Chaque jour est une page blanche, en fait.
0: Ah, complètement. Mais vraiment, c'est jamais gagné. Avec Valérie Carcenti, ma camarade de scène de ménage, ça fait 17 ans qu'on fait cette série. Bon, je vous disais tout à l'heure que, bon, on se voit pas souvent. Mais je peux vous assurer que quand on va là-bas, on n'y va pas les mains dans les poches, on va pas au bureau parce que ça marche. Non, c'est exactement l'inverse. On y va, je peux vous dire qu'on bosse comme des chiens. Je peux vous dire qu'on a bossé et on vient pas en tremblant, hein. C'est pas ce que je veux dire. Mais
1: se donnant à fond.
0: C'est pas gagné. Mais de toute façon, il suffit de faire ce métier-là pour se rendre compte qu'autour de moi, c'est jamais gagné. Et le cinéma, vous savez, j'ai fait un film il y a pas longtemps. Le cinéma, c'est cruel. Le cinéma, on met longtemps pour faire un film. On met 3, 4, 5 ans, des fois plus. Et puis des fois, le film il reste une semaine à l'écran parce que les gens n'y vont pas. C'est un métier très très cruel, très difficile. Mais c'est le mien. Voilà, c'est mon métier, c'est ma vie, c'est ma vie.
1: Alors, vous avez joué beaucoup de classiques. Vous avez parlé tout à l'heure de Cyrano de Bergerac. Est-ce que vous auriez envie de nous dire un personnage que vous avez incarné qui vous a particulièrement touché?
0: Oui. Il y a longtemps... Vous savez, le personnage qui me touche, c'est celui que je joue en ce moment. Je vais toujours vous dire... Je vais vous dire ce qui, mon rêve, c'est le spectacle qui vient après. Tout ce qui est derrière, c'est derrière, en fait. C'est formidable, hein. Mais j'ai pas de nostalgie. Moi, ce qui me passionne, c'est j'ai mis le projet, c'est ce que je vais faire après. C'est ça qui me passionne. Je dis, qu'est-ce que je vais faire? Ou même le truc du jour. Mais c'est vrai qu'il y a un rôle, il y a beaucoup de rôles, j'ai eu cette chance-là, beaucoup, beaucoup de rôles qui m'ont marqué. Il y en a un, si on pense par jeu, entre nous, là, avec vous, il y a longtemps, c'était Octave dans Les Caprices de Marianne. Qui est un personnage totalement désespéré de la vie. Alors c'est génial parce que Musset, quand il l'écrit, je crois qu'il a 22, 23 ans. Et donc le personnage d'Octave est à cet âge-là. Sauf qu'il a l'âme d'un mec de 50 balais, qui a tout vu, désillusionné de la vie, de l'amour, du rapport avec les autres, des rapports humains, qui est vraiment... Alors là... Mais à jouer, c'est absolument démentiel, c'est vertigineux. Cette langue est tellement belle, tellement magnifique, tellement... Elle vous porte, elle vous transporte ailleurs. C'est extraordinaire. Mais c'est de toute façon les grands auteurs, hein, c'est ça.
1: Alors le deuxième mot, Frédéric Bourali. Le deuxième mot.
0: C'est Frédéric Bourali ? Oh bah non, si c'est ça le deuxième mot, bah non.
1: Ça aurait été rigolo, remarque. Non, le deuxième mot, c'est couple.
0: Ouais.
1: Ah, ça c'était quand même évident, non ?
0: Bien sûr. Mais de toute façon, rencontre, couple, tout ça, ça va avec. Hein. Oui, bien sûr. Moi, j'ai avec ma femme depuis 35 ans. On s'est mariés il y a 10 ans seulement. Oui, oui, couple, oui, oui, bien sûr. Ouais, couple, j'ai deux enfants, ouais. Ouais, ouais, oui.
1: Ma couple, parce qu'on vous voit aussi incarner un couple quand même mouvementé.
0: C'est vrai.
1: Et on vous connaît comme membre d'un couple. Et c'est amusant parce que quelquefois, on entend des gens qui vous disent « Est-ce que vous ressemblez à José dans la vraie vie ?» Et vous dites « Oh ben non, sinon ma femme m'aurait déjà quitté. »
0: C'est ça. Mais parce que c'est ça, parce que c'est la comédie. La comédie, vous ne pouvez être drôle que si vous vous trompez, que si vous glissez sur une peau de banane, que si vous avez des défauts, que si vous êtes moche, que vous êtes ridicule. Vous ne pouvez pas être drôle si vous êtes un homme parfait, sublime et sans aspérité. C'est pas possible. C'est pour ça que j'ai beaucoup d'admiration sur mes camarades femmes qui sont drôles et belles. Notamment comme ma camarade Valérie Cassanti, qui est une très belle femme, qui a un charme fou et qui est très drôle. Qui est très très drôle. Et c'est... pour être drôle, il faut... Et quand même... Ouais, de l'ego, on en a toujours. Mais...
1: De l'humilité.
0: Ouais, ouais. Enfin, c'est très difficile hein, de c'est toujours... De toute façon, quand on parle de l'humour, quand on parle de ce métier, très vite... On peut avoir l'air très prétentieux. Vous comprenez, pour être drôle, j'en sais rien, moi, en fait. Qu'est-ce que j'en sais ? Ce que je constate, je peux dire, je constate que pour être drôle, voilà, il faut accepter l'idée de ne pas être parfait. Et oui, et c'est vrai que les histoires de... J'ai eu la chance de vivre des histoires de couples sur scène qui sont très, très, très hommes-femmes, qui sont très, très intenses, très, très fortes, avec des grandes comédiennes. Et je le couvre dans ma vie, et puis c'est vrai que sur scène de ménage, j'ai fait la rencontre d'une personne absolument magnifique, de quelqu'un... Je parle de Valérie. Je parle de Valérie Cassanti, c'est une grande rencontre, vous voyez, c'est une grande rencontre artistique, et c'est quelqu'un... ouais, c'est une très très belle personne. De toute façon, ça fait 17 ans que ça dure, en scène de ménage, et si ça avait été quelqu'un d'autre, ça n'aurait pas duré. Je serais parti ou elle.
1: Et alors pourquoi est-ce que vous avez attendu si longtemps pour vous marier ?
0: La vie. La vie, on voulait se marier, je fais beaucoup de choses, ma femme aussi, la costumière, elle fait beaucoup de choses. Il fallait trouver le moment où on serait
1: disponible.
0: On arrêterait de courir partout, on serait libre pour fêter ça quoi, avec les amis. Alors, ce qui a été merveilleux, c'est qu'en fait, c'était hasard, hein, c'est pas volontaire, ça, on a mis longtemps, hein. On a eu des enfants qui ont grandi. Et ce qui était génial, c'est de se marier en présence de ses enfants qui sont grands, en capacité de voir ce qui se passe. Ça, je peux vous dire qu'au niveau émotionnel, il n'y a pas mieux. Hein. S'il y a la naissance, quand ils sont nés, ça, voilà, comme ça, c'est basique, hein. Mais c'est vrai. Voilà. Mais quand vous vous mariez avec tous vos amis que vous aimez, parce que le temps a passé, ils vous connaissent depuis des années, et, c'est chargé. Hein. Et d'ailleurs, c'est un ami en plus qui est maire du village où je me suis marié, qui est devenu maire du village et qui nous a mariés. On se rend compte un peu ce que ça veut dire. Et il a fait un discours extraordinaire qui a duré trois quarts d'heure à la mairie. Lui, il me disait, écoutez, moi je suis maire, je suis au village, je suis maire, je fais ce que je veux. Donc c'était merveilleux. On a ri, on a pleuré. Il y avait, à ma place, où j'étais assis, il y avait trois boîtes de Kleenex. Que j'ai
1: vidé,
0: je pleurais, je riais, un désastre ce mariage, un désastre. Et ça a été, son discours avait été enregistré, et en fait, des fois, je pense que j'y arriverai un jour, je n'ai jamais pu l'écouter jusqu'au bout sans pleurer sans m'effondrer d'émotion, de joie, hein. C'était des pleurs de joie.
1: Et alors qu'est-ce qui fait selon vous qu'un couple dure ?
0: Alors là, y a pas, de toute façon, c'est comme pour les succès au spectacle, il n'y a pas de recette. S'il y avait eu de recette, tout le monde ferait la même chose. Voilà. D'abord, l'amour. Hein. Ça peut aider, hein, quand même. Hein. c'est pas mal. Bien sûr, c'est pas mal. Hein. L'amour, c'est quand même bien. C'est bien. La confiance, ce qui fait qu'un couple dur... Bon, nous, je ne parlais que du mien. Hein. je serais bien incapable de dire un couple dur pour telle et telle raison, c'est pareil, ça serait bien prétentieux. Je pense même que ça serait assez con, en fait, de dire ça. Il faut être bête pour oser dire des choses pareilles. Mais en tout cas, en ce qui nous concerne, Cécile, ma femme, est une femme très indépendante depuis le départ, quand on s'est connus. Ça compte. Ça compte chez les femmes, en 2025, hein. Ça compte que vous soyez indépendante, dans le sens, pas pour être loin de l'autre, mais pour avoir sa vie à soi. Mmh. Ça compte chez les femmes. C'est très important, financièrement, d'être libre, de dire oui, de dire non. C'est ça, c'est à ça que ça sert d'être indépendant. Hein. Ça sert à pouvoir dire non. Parce que je sais la vie de ma mère, la vie de nos grands-parents, on sait, hein, les femmes, ce qu'elles ont subi. Alors parfois, elles ont fait des rencontres amoureuses formidables, mais c'est difficile pour les femmes de dire non. Voilà. C'est une des choses, l'amour évidemment en première, une des choses, et puis continuer à se surprendre, continuer à se surprendre, oui, vraiment, à faire des, oui. Il se trouve que moi, ma vie, quand même, j'ai eu de la chance, parce que ma vie d'artiste fait que quand même, j'ai la chance de rencontrer beaucoup de gens assez exceptionnels autour de moi, voilà, donc Cécile... elle m'accompagne aussi là-dedans, mais elle, c'est pareil, de son côté. Mais bon, elle est costumière, elle travaille sur le cinéma, télé, beaucoup, théâtre, tout ça. Et des fois, elle fait des choses, je ne sais pas ce qu'elle fait. Hein. C'est pas que je ne m'intéresse pas, mais elle fait très très bien son métier. Elle a un CV comme ça. Et c'est, pour notre couple, je dirais c'est ça.
1: Je dirais c'est et c'est ça. Grave les disputes. Ouais, dans scène de ménage, il y en a en tout cas.
0: Oui, bah, c'est le but. Ça s'appelle scène de ménage, ça s'appelle pas tout va bien. Si ça s'appelait tout va bien, personne ne regarderait, hein, moi je vous le dis. Hein.
1: Et donc ça vous semble pas trop grave qu'il y ait quelques disputes?
0: Bah, ça dépend pourquoi on se dispute. Ouais, mais de toute façon, il vaut mieux une dispute que se taire. Il faut dire les choses. Alors, parfois, évidemment, elles se disent un peu maladroitement... Mais je crois qu'il n'y a pas pire que le silence. Que... Le silence, ce n'est pas la même chose que la pudeur. Hein. Ce n'est pas la même chose. La pudeur, on peut avoir beaucoup de pudeur puis s'engueuler. Hein. Et on peut être très impudique en se taisant, d'ailleurs. Parce qu'on peut se taire et on peut quand même voir chez les gens, sur un comportement, ce qu'ils pensent réellement, ou ce qu'ils pensent... voilà, donc... c'est pas pareil le silence et la pudeur. Mais bon, et puis vous savez, toujours pareil, chacun fait comme il peut.
1: Hein. Oui, ça c'est vrai.
0: Oh là là, oh là là, oh là là.
1: Alors on va passer maintenant au quatrième mot.
0: Ah.
1: Et ce quatrième mot, c'est joie.
0: Ouais.
1: Qu'est-ce qui vous donne de la joie?
0: Les autres. Mais c'est pareil. Ça va être chiant. Hein. Moi, j'ai sans arrêt dire la même chose. Mais la joie, c'est vraiment la joie chez les autres, hein, en premier. Hein. Vraiment. Il n'y a pas de chose qui me rend plus heureux que de voir mes amis, les gens que j'aime, heureux. Mes enfants, ma femme, mes amis, les gens qui comptent pour moi, ma mère. Enfin. Parce que la joie, pour moi, je suis tellement gâté par la vie. Je suis tellement gâté dans mon métier. Parce que, j'ai dit, moi, mon métier, c'est ma vie. C'est-à-dire que c'est ma manière de vivre, mon métier. J'ai cette chance-là extraordinaire d'être payé à faire ce que j'aime, qui me passionne. Donc, je vis 24 heures sur 24 dans mon métier. Je n'en parle pas 24 heures sur 24. Il faut que je sois interviewé par vous pour en parler. Hein. Mais avec mes amis, souvent, on n'en parle même pas. On parle d'autre chose. La vie, il y a beaucoup de choses à dire. Hein. Mmh. Mais j'ai cette chance-là. Donc, j'ai cette chance d'être dans la joie de réussir mon métier. Mais ce n'est pas un métier, c'est une passion. C'est fondamental. Le petit enfant de 12 ans qui met le pied sur scène et qui découvre que sa vie peut être sauvée, qu'il a le droit d'être là, c'est le même. Et il a cette chance. Le petit enfant de 12 ans continue à se dire, avec le temps qui passe, oh là, on veut bien de moi encore. Donc cette joie-là, oui, pour moi, je la ressens comme ça. Mais
1: Mais c'était vraiment... la joie de trouver sa place dans le monde.
0: Ouais. Oui. D'être accepté par les autres, ouais.
1: D'être accueilli, et puis de donner de la joie aux autres, par un spectacle, par un rôle.
0: Exactement. Exactement. Hier soir, on a joué à Sorgues, dans le sud de la France, à côté d'Avignon. Et vous savez, franchement, vous sortez de scène, quand les gens viennent et vous disent merci, mais pas savoir ce que ça nous fait. Les gens pensent que, oh, il a l'habitude. Oui, j'ai l'habitude, mais j'ai pas l'habitude. C'est un cadeau de la vie. C'était merveilleux, les gens. Dans la rue, moi, les gens, souvent, ils sont très bienveillants. Merci de me faire rire. Merci, la vie est difficile, ma vie est difficile. J'ai des gens, j'ai des témoignages, j'ai des frissons quand je vous parle, là. J'ai des témoignages de gens, des fois, ça m'arrive de pleurer avec des gens que je connais pas dans la rue, parce qu'ils me disent des choses qui leur sont personnelles. Parce que je pense que mon personnage aussi fait que les gens pensent qu'il y a une proximité possible.
1: Avec vous. Vous n'intimidez pas trop, parce que ce personnage est accessible.
0: Certainement. Je suis devenu un acteur populaire. Quel cadeau de la vie pour un artiste. Vous savez à qui est-ce qui m'a fait prendre conscience? Je savais que je suis pas très intelligent. Je suis pas complètement con non plus. Il y en a un qui m'a fait la. Et c'est Gérard Lanvin. Un jour, je tourne un film avec lui. On est à la cantine. Bref. Et moi, regarde, il me dit, Gérard Lanvin, quoi. Moi, je suis rien que t'es Gérard Lanvin. Il me dit, tu sais, Fred, tous les deux, on est des acteurs populaires. Je l'ai regardé, je dis, ouais. Il me dit, tu sais, on a de la chance. Je dis, ouais. Et il y a des années de ça, enfin, pas tant que ça, 10-15 ans. Et depuis ce temps-là, je me dis, oui. Quand on me dit, ah, t'es un acteur populaire, mon Dieu, oui, quelle chance.
1: Est-ce qu'il y a eu des épreuves dans votre vie?
0: Enfin, bien sûr. Si j'ai eu des épreuves dans ma vie, on m'a dit oui, comme tout le monde, bien sûr, ouais. Des décès, des pertes d'amis, ouais. Ah, quand on pense à l'épreuve, la première chose qui me vient à moi, hein, c'est les disparus. Bien sûr, bah oui.
1: Ça, on s'en remet jamais vraiment.
0: Non, puis moi, oui, et d'ailleurs, cette phrase qui dit « on va faire son deuil », mais c'est la foutaise, tout ça. Ça n'existe pas, le deuil. Ça existe, on fait avec.
1: Les gens nous manquent toujours.
0: Ouais, on fait avec, ça n'existe pas, le deuil. C'est des mots pour les autres. Les gens qui viennent vous voir, qui disent « tu vas faire ton deuil, le temps va passer ». Ouais, le temps va passer, mais le deuil, ça n'existe pas. Ça n'existe pas pour les gens qu'on aime, qu'on a perdu. Non. Alors après, on fait avec, puisqu'il faut bien vivre, puisqu'on est vivant. Alors on avance. Mais le deuil, c'est des mots pour faire plaisir à ceux qui ne sont pas touchés par ça. C'est les mots qui rassurent les autres. Mais ça m'énerve, ça. C'est pas possible. C'est-à-dire, il va faire son deuil. Mais qu'est-ce que t'en sais? Qu'est-ce qu'on en sait? On ne sait rien du tout. J'ai vu une série extraordinaire, mais vraiment extraordinaire, qui s'appelle « Des vivants ». Je crois que c'est sur France 2 qui a démarré. Sur les 11 personnes qui ont été prises en otage pendant les attentats du Bataclan. Et j'ai eu la chance de rencontrer, une des personnes, enfin bref, 11 personnes qui ont été coincées dans un couloir, pris en otage par les terroristes. Et il y a une série qui a été faite sur c'est après le Bataclan, comment ils se reconstruisent leur vie, comment ils font leur deuil, justement, comment ils avancent dans leur vie, malgré ce traumatisme horrible qu'ils ont vécu pendant 2h30, ils ont eu peur de mourir. De ne plus revoir les femmes, les gens qu'ils aimaient, leurs femmes, leurs enfants. Bref. Et c'est merveilleusement fait. Je fais de la pub pour ça, mais c'est merveilleusement fait parce que ça raconte tellement de choses de l'âme humaine. Et c'est très bien fait, avec beaucoup de pudeur, beaucoup d'intelligence. C'est quelque chose de très, très fort. Et je pense ça par rapport au deuil, par rapport à ces gens-là qui ont vécu ce truc-là. Et que leur vie sera jamais la même. Et je pense qu'il y a des deuils d'entre nous, de gens qu'on a aimés, qui sont partis, qui sont morts. C'est pareil, qui sont partis, ça m'énerve cette phrase-là. Ils sont morts, voilà. Dont on se remet jamais. Bien sûr qu'on se remet jamais. Et oui, bah ouais.
1: On peut retrouver une forme de joie.
0: Oui.
1: On peut retrouver la joie.
0: Oui, bien sûr.
1: Donc on garde cette blessure, mais...
0: Oui. Ah oui.
1: La source de la joie revient.
0: Mais bien sûr. Parce que cette joie, ça ne raconte pas « je ne t'aime plus ». Ça raconte « c'est la joie ».
1: C'est quoi cette joie, du coup?
0: Comment?
1: Alors, c'est quoi cette joie après l'épreuve?
0: Ça dépend, ça dépend de quelle joie. Ça dépend, il y a mille joies différentes. Hein. C'est mille joies différentes. La joie, comme ça,
1: de vivre.
0: D'une manière empirique, ça ne veut rien dire. C'est la joie du moment. Mmh. C'est pourquoi en fait, c'est comme pour l'humour. Pourquoi on rit? On rit, on peut rire pour de mauvaises raisons. Et, j'ai parlé d'une caricature. Qu'est-ce que le premier truc? Un raciste pourrait rire de quelque chose de très moche, et ça le ferait rire, qui ne vous feront pas rire, vous et moi. Ou un imbécile peut rire de quelque chose.
1: Moi, je rirais peut-être alors.
0: Non, mais je ne parle pas d'un rire, un imbécile. Moi, j'en ai un, vous inquiétez pas. Tout va bien. Mais le rire, c'est... Alors, le rire, c'est formidable, que ça veut dire oui, mais on peut rire pour des très mauvaises raisons. Donc, alors, la joie, en soi, toute seule, ça veut rien dire. Ouais, ça dépend pourquoi on est joyeux, ça dépend.
1: Le dernier mot, c'est avenir.
0: Ah oui, hein? Alors, avenir, j'ai évoqué un peu tout à l'heure, quand on me pose des questions sur le spectacle, sur autre chose, sur ma vie même... Il n'y a pas mieux que l'avenir. Il n'y a pas mieux que ce que je vais faire plus tard, dans 5 minutes. Là, après, vous avez parlé. Je passe un moment formidable ici, entre parenthèses.
1: Ouf.
0: C'est super. Non, ouais. C'est pas, je ne dis pas que ça sera mieux après. Ce n'est pas mieux avant. Ce n'est pas mieux après. J'en sais rien ce qui va se passer après. Mais ce que j'ai cette chance-là d'avoir 1000 projets personnels, artistiques, hein, ou de ma vie aussi. Il n'y a pas mieux pour moi. Hein, que ce que je vais faire plus tard, qu'est-ce que je vais faire demain, qu'est-ce que je vais faire... Même des choses où des fois je me dis, oh, pff, ah merde, il va falloir que je fasse ça, mais c'est mieux que... Ah, il va falloir que je fasse des courses, bon, voilà, mais c'est mieux que les courses que j'ai faites avant, de toute façon. Donc, j'ai pas la nostalgie des choses, j'ai la mémoire des choses, oui, la mémoire, j'ai un grand respect pour ce que j'ai fait avant, ou ce qui s'est passé avant, oui, j'ai un respect pour ça, j'ai la mémoire de ça, bien sûr, je n'oublie pas. Enfin, il y a des choses qu'on oublie, mais je n'oublie pas, j'ai la mémoire de ça. Mais il n'y a pas plus... pour moi, ce qui me construit, c'est l'avenir, ce que je vais faire après.
1: Vous avez beaucoup parlé depuis tout à l'heure de la chance. Est-ce que vous croyez à une forme de providence qui vous aurait guidé?
0: Oh, je vous vois venir.
1: On est sur Catéo quand même, Frédéric
0: Bourali. On est sur Catéo, bien sûr. Bien sûr, oui, alors... on est sur Catéo et je suis très heureux d'être ici parce que moi je pense que je suis athée, je ne suis pas croyant. Et je crois que vous le savez, et j'ai été très bien accueilli ici. Je n'ai pas été, comment on appelle ça, transcendé par quelque chose. Mais je suis ouvert. Je ne dis pas que ça ne m'arrivera jamais. Je ne dis rien. Je suis très... Alors là, vraiment, puis si vous saviez, tous les gens que je connais, qui sont très croyants, de plein de religions différentes, et je les écoute avec passion, avec beaucoup d'intérêt, une fois de plus, l'autre, hein, la rencontre. Hein. Voilà, donc je ne vais pas dire des grands mots là-dessus, je ne vais pas faire le malin. La chance, dans mon parcours de vie, pour l'instant, je n'ai pas besoin de savoir pourquoi j'ai eu la chance ou pas. Je n'ai pas besoin de mettre une raison à la chance ou pas la chance. Je n'ai pas besoin d'avoir l'idée de que quelque chose ou que
1: ou quelqu'un
0: ou que une force supérieure
1: vous aurait accompagné.
0: Voilà, je n'en ressens pas le besoin. En revanche, j'ai beaucoup de respect pour ceux qui me parlent de leur foi, mais bien sûr, complètement, qui me parlent de leur foi et qui en font et qui s'identifient. Avec, en fonction de cette foi-là, pour un Dieu...
1: Et vous, vous diriez que c'est parce que vous n'avez jamais rencontré ou eu une expérience de cet ordre-là?
0: Voilà. C'est tout ce que je peux dire. Il y a le mot « avenir » qui est écrit encore, là. Ça se trouve demain matin, ça se trouve dans 5 minutes, je vous dirai autre chose.
1: Oui. Oui,
0: pour l'instant, non. Pour l'instant, dans mon chemin de vie et d'homme, je n'ai pas eu cette rencontre-là.
1: Et vous n'avez jamais eu faim et soif de savoir, de chercher?
0: Si vous saviez le nombre de bouquins que j'ai lus là-dessus, j'ai des amis juifs qui ont fait tout un travail. J'ai rencontré des rabbins, j'ai rencontré des prêtres, j'ai fait, ouais, ouais, si, si, j'ai lu des... j'ai fait beaucoup de...
1: Vous avez cherché ?
0: Alors, c'est pas chercher, parce que si je cherchais, ça veut dire que moi, ça me manque pas,
1: ouais,
0: pour l'instant. Je n'ai pas de... Pour l'instant, ça ne me... Moi, sur les amis... Parce que, évidemment, à partir du moment où on parle de ça, très vite, on parle de la mort, oui. De l'après.
1: – Mais d'ailleurs, l'avenir ?–
0: Bah, bien sûr. Moi, mon avenir, ce dont je parle,
1: c'est
0: mon avenir de mortel. Mm. Évidemment, sur l'après-mort, puisque c'est ça dont il est question, bien sûr, chez les croyants, chez vous, enfin, je dis chez vous, peut-être que... je suppose que vous êtes croyants, vous travaillez ici, mais peut-être pas, d'ailleurs, c'est pas obligatoire, tout va bien. L'avenir, la question qui se pose, c'est sur l'après. Pour l'instant, sur l'après, je n'ai pas la réponse. J'ai des questionnements, mais je n'ai pas la réponse. Je n'ai pas, je dis pas, mais oui, mais bien sûr, si c'est pas ça, obligatoirement ceci, non, je ne l'ai pas. En revanche, je n'ai pas un rejet. Je n'ai même pas une peur de...
1: C'est un point d'interrogation.
0: Voilà.
1: Donc voilà. C'est même pas être
0: C'est peut-être une réponse c'est... d'ailleurs, c'est peut-être ça la foi. J'ai des amis qui ont la foi, qui disent, moi, tu sais, moi, la foi, je la mets en doute, hein. J'ai beaucoup d'amis croyants qui, d'ailleurs, une grande partie de mes amis sont croyants d'ailleurs, qui me disent, tu sais, nous, on passe notre temps à douter de notre foi, ce que je peux comprendre.
1: On cherche et on marche à tâtons.
0: Oui, parce que pour moi, là, de ce que j'en ai lu, de ce que j'ai vu, de ce que j'en ai échangé avec les gens qui ont la foi, il n'y a pas plus beau que la foi sans preuve. Je pose la question sur les gens qui cherchent la preuve de Dieu, ou d'un Dieu, ou de quelque chose, ce que vous voulez. Et je pense que quand on a la foi, on n'a pas besoin de la preuve. On sait, on l'a, la foi.
1: Donc la foi, c'est croire sans preuve.
0: Ouais, je pense. Hein. Mais alors, c'est moi qui dis ça. Je ne sais pas quelle valeur ça a pour vous, ça n'a pas grand-chose.
1: Si, si, ça a beaucoup
0: Mais
1: de valeur.
0: C'est une réflexion que j'ai, oui. Je pense que la foi sans preuve, ouais, c'est la plus belle.
1: Parce qu'il y a une forme d'amour, comme on
0: oui.
1: aime sans preuve.
0: Mmh. Ouais.
1: De gratuité.
0: Mmh. Oui, je pense. Je pense sincèrement.
1: Et les personnes qui vous ont quitté et que vous aimez, vous n'avez pas besoin de savoir qu'elles sont encore vivantes.
0: Ah, mais je sais qu'elles ne sont pas vivantes.
1: Pour vous, il n'y a plus rien qui reste qui vit.
0: Alors, ça c'est autre chose, ce que vous dites. Je parle à cette caméra, mais il y a toute la caméra qui...
1: C'est un réflexe,
0: comme elle est en face de moi. Voilà, je parle à cette caméra-là, je ne sais pas quelle est. Non, la personne qui est morte est morte. Ce qui reste d'elle, c'est moi, ce que
1: Votre
0: j'en
1: souvenir.
0: Pense d'elle. Je me dis que tant que je suis vivant, la personne qui est morte, que j'aime, il restera quelque chose d'elle, tant que je suis vivant.
1: Donc c'est la mémoire.
0: Ouais. Et les gens qui me connaissent, c'est comme les poupées russes. Je pense la personne qui n'est pas oubliée, la personne qui est encore vivante. La personne qui est oubliée, qui est morte et qui est oubliée, elle est définitivement morte. Pour l'instant, j'en suis là. Laissez-moi faire mon chemin. Hein.
1: Ah, on va vous laisser faire votre chemin.
0: Oui, je sais bien, vous allez me laisser. Vous êtes bienveillant.
1: Merci beaucoup.
0: Que je peux, hein.
1: C'est magnifique déjà. Frédéric Bourali, maintenant, on va passer à la dernière partie de cette
0: déjà
1: émission.
0: Déjà la dernière partie.
1: Vous avez vu, je vous avais dit que ça passait vite.
0: C'est pas possible. Bah ouais. Bon, bah, super.
1: À tout de suite.
0: À tout de suite.
1: Nous sommes dans Lumière intérieure, toujours avec Frédéric Bourali, toujours vivant.
0: Ouais, extrêmement vivant ici. Hein.
1: C'est vrai ?
0: On ne peut pas s'endormir, hein. Je veux dire qu'on est très vivant. Hein.
1: Ah, c'est vrai ?
0: Oui.
1: Vous n'avez pas eu l'impression de tomber dans une petite...
0: Non, rien de facile.
1: C'est vrai ?
0: Mais dans le bon sens du terme.
1: C'était pas facile ?
0: Non, enfin, mais ça ne veut pas dire laborieux.
1: Et qu'est-ce qui n'était pas facile ?
0: Il fallait être actif dans sa tête, il fallait... Enfin, j'en parle déjà au passé, mais on continue. On continue
1: ouais.
0: l'interview, là, mais... Il faut être vigilant. Pas prudent, hein. J'ai pas été prudent du tout, moi, alors là...
1: Vous avez dit le fond de votre cœur, ouais.
0: Ah oui, j'ai dit le fond de mon cœur. Après, alors, en même temps, il faut se méfier des gens qui disent... Moi, tu sais, je parle avec mon cœur, puis des fois... Ou des fois, des gens qui disent... Tu sais, moi, je dis ce que je pense. Et des gens qui disent ce que je pense, on se dirait... Pense d'abord, puis tu parles après.
1: Alors, quel est le mot que vous avez préféré ? Ou peut-être un qui vous a déconcerté ?
0: Non, il n'y a rien qui m'a déconcerté. Évidemment, je reviens dessus, le mot rencontre, c'est tellement la base de ma vie. Mm. Donc, c'est vraiment la base. Hein. Mm. C'est la base. L'autre. Donc, oui.
2: Vous avez de la gratitude pour ça?
0: Ouais.
2: Pour toutes ces belles rencontres?
0: Mm. Ah, ça, oui.
2: Et vous avez eu l'occasion de dire merci?
0: Oui. Oui. Il y a une personne à laquelle je pense. J'ai eu le temps de lui dire merci avant qu'elle s'en aille.
2: Ça, c'est un cadeau.
0: Oui. J'ai eu le temps de dire merci. Et alors, bonjour, merci, je t'aime, au revoir. Je peux vous dire que c'est à la maison, chez nous. C'est... Oui.
2: Important.
0: Ouais.
2: Mais voyez, tout à coup, j'y pense. S'il y avait vraiment quelqu'un qui était cette chance de votre vie et cette providence de votre vie, finalement, vous auriez envie de lui dire merci.
0: Ah, complètement. Ah, mais tellement. Mais bien sûr. Bien sûr. Évidemment. Oui. Ouais, c'est d'être reconnaissant. Merci, c'est une manière de reconnaître le bienfait qu'on a reçu.
2: Oui, on sent bien en vous écoutant que vous avez eu le sentiment que les choses avaient été un cadeau. Beaucoup de travail, mais aussi un cadeau.
0: Ouais. Ah oui.
2: Oui.
0: Oui. Oui, un cadeau. Mais bien sûr, mais tellement. Parce que c'est aussi en comparaison. C'est-à-dire que moi, je fais ce métier-là, j'en suis très heureux, tout ça. Mais je parle juste par rapport au métier. Mais mon métier, je vous dis, c'est ma vie. Donc quand je dis mon métier, j'ai l'impression de dire ma vie, ma manière de vivre. Enfin, pas ma vie, ma manière de vivre. Voilà. Comment je conçois la vie. J'ai tellement d'exemples à côté de moi, de gens qui ont beaucoup de talent, qui ne travaillent pas, où c'est difficile, je sais. Et puis, je sais d'où viennent mes parents, je sais d'où je viens. Hein. Je sais d'où je viens. Je sais mon père qui était manœuvre, ma maman qui vendait des fringues. Je sais la vie difficile qu'ils ont eue. Je sais, hein, tout ça. Je n'oublie jamais. Hein. Mm. C'est là, tout le temps. Ça me fait souvent sourire. Ça me fait souvent... Vous voyez, là, je suis accueilli dans un beau studio, quelqu'un de formidablement gentil en face de moi, tout ça. Mes parents, vous avez eu le cinquième, le millième de ça, de temps en temps dans leur vie.
2: Ça leur a fait du bien.
0: Bah ouais. Ils l'auraient tellement mérité, mais ils ne l'ont pas eu.
2: Jamais.
0: Non, ils ne l'auront jamais. Alors, ils ont eu des joies. Ils ont eu des joies, heureusement.
2: Ils ont vu votre parcours?
0: Comment?
2: Ils ont été témoins de votre parcours?
0: Oui, heureusement.
2: Donc, ils ont su?
0: Ouais.
2: Ah, ça, c'est un cadeau aussi.
0: Ah ouais, ça. Alors que mon père meurt, j'ai vécu un truc merveilleux avec lui. Il habitait à Moulins, mon papa. Et un jour, je commençais déjà très connu, même avant sa déménage, enfin peu importe. Et un jour, le service culturel de Moulins m'appelle pour dire, écoutez, on aimerait bien que vous veniez faire une journée de dédicace, tout ça. En général, je ne le fais pas. Là, c'était à Moulins, chez mon père. Mon père vivait, mes parents étaient séparés. J'appelle mon père, je dis, papa, je vais venir. Et là, il y a le maire qui me reçoit, et pour mon père.
2: Ah, une immense fierté.
0: Bah ouais, c'était merveilleux. Et je dis, papa, tu te mets à côté de moi, tu prends les photos, il me file les photos.
2: Vous voyez qu'ils l'ont eu, ce moment.
0: Ouais. Et c'était merveilleux. Et il y a même des ouvriers, des vieux ouvriers qui venaient, voir mon père. Ah, lui, ton fils, etc. Et pour mon père, ça j'ai pu régler pas mal de choses. Tout, pas tout, mais quand même beaucoup, pas mal de choses ont été réglées. J'ai pu faire participer mon père à ça. J'avais des trucs à régler avec lui, mais ça fait partie d'une manière de dire pardon, une manière de dire merci, une manière de...
2: De consoler ce qui avait été raté.
0: Tout n'est pas réglé, faut pas non plus.
2: Ouais.
0: Mais ça a beaucoup fait, ouais. Ça a mis beaucoup de baume, beaucoup de miel sur les blessures. Alors, je ne sais pas si on met du miel sur le dessus.
2: Non, je ne crois pas. On a vu, ça s'infecte.
0: Je ne suis pas certain que ce soit très efficace. Ouais, oui, c'est ce que je veux dire.
2: Oui.
0: Voilà.
2: Merci beaucoup, Frédéric Bourali. On était heureux d'entendre ce bel échange et cette belle histoire.
0: Ouais.
2: Je rappelle votre actualité, la pièce Les Grands Enfants.
0: Les Grands Enfants avec Éric Logérias, qu'on joue en tournée dans toute la France. C'est un super spectacle, vraiment, sur l'histoire d'amitié et d'éducation. Et quand deux amis... disent à l'autre, quand il y en a qui dit à l'autre, tu sais, t'as pas bien éduqué ta fille ou ton fils, ça se passe, c'est chaud, ça se passe
2: vrai,
0: pas bien.
2: On n'aime pas.
0: Mais ça reste une comédie, mais pas que, grâce à ça. Et c'est des auteurs merveilleux que je connais bien, avec qui j'ai eu la chance de jouer beaucoup. Il s'appelle Nicolas Poiret, qui est le fils de Jean Poiret, et Sébastien Blanc, qui écrit des comédies assez élégantes, je dirais. Voilà.
2: Merci beaucoup.
0: C'est moi qui vous remercie.
2: Alors, pour revoir cette émission, rendez-vous sur ktotv.com. Merci beaucoup, Frédéric Bourali.
0: C'est moi qui vous remercie.
2: Vous nous avez offert un bon moment. Merci infiniment.
0: Écoutez, je l'espère. Enfin, moi, j'ai passé un bon moment. Après, débrouillez-vous.
2: Ça, c'est bien.
0: Faites ce que vous voulez. Moi, j'ai passé un très bon moment.
2: Merci beaucoup. À bientôt.
0: Merci, au revoir.

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1: En 2010, le journal Télérama titre « Halte à la France moche », en photo de une zone commerciale avec des voitures et des logos publicitaires. En dehors des villes, sans être vraiment en zone rurale, ces urbanités différentes restent toujours, 15 ans plus tard, très mal perçues. L'article parlait alors de métastases périurbaines. Aujourd'hui, peut-on toujours parler vraiment de cancer? Ces zones d'activité, ces gares de TER, ces pistes cyclables, ces entre-deux-villes, qu'est-ce que c'est finalement? Opération dépoussiérage de clichés, on prend le temps cette fois-ci de s'arrêter dans les zones du périmétropolitain. Pour ce plongeon dans la France moche, le Labo des Savoirs s'est entouré de plusieurs profils très différents et complémentaires, car cette émission va tourner autour de l'urbanité et du futur de nos territoires. Et le programme est chargé. Alors avant de présenter nos invités, parlons un petit peu du projet qui les unit. POPSU, c'est une abréviation qui risque d'être beaucoup utilisée dans cette émission, alors autant définir ce que c'est. POPSU, c'est la plateforme d'observation des projets et stratégie urbaine, c'est-à-dire un endroit où les scientifiques et les techniciens, techniciennes de l'urbanisme, ainsi que les décideurs politiques, se retrouvent pour échanger sur des actions concrètes et possibles sur l'avenir de nos villes et de nos territoires. Nous recevons donc en plateau trois représentants de ce projet interdisciplinaire POPSU. Côté recherche scientifique, je me tourne vers vous, Lucile Garnier. Vous êtes post-doctorante au laboratoire AAU pour ambiance, architecture et urbanité, de l'école d'architecture de Nantes. Bonjour.
2: Bonjour.
1: Vous représentez le côté recherche de ce projet. Vous faites également partie de l'équipe Créneau pour Centre de Recherche Nantais Architecture Urbanité. Et votre voisin de bureau n'est autre que Laurent Devime, coordinateur et responsable scientifique de POPSU Nantes. Il est également vice-président aux transformations écologiques et médiation scientifique de Nantes Université. Il interviendra en différé et à distance à travers deux petites pastilles sonores. Côté technique et politique, nous recevons tout d'abord Lucie Renoux. Bonjour.
3: Bonjour.
1: Vous êtes chargée d'études à l'agence d'urbanisme de la région nantaise. Donc, c'est vraiment la casquette technique de ce projet. On peut dire ça, casquette technique?
3: Oui, on peut.
1: Tristan Riom, vice-président de la transition écologique de la métropole de Nantes. Bonjour.
4: Bonjour.
1: Alors vous, vous êtes seul en plateau, mais vous représentez en réalité un groupe de trois élus de cette métropole de Nantes. On les salue. Pascal Prat pour le côté urbanisme, Azilis Gouez pour le côté enseignement supérieur et recherche, et donc la transition écologique avec vous. Le tour de table est fait et on voit déjà une variété de profils et de métiers. C'est bien l'originalité de ce programme POPSU. Alors pour comprendre de quoi on parle, place à l'interview.
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1: Alors pour commencer avec un premier tour de table, je m'adresse à vous trois avec une question simple, enfin pas si simple. C'est quoi votre rôle dans ce projet POPSU? Et on va commencer, Labo des Savoirs oblige, par la recherche. Lucile Garnier, quel est votre rôle?
2: Alors mon rôle dans ce programme de recherche, c'est un rôle de co-coordination aux côtés de Laurent Devime donc, et avec tous mes collègues, on est une petite dizaine de chercheurs dans les domaines de l'architecture, de l'urbanisme, du paysage, de la géographie.
1: Alors je me tourne vers votre voisine, Lucie, quel est votre rôle à vous?
3: Moi, pour représenter l'agence d'urbanisme, en fait, c'est vrai que le programme POPSU est souvent un programme de recherche-action, et donc il y a un mélange entre des chercheurs et des acteurs du territoire, et on peut dire que l'agence d'urbanisme représente les acteurs du territoire, mais on a aussi nos homologues de la métropole qui sont présents, pas là sur le plateau, mais dans le projet.
1: Tristan Riom, vous êtes un élu, alors qu'est-ce qu'un élu vient faire ici?
5: Donc le principe du programme POPSU, c'est de faire le lien entre des chercheurs et des chercheuses du territoire et des gens qui participent à décider les grandes orientations stratégiques en termes d'urbanisme, d'aménagement, etc. Et donc notre rôle d'élu, ça a été, dans les phases de préparation notamment, de partager tous les sujets qui en ce moment font débat, sur lesquels on a besoin d'éclairage. Et donc, quand on est décideur local, on a besoin aussi de recherche, de science pour nous orienter sur un certain nombre de sujets. Donc on a posé plein de questions sur lesquelles on a besoin d'éclairage. Et après, les chercheurs et chercheuses si se les sont appropriés. Ce partenariat direct, il est intéressant parce qu'on vient vraiment traiter une question qui est au cœur de nos préoccupations, comme là, la question du périmétropolitain.
1: Vous avez dit le mot périmétropolitain. C'est un mot qui revient souvent. Alors, on va voir tout au long de cette émission que ce n'est pas si facile à définir que ça. Mais déjà, pourquoi est-ce que faire de la recherche et des actions publiques en dehors de la métropole, c'est intéressant? Pourquoi aller vers ce qu'on disait en début d'émission, cette France moche? Et je reprends ici les termes de Télérama.
2: Je peux commencer à esquisser une réponse. Nous, ce qui nous intéressait, et je pense qui intéressait aussi la métropole dans cette coécriture qui a été le début de cette plateforme, c'était de s'intéresser à ce qui se passe au-delà de la métropole politique, de la métropole institutionnelle. Parce que la métropole vécue, elle déborde ses frontières administratives et on a beaucoup de métropolitains, métropolitaines qui en fait, vivent dans des communes, dans des intercommunalités qui sont au-delà de ce secteur-là. Ces territoires, ils ont longtemps été lus comme des paysages de la France moche, comme vous l'avez dit. Et l'hypothèse qu'on fait, c'est que c'est pas si simple. Et d'autres chercheurs l'ont fait avant nous, mais c'est aussi des territoires qui peuvent être mettre à l'épreuve des innovations. Enfin, j'aime pas trop ce terme, mais en tout cas des transitions intéressantes ou en tout cas qui sont en train de se transformer.
1: Lucie Reynaud, est-ce que vous voulez rebondir là-dessus ou est-ce que c'est un peu une question piège pourquoi aller vers l'extérieur de la métropole? Pourquoi aller dans ces zones qu'on n'a pas forcément l'habitude d'observer?
3: Alors, c'est pas une question piège. Nous, on travaille beaucoup sur les territoires périurbains et périmétropolitains au sein de l'agence d'urbanisme. Mais pour rebondir sur les propos de Lucille, je dirais que souvent on parle plus de la métropole parce que depuis qu'elles se sont développées, depuis le développement des métropoles d'équilibre, etc., elles sont mises en lumière, en lien aussi avec un peu les paradigmes d'attractivité, de compétitivité, etc. Et finalement, ce qui se passe autour, c'est un peu invisibilisé. Et c'est... Je pense ce qui nous intéresse et ce qui fait point commun entre nous tous dans ce programme POPSU, c'est justement de peut-être les mettre en visibilité et de mettre en visibilité tout ce qui se fait dans ces territoires et qui est loin d'être la France moche. Je pense qu'on est tous un peu d'accord là-dessus.
1: Rendre visible, et puis vous avez dit un mot intéressant, le mot attractivité. L'attractivité de la métropole, on le voit partout, c'est un mot qu'on utilise souvent. Tristan Rium, quand on a préparé cette intervention, cette émission, vous m'avez parlé de ce mot attractivité qui en fait est peut-être pas si facile que ça, peut-être qu'il est remis en question en ce moment.
5: Oui, le concept d'attractivité des métropoles est très remis en question. Alors, ça a été dit par Lucie Renou. En fait, à l'origine, les métropoles, c'est conçu vraiment comme un outil pour un peu contrebalancer le poids de Paris, en gros. Et donc, les métropoles, c'est d'autres centres urbains qui vont devenir attractifs, etc. Mais ce qui s'est passé depuis 20-30 ans, c'est que du coup, on a ces gros centres urbains très attractifs qui vont avoir tendance à vider un peu les territoires alentours. Alors, à l'échelle française, par exemple, on projette que la Loire Atlantique va gagner 25% de population d'ici 2050, alors que deux tiers des départements de France vont perdre des habitants. Donc on voit que déjà, il y a quelques territoires qui ont une forte attractivité, et c'est souvent des territoires qui ont une métropole connue et qui attirent plein d'habitants. Donc il y a vraiment cette question-là pour nous, et dans les années qui viennent de passer, on voit qu'en fait, pour les grandes métropoles comme nous, le terme attractivité, il commence à être de plus en plus rejeté. Et d'ailleurs, pour un peu tous les bords politiques, c'est intéressant de voir que c'est pas qu'une question droite, gauche, écologiste. Enfin, c'est un sujet qui est vraiment remis en question pour les territoires comme les nôtres. Il y a d'autres territoires qui perdent des habitants et qui, eux, vont mettre de la puissance publique pour être attractifs. Mais pour nous, c'est plus forcément le cas. On peut dire que c'est notamment dû au fait que on a du mal à loger tout le monde. Donc c'est un vrai sujet, la crise du logement. Et que la conception du territoire où en fait il y a un centre-ville où il se passe plein de trucs et tous les autres se définissent en fonction de à combien de kilomètres j'habite du centre-ville, ça c'est une définition qui est quand même très triste d'un territoire, et donc on a envie de penser le territoire autrement.
1: C'est presque comme un retour de bâton de ce concept d'attractivité de la métropole ici de Nantes, où en fait maintenant on ne peut pas loger tout le monde, on ne peut pas faire en sorte que tout le monde soit dans la métropole de Nantes, donc peut-être repenser ces espaces qui sont entre la grosse métropole de Nantes et puis l'image un peu bucolique qu'on a des villages alentours avec la petite église. En fait, il y a tous ces espaces entre qui sont nouveaux à découvrir et qu'il faut remettre en valeur, si je résume un peu.
5: Oui, complètement, puisque je trouve intéressant avec la démarche que vous avez faite dans le cadre de cette recherche avec POPSU, c'est qu'en fait, c'est pas du tout vrai le récit qu'il y aurait une ville-centre et puis le reste qui est un peu vide. Il se passe plein de choses dans plein d'endroits, il y a plein d'espaces de vie différents. Donc c'est intéressant d'essayer d'y mettre des mots et de voir qu'on peut concevoir un territoire autrement qu'un centre et une distance par rapport à ce centre. Un autre élément, c'est que depuis quelques années, nous, on a mis en avant ce qu'on appelle l'alliance des territoires. C'est donc l'idée, et d'ailleurs ma collègue Aziz Guise, elle est élue à ça, c'est l'idée de dire qu'il faut que la métropole ait des relations qui soient saines et équitables avec les territoires alentours. On est tous sur un pied d'égalité, on est tous codépendants les uns des autres, et il n'y en a pas qui sont au-dessus des autres. Donc on essaie vraiment de repenser ces relations-là.
1: C'est avec les maires des territoires, avec des chefs d'entreprise, comment ça se passe concrètement cette alliance des territoires ?
5: Bah, ça va être chercher à créer des contractualisations, par exemple, où oui, ça va être beaucoup entre élus, mais aussi sur des questions d'entreprise. Par exemple, quand on dit qu'on ne cherche plus à être attractif à l'échelle de la métropole, bah, peut-être que si une entreprise veut s'installer sur le territoire de Loire-Atlantique, au lieu d'être en concurrence les uns entre les autres, à dire « moi j'ai envie que ce soit à Saint-Nazaire, moi j'ai envie que ce soit à Saint-Étienne-de-Montluc », on s'organise pour qu'ils s'implantent dans l'endroit qui est le plus intelligent. Bon, bah, c'est un peu ce genre de changement de manière de penser qui paraît logique, mais qui est assez nouveau en fait.
1: Alors le programme POPSU, hein, je le rappelle, plateforme d'observation des projets et des stratégies urbaines, se décline en trois axes, les métropoles, on en a parlé, les territoires et les transitions. Et à Nantes et dans sa région, nous sommes plutôt sur le dernier axe avec une exploration de ces transitions qui ont lieu un peu autour de nous et qui génèrent parfois des controverses, des frottements au sein des territoires. En quoi ces espaces d'entre-deux peuvent être des lieux de controverses ou de transitions ? Peut-être Lucille ?
2: C'est vrai que nous, on regarde... nous intéresse dans ce programme POPSU, c'est de regarder un peu des formes de métropolisation qui sont moins évidentes que celles que les figures spatiales qu'on peut retrouver dans les villes-centres. Mais que ce processus de métropolisation, il est lisible aussi par des formes un peu déconcentrées. Donc dans ces territoires-là, ça peut prendre plusieurs fonctions, notamment des fonctions un peu logistiques ou économiques qui sont de plus en plus exportées dans des territoires aux alentours de ces grands centres urbains, et c'est pour l'instant ce qu'on a qualifié comme ce qui pose problème, ce qui génère des tensions, des controverses, c'est la planification de zones d'activité ou de zones commerciales, voilà, qui pose question dans ces grands territoires. On a toujours manière d'aménager par zone.
1: Qu'est-ce qu'on appelle exactement par zone d'activité ? Parce que j'ai une image qui se forme dans ma tête de routes et de bâtiments un peu moches et souvent avec des grands portails où on ne peut pas forcément aller sauf si on a une carte professionnelle. Ou voilà. C'est ça une zone d'activité ? C'est quoi ? Comment on le définit exactement ?
3: Alors effectivement, ça, je pense que ça correspond un peu à l'image que tout le monde a de la zone d'activité ou de la zone commerciale. Après, je dirais que le zonage, c'est aussi une technique d'aménagement qui a prévalu pendant très longtemps, où on a souvent une ZAC, une zone d'aménagement concertée, qui est planifiée vraiment sur un plan. C'est un ensemble de parcelles qu'on va aménager voilà, dans l'objectif, soit d'y implanter des entreprises pour une zone d'activité, des commerces pour une zone commerciale, etc. C'est une procédure d'aménagement.
5: Et puis ce qu'on peut dire, c'est que c'est souvent aussi une manière de penser où on va dédier des zones à des usages très précis. Donc la zone de commercial, on y va pour acheter des trucs, la zone d'activité, on y va pour travailler, et ensuite on va habiter dans une commune, enfin dans le village ou autre, pour avoir du logement. Et le problème, c'est que cette manière d'aménager, ça marche si on a une voiture pour circuler et du coup consommer beaucoup d'énergie. Donc tout le travail qu'on cherche à faire pour changer de mobilité, il est important, mais il demande

0: voilà, en termes environnementaux ou autres, mais que dans le projet de recherche, nous, on prend aussi au sérieux ces choses-là comme des nouvelles centralités. Donc, c'est à la fois des choses qui sont là, qui continuent d'être projetées, mais dans lesquelles les gens vivent, travaillent, et qui sont aussi traversées par des transitions ou par des pratiques qui résistent à... Ben, voilà, la pratique de la voiture, ça subsiste, mais il y a aussi des gens qui essayent de développer la pratique du vélo, du covoiturage dans ces zones-là, de les diversifier, de... Voilà, donc c'est aussi ce qu'on regarde...
1: Oui, ce n'est pas que des zones un peu tristes ou négatives. Il y a tout un système qui se met en place de sociabilisation, d'ailleurs. On va le voir en deuxième partie, d'urbanité un peu différente. Et je reviens un peu sur ce côté controverse avec un exemple de l'actualité qui commence à dater un petit peu. Mais on se souvient des gilets jaunes qui occupaient un petit peu les ronds-points en périphérie des grandes villes. Il y a aussi des enjeux écologiques autour de ces zones-là qui sont très bétonnées, avec le zéro artificialisation nette aussi qui peut poser problème. Est-ce que ces zones d'entre-deux sont l'étendard de plein de problématiques un peu de transition actuelle? Est-ce que ça représente plein de choses où on ne sait pas trop les mettre ni dans les villes ni dans les campagnes et ça se retrouve là?
2: Le fait que, en tout cas, les zones d'activité, pour nous, métropole, c'est une vraie question, parce que ça a été dit, il y a des gens qui passent presque toute leur vie, en fait, dans ces zones à travailler 8 à 10 heures par jour pendant 30 ans. Donc, en fait, on passe beaucoup de temps dans des zones qui sont parfois pas aménagées de manière très, très jolie. Enfin, et donc, quand on parle, par exemple, végétalisation de la ville, souvent, on va pas s'intéresser à ces zones-là, alors qu'il y a des vrais enjeux aussi urbanistiques, etc. Donc, nous, aujourd'hui, typiquement, c'est plutôt une question à savoir... Qu'est-ce qu'on fait de ce sujet? Comment on le traite? Et on a quelques pistes, mais on est vraiment à l'étape de réflexion. Donc, dans les années à venir, on sait qu'on va devoir intervenir là-dessus. Et c'est là où, du coup, le fait d'avoir des chercheurs et des chercheuses qui disent « Bon, bah, nous, on va aller sur le terrain pour poser un diagnostic », ça nous permet, nous, du coup, de ensuite envisager des actions côté politique.
1: Le terrain, on va d'ailleurs en parler en deuxième partie. Est-ce que vous voulez rebondir là-dessus ou on enchaîne?
3: Peut-être rebondir juste sur mais ce qui a déjà été souligné, c'est que finalement, ces zones... aussi différentes soient-elles, finalement, elles incitent à prendre la voiture. Et ça, on sait que ce n'est pas soutenable à long terme, finalement, d'avoir autant de déplacements motorisés. Mais c'est un peu l'enjeu. Enfin, nous, je dirais une question, en tout cas, qu'on se pose en allant enquêter dans le périurbain, de savoir ce sur quoi on peut s'appuyer pour les renouveler de manière plus soutenable.
1: Les renouveler, les repenser. Et pour ça, il faut s'y rendre, il faut savoir les observer. C'est ce dont on va discuter en deuxième partie d'émission. Restez avec nous.

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1: C'était Paper Trail de Dark Side. Nous sommes de retour en plateau avec trois représentants du projet POPSU, plateforme d'observation des projets et stratégies urbaines. Lucille Garnier, chercheuse au laboratoire Ambiance, Architecture et Urbanité. Tristan Riom, vice-président à la transition écologique de la métropole de Nantes. Et Lucie Renoux, de l'agence d'urbanisme de Nantes. Alors dans cette deuxième partie d'émission, on va se concentrer sur la méthode POPSU, faire du terrain. Et pourquoi c'est si important et en quoi ça fait partie de la génétique du projet. Éléments de réponse avec Laurent Devime, coordinateur et responsable scientifique de Nantes Université.
2: Bon, il nous semble que faire du terrain, c'est la clé d'une recherche comme celle de POPSU et plus largement de celle qu'on mène en sciences sociales, lestée d'un bagage qui est l'architecture, l'urbanisme et le paysage. On aime souvent dire à nos étudiants aussi, allez voir, allons voir, sans trop poser d'hypothèses au départ. On fait confiance à nos intuitions. Il nous semble qu'on va découvrir probablement des choses

0: là où on ne les attendait pas. Et puis, on est attentif à la manière dont on va être présent sur le terrain, comme les ethnographes le sont. Comment on se rend sur le terrain, comment on s'y déplace, comment on est possiblement perçu. Toutes ces questions sont évidemment importantes pour toute personne qui se forme aux sciences sociales. Et puis, il y a peut-être deux autres raisons que je trouve utiles, c'est que on va parler de zones d'activité qui n'ont rien d'exceptionnel, qui sont plutôt ordinaires. Et c'est compliqué de décrire l'ordinaire, en fait. Soit parce que c'est celui qu'on connaît, c'est celui qui nous est familier. Et ce qui est familier n'est pas pour autant connu. Donc on sait bien tous les jours qu'on fait des trajets sans être très attentif à ce qui émerge, ce qui est là, ce qui est tout contre et qu'on ne voit pas. L'autre risque, c'est celui d'exotiser tout ça. C'est-à-dire qu'on serait tellement loin, on serait tellement éloigné des pratiques commerciales en l'occurrence ou autres, qu'on regarderait tout ça comme comment peut-on être persan. Autre problème, quoi. Comment on se situe entre les deux ? D'une part, ne pas redouter d'y aller franchement, et y compris la première fois, en mode on ne sait pas bien ce qu'on va observer, mais on va être attentif à qu'est-ce que les signes nous disent dans l'espace public. Un panneau publicitaire, l'annonce d'un permis de construire, des empêchements de passer, ou des blocs qui ont été mis pour empêcher que des gens du voyage s'installent. Ou tout ça, c'est des objets qui ne sont pas des monuments. Et pour autant, qui nous renseignent sur comment on franchit des obstacles. Est-ce que c'est facile de rentrer ? Est-ce que ça n'est pas facile d'entrer ? C'est peut-être plus divers qu'on imaginait. C'est peut-être plus dense qu'on imaginait. Et alors, il se trouve que la zone d'activité Dragon, pour nous, à un moment, se présente comme quelque chose de, comme un lieu énigme. Et l'énigme première, c'est sûrement celle qui nous fait repérer la fermeture d'un décathlon, et donc le fait que ce décathlon, pourtant récent, est déjà une friche. Donc on a envie d'aller y voir, et on s'y rend en collectif d'abord, à quelques-uns de l'équipe de recherche, c'est à l'été 2024. Et on se dit, tiens, oui, en effet, c'est une friche, il y a des barrières partout, quelque chose d'autre va probablement advenir, mais rien n'est clair. Et puis juste à côté, on voit autre chose. C'est une salle de sport, c'est un restaurant. Visiblement, il ne se passe pas que des courses et du drive-in. Et donc, c'est vrai que là, l'intérêt, c'est sûrement de descendre de sa voiture, de descendre de son vélo et de prendre le temps d'arpenter. Alors, la notion d'arpentage, elle est assez centrale. Elle fait qu'on devient piéton de zones qui ne sont généralement pas faites pour ça et qui nous permettent d'être plus attentifs à des incongruités parfois.
1: Alors on l'a entendu à l'instant, c'est compliqué de décrire l'ordinaire, c'est pourtant la charge donc du programme PopSU, et vous ne le faites pas n'importe comment, vous suivez ce qu'on appelle des transects. Donc un transect en géographie, c'est une traversée d'un territoire selon une ligne définie pour en décrire toutes les composantes, aussi ordinaires soient-elles. Avec ce programme de recherche, vous arpentez trois transectes. Le premier vers le nord, qui suit le chemin de Nantes, Treillières, Fay de Bretagne, Vigne de Bretagne, où se situe la fameuse zone d'Oragon dont on parlait à l'instant avec Laurent Devim. Le deuxième transect vers le sud-est, qui suit Nantes, Saint-Julien-de-Concelles, Le Louroux-Bottereau, Valais et Clisson, où il y a notamment le festival du Hellfest, pour finir à Montbert. J'espère que je n'égorge aucun nom. Et enfin, le troisième transect vers le sud-ouest, qui suit les gares de TER de Nantes, Rezé, Bouet, Port-Saint-Père, Saint-Marc et Sainte-Pazanne. Et pour ceux qui vont à la plage en Vendée comme moi, vous aurez reconnu sûrement les arrêts de train. Alors concrètement, comment on fait pour arpenter ces transects, notamment dans un cadre de recherche scientifique? On le rappelle, est-ce qu'on bloque une journée, on prend un appareil photo, un vélo, on y va? Est-ce qu'on réserve des trains? Est-ce qu'on y va à 10, à 30, à 0? Racontez-moi tout, qui commence?
2: Je peux commencer pour l'agence d'urbanisme, puisqu'on a réalisé une représentation sensible et visuelle d'un transect qui va de Nantes à Sainte-Pazanne, donc le troisième dont vous avez parlé. Où on l'a considéré ce transect, alors oui tout à fait c'est une ligne géographique qui va d'un point A à un point B, et on a choisi cette approche par transect parce qu'on ne peut pas saisir toute la diversité et la complexité du périurbain comme ça, il fallait bien suivre un chemin, donc on a choisi ce chemin et on l'a considéré comme une coupe représentative de l'urbain au périurbain, donc entre Nantes et Sainte-Pazanne. Et donc comment on l'a arpenté ce transect? Effectivement, c'est aussi simple que ça. Pour l'instant, on y allait de manière très intuitive, à vélo, à trois, à plusieurs reprises, donc plusieurs fois, avec un carnet de notes et un appareil photo. C'est ce qu'on appelle faire de l'urbanisme descriptif, c'est un terme qui est cher aussi à Laurent Devim qu'on vient d'entendre dans la pastille, où on a exploré finalement avec un regard un peu neuf, un peu naïf, en étant attentif aux ambiances urbaines, on a exploré ce périurbain tout au long du transect. Qu'est-ce qui fait qu'on passe d'un espace urbain à un espace périurbain? Quelles sont les ruptures, les jonctions? Et qu'est-ce qu'un espace urbain ou périurbain si l'on prend en compte l'expérience sensible de l'usager? Donc l'expérience sensible, qu'est-ce qu'on voit, qu'est-ce qu'on entend, qu'est-ce qu'on ressent finalement lorsqu'on traverse ce transect? Et alors pour le documenter, finalement, de retour au bureau, on a imprimé des grandes cartes, on l'a vraiment affiché dans nos bureaux, et on l'a rempli donc, avec les différentes personnes qui étaient là pour arpenter le transect, des points d'intérêt, des pictos, des photos, des verbatims de notre ressenti. Chacun a mis un peu son compte rendu sur un même document et c'est le mélange de ce qui est ressorti de la part de tout le monde finalement qui a produit une analyse. Alors comment est-ce qu'on l'a analysé? Pour l'instant, il y a deux choses qui ressortent de cet arpentage du transect entre Nantes et Sainte-Pazanne. La première chose, c'est qu'il nous a semblé nécessaire pour en parler finalement d'identifier des séquences. Donc la première chose sur laquelle on s'est mis d'accord entre nous, c'était identifier des séquences. Et donc qui dit séquence veut dire rupture, parce qu'une séquence commence et termine. Et donc du coup, on a pu identifier comme ça une dizaine de séquences sur le transect. Alors je ne vais pas toutes les nommer parce que ce serait assez long, mais finalement qui va du très urbain, où il y a beaucoup d'animation, beaucoup de circulation, des cafés, des restaurants, etc. Où on passe à une zone beaucoup plus calme, plus résidentielle, avec des maisons, plutôt une zone pavillonnaire. Et je l'ai dit, ça va être dans un ordre ou ça pourrait être dans le désordre. En fait, c'est pas linéaire. C'est beaucoup d'oscillations entre différentes ambiances urbaines. On a aussi des ambiances où on va se retrouver sur des chemins ruraux où on roule sur des cailloux, des ambiances où on passe à côté des zones d'activité où on est frôlé par des camions et où le bruit est oppressant, et l'ambiance aussi en tant que cycliste. Voilà, donc il y a une succession d'ambiances comme ça.
1: Des petits tronçons, des tronçons, des pièces de puzzle.
2: Exactement.
1: Qui forment tout ce transect, mais qui en fait individuellement sont très différents, c'est ça ?
2: Tout à fait.
1: Et donc vous les avez identifiés, vous les avez documentés ?
2: C'est ça. Au départ, grâce à nos carnets de notes et nos ressentis, à l'issue de cet arpentage terrain. Et ensuite, on peut consolider aussi avec les photos qu'on a prises exactement, et effectivement, pardon, sur le terrain, en plus, et qu'on peut ensuite documenter un peu plus via les données qu'on a, par exemple, à l'agence d'urbanisme, si on voulait analyser un peu plus profondément nos intuitions. Puisqu'au départ, effectivement, ces séquences sont très intuitives. Et finalement, c'est aussi ce qui nous plaît dans ce transect, c'est que c'est aussi un mode de représentation visuelle. Et là où on imaginait avoir un gradient peut-être de l'urbain vers le périurbain qui irait vers le rural de plus en plus rural, finalement, c'est pas un dégradé qu'on obtient, c'est vraiment des oscillations. C'est pas du tout linéaire et c'est ça qui nous intéresse aussi de creuser.
1: Ça donne aussi un beau document où on voit donc la ligne du transect et on voit des espèces de photos qui sont empilées par colonnes pour décrire, j'imagine, ce que vous avez appelé les séquences. J'ai pu consulter le document, hein, c'est vraiment plein de photos plutôt petites qui s'empilent et ça donne une petite ambiance. Rien qu'en voyant ce poster, on a l'impression un petit peu d'y être et on voit les chemins de campagne, on voit les routes, on voit plutôt du gravier, plutôt du béton, plutôt du verre, plutôt moins de verre, des bâtiments plus ou moins grands. Donc ça nous fait voyager aussi. Alors je me tourne vers vous, Lucille Garnier. Est-ce que vous aussi, vous avez pris votre appareil photo et votre vélo et vous avez essayé de sonder ces différentes séquences dans un transect ou vous avez fait une autre méthode ?
3: Oui, alors bien sûr, je l'ai fait, notamment en compagnie de Lucie et de Laurent. Mais avec l'équipe, on a déployé aussi d'autres méthodes. On est très vigilante à faire de l'enquête collective et d'être ensemble et de notamment mettre en ce que Elisabeth Pasquier, qui était dans notre laboratoire de recherche, appelle des battues urbaines. Donc on fait des sorties à plusieurs on a exploré, on a arpenté ces transects-là dans une première phase. Puis là, dans des recherches un peu plus précises, on a pu se rendre, on appelait ça des 24 heures popu. On fait sur des temps bien définis, on arrive sur des terrains qu'on a envie d'explorer. Alors, sur les recherches qu'on mène plutôt sur ce qu'on appelait les lieux mouvements, les mobilités. Voilà, il faut des fois être présente très tôt le matin ou plutôt sur des heures de fin de travail. Donc, on a pu se rendre à Sainte-Pazanne à 6h30, 7h du matin pour regarder ce qui se passait sur des parkings d'aires de covoiturage ou en gare de Sainte-Pazanne. Et c'est super de faire ça comme ça, bien sûr, avec notre appareil photo. Et puis, on croit aussi beaucoup au fait de s'appliquer à décrire. ce que disait Laurent Devim tout à l'heure, hein, pour échapper un peu à cette... à ce flou de l'ordinaire qui peut nous soit exotiser, soit faire en sorte qu'on ne voit plus rien, et bah, en fait, consigné par des écritures, des comptes rendus, des rapports d'étonnement, ce qu'on appelle, la manière dont on a vécu nos séquences de terrain, et bah, ça nous permet d'y revenir, de se les partager et de pointer ce qui, en fait, va continuer à être une énigme centrale de la recherche, voilà, qu'on consigne. Et puis, dans une autre partie de la recherche, on travaille plutôt sur la question des controverses et des tensions d'aménagement, et bien là, on a été à la rencontre d'acteurs citoyens mobilisés, de collectifs, avec qui on a parcouru à pied, donc toujours à plusieurs, les zones contestées, pour parler plutôt de paysages et d'appréhension de l'environnement. Ouais.
1: Donc se rendre sur place, constater, observer, décrire, faire des rapports d'étonnement, j'adore ce terme, qui sont d'ailleurs disponibles sur Internet, sur le blog Hypothèse, je crois, de PopSU, donc c'est lisible si vous êtes intéressé, auditeur, auditrice, mais également interagir avec les gens que vous rencontrez sur place, les acteurs, les actrices, les habitants. Alors je me tourne vers votre voisin, Tristan Rayum. Vous, j'imagine que vous y allez dans ces lieux en tant qu'élu. Est-ce que quand vous vous rendez sur ces lieux, en dehors de PopSU, vous avez aussi ce regard d'observation, ou est-ce que ces recherches PopSU vous font un peu changer votre regard sur toutes ces zones périurbaines, périmétropolitaines, pardon?
4: Alors quand on est élu local, déjà on commence à avoir un regard différent sur ce qui nous entoure, parce qu'on se dit que tiens, les décisions qu'on prend à travers des grands plans, des grandes choses avec des acronymes très longs, en fait ont un impact sur la ville. Mais si je devais un tout petit peu caricaturer notre manière de travailler, quand on travaille sur des projets d'urbanisme à la métropole, on est quand même souvent sur des plans, c'est-à-dire des vues de haut, du dessus. Et donc, on va travailler sur voilà, des zones, des grands enjeux, une envie d'avoir des zonages pour de la végétalisation, protéger des zones humides, des choses comme ça. Parfois, ne pas faire ça. Et donc, en ce cas-là, on va s'engueuler. Mais en tout cas, on est vraiment sur une vue de haut. Et je trouve cela intéressant de revenir à une vue en fait, d'habitant en habitante, parce que pour le coup, c'est ce que les gens vivent. Le fait qu'il y ait un zonage, les gens ne le ressentent pas. Enfin, moi-même, je ne le ressens pas dans la ville. Donc, c'est intéressant de revenir à un niveau de cycliste, de piéton ou d'automobilistes pour vivre la ville autrement.
1: Il faut aller à 6h du matin près de Sainte-Pazanne.
4: Complètement, ouais.
1: Avec les chercheurs et chercheuses.
2: Pour rebondir sur la réponse de Tristan Rayum, sur la différence un peu entre espace conçu sur plan et espace vécu par les habitants, parce que c'est exactement ce qu'on a ressenti quand on a justement couché toutes nos remarques sur les cartes une fois revenus au bureau de nos arpentages vélo. On a classé en fait nos remarques en trois catégories. Il y a tout ce qui, nos relevés plutôt. Il y a tout ce qui relevait du socle, de l'environnement, du milieu finalement, les cours d'eau, les végétaux, enfin les motifs végétaux, les points de vue, le type d'agriculture. Il y a tout ce qui relevait ensuite des espaces conçus et aménagés, donc les marqueurs de métabolisme urbain, les stations d'épuration, les carrières, la chaufferie bois, les marqueurs de mobilité, les pistes cyclables, les réseaux de transport, les routes, les espaces de rassemblement, une table de pique-nique, un banc. Et en fait, je les appelle des espaces conçus ou aménagés parce que quand on a traversé le transect, finalement, au moment où on l'a traversé, on n'a pas constaté d'usage. Et donc, du coup, pour l'instant, on les appelle des espaces conçus, aménagés, et souvent avec soin. Et notamment, les espaces de rassemblement sont très qualitatifs. Il y a de belles pistes cyclables aussi. Mais voilà, au moment où on est passé, ils étaient vides. Et ça ne veut pas dire qu'ils ne servent pas. Ça veut dire plutôt qu'il y a une densité dans ce périmètre métropolitain qui est peut-être moindre, une intensité d'usage qui est moindre aussi. Et que pour capter l'usage, finalement, il faut adapter nos méthodes, venir sur une plage de temps sans doute plus importante. Et c'est ce que font les chercheurs via les enquêtes. C'est aussi comme ça qu'interagissent nos travaux. J'ai parlé de deux strates. Et il y a une troisième strate qui sont les espaces vécus, les usages, les traces d'appropriation qu'on a pu relever sur le terrain, les marqueurs identitaires, mémoriels, donc par exemple les espaces tagués, le numéro de téléphone marqué sous l'abribus, etc. Il y a une des séquences qu'on a identifiée comme l'itinéraire off lors de notre arpentage, qui est une piste cyclable en fait, qui est aménagée derrière un mur anti-bruit le long de la route de Pornic. Et qui est pleine de tags en fait. Et quand on arrive dans cette piste cyclable, on se dit, mais elle est au milieu de nulle part, où est-on? Et finalement, elle est pleine de tags. Alors, on imagine bien comment elle a pu être réappropriée, d'ailleurs, peut-être pas par des cyclistes. Et il y a d'ailleurs un tag qui figure, qui dit « vivons heureux, vivons cachés ». Et donc, ça révèle aussi tout un tas de choses sur ces espaces invisibilisés du périmétropolitain. Et donc, du coup, on a fait cette distinction entre ceux qui relèvent du milieu, ceux qui relèvent des espaces conçus, aménagés, et ce qui relève des traces d'appropriation des espaces vécus. Et ça, c'est un des résultats, finalement, de ce travail de terrain par le transect, qui nous a permis d'identifier, comme on pourrait dire, des présomptions de lieu, c'est-à-dire que à quel moment ces espaces, ces marqueurs font lieu. Et ça aussi, c'est des questions qui nous intéressent. Je parle vraiment au sein du groupe POPSU, les chercheurs aussi s'intéressent à cette notion de lieu, et comment est-ce qu'on passe du transect au lieu. Quels marqueurs font lieu, etc. Donc tout ça, on peut l'approfondir avec les enquêtes des chercheurs et c'est comme ça qu'on interagit.
1: Donc c'est sortir aussi de ces plans et de, là on va mettre une super aire de jeu, si les usages derrière ne suivent pas, finalement peut-être qu'ils vont être détournés. Vous parliez de la piste cyclable qui en fait est devenue un super terrain pour taguer des choses. Donc c'est là aussi où cette enquête POPSU, j'ai l'impression, prend son sens. C'est que se rendre sur place pour découvrir les usages, c'est derrière prendre des décisions publiques, enfin de politique publique, qui ont un sens avec ce qui est déjà en cours sur le territoire. Bon, donc on voit quand même qu'il y a cette interaction entre ces trois têtes du projet, politique, technique, de recherche. Je continue avec une dernière question avant d'enchaîner avec la musique, et on est déjà en retard, mais c'est pas grave, il y a des choses intéressantes qui ressortent. Souvent, pour décrire ces territoires, ces communes, ces villes, on utilise des données. On pense souvent à l'INSEE, aux populations, l'âge moyen, la densité, l'emploi, et on a des cartes qui sont quantitatives, avec des gros ronds, des petits ronds, qui permettent de comparer des villes, des métropoles, des régions. Ici, on est sur quelque chose de très qualitatif. On revient à ce dont on a déjà un peu parlé, le côté intuition. Est-ce que ça change tout de partir sur du qualitatif, sur de l'intuitif, de partir du terrain? Ou est-ce que finalement, c'est des résultats à peu près similaires? J'imagine que c'est une approche totalement différente quand même.
3: Bah, oui, globalement, on n'est pas là pour... par exemple, on va prendre un exemple sur la ligne de train Nantes-Pornic, on n'est pas là pour dire combien de personnes prennent le train et dans quelle mesure il faudrait que plus de personnes prennent le train, mais de qualifier ce que l'expérience du train veut dire pour des personnes qui sont habitantes d'un territoire élargi et dont la condition, c'est notamment le mouvement, se déplacer pour aller au travail. Et donc, cette part du quotidien de ces personnes... a aussi d'autres sens. Alors on a, pour les enquêtes qu'on a pu faire de ce point de vue-là, on a des figures comme les amis du train, des personnes qui se retrouvent et qui font de ce trajet un rendez-vous quotidien, d'autres choses de ce type-là. Et effectivement, c'est plus de parler d'expérience. Et ça va nous servir à qualifier ce que c'est que ce territoire.
4: Ça va être l'étape pour nous après, ça va être de faire le croisement justement entre ces cartes avec des gros ronds, et d'ailleurs l'agence d'urbanisme... C'est aussi son travail de faire ce genre de cartographie. Et ce qui a été observé dans le cadre de POPSU, si je prends un exemple, les lieux mouvements que vous avez définis, en langage d'aménagement, ça peut être des pôles d'échange multimodal. Donc, est-ce que ce que nous, on a conçu comme des pôles d'échange multimodal, c'est-à-dire des espaces spécialement conçus pour passer du vélo au tramway ou du covoiturage à un bus, par exemple? Est-ce que c'est ça? Est-ce que c'est exactement les mêmes? Est-ce qu'il y en a qui servent de lieux mouvement et qui en fait ne sont pas des pôles d'échange multimodal? Enfin, c'est intéressant de croiser les deux parce que derrière, on peut justement corriger des choses ou faire en sorte que des usages qui existent déjà, on les pérennise et on les rende plus confortables, quoi.
2: Oui, complètement. Et pour rebondir, parce qu'effectivement, à l'agence d'urbanisme, on a beaucoup de données, on traite beaucoup de données et on fait beaucoup de cartes avec des ronds dessus. Et on est dans un moment où on cherche aussi à renouveler vraiment nos pratiques et nos manières de penser le territoire. En lien avec toutes les crises qu'on traverse et qu'on va traverser, climatiques, géopolitiques et autres, on doit vraiment renouveler nos modes de faire. Et pour donner un exemple concerne le périurbain et en lien avec les lieux mouvements que tu as évoqués, Lucille, dans le périurbain, nous, le territoire, on parle souvent des déplacements domicile-travail, pardon. Et habituellement, on traite cette question par des données quantitatives. On a des données quantitatives, d'ailleurs, qui montrent que ces déplacements domicile-travail motorisés augmentent en Loire-Atlantique. Et une des dernières synthèses de l'Agence d'urbanisme a traité de cette question-là. Quand bien même, voilà, on sait qu'il faut plutôt réduire les déplacements motorisés. On parle de la ville du quart d'heure, de proximité, etc. Et donc, finalement, pour dépasser ce constat des déplacements domicile-travail motorisés qui augmentent, eh ben, en fait, on a besoin de se tourner vers la recherche ou de se tourner vers les enquêtes qualitatives et de poser la question aux gens... Mais, pourquoi finalement, quels sont les de comprendre leurs aspirations, leurs freins pour se déplacer.
1: Les chiffres ne suffisent plus, il faut remettre de l'humain pour comprendre l'histoire derrière.
2: Tout à fait. Et donc c'est aussi pour derrière mieux en tenir compte dans nos politiques publiques, pour rejoindre ce que vous disiez.
1: Tristan Rium, vous voulez rebondir ?
4: Oui, un autre élément, c'est que la recherche s'est un peu affranchie des limites administratives. Ce qui est du coup intéressant parce que moi je suis élu de Nantes Métropole, donc en fait j'ai un périmètre administratif qui est très défini. À un mètre près, soit on est dans la métropole, soit on n'est pas dans la métropole. Et donc, soit ça rentre dans les documents de programmation et dans ce sur quoi on peut décider dans la métropole, sinon c'est un autre espace. Or là, le fait d'avoir sillonné comme ça le territoire, vous êtes un peu affranchi finalement de ça, et c'est intéressant pour nous aussi. Vous avez parlé de la zone de Ragon, par exemple. Typiquement, la zone de Ragon, elle est très imbriquée dans la métropole, mais elle n'est pas dedans administrativement. Donc, c'est vrai qu'il peut y avoir des espèces de ruptures qui se font. Dans l'absolu, on peut être au courant, nous, sans que ce soit très bien traité. Donc là, c'est une manière de rappeler aussi qu'il peut y avoir des ruptures que les gens peuvent vivre un peu tous les jours, c'est-à-dire une piste cyclable qui s'arrête à la limite d'une zone administrative alors qu'il n'y a pas de raison a priori. Donc c'est intéressant aussi de faire ça pour cette raison-là, c'est que ça peut nous pousser à faire quand même un peu plus de liens entre des politiques publiques de territoires voisins.
1: D'ouvrir le périmètre de vue au-delà de cette limite administrative pour essayer d'avoir tout le contexte autour finalement. On va parler de ce périmètre de cette métropole, mais surtout de ce qu'il y a autour de ce périmétropolitain. C'est l'enjeu, essayer de définir ce mot qui nous poursuit depuis le début de cette émission. Mais avant, on écoute Fanny Poli.

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2: C'était donc Fanny vs Polly de l'artiste Fanny Polly. Nous sommes de retour en plateau avec Tristan Rayum, vice-président à la transition écologique de la métropole de Nantes, Lucie Reynoux de l'agence d'urbanisme de Nantes et Lucille Garnier, chercheuse au laboratoire Ambiance, Architecture et Urbanité. On attaque cette troisième partie déjà un peu en retard, mais c'est pas grave, il y a plein de choses à se dire, donc on continue. On l'a vu tout au long de cette émission, le projet Popsus, c'est un projet pluri- et transdisciplinaire. C'est un projet de groupe. Alors, dans les coulisses, c'est donc beaucoup de réunions, beaucoup d'organisations. Est-ce que ça vaut la peine de mettre en place cette grosse machine Popsus ? Qu'est-ce que ça peut bien apporter de travailler tous ensemble ? Qui commence pour répondre à cette question ?
3: Bah, c'est assez essentiel de croiser les perspectives. On est super contents de pouvoir travailler avec les personnes de Nantes Métropole et aussi de croiser, enfin, et de l'agence Urba, et de croiser différentes disciplines. Voilà, d'avoir des chercheurs qui sont plutôt sur de la géographie du monde du travail, des personnes qui sont enseignantes en géographie, des étudiants de l'école d'architecture. C'est assez riche de pouvoir investiguer un territoire, et notamment parce que la question spatiale, elle est aussi multidimensionnelle, elle imbrique énormément de sujets, donc c'est assez nécessaire.
2: C'est l'heure de la question un petit peu colle. On en a parlé tout le long de cette émission, de ce mot périmétropolitain. Alors, je l'ai appelé la France moche au début d'émission en référence à la une de Télérama. On sait maintenant ce que ce n'est pas. Ce n'est pas la métropole, ce n'est pas non plus le village et les zones rurales. C'est un peu cet entre-deux. Il va falloir essayer de le définir, chacun à votre tour. Mais avant, je propose à Laurent Devime de s'y coller. C'est à vous.
4: Alors déjà, j'ai envie de dire que c'est peut-être bien de se méfier des concepts ou des nouveaux concepts qui clignotent. Périmétropolitain en fait sûrement partie. D'une part parce qu'il y a une capacité parfois des chercheurs à inventer des notions et puis à dire qu'ils en ont la paternité. C'est vraiment pas l'objectif de notre recherche et même de la recherche urbaine en général. Et pour autant, on trouvait que c'était une notion plus précise que d'autres. Alors c'est peut-être l'occasion d'une part de dire que c'est un peu différent de parler du périmétropolitain et du périurbain. Ce terme-là, c'est celui qui était, alors peut-être pas passé dans le sens commun, j'irai pas jusque-là, mais en tout cas celui qui désigne depuis 40 ans beaucoup de travaux de ceux qui s'intéressent soit à ce qui s'est passé, de gens qui sont partis des villes-centres pour aller là où c'est moins cher et s'installer plus près de la campagne, comme on dit souvent, soit de qualifier un mouvement de gens qui sont venus vers les villes mais qui n'ont pas pu venir jusqu'au centre et donc qui sont installés sur les bords, quoi. Alors, pourquoi c'est peut-être plus intéressant de parler de périmétropolitain ? C'est que, d'une part, on peut se dire qu'il y a un peu un consensus sur le fait que toute la société est urbanisée aujourd'hui. Et donc, on pourrait dire qu'il y a des gradients d'urbanité. C'est-à-dire qu'on n'est pas urbain de la même manière si on habite dans la ville-centre ou si on est sur l'île de Nantes où on enregistre ce petit moment. Et ce n'est pas la même chose que d'habiter à Saint-Herblain ou encore à Saint-Aignan-Grandlieu. Mais pour autant, on peut dire que toute cette société est urbanisée. Nos références sont proches, nos représentations sont partagées. On pratique des espaces qui sont urbanisés. Et c'est mieux que de penser qu'il y a une coupure radicale entre les villes et leur monde versus les campagnes et leur monde, ça a été pas mal démontré. Et pour revenir à périmétropolitain, on sait bien qu'aujourd'hui, on a des métropoles qui organisent peu ou prou leur région urbaine. Ce sont aussi souvent de plus en plus des réalités politiques et institutionnelles. Nantes Métropole est un territoire politique. Et qu'il y a un bord et un en dehors de ces métropoles. Et cet en dehors-là, comment il est connecté avec la métropole ? Est-ce qu'il se passe des choses qui sont pas spécifiquement métropolitaines, qui sont pas non plus du rural profond. On parle parfois de l'entre-ville. Et ici, à Nantes, on est quand même bien placé. On a Nantes, Angers, Saint-Nazaire, Rennes, Cholet, La Roche-sur-Yon. En fait, on est dans un urbain qui est multipolarisé, comme on dit dans la géographie urbaine. Et quand on vit entre Nantes et Saint-Nazaire, de quoi est-on le plus proche ? Et donc, ça, c'est intéressant de le décrypter, sachant que notre programme de recherche qui visait à comprendre ces énigmes du périmétropolitain, c'est plutôt de se dire qu'il se passe des choses qu'on a du mal à décrypter en général, qu'on ne voit pas, c'est dans notre champ aveugle, ou alors qu'on voit d'une manière beaucoup trop lapidaire. Et c'est là qu'on se dit que qualifier un périmétropolitain, c'est sûrement prendre au sérieux des ambivalences, une tonalité des lieux qui qui n'est pas forcément réductible ni à ce qui serait l'imaginaire d'une campagne, la place autour de l'église, ni la ville-centre bruyante, active, vibrante, créative, que sais-je, ça n'est pas ça non plus. Donc ces archétypes ne marchent pas. Et l'hypothèse périmétropolitaine est peut-être un concept pour nous faire voir d'autres choses qu'on a du mal à voir.
2: Rendre visible ce qui est invisible, c'est une phrase qui avait été prononcée pendant cette émission. C'est donc la définition du périmétropolitain par Laurent de Vim, qui est, je le rappelle, coordinateur et responsable scientifique de PopSU Nantes. Chers invités en plateau, c'est à votre tour. Comment définir ce terme de périmétropolitain? Qui s'y colle en premier? Lucille. Ouais,
3: je veux bien enchaîner sur les propos de Laurent de Vim, avec lesquels je suis assez d'accord. Voilà, de ce périmétropolitain-là, pour l'instant, ça reste une énigme pour nous. Il y a des choses qui surviennent un petit peu du terrain, là, qui nous permettent peut-être d'avoir des éléments voilà, qu'on va essayer de solidifier avec l'enquête à poursuivre et puis les choses qu'on va écrire. C'est sûr qu'en fait, dès le départ, nous, on considère un peu la catégorie de rural comme quelque chose d'un peu problématique. On n'est pas, voilà, comme le disait Laurent, à trancher les choses entre ville et campagne, et c'est plus subtil, où il y a plus de nuances que ça. Et ces territoires-là, pour l'instant, je dirais que dans les enquêtes qu'on mène, moi j'ai l'impression de percevoir qu'il y a une complexité du jeu d'acteurs qui est renforcée. En tout cas, il y a des collectivités du département, de la région, qui vont gérer un certain nombre d'infrastructures ou de choses qui vont rendre l'action publique un petit peu, voilà, j'ai l'impression, plus dépendante ou plus complexe. C'est des territoires aussi qui sont animés par des ancrages forts de la part des habitants. Nous, on voit que les gens, pour l'instant, qu'on a pu interroger, ont tous des ancrages familiaux, historiques, dans les territoires dans lesquels ils résident. Donc, ce n'est pas des choix résidentiels forcément par contrainte. Les gens ont choisi d'y être, d'y revenir. C'est des gens qui ont aussi des forces attaches au paysage, à des aménités environnementales. Ça compte beaucoup. Voilà, il y a des pratiques de ces environnements naturels qui comptent énormément. C'est des territoires qui sont marqués, mais comme Lucie l'a dit tout à l'heure, par des intensités, des rythmes qui nous rendent un peu caduques la définition d'espace public qu'on a dans les centres urbains classiques. Lucie, tu as parlé tout à l'heure de présomption de lieu. On voit bien que c'est des territoires où il y a des rythmes et des intensités à des moments de la journée qui ne vont pas être les mêmes que dans des centres urbains plus...
2: Plus dynamiques, on peut dire.
3: Oui, plus centraux. Et puis, peut-être, voilà, des formes de vulnérabilité. Mais bon, c'est à vérifier, hein, tout ça. On voit qu'en tout cas, il y a des acteurs privés assez puissants qui est difficile de réguler. Donc
2: un ancrage des habitants qui sont attachés à ce lieu, qui n'y vivent pas par défaut, des acteurs privés qui ont aussi un peu la main mise sur cet endroit, et puis des dynamiques un peu différentes de ce dont on a l'habitude intra-métropole. Est-ce que c'est un résumé à peu près?
3: Oui, c'est un peu, ça demande à être conforté et précisé.
2: C'est les hypothèses en cours, justement.
3: Voilà, c'est un peu des axes qu'on lance.
2: Topopsu. Qui veut rebondir et s'essayer à la définition du périmétropolitain? Lucie,
0: je peux essayer. Déjà, pour rebondir aussi sur les propos de Laurent de Vim, que je rejoins complètement, et ça m'a fait penser en l'écoutant aussi à ce que Michel Lussault décrit dans son dernier livre qui s'appelle Cohabitons, point d'interrogation, où il met vraiment en avant que l'urbanisation, et bon, dans la continuité en fin de compte de ce qu'avait décrit Henri Lefebvre dans La révolution urbaine et la production de l'espace, finalement, elle est globale et elle va avec le mouvement de mondialisation. Et en fait, personne n'y échappe, à la ville comme à la campagne. On en fait tous partie. Donc finalement, ça rend un peu caduque aussi cette différence urbain-rurale. Et donc, pour rebondir sur et tenter une approche de la définition du périmétropolitain, finalement, nous, au travers de nos arpentages vélos, je dirais que pour l'instant, mais c'est pareil, ça appelle à être confirmé par la suite de la recherche, mais ce serait des oscillations de séquences et d'ambiances plus ou moins urbaines, plus ou moins bocagères, parce qu'on est dans ce territoire entre Nantes et le Pays de Ré pour le transect qui nous a occupés, entre Nantes et Sainte-Pazanne. Plus ou moins calme, plus ou moins animé ou intense. On a beaucoup échangé sur la notion d'intensité. Et du coup, ce sont des oscillations et c'est pas linéaire. On pourrait retrouver une ambiance de bocage finalement en plein Nantes, si je tire le trait sur les bords de Sèvres, comme on pourrait retrouver une ambiance très nantaise dans le restaurant de la gare de Sainte-Pazanne qui s'appelle La Station. qui est d'ailleurs un restaurant très différent du restaurant qui est situé juste à côté, qui s'appelle le Café de la Gare, et qui est plutôt fréquenté par des travailleurs, alors que la station est plutôt fréquentée par des navetteurs. Et finalement, ces différences sont très intéressantes à explorer et me font penser, moi en tout cas, à des oscillations plutôt qu'un gradient linéaire. Et donc en guise d'ouverture, nous, pour travailler la suite, on aimerait vraiment creuser la question de l'intensité dans le périmétropolitain. Et s'il était possible d'identifier des lieux, on ne pourra pas le faire partout, mais même ponctuellement, et d'assumer que ce sera du ponctuel, mais de faire des électrocardiogrammes un peu de ces lieux du périmétropolitain, à quel moment est-ce qu'ils prennent vie. Ça implique qu'on invente de nouvelles méthodes et qu'on prenne le temps de le faire.
2: J'aime bien parce que vous avez employé le terme d'électrocardiogramme. On a parlé tout à l'heure de diagnostic. J'ai l'impression qu'on est quand même sur un état de santé de ces zones qu'on a un peu laissées à l'abandon, dans l'oubli, ou alors qu'on ne trouvait pas forcément très chouette à explorer. J'espère que cet état de santé, en tout cas, vous plaît, chers auditeurs, auditrices. Je me tourne vers le dernier invité de ce plateau qui n'a pas encore répondu à cette colle. Alors, en tant qu'élu de la métropole, Tristan Rayum, comment vous définiriez le périmétropole, ce qu'il y a autour?
5: Alors déjà, périmétropolitain, ce n'est pas un terme qu'on utilise beaucoup aujourd'hui. Donc, une des questions, ça va être, est-ce qu'il s'impose à nous? On a beaucoup débattu au sein de la métropole sur la métropolisation. Donc, la métropolisation, c'est le fait que la métropole grandisse, ça revient à cette question d'attractivité, etc. Mais une des questions, c'est est-ce qu'on parle de la métropole en tant qu'institution? Donc, le fait que de plus en plus, on va gérer les déchets, l'énergie, la culture à l'échelle de la métropole. Ou est-ce qu'on parle de l'objet urbain, c'est-à-dire finalement ce que vous avez fait en analysant là la métropole. Donc c'est pour ça aussi que nous on commence à s'intéresser aux territoires alentours, etc., parce qu'on sent que ce qui est en question c'est pas tant Nantes métropole en tant que telle que l'objet urbain, et donc je pense qu'on est à un moment un peu de changement où il faut en effet qu'on s'intéresse à ce périmétropolitain, sachant qu'en même temps je pense que beaucoup de gens ne le vivent pas forcément comme étant en périphérique de la métropole, dans le sens où il y a des espaces de vie, je sais pas, un habitant de Couëron, peut-être qui bosse à Saint-Étienne-de-Montluc ou à Saint-Herblain, et que du coup, la centralité nantaise, ils s'en fichent un petit peu, sauf pour aller de temps en temps, je sais pas, faire une activité particulière. Donc je pense que c'est intéressant aussi de se décentrer. Pour la petite histoire, vous pourrez retrouver dans les archives d'il y a longtemps, mais il y a 60-70 ans, l'idée du territoire, c'était qu'on allait faire une grande zone urbaine continue de Saint-Nazaire à Nantes. Et c'est qu'on a créé du coup le pôle métropolitain, qui était l'idée de dire demain, on a une grande métropole continue. Enfin, pour moi, ce serait un enfer de faire un truc pareil. Mais c'était voilà, l'idée de 70 ans. Bon, bah, du coup, maintenant, je pense qu'on est à complètement une autre étape. On n'a évidemment pas fait ce projet. Mais du coup, on doit aussi réfléchir à l'étape d'après. C'est est-ce qu'on imagine des villes de quart d'heure à l'échelle de tout le territoire, un territoire avec plusieurs centralités où Nantes n'est pas le centre du monde, ni Saint-Nazaire, et qu'en fait, on essaie de penser, y compris en termes d'accès à la culture, au service public, un rapport complètement différent. Donc voilà, je pense qu'il faut qu'on s'approprie un peu cette question qui a été soulevée par les chercheurs et les chercheuses.
2: En général, que la société soit à l'écoute de la science, c'est un avis personnel, mais je pense qu'il est partagé sur ce plateau. Ça permet de prendre de meilleures décisions.

Merci à nos invités Lucille Garnier, Tristan Rayum, Lucie Reynoux et Laurent Devime d'avoir répondu à mes questions. Merci également à Rémi David et à toute l'équipe de PopSU pour l'aide à la préparation de cette émission. Pour plus d'informations, n'hésitez pas à taper PopSU, P-O-P-S-U, dans la barre de recherche. Vous allez découvrir plein d'articles super intéressants, vous ne serez pas déçus. 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
2: Il y a, je crois, chez l'homme une volonté farouche de dominer, de posséder, de poser sa marque de fabrique sur la nature. Nous, pour survivre, c'est marcher, explorer, n'avoir pour frontière que la satiété de nos ventres, et nous méfier du sédentaire, l'homme. Parce que je suis une bête, les humains me croient stupide, insensible, ignorante, brutale. Je ne suis pas mue que par mes instincts, je suis un être vivant. Comme eux, la violence sans raison me déplaît. Mais quand l'homme comprendra-t-il que ce monde n'est pas sa propriété, mais une copropriété que nous devons partager et entretenir ensemble? Si vous pensez, avec l'ours, que l'homme doit être raisonnable pour deux, alors je vous recommande l'appel à la réconciliation lancé par Frédéric Bourgade dans son ouvrage « Dans la peau de l'ours » paru en 2025 aux éditions Un autre regard. Bonjour Frédéric Bourgade.
3: Bonjour.
2: Ravi de vous recevoir à Parole d'auteur, bienvenue sur Radio Présence. Je salue nos fidèles auditeurs et je leur rappelle que cette émission pourra être retrouvée en podcast sur toutes les grandes plateformes numériques. Première question Frédéric Bourgade, pour un premier roman, est-ce que vous n'auriez pas pu choisir la louve plutôt que l'ours?
3: Non, j'ai pris l'ours parce que c'est un sujet bien sûr que je connais, parce que c'est un sujet d'actualité permanente. Notre relation à l'ours dit beaucoup de choses de qui nous sommes avec notre environnement. Et puis ce sujet me tenait à cœur parce que pendant de nombreuses années, en tant que journaliste à France Inter et France Info, j'ai suivi ce dossier et donc j'avais aussi éprouvé dans la durée la difficulté que l'homme croisait, rencontrait avec l'ours. Alors j'avais envie d'écrire sur l'ours.
2: D'accord. Alors nous allons y revenir naturellement en détail. Pour ceux parmi nos auditeurs qui ne vous connaîtrez pas, je rappelle que vous avez été une des voix toulousaines de France Info et de France Inter pendant de nombreuses années. Vous avez collaboré, j'ai cru comprendre, à Libération.
3: Oui.
2: Vous avez aussi collaboré avec le journal Satiricon à Toulouse.
3: Oui, tout à fait, c'était sacré à l'époque, évidemment. Mais oui, bien sûr, j'ai participé.
2: Voilà. J'ai noté aussi que vous aviez fait, peut-être que c'est toujours le cas, vous faites des interventions à l'université.
3: Alors c'est terminé parce qu'il y a un moment donné, il faut céder la place aux jeunes et comme je ne le suis plus, j'ai cédé mon tour.
2: D'accord. Alors donc, on peut dire que vous avez une expérience de la radio qui est au-delà de 30 ans.
3: Oui. Malheureusement, parce que ça veut dire que je ne suis plus très jeune, mais voilà, j'ai toujours en tout cas envie d'écrire sur et à propos de ce qui préoccupe les hommes.
2: Et est-ce que le journalisme a été définitivement abandonné ?
3: Non, pas définitivement, parce que je collabore à la Dépêche du Midi et à la Gazette Ariégeoise, pour laquelle j'écris notamment des portraits de joueurs de rugby et des commentaires ou des reportages sur l'entraînement, notamment des Loups de Pamiers. C'est un club de rugby qui joue en Élite 2 et qui fait du rugby à 13.
2: Et vous m'avez cité, expliqué, lorsqu'on préparait cette émission, que il y avait un rapport avec les ours.
3: Il y a un rapport effectivement parce que les clubs de 13 ont ceci de particulier qu'au lieu d'être des propriétés d'individus ou de sociétés, elles sont la propriété de leur environnement. Et notamment, il y a une équipe qui s'appelle les ours de Saint-Gaudens et les loups de Pamiers. Et toutes les équipes de rugby à 13 ont un totem animal, un ancêtre qui dit quelque chose. Et en l'occurrence, le loup et l'ours sont bien évidemment des voisins de ces deux clubs qui jouent en élite 1 et en élite 2.
2: Ce qui nous permet de saluer au passage nos auditeurs de Saint-Gaudens et de Pamiers. Alors, vous publiez, on peut dire, c'est votre premier roman, hein, Dans la peau de l'ours, mais vous aviez déjà effectué quelques publications, et plus précisément, j'ai compris que c'était deux essais et un récit romancé. Alors, parmi les essais, un essai dont le sujet ne surprendra personne, puisque le titre est, c'était l'info radio-recto-verso.
3: Voilà. Oui, effectivement, parce que ça explique un peu aux gens comment on fabrique l'information. Et il y avait Florence Aubenas qui avait d'ailleurs écrit un livre là-dessus qui s'appelait « La fabrication de l'information ». Et moi, j'ai voulu parler de la radio parce que c'est un média qui est trop minoré, auquel on pense peu. Or, la radio, c'est le tam-tam tribal. En l'occurrence, de bouche à oreille et de bouche à oreille. Donc, l'information se répète. Et la radio a des choses spécifiques qui méritent d'être racontées. C'est ce que j'ai fait dans cet essai.
2: Alors, vous employez une expression qui est la fabrication de l'information. On va y revenir un peu plus tard. Mais c'est vrai que cette expression-là, c'est une expression qui pose question. Par la notion de fabrication, qui dit fabrication dit peut-être quelque chose qui n'est pas naturel ou qui est peut-être monté, mais on pourra y revenir un peu plus tard. Vous avez publié un autre essai qui s'appelle « Fou de la fille au foulard ».
3: Oui, c'est effectivement sur la question de la relation qu'on a avec la religion et avec ceux qui croient et ceux qui ne croient pas. Et dans cet essai, je raconte l'histoire d'une femme qui porte le foulard et dont le logiciel, cette logique du ciel, s'impose à elle comme une réalité physique qu'elle veut vivre au quotidien dans une classe où ses copains et ses copines ne comprennent pas tout d'un coup sa croyance. Alors c'est pas pour ou contre, encore une fois, mais c'est surtout pour essayer de comprendre de l'intérieur comment nous sommes structurés, comment d'une certaine manière nous sommes fabriqués et façonnés par notre environnement. Nous sommes nous aussi des matières premières pour le monde dans lequel nous vivons. Et nous avons des costumes pour chacune des époques que nous traversons. Et en l'occurrence, le religieux, le retour du religieux, dans ce livre, j'évoque cette question assez fondamentalement.
2: Et dans un tout autre genre, vous avez publié un ouvrage intitulé « 7h58, le Minerve ne répond plus », à partir d'un fait divers pas ordinaire.
3: Pas ordinaire du tout, parce qu'il se passe en 1968, avant les événements, c'était en janvier. Le Minerve est un sous-marin, il coule quelque part au large de Toulon, vers Saint-Mandé, et on ne le retrouve pas pendant 50 ans, et surtout on n'explique pas pourquoi il a coulé. À l'intérieur de ce sous-marin, il y a 42 sous-mariniers, des jeunes gens. À l'époque, je suis personnellement stupéfait par cette histoire, parce que je suis un petit garçon, j'ai 10-11 ans, je suis dans la cour de mon école, et j'entends cette information à la radio. Des jeunes gens vont mourir. Et moi, qui me croyais immortel, je découvre qu'on peut mourir sans être vieux. Et donc, à partir de ça, j'essaie de raconter les instants qui ont précédé leur disparition. Le sous-marin, c'est le Minerve.
2: Alors, comment se fait-il que vous ne publiez en termes de genre, un roman que maintenant, c'était pas quelque chose qui était impératif, qui était urgent de faire?
3: Alors, la vraie difficulté pour le journaliste radio, c'est la concision. Et là, tout d'un coup, il me fallait effectivement déployer mes ailes, comme le ferait un papillon, et exposer sur le long cours une réalité que je voulais raconter, une histoire que je voulais décrire. Et je ne savais pas faire, parce qu'effectivement, à force d'écrire court, synthétique, sans être caricatural évidemment, j'avais l'impression d'avoir été quelque part handicapé. J'avais en ma possession des tas de mots, mais je ne savais plus les déployer.
2: Il a fallu que vous fassiez de la rééducation, en quelque sorte ?
3: Non, ce n'est pas une rééducation, mais j'ai toujours en réalité écrit, j'ai toujours été inquiet de la nature des mots, de ce qu'ils disent et ce qu'ils ne disent pas. Et donc j'ai toujours, dans ma profession de journaliste, choisi mes mots. Et pour l'écriture, ça a été pareil. Par exemple, pour ce roman, je l'ai écrit 4 fois, 3 fois ou 4 fois. En tout cas, ce n'est pas le premier jet que vous avez entre les mains.
2: Alors, effectivement, cette méthode pour écrire, est-ce que, moi, j'ai, à parole d'auteur, on est toujours un peu friand d'interroger les auteurs en disant « Mais comment vous faites à quel moment de la journée? Est-ce que vous vous y remettez plusieurs fois comment vous captez vos idées? Comment ça se passe un petit peu ?» Et plus précisément, comment ça s'est passé pour ce roman?
3: Alors celui-ci, j'ai eu envie de l'écrire il y a longtemps et je me disais, mais c'est trop polémique parce qu'on va me poser la question pour ou contre l'ours. Et pour moi, ce n'est pas une question. L'ours est une réalité physique, c'est une réalité sensible que les gens abordent avec des opinions. Et moi, je ne voulais pas être pour ou contre. Je voulais raconter une histoire, raconter le pastoralisme, raconter la présence de l'ours, ce retour, parce que l'ours n'a jamais véritablement disparu. Il a toujours été physiquement présent ou mentalement présent dans l'esprit des Ariégeois notamment, mais pas que. Et donc, j'ai écrit ce livre avec l'intention de, non pas de déplaire ou de plaire, mais avec le souci d'être juste et de poser question en même temps que poser un regard.
2: Frédéric Bourgarde, vous avez donc écrit un roman. Je vais vous donner la citation des frères Goncourt qui définit le roman et vous me direz si vous êtes d'accord avec eux ou ce qu'il faut enlever, ce qu'il faut ajouter. Les frères Goncourt disaient « Le roman est de l'histoire qui aurait pu être ».
3: Oui, c'est bien raconté, effectivement, parce qu'il y a dans tous les romans des choses qui appartiennent à la fiction et des choses qui appartiennent au réel. En réalité, le réel percute en permanence la fiction et l'inverse est vrai. Et donc, je trouve que cette définition est assez juste. En même temps, ce que je constate personnellement aujourd'hui, c'est qu'on fait beaucoup d'autofiction, comme si on s'interdisait de parler de quelque chose qu'on ne connaît pas parfaitement. En l'occurrence, moi, je ne suis pas berger, en l'occurrence, je ne suis pas éleveur, en l'occurrence, je ne suis pas un ours non plus, malgré tous les efforts que j'ai fait pour l'être, et je m'autorise à en parler parce que je crois que c'est essentiel.
2: Et parler d'un sujet, écrire sur un sujet en passant par le roman, permet d'exprimer davantage de choses, d'être plus percutant que de dérouler un essai.
3: Oui, effectivement, moi j'ai l'impression que le roman, en tout cas tous ceux que je lis personnellement, m'apporte quelque chose parce qu'ils ont, dans la singularité de la manière de raconter, chaque auteur a sa manière de raconter les choses, me donne une épaisseur à moi aussi. Quelque part, ça m'enrichit, je vis des vies, pas celles que je vis, j'en vis d'autres, et ça c'est intéressant. Et dans le roman, j'ai l'impression que ce qu'on propose au lecteur, c'est d'être un autre, de décentrer son regard, de faire pas seulement preuve d'empathie, mais d'être un autre lui-même.
2: Dans la peau de l'ours, donc, qui vient de paraître cette année, alors je le précise aux auditeurs, l'ours avec un E. Donc la première question, le premier point d'interrogation lorsqu'on voit ce livre, on voit le titre, on voit la couverture, que vous pourriez d'abord peut-être essayer de décrire à nos auditeurs, même si c'est un exercice difficile à la radio.
3: Alors c'est une ours, effectivement, elle est en équilibre sur quelque chose qui pourrait être la Terre ou la Lune. C'est-à-dire que c'est une manière effectivement de raconter que l'ours est à la fois le plus proche et le plus étranger à nous-mêmes. Et cet ours, en équilibre sur cette planète, il est exactement comme nous. Il se pose la question, où allons-nous? Que vais-je devenir?
2: Alors, c'est un roman, on l'a bien compris, et vous qualifiez votre livre, et vous dites, ce n'est pas un livre militant, c'est un livre inspirant. C'était une volonté du départ ?
3: Oui, tout à fait, parce que, comme je vous le disais tout à l'heure, je voulais évacuer cette question du pour ou contre, et la question souvent m'est posée. Les lecteurs que j'ai rencontrés dans les différents lieux où j'ai eu l'occasion de paraffer mon livre, de le présenter, me pose la question pour ou contre. Mais cette question, pour moi, n'a pas lieu d'être. Et donc, je voulais absolument ce regard décentré. Et en plus, pour la première fois, me semble-t-il, c'est le point de vue de l'animal, qui est un être vivant, qui est sensible, qui, puisqu'il a un cerveau, pense peut-être quelque chose, et pas seulement avec ses instincts, manger, me protéger, me mettre à l'abri des dangers. Et donc, je suis entré dans la peau de l'ours au féminin, parce que précisément, pour que l'espèce ours soit sauvée, il faut qu'il y ait des ours et donc reproduction.
2: Alors, de la même façon, vous vous positionnez par rapport au pastoralisme, par rapport au métier de berger, en disant je décris le métier, je décris les conditions d'exercice du métier, mais ce n'est pas un manuel sur le pastoralisme.
3: Ah non, pas du tout. L'idée, ce n'est pas de raconter aux éleveurs comment ils font ce qu'ils font. Ils le savent bien mieux que moi. Moi, je suis un béotien total. Mais par contre, pour raconter, décrire, il m'a fallu savoir. Donc, effectivement, rencontrer des gens. Quand je raconte la tonte de la brebis, je ne me suis pas inspiré, je n'ai pas tout inventé. Il y a sur Internet des éleveurs qui montrent comment on tond. Et puis, par mon métier, j'ai eu l'occasion de rencontrer de nombreux à qui

0: Vous interrogez un petit peu sur votre style, parce que à la lecture de votre livre apparaissent des images, des odeurs, des sensations humaines, des sensations de l'ours, dans je dirais une rédaction et un texte qui a des relents très agréables de poésie.
1: Oui, mais cette dimension, c'est aussi ma personnalité. Moi, je suis comme ça. Peut-être que les auditeurs trouveront que j'en parle trop, mais effectivement, ces sensations-là, pour les transmettre au lecteur, il faut pouvoir les lui décrire de l'intérieur. Et donc, je suis l'ours, je suis l'odeur de la forêt, je suis l'odeur de la pluie sur la terre, et ça me paraissait important. Et les mots, ce sont plus que des images, ce sont des choses qui donnent plus, et cette matière-là, elle est impalpable, mais elle est indispensable à la compréhension, me semble-t-il. C'est pour ça que je voulais absolument donner aussi cette dimension poétique. Mais c'est parce que je suis comme ça.
0: Frédéric Bourgade, je vous propose de faire la première pause musicale.

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1: Nous sommes en compagnie de Frédéric Bourgade pour son roman « Dans la peau de l'ours » paru, c'était en 2024 ?
2: 2024,
1: il y a un an. Aux éditions Un autre regard. Frédéric Bourgade, pourriez-vous expliquer et dire directement aux auditeurs ce que nous venons d'entendre ?
2: Alors nous venons d'entendre un morceau qui est joué par Tigran Amassian, un pianiste arménien de jazz, et le morceau s'appelle « Leaving Paris ». Et je trouvais que ce morceau, qui a servi de bande sonore pendant le temps de l'écriture, qui était présente dans ma tête, correspondait bien à l'idée de nostalgie et de difficulté à s'enraciner quelque part.

0: Leaving Paris, c'est à la fois habiter Paris, mais c'est aussi quitter Paris. Voilà, et comme mon premier personnage.
1: Voilà, et on va le voir, le premier personnage, un peu plus tard, qui s'appelle Pierre, et qui effectivement va quitter Paris, et aura à cœur à écouter ce morceau, comme c'est explicité dans le livre, une fois qu'il sera arrivé
0: en Ariège.
1: En Ariège profonde. Frédéric Bourgade, pourriez-vous nous lire un extrait de votre ouvrage de manière à ce que l'on sente bien ce dont nous avons parlé précédemment, c'est votre style qui donne des images, des sensations, des odeurs, des couleurs.
0: Oui, effectivement, le passage que je vais vous lire est très court. C'est la première fois que l'ours se retrouve dans une forêt qui n'est pas la sienne et il sent un danger. D'où vient cette sensation étrange que ma forêt me cache un danger imminent ? Elle, si épaisse, d'habitude si tranquille, elle, si accueillante et riche de mille bienfaits, je ne saurais le dire. Mais de la pointe aux racines des arbres, il y a dans l'air comme un tremblé subtil, une sorte d'onde électrique qui, en vague l'est invisible, progresse sur mes chemins et prend possession de mon territoire. Je hume l'air, n'y sens rien. Mais dans le bruissement des feuilles, le vent me murmure mille précautions à prendre. Des yeux, je fouille le sentier, à la recherche d'une ombre suspecte, inquiète de le découvrir béant sous mes pattes. Pour la première fois de ma vie, je me sens fragile, moi qui impressionne tant par ma stature et ma puissance tous les êtres vivants de ce vaste domaine, moi que l'on considère comme le roi de cette forêt. Pourtant, ce matin, même le silence et la brume me font peur.
1: On s'y croirait.
0: C'est exactement fait pour ça.
1: Voilà. Alors effectivement, il y a cette capacité à retranscrire des ambiances, des ressentis. Et il y a aussi une observation, j'allais dire, animalière.
0: Oui, mais nous sommes des animaux dénaturés, comme le disait Vercors dans le livre qu'il avait écrit il y a très longtemps déjà, des animaux dénaturés. C'est-à-dire que nous avons effectivement, comme les animaux, comme l'ours, des instincts, des pulsions, des peurs, des choses qui font que nous appartenons nous aussi au règne animal, et que donc d'une certaine manière, l'ours appartient aussi à notre univers. Et il n'y a pas de raison, me semble-t-il, même s'il fait peur, de le redouter.
1: Alors Frédéric Bourgade, est-ce que vous pourriez essayer de définir le contexte de départ de son roman ?
0: Alors, l'ours est bien évidemment le personnage principal, et on va vivre avec l'ours, notamment sa rencontre avec Pierre, qui est le deuxième personnage. Pierre est un Ardéchois qui, comme beaucoup de provinciaux, s'exile à Paris pour gagner sa vie, trouver un métier. Et très vite, il se rend compte que la nature lui manque et que sa vraie nature, c'est la nature. Seulement, que faire quand on ne sait rien faire que ce qu'on avait imaginé ? Et il va découvrir qu'il peut devenir, pourquoi pas, berger. Et il trouve Émile, qui l'accepte. Émile est éleveur de brebis dans l'Ariège, et il accepte, parce qu'il a une petite aide financière de l'État pour prendre un apprenti, de le prendre et de lui apprendre le métier de berger. Et puis il y a Marc, qui est un écolo, qui va... conscientiser d'une certaine manière Pierre à la réalité de ce qu'est l'ours et à sa manière d'être parmi nous. Et puis il y a aussi, le quatrième personnage qui est un opposant farouche. Et donc on va se trouver effectivement avec ces quatre personnages, dont le principal, celui qui structure l'histoire, c'est l'ours.
1: Alors c'est l'ours qui structure l'histoire, effectivement. Mais dans la manière dont est construit le texte, on est sur deux points de vue qui s'alternent. Donc le point de vue de Pierre, le point de vue des hommes d'un côté, et le point de vue de l'ours. Alors ça, c'est cette manière de faire, ça a mûri de quelle façon ?
0: Alors, cette manière de faire, elle a mûri parce que je me suis dit comment faire qu'il soit à la fois avant d'être face à face, côte à côte. Et donc j'ai trouvé cette manière un peu particulière de les rendre présents l'un à l'autre sans qu'ils soient face à face, puisque effectivement il faut attendre un certain temps pour que Pierre découvre l'existence de l'ours, dont il ignore l'existence. Il est ardéchois, il est d'un petit village qui s'appelle Saint-Cirgue en montagne, et qui existe vraiment. Vous allez le regarder sur une carte, c'est sur le plateau du Tanagre. Je connais bien l'Ardèche parce que c'est ma région d'origine avec la Drôme. Et donc il ignore Et tout d'un coup, il va se rendre compte de l'existence de l'ours et des problématiques autour de l'ours. Et voilà, Pierre, confronté à cette réalité, va nager lui-même entre les deux, pour ou contre. Et il va s'apercevoir que ce qui l'intéresse précisément, c'est d'abord d'être dans la nature.
1: Alors, je voudrais que l'on revienne un petit peu à l'ours, et que peut-être vous nous en fassiez une description peut-être un petit peu plus précise sur différents plans. Au niveau de ses attitudes, de son comportement, de sa personnalité. Et notamment, vous parlez d'intelligence de la situation, de préoccupation au sujet des hommes.
0: C'est-à-dire que l'ours, bien sûr, il y a un phénomène d'anthropologie, c'est-à-dire qu'on projette soi-même ce qu'on est sur l'animal. Ça, c'est un peu inévitable. Mais l'ours a une personnalité. On ne le sait pas, mais je l'ai découvert et appris, évidemment. Par exemple, Michel Pastoureau, on parle très bien sur des interviews qu'on peut retrouver sur Internet. Il raconte très bien le comportement de l'ours et effectivement, ils ont une personnalité. Un petit ours est différent d'un autre petit ours. Et quand on les voit jouer, on sait qui est bagarreur, qui sera timide, qui va dominer ou qui sera dominé. Et donc, l'ours a une personnalité. Et puis, l'ours, je voulais le faire exister aussi en tant qu'individu parce qu'il a une pensée. Par exemple, avant de rencontrer Pierre, l'ours va le croiser en rêve. C'est-à-dire que l'ours va se mettre à parler humain et Pierre, dans son rêve, va parler ours jusqu'au moment où l'ours va se rendre compte de l'odeur fade de l'homme qu'elle tient dans ses mains et qu'elle prenait pour son ourson. Et donc ce premier face-à-face, il est intéressant et important parce qu'il y en aura d'autres. Mais c'était ma manière de donner à voir et à toucher concrètement du doigt que l'ours pense et que, puisqu'il a un cerveau, il ne fait pas que réagir à des émotions.
1: Et vous précisez aussi dans le cours du texte que l'ours souffre.
0: Oui, tout à fait. D'abord, on l'a aujourd'hui reconnu juridiquement. L'ours est un animal vivant. Les animaux sont des êtres sensibles. Et je précise même que peut-être un jour, il y aura, comme il y a une déclaration universelle des droits de l'homme, une déclaration universelle des droits des animaux. Parce que l'ours a peut-être le devoir de ne pas nous agresser, bien sûr, mais il a surtout le droit d'exister. Et tout au long du livre, je raconte cette difficulté qu'a l'homme qui cherche toujours à s'approprier l'environnement, l'espace, qui croit que tout est à lui et qu'il n'y a pas de lieu pour les autres humains, pour les autres êtres sensibles, vivants, pardon, pour les êtres vivants, qu'il n'y a pas de place pour eux.
1: Alors, dans la manière dont vous décrivez l'ours, dans la manière dont l'ours se comporte dans le roman, il s'en dégage une certaine sagesse et guidé peut-être aussi par la prudence que peut avoir l'animal vis-à-vis de l'homme ou vis-à-vis des dangers en général.
0: Oui, parce qu'il y a quand même l'instinct qui prime aussi, c'est-à-dire que l'ours ne connaît pas l'homme, l'ours ne va pas respecter les règles de l'homme, il ne connaît pas la loi, les règlements. Quand il veut traverser la route, il traverse la route, c'est plutôt à l'homme en général à faire attention à la présence ou pas de l'ours. Quand le randonneur se rend en montagne, il est chez quelqu'un, il est chez l'ours, sauf que l'ours évidemment ne va pas l'accueillir, donc c'est à l'homme à faire attention. Et je voulais raconter absolument cette réalité-là, c'est que nous avons nous la responsabilité d'être intelligents pour deux, pour l'ours et pour l'homme.
1: Vous présentez Pierre, vous avez explicité déjà son profil, son caractère, sa volonté d'être proche de la nature. Et vous situez Pierre dans les premières pages du texte à Paris. Pierre en tant qu'employé d'une agence de tourisme, et Pierre qui finalement prend beaucoup de recul par rapport à l'activité du tourisme, et ce qui vous permet de glisser quelques petites phrases au sujet du tourisme. Alors je vous cite, « Le tourisme banalise l'ailleurs, folklorise la rencontre de l'autre et transforme les plus beaux endroits du monde en parcs d'attractions. » Est-ce que vous êtes anti-tourisme ?
0: Je ne suis pas anti-tourisme du tout. Je trouve que la dimension touristique de masse, elle est excluante parce qu'elle fait des gens qui habitent ces lieux, qui vivent dans ces régions, des figurants. Or, je ne suis pas le figurant de ma vie. Et on ne vient pas me voir, je ne suis pas dans un zoo. C'est vrai pour l'Ariège, c'est vrai pour l'ensemble des régions qui sont très, très visitées et où finalement, les habitants sont devenus les acteurs figurants de leur propre vie parce que le lieu est accaparé.
1: Alors, il y a d'autres personnages dans ce roman. On les laissera découvrir par nos lecteurs. J'aurais une petite question que j'aime bien me poser à des gens qui ont écrit des romans, c'est comment choisissez-vous les prénoms et les noms?
0: Alors, il y a des prénoms fétiches, si j'ose dire. D'abord, il faut que ce soit des prénoms courts, parce que ça passe toujours mieux. Il faut que ce soit des prénoms qui renvoient à une époque. Par exemple, Émile, l'éleveur, c'est un vieux prénom. Il se trouve qu'en Ardèche, où mes racines se trouvent, je connaissais un Émile. C'était un monsieur âgé qui circulait à mobylette, la mobylette jaune, avec un casque sur la tête, et que tout le monde connaissait. On l'appelait Milou. Et donc voilà, il y a des prénoms qui renvoient un peu comme des Madeleines de Proust, et des situations qui renvoient à des réalités humaines qu'on a aimées. Et voilà, c'est ma manière de faire aimer. C'est intemporel, Émile.
1: Alors, nous avons vu les personnages. Donc, le décor est un peu planté par rapport à ces personnages. Et il y a un autre aspect très important dans votre roman, c'est le contexte décrit par le métier de berger. Alors, vous dites que berger est un métier noble, technique et jeune d'avenir, pour les jeunes d'avenir.
0: Oui, absolument. D'abord parce que le métier a été d'une certaine manière recréé. C'est parce qu'il y a tout d'un coup des prédateurs de retour dans des territoires qu'il y a besoin de bergers. Autrefois, on ne gardait pas les troupeaux en permanence. Ils étaient libres d'aller à gauche et à droite et on montait régulièrement pour vérifier que tout allait bien ou soigner une bête. Donc ce sont des métiers qu'on a réinventés et qui sont redevenus d'actualité. Donc effectivement, c'est un métier d'avenir en ce sens que la production ovine ou bovine va continuer, sauf qu'elle devra tenir compte de la présence de prédateurs qui, depuis longtemps, avaient disparu.
1: Alors, vous dites aussi que c'est un métier technique.
0: Oui, forcément. On évoquait tout à l'heure la tonte. Elle ne se fait pas comme ça par hasard. On ne tond pas quand on veut récupérer la laine n'importe comment, puisqu'en plus, cette laine, c'est une matière première qui peut servir à plein de choses, l'isolation des maisons ou d'autres choses encore. Et donc, oui, ce sont des métiers techniques, de même que agriculteur au sens large. L'agriculteur est un multifonction. Il est à la fois, bien sûr, il soigne ses animaux, il fait parfois ses céréales, il fait parfois son maïs, il fait de la comptabilité, il répare ses outils. Donc finalement, c'est un homme complet, tandis que à l'inverse, nous autres citadins, qui parfois ne savons rien faire de nos 10 doigts, comme moi, nous sommes un peu handicapés.
1: Et vous donnez une autre dimension à ce métier de berger. Vous écrivez, c'est presque comme appartenir à une autre civilisation que d'être berger. Ici, vous faites parler le personnage Pierre. Ici, j'ai l'impression d'avoir 1000 ans. Le berger est le fils spirituel du chasseur-cueilleur. Il prend ce que la nature lui donne.
0: Oui, et pas plus d'ailleurs. Ce qui est important, c'est qu'effectivement, le berger, pour le coup, il marche sur les traces, dans les traces de ses prédécesseurs. Le métier a à la fois changé avec les outils dont il dispose aujourd'hui, mais en même temps, c'est toujours le même. Et la base du métier, c'est surveiller, c'est garder, c'est protéger, c'est soigner les animaux. Donc oui, le berger, il a 1000 ans.
1: Et vous complétez cette définition sur un aspect qui fait habilement le lien avec le sujet général du livre. Il prend ce que la nature lui donne. Bien sûr, l'herbe est gratuite. Alors on peut dire que l'éleveur profite d'un bien commun, mais il ne fait pas de profit là-dessus, il ne spécule pas, il n'accumule rien.
0: Oui, à la différence des céréaliers, puisque effectivement les céréales et les compléments alimentaires qu'on donne aux animaux, eux font l'objet de cotations en bourse, la bourse de Chicago pour le blé par exemple, ou d'autres céréales. Et donc c'est vrai que c'est à la fois à tout le monde et à personne. Mais en réalité, on est chez quelqu'un, on est parmi les animaux. Il y a l'ours bien sûr, mais il y a aussi les sangliers, mais il y a aussi les chevreuils, et on cohabite avec eux sans difficulté. Donc l'ours devrait pouvoir trouver lui aussi sa place, à condition que nous soyons encore une fois intelligents pour deux.
1: Et alors, vous relancez sur le sujet un élan poétique. Quand vous définissez la vie en estive, vous dites l'estive, c'est le contraire de l'ennui, une poésie pure.
0: Oui, une poésie pure, parce que nous sommes dans un monde agité. Parce que je suis un personnage agité, peut-être les auditeurs le sentent-ils d'ailleurs. Il y a toujours en moi une espèce de tension, et en nous, globalement, collectivement, nous avons tous une tension, nous sommes agités en permanence. La vitesse, la rapidité, c'est devenu quelque chose qui est la manifestation de la vie. Alors qu'en réalité, il faut aussi prendre le temps de vivre. Et le temps, c'est précisément ce dont nous ne manquons pas, puisque nous avons une espérance de vie de 80 ans au moins. Et donc, je tenais absolument, effectivement, à rendre compte de cette réalité. Le berger, c'est comme le marin en mer. Il a tout l'espace pour lui et rien ne lui appartient.
1: Le décor est planté et on sent bien que les problématiques sont posées, un certain affrontement entre les pros et les contres. Et vous dites, contre l'ours, il y a trois solutions. Alors on pourrait lire contre ou pour. La première, c'est la désertion. Et dans ce cas, plus d'estive, plus d'agression, mais plus de pastoralisme. La seconde, vous dites, c'est le fusil. Tu le tires, tu le tues anonymement. Et si on te découvre, tu nies. Et la dernière, et légale, c'est la protection des troupeaux.
0: Oui, et c'est la plus difficile peut-être, parce qu'effectivement, l'ours ou le loup attaqueront toujours. Donc la protection avec zéro défaut est malheureusement impossible. Mais il y a eu beaucoup de progrès dans ce domaine. La présence physique des bergers, la présence des patous ou des border collies, qui sont les chiens de troupeaux. Et puis, il y a peut-être d'autres solutions, effectivement, de contrôle de l'ours avec les colliers GPS qui permettent de savoir où sont les ours et de prévenir la présence physique de l'ours dans un secteur où se trouve un troupeau et un berger. Cela dit, je sais que cet été encore, sur l'estive d'Aréou, il y a eu des attaques de l'ours, et les bergers présents ont perdu des bêtes. Donc le zéro défaut, malheureusement, ne sera pas possible. La protection, ça me semble être la solution, mais voilà, je ne suis pas à leur place et j'ai bien conscience de ça.
1: Frédéric Bourgade, je vous propose d'écouter « J'aimerais tant savoir ».

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1: Nous sommes toujours dans la peau de l'ours avec Frédéric Bourgade. Frédéric Bourgade, pourriez-vous nous donner le nom du chanteur?
2: Alors c'est Géant, c'est un chanteur toulousain qui est né dans l'Allier, mais qui a chanté et vécu sur Toulouse, et il chantait Bernard Dimet, qui est un grand poète qui a inspiré et qui a d'ailleurs écrit pour Nougaro ou Léo Ferré également. Et donc je trouvais que la poésie correspondait bien à l'esprit aussi du livre.
1: Frédéric Bourgade, nous venons de parler de l'estive avec vos descriptions de cet environnement parfois très poétique. Est-ce que vous pourriez nous en donner un petit aperçu ?
2: Oui, avec plaisir. Ici, le temps qui s'écoule est d'une matière différente, élastique. Une heure peut durer une journée ou bien l'inverse. La météo aussi est changeante. Nuages et soleil dominent tour à tour l'espace. Celle d'aujourd'hui est à l'image d'hier et des prochains jours sans doute. Je lance un ordre bref. Border regroupe les brebis. Patou les pousse gentiment. Plus loin, l'herbe est toujours meilleure, plus verte.
1: On s'y croirait.
2: C'est fait pour ça.
1: Alors je voudrais qu'on aborde un thème qui sous-tend l'ensemble du roman et qui aborde le sujet primordial de la place du sauvage dans notre société, dans notre univers. Alors vous dites « le mot sauvage ne signifie pas violent, mais libre, indépendant et indompté ». C'est à cause de cette définition-là qu'il y a des problèmes ?
2: Probablement parce que nous voulons tout maîtriser et que nous ne pouvons pas tout maîtriser. Et en l'occurrence, on ne peut pas maîtriser l'animal sauvage. Il est par définition libre. L'ours, d'une certaine manière, est un peu un anarchiste. C'est un double de nous-mêmes. D'ailleurs, c'est pas par hasard qu'on l'appelle pédescaus, c'est-à-dire en occitan, le va-nu-pied, le vagabond. L'ours, lui, ne respecte pas les règles. La seule qu'il connaît, c'est la sienne, évidemment. C'est celle de la nature. Et il est sauvage sans être forcément féroce. Parce que nous avons dans notre esprit cette confusion. Le sauvage est forcément féroce. Le libre est indomptable ou indompté. Et c'est vrai que le sauvage, l'animal, l'est. Tandis que nous sommes dans des sociétés très normées, avec des contraintes, des obligations qui s'imposent à nous. Et le groupe, en général, le rappelle déjà à l'individu, et c'est toujours cette dualité, cette problématique de l'individu, sa liberté dans le groupe, le bien commun.
1: Et quand on dit qu'effectivement sauvage n'est pas violent, est-ce que ça sous-entend que de manière naturelle l'ours ou un autre animal sauvage ne va pas déclencher de violence gratuite?
2: L'ours, il se protège. En général, les attaques qui ont eu lieu dans les Pyrénées, elles se sont produites parce qu'effectivement, l'ours venait protéger ses petits. Si vous vous trouvez entre l'ours et sa suitée, c'est-à-dire ses oursons, il est clair qu'elle peut effectivement charger. Donc il ne faut pas crier, il ne faut pas s'agiter, il faut se retirer du passage, il faut lui céder la place, parce que l'ours, elle ne connaît pas les règles de bienséance qui sont « passez après moi monsieur, passez après moi madame », donc il faut convenir pour lui que c'est nous qui allons faire l'effort de nous retirer. Et c'est vrai que l'ours a besoin de cet espace, et nous avons besoin de cette compréhension.
1: Alors, vous dites dans le roman qu'il y a des contradictions humaines qui sont mises en évidence justement par l'ours qui les incarne un petit peu. Et vous pointez le rôle très important dans l'imaginaire collectif des légendes autour de l'ours.
2: Ah ben
1: alors,
2: oui.
1: Alors, quel est le processus là qui anime encore les esprits ?
2: À la Saint-Martin, à Saint-Martin-de-Fenouillet, dans les Pyrénées-Orientales, tous les ans, on fête l'ours. Parce que l'ours, pour les habitants de ce village encore, c'est un double de nous-mêmes. C'est un autre nous-mêmes. Il est l'ours comme vous et moi, il marche debout, il a cinq doigts. Et dans la légende, Jean de l'ours, L'ours s'accapare une femme. Je vous raconte en deux mots l'histoire. C'est une bergère qui est enlevée dans un village par un ours. Elle disparaît, on n'a plus de connaissances sur elle pendant quelques années. Et un jour, elle revient au village avec un enfant qui est moitié homme, moitié ours. Et il n'a sa place ni d'un côté ni de l'autre. Bien sûr, c'est une légende, mais c'est pour dire l'entre-deux, justement.
1: Voilà. Et donc, c'est quelque chose qui influence beaucoup encore les comportements.
2: Finalement. Oui, tout à fait. Nous avons encore ça dans nos esprits. Puis l'ours a été le roi de notre forêt avant que le lion ne le remplace. Puisque l'ours qu'on a chassé, l'ours qu'on a réduit à l'esclavage, en esclavage, pour le montrer, pour l'exhiber, comme on le faisait aussi pour les Kanaks à une certaine époque dans nos expositions universelles, eh bien, l'ours a besoin d'être compris. Et donc, nous avons, nous, cet effort à faire.
1: Et ensuite, on sent bien dans la progression du roman que on se dit il y a un certain nombre de sujets d'affrontement, un enjeu très fort en termes de ce qu'on pourrait appeler de coexistence, de cohabitation, voire de gestion de copropriété.
2: Voilà, absolument. Hein? Nous sommes copropriétaires de la Terre avec tous ceux qui y habitent. Nous le faisons avec les humains et nous sommes pour la diversité globalement. Donc, a priori, nous sommes aussi pour la diversité animale et pour sa présence à nos côtés. S'ils disparaissent, c'est que nous sommes sur le point de le faire aussi, de disparaître également. Donc, c'est important de bien comprendre que nous ne pouvons pas habiter tout seuls.
1: Alors, on ne peut pas habiter tout seul et il faut trouver des solutions. C'est-à-dire que on sent bien qu'il y a besoin d'une médiation nécessaire. Et l'originalité de votre histoire, hein, de ce roman, c'est que vous dites il faut envisager un procès où toutes les parties vont pouvoir s'exprimer pour pouvoir aboutir à des solutions, à un consensus qui permettra d'aller de l'avant.
2: Oui, effectivement, on le sait peu ou on s'en souvient pas, mais l'homme a fait des procès aux animaux. Au Moyen-Âge, on le faisait. C'est donc quelque part, on considère que l'animal a une intentionnalité puisqu'on peut lui reprocher ce qu'il a fait dans un procès. Et dans mon livre, effectivement, il y a un moment un peu une acmé, en quelque sorte, c'est le procès qu'on fait à l'ours. Et il a un défenseur, et il a bien sûr un contradicteur qu'il va l'accuser de tous les maux. Mais le fait qu'il est un défenseur, c'est la preuve que l'homme est capable d'empathie et de compréhension de la démarche personnelle de l'ours. Et j'ai trouvé que ce moment-là était extrêmement important parce que ça renvoie quand même à notre humanité. On ne condamne pas sans savoir et on ne condamne pas sans démontrer.
1: Alors c'est un message très fort et c'est un message rempli d'optimisme. Donc on voit au cours du procès qu'effectivement, rien que le fait de permettre aux différentes parties de s'exprimer, ça apporte de la sérénité, de l'apaisement. Et puis il y a un petit point dans votre roman qui m'a bien plu aussi, c'est que vous dites quand même que on peut avoir un jugement à condition pour autant qu'on ait accès à un certain nombre d'informations objectives, à condition de savoir gérer ses émotions aussi. Et vous faites une petite tirade en parlant des journalistes à travers le personnage de Pierre. Vous dites, il façonne notre vision du monde, il n'y a pas de vrai mystère, juste des savoir-faire, de la pratique, des réflexes professionnels, une culture générale et de l'intérêt pour raconter des histoires qui arrivent aux autres.
2: Et ça, c'est à un moment particulier où effectivement les journalistes débarquent dans le village parce qu'il y a eu un événement qui justifie leur présence. Et donc Pierre découvre la fabrication de l'information. Et nous y revenons. Effectivement, un fait n'existe en lui-même, il existe intrinsèquement, mais il n'a de valeur que s'il est travaillé, que s'il y a une valeur ajoutée. Et cette valeur ajoutée, c'est le travail du journaliste. Donc ça, c'est très important, effectivement, c'est un moment particulier, et je pense que les lecteurs apprécieront, parce que sans révéler les ficelles du métier, pour le moins, j'explique. Ce sont des individus qui sont façonnés eux-mêmes par leur époque, qui appartiennent aux préoccupations du monde et de leur univers. Et les voilà tout d'un coup plongés dans l'histoire des autres. Et pour la comprendre, il faut la travailler. Et je trouvais que c'était intéressant de raconter ça, parce que c'est un peu l'envers du décor.
1: À la fin du roman, Pierre dit « Et puis un matin, c'est le déclic, je sais enfin quoi faire de ma vie. » mais je n'en dirai pas plus loin. C'est-à-dire que vous faites évoluer et cheminer la réflexion existentielle du personnage.
2: Oui, c'est-à-dire que Pierre, au début du texte, ne sait pas vraiment qui il est. Il a en lui des choses qui sont ancrées. Il sait qu'il veut ne pas vivre à Paris parce que c'est trop monstrueux, c'est trop difficile, c'est trop de monde. Mais il ne sait pas vraiment qui il est. Et donc, il cherche sa voie, V-O-I-E, un chemin, dans lequel il pourra donner de la voix, V-O-I-X.
1: Frédéric Bourgade, votre prochain ouvrage se déroulera-t-il dans la nature ?
2: Oui, la nature humaine, toujours, bien sûr, mais le prochain s'appelle « La fille de l'entre-deux-mers ». L'entre-deux-mers, c'est bien évidemment le canal du Midi, à quoi on pense, mais c'est aussi, dans mon roman, « La fille de l'entre-deux-mers », un lieu, c'est-à-dire une station-service d'autoroute, qui voit circuler le monde, et mon personnage principal, Lisbeth, est une jeune fille qui cherche également son chemin et qui veut échapper à son destin, celui de n'être que la fille de sa maman, et qui cherche aussi à être pleinement elle-même.
1: Frédéric Bourgade, mille merci d'avoir accepté l'invitation de Parole d'auteur. Je rappelle le titre de votre roman, Dans la peau de l'ours, paru cette année, en 2024, décidément, aux éditions Un autre regard. Merci aux auditeurs pour leur fidélité. Merci à Jonathan à la technique. 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Au revoir et bonne lecture.

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3: Voici l'homélie d'aujourd'hui, enregistrée ce matin à la grotte de Lourdes.
4: Le Seigneur soit avec vous.
5: Et avec votre esprit.
4: Évangile de Jésus-Christ selon saint Matthieu.
5: Gloire à toi, Seigneur.
4: En ce temps-là, laissant les foules, Jésus vint à la maison. Ses disciples s'approchèrent et lui dirent : Explique-nous clairement la parabole de l'ivraie dans le champ. Il leur répondit : Celui qui sème le bon grain, c'est le Fils de l'homme. Le champ, c'est le monde. Le bon grain, ce sont les fils du royaume. L'ivraie, ce sont les fils du mauvais. L'ennemi qui l'a semé, c'est le diable. La moisson, c'est la fin du monde. Les moissonneurs, ce sont les anges. De même que l'on enlève l'ivraie pour la jeter au feu, ainsi en sera-t-il à la fin du monde. Le Fils de l'homme enverra ses anges, et ils enlèveront de son royaume toutes les causes de chute et ceux qui font le mal. Ils les jetteront dans la fournaise. Là, il y aura des pleurs et des grincements de dents. Alors les justes resplendiront comme le soleil dans le royaume de leur Père. Celui qui a des oreilles, qu'il entende. Acclamons la parole de Dieu.
5: Louange à toi, Seigneur Jésus.
3: Celui qui a des oreilles, qu'il entende. Que dit le livre de Jérémie ? Que mes yeux ruissellent de larmes. Elle est blessée, elle est meurtrie. Voici les victimes, voici les souffrants. Même le prêtre parcourt le pays sans comprendre. Ces mots du prophète Jérémie, ce sont parfois des mots que beaucoup d'entre nous expriment quand vient une épreuve, une difficulté, une guerre, un incendie, un accident, une maladie, une rupture conjugale parfois. Oui, il nous arrive que nos yeux ruissellent de larmes. Et comme le prophète, en désespoir de cause, nous nous tournons vers le Seigneur, ou vers la Vierge Marie, Sainte Bernadette, ou des saints que nous aimons. Nous aspirons au moins à la paix intérieure. Nous prions aussi pour la paix dont le monde a besoin. Mais même cet espoir de paix peut disparaître. Encore une fois, le prophète dit, nous attendions la paix et rien de bon. La lamentation de Jérémie devient de plus en plus forte. Ma souffrance est-elle sans fin? Et le Seigneur répond, je suis avec toi pour te sauver. Le Seigneur ne nous laisse jamais tomber. Il ne nous laisse jamais seuls. Nous sommes nombreux ici à nous entourer les uns les autres. Nous avons tous besoin d'être entourés. Et le Seigneur Jésus est venu lui-même nous le dire à la fin de l'évangile de saint Matthieu. On connaît cette dernière phrase au chapitre 28. Et moi, je suis avec vous tous les jours jusqu'à la fin du monde. Non pas demain, non pas après-demain, non pas après la mort, mais chaque jour, tous les jours. Cette promesse, il est bon peut-être de nous la redire chaque jour. Peut-être dans une prière silencieuse. Il est bon d'avoir des rassemblements comme celui-ci ce matin. Et dans les moments de silence, de nous redire, Seigneur, tu es avec nous tous les jours. Prendre conscience de sa présence réelle. Bien sûr, elle n'enlève ni nos angoisses, ni nos tristesses, ni nos problèmes, ni nos difficultés. Mais nous savons que le Seigneur les porte. Nous le savons aussi, il habite tout ce que nous vivons de sa présence. Dans l'Évangile, nous l'avons entendu, Jésus parle en parabole. On entend ces paraboles ces derniers dimanches et chaque jour, presque ces jours-ci. Si Jésus parle en parabole, c'est pour essayer de toucher le plus grand nombre. Le plus grand nombre. Non par des idées, mais par des images et surtout par des récits qui donne à penser, qui donne aussi à réfléchir. Peut-être l'avez-vous remarqué, Jésus ne donne jamais de définition de Dieu, de son Père, ni du royaume des cieux, du royaume de Dieu. Il fait bien plus que cela. Il nous associe à cette méditation. Il nous fait réfléchir. Et notre monde a tant besoin de réflexion et non pas de réaction. Comme vous l'avez remarqué, Jésus parle parfois aux foules, mais ici dans l'Évangile, ce sont ses disciples qui approchent et qui lui demandent à Jésus d'expliquer clairement, clairement. C'est donc seulement à ses disciples qui parle des pleurs et des grincements de dents. C'est à ses disciples les plus proches qu'il explique plus clairement la parole de livrée. D'une certaine manière, c'est à nous qu'il s'adresse. Vous le savez, Jésus ne supporte pas le mal. Il n'a jamais eu de connivence ni avec le mal, ni avec la mort. Il n'a aimé que la vie, que la vie. Il ne supporte pas le mal, et ceux qui font le mal, dit l'Évangile, seront enlevés. Et Jésus, pour finir, nous donne une belle espérance. C'est celle que nous devons porter dans la joie, que les justes resplendiront comme le soleil. Mais il ne faut pas oublier la fin de la phrase. Il précise, dans le royaume de leur Père. Ce qui nous est donné, c'est de vivre dans le royaume qui naît ici déjà, chaque jour, de vivre dans le royaume de notre Père, celui que nous prions chaque jour, notre Père des cieux. Alors essayons de vivre avec une juste attitude chrétienne. Ajustons-nous à l'amour du Christ qui, vous l'avez remarqué dans les paraboles, sème non seulement du bon grain, mais il sème des disciples. Nous sommes comme des semences, il nous sème dans le monde. Il y aura, le Seigneur le sait, il y aura toujours dans le monde des cœurs pierreux, des racines fragiles, des ronces. Mais il nous enverra toujours sur de bonnes terres aussi. Peut-être aussi que le Seigneur sait qu'il y a en nous des ronces, du sol pierreux, mais il sait trouver le coin de notre cœur qui est une bonne terre et qui donnera beaucoup de fruits. En tout cas, en Marie, l'Esprit Saint n'a trouvé que de la bonne terre, la terre de l'humilité. Et c'est pourquoi le Seigneur s'est penché sur l'humilité de sa servante. Alors demandons simplement au Seigneur de resplendir. Nous pouvons le faire par notre sourire, comme il y a eu le sourire de la Vierge. Demandons au Seigneur de resplendir, comme le soleil, dans le royaume de notre Père.

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3: Marie comme trône de la sagesse. Si le désir du bien est inné chez l'homme, ce dernier recherche le vrai bien pour être heureux. Il n'est qu'en Dieu, car tout est en Dieu. Il est la source unique de notre existence. Le bien de l'âme, sa vie et son bonheur, c'est la vérité, le bien et le beau, et tout cela est en Dieu. Le bien auquel l'homme doit aspirer se trouve en Dieu seul. C'est le bien même de Dieu, ce qui fait sa vie, son bonheur infini. Le bien est son Verbe, son Fils bien-aimé, qu'il engendre de son sein, qu'il énonce de tout son être divin comme l'expression de sa beauté, de sa lumière, de son amour, et qui s'appelle la sagesse éternelle. Cette sagesse éternelle nous invite, dans le livre de l'Ecclésiastique, en disant « Venez à moi, vous tous qui me désirez avec ardeur, et remplissez-vous de mes fruits. » Mais où trouver la sagesse ? Et quel est le lieu de l'intelligence, dit Job. Il poursuit en disant « Elle est cachée aux yeux de tous les vivants. Dieu seul connaît sa voie et lui seul connaît où elle se trouve. » La voie est celle que la sagesse a prise pour venir jusqu'à nous, car de nos propres forces, on ne pouvait aller à elle. Mais cette voie qu'elle a prise pour venir à nous et le lieu où elle habite pour nous admettre à ses divines leçons, c'est la Vierge Marie. Marie n'est point la sagesse, mais la porte de la sagesse. Sedes Sapientiae est une des invocations des litanies mariales ou dites de Lorette. Ainsi, la sagesse est-elle offerte au monde par la mère. Benoît XVI précisait que la Sainte Vierge fut la première à contempler l'humanité du Verbe incarné, l'humanité de la divine sagesse qu'elle a portée dans son sein. Dans l'enfant Jésus, avec lequel elle entretenait d'infinis et silencieux dialogues, elle reconnaissait le visage humain de Dieu, de sorte que la sagesse mystérieuse du Fils n'est imprimée dans l'esprit le cœur de la mère. C'est pourquoi Marie est devenue le trône de la sagesse. Marie est donc le tabernacle de la sagesse et elle accueille aussi le don de sagesse insufflé par le Saint-Esprit aux disciples du Christ. Les saintes Écritures ne parlent pas directement du trône de la sagesse, mais elles invoquent souvent le trône de Dieu et bien sûr le trône de David. Notre Seigneur règne sur les deux, porté par sa mère. Saint Pierre d'Amiens, lisant le livre des Proverbes, reconnaîtra Marie dans ce verset. La sagesse a bâti sa maison, elle a taillé ses sept colonnes. Saint Bernard de Clairvaux sera bien sûr le chantre admirable qui appliquera à la Sainte Vierge les titres de demeure de la sagesse divine et de trône de la sagesse. Cette vocation de siège de la sagesse est ensuite soulignée par bien des théologiens.

l'enfant Jésus. Les Vierges Noires, comme celle de Chartres, de Rocamadour, de Lorette, sont des représentations de cette tradition. Pour reprendre les mots de saint Hildegarde, Marie est la sagesse, la Sophia, connaissant les voies de Dieu. La mère, comme sagesse, est l'épouse du Christ et la mère de l'Église. Bien des artistes religieux la représenteront couronnée et nimbée, abritant sous son manteau de miséricorde les sept vertus. Tout naturellement, les pères se tournèrent vers le livre de la sagesse pour y découvrir des textes pouvant se référer à la très sainte Vierge, ce qui conduisit le pape Saint Pie X à affirmer dans une lettre apostolique « Ce qui est dit de la sagesse divine, pénétrant les esprits des hommes, peut à juste titre s'appliquer au culte envers la Vierge. Tous les biens ensemble me sont venus avec elle. » Un véritable feu d'artifice entoure ainsi Marie par la plume et l'inspiration des hommes, de Dieu, répondant à la dévotion universelle des fidèles. Saint Augustin précise « Nous reconnaissons la sagesse de Dieu, Verbe, co-éternel du Père, se construisant une maison dans le sein virginal. La sagesse devient une gemme, une parure mariale, comme lorsqu'Adam de Saint-Victor compare la Vierge à un vase ciselé par la main de la sagesse, ou qu'Amédée de Lausanne note qu'au cou de Marie est suspendue la sagesse. Cette union entre la Vierge et la sagesse, invita à établir une comparaison moins connue, mais tout aussi marquante, celle entre Marie et la philosophie. Au XIIIe siècle, grand siècle de l'essor de la philosophie chrétienne, le père abbé Audon parlera de la très sainte Vierge comme de la philosophie des chrétiens. L'on appelle philosophie la poursuite de la sagesse ou l'amour de la sagesse. Marie est donc appelée la philosophie des chrétiens, parce que quiconque veut trouver la sagesse doit tourner tout son amour et son zèle vers Marie. Mais la vraie sagesse est le Christ, qui est appelé sagesse et pouvoir de Dieu. Il est au sens strict et véritable la sagesse des chrétiens, car en dehors de lui n'existe pas de sagesse pour un chrétien. Celui qui veut avoir la sagesse doit se concentrer sur Marie. Par Marie, nous arrivons au Christ, de même qu'au Fils par sa mère, par la mère de la merci, à la merci elle-même.

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1: Notre-Dame de Lourdes, Sainte Bernadette, s'il vous plaît, merci d'intervenir dans notre foyer et qu'une meilleure entente s'installe, s'il vous plaît. Je compte sur vous, je vous remercie. Merci aux prieurs de la grotte. Merci beaucoup.
2: N'ayant point d'autre espoir qu'en un miracle, je vous confie Eric et notre famille, Notre-Dame de Lourdes. Votre attention particulière, merci.
3: Notre-Dame de Lourdes, je viens vous implorer pour la guérison de ma petite sœur Marie-Françoise, dont la maladie auto-immune a détérioré considérablement son état. Entendez ma supplique, Vierge Marie, car rien n'est impossible à Jésus, votre Fils, en qui je mets toute ma confiance. Je vous remercie du fond de mon cœur, du fond de mon âme, ainsi que Sainte Bernadette. Merci.
4: Au nom du Père et du Fils et du Saint-Esprit. Amen. Chers frères et sœurs, soyez les bienvenus aujourd'hui à la grotte de Massabielle. Ensemble, nous allons méditer les mystères douloureux du Très-Saint-Rosaire. Nous prions avec tous les pèlerins présents à Lourdes, malgré la chaleur. Nous prions aussi avec tous ceux et celles qui, de par le monde, nous sont unis, par l'écoute de leur radio chrétienne francophone, par l'écoute de la chaîne de télévision catholique KTO, ainsi que par leur connexion au site internet des sanctuaires de Lourdes. Ensemble, nous disons notre foi. Je crois en Dieu, le Père Tout-Puissant, Créateur du ciel et de la terre, et en Jésus-Christ, son Fils unique, notre Seigneur, qui a été conçu du Saint-Esprit, est né de la Vierge Marie, sous Ponce Pilate, a été crucifié et mort et a été enseveli et descendu aux enfers. Le troisième jour est ressuscité des morts, est monté aux cieux, est assis à la droite de Dieu le Père Tout-Puissant, d'où il viendra juger les vivants et les morts. Je crois en l'Esprit Saint, à la Sainte Église catholique, à la communion des saints, à la rémission des péchés, à la résurrection de la chair, à la vie éternelle. Amen. Prions aux intentions de notre Saint-Père, le Pape Léon. Notre Père qui es aux cieux, que ton nom soit sanctifié, que ton règne vienne, que ta volonté soit faite sur la terre comme au ciel. Je vous salue, Marie pleine de grâce. Le Seigneur est avec vous. Vous êtes bénie entre toutes les femmes, et Jésus, le fruit de vos entrailles, est béni. Je vous salue, Marie pleine de grâce. Le Seigneur est avec vous. Vous êtes bénie entre toutes les femmes, et Jésus, le fruit de vos entrailles, est béni. Je vous salue, Marie pleine de grâce. Le Seigneur est avec vous. Vous êtes bénie entre toutes les femmes, et Jésus, le fruit de vos entrailles, est béni. Sainte Marie,

0: Premier mystère douloureux, l'agonie de Jésus. Dans ce mystère, voulons prier ensemble pour toutes les personnes qui souffrent. Que le Seigneur les soutienne, les console et leur donne la force dans les épreuves. Notre Père qui es aux cieux, que ton nom soit sanctifié, que ton règne vienne, que ta volonté soit faite sur la terre comme au ciel.
1: À ceux qui nous ont offensés, et ne nous laisse pas entrer en tentation, mais délivre-nous du mal.
2: Je vous salue, Marie, pleine de grâce. Le Seigneur est avec vous. Vous êtes bénie entre toutes les femmes, et Jésus, le fruit de vos entrailles, est béni.
3: Sainte Marie, Mère de Dieu, priez pour nous pauvres pécheurs, maintenant et à l'heure de notre mort. Amen.
2: Je vous salue, Marie, pleine de grâce. Le Seigneur est avec vous. Vous êtes bénie entre toutes les femmes, et Jésus, le fruit de vos entrailles, est béni.
3: Sainte Marie, Mère de Dieu, priez pour nous
2: Je vous salue, Marie, pleine de grâce. Le Seigneur est avec vous. Vous êtes bénie entre toutes les femmes. Et Jésus, le fruit de vos entrailles, est béni.
3: Sainte Marie, Mère de Dieu, priez pour nous pauvres pécheurs, maintenant et à l'heure de notre mort. Amen.
2: Je vous salue, Marie, pleine de grâce. Le Seigneur est avec vous. Vous êtes bénie entre toutes les femmes, et Jésus, le fruit de vos entrailles, est béni.
3: Sainte Marie, Mère de Dieu, priez pour nous pauvres pécheurs, maintenant et à l'heure de notre mort.
2: Je vous salue, Marie, pleine de grâce. Le Seigneur est avec vous. Vous êtes bénie entre toutes les femmes, et Jésus, le fruit de vos entrailles, est béni.
3: Sainte Marie, Mère de Dieu,
2: Je vous salue, Marie, pleine de grâce. Le Seigneur est avec vous. Vous êtes bénie entre toutes les femmes, et Jésus, le fruit de vos entrailles, est béni.
3: Sainte Marie, Mère de Dieu, priez pour nous pauvres pécheurs, maintenant et à l'heure de notre mort.
2: Je vous salue, Marie, pleine de grâce. Le Seigneur est avec vous. Vous êtes bénie entre toutes les femmes, et Jésus, le fruit de vos entrailles, est béni.
3: Sainte Marie, Mère de Dieu, priez pour nous pauvres pécheurs, maintenant et à l'heure de notre mort. Amen.
2: Je vous salue, Marie, pleine de grâce. Le Seigneur est avec vous. Vous êtes bénie entre toutes les femmes, et Jésus, le fruit de vos entrailles, est béni. Je vous salue, Marie, pleine de grâce. Le Seigneur est avec vous. Vous êtes bénie entre toutes les femmes, et Jésus, le fruit de vos entrailles, est béni.
3: Sainte Marie, Mère de Dieu, priez pour nous pauvres pécheurs, maintenant et à l'heure de notre mort.
2: Je vous salue, Marie, pleine de grâce. Le Seigneur est avec vous. Vous êtes bénie entre toutes les femmes, et Jésus, le fruit de vos entrailles, est béni.
3: Sainte Marie, Mère de Dieu, priez pour nous pauvres pécheurs, maintenant et à l'heure de notre mort.

0: Ô Marie conçue sans péché, deuxième mystère douloureux, la flagellation. En cette dizaine, nous voulons prier pour tous ceux qui nous gouvernent, que l'Esprit Saint les éclaire, qu'il leur donne sagesse et discernement, qu'il leur donne d'avoir à cœur le bien commun. Notre Père qui es aux cieux, que ton nom soit sanctifié, que ton règne vienne, que ta volonté soit faite sur la terre comme au ciel.
1: Pardonne-nous nos offenses, comme nous pardonnons aussi à ceux qui nous ont offensés, et ne nous laisse pas entrer en tentation, mais délivre-nous du mal. Réjouis-toi, Marie, comblée de grâce, le Seigneur est avec toi. Tu es bénie entre toutes les femmes et Jésus, ton enfant, est béni.
2: Sainte Marie, Mère de Dieu, priez pour nous pauvres pécheurs, maintenant et à l'heure de notre mort. Amen.
1: Je vous salue, Marie, pleine de grâce. Le Seigneur est avec vous. Vous êtes bénie entre toutes les femmes et Jésus, le fruit de vos entrailles, est béni.
2: Sainte Marie, Mère de Dieu, priez pour nous pauvres pécheurs, maintenant et à l'heure de notre mort.
1: Je vous salue, Marie, pleine de grâce. Le Seigneur est avec vous. Vous êtes bénie entre toutes les femmes, et Jésus, le fruit de vos entrailles, est béni.
2: Sainte Marie, Mère de Dieu, priez pour nous pauvres pécheurs, maintenant et à l'heure de notre mort. Amen.
1: Je vous salue, Marie, pleine de grâce. Le Seigneur est avec vous. Vous êtes bénie entre toutes les femmes, et Jésus, le fruit de vos entrailles, est béni.
2: Sainte Marie, Mère de Dieu, priez pour nous pauvres pécheurs, maintenant et à l'heure de notre mort. Amen.
1: Je vous salue, Marie, pleine de grâce. Le Seigneur est avec vous. Vous êtes bénie entre toutes les femmes. Et Jésus, le fruit de vos entrailles, est béni.
2: Sainte Marie, Mère de Dieu, priez pour nous, pauvres pécheurs, maintenant et à l'heure de notre mort. Amen.
1: Je vous salue, Marie, pleine de grâce. Le Seigneur est avec vous. Vous êtes bénie entre toutes les femmes. Et Jésus, le fruit de vos entrailles, est béni.
2: Sainte
1: Je vous salue, Marie, pleine de grâce. Le Seigneur est avec vous. Vous êtes bénie entre toutes les femmes, et Jésus, le fruit de vos entrailles, est béni.
2: Sainte Marie, Mère de Dieu, priez pour nous pauvres pécheurs, maintenant et à l'heure de notre mort. Amen.
1: Je vous salue, Marie, pleine de grâce. Le Seigneur est avec vous. Vous êtes bénie entre toutes les femmes, et Jésus, le fruit de vos entrailles, est béni.
2: Sainte Marie, Mère de Dieu, priez pour nous pauvres pécheurs, maintenant et à
1: Amen. Je vous salue, Marie, pleine de grâce. Le Seigneur est avec vous. Vous êtes bénie entre toutes les femmes, et Jésus, le fruit de vos entrailles, est béni.
2: Sainte Marie, Mère de Dieu, priez pour nous pauvres pécheurs, maintenant et à l'heure de notre mort. Amen.
1: Je vous salue, Marie, pleine de grâce. Le Seigneur est avec vous. Vous êtes bénie entre toutes les femmes, et Jésus, le fruit de vos entrailles, est béni.
2: Sainte Marie, Mère de Dieu,
0: priez pour nous pauvres pécheurs, maintenant et à l'heure de notre mort.

0: Marie conçue sans péché. Troisième mystère douloureux, le couronnement d'épines. Dans cette dizaine, ensemble, nous voulons prier pour la paix. Que le Christ, prince de la paix, porte la paix dans le monde. Que cesse toute guerre, toute violence. Qu'il fasse de nous des artisans de paix. Notre Père qui es aux cieux, que ton nom soit sanctifié, que ton règne vienne, que ta volonté soit faite sur la terre comme au ciel.
1: Donne-nous aujourd'hui notre pain de ce jour. Pardonne-nous comme nous pardonnons aussi à ceux qui nous ont offensés. Et ne nous laisse pas entrer en tentation, mais délivre-nous du mal.
2: Je vous salue, Marie, pleine de grâce. Le Seigneur est avec vous. Vous êtes bénie entre toutes les femmes, et Jésus, le fruit de vos entrailles, est béni.
1: Sainte Marie, Mère de Dieu, priez pour nous, pauvres pécheurs, maintenant et à l'heure de notre mort. Amen.
2: Je vous salue, Marie, pleine de grâce. Le Seigneur est avec vous. Vous êtes bénie entre toutes les femmes, et Jésus, le fruit de vos entrailles, est béni.
1: Sainte Marie, Mère de Dieu, priez pour nous, pauvres pécheurs, maintenant et à l'heure de notre mort. Amen.
2: Je vous salue, Marie, pleine de grâce. Le Seigneur est avec vous. Vous êtes bénie entre toutes les femmes, et Jésus, le fruit de vos entrailles, est béni.
1: Sainte Marie, Mère de Dieu, priez pour nous, pauvres pécheurs, maintenant et à l'heure de notre mort.
2: Je vous salue, Marie, pleine de grâce. Le Seigneur est avec vous. Vous êtes bénie entre toutes les femmes, et Jésus, le fruit de vos entrailles, est béni.
1: Sainte Marie, Mère de Dieu, priez pour nous, pauvres pécheurs, maintenant et à l'heure de notre mort. Amen.
2: Je vous salue, Marie, pleine de grâce. Le Seigneur est avec vous. Vous êtes bénie entre toutes les femmes, et Jésus, le fruit de vos entrailles, est béni.
1: Sainte Marie, Mère de Dieu, priez pour nous pauvres pécheurs, maintenant et à l'heure de notre mort. Amen.
2: Je vous salue, Marie, pleine de grâce. Le Seigneur est avec vous. Vous êtes bénie entre toutes les femmes, et Jésus, le fruit de vos entrailles, est béni.
1: Sainte Marie, Mère de Dieu, priez pour nous pauvres pécheurs, maintenant et à l'heure de notre mort.
2: Je vous salue, Marie, pleine de grâce. Le Seigneur est avec vous. Vous êtes bénie entre toutes les femmes, et Jésus, le fruit de vos entrailles, est béni.
1: Sainte Marie, Mère de Dieu, priez pour nous, pauvres pécheurs, maintenant et à l'heure de notre mort. Amen.
2: Je vous salue, Marie, pleine de grâce. Le Seigneur est avec vous. Vous êtes bénie entre toutes les femmes, et Jésus, le fruit de vos entrailles, est béni.
1: Sainte Marie, Mère de Dieu, priez pour nous pauvres pécheurs, maintenant et à l'heure de notre mort. Amen.
2: Je vous salue, Marie, pleine de grâce. Le Seigneur est avec vous. Vous êtes bénie entre toutes les femmes, et Jésus, le fruit de vos entrailles, est béni.
1: Sainte Marie, Mère de Dieu, priez pour nous pauvres pécheurs, maintenant et à l'heure de notre mort. Amen.
2: Je vous salue, Marie, pleine de grâce. Le Seigneur est avec vous. Vous êtes bénie entre toutes les femmes, et Jésus, le fruit de vos entrailles, est béni.
1: Sainte Marie, Mère de Dieu, priez pour nous pauvres pécheurs, maintenant et à l'heure de notre mort. Amen.

0: Marie, conçue sans péché. Quatrième mystère douloureux, le portement de croix. Dans cette dizaine, nous voulons prier ensemble pour les vocations. Que le Seigneur suscite de saints prêtres et de fervents religieux pour l'annonce de son Église, de l'Évangile. Notre Père qui es aux cieux, que ton nom soit sanctifié, que ton règne vienne, que ta volonté soit faite sur la terre comme au ciel.
1: Donne-nous aujourd'hui notre pain de ce jour. Pardonne-nous nos offenses, comme nous pardonnons aussi à ceux qui nous ont offensés. Et ne nous laisse pas entrer en tentation, mais délivre-nous du mal. Amen.
2: Je vous salue, Marie, pleine de grâce. Le Seigneur est avec vous. Vous êtes bénie entre toutes les femmes, et Jésus, le fruit de vos entrailles, est béni.
3: Sainte Marie, Mère de Dieu, priez pour nous pécheurs, maintenant et à l'heure de notre mort. Amen.
2: Je vous salue, Marie, pleine de grâce. Le Seigneur est avec vous. Vous êtes bénie entre toutes les femmes, et Jésus, le fruit de vos entrailles, est béni.
3: Sainte Marie, Mère de Dieu, priez pour nous pécheurs.
2: Je vous salue, Marie, pleine de grâce. Le Seigneur est avec vous. Vous êtes bénie entre toutes les femmes, et Jésus, le fruit de vos entrailles, est béni.
3: Sainte Marie, Mère de Dieu, priez pour nous pécheurs, maintenant et à l'heure de notre mort. Amen.
2: Je vous salue, Marie, pleine de grâce. Le Seigneur est avec vous. Vous êtes bénie entre toutes les femmes, et Jésus, le fruit de vos entrailles, est béni.
3: Sainte Marie, Mère de Dieu, priez pour nous pécheurs, maintenant et à l'heure de notre mort. Amen.
2: Je vous salue, Marie, pleine de grâce. Le Seigneur est avec vous. Vous êtes bénie entre toutes les femmes, et Jésus, le fruit de vos entrailles, est béni.
3: Sainte Marie, Mère de Dieu, priez pour nous pécheurs, maintenant et à l'heure de notre mort.
2: Je vous salue, Marie, pleine de grâce. Le Seigneur est avec vous. Vous êtes bénie entre toutes les femmes, et Jésus, le fruit de vos entrailles, est béni.
3: Sainte Marie, Mère de Dieu, priez pour nous pécheurs, maintenant et à l'heure de notre mort. Amen.
2: Je vous salue, Marie, pleine de grâce. Le Seigneur est avec vous. Vous êtes bénie entre toutes les femmes, et Jésus, le fruit de vos entrailles, est béni.
3: Sainte Marie, Mère de Dieu,
2: je vous salue, Marie, pleine de grâce. Le Seigneur est avec vous. Vous êtes bénie entre toutes les femmes, et Jésus, le fruit de vos entrailles, est béni.
3: Sainte Marie, Mère de Dieu, priez pour nous pécheurs, maintenant et à l'heure de notre mort. Amen.
2: Je vous salue, Marie, pleine de grâce. Le Seigneur est avec vous. Vous êtes bénie entre toutes les femmes, et Jésus, le fruit de vos entrailles, est béni.
3: Sainte Marie, Mère de Dieu, priez pour nous pécheurs, maintenant et à l'heure de notre mort. Amen.
2: Je vous salue, Marie, pleine de grâce. Le Seigneur est avec vous. Vous êtes bénie entre toutes les femmes, et Jésus, le fruit de vos entrailles, est béni.
3: Sainte Marie, Mère de Dieu, priez pour nous pauvres pécheurs, maintenant et à l'heure de notre mort. Amen.

0: écoutera tes principios, et nunc et semper, et in secula, seculorum. Amen. Ô Marie, conçue sans péché. Cinquième mystère douloureux, le crucifiement et la mort de Jésus. Dans cette dizaine, nous voulons prier tout particulièrement pour les victimes des incendies qui sévissent actuellement, particulièrement en Europe, en France, pour toutes les victimes des catastrophes naturelles. Que le Seigneur console les familles, qu'il vienne en aide à ceux qui ont tout perdu, qu'il accueille ceux qui ont perdu la vie. Pensons particulièrement à tous ces pompiers volontaires. Et à ces intentions, nous ajoutons aussi toutes celles que nous portons en nos cœurs, celles qui nous ont été confiées. Notre Père qui es aux cieux, que ton nom soit sanctifié, que ton règne vienne, que ta volonté soit faite sur la terre comme au ciel.
1: Pardonne-nous nos offenses, comme nous pardonnons aussi à ceux qui nous ont offensés. Et ne laisse pas entrer en tentation, mais délivre-nous.
2: Amen.
3: Je vous salue, Marie, pleine de grâce. Le Seigneur est avec vous. Vous êtes bénie entre toutes les femmes, et Jésus, votre enfant, est béni.
4: Sainte Marie, Mère de Dieu, priez pour nous pauvres pécheurs, maintenant et à l'heure de notre mort. Amen.
3: Je vous salue, Marie, pleine de grâce. Le Seigneur est avec vous. Vous êtes bénie entre toutes les femmes, et Jésus, le fruit de vos entrailles, est béni.
4: Sainte Marie, Mère de Dieu, priez pour nous
2: Amen.
3: Je vous salue, Marie, pleine de grâce. Le Seigneur est avec vous. Vous êtes bénie entre toutes les femmes, et Jésus, le fruit de vos entrailles, est béni.
4: Sainte Marie, Mère de Dieu, priez pour nous pécheurs, maintenant et à l'heure de notre mort. Amen.
3: Je vous salue, Marie, pleine de grâce. Le Seigneur est avec vous. Vous êtes bénie entre toutes les femmes, et Jésus, le fruit de vos entrailles, est béni.
4: Sainte Marie, Mère de Dieu, priez pour nous pauvres pécheurs,
3: maintenant et à l'heure de notre mort. Amen. Je vous salue, Marie, pleine de grâce. Le Seigneur est avec vous. Vous êtes bénie entre toutes les femmes, et Jésus, le fruit de vos entrailles, est béni.
4: Sainte Marie, Mère de Dieu, priez pour nous
3: maintenant et à l'heure de notre mort. Amen. Je vous salue, Marie, pleine de grâce. Le Seigneur est avec vous. Vous êtes bénie entre toutes les femmes, et Jésus, le fruit de vos entrailles, est béni.
4: Sainte Marie, Mère de Dieu, priez pour nous pauvres pécheurs, maintenant et à l'heure de notre mort. Amen.
3: Je vous salue, Marie, pleine de grâce. Le Seigneur est avec vous. Vous êtes bénie entre toutes les femmes, et Jésus, le fruit de vos entrailles, est béni.
4: Sainte Marie, Mère de Dieu, priez pour nous pauvres pécheurs, maintenant et à l'heure de notre mort. Amen.
3: Je vous salue, Marie, pleine de grâce. Le Seigneur est avec vous. Vous êtes bénie entre toutes les femmes, et Jésus, le fruit de vos entrailles, est béni.
4: Sainte Marie, Mère de Dieu, priez pour nous pauvres pécheurs, maintenant et à l'heure de notre mort. Amen.
3: Je vous salue, Marie, pleine de grâce. Le Seigneur est avec vous. Vous êtes bénie entre toutes les femmes, et Jésus, le fruit de vos entrailles, est béni.
4: Sainte Marie, Mère de Dieu, priez pour nous pauvres pécheurs, maintenant et à l'heure de notre mort. Amen.
3: Je vous salue, Marie, pleine de grâce. Le Seigneur est avec vous. Vous êtes bénie entre toutes les femmes, et Jésus, le fruit de vos entrailles, est béni.
4: Sainte Marie, Mère de Dieu,
3: je vous salue, Marie, pleine de grâce. Le Seigneur est avec vous. Vous êtes bénie entre toutes les femmes, et Jésus, le fruit de vos entrailles, est béni.
4: Sainte Marie, Mère de Dieu, priez pour nous
0: pauvres pécheurs, maintenant

Marie conçue sans péché. Prions le Seigneur. Tu as voulu, Seigneur, qu'à l'annonce de l'ange, ton Verbe prit chair dans le sein de la Vierge Marie. Réponds à nos supplications, puisque nous la croyons vraiment Mère de Dieu. Fais que nous trouvions secours dans sa prière auprès de toi. Par Jésus-Christ, ton Fils, notre Seigneur, qui vit

0: Satan vous bénisse, le Père et le Fils et le Saint-Esprit.
1: Amen.
0: Notre-Dame de Lourdes, Notre-Dame de Lourdes, Notre-Dame de Lourdes, Sainte Bernadette,
1: Priez.

0: Il est 1h.
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2: Sœur Mariam, carmélite du 19e siècle. Louez Dieu plutôt que de dormir. Tout le monde dort. Et Dieu, si rempli de bonté, si grand, si digne de toute louange, personne ne pense à lui. Vois, la nature, le loup, le ciel, les étoiles, les arbres, les herbes, tout le loup. Et l'homme, qui a la connaissance de ses bienfaits, qui devrait le louer, il dort. Allons, allons réveiller l'univers. Tout dort, tout le monde dort. Allons le réveiller.

0: 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Amis auditeurs, bienvenue à l'écoute de ce programme. Dans la soirée de lundi 27 juillet, le pape Léon XIV a quitté le palais apostolique de Castel Gandolfo pour regagner le Vatican. L'actualité de l'Église nous conduira également au Cameroun et en République démocratique du Congo. Nous resterons dans ce pays, la République démocratique du Congo, et nous irons également en Libye et au Nigeria dans le cadre de l'actualité politique et sociale sur le continent africain. Bienvenue encore une fois à l'écoute de ce programme que nous commençons avec l'actualité de l'Église.
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0: Le pape Léon XIV a quitté dans la soirée de lundi 27 juillet Castel Gandolfo, où il passait ses vacances d'été depuis le 5 juillet, pour retourner au Vatican. Des applaudissements ont salué son départ de la résidence papale en voiture. Le souverain pontife a salué la foule rassemblée pour l'attendre et a béni plusieurs enfants depuis la fenêtre de la voiture brièvement stationnée dans laquelle il voyageait. Il retourne à Castel Gandolfo le mercredi 29 juillet pour participer à la rencontre de prière et de partage cantique de la paix organisée par le Centre d'études avancées, Laudato Si, et la Fondation Andrea Bocelli. Cet événement lié aux célébrations du 8e centenaire de la mort de Saint François d'Assise se déroule à partir de 19h dans les jardins des villas pontificales. L'Institut pour les œuvres de religion, IOR, a publié mardi 28 juillet son rapport de développement durable 2025, réaffirmant son engagement en faveur d'une gestion financière transparente et responsable, pleinement conforme à la doctrine sociale de l'Église. Ce document présente les résultats obtenus au cours de l'année et les progrès accomplis dans l'intégration des critères environnementaux, sociaux et de gouvernance au modèle opérationnel de l'Institut. Le rapport souligne notamment la contribution de l'IOR à la promotion d'une finance durable et d'une économie au service de la personne, de la dignité humaine et du bien commun. Dans un message signé par le cardinal secrétaire d'État Pietro Parolin et adressé aux participants au 7e séminaire international sur la communication de l'Église qui se tient les 27 et 28 juillet à l'Université pontificale catholique de Santiago du Chili, Léon XIV encourage à promouvoir une communication qui, face aux nouvelles possibilités offertes par le développement technologique, sache préserver la dignité de la personne humaine. Et ce séminaire s'intitule « Les défis de l'intelligence artificielle ». Cette rencontre rassemble des communicants, des agents pastoraux, des universitaires et des représentants ecclésiastiques venus d'Amérique latine et de Caraïbes afin d'examiner les défis éthiques, culturels et religieux posés par l'intelligence artificielle à la lumière de l'encyclique Magnifica Humanitas du pape Léon XIV. Les journées diocésaines des jeunes de Bukavu dans la province du Sud Kivu se sont tenues du 23 au 26 juillet dans la paroisse Saint-Mathias Mulumba à Bompeta, située sur l'île d'Idui, à mi-chemin entre les villes de Goma et de Bukavu. L'archevêque de Bukavu, Monseigneur François-Xavier Maroy, a rejoint les jeunes sur l'île d'Idui, dite île de la paix. Il a présidé la messe de clôture. Il a béni les jeunes et planté un arbre de la paix. La 19e édition des Journées diocésaines des jeunes de Bukavu était placée sous le thème « Heureux les artisans de paix car ils seront appelés fils de Dieu ». Les détails avec Jean-Baptiste Malengue Kalunzu.
2: Venus des 44 paroisses de l'archidiocèse de Bukavu, les jeunes logés par les familles dans les communautés ecclésiales vivantes de base étaient autour de 3500 selon les estimations du curé de la paroisse, monsieur l'abbé Séraphin Bakenga. Il attendait 8000 jeunes, mais beaucoup ont eu peur de traverser les eaux du lac Kivu sous occupation du mouvement rebelle le M23. Les conditions socio-économiques sont difficiles. Les jeunes de l'archidiocèse de Bukavu ont eu des séances de prière et de jeux et des sports, et ils ont surtout suivi des enseignements sous le thème « Heureux les artisans de paix, car ils sont appelés fils de Dieu ». Le prêtre missionnaire d'Afrique, Arsène Somda, a entretenu les jeunes sur jeunesse chrétienne, paix et transformation des conflits. Le bienheureux Floribert Bwanachoui a été donné en modèle d'artisan de paix par la vérité, l'intégrité et le service du bien commun. Le bureau diocésain des œuvres médicales s'est chargé de rappeler que la santé sexuelle et reproductive peut être un engagement des jeunes pour bâtir la paix dans la famille et dans la société. L'archevêque de Bukavu, Mgr François-Xavier Maroy, a rejoint les jeunes à la messe de clôture le dimanche 26 juillet. L'archevêque a invité les jeunes à poser des actes concrets de réconciliation et de service. L'archevêque a donné rendez-vous en 2027 à la paroisse Saint-Charles-Louanga du quartier Chirir de la commune de Bagira dans la ville de Bukavu pour la 20e édition des Journées diocésaines des jeunes. Jean-Baptiste Malenge Kalonzo pour Radio Vatican.
0: Au Cameroun, l'Église a clôturé le dimanche 26 juillet à Bertois les Journées nationales des jeunes sur un appel à faire du Christ le trésor de toute une génération. Le nonce apostolique au Cameroun et en Guinée équatoriale, Monseigneur José Avelino Betancourt, a lancé un appel retentissant. Prenez courage, Jésus est le trésor caché, un message d'espérance adressé à une jeunesse confrontée aux multiples défis du monde contemporain. Paul Valéry Mendongo.
3: La ville de Bertois, dans la région de l'Est Cameroun, encore appelée région du soleil levant, garde le souvenir de 6 jours historiques du grand rassemblement des jeunes. Plusieurs milliers venus de tout le pays y ont vécu un temps de prière, de formation et de fraternité autour du thème « Prenez courage, j'ai vaincu le monde ». Au cours de son homélie, le nonce a donc invité les jeunes à faire du Christ le véritable trésor de leur vie, à rechercher avant tout la sagesse, à faire confiance à Dieu malgré les difficultés et à ne jamais perdre l'espérance. Du côté des jeunes, la joie était palpable au terme de cette rencontre nationale.
4: Et pour qui veut dire, nos évêques, nos pères ont beaucoup insisté sur la foi, sur l'engagement du jeune dans l'église et aussi à nous inciter à ne pas nous décourager face aux situations de la vie, face à ce monde, car Jésus lui-même a vécu ce monde.
5: Tata Yemji Kichel, ce que j'ai retenu, c'est beaucoup plus l'évêque de Bafoussam, lorsqu'il disait qu'il faut toujours dire la vérité. Je crois que les jeunes sont souvent face à des situations où ils ne parviennent pas à dire la vérité.
6: Ce que je peux retenir et ce que je peux transmettre, c'est que nous devons être ceux-là qui témoignent par nos actes, par notre vie de chaque jour. Et pour affirmer que Jésus est celui-là avec qui nous pouvons avancer dans notre cheminement.
3: Les évêques du Cameroun ont envoyé les jeunes en mission, les invitant à ne pas devenir des esclaves du numérique, mais à apporter partout la chaleur fraternelle et l'espérance reçue durant ces journées nationales des jeunes à Bertois. Paul Valéry Mondogo depuis Bertois, au Cameroun, pour Radio Vatican.
0: Engagé dans la pastorale des migrants et des demandeurs d'asile au sanctuaire Saint-Pierre de Jaffa à Jérusalem, le père camerounais Joseph Oina nous explique ici ce que ce sanctuaire représente. Ce lieu de culte accueille des personnes originaires de nombreux pays et offre un accompagnement spirituel, humain et social adapté à leurs besoins.
7: C'est un sanctuaire de Saint-Pierre, on l'appelle comme ça, parce que c'est dédié justement à cette page de l'Écriture où Saint-Pierre a reçu une révélation. Lui, dans sa foi, ne voulait pas se compromettre avec des alimentations, disons, réservées aux païens. Mais il a reçu une vision où Jésus lui demande, un esprit, c'est pas précisé que c'est Jésus, lui demande « lève-toi, tu manges ». Et donc, les chrétiens qui se retrouvent sur cet endroit sont aussi joyeux dans le sens où c'est une sorte de retrouvaille, une sorte de communion, disons comme ça, avec l'Église universelle.
8: Comment ces chrétiens entretiennent leur espérance malgré les difficultés qu'ils traversent au quotidien?
7: À travers les enseignements, c'est-à-dire la lecture de la parole de Dieu, mais aussi, surtout, avec la proximité du patriarche de Jérusalem. Dernièrement, il a écrit une lettre pastorale dans laquelle il demande justement aux fidèles de ne pas perdre l'espérance. Et dans la lettre, il les exhorte surtout à construire un nouveau modèle d'humanité, c'est-à-dire d'être témoins

0: exemple du nombre de pèlerins sur les paroisses, les familles chrétiennes et les œuvres de l'Église dans la zone?
1: L'impact est énorme, surtout dans les familles. La plupart des chrétiens de Terre Sainte vivent du pèlerinage. Et donc, quand il n'y a pas de pèlerinage, ça veut dire forcément qu'il n'y a pas aussi d'entrée. Donc, ça crée une sorte de frustration, de famine dans les familles chrétiennes qui vivent de ces choses-là. Puis, quand le pèlerin vient en Terre Sainte, ça fait revivre en quelque sorte le sanctuaire. Et quand le sanctuaire ne reçoit pas de visite, elle reste fermée et elles ne sont plus de mémoires vives, de scènes bibliques dont ils sont témoins. Et donc, on a ces impacts-là.
0: Alors, peut-être pour finir, quel message vous souhaitez adresser aux chrétiens du monde entier ou quel témoignage vous voulez partager sur la foi, la résilience et l'espérance des chrétiens qui vivent en Terre Sainte?
1: Je veux dire que les chrétiens de Terre Sainte, de nos jours, sont des témoins vivants de l'Église souffrante. L'Église souffrante, c'est une Église qui a besoin de soutien, qui a besoin de prières. C'est une Église, comme le disait le patriarche dans sa lettre, petite, très très persécutée. Et donc, il faut que l'Église universelle puisse avoir une pensée, surtout dans les assistances concrètes. C'est une Église qui a besoin de communion. La communion, c'est quelque chose de très intéressant dans le sens où c'est notre racine. Et donc, on doit toujours y revenir, c'est-à-dire, il ne faut pas oublier Jérusalem. Rappelez-vous toujours de Jérusalem et venez en aide à Jérusalem qui vraiment est dans une période très critique.
2: Le père camerounais Joseph Oina, engagé dans la pastorale des migrants et des demandeurs d'asile au sanctuaire Saint-Pierre de Jaffa à Jérusalem, interrogé par Augustine Asta.
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2: Le gouvernement de Tripoli a annoncé mardi une intervention de l'armée libyenne pour reprendre le contrôle d'un vaste complexe gazier à Mellitah après qu'un groupe de manifestants y est entré de force, provoquant un arrêt des opérations. Au moins 31 civils ont été tués la semaine dernière dans plusieurs attaques des rebelles ADF liés à l'État islamique dans le nord-est de la République démocratique du Congo. Le groupe armé a mené des attaques depuis mercredi de la semaine dernière dans plusieurs localités de la chefferie de Babila Babombi, située dans le territoire de Mambasa, une subdivision administrative de la province de l'Ituri. Au Nigeria, une attaque menée dans la nuit de lundi à mardi par des hommes armés contre un village d'agriculteurs a fait au moins 30 morts, dont des enfants, dans l'état de Kaduna, dans le nord du pays. Le nord-ouest et le centre du Nigeria connaissent des violences opposant éleveurs et agriculteurs. Le Fonds monétaire international a approuvé lundi la dernière tranche de 371 millions de dollars du programme d'aide de 3 milliards de dollars accordé au Ghana. Le FMI indique que les résultats du Ghana dans le cadre du programme étaient globalement satisfaisants, citant une amélioration de la performance budgétaire de réserves de change plus élevées et des avancées dans la restructuration de la dette publique. Le gouvernement de la République du Tchad a officiellement annoncé son retrait de la Cour pénale internationale. La décision a été notifiée lundi 27 juillet au secrétaire général de l'Organisation des Nations Unies, dépositaire du statut de Rome, conformément aux dispositions de l'article 127.
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2: Chers amis, c'est la fin de ce programme que Marie-Josée Mwando-Boabo a eu le plaisir de vous présenter. Au revoir et à très bientôt à l'écoute de nos prochaines éditions. Laudetur Jesus Christus.

de Thérèse de Lisieux, carmélite du XIXe siècle. Prières éparses. Ô Jésus, mon bien-aimé, ma vocation, enfin je l'ai trouvée, c'est l'amour. Il est délicieux le désir de t'aimer, Jésus. Qu'est-ce donc de posséder, de jouir de l'amour? Au soir de ma vie, je paraîtrai devant toi les mains vides, car je ne te demande pas de compter mes œuvres. Toutes nos justices sont des tâches à tes yeux. Je veux donc me revêtir de ta propre justice et recevoir de ton amour la possession éternelle de toi-même.

Mais voilà comment se consumera ma vie. Je n'ai d'autre moyen de te prouver mon amour que de jeter des fleurs, c'est-à-dire de ne laisser échapper aucun petit sacrifice, aucun regard, aucune parole, de profiter de toutes les plus petites choses et de les faire.

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2: Bonjour Pascal Jacob.
3: Bonjour Jean-Yves.
2: Allez, je suis sûr, il faut légaliser le cannabis. La répression a échoué et de toute façon maintenant, tout le monde en consomme. Qu'est-ce que vous pensez de cette argumentation ?
3: Alors d'abord, cette question invite à préciser que une argumentation peut être mauvaise et pour autant la thèse bonne.
2: Oui.
3: Mais elle peut être aussi mauvaise et la thèse mauvaise. Autrement dit, en disant ici que, en critiquant ici la thèse, je ne prends pas position pour la légalisation ou pas du cannabis. Mmh. À titre personnel, je ne suis pas très favorable parce qu'on voit bien quand même les dégâts que ça peut faire dans les cerveaux. Toujours est-il que l'argument qui consiste à dire tout le monde le fait, ça voudrait dire que si tout le monde le fait, alors c'est bon, ça supposerait d'admettre que ce que tout le monde fait est bon.
2: Ah oui.
3: À l'évidence, ce que tout le monde fait n'est pas nécessairement bon. Ici, ce que l'on dit, c'est qu'il faut légaliser ce que tout le monde fait, non pas peut-être parce que ce serait bon, mais parce que ce serait impossible d'empêcher tout le monde de le faire. Et donc, il faudrait dire, il faut légaliser, rendre légal ce que tout le monde fait. Mais à ce moment-là, à quoi bon faire une loi, puisque si la loi n'a pas pour but d'empêcher les choses qui sont jugées mauvaises, à ce moment-là, ne faisons pas de loi. Et puis, deuxième argument qui est ici, c'est la répression a échoué. Mmh. Est-ce qu'il faut autoriser ce que nous n'arrivons pas à réprimer ? Voilà. Ça voudrait dire que ce que nous n'arrivons pas à réprimer doit être autorisé. Mais alors, pourquoi voulions-nous le réprimer ? Si c'était quelque chose de qu'il fallait autoriser. Et donc, au fond, on est un peu ici devant une contradiction de notre vie sociale en général, parce que ce qui est moral, est-ce que c'est ce que tout le monde fait ? Est-ce que c'est ce qui est conforme à la manière de vivre ? Quand on parle de mœurs, on en parle d'une façon descriptive, c'est-à-dire les mœurs, c'est la manière de vivre. Donc, est-ce que ce qui est moral est ce qui est conforme à notre manière de vivre. Après tout, les Indiens font des sacrifices humains, c'est leur mœurs. Les Chinois mangent avec des baguettes, c'est leur mœurs. Les jeunes vivent comme ils vivent, c'est leur mœurs, etc. Et donc, d'une manière générale, dans une société, la morale, elle est déterminée par la manière de vivre de la communauté. Mais est-ce qu'il y a des bonnes mœurs et des mauvaises mœurs ? Est-ce qu'il y a un bien moral au-dessus de la manière dont les gens vivent effectivement ? Et donc, au fond, la question qui est posée ici, c'est celle du relativisme.
2: Oui.
3: C'est-à-dire, est-ce qu'il y a un caractère mauvais du cannabis qui fait que, de toute façon, on doit l'interdire, mais trouver la manière de s'en protéger ? Ou bien est-ce que non, c'est devenu quelque chose d'acceptable, et à ce moment-là, il faut l'accepter ? Et c'est ça la question qui nous est posée.
2: D'accord. Merci beaucoup, Pascal.

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1: Au nom du Père et du Fils et du Saint-Esprit, Amen. Mon Seigneur et mon Dieu, je crois de tout mon cœur que tu es ici, que tu me vois, que tu m'entends. Je t'adore avec profonde révérence. Je te demande le pardon de mes péchés et la grâce de faire avec profit ce moment de prière. Ma Mère Immaculée, Saint Joseph, mon Père et Seigneur, mon ange gardien, intercédez pour moi. Bon, il y a 15 jours, Christopher Nolan a sorti son grand film, son dernier film, L'Odyssée. Ce film qui se base sur le célèbre roman de Homère, qui est écrit au 9e siècle avant Jésus-Christ, et qui raconte comment Ulysse, après avoir eu la victoire à la guerre de Troie, retourne chez lui, mais son voyage ne se passe pas comme prévu. Il va devoir surmonter beaucoup de dangers, beaucoup d'épreuves, avant de pouvoir revenir chez lui des années après. Et une des péripéties qui lui arrive au cours de ce retour, c'est qu'il va faire naufrage sur une île où habite une nymphe, Calypso. Et cette nymphe va tomber amoureuse d'Ulysse et va le retenir comme prisonnier sur son île. Alors, Calypso est une femme qui est plus belle que l'épouse d'Ulysse, c'est une nymphe. Et aussi, elle va lui offrir à Ulysse le don de l'immortalité. Mais Ulysse ne veut pas se résoudre à abandonner son épouse, son enfant, la terre de ses ancêtres et sa patrie. Alors Jésus, dans ce monde où tu nous as donné, nous avons aussi parfois des tentations, un peu des illusions de bonheur, un peu comme cette île paradisiaque qui symbolise des situations où nous aurions à nous soucier de rien, où la vie serait facile, où ça serait un moment où on se la coule douce, où tout baigne, des moments de plaisir, de repos, comme on peut imaginer parfois dans les moments d'été, où il fait chaud et où nous profitons d'une moins grande activité. Mais Jésus met en nous toujours le désir d'aimer et fait-nous abandonner des vains rêves de rester dans une situation qui ne nous convient pas. Parce que dans cette situation, on ne peut pas avoir un vrai amour qui soit un amour fidèle, un amour loyal, un amour qui dure pour toute la vie. Et dans l'Odyssée, le roi des dieux, Zeus, finit par faire donner l'ordre à Calypso de laisser partir Ulysse. Et Seigneur, aussi, dans les psaumes ou dans les lectures de la messe d'aujourd'hui, nous te prions parce que le Seigneur peut combattre, peut nous délivrer, peut nous donner la force contre nos adversaires, contre les tentations, contre les illusions de bonheur, les illusions de plaisir, mais qui ne nous conviennent pas vraiment. Par exemple, le Seigneur dit à Jérémie, dans la première lecture, « Ils te combattront, mais ils ne pourront rien contre toi, car je suis avec toi pour te sauver et te délivrer. » Seigneur, merci parce que tu es avec moi pour me sauver et pour me délivrer. Tu es le Sauveur. Dans la messe, plusieurs fois, nous adressons à Dieu comme notre Sauveur, celui qui nous sauve, qui nous délivre de nos péchés. Et chaque jour, je veux aussi me souvenir que Dieu m'a sauvé, que Dieu m'a délivré. Bon, il ne s'agit pas d'une île paradisiaque avec ses faux plaisirs, mais il s'agit de mes propres péchés, de mes déviations, de mes mauvaises habitudes. Il y a le psaume aussi, aujourd'hui, et moi, je chanterai ta force. Au matin, j'acclamerai ton amour. Tu as été pour moi un rempart, un refuge au temps de ma détresse. Voilà, et aujourd'hui, nous célébrons une femme énergique, une femme qui ne s'est pas laissée aller à rien faire dans sa vie, puisque c'est Sainte Marthe. Et Sainte Marthe, dans la tradition, elle a aussi vécu une certaine odyssée, puisqu'elle elle a été persécutée et on l'avait abandonnée dans une barque, selon la tradition, en 48, depuis la Palestine, et avec son, en compagnie de son frère Lazare et de sa sœur Marie-Madeleine. Et elles ont été mises dans une barque, et cette barque est arrivée miraculeusement en Provence, dans le sud de la France. Et Marthe s'est établie dans une ville, à Tarascon, et elle se fit la servante des pauvres. Elle a accompagné l'évangélisation de son frère, Saint Lazare, à la tête de la communauté chrétienne. Elle a aussi fondé une communauté de vierges. Alors, Sainte Marthe, elle est un bon exemple pour nous-mêmes, pour nous dépenser généreusement au service des autres, pour nous dépenser généreusement aux soins des malades, des personnes âgées, des personnes qu'on accueille chez nous, de nos invités. D'ailleurs, il y a beaucoup de maisons d'accueil de pèlerins, d'hospices de pèlerins ou de maisons de retraite qui ont pris le nom de Sainte Marthe. C'est un petit peu la sainte qu'on peut aussi invoquer. Jésus, tu l'as bien connu pour nous aider à être davantage accueillants pour nos invités. Et Jésus fait de nous des instruments de paix. Et il y a la prière de Saint François d'Assise qui notamment comporte cela au Seigneur, que je ne cherche pas tant à être consolé qu'à consoler, à être compris qu'à comprendre, à être aimé qu'à aimer. Et j'aimerais, Seigneur, vivre aussi cette même vie de Sainte Marthe au service des autres, au service des personnes plus pauvres, ou alors des invités, ou des personnes qui ont besoin d'une certaine forme d'aide. Dans l'Évangile, nous voyons aussi Marthe remplir ce rôle d'être attentive aux autres. Et tu écouteras dans l'Évangile. En ce temps-là, Jésus entra dans un village. Une femme nommée Marthe le reçut. Et voilà, on voit que Jésus entre dans le village et il s'arrête à la maison de ses amis, Marthe, Marie et Lazare. Et Marthe, la maîtresse de maison, l'accueille. C'est elle qui prend la direction des opérations. Elle met les petits plats dans les grands. Et comme c'est une bonne maîtresse de maison, elle met tout en œuvre pour contenter ses invités, leur rendre la maison agréable, que tout se passe bien. Et c'est ce que je veux, Seigneur, toujours vivre, faire en sorte que grâce à mon travail, grâce au service, grâce aux soins de la maison dans laquelle j'habite, les autres puissent avoir une vie agréable, comme si j'étais une maîtresse de maison, ou plutôt une bonne maîtresse de maison. Et l'Évangile continue ensuite. Marthe avait une sœur appelée Marie, qui, s'étant assise au pied du Seigneur, écoutait sa parole. Quant à Marthe, elle était accaparée par les multiples occupations du service. Alors, c'est là que Marthe, dans ce passage-là, devait encore s'améliorer, parce que son travail ne lui permettait pas de passer quelques moments pour écouter Jésus. Et quel dommage, Jésus, si je ne prends pas le temps de m'arrêter, d'avoir des moments seul à seul avec toi, de prière, comme nous nous efforçons de faire maintenant. Jésus, je t'aime, Jésus, merci, parce que tu mets dans mon cœur des bons désirs de service, des bons désirs de progrès. Tu me fais abandonner vite, si jamais j'ai des tentations, si jamais j'ai des désirs comme ça de paresse, des situations ou d'addiction, ou des sentiments qu'on pourrait résumer sous forme de rêve, d'une île paradisiaque. Alors c'est là où on voit la grande différence entre Homère et ces dieux qui se jouent des hommes. Que les hommes peuvent être objets de malédiction ou de faveur, mais nous savons, Seigneur, que tu es le Dieu unique. Et Jésus, tu es notre frère aîné, c'est toi qui nous conduis à toujours progresser, à toujours faire ce pas en avant dans le service, dans l'amour de nos frères, les services les uns et les autres. Alors profitons de cette fête de Marthe pour qu'à son exemple, à son intercession, nous nous soyons toujours davantage portés sur le service des personnes avec que nous avons à nos côtés, que nous nous écartions de tous nos faux rêves, nos faux plaisirs. Jésus, sois toujours notre secours, notre force, notre rempart. Toi, tu es notre espérance, tu ne nous abandonneras pas. Je te remercie, mon Dieu, des bonnes résolutions, des actes d'amour, des inspirations que tu m'as communiquées dans cette méditation. Je te demande de m'aider à les mettre en pratique. Ma Mère Immaculée, Saint Joseph, mon Père et Seigneur, mon ange gardien, intercédez pour moi.
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0: 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Patricia Morello Malisco.
3: Je poursuis avec toutes ces recherches que j'ai faites sur les neurosciences. Et donc, ce qui est très intéressant, c'est que la base de l'empathie est au début de l'interoception. C'est-à-dire que ça explique le fait que chaque pratique contemplative commence par une introspection sur la respiration. C'est un exercice qui va activer fortement le cortex interoceptif, celui dont on parlait justement, qui nous permet de voir si on a compris comment on fonctionne et comment l'autre fonctionne. Donc, nous sommes en quelque sorte bâtis biologiquement pour entrer en résonance empathique avec l'autre de façon plus ou moins automatique. Pourtant, cet automatisme empathique ne semble pas se matérialiser de façon évidente dans le monde dans lequel nous vivons. Eh oui. Les neuroscientifiques se sont donc attachés à identifier les changements contextuels qui influencent et modulent les signaux neuro-empathiques et ils ont commencé à étudier l'impact sur le sentiment d'équité qui, s'il est mis à mal, peut induire des émotions trop fortes. Et donc, ces constatations ont notamment été mises en évidence par des économistes dans des expériences sur les jeux d'argent. Celle-ci révélait toujours l'émergence du free rider, donc le passager clandestin, qui tente à tirer profit d'une situation au détriment d'un esprit de groupe et de coopération plus propice à une répartition équitable des gains. Ils se sont ensuite posé la question de savoir si la modulation du sentiment d'équité pouvait induire une modulation de l'empathie. Et donc là, les résultats ont montré des différences entre les sexes. Et oui, les femmes ayant de l'empathie lorsqu'elles voyaient souffrir tant les joueurs justes que les joueurs injustes, alors que les hommes n'avaient une modulation assez forte que pour les joueurs justes. Les hommes ont montré par contre l'activation d'un signal dans la zone du cerveau nucleus accumbens associé à de la récompense, donc les hommes ont besoin d'être récompensés. Et les expériences ont aussi montré que le processus d'empathie était aussi lié à l'appartenance à un groupe social envers lequel nous sommes plus portés à être empathiques ou à aider. Inversement, le plaisir pris au malheur des autres est toujours dirigé vers des groupes autres que ceux auxquels nous appartenons et bloque. Donc c'est comme si ça bloquait les réponses d'altruites, si ce n'est pas un groupe auquel nous appartenons. Donc, c'est une des questions qui se sont ensuite posées. Donc, les chercheurs ont voulu savoir s'il était possible de changer ces tendances qui bloquent l'empathie en entraînant la compassion plutôt que l'empathie. Car certaines personnes, comme les psychopathes par exemple, souffrent évidemment de déficit ou d'absence d'empathie. Donc pour y répondre, ils ont élaboré un programme en trois grands points qui consiste à examiner si en utilisant des techniques de méditation qui cultivent la compassion, des changements plastiques dans le cerveau fonctionnel et structurelle, puisque les deux vont ensemble. Est-ce que ça, c'est observable une fois qu'ils ont fait ces méditations ? Et ils ont examiné pour vérifier s'il y avait aussi une incidence sur notre santé et sur notre rapport au stress. Et puis, le deuxième point, ils ont réalisé des relevés des réseaux neuronaux intervenant dans la compassion avec des experts en compassion, comme par exemple Mathieu Ricard, afin de pouvoir déterminer ensuite s'il était possible d'entraîner d'autres personnes adultes vierges de toute expérience et de suivre physiquement leur évolution. Et là, eh bien, ils ont utilisé du biofeedback. C'est un recontrôle biologique qui permet aux participants de visualiser ce qui se passe dans leur cerveau et ainsi leur permettre de moduler l'activité de la zone concernée par la compassion. Et donc, Mathieu Ricard propose aux participants de cette étude de générer un sentiment d'affection inconditionnelle en choisissant une personne que nous aimons, en la visualisant et en laissant remonter les sentiments à l'esprit, en la laissant grandir et en essayant de le soutenir et de le maintenir durant le temps de la méditation. Et du coup, les participants ont aussi été entraînés pour accroître leur empathie afin de constater la différence entre compassion et empathie. L'empathie s'avérant délétère sur le long terme, alors que si l'empathie se transforme en compassion, cela se traduit par un sentiment positif comme l'amour ou l'affection. Donc, après une semaine d'entraînement à la compassion, lors des mêmes expériences de confrontation à la souffrance, ayant entraîné des réactions très négatives se traduisant par l'activation notamment des réseaux neuronaux associés au stress, les réseaux activés cette fois étaient ceux associés à l'affiliation, à l'amour inconditionnel. Donc, les participants faisaient donc preuve d'empathie face à la souffrance des autres, mais cette fois associée à un sentiment positif. Donc, vous voyez comme quoi c'est très intéressant parce que avec ces images d'IRM, on arrive à savoir exactement comment ça fonctionne et puis surtout comprendre qu'est-ce qui est mieux, si c'est l'empathie ou la compassion.

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1: Ce qui est important à comprendre, c'est que les effets constatés de l'entraînement à la compassion, c'est aussi une augmentation de la tendance à un pur altruisme, totalement désintéressé. Donc pour résumer, l'empathie peut se présenter sous deux formes très différentes. L'empathie conduit à une émotion négative associée aux raisons de l'empathie et de la douleur. Et la compassion conduit à des émotions positives envers l'autre, même confronté à sa souffrance, et qui entraîne un accroissement de motivation et d'action prosociale. Donc la recherche s'attache maintenant à développer des pratiques, des méthodes et des savoirs pour entraîner ces réseaux que nous possédons tous afin de cultiver la compassion au point de la rendre chronique, car cette faculté, eh bien, il faut le savoir, elle n'est pas naturelle. Donc ça, c'est des études qui sont quand même très très intéressantes. Donc si ça vous a un petit peu titillé d'aller vérifier tout ça, n'hésitez pas à aller sur Internet, vous tapez sur les expériences neuroscientifiques compassion, empathie et vous allez tomber sur, il y a plein de vidéos, il y a plein de choses très très intéressantes. Et puis surtout, il y a ces fameuses IRM où vous allez voir les différentes zones du cerveau qui s'activent suivant si vous êtes dans l'empathie ou si vous êtes dans la compassion. Voilà. Alors, ce qui est important aussi, c'est, et vous allez me dire, mais oui, mais la compassion et l'empathie, c'est pour les autres. Mais non, on peut aussi éprouver de la compassion pour soi. Et oui, la compassion pour soi, elle est définie comme la capacité à se traiter avec gentillesse, compréhension, lorsqu'on fait face à des moments difficiles. Au lieu de se juger, de se blâmer ou de se critiquer, avoir de la compassion pour soi, eh ben, c'est pas tellement différent que d'avoir de la compassion pour les autres. C'est-à-dire que vous allez vous traiter de la façon que vous allez traiter un ami. Voilà. Quand il y a un ami qui traverse une période difficile, eh bien vous mettez tout en place pour l'aider, mais vous ne mettez jamais rien en place pour vous aider vous. Alors vous allez aussi switcher et vous dire « qu'est-ce que je ferais pour mon meilleur ami que je ne fais pas pour moi ?» Et c'est ça qui est intéressant. Alors, dans les trois éléments pour la compassion pour soi, la bonté envers soi, c'est être chaleureux, gentil, compréhensif envers vous-même en période de souffrance, comme on le ferait pour un ami. Reconnaître que nous méritons d'être traités de façon compatissante et puis avoir un petit peu plus d'humanité. Reconnaître que nous ne sommes pas seuls, car nos erreurs, nos échecs et les défis de la vie, eh bien, ça fait partie de l'expérience humaine et que chacun va traverser ce qu'il a à traverser. Donc là aussi, ça va être de la pleine conscience, ça va être observer ses expériences internes, ses émotions, ses pensées, ses sensations, et voir comment on va tenter de changer ou de supprimer ce qui nous amène à des souffrances. Et ensuite, on va valider ses émotions sans les exagérer ou les minimiser.
2: Élisabeth de la Trinité, carmélite du XIXe siècle. Ô Trinité que j'adore. Ô mon Dieu, Trinité que j'adore. Aide-moi à m'oublier pour m'établir en toi, immobile et paisible, comme si déjà mon âme était dans l'éternité. Pacifie mon âme, fais-en ton ciel, ta demeure aimée et le lieu de ton repos. Que je ne t'y laisse jamais seul, mais que je sois là tout entière, tout éveillée en ma foi, tout adorante, toute livrée à ton action créatrice. Ô mon Christ aimé, crucifié par amour, je te demande de me revêtir de toi-même, d'identifier mon âme.

feu consumant, esprit d'amour. Surviens en moi afin qu'il se fasse comme une incarnation du Verbe. Que je lui sois une humanité de surcroît.

pauvre petite créature. Couvre-la de ton ombre. Ne vois en elle que le bien-aimé en qui tu as mis toutes tes complaisances. Ô mes trois, mon tout, ma béatitude, solitude infinie où je me perds, je me livre à vous comme une proie. Ensevelissez-vous en moi pour que je m'ensevelisse en vous, en attendant d'aller contempler en votre lumière l'abîme de vos grandeurs.

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3: Madame, Monsieur, bienvenue à Barcelone, aéroport El Prat. Il est 11h passé de 52 minutes. Vous pouvez dès à présent désactiver le mode avion. Nous vous remercions d'avoir voyagé avec Air France.

0: Benvinguts a Catalunya. Bienvenue à Catalogne.
1: Située au nord-est de la péninsule ibérique, à la frontière française, la Catalogne est l'une des 17 communes